0: plus douloureux pour Marc et puis pour tous les auditeurs d'Europe 1 qui nous écoutent et qui ont vu leurs enfants partir, que les enfants qui partent sont souvent très heureux, eux.
1: Ah oui, alors, oui et non, c'est-à-dire que quand on a un enfant qui part en étant heureux de partir, on n'a pas la culpabilité de se dire « il va pas bien ». On peut au moins se dire bah, « il est prêt, je l'ai outillé, il est confiant, il a confiance dans la vie ». C'est quand même abominable de ne pas pouvoir soulager la douleur d'un enfant qui part et qui a hyper peur. Donc on préfère qu'il soit heureux.
0: Mais on ne peut pas partager notre propre, pas dépression, mais notre propre tristesse. C'est compliqué.
1: Bah, c'est-à-dire que je crois que l'enfant n'est pas notre confident. L'enfant n'est pas notre confident, donc on peut lui dire tu vas manquer, mais je suis tellement fier de toi. Et on trouve un autre confident pour montrer la dépression, parce qu'il faut quand même pas lui briser les ailes. Il faut qu'il puisse s'envoler et qu'il n'ait aucune culpabilité sur le fait qu'il peut s'en aller, et que c'est même pour ça qu'on l'a éduqué.
0: Et si on en parlait avec vous sur Europe 1 tous les jours entre 15h et 16h du lundi au vendredi sur Europe 1, 01 80 20 39 21, beaucoup d'appels pour témoigner. Voilà, on parle aujourd'hui du syndrome du nid vide. À tout de suite sur Europe 1.
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0: Et si on en parlait tous les jours entre 15h et 16h sur Europe 1 avec vous, Marie-Estelle Dupont, psychologue, clinicienne, psychothérapeute, votre regard sur l'actualité. Et c'est ce qu'on se disait au début de l'émission sur les choses de la vie. Et aujourd'hui, on parle du syndrome du nid vide. Voilà les enfants qui s'en vont. Alors on est content pour eux, mais on est triste parce que ça déséquilibre toute notre vie. Et vous vouliez revenir sur le sentiment d'inutilité qui peut être ressenti par les parents, et vous disiez essentiellement par la mère.
1: Mais en réalité, même si le papa et la maman ressentent ce nid vide très fortement, le père exprime souvent, alors sauf là on avait un exemple de papa qui élevait tout seul son enfant, donc il avait le double rôle de papa et de maman, mais en général le papa parle moins d'une difficulté liée au sentiment d'inutilité. Il parle de vide, mais il parle pas forcément d'inutilité. La mère, elle a très souvent, enfin moi mes patientes, elles m'expriment le fait que ça leur fait prendre conscience que ce qui les faisait se sentir utile dans leur vie, c'était pas leur travail, c'était pas leur couple, c'était cette dimension de care, cette dimension de maternage, cette dimension de prendre soin. Et je pense que c'est quelque chose qui n'est pas évident à assumer ou à conscientiser, parce que on est quand même dans une société où on dit c'est pas normal que les mères s'occupent plus des enfants, on est dans une société où on vous dit que le don de soi, l'engagement, c'est du sacrifice. Mais je pense que du coup on oublie que la réalité émotionnelle d'un certain nombre de mères, c'est qu'elles sont heureuses dans le don d'elles-mêmes. Le don de soi n'est pas quelque chose qui vous vide, ça n'est pas quelque chose qui est de l'ordre forcément du sacrifice. Se donner, ce n'est pas forcément se sacrifier. Ça, en fait, plus on donne, plus on reçoit avec un enfant. Évidemment qu'on se nourrit dans cette relation. Pour la réussir, on s'y surinvestit. Comme on s'y surinvestit, évidemment que quand ça s'arrête, on a un plus grand sentiment de perte que quand on voit son enfant une heure par semaine. Puisqu'il a fallu mettre de soi physiquement, mettre de sa fatigue, mettre de son énergie, mettre de ses émotions, mettre de son intelligence, se poser des questions, énormément assumer logistiquement, parfois énormément assumer aussi financièrement. Et donc, bien évidemment, que quand ça s'arrête, le sentiment de déséquilibre est beaucoup plus intense que chez quelqu'un qui s'est investi à moitié ou très peu. Ça veut pas dire qu'il faut pas le faire. Ça veut dire que c'est aussi toute la beauté du don de soi et de l'attachement qui en résulte.
0: Marie-Estelle Dupont, il y a quelque chose, un aspect de ce syndrome du nid vide dont on n'a pas encore beaucoup parlé. C'est le couple. Pour le couple, c'est un gros défi. On a eu tout à l'heure, c'était Marc qui nous avait appelé. Il était, comme on dit, papa solo, papa célibataire, ou en tout cas divorcé ou séparé. Mais quand on est encore en couple et que les enfants s'en vont, on se retrouve à deux. On était à 3, 4, 5, 6, et on se retrouve à deux. C'est une autre histoire qui démarre.
1: Et puis surtout, on était d'abord et avant tout une équipe de parents. Et donc là, c'est l'épreuve de vérité, qu'est-ce qui reste des amants ? Parce que avant d'être parents, normalement, on est tombé amoureux et on a été des amants. Si, pendant toute cette période, le rôle de parent a complètement englouti la dimension amoureuse et que on n'a pas su garder du temps pour son couple, or, sans le couple originel, il n'y a pas de tribu, il n'y a pas de famille, il n'y a pas d'enfant, évidemment que la facture va être un petit peu lourde et que on va sentir la douloureuse passée, comme on dit. Quand on a pu garder, c'est pour ça que je conseille souvent à mes patients de se donner des rendez-vous, de dire voilà, c'est un week-end par trimestre en amoureux, un dîner par semaine en amoureux sans les enfants. Investissez sur votre couple amoureux, d'abord parce que ça libère les enfants, ils n'ont pas l'impression d'être tout le bonheur de leurs parents, et puis pour vous. Mais c'est vrai qu'on sent cette grande angoisse de, bah en fait, à part les enfants, la présence des enfants masquait le fait que nous, petit à petit, on s'est archipélisé, on s'est éloigné, on n'a plus beaucoup de centres d'intérêt, on ne se comprend pas très bien, et puis même peut-être... Il y a des rancunes, des rancœurs qui se sont accumulées. J'ai cru que ça s'était très bien passé, mais finalement, elle est en train de me ressortir que quand elle a arrêté de bosser pour que je puisse faire carrière en s'occupant des enfants, bah, elle a quand même trouvé qu'il y avait de l'ingratitude. Enfin, il y a les vieux dossiers qui ressortent à ce moment-là. Donc, il y a les couples qui vont arriver à le négocier, puis il y a des couples qui se séparent parce qu'il y a des couples qui attendent que les enfants s'en aillent pour se séparer. Moi, j'en connais un certain nombre qui disent on attend qu'ils aient tous passé le bac et qu'ils soient partis de la maison et on divorce à ce moment-là parce qu'on veut pas faire de vagues avant.
0: Alors, nous sommes avec Lucie, qui nous appelle du Var. Bonjour Lucie.
1: Bonjour Lucie.
4: Oui, bonjour à vous.
0: Jolie famille, vous avez 6 enfants, hein?
4: Voilà, j'ai 6 enfants, exactement.
0: Et vous êtes grand-mère.
4: Et je suis grand-mère, voilà. Mmh. Nous avons 2 enfants de mariés, et puis, et donc qui ont chacun, enfin qui ont l'un et l'autre 4 enfants et 3 enfants.
0: Ah oui.
4: Alors, et c'est vrai que, oui. Et deux célibataires qui travaillent, non mariés, et voilà, et puis 2 autres qui sont encore en études.
0: Donc vous en avez combien encore à la maison sur les 6?
4: En gros, le dernier et puis l'avant-dernier qui est en alternance et qui va, voilà.
0: Un et demi.
4: Oui, un et demi, voilà, si on peut dire. Voilà. En tout cas, voilà, ouais. Par rapport à ce que vous venez de dire, Marie-Estelle, d'ailleurs, voilà, je vous remercie pour l'émission parce que c'est vraiment une très belle émission. Et voilà, voilà, de tout cœur, continuez, c'est vraiment on apprend beaucoup de choses.
1: Voilà. Oh, merci. Merci.
4: Et beaucoup. Oui. Donc voilà, écoutez, moi, je voulais un petit peu témoigner parce qu'en fait, il est vrai que donc on a 2 enfants de mariés qui sont partis. Et ce que je voulais dire, ce que j'ai dit d'ailleurs à la dame qui m'a accueilli tout à l'heure, c'est qu'en fait, il est important, je crois, de vivre dans l'esprit où nos enfants vont partir. Alors c'est pas évident pour tout le monde, je conçois, parce qu'il y a des enfants, des parents qui sont très possessifs, voilà, qui papa poule, des mamans poules, qui sont très attachés aux enfants, et ce qui est normal. Hein. Mais je me souviens d'une amie qui m'avait dit lorsque notre aîné est né, voilà, elle m'avait dit, tu sais, en fait, nos enfants, voilà, ils naissent, mais déjà à la naissance, quelque part, ils nous appartiennent déjà plus, parce que, on va leur apporter tout ce qu'il faut pour qu'ils puissent être autonomes, les aimer, et puis pour qu'ils puissent s'envoler du nid. Voilà, comme on parle du syndrome du nid, ils partiront du nid. Mais parfois, c'est vrai que c'est pas évident pour chacun de l'accepter. Et voilà, c'est ce que nous, on a essayé de faire avec nos enfants, et je trouve que, ils reviennent avec plaisir à la maison. Voilà, ça c'est déjà une bonne chose, on est très contents. Bon, ceux qui sont déjà là sont toujours ravis d'être, mais en tout cas, au niveau de notre couple, eh bien on se retrouve. On sait pas assez, on a regretté ce que vous venez de dire justement, de ne pas avoir eu de moment à nous deux. Voilà, ça on le savait, mais on n'arrivait pas à organiser.
1: Ah, les 6 enfants, il faut quand même beaucoup de moyens logistiques et financiers pour y arriver, il y a une période dure.
4: Voilà. Hein. On pouvait pas les confier, voilà. Parfois on s'est arrangé avec des amis, mais bon, c'est moins évident. Mais en effet, je suggère de se retrouver quand on a des enfants, en week-end ou comme vous disiez, ou une soirée, un rendez-vous, c'était formidable. Alors maintenant, nous on se fait des rendez-vous tous les deux. La maison est vide, hein, mais on se fait quand même des rendez-vous. Voilà, on va se balader, on se dit, on se passe une soirée aux chandelles, on va se promener dans la nature, et puis, on se retrouve. Oui, parce que c'est vrai que quand on s'est marié, jeune, on n'a pas eu une vie avant, on a eu nos enfants et on est très heureux d'avoir notre famille. Mais, on se redécouvre et on se découvre maintenant. Et on discute de choses, en effet, qu'on n'a peut-être pas discuté pendant toutes ces années. Voilà.
1: Eh bien oui, parce qu'on est dans le faire, en fait. On est obligé d'aller de l'avant. J'avais un prof qui disait un couple qui dure, c'est plusieurs histoires qui succèdent. En fait, on se redécouvre et on retombe amoureux.
4: Et oui, Oui, exactement. Vous faites bien de me le rappeler parce qu'en fait, c'est exactement ça. Oui, on a un amour qui est différent, mais qu'on a entretenu aussi, attention, hein, parce que voilà, les choses ne se font pas non plus comme ça, avec beaucoup de... On l'a entretenu, c'est clair, avec nos enfants, dans la joie de voir notre famille évoluer, grandir, et puis partir et revenir surtout, en fait, c'est ça, c'est qu'ils reviennent avec plaisir. Voilà, je leur demande toujours ce qu'ils veulent que je leur fasse comme petit plat, parce que voilà, l'estomac c'est important pour les... Mais non, ils ont plaisir à revenir et voilà. Et puis pour nous, je vous dis, cet amour qu'on a, mais qui est un peu différent en effet, mais qui est beau, franchement, voilà.
1: Oui, et puis c'est émouvant parce que s'ils reviennent avec plaisir, c'est que vous leur avez à la fois donné les ailes et donné les racines. Et je crois que d'ailleurs l'un ne va pas sans l'autre. Ils se détachent bien parce qu'on les a bien attachés au démarrage.
4: Voilà, c'est ça. En tout cas, c'est ce qu'on a essayé de faire.
1: Mais ce que vous soulignez sur le fait d'accepter que nos enfants nous appartiennent pas, je crois que c'est vraiment la dimension spirituelle peut-être qui manque aujourd'hui parfois.
4: Oui.
1: On voit les choses sous un angle psychologique et je crois que si dès le début on comprend que nos enfants nous sont confiés, mais que quelque part nos enfants ne sont pas nos enfants au sens de propriété. C'est pas plus facile, mais c'est plus acceptable. C'est-à-dire que on comprend qu'il faut passer. En fait, l'enfant est cette épreuve de vérité où on comprend que l'amour n'est jamais la possessivité et que la possessivité c'est le stade immature de l'amour. Et il nous oblige à passer au niveau oblatif de l'amour. C'est je te donne pour que tu puisses partir. Et c'est la grande leçon spirituelle des enfants, je trouve. C'est que ils rendent l'amour possessif incroyablement toxique.
4: Oui. Oui, tout à fait. Je suis tout à fait d'accord avec ce que vous dites et vous mettez bien les mots là où ils font et en effet les bons mots. Et oui, c'est exactement ça, oui. Oui.
1: Avec des moments où c'est pas évident parce qu'on se dit est-ce que là je suis protecteur ou est-ce que je suis possessif et c'est pas toujours facile d'arbitrer.
4: C'est vrai, c'est vrai. Mais je leur parle assez facilement. Donc parfois je leur pose la question maintenant qu'ils sont adultes, est-ce que vous avez trouvé que j'ai été possessive dans la vie, dans l'éducation qu'on vous a donnée. Mon mari, je sais qu'il ne l'est pas, mais moi, j'aurais pu l'être à un moment ou à un autre, parce que nous, voilà, on vit aussi un petit peu avec nos entrailles par rapport à nos enfants.
1: Et puis avec nos histoires.
4: Et avec nos histoires aussi, vous avez raison, oui, c'est ça. Et c'est rassurant, parce que voilà, on ne considère pas comme une mère possessive, mais comme une mère qui a compris, une maman qui a compris que voilà, il fallait nous les laisser partir, en fait. Voilà, et puis faire leur vie avec tous les risques que ça peut engendrer, quoi, de réussite, de non-réussite, de tristesse pour eux parfois, que ce soit en amour, ou autre chose, ou dans d'autres domaines, ou professionnellement parlant aussi. Mais ils font leur preuve, en fait. Voilà, ils apprennent à vivre aussi, sans qu'on soit là. Par contre, voilà, ils nous appellent toujours, dès qu'ils ont besoin d'aide pour quoi que ce soit, ben, ils savent qu'on est disponible. Ils savent qu'on est là, en fait. En fait, c'est ça. Il faut que les autres, c'est comme ça qu'on se sent.
1: Oui, vous êtes là.
4: Qu'on est là, qu'on
1: vous êtes
4: présent.
1: Les personnes de confiance.
4: Oui, certainement, oui, c'est ça. Et ils savent qu'ils peuvent nous appeler à tout moment de la journée, de la nuit. Voilà, on sera toujours présent.
1: Merci pour votre témoignage.
4: Je vous en prie.
1: C'est tellement réjouissant.
4: Oui, il faut donner des petites choses un peu réjouissantes de temps en temps. C'est pour ça que je tenais à faire ce témoignage. Voilà. Merci à vous. Merci pour tout.
1: Merci.
0: Merci beaucoup, Lucie. Merci beaucoup.
4: Au revoir.
0: Au revoir. À bientôt. Voilà, sur Europe 1 avec Marie-Estelle Dupont. On va être dans un instant avec Laurent qui nous appelle de Montauban. Marie-Estelle Dupont, est-ce que vous diriez que le syndrome du nid vide est inversement proportionnel dans son intensité au nombre d'enfants? Plus on a d'enfants, là, on était avec Lucie qui a 6 enfants. Elle a dit, bah, écoutez, voilà, moi, je savais dès le début, ça s'est bien passé. Et puis, je pense sur fond de spiritualité, ce que vous avez noté.
1: Nos enfants ne sont pas nos enfants.
0: Enfin, ne nous appartiennent pas, quoi. Voilà, on en est les dépositaires pendant une
1: Ils
0: vingtaine
1: nous sont
0: d'années.
1: Confiés.
0: Oui. Est-ce que c'est inversement proportionnel au nombre d'enfants? C'est-à-dire, quand on a un seul enfant, bah, écoutez, c'est d'autant plus difficile.
1: J'ai l'impression que pour l'enfant, du point de vue de l'enfant, il y a une loyauté qui est quand même assez difficile. J'ai l'impression que beaucoup d'enfants uniques autour de moi ont vraiment un sentiment d'abandonner leurs parents quand ils s'éloignent.
0: Ah oui.
1: et que quand il y a beaucoup d'enfants, on se répartit un peu plus la loyauté vis-à-vis des parents, on se sent moins coupable si on peut pas y aller à Noël, etc., etc. Du point de vue de l'enfant, le fait d'être enfant unique, ça pèse quand même beaucoup. Et puis, y a pas de tiers en fait. Donc quand on a un parent séparé avec un enfant unique, l'osmose elle est très très forte. Donc le vide, il est énorme. Mais encore une fois, je pense que c'est à lire en écho d'abord à la vie amoureuse qu'on a ou qu'on n'a pas. Et d'autre part, évidemment que quand ils partent et qu'on est seul face à soi ou dans un couple qui va mal, c'est plus compliqué à négocier. Et puis d'autre part, est-ce que dans notre histoire à nous, on a eu des souffrances qui ont fait que nos enfants sont une manière de nous réparer? Si c'est le cas, c'est très dangereux pour tout le monde, et pour les enfants et pour les parents. Quand on se dit, justement, j'ai souffert de mon histoire, mais mes enfants, je vais leur donner ce que j'ai perçu, on a plutôt un sentiment de fierté s'ils s'en vont. On se dit, il me manque, mais j'ai rempli la mission, donc j'ai transformé, j'ai pas répété les mêmes erreurs. Donc il y a un sentiment d'avoir transformé l'essai.
0: C'est Laurent qui nous appelle de Montauban. Bonjour Laurent.
1: Bonjour Laurent.
5: Bonjour.
0: Merci de nous avoir appelé sur Europe 1, 01 80 20 39 21. Mon épouse a beaucoup souffert du départ de nos enfants. Elle est tombée en dépression, votre femme?
5: Oui, alors écoutez, pour vous essayer de faire un peu simple, moi je suis un ancien militaire, j'ai quitté l'institution il y a quelques années, mais on va dire que nous nous sommes rencontrés jeunes, nous nous sommes mariés jeunes, et nous avons eu les enfants très jeunes. Mon épouse a subi, comme tout militaire, j'ai envie de dire, beaucoup d'absence de ma part. Et j'ai une épouse qu'on pourrait dire être un peu une maman poule, pour pas dire autre chose. Donc, pour pouvoir justement combler mes absences, donc c'est une maman qui a tout porté à bout de bras, comme les épouses de militaires on peut connaître. Et donc elle est très attachée à nos enfants, et j'ai toujours dit, mais ça repose un petit peu ce que vous disiez durant l'émission, et moi j'ai toujours dit avec mon épouse, et mon épouse en est consciente, c'est qu'on a fait les enfants pour nous, mais ils ne sont pas à nous. Voilà, comme de la même manière nous nous sommes rencontrés, j'ai été un peu le voleur, j'ai un peu volé l'élément d'une famille à une autre, mais on a su se multiplier et ainsi de suite. Et donc, si vous voulez, s'ayant toujours occupé des enfants, eh bien, on a donc trois filles. Hein, j'ai trois filles, trois filles et un garçon. Le garçon étant le dernier, on s'est toujours occupé de ses enfants. Et lorsque le dernier est parti, c'était pas prévu. Il devait passer son bac parce qu'on est rentré on était en séjour en Martinique, on est rentré et il devait passer son bac. Et puis, parce qu'il joue au rugby, il a été détecté à Dax. Et c'est arrivé comme ça, de but en blanc, où on avait déjà nos trois filles qui étaient déjà parties, qui sont aux quatre coins de la France, et puis le dernier. Bon, c'était déjà difficile pour mon épouse. Et le dernier, c'était vraiment l'imprévu, c'est le garçon et le petit dernier, et il quitte le nid d'un seul coup. Là, mon épouse n'était pas préparée du tout. Et là, je vous avouerai qu'elle est tombée en dépression totale. Et c'était très difficile pour elle de se retrouver toute seule dans cette maison. Et puis moi, en fait, après avoir quitté l'institution, je me déplace toute la semaine et je rentre que les week-ends. Donc c'est vraiment le sentiment d'une vide, ou parce que même là, je rentre pas le soir. Donc elle était vraiment seule. Et bilan de la situation, on a été installer notre fils à Dax, on a fait tout un tas de choses. Et ça a beaucoup donné de consistance à mon épouse pour essayer de se tenir, mais elle s'est complètement effondrée. Et pour pouvoir pallier à ça, moi je l'ai toujours dit, parce que mon épouse, quand nous étions jeunes, rêvait de monter à Paris pour son travail. Mais malheureusement, avec mon métier, ça lui est impossible. Elle a toujours mis sa carrière, on va dire, entre parenthèses, à cause de notre vie que nous avions. Et bilan, quand je suis sorti, je lui dis, écoute, vas-y, fonce. Il y a une opportunité sur Paris, je t'en supplie, fonce, quoi. Tant pis, de toute façon, on se voit déjà pas la semaine. On se verra les week-ends un peu partout. Mais donc, revenir à ce que disait un petit peu aussi Marie-Estelle, c'est que on se retrouve à faire des rendez-vous comme ça.
1: Vous vous retrouvez à l'hôtel, en amoureux?
5: Pas forcément à l'hôtel, parce que maintenant, on est obligé de louer un appartement pour des raisons professionnelles et de mon épouse. Mais il est vrai qu'on se retrouve vraiment un peu partout. Et puis, on voyage beaucoup aussi de la même manière, que ce qu'on a apporté avec nos enfants aussi, le goût du voyage. Donc, en fait, pour résumer, ce qui l'a sauvé, c'est le fait d'être monté à Paris, d'avoir recréé un nouveau nid, parce qu'en fait, de la même manière, on avait récupéré deux de nos enfants en colocation, parce que la vie étant ce qu'elle est relativement chère. Donc, si vous voulez, en fait, on a créé des nids. En fait, mon épouse a recréé un nid encore ailleurs, bon, en ayant le nid principal qui reste Montauban, voilà. Mais autrement, en fait, on a les enfants qui sont un peu partout, et c'est vrai que c'est assez... Voilà.
1: Oui, alors...
5: C'était compliqué.
1: C'est-à-dire qu'il y a une problématique dans la problématique, c'est le nid vide, mais dans une famille de militaires, et c'est assez intéressant que vous en parliez, parce qu'il se trouve que l'émission qu'on fera lundi sera une émission sur le défi de la vie de famille de militaires, et notamment ce que vivent les femmes de militaires. Et en réalité, je pense que si elle s'est autant effondrée, c'est aussi parce que elle avait serré les dents sur un cumul d'émotions dépressives, de douleurs qu'elle ne pouvait pas exprimer, parce qu'elle devait tenir en tant que maman pendant que son homme était en mission, et qu'on doit tenir parce que c'est toute la famille qui sert l'armée, c'est pas seulement celui qui part. Et donc elle a tenu, et à un moment donné, ça a quelque part, ça a eu un rôle de catalyseur, c'est-à-dire que le départ précoce de son fils a achevé de lui donner un sentiment de perte de contrôle total sur sa vie, et que finalement elle surdonnait même ce qu'elle avait pas, et que même ce sentiment de sécurité, de certitude, lui échappait. Et je pense que ça a fait un effet boule de neige, et que finalement elle s'est effondrée à ce moment-là, parce que c'était trop, mais qu'elle avait dû certainement prendre sur elle beaucoup de périodes difficiles quand les enfants étaient très petits, et que du fait de votre engagement dans l'armée, bah vous, par définition, vous n'étiez pas là, et vous n'étiez pas forcément en capacité de lui dire à quel moment vous alliez rentrer.
5: Tout à fait, entre autres, oui. C'est vrai. Bon, après, c'est des moments... elle a toujours tout tenu à bout de bras. Et c'est vrai que... En fait, ça la maintenait. Hein, ça la maintenait en vie, le fait... Voilà, ces absences-là, malgré tout, c'est une épouse... Voilà, j'ai une épouse et aussi une mère hyperactive. Donc, c'est quelqu'un... C'est un peu la pièce maîtresse, on va dire.
1: Comme énormément de femmes de militaires, voilà. Hein. C'est-à-dire qu'elles sont...
5: Et heureusement, enfin, j'ai envie de dire. Parce que s'il n'avait pas eu ce tempérament-là, j'avoue que ça aurait été très compliqué. Et alors, bizarrement, j'ai une de mes filles qui reproduit un petit peu le même scénario, parce qu'elle s'est mariée, alors que c'est la plus jeune des filles. Il s'est marié, puis avec un militaire, et puis jeune aussi. Et alors, par rapport aux deux autres sœurs, mais c'est marrant, cette duplicité, on va dire, de vie. Alors nous, on lui souhaite pas la même chose. C'est pas ce qu'on souhaitait, mais bon, c'est ainsi que la vie est faite, quoi.

0: Bonsoir Sophie.
1: Bonsoir Roland.
0: Merci d'être avec nous. On va se vouvoyer Sophie, même si on se connaît Sophie. J'aime bien
1: c'est
0: dire.
1: C'est moi qui vous remercie.
0: Je vais raconter un petit peu aux auditeurs comment on se connaît et pourquoi je voulais vous avoir en ligne. En fait, on s'est pas vu depuis très longtemps, Sophie. Je vous connais, on avait 15 ans quasiment tous les deux. On était dans des lycées mitoyens. On se voyait, voilà, au café du coin. Chacun était dans son lycée. Et puis, on était comme ça. On était copains, on va dire, un peu de loin, mais on se disait toujours bonjour. On parlait, on avait d'autres amis en commun. Et puis, on s'est évidemment la vie nous a séparés. On s'est perdu de vue pendant très longtemps. Et puis, à l'occasion d'un séjour assez récent, un week-end, je vous ai retrouvé, vous et votre conjoint que je connaissais aussi, puisque vous l'aviez connu. C'était aussi quelqu'un qui était à l'époque dans le même quartier que nous. C'était un peu votre copain d'enfance qui est devenu votre mari, avec qui vous avez plusieurs enfants. On s'est retrouvés, on a évoqué évidemment nos vies comme ça. Moi, la mienne était un peu plus publique que la vôtre, Sophie. Et puis vous m'avez dit, au hasard de nos échanges, que vous aviez eu la douleur, le choc, il n'y a pas d'autre mot, l'irrespirable malheur, c'est-à-dire avoir perdu un enfant qui avait à peine 28 ans. Il est décédé en 2014 à l'occasion d'un accident de voiture dans le pays où il avait choisi de vivre, Israël. Il était avocat, il avait fait plein de choses, mais il était devenu avocat. Il revenait d'un congrès, il avait intégré un très beau cabinet prestigieux, il était papa d'un enfant, il était d'ailleurs avec sa compagne, son épouse, dans cette voiture. Et il a eu cet accident terrible, une voiture a foncé, une voiture militaire d'ailleurs a foncé sur lui, sur cette voiture. Et si miraculeusement sa femme et l'enfant ont pu réchapper, en revanche lui, malheureusement, a perdu la vie. Comment ça va aujourd'hui, Sophie?
1: Bah écoutez, ça va, j'ai réussi à rentrer dans l'acceptation de l'inacceptable, on va dire.
0: Vous l'avez fait et vous m'avez confié un petit livre qui est un recueil de discussions sous forme de poèmes et qui est un recueil d'échanges qui est assez anachronique, on va dire, assez inattendu, mais que dont vous avez besoin, qui vous tient debout, qui vous tient véritablement debout, qui s'appelle « Maman, mets un sweat et calme-toi ». Sophie Rachel Attal, c'est donc votre nom. Et ce livre, évidemment, ce petit livre que j'ai entre les mains pendant que je vous parle, voilà, j'ai le cœur extrêmement serré de lire ces dialogues avec l'au-delà, c'est-à-dire des dialogues que vous avez avec votre fils. Comment est née cette envie? Comment ces dialogues se matérialisent sous forme de quelques phrases et de ces échanges qui sont faits? Comment c'est né? Comment c'est arrivé, Sophie?
1: Ouais, c'est arrivé brusquement dans la douleur, j'ai envie de dire comme un accouchement. Ça jaillit en moi et de moi dès le début de mon deuil, dans les quelques mois qui ont suivi mon deuil exactement, à tout moment de la journée ou de la nuit. Je me retrouvais en relation avec lui comme s'il était près de moi et que l'on discutait, et sa voix me parvenait tout à fait naturellement. Je lui parlais, il me répondait, je lui parlais, il me répondait, et c'était tellement vivant que j'en étais moi-même surprise et effrayée, et j'ai fini par écrire ces mots que j'entendais vraiment de façon vibrante.
0: Parce que ça vous vient à tout moment, ça vous vient à tout moment
1: à tout
0: de votre
1: moment.
0: Vie.
1: C'était au milieu de la nuit, c'était quand je conduisais, c'était quand je me brossais les dents, c'était soudain à chaque fois. Et c'était soit moi qui démarrais, soit lui, et ça faisait un ping-pong permanent dans ma tête, et je n'arrivais pas à l'arrêter. J'étais happée par cette discussion.
0: C'est une sorte de quoi, de médiumnie. On peut dire que c'est comme si vous étiez médium, mais uniquement à destination de celui qui est parti, de celui qui a disparu, de votre chair, la chair de votre chair.
1: Je n'appellerais pas ça comme ça. Je sentais vraiment une connexion, un fil, comme si que je le rattrapais par les pieds et je lui disais attends avant de partir, faut que tu me dises pourquoi tu es parti, qu'est-ce qui s'est passé, comment je vais faire, comment je vais continuer à vivre sans toi. Il m'arrivait des tas de questions et il me répondait vraiment. Avec son assurance habituelle, avec son calme.
0: Vous entendez sa voix et ses mots. Alors, on va lire, c'est très court, hein, mais on va lire quelques petits passages. C'est Samuel, je ne sais pas où je vais là. Il vous répond donc, avance à petits pas, Dieu te guidera. Pour aller où? Direct au trou? Non, tout simplement jusqu'au bout. Bah, jusqu'au bout de quoi? Je vais être avec toi. On se retrouvera. Bah, si tu me dis où, je viens tout de suite. Ton père, donc là il parle de votre papa, Sophie, ton père te l'a dit, ne va pas plus vite que la musique. Bah, d'où tu sais, tu lui as parlé? Je suis avec lui pour l'éternité.
1: Oui.
0: C'est fou parce que là vous entendez votre fils, moi je ne connaissais pas Samuel évidemment, mais Samuel aurait eu ses mots, il aurait choisi ses mots, ce ton, et vous auriez eu cette discussion comme ça. Et alors votre papa revient souvent. Il y a Samuel, je meurs à petit feu et tant mieux. Non maman, je t'ai laissé un héritage, mais mon fils c'est moi qui devais te laisser un cet héritage. Dieu voulait que je parte à cet âge. Mais pourquoi? Un jour tu comprendras. Oh. Et puis c'est Samuel, je suis pressé de quitter les cons. Minute papillon. Mais elle est de mon père cette expression. Bah oui, je suis près de lui, je te l'ai dit. Et comment il va? Il se fait du souci pour toi. Ces mots, vous avez mis combien de temps pour les alors vous les avez écrits, j'imagine, dans l'immédiateté, enfin immédiatement.
1: Oui.
0: Et qu'est-ce qui vous a donné envie un jour de les imprimer dans un recueil, de les offrir, j'imagine, autour de vous,
1: quoi ce besoin? Partagé.
0: Ouais.
1: Déjà à mes proches. Mmh. Et à chaque fois j'avais des réactions presque dithyrambiques en me disant waouh. Mais c'est fou et c'est beau à la fois. Et moi-même, je me transportais dans la beauté de nos échanges et je sublimais finalement la douleur. Je cherchais à la sublimer, sûrement inconsciemment.
0: Ça vous a fait vraiment du bien, Sophie?
1: À décrire, c'était vital, comme quand je ressens une forte émotion et que j'aime écrire à ce moment-là. Mais là, ça sortait sous forme de poème, parce que tout était beau, parce que lui était beau, parce que je ne pouvais l'imaginer que dans un bel environnement. Et donc, je me disais, il s'est élevé. Parce que tout était trop beau aussi autour de lui. Lui, sa femme, son enfant, tout ce qu'il avait fait de sa vie. Et je me disais, à ce stade, il pouvait y avoir que ça. Voilà.
0: Ça vous a apaisé quand même parce que si vous discutez avec lui, si vous entendez sa voix, oui. S'il vous dit les mots, vous livrez dans ce petit livre, maman, mets un sweat et calme-toi. Ça vous a apaisé. Vous vous êtes dit, ok, il est dans ce monde d'en haut, il est arrivé, il est avec mon père, il est pas seul.
1: Oui.
0: Il vous demande vous-même de penser à vous, d'attendre, d'être confiante. Ça vous a apaisé? Vous en avez
1: mais
0: besoin?
1: Oui, mais ça m'a apaisé comme il aurait pu m'apaiser de son vivant, comme il m'avait apaisé souvent de son vivant. Oui. Quand il m'a dit « Maman, mets un tweet et calme-toi », c'était de son vivant. Cette phrase, je l'ai reprise pour en faire le titre du livre, mais c'était une phrase qu'il m'avait dite au détour d'une conversation, quand je lui avais dit que tout simplement on comptait déménager parce que chez nous on avait froid, parce que c'était très haut plafond et qu'on n'arrivait pas à chauffer, des choses banales hein, de la vie quotidienne. Et lui il avait des sorties comme ça et il me disait, il m'a dit sur ce jour-là, il m'a dit bon maman, mets un sweat et calme-toi. C'était souvent des phrases comme ça très très peu très courtes et très à la fois cinglantes et marrantes, j'ai envie de dire. Parce que quand je parle de lui, j'ai toujours envie d'être dans les vers et dans ce qui est beau. Et j'ai envie de traduire un peu son environnement et c'était toujours comme ça avec lui, c'était drôle, percutant, et oui, ça m'a apaisée parce que enfin je recevais les mots que j'attendais, c'est ces mots à lui que j'attendais, qui me prédisaient ce qui est arrivé finalement. Je savais, mais très très très très enfoui en moi, que j'allais me sortir de cette épreuve, parce qu'il fallait que je m'en sorte, parce que il m'avait laissé un fils, son fils, et j'avais encore mes enfants qui allaient me donner des petits enfants, et c'est ce qui est arrivé. Et je savais que ma place était là. Mais j'avais qu'une envie, c'était de le rejoindre, comme d'habitude.
0: Mais c'est quand même assez extraordinaire que vous ayez pu rétablir un dialogue avec lui, ressentir ses mots, les reproduire, les écrire, avoir cette conversation avec l'au-delà, avec cette âme qui est près de vous. Il y a ce petit dialogue. Samuel, je crois que je vais arrêter le Lexomil, vous lui dites. Il vous répond, ainsi soit-il. Et vous lui dites, mais qu'est-ce qui te prend à parler comme un curé? Ça va, maman, on n'a pas le droit de rigoler? Difficile pour nous en ce moment. Il va falloir recommencer maintenant. Je ne rirai plus jamais comme avant. Il faudra bien pourtant. Ton humour me manque tant. Tu le retrouveras chez mon enfant.
1: C'est tellement vrai. c'est tellement ce qui s'est passé et ce qui se passe aujourd'hui.
0: Il a quel âge son fils aujourd'hui?
1: Mais il a 12 ans.
0: 12 ans, oui, c'est ça. Il avait quel âge quand l'accident est arrivé?
1: 8 mois.
0: 8 mois. Vous aviez déménagé, vous aviez fait l'envie, vous aviez envie de le rejoindre quand il a décidé de faire ce qu'on appelle son alia. Il est parti vivre en Israël, votre fils, avec sa femme, donc sa compagne, et vous aviez décidé de le rejoindre.
1: Il n'était pas encore marié. Sa femme.
0: Ah oui, là-bas, il l'a rencontré là-bas, absolument. Et puis vous avez ce petit garçon qui est aujourd'hui votre passion. Vous retrouvez évidemment votre fils. Vous lui dites à votre petit-fils que vous êtes en lien avec son papa, que vous échangez, que vous discutez, qu'il vous donne la force de continuer?
1: Ben disons que je ne lui dis pas, dans la mesure où je sais que ça lui fait pas... C'est difficile pour lui d'entendre ça. C'est même difficile pour lui de lire ce livre. Je fais très attention à ce qu'il peut supporter, ce qu'il ne peut pas supporter. J'ai été sur scène avec ce livre, avec ce projet. Il a été mis en scène et j'ai été seule en scène. Il n'est jamais venu me voir, évidemment, il n'avait pas encore 12 ans. Justement, je disais toujours, c'est un spectacle qu'on peut voir à partir de 12 ans. En effet, maintenant qu'il a 12 ans, je pense que si je remontais sur scène, j'aimerais qu'il soit là. Et je pense qu'il pourrait le supporter. Par contre, je peux pas lui dire que je suis encore en connexion, puisque la connexion s'est arrêtée. En effet, pendant un moment dans le livre, vous verrez que je passe à un monologue, parce qu'à un moment donné, il ne m'a plus répondu.
0: J'ai vu des vrais poèmes ensuite, oui.
1: Oui, des vrais monologues, poèmes et monologues, parce que c'était fini. Et j'ai senti le moment où il ne me répondait plus. Et donc, je me suis mise à parler, à crier ma douleur, et je me suis apaisée à ce moment-là. Bizarrement, j'ai accepté de parler toute seule.
0: Vous avez accepté son choix de ne plus vous parler.
1: Oui, j'ai accepté.
0: Il vous a accompagné autant qu'il l'a pu, et après il ne pouvait plus vous accompagner, probablement, pour des raisons qui nous échappent, évidemment, puisque c'est un monde qui n'est pas le nôtre, puisque c'est le monde d'en haut. Donc il a décidé, peut-être pour votre bien, pour le bien de la famille, pour le bien de son fils, peut-être, je ne sais pas, il a décidé visiblement de ne plus dialoguer avec vous. Et mais ça ne vous a pas fait plus de mal que ça?
1: J'ai envie de dire que si, et à la fois non, parce que oui, ça m'a fait du mal parce que c'était irréversible, je l'ai senti, mais j'ai continué à parler. Et c'est ça qui me fait dire non, c'est que je pouvais encore m'exprimer comme si qu'il était face à moi, sauf que en face de moi, il n'y avait plus de réponse, mais je le sentais quand même. Et comme je le sens encore tout le temps près de moi, et sans réponse, sans dialogue, c'est pas grave, j'imagine. J'ai pas besoin de forcer mon imagination pour le voir à côté de moi, ou le voir me répondre, ou le voir m'écouter, ou le voir hocher la tête, ou le voir me sourire. Mais tout ça, j'en parle pas de cette façon à mon petit-fils, parce que je veux pas. Je sais ce qui lui fait du bien, je sais ce qui lui fait du mal, on va dire. C'est-à-dire que j'insiste trop, on effleure beaucoup son image, son caractère, ses ressemblances avec lui. Tout ça s'est effleuré.
0: Et puis, il sera toujours temps. L'avantage d'avoir écrit, c'est que ça reste, les écrits restent. Vous écrivez à la page 67, donc quasiment à la fin de ce petit recueil, vous écrivez « Samuel, ton départ avant l'heure m'a crevé le cœur. Alors je vis à demi. C'est tout ce qui m'est permis. Pourtant, quand je vois Liam, je sens très fort en lui ton âme, et mon cœur se remplit en partie. Quand il court vers son papy, c'est toi, ce petit gosse-là, qui aimait tellement son papa. »
1: Ça m'émeut toujours de relire et d'entendre. Donc j'imagine que lui, ce petit, ça va l'émouvoir outre mesure. Et je veux qu'il reste dans la réalité, je veux qu'il soit dans la joie, comme il l'est. Et comme son fils, son père aurait voulu qu'il soit, et veut qu'il soit. Il a la gaieté de son père quand il était gay. J'ai la chance que lui soit, ce petit soit presque toujours gay, à 90% dans la gaieté, dans la joie. Ce qui n'était pas le cas de mon fils. Il était beaucoup plus lucide sur la vie et très jeune. Et je le voyais souvent comme ça, assez sombre, et à réfléchir, à dire même des phrases instinctives qui prévoyaient cet avenir très court qu'il avait. Et je vois pas ça chez mon petit-fils, et ça me rend heureuse qu'il soit dans la joie.
0: Vous avez mis plein de photos, évidemment, de votre fils. Votre fils, et d'ailleurs de votre fils avec son fils, dans les derniers moments, j'imagine, on le voit dans une piscine avec le petit. Puis on voit les photos, évidemment, de votre fils, tellement beau, tellement fort, tellement évidemment vivant. Alors on a quelques messages. On a quelqu'un qui nous demande: waouh, mais mon Dieu, quelle parole! Comment se procurer le recueil, s'il vous plaît?
1: C'est gentil, ça me fait plaisir. J'ai eu l'impression sur scène, déjà après la scène, que je faisais du bien. J'ai eu beaucoup de témoignages de gens qui sont venus en loge pour me raconter leur vie et leurs histoires, et j'ai senti que j'ai compris pourquoi j'avais fait ça, parce que je voulais apporter des encouragements par mon cursus, pour que ça serve à quelque chose, parce que tout ça, ça doit servir à quelque chose. Et oui, je suis prête à faire parvenir mon livre qu'il veut.
0: D'accord. Alors, la personne va nous laisser ses coordonnées là, parce que là on n'a pas son téléphone, on n'a que les SMS. Donc si la personne nous envoie un petit SMS avec son adresse ou son voilà, on lui fera parvenir à ce moment-là.
1: Voilà.
0: Alors Bernadette qui intervient très souvent dans la Libre Antenne par voie de SMS, elle nous dit Sophie, l'écriture est une bonne thérapie et ce que vous retracez s'appelle le VSCD, c'est-à-dire le vécu subjectif de contact avec un défunt. Vous connaissez cette méthode?
1: Non, je connais vaguement les discussions autour d'une table, quand on fait bouger la table et qu'on fait revenir les âmes. Et ça n'avait rien à voir avec ça.
0: Oui, c'est pas du spiritisme, absolument.
1: C'est pas du spiritisme. Ça m'est arrivé vraiment. C'était une discussion même pas dans un rêve, c'était en réalité.
0: Oui, mais en réalité, ça venait à moi,
1: mais c'était cérébral. Je parlais pas vraiment, mais dans ma pensée, je lui parlais, il me répondait dans mes pensées, avec sa voix.
0: Et
1: ça n'a rien à voir avec le spiritisme.
0: Qu'est-ce que disent vos autres enfants? Qu'est-ce que disent l'épouse? Enfin, c'est la défunte épouse, malheureusement. Enfin, l'épouse plutôt de votre défunt fils. Que disent votre mari de tout cela?
1: Ils ont été très émus, j'ai envie de dire étonnés, et à la fois pas trop étonnés, parce que je les ai toujours un peu étonnés. J'ai toujours étonné mon fils aussi par... j'ai fait du théâtre toute ma vie, donc j'étais sur scène souvent, et j'ai dépassé certaines limites, qui à chaque fois les laissaient un peu abasourdis. Évidemment, il y avait l'émotion en plus, mais... heureusement, j'ai pas reçu quand j'ai pu jouer des pièces qui leur plaisaient pas à mes enfants ou qui les faisaient rire mais qui les se moquaient aussi. Là, au contraire, c'était beaucoup d'émotions, beaucoup de silence et à la fois beaucoup d'encouragement puisque c'est mon mari qui m'a produite sur scène. J'ai eu la chance de rencontrer un metteur en scène, Bernard Vitan, qui m'a mis en scène magnifiquement. J'ai eu la chance de rencontrer aussi, pour parler des étrangers, mais le pianiste, qui était un grand pianiste israélien, qui a été subjugué par le texte. Mes filles, avec beaucoup de on a beaucoup entre nous de pudeur, ne m'ont pas donné vraiment de critiques positives ou négatives, mais elles ont, je pense, aimé le fait que je laisse une trace de mes échanges avec leurs frères.
0: Oui, et puis que vous exprimiez tout simplement cette envie de parler de Samuel, de le faire vivre et de le faire vivre à travers ses propres mots que vous entendiez, que vous receviez. Donc vous étiez dépositaire aussi de quelque chose qui était qui était important. Ça fait combien de temps aujourd'hui que vous n'avez pas de nouvelles de l'au-delà?
1: Ben, j'ai envie de dire depuis le moment où il s'est arrêté de me parler.
0: C'est-à-dire
1: Ben, c'est-à-dire 11 ans, puisque c'était en 2014, on est en 2023, 12 ans même, 12 ans bientôt. Et je peux pas dire que je ne l'ai pas vu en rêve, mon fils si je l'ai vu en rêve, mais il ne parlait pas. Il ne m'a jamais vraiment parlé en rêve. Je l'ai vu, je l'ai aperçu, mais il était silencieux, comme la plupart des personnes qui m'ont quitté, mais qui ont quitté ce monde et qui m'étaient proches. Je les revois en rêve, mais ils sont présents et absents. En tout cas, ils sont muets. Et depuis, non. Depuis, je n'ai plus que les photos, je n'ai plus que les souvenirs.
0: C'est-à-dire que dans la religion juive, lors d'un décès, il y a ce qu'on appelle la Shiva, les sept

0: août de cette année, c'est là où il a arrêté de parler ?
1: Oui, c'était plutôt définitif au bout de cette année, mais ça l'avait été avant. Disons que j'ai été en connexion très forte pendant toute cette année avec lui parce que j'ai voulu suivre sa trace. Ça veut dire que déjà tous les mois, je faisais venir un homme qui et Samuel a étudié la Torah pendant un an dans une école rabbinique et je faisais venir un de ses rabbins pour parler de l'actualité ou parler de thèmes toraniques. J'ai été moi-même dans l'école toranique où il a, qui correspond pour les femmes, où il a étudié à Jérusalem et j'ai étudié comme lui. J'ai voulu suivre un peu, me rapprocher de lui par ce biais-là. Ça m'a fait beaucoup de bien. Au bout de l'année, j'ai arrêté. J'ai arrêté tout ça. Mais j'ai jamais abandonné l'idée d'imprimer le livre. Je l'ai édité. Donc édité et ensuite je l'ai présenté. J'avais en tête de monter sur scène avec, pas tout de suite, mais ça m'est venu avec le temps. J'ai essayé une première fois avec ce metteur en scène qui a
0: Bernard
1: qui a adoré le livre,
0: un grand metteur
1: parce
0: en scène,
1: que ça l'a touché, oui, et ça l'a touché. Et j'étais presque surprise par
0: L'engouement.
1: C'est ça que j'ai envie de dire. L'engouement que ce livre a reçu, lui a manifesté, mais les autres aussi autour de moi. Ouais. J'avais des réactions amicales.
0: C'est vrai que il est extrêmement touchant parce que les phrases évidemment sont courtes, les textes sont courts, mais ils sont forts, ils sont vrais, ils sont directs. Donc on le prend en plein cœur et puis notre cœur évidemment se serre parce qu'on est quand on est parents, ce que perdre un enfant, c'est la chose qui nous enlève la vie à nous aussi d'une certaine manière, mais on nous oblige à vivre sans vie.
1: Oui, ça c'est ce que je me suis dit au départ, que je pourrais pas vivre sans lui puisque c'était ma colonne vertébrale, mon aîné, mon seul fils, et la vie m'a apporté d'autres bonheurs, heureusement. Des petits enfants. Et d'ailleurs, je voulais le dire, mais j'ai l'aîné de ma fille. D'ailleurs, mes filles me demandaient qu'est-ce qu'on va faire maintenant. Je me souviens après, on était tellement désemparés. Et je leur ai dit comme ça, spontanément, elles avaient 18 et 22 ans. Et je leur ai dit, vous allez me faire des petits garçons qui vont ressembler à Samuel. Et en effet... elles m'ont fait 5 petits garçons.
0: Mais vous êtes dangereuse, quand vous dites des choses, ça marche.
1: C'est vrai, vrai. J'en suis encore étonnée. Et l'aîné, qui n'est pas mon petit-fils, le fils de mon fils, évidemment, qui a 12 ans, l'aîné de ces petits garçons qui a 10 ans, donc qui a suivi tout de suite après mon petit-fils, lui, par contre, Nathan a toujours une attirance particulière pour ce livre, dès qu'il arrive chez moi, parce que je pense que ma fille le planque, et il fonce dessus, il le lit, il le donne à son cousin de 2 ans, son aîné, à lire, il dit viens, on le lit ensemble, il s'appelle comme mon fils aussi, Nathan, Samuel. Mais je sens que j'ai donné une partie de notre trésor à ses neveux, à son fils évidemment, mais à ses neveux.
0: Vous laissez un héritage. Alors Morgane, qui avait laissé ce message, nous a donné son adresse. Donc vous, quand on va se quitter là immédiatement, Sophie, Florian va vous récupérer et puis va vous donner l'adresse de Morgane, qui nous dit voilà, j'ai envoyé ce message pour le recueil. Voici mon adresse. Merci beaucoup. Donc voilà, maman, mets un suite et calme-toi, Sophie, Rachel, Attal.

0: Merci, merci beaucoup Sophie d'avoir accepté de participer à cette émission, de nous avoir confié cette douloureuse évidemment histoire, mais vous en avez fait quelque chose d'assez fort, d'assez résistant, d'assez voilà, qui permet de tenir, de s'accrocher, non pas de comprendre évidemment, mais au moins de tenir et de s'accrocher, et puis d'être la maman et la merveilleuse grand-mère que vous êtes. Vous êtes resté aujourd'hui, votre fils peut être Samuel Ray Attal, peut être très fier de vous.
1: Ben, merci beaucoup. Je voudrais quand même dire que ce livre, c'est pas un livre sur lequel on pleure, mais c'est un livre d'encouragement à la vie. Exactement. C'est ce qu'il m'a donné, lui, dès le départ, des encouragements pour continuer à vivre. Et il s'est avéré qu'il a été pris comme tel. Et c'est ça que je veux.
0: On sourit avec des larmes quand même, parce que c'est très touchant. Merci beaucoup Sophie, merci d'être intervenue sur Europe 1.

0: Bonsoir Alix.
1: Bonsoir, merci de me recevoir sur votre antenne.
0: Avec grand plaisir Alix, que nous vaut ce grand sourire?
1: Oui, alors, un grand sourire, je voulais témoigner ce soir pour dire qu'aujourd'hui, après plusieurs années, je n'ai plus du tout honte de dire que je suis introvertie et je n'ai plus honte aussi de dire que je suis solitaire.
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4: Bonjour à tous. Le feu n'est toujours pas fixé dans le Var. L'incendie qui a déjà ravagé plus de 2500 hectares à Pontevès est qualifié d'à peu près contenu par les pompiers, mais il connaît des reprises permanentes. Plus d'un millier de soldats du feu continuent de lutter contre les flammes alors qu'une soixantaine de maisons ont été impactées, dont 10 détruites. On compte aussi 130 personnes évacuées, dont 4 blessés légers. Ce jeudi, un important mistral fait craindre un regain du sinistre. 5 départements du sud sont en alerte rouge. Ce mercredi, le ministre de l'Intérieur, Laurent Nunez, est élu en Gironde, où 2 sapeurs-pompiers ont trouvé la mort mardi. La Gironde actuellement touchée par un important incendie également. Le ministre a martelé des messages de prévention, mais également de répression, alors que ces feux pourraient être d'origine humaine. Autre conséquence des fortes chaleurs, la surmortalité. On compte un excédent de plus de 5700 décès en France entre le 17 juin et le 2 juillet, dont plus de la moitié entre le 25 et le 27 juin. Des statistiques jamais vues depuis la canicule de 2003. Toutes les classes d'âge sont concernées, selon l'Agence sanitaire nationale. Dans le reste de l'actualité, les prix du pétrole qui continuent de grimper après la reprise du conflit au Moyen-Orient. Ce mercredi, Total Energy a annoncé étendre le plafonnement du carburant à toutes ses stations-service. Depuis 3 semaines, seules 1200 stations rurales étaient concernées par ce prix plafond. 1,99€ pour l'essence et 2,25€ pour le diesel. En politique, Monique Barbu reste finalement au gouvernement. La ministre de la Transition écologique a présenté sa démission à Emmanuel Macron qui ne l'a pas acceptée. Elle a donc décidé de poursuivre à la demande du président. Elle souhaitait quitter le gouvernement en raison d'un désaccord sur le projet de loi d'urgence agricole. Le livret A n'avait jamais été autant délaissé depuis 2008. Selon la Caisse des dépôts, les retraits ont dépassé les versements de 5,9 milliards d'euros pour le premier semestre 2026, ce qui peut s'expliquer par la baisse de son taux tombé à 1,5% en février. Pour rappel, il sera relevé à 1,7% au 1er août. Et puis après la victoire de Jasper Philipsen ce matin sur la 17e étape du Tour de France, place à 3 jours de montagne dans les Alpes, arrivé au sommet ce jeudi du côté d'Orcières-Merlette. Bon début de journée à notre écoute.

0: tôt le week-end. Donc là, on est parti pour entamer une belle, belle journée. Bonjour Madame Olivia, vous allez bien? Ça fait bizarre de vous avoir le matin comme ça.
1: Comment ça, ça fait bizarre?
0: Bah oui, ça fait bizarre.
1: Mais oui, moi aussi, ça fait bizarre.
0: Avec les cheveux à moitié lisses, à moitié bouclés, on n'est pas réveillés.
1: Mais ils sont très bien mes cheveux ce matin, et au contraire ils m'ont dit non, c'est pas la peine de faire le lissage.
0: Attends, c'est qui ils m'ont dit?
1: Mes cheveux.
0: Ah d'accord. Oui. D'accord, donc c'était juste pour avoir des nouvelles parce que je vous ai vu un petit peu pas trop réveillée.
1: Mais
0: donc,
1: pas c'est du pour tout.
0: D'accord.
1: Bon, est-ce que je fais des commentaires sur votre tête ce matin?
0: Eh ben si tout va bien, tout va bien. Merci beaucoup Madame Olivia.
1: Sinon je vous souhaite quand même à tous une très très bonne journée.
0: Merci beaucoup. Voilà. C'était juste pour faire le tour de l'équipe avant de commencer cette belle journée avec la revue de presse de Bastien Arnault.
1: Bonjour Bastien Arnault.
0: Il faut lui laisser la place du coup.
1: Ah pardon, je l'en fais.
2: Sinon
0: c'est le moment de la revue de presse, vous l'aurez compris. Bonjour Bastien Arnault.
2: Bonjour Julie, bonjour à toutes et à tous.
0: Et à la une du quotidien, on parle de violences sexuelles sur mineurs.
2: Oui, violences sexuelles sur mineurs, ce que révèle le grand titre le quotidien de ce matin. Après la mort de Liana, la justice, la police et la gendarmerie ont réexaminé 727 dossiers de violences sexuelles sur mineurs à La Réunion. Ce travail inédit a déjà permis d'accélérer certaines procédures, mais il met surtout en lumière les failles d'un système appelé à évoluer.
0: Et à la une de l'info.re, on parle d'une agression à Saint-François.
2: Oui, agression à Saint-François. Un sexagénaire victime d'une dizaine de coups de couteau, titre l'info.re. Une violente altercation entre deux colocataires a failli tourner au drame ce mercredi à Saint-Denis. Sur fond de dette d'argent, un homme de 52 ans aurait poignardé son colocataire à plusieurs reprises. La victime, grièvement blessée, a été transportée au CHU avec un pronostic vital engagé.
0: Et sur Info 974, on parle de sécurité routière.
2: Sécurité routière, plus de 1360 permis suspendus depuis le début de l'année. Voilà une information qui est quand même assez impressionnante et des chiffres qui sont assez hauts, on va dire. À l'occasion d'une opération de contrôle routier menée ce mercredi à 16h45 à 19h dans le secteur de la Ravine Blanche à Saint-Pierre, la préfecture a présenté un point d'étape sur la sécurité routière à La Réunion. Si le nombre de personnes tuées sur les routes est en légère baisse par rapport à l'an dernier, les autorités soulignent que les comportements à risque demeurent nombreux, avec déjà plus de 1360 suspensions administratives du permis de conduire prononcées depuis le début de l'année.
0: Et à la une de Freedom.fr, on parle des réseaux sociaux interdits aux moins de 15 ans.
2: Réseaux sociaux interdits aux moins de 15 ans, la France franchit une étape historique, titre le Freedom.fr. La France s'apprête à devenir le premier pays de l'Union européenne à interdire l'accès aux réseaux sociaux aux mineurs de moins de 15 ans. Le Parlement a définitivement adopté ce mardi la proposition de loi portée par le gouvernement, une mesure soutenue de longue date par le président de la République, Emmanuel Macron. Le texte doit désormais être examiné par le Conseil constitutionnel avant sa promulgation et son entrée en vigueur prévue pour la rentrée scolaire si toutes les étapes juridiques sont validées.
0: Et tout de suite la couleur du temps avec Express Électronique.
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0: La couleur du temps, le black.
2: Pour l'instant, c'est encore black, c'est effectivement. Mais en matinée, les éclaircies dominent, rassurez-vous, sur la majeure partie de l'île. Vous avez un peu d'humidité qui va se propager progressivement dans le sud, avec quelques nuages et puis quelques petites averses sur les hauteurs. Au niveau des températures, ça aussi entre 24 et 27 degrés au bord de l'océan, 20 à 21 dans les cirques et 13 à 14 au Maïdo et au Pas-de-Belcombe-Jacob.
0: Bon, bah, très belle météo, très belle journée. Merci beaucoup, à tout à l'heure.
2: À tout à l'heure.
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0: Allez, la Réunion nous réveille, nous là. Dans la joie et toujours la bonne humeur, avec le sourire, 02 62 99 12 00. Il est tôt, mais pas trop. Nous, on est déjà levés, baignés, au taquet. Alors, passez sous la douche, vous allez voir, ça réveille. Et encore une douche froide, c'est encore mieux. C'est même bien pour la peau, à ce qu'il paraît. Ouais, c'est ce qui est dit. 02 62 99 14 00. Si la douche froide ne suffit pas, on compte sur vous pour les dédicaces et avoir de belles chansons, surtout pour mettre l'ambiance. Freedom, allô?
5: Allô.
0: Allô.
5: Oui, bonjour.
0: Oui, bonjour.
5: Oui, c'est pour me souhaiter un joyeux anniversaire aujourd'hui.
0: Oh.
5: Bah, il vieillit, tu fais avec.
0: Bah, c'est ça, il vieillit, là, le corps, il commence à faire mal, écrasé.
5: Ah, le corps, il commence à faire mal, le corps a besoin de dormir, oui.
0: On rentre à la maison, là, j'entends que vous êtes sur la route.
5: Bah, il essaye, il essaye.
0: D'accord, ok.
5: Depuis hier.
0: Ah, la fêté depuis hier?
5: Non, elle n'a pas fêté, elle a pour travail depuis hier.
0: Ah mince, et aujourd'hui vous avez pris une journée?
5: Ah non, non, on n'a pas le droit à ça, nous.
0: Ah, il bec dans le dur même alors?
5: Il bec dans le dur, elle est obligée.
0: Ah d'accord, d'accord. Bon ben, donne à nous une jolie chanson là pour mettre à haut un petit peu dans l'ambiance.
5: Eh, mais là, on a entendu une chanson, mais quoi, le titre c'était « Il était une fois ».
0: Ouh, ouais. Ben ça donne à haut envie de rentrer où ça?
5: M'aimerais rentrer chez moi, mais m'y aille pas, comme dirait chez moi, c'est la Réunion. Là, j'ai aussi le route de France, donc nous fait avec.
0: Purée, j'ai vu le numéro de métropole, mais je pensais que vous étiez à la Réunion.
5: Ah, ben non, non, non, non, non.
0: Ah là là, ben là, il est dur là.
5: Puis, là, il est dans le dur là, mais ça va, il fait beau. Il fait beau, il fait noir, mais.
0: C'est ça, il fait noir quand même, hein.
5: Ah oui, il fait noir depuis 10h30.
0: Ah là là. Alors, juste une question. L'interprète, donc c'est Il était une fois.
5: Ouais, l'interprète me croit sur overdose.
0: Ah d'accord, c'est pas pareil. Ok, les bons. Et du coup, pour cette journée, vous allez faire quoi? Ça n'a pas dormi là, dis pas moi ça.
5: Ah ben, il y a un travail après-midi.
0: Aïe aïe.
5: 5h, 5h soir.
0: Aïe aïe aïe. Ça, c'est une journée d'anniversaire, ça?
5: Ben, va fêter samedi, dimanche.
0: Ah ben tant mieux, il rattrape alors.
5: Voilà, va rattraper, parce que là, il faut travailler, il faut travailler, il faut travailler.
0: Bon, et ben en tout cas...
5: Moi, c'est comme dirait, mais souhaite à moi, même.
0: Non, souhaite pas au Mounoua. C'est toute l'équipe de la radio qui souhaite à vous un joyeux anniversaire ce matin.
5: Ah, merci, merci. Bonne journée à toute l'équipe de la radio et à mes parents, que je pense fort à eux aussi, et à mes enfants.
0: Ok, gros bisous à vous et à la famille, à bientôt.
5: Allez, au revoir.
0: Bon courage.

0: Et Clermont, Sinal Hachimi de Brapanon. Salut à la Réunion, c'est Anita de Saint-Denis qui embrasse la famille Ivoula du Chaudron. Merci, bisous à mon petit caf Cola. Ivoula du Chaudron, merci, bisous Cola. Bon taf. 02 62 99 14 00 pour vos dédicaces ce matin. Freedom Miel, bonjour. Allô?
1: Allô, bonjour Julie.
0: Oh, Mina au grand matin comme ça?
1: Oui, t'es depuis 4h30 d'orbi. On est même arrivé.
0: Mais c'est ça, on n'a pas besoin de beaucoup de nuit de sommeil, d'heures de sommeil.
1: Ma dormi 21h.
0: Ah ben oui, non, mais elle est bon, là, elle est l'heure pour lever vraiment alors.
1: Ben non, il n'y a pas d'homme mobile.
0: Alors, dis-moi.
1: La chanson Petit Franck, François Feldman. Mmh. Pour ma belle-fille Virginie, qui est en métropole, pour son anniversaire. Pour mes 4 petits-enfants, Luca, Benoît, Méroane et Mélina. Mmh. Et pour mes 2 garçons aussi, Julien, Olivier.
0: D'accord.
1: Et mon frère Alain. Voilà.
0: Ok, et bien tout de suite, petit Franck, à bientôt.
1: Merci, bonne journée.

0: coeur passé de 16 minutes à La Réunion. Bien le bonjour, Madame Christy.
1: Bonjour à tous, c'est Christy. Les tendances de votre ciel astral en ce jeudi 23 juillet. Le soleil est en Lion et nous fêtons les Brigittes. Bélier, l'inspiration est de retour pour les artistes. Les autres seront pleins de vitalité et de bonne humeur. Taureau, tout prendra plus de temps. Contre-temps, malentendu, retard, oubli. Mais vous y arriverez, au travail comme en famille. Gémeaux, vous aurez tendance à vous renfrogner, à vous replier sur vous-même. Vous vous sentez incompris. Cancer, beaucoup s'engageront ou feront des rencontres. Une lune de miel bis pour les couples anciens. Lion, soyez plus discret en ce qui concerne votre vie privée, où les commérages iront bon train. Vierge, en famille et au travail, soyez absolument diplomate. Balance, vos réactions intempestives seront à l'origine d'une belle prise de bec avec votre partenaire. Scorpion, si vous êtes en vacances, détendez-vous en privilégiant de nouveaux loisirs ou des voyages. Sagittaire, vous serez débordé par les invitations, sorties et sollicitations de toutes sortes. C'est la rançon de la gloire. Capricorne, ne sous-estimez pas de vieux problèmes psychologiques. Verseau, vous aurez des idées géniales, faites-les germer sans précipitation. Poissons, malgré des nouveautés intéressantes, ne précipitez rien. Je vous souhaite à tous une journée pleine d'affection. À bientôt.
0: Merci beaucoup Christy, et tout de suite le résultat des jeux.

0: 15 partants. Il fallait jouer le 13, le 4, 6, 10 et 8. 13, 4, 6, 10 et 8 rapportent du quintet dans l'ordre 18 756 euros. Et dans le désordre, 266 euros. Résultat cette fois pour le loto. Alors, jackpot de 15 millions d'euros de remporté. Waouh! Il fallait jouer le 4, le 9, 10, 13, 23. 4, 9, 10, 13, 23. Numéro chance, le 7. Résultat sur second tirage, le 26, 36, 37, 42, 47. 26, 36, 37. 42, 47, numéro 7, 5, 9, 923 et 926, 5, 923, 926. Je vous rappelle quand même le montant du fruit de 2 millions parce qu'on passe chez vous et ça monte, 509 euros. Non, pas 900, 509 euros à gagner. Et puis aujourd'hui, on souhaite une joyeuse fête aux Brigitte. Les Brigitte sont déterminées et courageuses, généreuses, protectrices, intelligentes et organisées. Belle fête à vous. Et aujourd'hui, c'est la journée mondiale des grands-parents et des personnes âgées. Bonne fête, mémé! Bonne fête, pépé! Enfin, c'est pas une fête, mais c'est la journée mondiale. Donc aujourd'hui, on peut leur offrir des cadeaux. 02 62 99 14 00, les dédicaces. Freedom, allô?
1: Oui, bonjour.
0: Bonjour.
1: C'est Solange de Saint-Benoît.
0: Oui.
1: Beaufort, point dédicace pour mon fils.
0: D'accord.
1: Oui, Erwan. Mm-hmm. Il a 16 ans aujourd'hui.
0: Il a quel âge, 16 ans?
1: 16 ans.
0: Ok.
1: C'est mon dernier garçon. Hein.
0: Ouh, après, oui. Il est sauvé.
1: Oui. Après, pour son deux, c'est aussi souhaiter bon anniversaire, mais il est loin de lui.
0: Ouais.
1: Soleina et Jessica.
0: Mm-hmm.
1: Oui. Et pour son trois frères, Mathieu, Jean-François et Fano.
0: Ok.
1: Il souhaite aussi bon anniversaire. Et pour son soeur, son marraine ensemble, c'est Della. Oui, il souhaite aussi bon anniversaire. Ben, il dort encore. Et pour son papa Stéphane, et puis il travaille aussi. Il souhaite lui-même qu'il dort encore. Bon anniversaire. Mm-hmm. Ben, quand ce travail va trouver lieu tout à l'heure.
0: Mm-hmm.
1: Et à moi, comme ça, maman, c'est mon dernier bébé, mon dernier bout de chou. Il souhaite beaucoup bonheur à la rentrée de l'école aussi.
0: Oui.
1: Quand la rentrée rentre, ben, après pour toute la famille, Yvoula, Mano, pour le canon, et pour mon tonton chemin de Saint-Étienne aussi, monsieur Michel Dagui.
0: Oui.
1: Et peut-être mon bonne soeur aussi, c'est la Cressonnière, la famille Mano. Un bon journée aujourd'hui. On a retrouvé soit dimanche, soit samedi.
0: Et bon, alors c'est quoi la chanson?
1: Stélio, mon enfant.
0: Oh, madame Oté, où ça fait plein de garçons là?
1: Non, mais là, dis donc comme.
0: Oté, eh ben madame, par contre, là, on l'appelle Freedom.
1: Oui.
0: Ou la crase un chapelet comme ça. À Sèvres, réveille, allez.
1: Oui, me réveille, attends, je l'avais tout de suite.
0: Hein. Ah, oui, en direct à la radio.
1: Ok, allez.
0: Les bons, à bientôt.
1: Ok, allez.
0: Gros bisous.
1: Pour ma copine Denise aussi, hein.
0: Les bons, allez, m'y coupe pas ou parce que sinon, ça.

0: Une joyeuse fête de Brigitte de Sainte-Suzanne. 02 62 99 14 00. Freedom, allô?
1: Allô? Allô? Allô?
0: Oh, t'es entends au loin par contre?
2: Allô?
0: Oui, ah là oui!
2: Allô, Gigi, bonjour, c'est Jean-Claude Guimoufiard. Aujourd'hui, c'est l'anniversaire de mon fils Sonia.
0: Ouais.
2: Avec son deux enfants, Fabrice et Dani.
0: Oui.
2: Je vais que vous mettez un chanson. Et fixa.
0: Alors là.
2: Fixa faux. Et chanson fixa faux.
0: Hein?
2: Oui, pour l'anniversaire. Mais je vais que. Donc ils continuent comme ça, parce que moi, mais c'est pareil des autres, mais arrête mon fils. Je redis son anniversaire, j'ai mon dernier fils.
0: Alors, c'est quelle chanson, là, dis-moi là?
2: Fixafo.
0: Comment on écrit ça, où?
2: Fixaflo.
0: Ah, Sistaflo.
2: Oui. Ouais, mais il n'y a pas bien ça.
0: Ma fille, mais t'es loin.
2: T'es loin, t'es où, hein? Et ça me dit, m'en mettre pour la troisième jeunesse.
0: Ok, c'est bon.
2: Allez, passez un bonjour à toi aussi, hein.
0: À bientôt, gros bisous.
2: Allez, aussi pareil.
0: Allez, on

0: Vétiver, Jeanne d'Arc du Port, merci pour son courage, sa gentillesse. Parents d'un résident, merci beaucoup, bonne journée. Bonjour, c'est Jacqueline Gastrin de Condé. Je souhaite une bonne journée à mes enfants, à mes petits-enfants et un gros bisou d'amour à mon chéri Jean-Louis, Jacqueline Gastrin de Condé. 02 62 99 14 00, allô?
1: Allô, bonjour Julie.
0: Bonjour.
1: Je demandais le morceau de The Runner of Black, s'il vous plaît.
0: Ok.
1: Pour le troisième jeunesse, pour le président Fabrice, s'il vous plaît. C'est tout.
0: Ah, c'est gentil ça, en tout cas.
1: Oui.
0: À bientôt.
1: À bientôt, merci.
0: Belle journée à vous, à très bientôt, au revoir. Allez, tout de suite, nous mettre un petit l'ambiance troisième jeunesse.

0: Poitiers à l'ambiance, né dans l'ambiance. Freedom, bonjour. Allô?
1: Allô, bonjour.
0: Eh ben, en train de faire ménage, grand matin, là, quoi? Ôtez la fine partie. Aïe, aïe, aïe, aïe, aïe, aïe, aïe. Faut pas se balayer en même temps. Freedom, allô?
2: Oui.
0: Bonjour.
2: Jean-Claude, ça.
0: Oui, Jean-Claude.
2: Oui, voilà, mais pas d'indicace, moi. Ma chérie, il aime bien.
0: Oh, trop mignon. Non, il aime pas bien. Ou il aime elle, c'est tout. Ou il aime elle.
2: Ah, oui, il aime elle, il aime elle. Avec des ennuis de la vie, tout ça. Oui. Lui, il aime elle, moi.
0: Oui, mais faut pas dire où il aime bien. Parce que ça, c'est des amis qui aiment bien.
2: Comment on dit qu'on y aime alors en
0: amour? Ben, quand il aime ou dit en amour ou dit je t'aime.
2: Ah, les plus doux.
0: Ah, oui, les plus doux.
2: Je t'aime, ma chérie.
0: Ou bien sinon, on dit miem aou.
2: Miem aou, comme ça. Alors.
0: Voilà.
2: Nous l'arrive des ennuis, tout ça, mais quand même ça. Nous l'arrive des ennuis avec elle. Mm-hmm. Mais miem aou. Les autres femmes, quand ils disent je t'aime, mon amour. Il dit,
0: ah, là, les doux, là. Là, les doux.
2: Ah, oui. Il me met un petit morceau pour moi, comme ça, pour y appeler Rosénelle. Elle dit, j'ai les bras, pas non.
0: Mais quelle chanson on veut pour elle ou là?
2: Je ne veux qu'elle.
0: Ah, je ne veux qu'elle.
2: Ringo.
0: Ouais, ok. Oh, t'es maman, il m'a pas encore levé grand matin, là. C'est ah. Comment dire, moi, je ne veux qu'elle, moi, m'y comprends pas, moi, je ne veux qu'elle.
2: Mais il y a un pire d'autres fois, parfait, mais il y a un pire. Non, où c'est comment encore, non, où?
0: Ah, moi, c'est Zili.
2: Eh ben, je ne sais pas de moi, il a fait, mais il y a un pire d'autres. Mon enfant, c'est ma femme, on a 40 ans, nous, ensemble, on a 117 ans, mais il n'a pas croisé, mais il y a un pire d'autres femmes.
0: Et ben en tout cas, m'y passe vite toute dédicace parce que sinon ça va plus le temps. Gros bisous.
2: Les bon, allez vous passe ou passe.
0: Allez, elle, je ne veux qu'elle.
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0: C'est de 29 minutes juste avant la revue de presse. Nous avons Emmanuel qui nous a rejoint. Emmanuel, bonjour. Emmanuel ?
1: Oui, bonjour.
0: Bonjour.
1: Du coup, je vous appelle pour un radioguidage pour prévenir de la météo dans le sud.
0: Ouais.
1: Moi, je suis personnellement là à Saint-Pierre. Saint-Pierre vers Pierrefonds. Et le temps est très dégradé, c'est le déluge ici.
0: Oh là là. Et en plus, il fait noir, donc pas forcément de visibilité là.
1: Voilà, on est encore. Il fait encore très noir. Il n'y a pas de visibilité parce qu'il fait. Comment il pleut à grosses gouttes.
0: Ouais.
1: Faire super gaffe, ceux qui ont prévu de venir dans le sud. Et.
0: Mince.
1: Voilà, d'être vigilant. Hein.
0: Ok, très bien. Bah, merci beaucoup en tout cas, Emmanuel, pour cet appel à la prudence. On vous entend pas très très bien, mais en tout cas, on a bien entendu le déluge derrière. Donc, si vous êtes dans le sud, vraiment prudence, le déluge dans le sud, on vous le rappelle. Donc, là, on lève le pied, bien évidemment. Gros risque d'aquaplaning, d'accident. 02 62 41 51 51.
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0: Et nous voici partis pour la revue de presse. Bastien Arnaud, bonjour.
7: Bonjour Julie, bonjour à toutes et à tous.
0: Et à la une du quotidien de ce matin, on parle de violences sexuelles sur mineurs.
7: Oui, à la une du quotidien, après la mort de Liana, la justice, la police et la gendarmerie ont réexaminé 727 dossiers de violences sexuelles sur mineurs à La Réunion. Ce travail inédit a déjà permis d'accélérer certaines procédures, mais il met surtout en lumière les failles d'un système appelé à évoluer.
0: À la une de Freedom.fr, il est question de préparation du concert des 45 ans de Freedom.
7: Préparation du concert événement 45 ans de Freedom. Partons dans les coulisses des répétitions, titre Freedom.fr. Ça chauffe du côté des préparatifs. Et pour être totalement prêt le 7 août à l'Expo Bat de Saint-Paul, les artistes et les équipes techniques ont investi les studios ce mardi 21 juillet pour une grosse session de répétition. Au micro, Ségaël, Micheline Picot et Morgane ont déjà donné la voix pour régler les derniers détails.
0: Et à la une de l'info.re, on parle d'agression à Saint-François.
7: Agression à Saint-François, un sexagénaire victime d'une dizaine de coups de couteau, titre l'info.re. Une violente altercation entre deux colocataires a failli tourner au drame ce mercredi à Saint-Denis sur fond de dette d'argent. Un homme de 52 ans aurait poignardé son colocataire à plusieurs reprises. La victime, grièvement blessée, a été transportée au CHU avec un pronostic vital engagé.
0: À la une de Info 974, il est question de sécurité routière.
7: Sécurité routière, plus de 1360 permis suspendus depuis le début de l'année à La Réunion, titre Info 974. À l'occasion d'une opération de contrôle routier menée ce mercredi à 16h45, de 16h45 à 19h, dans le secteur de la Ravine Blanche à Saint-Pierre, la préfecture a présenté un point d'étape sur la sécurité routière à La Réunion. Et si le nombre de personnes tuées sur les routes est en légère baisse par rapport à l'an dernier, les autorités soulignent que les comportements à risque demeurent nombreux, avec déjà plus de 1360 suspensions administratives du permis de conduire prononcées depuis le début de l'année.
0: Et tout de suite, on passe à la météo avec SOS Click.
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0: Déluge dans le sud, apparemment.
7: Oui, un peu de grisaille et de déluge dans le sud. Mais ce matin, les éclaircies dominent sur la majeure partie de l'île, avec toutefois, comme on le disait, un peu de grisaille et quelques gouttes du côté de l'étang salé jusqu'à Saint-Philippe, en passant par Saint-Pierre. Et puis les cirques, les sommets et une bonne partie du littoral, eux, gardent le soleil avec des petites averses plus marquées en arrivant en soirée sur le sud-est. Au niveau des températures, 24 à 27 degrés sur le littoral, 20 à 21 degrés dans les cirques, et puis vous avez une mer également qui est agitée avec une houle d'environ 2 mètres. Donc faire un petit peu attention si vous êtes du côté de l'eau.
0: On sera prudent, merci beaucoup et rendez-vous tout à l'heure pour le... Non, encore revue de presse.
7: Oui,
0: encore.
7: Revue de presse à 6h, à tout à l'heure.
0: Tout à l'heure.
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0: 5h35 à La Réunion, allez, on continue encore un petit peu avec vous pour la revue. Non, les dédicaces, pardon, ne pas réveiller. Frida Ballot.
9: Allô.
0: Bonjour.
9: Bonjour.
0: Oui.
9: C'est
0: Rosemée. Oui, Rosemée.
9: J'appelle, c'est pour l'anniversaire de mon fils.
0: Oui.
9: C'est pour Damien. Il fête ses 34 ans aujourd'hui.
0: Oh, le Bella, c'est un homme.
9: Oui, c'est Damien Beg de Foot 974.
0: D'accord, pas mal, d'accord.
9: Oui, et je voudrais la chanson « Aujourd'hui, c'est ton anniversaire ».
0: Quelle chanson ?
9: « Aujourd'hui, ton anniversaire yeah. ». PLL.
0: Merci. Je ne connais pas qui ça il est.
9: Mon fils est en train de dire moi là. Non, je ne m'y attendais pas d'avoir la lune, c'est beau ça.
0: Hé, Zordi, Zorani. C'est pas Tata ça?
9: Non, c'est PLL. Elle a dit c'est danser.
0: Ah oui, ok, elle est bon. Elle est bon, pas de problème, elle est dans la boîte.
9: Merci.
0: Belle journée.
9: Bonne journée à vous.
0: Et encore une fois, joyeux anniversaire au garçon.

0: souffle là ce matin. Freedom, allô? Freedom, bonjour.
1: Allô, bonjour Julie.
0: Oh, t'es, ben, il pose le téléphone sur la table, non?
1: On connaît comment il fonctionne, t'es, hein? Hein, on connaît bien.
0: Hey, oui.
1: Dis-moi un P, là, Julie.
0: Oui.
1: On connaît mon numéro de téléphone par cœur?
0: Pas par cœur, non. Faut pas exagérer.
1: Ça, là, on dit se connaît.
0: Faut pas exagérer. À cause de ça.
1: Non, mais moi, comme là, là, il est difficile d'avoir la ligne.
0: Ah, ben, c'est juste qu'il y a beaucoup d'appels, ma fille.
1: Ah, m'y connais, ils allaient trop demander. Elles sont même la première, t'es.
0: Ben, voilà. Tout de suite, là, on pense que nous sommes sur Raoult, nous veut pas que c'est cool, les fâchés.
1: Passe à côté.
0: Ah, la créole, comment elle est? L'esprit, ça, à loin.
1: Jamais content, quand il y a la ligne. Naturellement, bonne demande, elle dit. Ben, madame, mais quoi, Raoult, des pêches à Raoult, dédicace.
0: Ben, c'est ça.
1: Et nous, dans la chanson encore, nous gagnons le grain de chapelet.
0: Bientôt, il arrête ça.
1: Ah, t'as bientôt arrêté ça,
0: allez, dis-moi que ça vous veut.
1: Bon, me fais vite, parce qu'après, ça travaille.
0: Ah, les bons.
1: Aujourd'hui, oui, aujourd'hui, c'est l'anniversaire de mon petit frère. Hein. Mon petit frère, le dernier petit frère, Blaise.
0: D'accord.
1: Oui, qui fait c'est un an de plus aujourd'hui.
0: Ouais.
1: Et puis, bisous à sa femme, qui est là. Et bisous à Pépé Jean, comme d'habitude, et mes collègues de travail, celle-là en vacances. Pour être bien.
0: Ouais.
1: Et puis, Marie-Paul, Paul, Camille, et ma belle-sœur Suzette.
0: T'es les bons, la laisse un peu pour demain, quelle chance on veut.
1: T'es, ben attends, Julie, à cause de ça avec moi, t'es. Ah, mais rendu rien que c'est demain.
0: Quelle chance on veut, dire-moi d'abord au premier.
1: Mon téléphone a utilisé, m'a grande chapelle. Hein? Malheureusement. Oui, m'y veut Slimane. Maman. Ah là. Maman, je suis désolée.
0: Donc ça fait d'or à nous grand matin.
1: Mais ma fille, ben figure en haut, on a quelqu'un a fait écouter à moi ça. Hein? Mais elle a écouté les paroles. Ben, m'a la mettre en, pas avec mon garçon, pas en compte, hein? Avec quelqu'un qui m'y connaît. Et ben, elle a fait moi tirer dans ma tête, m'a dit, ôtez, le chanson, elle est tellement, elle est jolie.
0: Ouais, ben là, grand matin, comme ça, donne-nous l'envie d'ambiance. Ça fait plaire à nous, là.
1: M'y connaît bien, où danser PLL, la PLL, je ne connais pas.
0: Oui, ben là, ma fille danse PLL, là, maintenant, c'était m'y pleure.
1: Bon, attends, non, pleure pas, alors, attends,
0: mais. Non, mais les beaux, mais laisse ça où, là, parce que le temps au fond est chanson, là, gasse à moi, là, déjà.
1: Écoute, mets ça. Julie.
0: Oui.
1: J'ai un petit enfant, maintenant, il aime Abou.
0: Là, on ne connaît pas, que ça vous fait.
1: Abou.
0: Quel titre?
1: Le titre, c'est Abou.
0: Ah, de.
1: KVN,
0: oui. Oui. Mais bon. Les bons.
1: Les bons. Et puis pour toute l'équipe de Freedom, sans eux, il n'est pas là.
0: Ouais.
1: Ouais, voilà.
0: Ben les bons, gros bisous.
1: Julie, tout le monde.
0: Allez, Mila, ça va avant parce que.

0: 02 62 99 14 pour vos dédicaces. Mais juste avant, il y a Fred qui nous a rejoint. Bonjour Fred.
1: Bonjour, Julie, c'est ça?
0: Oui.
1: Oui, il appelle là. En fait, il vient de se passer là. On a quoi? On a 2, 3, 4 minutes maximum là.
0: Oui.
1: Une sortie de route dans les rampes des plaines de la plaine des Palmis en descendant vers le pont Payette. C'est juste en sortie de virage, c'est un virage en épingle, juste en sortie de virage, le monsieur est dans le fossé. La voiture, il déborde légèrement sur la route, donc faites très attention sur le, au niveau de ce virage, quoi, en fait. Il a été aveuglé par rapport à une voiture, il y a des moyens, parce qu'il y en a été plusieurs voitures pour arrêter.
0: D'accord.
1: Regardez, si c'était bien tout, un monsieur en pleine forme et tout. Il était aveuglé par une voiture, il monte en fin de montée, donc du coup...
0: Ouais.
1: Il a oublié de redresser ses roues, quoi.
0: Ok, très bien. Donc, le conducteur va bien.
1: Oui, il allait très bien.
0: Bon, d'accord.
1: La voiture est dans le fossé.
0: Et il gêne la circulation.
1: Un petit peu, voilà. Petit peu.
0: D'accord. Oui, quand on arrive là, il est vrai qu'on n'a pas l'habitude de voir une voiture, donc il peut surprendre et là, créer un accident.
1: Voilà. Surtout qu'elle est vraiment en sortie de virage, quoi, à 2-3 mètres après le virage.
0: D'accord. Ben, c'est le premier virage avant d'arriver à Pompayette.
1: Ah non, il est un peu plus haut. Alors quand on descend, on fait c'est le troisième virage, je m'y crois, en descendant, le troisième virage en épingle.
0: Le troisième coup de rein, ben elle est bon.
1: Ouais, voilà.
0: Merci beaucoup en tout cas Fred.
1: Mais de rien, bonne journée.
0: Belle journée à vous, à très bientôt, au revoir.
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0: Et Freedom, il est 5h passé de 43 minutes. On vous informe d'une sortie de route. Nous sommes là dans les rampes de la plaine des Palmistes en direction de Pompayette, donc dans le sens descendant. Donc faites extrêmement attention, la voiture est dans le fossé, mais déborde un peu sur la route. Faites extrêmement attention, il fait noir encore. 02 62 41 51 51, le service radio guidage. Et puis on vous rappelle cette information également. Dans le sud, grosse pluie, déluge, manque de visibilité. Faites extrêmement attention, levez le pied du côté de Saint-Pierre, 02 62 41 51 51, le service radio-guidage. Ouais, encore le temps pour un appel. Freedom, allô? Allô?
3: Oui, allô, bonjour madame.
0: Bonjour.
3: C'est une chanson, s'il vous plaît.
0: Alors par contre, on vous entend très mal. Dites-moi vite, c'est quoi la chanson?
3: Oui, c'est la chanson de Julien Marley.
0: Ok.
3: Julien Marley, ça s'appelle « Are You the One ?»
0: Julien Marley, alors attends, il tape. Et le titre, c'est quoi?
3: Are You the One?
0: Oh là là, il cause bien anglais par ici. Alors, du coup, ça va être pour qui?
3: Ben, c'est pour toute la communauté Rasta. Aujourd'hui, c'est le 23 juillet.
0: Ouais.
3: C'est la naissance de Sa Majesté l'Empereur Haïlé Sélassié d'Éthiopie. Ben, c'est pour toutes les personnes qui représentent cette communauté et les couleurs vert, jaune, rouge.
0: Ok, bah allez, bon, on nous met ça. Midi, à bientôt.
3: Oui, merci madame.
0: Belle journée à vous.

0: peu plus tard, tout de suite, c'est l'heure de trop de retrouver les avis et communiquer avec MutaDC.
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0: À Sainte-Marie, décès de Madame Michèle, reine Marie, née à Chama, dite Madame Dorilas. Madame Michèle, reine Marie, née à Chama, dite Madame Dorilas, décès survenu samedi 18 juillet à l'âge de 77 ans. Le convent mortuaire sortira du centre funéraire de Bois-Rouge Sainte-Marie aujourd'hui. La bénédiction aura lieu au centre funéraire de Bois-Rouge à 14h cet après-midi. L'inhumation se fera au cimetière de Sainte-Marie. À Sillaos, décès de Monsieur Paius. Wilfried Joseph, Monsieur Paius. Wilfried Joseph, décès survenu vendredi 17 juillet à l'âge de 43 ans. Le convoi mortuaire sortira du centre funéraire sud, ligne Paradis Saint-Pierre, le lieu, la date, et l'heure des obsèques vous seront communiquées ultérieurement. À Saint-Denis, petite île, décès de Madame Torpos. Mireille Solange. Madame Torpos, Mireille Solange, retraitée couturière. Décès survenu lundi 20 juillet à l'âge de 78 ans. Le convoi mortuaire sortira de son domicile au 7, rue des Bois Noirs, appartement 12, à Petite-Île-Saint-Denis, où se tiendra la veillée à partir de midi aujourd'hui. La bénédiction aura lieu en l'église de la délivrance à 10h demain matin. L'inhumation se fera au cimetière de l'Est. En métropole, décès de Monsieur Lagourne. Victor Joseph dit Totor. Monsieur Lagourne. Victor Joseph dit Totor. Originaire de Saint-Gilles-Léo, Saint-Paul et résident au port. Décès survenu en métropole vendredi 17 juillet à l'âge de 71 ans. Le lieu, la date et l'heure des obsèques vous seront communiqués ultérieurement. À Saint-Joseph, plaine des Grègues. Décès de Madame Rivière. Noël, Marie, née Fontaine, dite Titite. Madame Rivière, Noël, Marie, née Fontaine, dite Titite. Décès survenu mardi 21 juillet, à l'âge de 83 ans. Le convoi mortuaire sortira du domicile au 7, allée des Abeilles, à la plaine des Grèves Saint-Joseph aujourd'hui. La bénédiction aura lieu en l'église des Lianes à 11h ce matin et l'inhumation se fera au cimetière du même lieu. À Sainte-Marie, la découverte. Et à Sainte-Suzanne, décès de Monsieur Alidor. Henri-Georges Fred. Monsieur Alidor. Henri-Georges Fred. Compagnon de Madame Clopin Claudine. Originaire de Communebègue, quartier français Sainte-Suzanne. Décès survenu dimanche 19 juillet à l'âge de 77 ans. Le convoi mortuaire sortira du centre funéraire de Bois-Rouge Sainte-Marie aujourd'hui. La bénédiction aura lieu en l'église de Sainte-Marie-Ville à 15h cet après-midi et l'inhumation se fera au cimetière de quartier français à Sainte-Suzanne. À Saint-André, rue Maxime Lahop, décès de Monsieur Dassault, Jean-François. Monsieur Dassault, Jean-François, décès survenu hier à l'âge de 47 ans. Le convoi mortuaire sortira du centre funéraire de Saint-André aujourd'hui. La bénédiction, le lieu, la date et l'heure des obsèques vous seront communiquées ultérieurement. Au tampon, décès de Monsieur Waro, Georges Michel. Monsieur Waro, Georges Michel, pompier à la retraite et ancien footballeur de la Tamponnaise. Décès survenu hier à l'âge de 78 ans. Le convoi mortuaire sortira de la maison des veillées du tampon, le lieu, la date et l'heure des obsèques vous seront communiquées ultérieurement. À Saint-Denis, décès de Madame Damour Rolande. Madame Damour Rolande, décès survenu hier à l'âge de 99 ans. Le convoi mortuaire sortira du centre funéraire de Prima aujourd'hui. La bénédiction aura lieu sur place à 13h cet après-midi et l'inhumation se fera au cimetière de Brapanon. à Saint-André. Décès de Monsieur Élisabeth.

0: Joseph, Monsieur Leperlier, Luco, Joseph, décès survenu hier, à l'âge de 88 ans. Le convoi mortuaire sortira de son domicile au 9, impasse Roger, de la Pierre, à l'étang Salé aujourd'hui. La bénédiction aura lieu en l'église de l'étang Salé à 16h cet après-midi. L'inhumation se fera au cimetière du même lieu. À la rivière Saint-Louis, décès de Madame Ferrer, Marie-Nadine, née Rochefeuille. Madame Ferrer, Marie-Nadine, née Rochefeuille, ancienne agent EDF, ancienne adjointe de Monsieur Claude Warreau, décès survenu hier à l'âge de 60 ans. Le convoi mortuaire sortira du 25, allée des Acajou, à la rivière Saint-Louis, à 15h30 aujourd'hui. La bénédiction aura lieu en l'église du Rosaire, à la rivière Saint-Louis, à 16h cet après-midi. Et l'inhumation se fera au cimetière de la rivière Saint-Louis. À Saint-Joseph, décès de Monsieur Potin, Gilbert Christophe. Monsieur Potin, Gilbert Christophe, décès survenu hier à l'âge de 64 ans. Le convoi mortuaire sortira du centre funéraire sud, ligne Paradis Saint-Pierre aujourd'hui. La bénédiction aura lieu au centre funéraire sud, ligne Paradis à 15h cet après-midi, suivi de la crémation. À Saint-Louis, SIDR Pont-Neuf, décès de Monsieur Honorine, Michel, dit Carly. Monsieur Honorine, Michel, dit Carly, décès survenu hier à l'âge de 68 ans. Le convoi mortuaire sortira du 68 Pont-Neuf à Saint-Louis. Le lieu, la date et l'heure des obsèques vous seront communiquées ultérieurement. À la plaine des Cafres, 17e kilomètre. Décès de Monsieur Leveneur, Jean Léon. Monsieur Leveneur, Jean Léon, décès survenu hier à l'âge de 80 ans. Le convoi mortuaire sortira du domicile au 22, allée des Grenadines, à la plaine des Cafres, au 17e kilomètre. La bénédiction aura lieu en l'église du 17e kilomètre. L'inhumation se fera au cimetière de la plaine des Cafres. Freedom, pour vos avis et communiqués, un seul numéro, le 02 62 41 51 51.
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Et l'UFS, l'établissement français du sang, vous informe de cette collecte prévue pour aujourd'hui, le jeudi 23 juillet, à la salle des fêtes de la Plaine des Palmistes de 8h30 à 13h et au Leclerc Tampon, centre-ville, de midi à 17h. Pour plus d'informations pratiques, vous pouvez toujours les joindre par téléphone 02 62 90 53 92. Et franchement, allez-y, on a besoin de sang. 02 62 99 12 00, la libre antenne dans quelques instants. Tout de suite, nous marquons une petite pause. Et puis, il y aura également le flash d'information. 02 62 41 51 51. Le service radio guidage également à votre disposition pour les urgences.

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2: Bonjour à tous. Un hommage national pour Wilfried Schmitter et Anthony Berthaume, les deux sapeurs-pompiers bordelais décédés en intervention mardi soir du côté de Mérignac. C'est en tout cas la proposition aux familles du ministre de l'Intérieur Laurent Nunez qui s'est rendu sur place hier soir. Un sinistre qui pourrait être d'origine volontaire selon le procureur de Bordeaux qui a ouvert une enquête en ce sens. La Gironde qui est encore confrontée à un important incendie, même chose dans le Var, placé en alerte rouge aujourd'hui, au même titre que les Bouches-du-Rhône, le Vaucluse, le Gard et l'Aude. Le Mistral est attendu, ce qui pourrait favoriser les incendies. La DZ Mafia nie avoir menacé le maire d'Alès. Des membres présumés de l'organisation criminelle marseillaise ont envoyé une vidéo à plusieurs médias dans laquelle ils apparaissent cagoulés. Ils assurent ne rien avoir avec les intimidations dont a été victime Christophe Rivinck, qui a dû être exfiltré de son domicile par le RAID. Les individus cagoulés évoquent un acte lâche et odieux qu'ils qualifient de nuisible pour leurs affaires. Dans l'actualité également, ces nouvelles questions dans l'affaire Epstein, en cause la mort inexpliquée de son rabatteur présumé Daniel Siad, un Suédois retrouvé décédé dans son domicile des Hauts-de-Seine lundi. Recruteur de mannequins, il apparaît à plus de 2000 reprises dans les dossiers Epstein. Plusieurs femmes avaient porté plainte contre lui ces derniers mois. Ce drame dans le Pas-de-Calais, un homme s'est immolé par le feu hier en fin de journée. Il aurait également aspergé sa compagne et son nouveau-né de liquide inflammable. L'homme est décédé sur place, la femme et le nourrisson sont en urgence absolue. On suit également le conflit au Moyen-Orient. Les États-Unis bombardent à nouveau l'Iran et ce pour le 12e jour de suite. Donald Trump a menacé la République islamique de bombarder des infrastructures civiles en cas d'attaque iranienne sur des navires qui transitent par le détroit d'Ormuz. Dans le viseur de Washington, les ponts et les centrales électriques. Et puis un mot de football, Zinedine Zidane sera nommé sélectionneur de l'équipe de France mardi prochain. Selon BFM, l'ancien meneur des Jeux des Bleus a déjà signé son contrat de 4 ans avec la Fédération Française de Football. Premier rendez-vous mi-septembre avec 4 matchs de Ligue des Nations. Et excellent début de journée à notre écoute.

0: Femme, cette chanson de 2018 qui rajeunit pas nous, Marmaille. Hein. Oh non, pas du tout. Alain Govindin dans un instant, il y aura également Claude François, Images, les Beatles ou encore Kylie Minogue sur Freedom 2 que vous pourrez apprécier toute la journée, bien évidemment. Mais là, juste avant 7h, une très belle programmation rien que pour vous. 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
2: Et d'ailleurs, aujourd'hui sur Freedom, il y aura Clara, Misty et Laurent Roselli à partir de 13h. Une très très belle émission juste avant le concert des 45 ans de la radio, de votre radio préférée, Radio Freedom. 6h passées de 7 minutes, le moment de la revue de presse. Bien bonjour Bastien Arnaud.
3: Bonjour Julie, bonjour à toutes et à tous.
2: Et à la une du quotidien ce matin, on parle de violences sexuelles sur mineurs.
3: Ce que révèle le grand tri, titre le quotidien de ce matin. Après la mort de Liana, la justice, la police et la gendarmerie ont réexaminé 727 dossiers de violences sexuelles sur mineurs à La Réunion. Ce travail inédit a déjà permis d'accélérer certaines procédures, mais il met surtout en lumière les failles d'un système appelé à évoluer.
2: Et c'est qui les héros du jour dans les pages vacances du quotidien ?
3: Eh bien, ce sont les démineurs aujourd'hui qui sont à l'honneur. Un engin explosif de retirer, c'est une vie de sauver, écrit le quotidien. Ils sont les seuls en capacité à La Réunion et à Mayotte à venir désamorcer un colis piégé ou neutraliser un engin explosif. Dans le jargon militaire, on les appelle les NEDEX, comme neutralisation, enlèvement, destruction des explosifs.
2: À la une de l'info.re, on parle d'une agression au couteau à Saint-François.
3: Agression à Saint-François, un sexagénaire victime d'une dizaine de coups de couteau, titre l'info.re. Une violente altercation entre deux colocataires a failli tourner au drame ce mercredi à Saint-Denis sur fond de dette d'argent. Un homme de 52 ans aurait poignardé son colocataire à plusieurs reprises. La victime, grièvement blessée, a été transportée au CHU avec un pronostic vital engagé.
2: À la une de l'info 974, il est question de sécurité routière.
3: Sécurité routière. Plus de 1360 permis suspendus depuis le début de l'année à La Réunion, titre Info 974. À l'occasion d'une opération de contrôle routier menée ce mercredi de 16h45 à 19h dans le secteur de la Ravine Blanche à Saint-Pierre, la préfecture a présenté un point d'étape sur la sécurité routière à La Réunion. Et si le nombre de personnes tuées sur les routes est en légère baisse par rapport à l'an dernier, les autorités soulignent que les comportements à risque demeurent nombreux, avec déjà plus de 1360 suspensions administratives du permis de conduire prononcé depuis le début de l'année.
2: Et à la une de Freedom.fr, il est question des préparations du concert des 45 ans de Freedom.
3: Préparation du concert événement 45 ans de Freedom. Partons dans les coulisses des répétitions, titre Freedom.fr. Ça chauffe du côté des préparatifs pour être totalement prêt le 7 août à l'Expo BAD de Saint-Paul. Les artistes et les équipes techniques ont investi les studios ce mardi pour une grosse session de répétition. Au micro, Ségaël, Micheline Picot et Morgane ont déjà donné de la voix pour régler les derniers détails.
2: Et tout de suite, on passe à la météo et ça va être tout de suite avec Express Électronique.
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2: Alors du coup, il fait encore noir.
3: Alors pour l'instant, il fait encore noir, effectivement, mais ce matin, les éclaircies dominent sur la majorité de l'île, avec toutefois un peu de grisaille et quelques gouttes de l'étang salé à Saint-Philippe, en passant par Saint-Pierre. Les cirques, les sommets et une bonne partie du littoral gardent bien le soleil, avec des petites averses plus marquées qui arrivent en soirée sur le sud-est. Au niveau des températures, 24-27 degrés sur le littoral, 20-21 dans les cirques, et puis vous avez quand même une mer qui va être assez agitée, avec une houle de 2 mètres à prévoir.
2: Bon bah c'est bon, une belle journée en perspective, merci beaucoup.
3: Allez, à tout à l'heure.
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2: 6h passées de 10 minutes à La Réunion, bien le bonjour. Et oui, il y a la team qui se réveille seulement là, et c'est 6h10, là on va commencer à se préparer pour aller au travail, on est au taquet, il y en a qui rentrent même du travail, hein. Ils finissent à 6h. Bonne route à ceux qui sont déjà sur les routes, gardent les yeux ouverts sur tout ça. Hein. Et puis s'il se passe quoi que ce soit, vous pouvez nous appeler au 02 62 41 51 51, le service radio-guidage à votre disposition. On vous rappelle quand même ce rendez-vous à ne pas manquer à partir de 13h, on recevra dans les studios Clara, Misty et puis Laurent Roselli également. Et oui, juste avant le grand concert des 45 ans, on va essayer de savoir un petit peu qu'est-ce qui se prépare chez eux personnellement. Peut-être qu'ils vont vous préparer des petites surprises, qui sait. poser les bonnes questions. Peut-être qu'on aura quelques surprises, on sera étonné. 02 62 99 10 00 cet après-midi à partir de 13h. Mais là tout de suite c'est avec vous, la libre antenne. Quoique, vous savez quoi, le répondeur enregistrera de la moukatalise. Elle était nombreuse, elle et ses autres gros moukatages. Allons écouter ce qui se passe un petit coup là. Après nous revient. Les bons, allez, à tout de suite.
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6: Bonjour Freedom, bon anniversaire pour les 45 ans. Dites-moi, on parle de tout sur Freedom. Et arrêtez là, tu l'as fait. Leïla, il y a tant deux enfants, il y a tant un enfant. Ça, il regarde pas d'autres. Laisse le monde tranquille, enfin. Vive dans un monde meilleur. Voilà, Freedom. En service à tout le monde et arrêter des choses comme ça. Et coucou à Dagobert, yes I!
7: Joyeux anniversaire, Camille! Joyeux anniversaire, Freedom! Joyeux anniversaire, Camille! Et ça, j'entends toute l'équipe, bonjour! Et le soir, bien, bien! Ligue pas sommeil! Et bien, entendu, on est roi fonctionne français, bien! Mon cousin, mon aile, moi qui rentre pour moi! À mon âge, nous, j'aime pas danser, droit à une vitesse, hein! Comme l'a dit, plus droit à la zone, droit à une vitesse, ben! Et j'ai fait garder des supranos, des rues de montagne! Ça, c'est 5 kilos! Et ils mettent ça, c'est 3 et 1, 9, 4,
8: bonjour la Moukatali, je parle pour le Sucratel en métropole là-bas. Moi je demande coup de l'eau, j'ai de l'eau si de monde. Ben pas de monde passif dans les 2 euros, sinon ça y arrose. C'est bon la police, que ça y fait donc. Ça passe de travail, ça. Et l'éducation ne va pas avoir les parents. Normalement, bon parent, là, les autres, même l'éducation, je n'ai pas gagné, les autres, même les mal élevés, les autres, maman, il y a à suivre. Les points papa, les points maman pour monter, pour expliquer ce qu'il fait, quoi il doit faire, quoi il est bon, quoi il est pas bon. Sucratel, là, j'ai heureux de, je peux travailler, de faire comme des petits bois, j'ai d'attaque. La police n'a pas, mon autorité, ça y est, les gens. Il arrête de monde, ben, de monde avec la drogue, tout ça, là, là. Il te tâche, maman, il est aussi pareil, il est pas plus que les gentils. Comme ça, vous voyez, même la délinquance, compris. Tu garçon, ou en métropole là-bas, tiens, fais pour, tiens, pour ton maman, pour ton papa. C'est parce que tu donnes, va. Avec la chiotte, maman.
9: Ouais, vous parlez de Hansa la douane. Mais c'est vous-même qui le fait. C'est fait exprès, ça. Vous arrêtez pas d'en parler, justement. Ça fait du bien pour la gauche. Vous pleurez, mais c'est vous-même qui le cherchez. Et vous avez toujours pas compris. Vous vous faites mal vous-même, alors que c'est vous-même qui le cherchez, qui voulez que ça arrive comme ça. Demandez à Macron pourquoi qu'il laisse faire, ne vous inquiétez pas. S'il voulait arrêter, il arrêterait tout de suite. Mais c'est la gauche qui commande pour le moment.
10: Salut la réunion, enfoiré.

Salut la Réunion enfoirée. Ok, en tout cas, vous aimez Moukaté. On est là, on a le répondeur enregistreur. N'hésitez surtout plus. 02 62 21 08 08, le répondeur enregistreur de la Moukatali.

0: Et oui, à n'importe quel moment, donc n'hésitez plus, hein, vous avez quelque chose qui vous fait mal. Non, vous faites pas mal comme ça, hein. 02 62 21 08 08. Alors juste le temps pour moi de vous donner le baromètre d'aujourd'hui. Donc après le journal de 7h30, on parlera des certificats de décès. Vous avez suivi sur Freedom le week-end dernier, une famille a perdu un membre de leur famille et cette personne a dû rester au sol le temps que les médecins arrivent, que le médecin arrive pour certifier le décès. Et là, le 15 leur a dit de laisser cette personne à terre le temps qu'on arrive. Donc c'était 5h du matin, il fallait attendre aux alentours de 14h, 15h. Donc une situation bien horrible. Avant, on avait Aurélien Santon pour régler tout ce genre de paperasse. Et aujourd'hui, c'est vrai qu'on l'a plus et il faut qu'on trouve une solution. Ce genre de situation ne doit plus se reproduire. 02 62 99 12 00. Qu'est-ce qui doit être mis en place? Avant, dans le journal, il y avait la liste des médecins d'astreinte. Aujourd'hui, il n'y a plus ça. Comment faire aujourd'hui pour que les élus voient ça prennent leurs responsabilités et se disent qu'il y a vraiment quelque chose à faire là-dessus? 02 62 99 12 00. Vos réactions attendues juste après le journal de 7h30. Quoique, on peut commencer à en parler, bien évidemment. 02 62 99 12 00. Sinon, c'est la libre antenne avec vous. 6h16. Quoique, 6h16, c'est l'heure de Madame Christine, non? Bonjour, Madame Christine.
1: Bonjour à tous, c'est Christy. Les tendances de votre ciel astral en ce jeudi 23 juillet. Le soleil est en Lion et nous fêtons les Brigitte. Bélier, l'inspiration est de retour pour les artistes. Les autres seront pleins de vitalité et de bonne humeur. Taureau, tout prendra plus de temps. Contre-temps, malentendu, retard, oubli. Mais vous y arriverez, au travail comme en famille. Gémeaux, vous aurez tendance à vous renfrogner, à vous replier sur vous-même. Vous vous sentez incompris. Cancer, beaucoup s'engageront ou feront des rencontres. Une lune de miel bis pour les couples anciens. Lion, soyez plus discret en ce qui concerne votre vie privée, où les commérages iront bon train. Vierge, en famille et au travail, soyez absolument diplomate. Balance, vos réactions intempestives seront à l'origine d'une belle prise de bec avec votre partenaire. Scorpion, si vous êtes en vacances, détendez-vous en privilégiant de nouveaux loisirs ou des voyages. Sagittaire, vous serez débordé par les invitations, sorties et sollicitations de toutes sortes. C'est la rançon de la gloire. Capricorne, ne sous-estimez pas de vieux problèmes psychologiques. Verseau, vous aurez des idées géniales, faites-les germer sans précipitation. Poissons, malgré des nouveautés intéressantes, ne précipitez rien. Je vous souhaite à tous une journée pleine d'affection. À bientôt.
0: À très bientôt, Christy. Et tout de suite, le résultat des jeux. C'est parti.

0: Et hier, nous étions du côté de l'hippodrome d'Anguin, Soisy avec 15 partants. Il fallait jouer le 13, le 4, 6, 10 et 8. 13, 4, 6, 10 et 8. Rapport du quintet dans l'ordre, 18 756 euros et dans le désordre, 266 euros. Résultat cette fois pour le loto avec 15 millions d'euros de remportés. Il fallait jouer le 4, le 9, 10, 13, 23. 4, 9, 10, 13, 23. Numéro chance, le 7. Résultat option second tirage, le 26, 36, 37, 42, 47, 26, 36, 37, 42, 47. Numéro 7, il fallait jouer le 5, 923, 926. 5, 923, 926. Aujourd'hui, nous souhaitons une joyeuse fête aux Brigittes. Les Brigittes sont des personnes de grande valeur, dignes, respectées et dotées d'une force intérieure. Et puis aujourd'hui également, c'est la journée mondiale des grands-parents et des personnes âgées. Alors c'est quand même une belle occasion de rendre hommage à celles et ceux qui nous transmettent tous les jours leur amour, leur expérience, leurs souvenirs également. Donc allez leur rendre visite, passez un petit coup de fil, ça fait toujours plaisir à nos papis et mamies. On compte sur vous, hein. 02 62 99 12 00. Et même si vous passez par la radio, c'est même mieux. Pépé et mémé, écoute la radio là. Appel à Zot sur Radio Freedom, 02 62 99 12 00. Quand Zot va entendre Zot non à la radio, va faire son petit effet, vous allez voir. 02 62 99 12 00. Allô?
1: Oui, bonjour.
0: Bonjour.
1: Oui, ça va bien?
0: Ben, ou non, pas quoi?
1: Ben, pour les 4 heures. Ben, c'est mal, je travaille plus. Mais...
0: ah, ben, justement, c'est le moment de rester au lit.
1: Ben, c'est l'habitude, c'est de demander le salaire. Ben, comme d'habitude.
0: Et c'est vrai qu'il y a beaucoup qui nous disent non, nous, on n'arrive plus à dormir, passer 4 heures de matin, c'est bon, on est debout, hein.
1: C'est l'habitude, comme vous, vous l'avez remarqué, vous travaillez pour bon, 5 heures. Ben.
0: Et le soir, on dort bonheur?
1: Oui, oui, il faut dire oui, parfois, il faut utiliser.
0: Ah ouais?
1: Il faut, non, hein.
0: Ouais.
1: Il faut, oui, il faut, ah non.
0: D'accord, d'accord.
1: Ben, voilà, mais comme ma gare, il y a pas un petit coup pour le baromètre ce matin, si vous voulez.
0: Oui, oui. Oui.
1: Pour quelqu'un qui a décidé, si l'autre, pour être un deuxième après-midi, pour injecter une. Il n'a pas le droit d'aller les malades, il n'a pas le droit de déplacer, pour le recouvrir. Incroyable.
0: Oui.
1: Ben, c'est inadmissible pour moi, ça me dit inadmissible. Dans une ville comme Saint-Marie ou Saint-Denis, combien d'octets n'ont dans le quai, tout, ou pas. On revient, puis là, malheureusement, quand on revient, t'es là, ça plie vite.
0: Mais vous, vous pensez que c'est pas le nombre de médecins qui pêchent, c'est vraiment que.
1: Oui.
0: Je sais pas, ils ont pas envie. Parce qu'il y en a qui disent, hein, non, c'est pas mon patient, moi je me déplace pas.
1: Plus hein. 10 minutes, hein. Je ne sais pas, 10 minutes. Mais moi, j'ai dit, peut-être plus 10 minutes par là, il y a deux médecins, il y en a que les riches, il y en a que les pauvres. Alors, si t'es réussi, un gros monsieur était décidé, il y aura 5 docteurs. Mais comme il n'y a pas encore mieux, alors, comme moi, il y a un docteur, il n'est pas pressé de venir. Le 15 jours, il y a des gens qui viennent.
0: Comme nous disait cet auditeur la dernière fois, elle a dit, ok, bah, de toute façon, le médecin n'est pas pressé, parce que là, quand il est mort, elle est mort, hein, il sera encore mort tout à l'heure.
1: Mais oui, mais il faut être noyé, il faut être baigné quand même, je dis.
0: Ben, c'est ça, il faut être préparé à la réunion, surtout, on prépare les veillées, non?
1: Oui. La coutume, ça, de baigner, veiller, la famille vient, ben, tout. Ben, tu vois que, pourquoi on est baigné, le docteur, pourquoi venir, il a pas droit aussi.
0: Oui.
1: Voilà. Couvert pour droit.
0: Ouais.
1: Quand j'ai baigné, ben, déplacé. Ben voilà, hein, ça, c'est incroyable. Mais malheureusement, ça va continuer, à mon avis. S'il n'y a pas un vraiment dans toutes les communes que j'ai gardées, ben, ça va bâtir.
0: Bah, ça fait peur. Merci beaucoup en tout cas, Jean.
1: Allez, bonne journée, Gilles.
0: À bientôt, belle journée à vous, au revoir. Donc Jean, il nous dit, hein, la dure réalité, c'est que ça va continuer malheureusement et les médecins ne vont pas plus se déplacer que ça. Et si nous mettons l'argent sur la table, est-ce que toi, tu penses que les médecins ne vont pas faire le petit déplacement, le petit effort? 02 62 99 12 00. Un auditeur nous disait la dernière fois, on n'est plus des patients, on est des clients. Frida Malo?
2: Oui, bonjour.
0: Bonjour.
2: Bonjour, Frida Malo.
0: Ah, monsieur, on peut juste éteindre la radio derrière, s'il vous plaît?
2: C'est inadmissible.
0: Monsieur, éteins la radio derrière, s'il vous plaît.
2: Comment? Vous savez, nous venons à la réunion, nous commandons, dis-nous, banais commande à nous, banais soit d'abord, ils commandent à nous. Faut dire nous comment, d'un seul, faut dire nous comment on va changer un cabinet. Vous trouvez ça une inadmissibilité? Lui, dans le DIT, trouver une solution politique. Là, où les sont entendus, puis là, qui fait le travail là?
0: Ouais.
2: Après, il dit, arrêtez, là, arrêtez, moi, là, on connaît. Là, on connaît comme nous, on
0: s'en fait comment. Mais justement, monsieur, si Aurélien s'entend, il n'est plus là. Comment on nous fait?
2: Hein?
0: Si Aurélien n'est plus là. Soit quelqu'un, il reprend le flambeau, ou soit les médecins.
2: Ben, député, là. Ben, mais, là. Mais tu penses que c'est normal? Dis, t'es un famille, ça, tu vois, c'est une solution. Pour arrêter, vous êtes trop en nous pour qui? Mais je trouve ça normal, tu sais? Quand la famille est en deuil, merci, vous donnez, bonne journée, les autres.
0: Merci, monsieur. Monsieur était très en colère, hein. Il fallait le laisser parler, hein. Oh là là! 02-62-99-12-00. Après, c'est vrai que c'est des situations, comme il dit, tant qu'il arrive pas où, ou écoute ce qui se passe à Freedom. Mais où tilte pas forcément. Quand il arrive à haut, là où dit, ben, en fin de compte, les plus compliqués que ça, en fait. 02 62 99 12 00. Alors, dans ce cas-là, qui doit bouger? Les députés, les élus, le maire, 02 62 99 12 00. Freedom, allô? Allô?
3: Oui, allô, excusez-moi. Allô, bonjour.
0: Bonjour.
3: Je vais parler un petit peu, enfin, vite moi, de ce qu'est la politique bientôt, le présidentiel.
0: Oui.
3: Mais là, en ce moment, le problème, c'est que bientôt, le slogan que va arriver, la retraite, 60 ans, le SMIC à 2000 euros. Pendant 5 ans, c'était cheval de bataille, il n'y avait rien. Mais les députés, maintenant, ils ressortent ça pendant 5 ans. Certains députés, s'ils donnent de l'opposition, on doit connaître qui c'est, ils n'ont jamais voté d'un projet de loi. À chaque fois, et si on a fait les bons, ils ne votent même pas non plus. Et même les bons, je ne votent pas du tout. Mais là, c'est quand on encaisse de l'argent, mais là, bien, tu vas revenir pour faire campagne, de dire, la retraite à 60 ans, les SMIC à 2000 euros. Vous comprenez où? Là, ça revient pareil, là, bientôt, là, les députés dans la France Insoumise et la gauche, tout ça, là, vous dites comme ça, il faut les gens, il faut pas croire que la retraite à 60 ans, ça, je veux dire, il y a beaucoup de conditions pour gagner la retraite à 60 ans. Si vous travaillez pas du tout pendant quelques années, vous pouvez pas gagner la retraite à 60 ans. Il faut pas les gens, ils croient le Père Noël aussi, vous comprenez?
0: Oui. Il faut avoir le nombre de trimestres.
3: Bien sûr. Après, les gens, ils croient, c'est un métier, hein. Mais dire, les gens, ils croient, c'est vraiment, il faut y croire vraiment. Mais bon, après, comme dit Bernard, comme dit Créole, comme dit Nègre, moi, je dis, moi, je crois, les gens, ils mangent donc la plume. Enfin, bon, c'est un patois Créole, hein, bon, bref.
0: Mais oui, mais monsieur, est-ce que vous pensez qu'aujourd'hui, les gens, ils continuent à croire, justement? Ou ils se disent, bon, bah, de toute façon, à défaut, ou entre la peste, et le choléra.
3: Oui.
0: Voilà, dans tous les cas, nous les baiser, quoi.
3: Non, la question, c'est pas ça. La question maintenant, là, mais il faut dire les choses, que ce soit le président va rentrer, Marine Le Pen, Mélenchon, tout ça. Mais la caisse est vide, il faut les gens y croire. Il faut les gens y voir la réalité en France, hein. Tous les jours, c'est-à-dire, l'actualité dans le monde, en France, partout. Mais la caisse est vide, faut pas croire les gens Père Noël, parce que, vous comprenez bien, les gens qui va payer, mais les gens ils travaillent pas, ils vont souffrir. Les gens qui travaillent, ils vont payer aussi. Et eux, vous comprenez bien, ils payent maintenant. Mais il faut, moi je dis que je ne suis pas des politiciens, moi il y a des politiciens qui font du bon travail, après il y a des magouilles quand même, après il y a des manipulations aussi, la politique, là bientôt je vais voir la présidentielle là, mais vous pas vu la politique politicienne en ce moment là, la réunion là, vous comprenez, la gauche, tout, les papillons, moi je dis que si je veux travailler ensemble, il faut être un petit peu solidaire ensemble, l'union ensemble. Bah.
0: Mais monsieur, juste avant, parce qu'on va lancer les informations là dans pas longtemps, juste une dernière question, est-ce qu'on comprend encore quelque chose dans la politique aujourd'hui?
3: Non, moi, citoyen, depuis à l'âge quand elle donne la pauvreté, depuis à 18 ans, je crois, elle avait mis vote. Hein. Là-dessus, j'en fais. Mais ben, parfois, il décourage les gens hein, de voter. Mais après, les gens, les députés, et ils sont là-bas pour gagner votre salaire, ils viennent, ils s'en vont, ils arrivent autour, ils s'en vont là-bas pour dormir, ils reviennent. Mmh. Au moins, ils votent quelque chose. Même la droite, il fait un projet. Si les bons, il faut voter. Il ne faut pas arriver la politique politicienne, vous comprenez? Ouais. Ben, quand les bons, il faut dire les bons. Quand les pas bons, il faut dire les bons. Ben, chaque fois qu'on est de l'opposition, on oppose. Au moment donné, là, ouais, il faut voter. Non, merci. Pendant 6 ans, on ne vote pas. Mais là, qu'on va venir, on va dire, la retraite à 60 ans, le SMIC à 2000 euros. Et ça commence bientôt, là.
0: Eh ben, de toute façon, on verra ça. Merci beaucoup, monsieur.
3: Allez, bien sûr.
0: Je vous dis belle journée. À très bientôt. Au revoir.
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9: 6h31 à La Réunion, tout de suite place à l'information. Ce journal est préparé, présenté par vous, Bastien Arnaud, bonjour.
10: Bonjour Julie, bonjour à toutes et à tous. Un incendie s'est déclaré hier soir vers 21h dans le parking souterrain d'un immeuble près de la boutique Monglot, mobilisant pompiers et forces de l'ordre. Le feu a depuis été maîtrisé, mais son origine reste pour l'instant inconnue. À Champfleury, Michel Leroy, ancien professeur de philosophie, devenu figure réunionnaise pour avoir mené un combat judiciaire inédit en faveur de la cryogénisation de sa mère puis de sa sœur. Il est décédé il y a près d'une semaine à son domicile, des précisions dans ce journal. Un an que ça dure, le filtre à air de sa fosse septique est cassé et malgré ses appels répétés à la mairie, rien ne bouge. Pire, c'est elle qui devrait payer la réparation de sa poche. Nous entendrons le témoignage d'une habitante qui est à bout. À Cabardoc, ambiance de répétition mardi soir au Cabardoc où Max était en direct pour retrouver une partie des artistes attendus le 7 août à Expo Bat pour les 45 ans de Freedom. Un motus sur la surprise, mais côté motivation, les artistes annoncent déjà la couleur. Et puis météo, éclaircie dominante mais grisaille et puis des petites averses sur le littoral sud. Un bulletin en fin de journal. Un incendie s'est déclaré hier soir aux alentours de 21h dans le parking souterrain d'un immeuble de Belle-Pierre, non loin de la boutique Monglot et de la mairie annexe. Pompiers et forces de l'ordre étaient sur place. Olivier et Flo, témoins de la scène, nous apportent des précisions.
11: Le feu dans un immeuble niveau Belle-Pierre, niveau de la boutique Monglot. Donc en descendant, il y avait un peu de fumée et en montant, il y avait les pompiers. Les pompiers ont stoppé la circulation. La fumée commence à bien être noire, quoi.
12: C'est un parking sous-sol, en fait, qui est en train de brûler, là. Le feu était éteint, mais par contre, je ne connais pas si c'est une voiture ou une poubelle, je sais pas. Je suis garé en sécurité hein, devant la boutique Monglot et le feu est en train d'être géré là en ce moment. Les voitures peuvent monter. Mais c'est vraiment une circulation alternée. Hein. Il y a les policiers, trois véhicules de pompiers, deux de pompiers de feu et un VSAV. Et donc les habitants ont été évacués parce qu'il n'y a beaucoup de personnes au bord de la route.
10: À noter que l'incendie a été maîtrisé. On ignore pour l'instant ce qui l'a déclenché. Si vous avez plus d'informations à ce sujet, ça se passe au 02 62 41 51 51. Michel Leroy, ancien professeur de philosophie, connu pour avoir fait cryogéniser le corps de sa mère et de sa sœur. Il est décédé il y a près d'une semaine à son domicile de Champfleury. C'est une de ses voisines qui nous raconte. Selon elle, le corps du défunt aurait même eu le temps de se décomposer avant l'intervention des pompiers.
13: Monsieur Leroy. Michel, il est notre voisin. On habite dans le même immeuble à Champfleury. Et Monsieur Leroy, il est décédé, ça fait déjà 5-6 jours. Le premier jour, on a constaté qu'il y avait une odeur. On a appelé les pompiers, on a tout fait, personne faisait un compte. Après, avant-hier soir, les mouches apparaissaient sur l'immeuble et tout. On sentait une drôle d'odeur. Et puis, tout le monde a réagi, tout l'immeuble. Les pompiers sont débarqués, les policiers sont débarqués, je sais pas, les médecins, tout le monde, on était tous dans le rôle. Les pompiers ont cassé la porte, ils ont constaté le corps était décomposé. L'odeur est insupportable. Moi, je voulais bien que l'ARS intervienne pour faire désinfecter, ou je sais pas moi, parce que sinon on va tomber malade.
10: Et Michel Leroy, figure réunionnaise, connue pour avoir mené pendant plus de 20 ans un combat judiciaire inédit en faveur de la cryogénisation de sa mère puis de sa sœur. Un article à retrouver sur notre site freedom.fr. Et justement, Michel Leroy, comme je vous le disais, connu pour ses affaires de cryogénisation, il avait gardé le corps de sa mère pendant 24 ans dans un congélateur au CHU de Belle-Pierre dans l'attente d'une cryogénisation aux États-Unis. Et bien, il avait aussi enseigné la philosophie au lycée Le Butor. Au début des années 1980, plusieurs de ses anciens élèves ont tenu à lui rendre hommage ce mercredi sur les ondes de Freedom, évoquant un enseignant passionné, cultivé et profondément investi dans la transmission du savoir.
14: C'était mon professeur de philosophie dans les années 1991-92. C'était un grand homme. Et on ne disait pas le roi, on disait toujours monsieur le roi. On le respectait. On avait du respect encore pour les profs dans ce temps-là.
15: Je l'ai connu dans les années 80. J'étais en première et en terminale. Et sa façon d'enseigner aussi était particulière. En terminale, par exemple, hein, on écoutait de la musique classique avant les cours. C'était pas commun.
16: Je l'ai connu en tant que professeur dans les années 88-91. À cette époque au lycée Geoffroy. Quand vous le voyez, il faisait un peu peur même, parce qu'il était grand, assez courbé, et il avait toujours la même tenue, un pantalon sombre, chemise blanche. Il était toujours habillé comme ça. J'avais un ami qu'il avait comme professeur, et cet ami est devenu prof de philo, figurez-vous, et alors qu'il détestait la philo.
10: Et depuis l'annonce du décès de Michel Leroy, vous avez été nombreux à témoigner. Parmi vous, une agente d'une compagnie aérienne qui avait eu la charge de l'envoi des corps de sa mère et de sa sœur aux États-Unis. Elle revient sur cet épisode peu commun de sa carrière.
17: Monsieur Leroy n'était pas mon professeur, mais c'est avec la compagnie dans laquelle je travaille qu'il avait fait envoyer sa maman et sa sœur. On avait trouvé ce monsieur très atypique et surtout avec une conviction que ça allait marcher, que ses idées étaient fondées. Il était venu même nous remercier après pour nous remercier de l'envoi. Tout a été fait correctement. Il était très ravi. C'était un envoi exceptionnel vu que pour faire cette expédition, il fallait une quantité de glace qui ne se crée pas comme ça, quoi. Donc il a dépensé énormément d'argent. Dans mes souvenirs, plusieurs dizaines de milliers d'euros.
10: Et avec sa sœur Joëlle, Michel Leroy avait consacré plus de 24 ans à défendre un projet alors sans précédent en France, faire respecter le souhait de leur mère, Lise Leroy, décédée en 1999, d'être cryogénisée. Durant toute cette période, sa dépouille est restée conservée à la morgue du CHU de Belle-Pierre. À Saint-Paul, un an que ça dure, le filtre à air de sa fosse septique est cassé. Et malgré ses appels répétés à la mairie, rien ne bouge. Pire, il faudrait qu'elle paye la réparation de sa poche. Une habitante est à bout et elle nous raconte sa colère.
18: Eh non, on est en train de quoi dire à la mairie pour un fosse septique, les déformer. Le filtre à air, on est dans la maison. L'odeur à la merde, il arrive l'urine. Oh, quand tu gagnes même qui mange l'urine, m'y demande, souplé, m'y venez lui. Souplé, m'y venez lui. Là, il fait pas savoir droite à gauche. La merde, le filtre à air, il faut au moins 2000 euros. Mais là, pas un petit voir un élu, on connaît que ça va dire, moi, ramasse pas 200 euros, essaye moi-même rendre la fosse septique. Ça, disons, l'a dit un expert banni, ou dis pas l'autre expert, là, prend tout, la sienne photo, tout. Après, la rente fait payer au moins 180 euros. Il peut pas. T'as la manger, moi, la première, j'ai payé. Il y en a fait 180 euros. Je dois reconnaître les autres. Il y a maintenant que si ça n'est pas là encore. Malade, les autres, gardez qui ça m'enlève. Ils ont pour la même mauvaise.
10: Radio Freedom, il est 6h38 et une très belle journée à vous si vous vous réveillez avec nous. Vous le savez, sur Freedom, on aide aussi à retrouver des objets perdus. Et parfois, ça tient du petit miracle. C'est le cas pour Jean-Bernard, qui avait perdu sa sacoche hier sur la route de l'étang salé. Une auditrice l'a retrouvée et a aussitôt appelé la radio pour le signaler. C'est ensuite notre animateur Bobby qui a rappelé Jean-Bernard, lequel avait déjà lancé un appel en début d'après-midi.
19: J'ai retrouvé le sacoche cet après-midi et apparemment le monsieur avait appelé en 13h et 13h30. Il y avait tout, papier, carte vitale, permis, carte d'identité. Et c'est au nom de monsieur Aja Gamal Jean-Bernard.
20: On a trouvé quelque chose, madame. On a trouvé un numéro de téléphone, on l'appelle en direct.
21: Oh, c'est pas vrai. Oh, c'est formidable.
19: Oui, ben, je voulais savoir si c'est bien une sacoche et tout. Il y a la carte, il y a portefeuille, carte.
21: Oui, j'ai ma carte vitale, j'ai toute ma vie dedans, comme dit Créole. Je suis du tampon, ouais, j'ai quitté mon boulot ce matin, j'ai laissé sur le toit de ma voiture. Et oui. Ça fait que, ben, moment d'inattention, et puis voilà, je suis parti avec et c'est tombé, quoi. Ouais, c'est formidable, merci à vous. Merci madame pour votre honnêteté. Oui. Merci Freedom, ça prouve que par la radio, on retrouve les choses facilement.
10: Et puis maintenant, parlons musique avec une ambiance de répétition mardi soir au Cabardoc où Max était en direct pour cueillir une partie des artistes attendus le 7 août à Expobat pour les 45 ans de Freedom justement qui arrive très bientôt. Motus sur la surprise, mais côté motivation, les artistes annoncent la couleur.
22: Là, nous sommes finis de trois morceaux, mais dans les morceaux, nous toutes nous l'avons bien... T'es bien content, refaire parce que c'est un vieux morceau, il date de 50 ans, il a bien replongé à nous dans le morceau. D'ailleurs, la façon bande d'y jouer, remettre ça un petit peu au goût du jour, ben, mais bien sûr, où, c'est l'ambiance. Toutes les calées, il reste juste le public pour venir le 7 août. Comme ça, là, nous crase l'ambiance ensemble, mais ils ont pas redécouvre le morceau, là.
23: Ben, pour préparer le sauce pour la montée de poisson dedans, nous viennent plus de nous, même ça, comme ça fait live, là.
24: T'es, ben, mon guitare moyen, qu'on s'incorde, elle est correcte, elle est tranquille, la répétition se passe bien, elle est top, elle est belle. Rendez-vous jeudi au Cabardoc, une deuxième répétition. J'ai dispatché entre tous les artistes, histoire que chacun ait bien son temps et que nous puissions bien bosser avec tout le monde. Et que voilà, et jeudi, nous serons en répétition avec Misty, Clara et Madame Michou.
25: Sur cette ambiance, on lance la météo. 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
25: J'ai pas l'impression qu'il fera beau. Hein.
10: Il semblerait que ce soit un petit peu gris-gris. Hein.
25: Il me semble aussi. Hein.
10: Alors, on nous annonce quand même une éclaircie ce matin, avec un peu de grisaille, effectivement, un peu partout sur l'île, avec quelques gouttes aussi qui peuvent arriver du côté de l'étang salé à Saint-Philippe. Et puis, des nuages sur les pentes cet après-midi également, sans grosses averses, on nous annonce. Donc voilà, il y aura bien des nuages, mais normalement, on ne devrait pas avoir de très grosses pluies, à part peut-être le sud. Qui devrait avoir une bonne petite rincée, mais ce serait plutôt en soirée, on me dit. Hein. Donc voilà, au niveau des températures, on aurait sans surprise 24-27 sur le littoral, et puis 13 à 14 degrés attendus du côté du Maïdo.
25: Merci beaucoup, et puis rendez-vous tout à l'heure pour le premier journal, c'est ça?
10: Deuxième journal. 7h30.
25: Vous avez dit,
10: ah
25: c'est
10: non,
25: ça?
10: Non, ce matin, oh là là. Allez, à tout à l'heure.
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25: Ouais, t'es maman, elle a la plus bon là. Jeudi, alors encore une journée. 02 62 99 12 00. Alors tout à l'heure, on était en train de parler de certificat de décès. Et c'est vrai qu'à La Réunion, on a tendance à faire des veillées. Nous, c'est très particulier à La Réunion. Hein. C'est vrai qu'en métropole, ils le font pas forcément. En tout cas, pas des veillées où ça nous assise, nous les là, nous cause, nous rigole, nous jouer, nous boire, nous... Il y en a même qui dansent, il y en a même qui font des visios. Aujourd'hui, on est en 2026, on fait des visios pendant les veillées. Et là, on parle de cryogénisation. Cryogénisation, c'est comme ça même le mot, hein, cryogénisation. Est-ce que vous opteriez, vous, pour cette option-là ou pas du tout? C'est vrai que ça fait un petit peu peur hein, de se dire que on est mort, on est là dans de la glace, enfin tenu au frais, et ensuite dans quelques années, voire quelques dizaines vingtaine, trentaine d'années, la technologie fait que on arrive à vous réveiller. Ça fait un petit peu peur, non? 02 62 99 12 00. Est-ce que vous avez peur de la mort ou pas? Est-ce que vous préparez votre mort? C'est vrai qu'à La Réunion, on a toujours un grand-père, une grand-mère qui, la fille prépare son linge. Hein, ouais, si mi mort, là, mets de linge, là, suis-moi, hein. Ça, c'est mon linge pour moi être enterré. Ou bien, mettre ça avec moi, mettre mon tablette parce que mitéième jouer avec mon tablette, avec mon livre de jeu. Je crois, mots fléchés, tout ça, là. 02 62 99 12 00. Est-ce que c'est des traditions qu'on tient toujours aujourd'hui? Frida Malo.
0: Oui, bonjour, madame.
25: Bonjour.
0: Ah, moi, il y a pas le conseil, non, quand ils mettent le bon glace, quand ils vont là.
25: Oui.
0: Ah, mais ben, là, pas sérieux.
25: Pourquoi pas sérieux?
0: Ben, tu comprends comment, là? Venez donner ton bon glace, là, tu vois, ben, là, parce que ça fait comment, ça?
25: Ouais.
0: En fin de compte, on ne doit pas changer la tradition, nous bonnes gens. C'est pour ça qu'aujourd'hui, nous les punissons, c'est pas pour que nous faisons des choses que nous bonnes gens, on n'a pas l'habitude de faire.
25: Oui, mais on ne doit pas changer la tradition, mais on doit vivre aussi avec son temps. Si aujourd'hui, Diao, il peut ramener à haut dans quelques années, vous ne voudrez pas, ou?
0: Non, mais franchement, dans ce côté, ça là, tu pourras ramener l'humain à sa pièce même, je pense.
25: Ah.
0: Parce que l'esprit compliqué. En fin de compte, la foi, elle est là pour redonner à nous la vue. La foi, elle est là pour dire à nous. Il y a le bon chemin. C'est ça, appelons la force un peu, c'est pour ça que nous avons Dieu. Tu vois?
25: Donc pour vous, on a un début et une fin.
0: Ben oui, mais maintenant, avec l'intelligence artificielle, on a les hordes qui ont de Dieu. On a les contre Dieu. Ben oui, parce que si vous regardez le gouvernement, là, on a les pas avec Dieu. On a c'est l'argent important. On est là pour la force, pour gagner contre le monde. Mais nous, là, comme nous les veillés, ben nous pensons que tout ce qu'on a fait, on a les mettre en place. C'est qui en fait tout le bien pour nous, mais il n'est pas bien pour nous, en fait. Un monde quand il est mort là, il fait la prière, il dit, ça va, il est rentré, c'est tout.
25: Oui, parce qu'on imagine, il est au paradis là-bas, et demain, ben, il est de retour sur Terre.
0: Oui, mais il est retour sur Terre, d'accord, mais est-ce que c'est la même personne? Ah, mais voilà, parce que c'est mieux quand on connaît, qu'on passe en tout. Parce que c'est mieux, j'ai la vie. C'est Dieu qui donne la vie, non, j'ai menti, c'est Dieu qui donne la vie.
25: Ouais.
0: Et c'est Dieu qui donne la vie. Et c'est Dieu qui reprend la vie. Mais pour reprendre trafiquer la fête, c'est pas dans une mort. Ben, bonne chance.
25: Ouais, c'est pas à l'homme de décider. Merci beaucoup, monsieur. C'est vrai qu'on vous entend très mal.
0: Ouais, mais c'est ça, non, mais ça me fait aussi, mais c'est ça, madame. Mais écoute, ben, bonne journée.
25: Ouais, merci, à très bientôt, au revoir. Donc on parle de cryogénisation. Est-ce que vous êtes pour, est-ce que vous êtes contre? Alors le corps est refroidi rapidement pour ralentir la dégradation des cellules. Et vous imaginez dans quelques années, dans quelques vraiment très très loin, hein, parce qu'on est très loin là aujourd'hui, aucun être humain cryogénisé n'a jamais été réanimé encore aujourd'hui. Hein. Mais vous imaginez revoir un jour, quoique peut-être que notre vie sera finalée, mais est-ce que c'est une bonne chose ça de jouer avec aller plus loin que ce que normalement nous devrait finalement, parce que normalement on a un début, on a une fin, scientifiquement, éthiquement, philosophiquement également. 02 62 99 12 00. Frida Malo.
1: Allô.
25: Oui, bonjour. Oui, merci.
1: Voilà. Madame, vous les catholiques, mes pères.
25: Pourquoi?
1: Je me demande à Obama qu'on va dire quelque chose.
25: Dis-moi.
1: Quand on était l'église tout le temps, là, il dit pas où. J'attends la résurrection des morts à venir. C'est, oui. Vous comprends moins? C'est oui. Qu'on doit ressusciter, madame.
25: Oui, mais est-ce que c'est à l'homme là, qui doit gérer ça, la résurrection?
1: Ben, j'ai dit, madame, c'est-à-dire où il attend, c'est-à-dire que si, soit il mourit là-haut, il enterra où il congèle à lui, mais il va ressusciter d'une manière ou d'une autre, mais il a choisi cette voie-là, il faut la salir. Le mort, il doit ressusciter, madame, du monde d'un jour ou un autre, il va ressusciter. C'est où ça, la messe, le curé tous les dimanches, il y a où? J'attends la résurrection des morts à venir. Voilà.
25: Oui, mais est-ce que c'est, on doit prendre ça au pied de la lettre?
1: Non, moi, je prends au pied de la lettre, madame, les autres, n'écoutent pas. Mais moi, je pense qu'un jour, le monde va ressusciter. Regarde, par exemple, dans l'univers, là, si nous, les tout seuls sur la Terre, maintenant, quand on avance des affaires, là, maintenant, nous n'est pas tout seuls, peut-être pas sous cette forme-là, sous d'autres formes. On comprend, moi, cette vidéo?
25: Non, sur cette forme-là, ou c'est-à-dire?
1: Ben, nous, sur la forme humaine, par là-haut, hein, l'être vivant, on a des plantes, des animaux, poissons, tout ça. Mais ailleurs, il existe la vie sous d'autres formes. Maintenant, tu commences à... à comprendre qu'il existe ailleurs, il n'est pas tout seul dans l'univers.
25: Donc là où il aimerait bien, si demain votre famille n'a les moyens, parce que c'est, il faut payer quand même,
1: oui.
25: On vous dit, papa, on va te cryogéniser pour pouvoir te ramener plus tard, mmh. Monsieur, vous dites oui.
1: Mais le mot là, je l'ai dit, il n'est pas trop prononcé.
25: Oui, il n'est pas grave.
1: Vous, souvent, dit créoli, créoli, elle a fait comme ça, oui. Ça va plus simple, mais Madiotel est là, brûle Ali, mais il va remis à la vie un jour, enterre Ali, il va bien à la vie.
25: Oui, mais répondez à vos questions, monsieur. Demain, il dit Aou, il peut mettre Aou dans de la glace pour ramener Aou plus tard. Dis oui.
1: Mais il dit oui, si mon papa dit, moi, fais, il fait.
25: Ben, c'est pas votre papa qui dit Aou, mais Aou même.
1: Il va mourir, mais pas, elle va mourir. S'il dit, moi, mon garçon, mettez-moi dans la glace un jour, m'a remis à la vie. Mais il fait poli, hein. S'il dit, moi, brûle Ali, il va venir à la vie un jour, ben, brûle Ali. Vous comprenez moi?
25: Mm-hmm.
1: Il faut toujours avoir en tête, quelle que soit la façon, qu'il y aura la résurrection des morts un jour à venir. C'est ça. On a été éduqués là-dedans, on doit comprendre ça. Pour ça, l'église, tout ça, la messe premier mai, deuxième messe, dimanche, samedi, le soir. Il y a où, le curé, il y a où?
25: D'accord.
1: Donc, Seigneur, tout ça, il y a où, ça. Là, tout le monde n'a pas ce port-là. Tout le monde n'a pas parti l'église, hein.
25: Oui, oui, oui, bien sûr. Ben, merci beaucoup, monsieur.
1: Au revoir, madame.
25: À bientôt, au revoir. Donc, monsieur, il dit à où, hein, dans l'église, il dit, j'attends la résurrection des morts et la vie du monde à venir. Donc, on est tous, à un moment donné, on va tous mourir, mais on va tous revenir. 02 62 99 12 00, donc allez où ça vous va, Lily va revenir. Donc, s'il faut mettre Ali dans de la glace, mettons. Freedom, allô? Allô?
2: Ah, bonjour, bonjour. Il y a un sujet qui m'intéresse. Bonjour.
25: Oui. Alors, monsieur, juste enlevez peut-être le haut-parleur ou déplacez-vous, s'il vous plaît.
2: Non, il n'y a pas.
25: Alors, monsieur, on vous entend très mal, c'est dommage, là.
2: Oui, ben, parce que je sais pas. Bon, vous savez, moi, j'ai fait 17 jours de coma, d'accord?
25: 17 jours de coma? Ah, mince. Monsieur, le standard vous rappelle tout de suite, là. Le standard vous rappelle tout de suite, on va voir c'est quoi le problème, parce que c'est dommage, vous avez été dans le coma. Le standard, s'il vous plaît, on arrête de manger, on appelle monsieur, s'il vous plaît. Moi je dénonce, hein. Il faut rappeler juste monsieur parce qu'on l'entend très mal. 02 62 99 12 00. C'est vrai qu'il y a beaucoup de témoignages de personnes qui ont été dans le coma et qui nous disent que il y a autre chose après. Il y a autre chose après. Donc est-ce qu'il faut les croire ou pas, Frida Malo?
3: Oui, bonjour madame.
25: Bonjour.
3: Oui. C'est pour un petit coup de gueule s'il vous plaît pour un malade.
25: Bien sûr.
3: Oui. Ben, mon garçon, depuis jeudi, il a été malade dans son travail parce qu'il avait un gros mal de tête.
25: Oui.
3: Il a parti

0: attendre la 37 personnes avant lui. Ben, il me dit, ben non, 37 personnes, regarde le malade, comment il est dans un état incroyable. À force de crier, le maman était pleure. Bon, on la prend, elle mettait un peu la fusion dessus, la mettait dans une chambre, dans une box, alors. Mm-hmm. La laisse là. Elle fait, là, de la partie, fait une prise de sang, de la fait un scanner. Le scanner, il y a que 5 heures l'après-midi, il gagne un résultat. Depuis le matin, madame. 5 heures l'après-midi. Là, le maman, il crie même, hein. Il crie même avec mal de tête. 5 heures. Là, il dit comme ça qu'il a trouvé un truc dans sa tête, il faut rester à l'hôpital.
1: Oui, mais on a trouvé quoi?
0: Ben, il a trouvé qu'il y en a un truc au cerveau, dans sa tête, il y en a un caillou, le sang dans sa tête. Et là, jusqu'à maintenant, il crie même mal de tête, de la mettre à lui donner un service, que les pleins vieux mounes qui crient le soir, il ne dort pas du tout, ben, il est normal. Il dit comme ça avec le traitement, il faut lui faire le traitement, comme ça va soulager. Le caillou, il peut faire fondre, mais il est d'accord. Mais là, il est dans une petite chambre avec un vieux moun à côté. Et deux dans la chambre, un devant, un derrière, il y en a deux vieilles personnes, mais c'est écrit tout le temps, toute la nuit. Mmh. Et qu'on est là mal de tête, tous les comme ça, madame, vous n'avez pas mangé, vous n'avez pas dormi, en chef fatigué ou plus.
1: Oui.
0: Et Lilaine Mitchell me demande pour être transférée dans une chambre, il ne gagne pas. Là, les enfants, ils sont là, mais il est normal que le mal de tête, il ne passera pas.
1: Mais il n'est pas dans une chambre, il est dans un box?
0: Là, la tire allée dans la box, elle m'est allée dans une chambre.
1: D'accord.
0: Mais en haut, c'est il est, le service, on a plein la métallique, bon vieux monde. Et bien maintenant, il crie le soir, on comprend, chacun sa maladie.
1: Bah oui, oui, oui.
0: Ouais, mais lui, comme il a sa tête qui fait mal, il donne à lui des médicaments pour ça, mais jamais il va guérir. Déjà, il ne mange pas du tout, il n'arrive pas à manger, les autres, ils trouvent ça le normal.
1: Mais oui, madame, est-ce que là, ils attendent le résultat pour savoir ce qu'il y a vraiment dans sa tête?
0: Ben, il a fait une trouvée.
1: Donc, ils savent ce que c'est exactement.
0: Soit la trouvée, oui, tu connais, c'est quoi? Ben, nous l'a dit comme ça, ben, transfère le malade dessus, c'est un pied, si tu vois, tu gagnes pas soigné, s'il est en train de crier, tu fais pas un compte avec. Il a dit non, tu gagnes, fais fondre des médicaments, c'est pas la peine d'affoler, le malade agite pas, est en repos. Ben, comment on est en repos, on est comme ça dans la tête, on a des médicaments tous les 3 heures de temps, et on dort pas du tout, on gagne pas reposer, madame.
1: Wow.
0: Et lui, il en a une mutuelle, hein. Il travaille, il en a une mutuelle, pour la semaine, il en a une mutuelle, besoin d'un droit, mais t'as l'idée d'une chambre pour lui reposer quand même.
1: Et là, madame, Lisa reste en douleur comme ça, combien de temps, non?
0: Lisa en douleur, elle ne comprend pas. Elle ne connaît pas combien de temps, là, elle peut déjà une semaine pour soulager. Où comprend, là?
1: Mais madame, quand on a mal comme ça de tête, on ne peut pas manger, on ne peut pas dormir, on ne peut pas faire rien, on peut devenir fou.
0: Ben justement, justement. Mais dis-moi, avec ça, ma tension, la monte à 19 hier. Parce que c'est mon enfant, c'est mon garçon. Mais c'est une personne âgée, mais m'a dit mon âge, mais on a 70 ans. On est en train de subir tout ça là. Voilà des hommes, m'a dit que l'infirmière m'a la rendu de l'hôpital Saint-Paul pour opérer cataracte. La 4 ans de ça, comment la sortie, tu vois plus clair. Jusqu'à maintenant, ma pierre mon côté de Jay. On est à côté de Jay, à côté, il ne voit pas clair du tout. Peut-être entends-moi parler, les gens les connaissent, qui s'amusent, les membres de famille, ils connaissent. Parce qu'ils m'appellent pas Freedom, ils m'appellent plutôt pour un anniversaire, mariage, un truc comme ça.
1: Oui. Hein?
0: Mais là, moi, en colère, madame, comme il entend tout ce qui se passe, il y a voir mes enfants, comment on est en train de souffrir. Il y en a des cas, il vient des hier, sera pareil, hein. Je ne t'occupe pas de monde. Je ne t'occupe pas, je n'en ai rien à foutre.
1: Mais là, aujourd'hui, madame, aujourd'hui, le jeudi 23, là, où ça, il est là?
0: Mais il est toujours à l'hôpital, madame, où ça va?
1: Oh là là.
0: Et alors, ça ne m'a pas gagné descendre, mais j'étais tellement fatiguée avec ma tension, j'étais gagné un peu marcher, j'ai eu de douleur. Mais ma voix, ma fille porte un petit peu manger. Mais j'ai peut-être mangé à l'hôpital. Bon, il n'est pas pareil, c'est il emmène chez vous. Il n'est pas pareil. Il ne gagne pas manger. Il ne gagne pas manger. Et quand il est rentré au début, premier jour, il y avait une perfusion, mais là, il n'y a plus de perfusion. Voilà, je lui donne à lui que les cachets. Pour boire, il dit, oh, ça, c'est pour faire fondre.
1: Oui.
0: Mais jusqu'à quand il dit, comme ça, madame, aux enfants, qu'il n'y a pas monde dans là? Vous vous rendez compte?
1: Oui.
0: Mais le vrai, c'est que m'entend de mon, il dit, allô?
1: Oui, oui, madame, écoute.
0: Hein? Il dit comme ça, quand on entend de mon, il dit, oh, comme ça, après, ça criait, de mon, comment il est mort, tout ça, là. Ben, elle m'a vu vraiment devant mon Dieu comment il est. Hein. Quand je regarde mes enfants, je vais dire comment il est. Ben, il est dur de voir ça, madame.
1: Mais il n'y a pas du tout de médicaments assez forts pour qu'au moins il puisse se reposer un petit peu.
0: Ben, pour reposer assez peu, ils ne donnent pas les cachets pour dormir. Par rapport à ce qu'ils autres donnent à lui pour faire fondre ce caillou-là, il ne va pas avec le médicament pour faire dormir.
1: Ah.
0: Il ne peut pas donner un médicament pour dormir. Parce que tous les 3 heures de temps, il faut aller ça, ce médicament.

0: Oui, oui, il n'est pas compatible. Donc, du coup, il est obligé de...
1: Voilà. On voit tel l'effet, le médicament, il est parti là. Mais le mal de tête, il revient tout de suite. Il revient tout de suite. En permanence, elle est là.
0: Donc là, quoi qu'il arrive, il est obligé de rester en douleur voilà, minimum une semaine, quoi.
1: Mais alors, mais ça n'est pas... de nos jours, madame, nous, en 2026, nous vivons encore comme ça dans l'hôpital. Ouais. Vous êtes toutes les normales. Mais pour moi, elle n'est pas normale.
0: Bah surtout que ouvre votre marmaille, donc en train de souffrir ou ne gagne pas.
1: Il en a 45 ans quand même, ça l'habitude de bouger, c'est le travail, c'est l'habitude de bouger. Quand on voit ça bien, il comme ça, c'est mange, passe, elle est là devant, ouais, madame, il fait mal au cœur, vous comprenez? À vos parents, on n'a pas aucune solution. Quelle solution, nous, nous, nana? C'est les médecins de voir, vous comprenez?
0: Oui.
1: Ah, mais il est dur. Si jamais je te mets à l'île d'une chambre à part, la poêle se met à crier là. Peut-être la journée, il va bien reposer un peu, mais les gars n'ont pas dormi non plus. Avec le désordre, jamais le mal de tête va passer.
0: Oui.
1: Et là, tu dis, il faut être en repos, il ne faut pas énerver, il faut être calme, tout ça. Mais d'accord. D'accord.
0: Non, mais madame, à un moment donné, quoi, il ne tient plus avec la douleur, en fait.
1: Mais le problème, là, mais c'est que nous, la famille, moi, la maman, quand même, savoir ça, là, c'est fatigué à moi. Oui. Après, tu vois, vous se péter, il va dire au créole comment il est dans la bouche. On comprend. Ou bien pas dit rien ou là, ou le budget fait un mot de bouche, ou dit pas rien, mais jusqu'à quand, madame, jusqu'à quand nous ça va comme ça?
0: Mais après, nous n'est pas médecin, madame, peut-être qu'effectivement, il n'y a pas de traitement, il n'y a pas de d'antidouleur. Mais à où en tant que maman, c'est vrai que là où elle est au milieu, où elle est impuissante, où votre marmaille n'a mal. Waouh!
1: Moi, ce que je me dis, qu'il faut tirer aller dans cette chambre-là.
0: Ouais.
1: Ouais, faisait-il mettre Ali à part, mettre Ali dans une autre chambre où ça la pointe de monde, il crie à côté comme ça. Il ne dort pas la nuit, la journée, il va bien reposer un peu au moins, mais il ne gagne même pas. Et moi, il ne mange pas, il ne boit pas, il est comme ça, mais jusqu'à quand?
0: Oui, parce que là, on a tendance à dire que les médecins savent ce qu'ils font, mais c'est vrai que vous, en tant que maman, vous êtes au milieu, vous ne savez plus quoi faire.
1: Il n'y a qu'un médecin, mais tout y passe, il ouais. Il passe, il dit, ah bon? Quand l'autre l'a passé, il dit comme ça, mais samedi, il est venu, il va la repousser, il fait, ah bon? Sans plus, mais tous les complices là-dedans, madame, tout est pareil.
0: Ben, les auditeurs, on a besoin de vous. Qu'est-ce que madame pourrait faire pour que voilà, son garçon soit peut-être mis à part dans une chambre pour au moins être tranquille? Enfin, on ne sait pas, mais en tout cas, voilà, vous ne pouvez pas voir votre garçon comme ça et c'est compréhensible. Okay. Madame, on va essayer de voir avec les auditeurs ce qu'ils en pensent et surtout, leurs conseils sont les bienvenus au 02 62 99 12 00. Juste après le journal de 7h.
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3: Bonjour à tous. Le feu n'est toujours pas fixé dans le Var. L'incendie qui a déjà ravagé plus de 2500 hectares à Pontevès est qualifié d'à peu près contenu par les pompiers, mais il connaît des reprises permanentes. Plus d'un millier de soldats du feu continuent de lutter contre les flammes alors qu'une soixantaine de maisons ont été impactées, dont 10 détruites. On compte aussi 130 personnes évacuées, dont 4 blessés légers. Ce jeudi, un important mistral fait craindre un regain du sinistre. 5 départements du sud sont en alerte rouge. Ce mercredi, le ministre de l'Intérieur, Laurent Nunez, est élu en Gironde où 2 sapeurs-pompiers ont trouvé la mort mardi. La Gironde actuellement touchée par un important incendie également. Le ministre a martelé des messages de prévention mais également de répression alors que ces feux pourraient être d'origine humaine. Autre conséquence des fortes chaleurs, la surmortalité. On compte un excédent de plus de 5700 décès en France entre le 17 juin et le 2 juillet, dont plus de la moitié entre le 25 et le 27 juin. Des statistiques jamais vues depuis la canicule de 2003. Toutes les classes d'âge sont concernées selon l'Agence sanitaire nationale. Dans le reste de l'actualité, les prix du pétrole qui continuent de grimper après la reprise du conflit au Moyen-Orient. Ce mercredi, Total Energy a annoncé étendre le plafonnement du carburant à toutes ses stations-service. Depuis 3 semaines, seules 1200 stations rurales étaient concernées par ce prix plafond. 1,99€ pour l'essence et 2,25€ pour le diesel. En politique, Monique Barbu reste finalement au gouvernement. La ministre de la Transition écologique a présenté sa démission à Emmanuel Macron qui ne l'a pas acceptée. Elle a donc décidé de poursuivre à la demande du président. Elle souhaite souhaité quitter le gouvernement en raison d'un désaccord sur le projet de loi d'urgence agricole. Le livret A n'avait jamais été autant délaissé depuis 2008. Selon la Caisse des dépôts, les retraits ont dépassé les versements de 5,9 milliards d'euros pour le premier semestre 2026, ce qui peut s'expliquer par la baisse de son taux tombé à 1,5% en février. Pour rappel, il sera relevé à 1,7% au 1er août. Et puis après la victoire de Jasper Philipsen ce mercredi sur la 17e étape du Tour de France, place à 3 jours de montagne dans les Alpes, arrivé au sommet ce jeudi du côté d'Orcières-Merlette. Bon début de journée à notre écoute.

0: Somewhere in the World, cette chanson qui date de 1984. Vous aurez Céline Dion avec le titre Je sais pas. Il y aura également Rien que pour vous, Jean Ferrat avec Nuit et brouillard, France Gall, Si maman si, ou encore Jean-Jacques Debout avec La case créole, Morane également avec Toutes les mamans, Abba également, Sheila. Il y aura une très très belle programmation juste avant 8h, Rien que pour vous.
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0: 7h06 à La Réunion, 02 62 99 12 00. Juste avant les informations, nous parlions de cryogénisation. Et oui, c'est une technique qui consiste à conserver un corps ou un cerveau à des températures extrêmement basses, après le décès, dans l'espoir qu'une technologie future puisse un jour réparer les dommages et permettre une réanimation. Donc ce matin, une personne nous a dit de toute façon, allez au sauve, nous les censés mourir et revenir après. Donc en fait, c'est Dieu qui a fait en sorte que l'homme puisse ramener les gens à la vie finalement. 02 62 99 12 00. Et puis d'autres nous disent également que non, c'est pour ça qu'aujourd'hui on a tellement de malheurs sur la terre, parce que justement nous les censés mourir, donc venir à la vie et ensuite mourir. C'est dans l'ordre des choses. 02 62 99 12 00. Vous en pensez quoi, Freedom? Allô,
1: allô.
0: Oui.
1: Bonjour.
0: Bonjour, monsieur.
1: J'ai fait, je prends un mot, je dirais, j'ai fait 17 jours de coma.
0: Ouais.
1: Il y a des gens qui écoutent, je sais. Donc, vous savez, le corps humain, il est détruit par les vers, tout ce que vous voulez. Je vous écoute du matin au soir. C'est l'âme qui monte au ciel. C'est l'âme. Et d'après les scientifiques, Californie ou je sais pas où, ça coûte. C'est 25 grammes qui montent au ciel. Parce que l'âme, elle ne meurt pas. Mm-hmm. Le corps humain, les vers, tout ça. Moi, je vous parle parce que je fais 17 jours de coma. Alors, j'ai vu un couloir. C'est vrai, j'ai vu de la lumière, mais j'ai rien vu. Comprenez?
0: Mais vous avez suivi la lumière? Non.
1: Non. Je me suis arrêté, je suis vivant, je vous parle. Non, mais il y a des gens qui ne reviennent pas. Parce que le bonheur, moi je vous parle, je donne pas mon nom, je donne rien du tout.
0: Oui.
1: Moi, je suis mort 17 jours. Alors, j'avais, vous savez maintenant...
0: Mais quand on est dans le coma, on n'est pas mort.
1: Non, la question n'est pas là.
0: Non. Ah non, parce que vous me dites, vous étiez dans le coma 17 jours et vous êtes mort 17 jours.
1: Bah, je suis mort cliniquement. Et d'accord.
0: Non,
1: moi, il y a une lumière. Mais après, il faut se créer de la lumière. C'est l'âme, en fait. On peut détruire un corps humain, chimique, tout ça. Mais merci pour me parler, tout ça. Moi, j'ai 17 jours, vous vous rendez compte. Je suis alcoolique, je suis machin, bon, chacun son truc. Mais moi, j'ai vu de la lumière, je ne suis pas arrivé au bout. Je pense que le monde cherche la lumière.
0: Mais pourquoi vous n'êtes pas allé au bout?
1: Christ. Je vous écoute.
0: Pourquoi vous n'êtes pas allé au bout?
1: Parce qu'on m'a arrêté avant.
0: Qui vous a arrêté avant?
1: Je ne sais pas.
0: Qui?
1: Je sais que je suis à l'antenne, c'est gentil. Moi, je vous dis, la mort, c'est juste un passage. C'est poussière. On est poussière. Mais vous savez, il y a beaucoup de gens dans mon corps. Il y a les morts imminentes, vous êtes bien d'accord. Vous êtes super intelligent, je vous écoute du matin au soir. Moi, regardez, je suis encore vivant. J'espère qu'il y a des gens moi, qui ont passé le passage.
0: Mais monsieur, vous avez vu quoi de l'autre côté? Seulement la lumière?
1: Non, c'est plus complexe que ça. C'est plus compliqué que ça, madame.
0: Mais vous ne pouvez pas nous l'expliquer? Vous avez vu quoi dans ce tunnel?
1: Justement. Moi, j'ai vu de la lumière en un genre de tunnel. C'est-à-dire que je suis en train de glisser dans un truc. Et je suis revenu, et je vous parle, donc je suis là.
0: Mais oui, mais pendant 17 jours, monsieur, vous étiez dans ce tunnel-là?
1: Oui.
0: Vous étiez tout seul?
1: J'étais, donc, j'étais, comment dirais-je, dans le coma, quoi, voilà.
0: Oui, mais vous me dites, vous avez vu de la lumière, vous étiez dans un tunnel, vous étiez en train de marcher dans ce tunnel, je veux dire, 17 jours
1: non.
0: De marche, ça fait beaucoup,
1: non,
0: quand
1: non,
0: même.
1: Non, je ne marchais pas. Non, madame Julie, je glissais. Il y a des gens qui savent qu'ils ont passé par là.
0: Mm-hmm.
1: Après, j'ai vu, avant mon coma, j'ai vu des gens au-dessus, bon, peu importe.
0: Ça, vous avez vu qui?
1: C'est très, très, très bail. Mais la mort, vous savez, le corps humain, il se détruit, les vers, machin, on n'est plus que des squelettes, on est bien d'accord.
0: Mais monsieur, est-ce que vous avez entendu, vous savez, quand les médecins viennent vous voir, etc., est-ce que vous étiez quand même connecté à notre monde? Non,
1: pas du tout, pas du tout. Il y a des gens, vous êtes auditeurs qui vous écoutent, évidemment, 800 000, je ne sais combien. Non, normalement, c'est une délivrance, la mort.
0: Vous mais pourquoi il y en a qui disent que quand ils sont dans le coma, ils ont vu des gens?
1: Excusez-moi, je vous écoute.
0: Pourquoi il y en a qui disent que quand ils sont dans le coma, ils ont vu des gens? Et vous, vous me dites seulement vous avez vu de la lumière.
1: Non, j'ai vu juste de la lumière. Après, j'ai pas été jusqu'à la lumière. Lumière qu'on a, ça n'existe pas l'enfer.
0: Ça n'existe pas l'enfer?
1: Mais moi, je... pardon?
0: Vous me dites ça n'existe pas l'enfer, c'est ça?
1: C'est pas l'enfer, tout ça, c'est des machins d'humains, ça. Vous savez, c'est une délivrance. La vie, la mort, c'est lié. Moi, j'ai vu la lumière, je me suis arrêté avant. Je vous parle, donc, c'est là.
0: Ouais, ouais, ouais. Donc, vous vous êtes arrêté de vous-même, alors. Et ensuite, vous avez fait marche arrière, vous êtes revenu vers votre camp.
1: Ben oui, mais j'en sais rien, moi.
0: Ah, vous savez rien. Bon, ben, c'est un petit peu flou, quand même, monsieur, hein.
1: Je vous écoute, hein, je dis, mais moi, non, non. Moi, il ne faut pas présenter. On est là, on vit, c'est un, comme je répète toujours mes propos, on vient, on meurt, et puis on vit.
0: Et puis c'est bon. Ben, merci beaucoup, monsieur, à très bientôt. 02 62 99 12 00. J'ai l'impression qu'il est encore fatigué hein, après ces 17 jours de marche.
2: Bonjour à tous, c'est Christy. Les tendances de votre ciel astral en ce jeudi 23 juillet. Le soleil est en Lion et nous fêtons les Brigittes. Bélier, l'inspiration est de retour pour les artistes. Les autres seront pleins de vitalité et de bonne humeur. Taureau, tout prendra plus de temps. Contre-temps, malentendus, retard, oubli. Mais vous y arriverez, au travail comme en famille. Gémeaux, vous aurez tendance à vous renfrogner, à vous replier sur vous-même. Vous vous sentez incompris. Cancer, beaucoup s'engageront ou feront des rencontres. Une lune de miel bis pour les couples anciens. Lion, soyez plus discret en ce qui concerne votre vie privée, où les commérages iront bon train. Vierge, en famille et au travail, soyez absolument diplomate. Balance, vos réactions intempestives seront à l'origine d'une belle prise de bec avec votre partenaire. Scorpion, si vous êtes en vacances, détendez-vous en privilégiant de nouveaux loisirs ou des voyages. Sagittaire, vous serez débordé par les invitations, sorties et sollicitations de toutes sortes. C'est la rançon de la gloire. Capricorne, ne sous-estimez pas de vieux problèmes psychologiques. Verseau, vous aurez des idées géniales, faites-les germer sans précipitation. Poisson, malgré des nouveautés intéressantes, ne précipitez rien. Je vous souhaite à tous une journée pleine d'affection. À bientôt.
0: À très bientôt, Christy. Tout de suite, le résultat des jeux. Allez, c'est parti. Hier, nous étions du côté de l'hippodrome d'Anguin-Soisy avec 15 partants. Il fallait jouer le 13, le 4, 6, 10 et 8. 13, 4, 6, 10 et 8. Rapport du quintet dans l'ordre 18 756 euros et dans le désordre 266 euros. Résultat cette fois pour le loto avec 15 millions d'euros de remportés. Il fallait jouer le 4, le 6, non, le 4, le 9, 10, 13 et 23. 4, 9, 10, 13, 23, numéro chance, le 7. Résultat option second tirage, le 26, 36, 37, 42, 47, 26, 36, 37, 42, 47, numéro 7, 5, 923, 926, 5, 923, 926. Et voilà, nous avons fait le tour et on souhaite bien évidemment une joyeuse fête aux Brigittes, les Brigittes qui sont des personnes de grande valeur, dignes, respectées et dotées d'une force intérieure. Et on souhaite également une joyeuse fête. C'est pas la fête aujourd'hui, mais c'est quand même la journée mondiale des grands-parents et des personnes âgées. Donc on les embrasse fort, on leur passe un petit coup de fil, ou sinon vous passez par Freedom, ça fait tout de suite son petit effet. Vous passez sur Freedom, vous leur passez un joli petit message. Et les papis, mamies sont contents. Allez, 02 62 99 12 00. Je vous laisse le temps de composer le numéro de téléphone. Nous revient. Parce qu'on a un petit truc à faire juste avant de vous retrouver. On va à Saint-André. Il y a Charlotte qui nous attend. Charlotte qui nous attend. à Saint-André pour qu'on lui donne un petit 4 sous

0: Bah alors, Charlette. Rue Lecomte de Lille. Non? Bon, mais sûr, on veut pas, nous, ça va, hein, mais faudra pas crier après, hein.
1: Bonjour.
0: Ah là là, Charlette. Bon, ben, on s'en va. Il y avait 509 euros pour vous. On s'en va et on reviendra plus tard avec 528 euros. Voilà, 528 euros dans cette cagnotte pour tout à l'heure, 8h15. Allez, on vient vous retrouver tout de suite au 02 62 99 12 00. Un radio guidage avant avec Mika. Mika, bonjour.
2: Oui, bonjour. Bonjour, madame.
0: Oui.
2: Voilà, voilà, je viens de juste passer là, à peu près 2-3 minutes là. Un chien qui vient de se faire renverser de la 4 voies, hein, en direction de la route des Tamarins, en direction de Saint-Leu, Saint-Pierre-Saint-Leu, juste après le, la station des Sables.
0: D'accord.
2: Alors le chien, là, là, passé sous la camionnette, là. Il a été retourné, voilà, mais je sais pas qu'est-ce qui s'est passé hier après. Est-ce que lui, il pense pas que lui, il a survécu, parce que la manière que la tapé là, la passé dessous carrément. Donc, voilà, ben, les gens qui viennent dans le secteur, faites attention quand même.
0: Parce que le chien doit être encore en plein milieu de la chaussée.
2: Voilà. Et après, un peu plus loin, moi, on a vu un véhicule que l'a arrêté aussi à 100 mètres un peu plus loin, hein, 130 mètres plus loin. Il est en train de regarder sur son véhicule. Voilà. Est-ce que le chien a été débattu pour se rendre à 4 fois ou quoi? Mais en tous les cas, la camionnette que elle a passé là, la chèvre roule dessus, quoi.
0: Ok, très bien. Donc on signale ça. On est là après la station Les Sables dans le sens Saint-Pierre-Saint-Leu. Il faut faire attention sur la route des Tamarins. Il y a un chien qui a été écrasé sur la 4 voies. Et. Sinon,
2: arrive. Il passe quand même, hein.
0: C'est ça.
2: Au pouvoir, s'il est encore vivant ou quoi, parce que peut-être qu'il va peut-être revenir sur 4 voies, mais je n'y pense pas, hein.
0: Ok.
2: Bah, légèrement sur la voie de gauche, hein.
0: Ok.
2: Un petit peu dans l'herbe, rendre l'herbe et la chaussée. Voilà.
0: Ok, très bien. Ben, merci beaucoup, en tout cas, pour l'information.
2: Oui, il n'y a pas de souci.
0: À très bientôt, Mika. Et tout de suite, Christine avec nous. Christine, bonjour.
3: Oui, bonjour. C'est pour vous signaler qu'il y a un chien au niveau de du pont de la ravine du Grand Étang sur la route des Tamarins, en direction de Saint-Pierre, et il se trouve au niveau du pont, au niveau de la du garde-corps, en fait. Donc, je ne sais pas s'il va vouloir traverser, s'il est coincé, je ne sais pas.
0: D'accord.
3: Mais en tout cas, il y a un chien qui se trouve là, donc il faut faire attention.
0: Donc, pour ceux qui sont en direction de Saint-Pierre, il faudra faire attention.
3: Direction de Saint-Pierre, oui.
0: Ok, très bien. Donc là, il y a un chien sur la route des Tamarins, on est là au niveau du pont de la ravine du Grand Étang. Donc, pour ces voitures qui sont en direction de Saint-Pierre, faire extrêmement attention. Il y a un chien qui essaye. Enfin, il semblerait qu'il y ait un chien qui essaye de traverser.
3: Qui pourrait en tout cas. Qui pourrait essayer
0: c'est
3: de
0: ça.
3: Traverser.
0: Ok.
3: Ou de marcher sur la route.
0: Oh là là. Bon, on va éviter un accident. Merci beaucoup, Christine.
3: Merci. Au revoir.
0: À bientôt. Belle journée à vous. Au revoir.
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0: Et Freedom, il est 7h passé de 20 minutes. Cette information pour les auditeurs de Freedom 2. Il y aurait un chien qui s'est fait écraser. Il y a un chien qui s'est fait écraser. On est sur la 4 voies, donc on est sur la route des Tamarins, après la station des Sables dans le sens Saint-Pierre-Saint-Leu. Faites extrêmement attention. Et puis il y a un chien qui essaye de traverser apparemment. Nous sommes là du côté du pont de la ravine du Grand Étang, toujours sur la route des Tamarins en direction de Saint-Pierre. 02 62 41 51 51. Le service radio guidage à votre disposition. On continue avec vous, la libre antenne. Freedom, bonjour. Allô?
5: Oui, bonjour.
0: Bonjour.
5: En fait, c'est pour intervenir sur le sujet de la mort imminente.
0: Oui.
5: Oui,
0: oui.
5: Je peux?
0: Oui.
5: Oui. En fait, moi, j'ai vécu... c'est Daisy. Daisy. Je m'appelle Daisy. J'ai vécu la même expérience que monsieur.
0: Oui.
5: En fait, je me suis fait opérer... j'ai vécu une intervention chirurgicale. Ça s'est mal passé et je me suis retrouvée une quinzaine de jours de coma.
0: Oui.
5: Et pendant ce coma, En fait, pour moi, c'était court, mais c'était quand même une quinzaine de jours de coma. Mais j'ai été pareil que le monsieur dans un tunnel, mais pour moi, c'était la lumière, une lumière au fond. Mais c'est quand on vit ça, c'est un court instant.
0: D'accord.
5: Dans la réalité, c'est une quinzaine de jours de coma.
0: Oui, mais madame, là, par exemple, vous dites-moi qu'au bout du tunnel, il y avait une lumière. Oui. Ou la marche vers la lumière ou pas?
5: Pour moi, j'allais vers la... pour moi, je ne sais pas si j'ai marché ou... C'est, pour moi, j'ai vécu ça. Non. Quand on est dedans, c'est-à-dire, c'est un court instant.
0: D'accord. Mais genre, en seconde ou en minute?
5: Ah ben là, on ne sait pas. On sait
0: non,
5: pas.
0: Non, mais pour d'autres têtes, la passe vite. Mais pour que nous essayent de...
5: C'est peut-être des secondes.
0: D'accord.
5: Mais je pourrais... moi, quand j'ai écouté le monsieur, c'est difficile à expliquer.
0: D'accord. Et est-ce que dans ce tunnel-là, on était bien?
5: Ça s'appelle... Oui. Et personne ne... Enfin, le docteur, lui, savait que j'ai souffert. C'était une intervention très, très lourde. Et aujourd'hui, quand j'en parle, les gens ou ma famille même, rigolent. Mais moi, je sais ce que j'ai vécu. Mm-hmm. Et quand j'entends ce monsieur, je me moque pas, je l'ai bien écouté. C'est difficile à expliquer pour les personnes qui ont vécu ça. Mais ça s'appelle en vrai, je sais plus le nom de l'auteur, mais il y a un écrivain aussi qui a vécu ça, et il a sorti un livre, ça s'appelle La mort imminente.
0: D'accord, donc vous avez vécu une expérience de mort imminente.
5: Voilà, ça s'appelle comme ça. Et aujourd'hui, quand j'écoute, comme j'ai écouté le monsieur là, il avait du mal, comme moi, à poser vraiment ce qu'on a vécu. On peut dire qu'on a marché des heures, des jours, non.
0: Mais madame, alors après là, c'est pas pour se moquer ou quoi que ce soit, c'est des vraies questions qu'on se pose. Hein. Est-ce que vous avez vu des gens?
5: Moi, non. J'ai vu la lune. On va dire, je rigole parce que quand j'ai dit j'ai vu la lumière, je pense à M. Radnaud, le député, mais non, je rigole, notre humour pour aplanir la situation. Hein.
0: Oui.
5: Mais j'ai vu la lumière. Au fond, il y avait une clarté, voilà.
0: D'accord.
5: Une clarté, mais...
0: Mais est-ce que vous aviez...
5: Pour moi.
0: Vous aviez conscience que vous n'étiez pas vivante à ce... Enfin, pas vivante,
5: non,
0: mais...
5: Non.
0: Ah.
5: Non. Et après, quand je suis revenue, quand je suis sortie du coma une quinzaine de jours, c'est là qu'on m'a expliqué que j'avais fait un arrêt et j'étais dans le coma.
0: D'accord. Donc vous n'étiez plus du tout connectée à la Terre, en fait. C'est-à-dire que sur le lit, vous n'aviez pas conscience d'être hospitalisé, quoi.
5: Non. On était là dans le... J'étais bien, j'avais rien. Le corps qui lâche et qui part, on n'a pas de souffrance, on n'a rien.
0: D'accord.
5: Non, mais moi, quand j'écoute le monsieur, là, j'appelle Freedom presque pas, moi, hein, mais quand j'ai écouté le monsieur... ça m'a fait quelque chose au cœur parce que je me suis dit j'ai vécu ça, mais le monsieur il avait du mal, et j'ai bien écouté les questions que vous lui avez posées, le monsieur avait du mal à dire, mais moi aussi j'ai du mal aussi à exprimer ce que j'ai vécu, mais beaucoup de personnes l'ont vécu peut-être, mais on réalise pas tout de suite après au réveil, au coma, pendant la période de hospitalisation.
0: Non, mais justement, on va voir avec les auditeurs et peut-être que là, vous allez vous sentir moins seul et peut-être que d'autres ont réussi à mettre un mot là-dessus.
5: Mon, moi pour réaliser, pour bien voir ce que j'ai vécu, comme je vous dis, pas bien longtemps, hein, et mon expérience, là j'ai une cinquantaine d'années, et mon expérience c'était dans vers 28-30 ans. Et c'est seulement l'année dernière j'ai lu le livre, et c'est là que je me suis dit ce que j'ai vécu, pareil que l'auteur.
0: Un livre sur l'expérience de la mort imminente. Ben, merci beaucoup, madame.
5: Voilà.
0: À bientôt. Très belle journée à vous. Au revoir. Alors, est-ce que voir la lumière, ça veut dire qu'on ira au paradis ou pas? 02 62 99 12 00 pour ceux qui ont fait cette expérience de mort imminente et qui arrivent à en parler. Vous êtes les bienvenus sur les 02 62 99 12 00. Freedom, allô? Allô?
1: Allô?
0: Oui, bonjour.
1: Julie, bonjour.
0: Oui.
1: Vous entendez-moi bien?
0: Oui.
1: Bon. Et madame, si tu peux dire, on a fait la marche ce matin du village Saint-Suzanne, village des Prés, nous retourne sur le front de mer littoral, là, le parc Santé. Mm-hmm. Et nous l'avons vu un moto carbonisé là. Okay. Encore tout le dieu la fumée, l'essence, tout à terre, une grosse moto.
0: Ouais.
1: Mais il n'a pas regardé si, il n'a pas vu s'il y avait quelqu'un.
0: Et vous n'avez pas vu la plaque d'immatriculation? Il était.
1: Non, regardez, mais t'es choqué, mais il était. Mais certains fois, on me dit, la police, je vais regarder, mais que pas. Mais...
0: D'accord.
1: Oui, est-ce que c'est un moto volé, mais que pas.
0: Bon, ben, si une personne s'est fait voler sa moto, il n'avait plus rien, quoi. Elle était vraiment. Il n'avait plus rien de la moto, là.
1: Ah, ben là, elle n'a plus rien. Il y a comme il n'y a rien, elle n'a plus. Ouais.
0: Bon, ben, si quelqu'un s'est fait voler sa moto, là, elle est méconnaissable.
1: Comment?
0: Là, les méconnaissables, on doit aller au parcours de santé de Saint-Suzanne, hein?
1: Oui, quand on quitte le pompier, où ça va vers, pour aller vers Boireau, je parle le littoral. Voilà, c'est là, c'est tout là. Ouais, fond de mer, ouais.
0: Ok, bon, ben, dans le doute, de toute façon, on garde vos coordonnées, hein, si la personne a besoin de plus d'informations. Mais voilà, si une moto a été volée il n'y a pas si longtemps de ça, et ben, elle est au village, elle est au parcours de santé de Saint-Suzanne, et puis les. Les plus là, quoi.
1: Oui.
0: Voilà.
1: Ben oui.
0: Bon, ben merci beaucoup en tout cas pour l'information.
1: Ben bonne journée, ben à dimanche.
0: Ben oui, à dimanche.
1: Ben oui. Allez, Julie, nous retrouvons.
0: À bientôt, belle journée à vous, au revoir. Donc malheureusement, c'est vrai que si cette moto a été volée, ben elle y était rendue en cendres. Hein. Nous, les là du côté du parc de santé de Saint-Suzanne, ben rendez-vous directement sur les lieux. Ou sinon, si vous voulez avoir plus d'informations, vous pouvez nous appeler. On se fera un plaisir de vous donner plus d'informations au 02 62 41 51 51.
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0: 7h31, place à l'information. Et ce journal est préparé, présenté par vous, Bastien Arnaud, bonjour.
14: Bonjour Julie, bonjour à toutes et à tous.
0: À Saint-Leu, un corps retrouvé au large de la Pointe-Celle. La RN1 a fermé.
14: Le corps a été retrouvé dans l'eau au large de la Pointe-Celle à Saint-Leu, entraînant hier après-midi une opération d'élitreuillage et la fermeture de la RN1A à la circulation. Les gendarmes étaient sur place et ont pu intervenir correctement. L'identité de la personne reste pour l'instant inconnue.
0: Affaire Liana, 598 procédures retenues sur 1392 plaintes réexaminées à la Réunion.
14: Près d'un mois après l'affaire Liana, la justice réunionnaise poursuit sa réorganisation. Sur 1392 plaintes réexaminées, 598 procédures ont été retenues par les deux parquets de Lille. La procureure générale Fabienne Azzori annonce des demandes de renfort avec la création de postes d'attachés de justice, de greffiers et de magistrats, ainsi qu'un groupe de travail pour harmoniser les pratiques entre parquets. Les délais de traitement des affaires de viol et d'agression sexuelle sur mineurs sont passés de 7 mois et demi à 6 mois. Un bureau de liaison pourrait également voir le jour à Saint-Pierre pour identifier les procédures les plus urgentes.
0: À Saint-Paul, 3 prévenus relaxés dans l'affaire de harcèlement moral à la mairie.
14: Le tribunal correctionnel de Champfleury a relaxé ce 22 juillet les 3 prévenus jugés pour harcèlement moral à la mairie de Saint-Paul. L'ex-directrice générale des services Valérie Picard, le deuxième adjoint Sébastien Guyon et le directeur de cabinet du maire Mustapha Omarji. Ils étaient accusés par 2 personnes, dont une ancienne chargée de ressources humaines, pour des faits qui se seraient déroulés entre février 2021 et juillet 2021.
0: Saint-Pierre, 7 interpellations lors d'une opération du raid contre le narcotrafic.
14: Une importante opération contre le trafic de stupéfiants a été menée à Ravine Blanche à Saint-Pierre par les policiers du commissariat appuyés par le raid et une brigade cynophile. 7 objectifs ont été visés simultanément aboutissant à l'interpellation de 7 personnes. Les perquisitions ont permis la saisie de stupéfiants, d'une arme de poing et d'une somme d'argent liquide. Les investigations se poursuivent pour identifier d'éventuelles ramifications du réseau.
0: À Sainte-Rose, une famille se retire des démarches publiques pour apaiser le climat.
14: Après plusieurs semaines de tensions à Sainte-Rose autour de l'interdiction de cérémonies religieuses privées, l'une des familles concernées annonce se retirer de toute démarche publique. Dans un communiqué, elle explique avoir rencontré le collectif des hindous de la Réunion et vouloir éviter un embrasement dans un climat qu'elle juge de plus en plus tendu. La famille se dit prête à échanger une fois la situation apaisée et remercie les Réunionnais pour leur soutien.
0: Pension alimentaire, plus de 22 000 dossiers traités par la CAF de la Réunion. En 2025.
14: En 2025, la CAF a traité plus de 22 000 pensions alimentaires à La Réunion, soit une hausse de 19% sur un an, permettant le recouvrement de 10,54 millions d'euros au bénéfice des familles, dont 6,23 millions au titre des pensions impayées. Malgré ce dispositif, des parents isolés continuent de faire face à des impayés récurrents, à l'image d'une mère de famille de l'Est de l'île qui a déposé 12 plaintes sans parvenir à obtenir le versement régulier de la pension due à son fils. Depuis 2023, l'ARIPA de la CAF joue automatiquement le rôle d'intermédiaire financier entre parents séparés lorsque la pension est fixée par la justice.
0: Farel, 19 mois, nouvel appel de sa maman pour trouver un spécialiste.
14: Hospitalisé depuis plus de 4 mois au CHU Nord, le petit Farel, 19 mois, se bat contre une leucémie compliquée d'une mucormycose, puis de lésions osseuses inexpliquées touchant le crâne, le bassin, la colonne vertébrale et l'épaule. Sa maman Anaëlle, reconnaissance envers l'équipe soignante, lance un nouvel appel pour tenter de trouver un spécialiste et un chercheur ayant déjà rencontré une situation similaire en France ou à l'étranger. Les professionnels de santé disposant d'une piste peuvent contacter la rédaction de Freedom à web@freedom.fr qui fera le lien avec la famille.
0: Néo, 3 ans, en métropole pour son traitement contre le cancer. 14 000 euros récoltés.
14: Néo Laurette Payette, petit réunionnais de 3 ans et demi, atteint d'un cancer, s'est envolé début de semaine pour Paris avec ses parents afin de poursuivre son traitement. Des séances de radiothérapie l'attendent à partir du 10 août à l'hôpital Gustave Roussy pour 6 semaines et un séjour en métropole qui pourrait se prolonger jusqu'en 2027. Une cagnotte en ligne a permis de récolter près de 14 000 euros pour accompagner la famille dans cette épreuve. Les parents tiennent à remercier les réunionnais pour leur générosité et leur soutien.
0: Sécheresse, 4 nouvelles communes placées en alerte renforcée.
14: La sécheresse s'aggrave à La Réunion. La préfecture a placé 4 nouvelles communes en alerte renforcée et 3 autres en alerte, renforçant les restrictions d'usage de l'eau. Selon Anne-Sophie Payette, directrice de la transition des territoires d'Office de l'eau, la saison des pluies 2025-2026, particulièrement déficitaire, n'a pas permis de recharger suffisamment les ressources, si bien que l'île démarre la saison sèche avec des réserves déjà très basses.
0: Et on termine ce journal en parlant du Lotokin.
14: 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Mais certains d'entre vous attendent ce moment avec une telle impatience qu'ils en perdent carrément la notion du temps.
15: Mon frère vient me dire là, le dimanche qui vient de passer là, on n'a pas joué. Mais là il est en train de dire, moi j'ai un compte spécifiquement, là de moi comme ça, ma tête c'est pas bon, mais je connais pas parce qu'on m'a pris les billets en fait, pour moi juste, ça va, le dimanche passé là, madame a eu le bon billet pour y jouer. Pour moi, comme on a pris les billets la semaine dernière, ben je pense qu'on avait joué ce dimanche là, qui vient de passer.
16: Moi aussi, un dimanche dernier, j'avais cru que c'était le Tokin. J'étais bien installée, j'ai tout prévu. Pourtant, j'écoute la radio tout le temps. Oui. Déception, quand j'ai entendu le football, bah, j'ai dit, c'est pas aujourd'hui. Ah non, mais c'était trop. C'est la première fois que ça arrive, mais c'était trop. Inquiète pas, je vais remettre ça dimanche.
0: Et tout de suite, on termine avec la météo, avec Express Électronique.
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0: Ça, c'est un temps pour être au lit sous la couette.
14: Alors, est-ce que là, c'est bon maintenant? Est-ce qu'on voit le ciel bleu maintenant?
0: On voit le ciel bleu, mais c'est un peu gris quand même.
14: Il fait grise mine, mais on l'aperçoit quand même. Ce matin, du coup, avec les éclaircies qui dominent sur la majorité de l'île, avec toutefois des petites averses, parfois modérées, de l'étang Salé au Tremblay, en passant par Saint-Pierre. Et cette humidité se dissipera progressivement avant que les nuages ne gagnent un peu les pentes, avec de faibles averses à prévoir. Et puis vous avez un vent de sud qui sera soutenu vers Saint-Gilles et Sainte-Rose avec des pointes de 50 à 60 km/h. Et puis au niveau des températures, une légère baisse avec 24-27 degrés sur le littoral, 20-21 degrés dans les cirques. Et puis faites quand même attention, vous avez une mer agitée avec une houle de 2 mètres. Et puis c'est un petit peu plus calme au nord, une houle de 2 mètres plutôt vers le sud.
0: Ok, bon ben on a pris note et puis on vous retrouve tout à l'heure pour le prochain journal.
14: Ça marche, à tout à l'heure.
0: À tout à l'heure.
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0: Et Freedom, il est 7h passé de 39 minutes juste avant les informations. On parlait de cette expérience de mort imminente. Il y en a qui nous disent, on a vu des gens, on a vu des personnes de notre famille, une grand-mère, un grand-père, un papa, une maman, même parfois, qui parlent avec Zod. Et il y en a deux, trois qui disent, nous, non, on nous l'a vu juste un tunnel avec au bout une grande lumière où on était bien, on se sentait pas de douleur ni rien, c'était juste une sensation de bien-être. 02 62 99 12 00, est-ce que vous avez vécu cette expérience? Comment c'était? Est-ce que vous avez pu interpréter, trouver les mots justement? 02 62 99 12 00, Freedom, allô?
19: Oui, allô?
0: Bonjour.
19: Oui, je suis bien en direct là?
0: Oui.
19: Oui, en fin de compte, c'était pour parler justement de la mort imminente.
0: Alors, on peut juste enlever le haut-parleur?
19: Bien sûr.
0: Merci là, beaucoup. Bon oui.
19: Oui. Enfin, c'était pour parler de la mort imminente.
0: Et pire, monsieur, est-ce qu'on peut juste déplacer alors peut-être?
19: Bougez pas.
0: Alors, allez vers l'extérieur.
19: Ouais, attendez.
0: Ouais, là, par contre, je vous entends bien.
19: Là, c'est bon.
0: Allons-y.
19: Oui, là.
0: Oui.
19: Oui, enfin, quand c'était pour vous parler de la mort imminente, en 2012, j'ai vécu cette expérience-là, ah. Et je savais pas que ça s'appelait ce nom-là. Et justement, j'étais comme la dame, je me suis fait opérer de l'épaule, et c'était une opération très lourde. Et dans un moment donné, quand je me suis fait opérer, j'étais sur la table d'opération, et j'ai vu ce couloir-là, j'ai vu ce rond, avec cette lumière, j'ai été attiré vraiment. Mais en voyant cette lumière-là, en fin de compte, il était tout petit, et au fur et à mesure, ça s'agrandit. On dirait que ça rapproche de plus en plus. Et j'étais tellement attiré que je me suis rapproché.
0: Oui.
19: je me suis rapproché et à un moment donné, j'ai rien compris. Et j'ai entendu une voix qui me disait réveillez-vous, réveillez-vous, réveillez-vous. Et tout d'un coup, je me vois sur la table d'opération dont je suis rentré environ 2 heures de temps avant de me faire opérer. Je me voyais carrément allongé. Et je voyais l'infirmière en train de me. Non, l'anesthésie en train de me frapper dans le visage. Je me dis, mais c'est moi ça. Et tout d'un coup, je me réveille et je vois l'infirmière en train de me frapper vraiment. Et je dis, mais vous étiez en train de me frapper. La femme me dit, non, si, je vous ai vu. Et là, le médecin me dit, il était en mort imminente.
0: Ben, mais monsieur, par contre, les bizarres trucs là, Manala, t'as pas où?
19: Oui, mais en fin de compte, le médecin m'a fait comprendre que j'étais en mort imminente. Mais moi, je savais pas ces termes-là.
0: Mais oui, mais monsieur, on est dans un hôpital. Il n'y a pas d'autre façon de vous réveiller?
19: Ben, en fin de compte, j'étais sous anesthésie générale et le médecin m'a dit que, en fin de compte, le seul moyen de me réveiller, en fin de compte, il faut frapper les malades, en fin de compte, parce que sinon, ça, j'allais rentrer dans un coma, en fin de compte. Et l'anesthésie, en fin de compte, il y a une durée de 1 heure ou 2 heures, je ne sais pas comment expliquer ça, mais en fin de compte, il fallait que je me réveille.
0: Et dans ce tunnel-là, monsieur en question, vous vous sentiez bien? Vous étiez attiré par la lumière?
19: Cette lumière, elle vous attire. On dirait, on sent pas de douleur, on sent plus rien. Je sais pas, on dirait que c'est comme quelque chose qui vous appelle. Avant, j'entendais des gens qui disaient ça, mais je pensais pas que ça. Je croyais que les gens ils étaient fous quand ils disaient ça. Mais le jour que ça m'arrivait en 2012, c'était impressionnant. Mais on n'ose pas en parler de ça. Et après, c'est vrai, au fur et à mesure, on entend beaucoup de personnes dire ça. Mais en fin de compte, je pense que la mort imminente, c'est pas le paradis. C'est comme si, en fin de compte, on va mourir, je pense. Hein.
0: Ah.
19: Bon, moi, je pense qu'on va mourir, en fin de compte. Et c'est pour ça que j'ai entendu des gens aussi qui passent en mort imminente. Comme vous avez dit tout à l'heure, est-ce qu'on entend des voix? Ben, il y a des gens, ils entendent des voix, ils voient de la famille. Et ils disent, en fin de compte, ils disent, ouais, c'est pas encore ton heure, retourne. Repars chez toi, oui. T'as encore un rôle à faire, tu as la terre, t'as encore quelque chose à faire. Mais en fin de compte, c'est plusieurs personnes, c'est comme ça, mais c'est différent. Il y en a, par exemple, ils voient un couloir. Il y en a, ils voient un tunnel. Il y en a, ils voient, au lieu de la lumière, ils voient un rond avec un cercle, avec une lumière dedans. Il y en a, ils voient une porte.
0: Mais là, au bout de ce tunnel, parce que vous me dites que vous êtes arrivé presque au bout de ce tunnel.
19: C'est carrément un tunnel, c'est noir. Mais au fond, on voit un petit point blanc. Mais le petit point blanc, ça s'agrandit au fur et à mesure. C'est comme si tu nous dis devenir. Et ça s'élargit au fur et à mesure. Mais au fur et à mesure, ça s'élargit. En fin de compte, c'est lumineux. Et c'est tellement agréable qu'on est attiré par cette lumière. On est tellement attiré qu'on veut y aller vers cette lumière. Mais moi, à un moment donné, j'y allais, moi. Mais j'ai entendu cette voix qui me disait « Réveillez-vous, réveillez-vous, réveillez-vous. » Et tout d'un coup, j'ai refait demi-tour. Et quand je suis revenu pour faire demi-tour en arrière, j'ai vu mon corps, par contre, installé sur la table d'opération. Et j'étais debout. Et je voyais mon corps carrément. Et je voyais la dame en train de me frapper. Et là, j'ai ouvert les yeux et j'ai vu la main de la dame en haut, comme ça, au niveau de la grosse lumière qu'il y a sur la table d'opération. J'ai vu sa main en haut et elle était en train de me frapper. Et la femme me dit, non, ben, j'étais en train de vous réveiller. Je dis, non, vous étiez en train de me mettre des gifles dans le visage. Et là, le médecin, il m'a dit, il était en mort imminente.
0: D'accord. Ben, en tout cas, merci beaucoup, monsieur.
19: Mais c'est impressionnant. Mais en fin de compte, ouais. Il faut pas rigoler parce qu'il y a beaucoup de personnes qui sont déjà passées là-dedans. Mais ils osent même pas en parler. Ils osent même pas en parler parce qu'ils croient que les gens ils sont fous, mais en fin de compte c'est pas fou.
0: Non, après là, les questions que je pose là, c'est pas pour me moquer, c'est vraiment pour comprendre. Donc c'est vrai que la manière dont les questions les tournées, les gens peuvent interpréter ça comme de la moquerie, mais c'est pas du tout ça. Merci beaucoup en tout cas, monsieur.
19: Mais c'est sûr, ça s'appelle mort imminente et il y en a beaucoup de personnes qui sont déjà là-dedans, qui sont déjà passées là-dedans.
0: Ouais.
19: Ça c'est souvent, c'est soit que les gens ils sont dans un coma. Ou soit, suite d'une opération, ils vont tomber dans le coma.
0: D'accord. Ben, merci beaucoup, monsieur. 02 62 99 12 00. Est-ce que vous avez déjà fait cette expérience de mort imminente? 02 62 99 12 00. Et est-ce que vous avez le souvenir, de l'autre côté, hein, que vous étiez dans ce tunnel-là, de penser à vos enfants sur la terre, votre mari, votre femme, et en vous disant, non, je dois pas suivre ce tunnel-là. Freedom, allô?
20: Allô?
0: Oui, bonjour.
20: Oui, bonjour, c'est pour l'expérience de mort imminente.
0: Oui.
20: Voilà, moi en 2022, j'ai fait. Normalement, c'était pour une thyroïde. Hein. Alors, je suis partie, et normalement, l'opération devrait durer au moins 3 heures. Mais comme il y avait une goitte qui était coincée, ma trachée était déviée, c'était très très lourd. Ben, c'était une journée, deux anesthésies, deux opérations le même jour. Et ensuite, ben, la deuxième opération, ben, après j'étais dans ma chambre. Et comme avec plusieurs médicaments et comment ça m'a affaibli parce que avec l'anesthésie, et ben j'étais dans mon lit et le fait c'est que quand je dormais et tout d'un coup j'ai vu que je sortais de mon corps, j'ai vu le couloir. Il y avait au début il y avait des rideaux qui bougeaient, puis c'était un peu noir. Plus que j'avançais, il y avait la lumière. Je continuais, il y avait la lumière, c'est une lumière orange. Franchement, c'était très joli. Et plus que j'avançais, il y avait des gens que je connais pas qui me souriaient avec le visage qui brillait. Je sais pas comment expliquer, c'était lumineux. Je continuais et puis plus que je continuais, à chaque mur, il y avait des cadres de comment dire ça. Il y avait pas de portrait, il y avait rien dedans de chaque côté. Je continue, je vois la lumière. Plus que j'avance, la lumière brillait. C'était une couleur lumineuse, orange, blanche, tout ça, je continue. Et au bout, je vois mon papa. Il me dit, ben, qu'est-ce que je fais là? Il m'a dit, ben, de retourner. Et dès que c'est en fraction de seconde, c'est comme si j'avais une cassette qui rembobinait là. J'étais reculé. Et j'étais secoué dans mon lit. Et après, c'est là que je me suis réveillée. Et suite à ça, j'ai jamais peint de ma vie et c'est suite à ça que j'ai commencé à faire de la peinture. Et franchement, c'était impressionnant ce couloir là.
0: Mais vous êtes sûr que vous étiez pas en train de dormir, madame? C'était pas un rêve?
20: Non, c'est pas un rêve. Non, c'est pas un rêve. Non.
0: D'accord.
20: C'est pas un rêve parce que le fait de voir tout ça et puis le lendemain, j'étais bouleversée, j'avais peur, je dis non. Je réfléchissais, dit ben j'allais mourir parce que le fait de deux opérations et deux anesthésies le même jour, et ben franchement ça m'a épuisé. Et puis non, c'était pas un rêve, c'était le couloir que j'ai vu, j'ai bien vu.
0: D'accord. Ben en tout cas, merci de partager ça avec nous, madame.
20: Oh. Et ben c'est suite à ça, ben j'ai fait bientôt, je vais sortir une chanson là-dessus.
0: Ah d'accord. Ben ouais. En exclusivité, vous nous appellerez, hein?
20: Ben oui,
0: wow.
20: Je vais vous appeler. Et franchement, quand je parle comme ça, et puis ça remonte l'émotion, parce que par rapport que le fait, s'il n'y avait pas ça, et puis je pense que si j'ai pas vu mon papa, peut-être ben je n'aurais été plus là.
0: Ouais. Wow. Ben merci beaucoup, madame, de partager ça en tout cas avec nous.
20: Merci, bonne journée à vous.
0: À bientôt, au revoir. Et puis, j'ai une question. Tout y parle à moi d'une lumière, d'un bien-être, comme si elles étaient au paradis finalement. Mais ça veut dire que l'enfer n'existe pas. Personne n'y parle pas de je sais pas moi. Elle a vu le feu à un moment donné. Il y avait plein de gens avec des cornes. Je sais, j'exagère peut-être un petit peu, mais ils ont tout ça au paradis ou quoi? 02 62 99 12 00. Freedom, allô?
2: Allô, oui, bonjour.
0: Bonjour.
2: Oui, m'y appelle à titre, me dirais par personne interposée, hein, à titre professionnel de l'époque. Moi, elle a eu trois patients qui sont revenus voir moi, en fait, pour raconter cette histoire.
0: Ouais.
2: Notamment une dame, qu'elle était en arrêt cardiaque, d'accord? Et dans le brouhaha, etc., nous l'a activée pour ramener cette dame à la vie. Mais ce qui s'est passé, c'est que cette dame a été transférée dans un autre hôpital, d'accord? Et au bout de 3-4 mois après, cette dame a cherché, est venue me revoir où je travaillais à l'époque, d'accord, pour me raconter son histoire. Et son histoire, c'est que pendant son arrêt cardiaque, elle a vu tous les gens qui étaient autour d'elle. Notamment, elle a bien précisé le physique, les actions, etc., etc. Donc voilà un petit peu moins.
0: Oui, mais elle a vu les gens, elle a vu des gens vivants, elle a vu des gens qui étaient décédés, non, elle a vu
2: elle
0: qui.
2: Elle a vu les médecins autour, d'accord?
0: Ah.
2: Sur l'action même qu'on était en train de la réanimer, elle m'a expliqué tout ça après. Et pourtant, elle était en arrêt cardiaque.
0: Et c'est vraiment l'action qui s'est passée?
2: Exactement. Moi, j'étais témoin. Parce qu'en gros, j'étais le premier à soulever le problème, on va dire.
0: Ouais.
2: Dans l'action, on a appelé les médecins concernés, etc., etc. Donc, on a activé. Et cette dame m'a raconté exactement ce qui s'est passé pendant qu'elle était aux urgences. Il y a eu deux autres patients aussi pareils, à peu près des cas identiques, qui m'ont raconté quasi à 100% ce qui s'est passé.
0: Okay.
2: Et ce qui est relatant dans ces histoires-là, c'est que les gens ressentent un bien-être. C'est impressionnant la façon qu'ils racontent ça. C'est impressionnant.
0: Oui, mais monsieur, voilà. Du coup, vu qu'elle a vu ce qui se passait, ou elle a eu le temps de ramener à elle, donc elle n'a pas eu le temps d'aller dans le tunnel.
2: Si, elle est partie, elle. Elle est partie.
0: Ah, elle est partie aussi, d'accord.
2: Elle est partie, parce qu'elle l'a vu. Elle l'a vu tous les gens qui étaient autour. Enfin, les gens, mais pas l'équipe médicale, d'accord.
0: Oui.
2: Mais elle l'a pas, réveillée où ça elle était aux urgences, elle. Hein. Elle a été transférée dans le coma, d'accord.
0: Ah, et dans le coma, elle était dans le tunnel.
2: Oui, elle était déjà dedans. Et après, elle a été transférée, et quelques mois après, elle est venue me chercher où je travaillais, voilà, pour me raconter cette histoire. Et pour le monsieur qui était le premier, là, l'auditeur, hein,
0: oui.
2: Juste pour préciser, les claques, hein, c'est des petits...

0: Ouais.
1: Ou même des personnes un peu éloignées de telle génération antérieure. Ah, ils ressemblent son arrière-grand-père, que il n'a même pas vu.
0: Oui.
1: Ouais, et, mais ils ne parlent pas physiquement, hein, sur les...
0: Non, les petites mimiques, les petits... ouais.
1: Exactement. Voilà, voilà.
0: Waouh. Bon, bah merci beaucoup, monsieur. À bientôt, au revoir. Donc, monsieur, lui, carrément, il croit à la réincarnation. Donc, c'est-à-dire que quand quelqu'un est dans les petites mimiques là d'une personne que les disparus, pour lui, c'est pas juste les petites mimiques, c'est pas les petites ressemblances, c'est que c'est cette personne que les disparus, que les revenus. 02 62 99 12 00. Frida Malo.
2: Allô, madame.
0: Oui, bonjour.
2: Oui, voilà. Moi, je trouve que on n'est pas invincible sur cette terre. Hein.
0: Ouais.
2: Il faut pas prédire la mort parce que souvent la personne qui est assise là vous dit ça et c'est la personne qui part avant vous. Ça arrive, hein?
0: Je comprends pas ce que vous voulez dire.
2: Oui, ben il y en a qui disent, par exemple, qui sont assises sur la chaise, qui vous disent reste tant de temps à vivre.
0: Ouais.
2: Et puis finalement, au lieu que c'est vous qui, enfin, au lieu d'être votre départ, ben c'est la personne qui part avant vous. Donc on ne sait jamais définir le mot de la mort.
0: Mais c'est qui prédit la mort?
2: Ben, des fois, il y a des médecins qui vous disent, il reste 15 jours à vivre, il reste 2 mois à vivre,
0: ouais,
2: ou il reste 5 ans. Eh ben, conclusion, le médecin, il part avant vous. Donc, la mort n'est pas tout à fait définie. Oui, je voulais vous dire, j'avais un petit boîtier, je parle d'autre chose, il y avait un numéro d'appel dessus, et il y avait un médecin au bout. Et comment dire, il répondait, ce réseau, ça s'y avait toute la nuit. C'était branché à mon cou. Et j'avais l'appel rouge, l'hôpital et tout, parce que j'avais une grave maladie. Mais le docteur est parti à la retraite. Et ce numéro d'appel-là, c'est un numéro médical. Et là, il y a dans mon immeuble, il y a une assistante sociale. Il y avait un local libre. Mon médecin placé là, un système de garde. Mais depuis un an, je vois que l'assistante sociale est là. Elle a pris le local pour elle. Mais le numéro, le médecin est parti. Alors, j'aimerais savoir, pour savoir qui il faudra s'adresser, pour qu'il y ait un autre médecin là, parce que la pharmacie me dit on ne peut pas répondre ça à la nuit. Donc, je devrais repasser le numéro médical là à un autre médecin.
0: Mais le numéro médical, aujourd'hui, madame, quand vous l'appelez, il tombe sur répondeur?
2: Ben non, il n'y en a pas, parce que l'assistance sociale s'en va à partir de 5 heures, il n'y a plus rien. Elle me dit, je ne m'occupe pas de ça. Oui, mais le local reste toujours sous la position du médecin de garde. Et là, elle me dit, non, il n'est plus là, et quand il s'en va chez lui, ça ne me concerne pas. Je demande à la pharmacie, elle me dit, non, non, nous, on ne répond pas de ça, à 5 heures, on s'en va. Alors, il faudrait peut-être revoir au niveau des médecins, et leur redemander, non pas une association, parce que ce numéro, c'est un numéro médical, on me l'a dit. Mais pour replacer un autre médecin de garde en bas, mais il y a...
0: Mais oui, mais madame, aujourd'hui, quand vous composez ce numéro de téléphone-là, il y a quoi au bout du fil?
2: Ben, il n'y a plus rien.
0: Il n'y a plus rien, voilà, c'est ça ma question. Et vous avez voir... Vous avez vu votre médecin traitant?
2: Oui, ben je l'ai dit. Mais il me dit, il ne répond pas. Mais là, il y a l'assistante sociale, je parle avec elle. Je dis, vous êtes là, mais où est passé le médecin de garde? Elle me dit, je suis en relation avec le médecin, mais il n'est plus tout à fait de garde. Mais où est donc passé le numéro médical qui servait d'assistance pour tout le monde? C'est ça,
0: mais c'est
2: je
0: bizarre.
2: Me demande, je me pose la question. Ça aurait pu me rendre service aussi parce que j'ai une grave maladie. Et là, elle me dit, non, elle ne s'occupe pas de ça du tout la nuit. J'aimerais qu'on replace ce numéro d'appel là en place, puisque c'est un numéro vert.
0: Alors, on le rappelle aux auditeurs, vous avez un petit boîtier là. Si vous ça arrive oui. quoi que ce soit, vous appuyez dessus. Normalement, vous êtes contacté directement par un médecin.
2: Oui.
0: Parce que vous avez une grave maladie. Mais là, ce numéro-là, vu que le médecin ne travaille plus, il est parti à la retraite, il n'y a plus personne qui répond au téléphone.
2: Oui.
0: Et vous essayez, ben vous pouvez pas avoir un autre boîtier. Ben, c'est qui vous a donné ce boîtier-là?
2: Oui, mais il est parti à la retraite. Mais là, je vois dans mon local en bas, il y a une assistante sociale. Elle me dit, c'est à peu près le même système, mais le docteur ne répond plus. Ben alors, qu'il passe ce numéro-là à notre médecin.
0: Oui, monsieur. Oui, madame. Mais qui vous a donné ce boîtier-là de base?
2: Ben ça, c'est c'est un ensemble, c'est un réseau de nuit. On vous dit, vous payez 50 euros par mois et vous avez tout ça.
0: Oui, mais c'est une association.
2: Non, c'est pas une association, ça. C'est Réveil à nous. C'est un titre. C'est un réseau. Ça,
0: et dans Réveil à nous, ils peuvent pas vous donner un autre boîtier ou un autre médecin? Vous attribuez à notre médecin?
2: Oui, ils auraient pu, mais comme en bas, il y avait un médecin de garde. Je dis, au lieu de payer les 50 euros, j'aurais tout de suite gagné le numéro du médecin en bas. Mais elle me dit, plus surtout, je suis près d'elle. Mais elle me dit, non, j'aurais pu m'occuper de vous, mais la nuit, je travaille pas. Et ça, le docteur ne le refait pas. Alors, il faudrait peut-être que je revoie pour voir si on peut pas faire passer ce numéro d'appel-là à la pharmacie. La pharmacie me dit, faites les recherches vous-même, mais nous,

0: peut pas faire grand chose après 5 heures.
1: D'accord, bon, on pose la question aux auditeurs, comment vous
0: D'accord,
1: pouvez faire.
0: Merci, allez ou pas.
1: À bientôt, ben surtout que vous avez payé quand même 50 euros, il n'y a pas de n'importe où ça quand même. 02 62 99 12 00, vous avez peut-être un proche ou vous-même, vous avez ce petit boîtier-là. Quand il marche plus, quand le médecin n'est plus joignable, d'une façon ou d'une autre, comment vous faites pour être suivi? Imaginons qu'il vous arrive quoi que ce soit. 02 62 99 12 00, Frida Malo.
2: Allô?
1: Bonjour.
2: Oui, bonjour. Voilà, m'y appelle pour témoigner.
1: Ouais.
2: Et ça raconte une histoire de fou. C'est-à-dire que ma vie est une expérience que est difficile à. Comment dire ça?
1: Expliquer.
2: À accepter, mais en fait, c'est la réalité, quoi. Même l'événement, là, c'est venu après la mort de mon papa. Ben, mon papa est mort, ben, mon papa qui fait son enterrement, enterré, tout ça. Et le soir, comme on la rentre à la case, le soir de l'enterrement, l'espace un truc incroyable, quoi. Ben, le malin parti dormi, et dans mon sommeil, malin vient moi sortir dans mon corps, aller dans un endroit incroyable, il se passe sur la terre, quoi. Un endroit.
1: Alors, attendez, monsieur, attendez, parce que là où ça va, où ça emmène à moins d'autres mondes, là, monsieur, oui. Vous connaissez quoi? Vous savez quoi? Juste, on va raccrocher parce qu'il y a un journal long là et on va pas vous faire attendre 10 minutes. On vous rappelle juste après.
2: Ok.
1: Ça vous va? À tout à l'heure, monsieur. Alors là, Lily s'emmène à nous en voyage, marmaille, attache sa turbette de casque. Dans un instant, dans quelques secondes, 8 heures, on retrouvera le flash, non, même pas le flash, le journal long de 8 heures de repas. Et puis nous, on se retrouve juste après. On parle de mort imminente. Ces personnes qui dorment et qui se voient mourir. De ces personnes qui ont été dans le coma et qui se sont vues dans un tunnel dans lequel ils étaient super bien, ils ont voulu rester. 02 62 99 12 00 dans un instant. Dans quelques secondes, le journal d'Europe 1 et puis nous, on se retrouve juste après. On vous rappelle quand même le service radioguidage à votre disposition hein, pour les urgences, le 02 62 41 51 51. Merci de nous avoir choisi les 8 heures.
3: 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Bonjour Émilie.
4: Bonjour Marilyn, bonjour à tous. Le feu se propage à une vitesse spectaculaire. En Gironde, plus de 2000 hectares sont partis en fumée au nord du bassin d'Arcachon. 12 000 personnes ont été évacuées. Dans le Var, le feu ne progresse plus après avoir parcouru 2000

0: la cité Pablo Picasso ces derniers jours. Et puis la France n'a aucun objectif chiffré et aucun laxisme sur les visas délivrés aux ressortissants algériens. La mise au point d'Emmanuel Macron qui désavoue l'ambassadeur de France en Algérie. Le diplomate évoquait dans une interview un retour à 250 000 visas délivrés par an. Europe 1. L'appel à l'aide des maires face au narcotrafic à Nanterre, dans les Hauts-de-Seine. Plusieurs fusillades ont éclaté ces derniers jours dans la cité Pablo Picasso. Le maire d'hiver gauche de la ville, pas toujours très tendre avec les policiers, réclame aujourd'hui plus de moyens à l'État. Raphaël Adam a écrit au ministre de l'Intérieur, William Molinier.
1: Oui, courrier daté d'avant-hier dans lequel le maire de Nanterre décrit un quotidien invivable. Les familles, dit-il, vivent dans une peur permanente. Il demande au ministère de l'Intérieur d'engager une présence policière tout au long de l'été. En cause, 4 fusillades ces 15 derniers jours dans le quartier Pablo Picasso, épicentre du narcotrafic dans les Hauts-de-Seine. Selon les informations d'Europe 1, les policiers ont multiplié ces derniers mois les interpellations sur les points de deal, plus 30% d'infractions liées aux stupéfiants enregistré sur les 5 premiers mois de l'année, ce qui semble avoir désorganisé les dealers. 2 sections de CRS sont déployées dans la ville en renfort depuis lundi soir. Le maire Raphaël Adam est allé hier soir les saluer à l'invitation du préfet Alexandre Brugère. Ironie du sort, c'est ce même maire d'hiver gauche réélu en mars dernier qui voulait installer dans sa ville une plaque commémorative en mémoire de Naël Merzouk, mineur sans permis, tué par un tir de la police après avoir refusé d'obtempérer Nanterre, d'où étaient parties les émeutes qui ont éclaté à l'été 2023 et qui se sont propagées partout en France, laissant une ardoise de près d'1 milliard d'euros de dégâts matériels.
0: William Molinier du service police-justice d'Europe 1. La drogue qui s'invite jusqu'au sommet de l'État. Après les tests imposés du gouvernement, Sébastien Lecornu annonce des mises à l'écart. Le Premier ministre avait exigé des contrôles aléatoires au sein des ministères et de leur cabinet, mais aussi dans la haute administration. Alexandre Chauveau, le chef du gouvernement, précise que ces contrôles continueront avec un caractère aléatoire.
2: Oui, Sébastien Lecornu ne détaille pas le nombre de personnes écartées, ni les fonctions qu'elles occupaient, tout en confirmant que les employés testés positifs ont bien été suspendus. Ces contrôles avaient surpris, voire agacé en interne, mais le Premier ministre dit avoir agi pour des raisons de vulnérabilité et pour montrer l'exemple au plus haut sommet de l'État. Il le confie à nos confrères de Paris Match.
3: Et quand vous êtes membre d'un cabinet ministériel, par définition, vous êtes habilité du secret défense parfois, vous êtes amené à connaître les affaires de l'État. Et lorsque vous portez une vulnérabilité aussi grave que la consommation de drogue dure, tout simplement, vous êtes vulnérable. Et donc, si vous êtes vulnérable, vous n'avez pas votre place à la tête de l'État et dans les sphères importantes de l'État.
2: Sébastien Lecornu qui revendique le bien fondé de ces contrôles surprises auprès des ministres, ambassadeurs ou préfets, ainsi que leurs équipes. On ne peut pas condamner les assassinats de jeunes de 16 ans et tolérer en même temps la consommation dans les beaux quartiers, se justifie-t-il, rappelant qu'environ 1 million de Français consomment régulièrement de la cocaïne.
0: Alexandre Chauveau du service politique d'Europe 1. Emmanuel Macron désavoue l'ambassadeur de France en Algérie. Dans une interview à un journal local, Stéphane Romatet évoquait cette semaine une hausse du nombre de visas délivrés aux Algériens avec un possible retour à 250 000 par an. Des propos immédiatement dénoncés par toute la droite. Bruno Retailleau évoque un renoncement. Jordan Bardella parle d'une capitulation. Face à la polémique, l'exécutif a dû réagir, Alexis de la Fontaine.
4: Oui, Emmanuel Macron a repris la main en Conseil des ministres pour corriger les propos de son ambassadeur. La porte-parole du gouvernement, Maud Bréjon, rapporte ses propos.
5: Le président de la République a tenu à corriger les propos de notre ambassadeur en Algérie. La France a engagé un travail exigeant sur des enjeux et des sujets majeurs avec l'Algérie. Pour autant, il n'y a aucun objectif chiffré en matière de visa et il n'y a aucun laxisme de la part de la France.
4: Maud Bréjon a également rappelé que 500 000 visas étaient délivrés chaque année avant l'arrivée d'Emmanuel Macron au pouvoir en 2017 et que le président avait alors décidé de réduire ce chiffre. De son côté, le ministre de l'Intérieur, Laurent Nunez, s'est voulu beaucoup plus prudent, assurant ne jamais avoir évoqué ce sujet avec les autorités algériennes. Mais pour les oppositions, cette mise au point ne suffit pas à effacer le malaise. Beaucoup y voient une nouvelle illustration d'une ligne trop conciliante avec Alger. entre excuses mémorielles et concessions à répétition.
0: Alexis de la Fontaine du service politique d'Europe 1. Le conflit s'étend au Moyen-Orient. L'Arabie Saoudite confirme qu'un navire saoudien a été touché en mer Rouge. Tous les membres d'équipage sont saufs, précise une agence de presse iranienne. Les rebelles houthis du Yémen pro-iranien avaient revendiqué des attaques en mer Rouge contre deux pétroliers saoudiens. Nuit d'angoisse pour les habitants de Gironde. Les pompiers luttent contre un violent incendie au nord du bassin d'Arcachon. Plus de 2000 hectares sont déjà partis en fumée. Près de 12 000 habitants et touristes ont été évacués. Dans le Var, le feu ne progresse plus après avoir parcouru 2500 hectares. 12 500 départs de feu ont été recensés et près de 44 000 hectares brûlés depuis le début de l'année, selon Laurent Nunez. Mais selon Christophe Goviot, ancien pilote de Canadair, la moitié de la flotte française de Canadair est clouée au sol, faute de maintenance.
6: Il y a 7 Canadair qui peuvent voler sur les 12 qui devraient voler. 7. Et il y a 4 Dash 8 qui volent sur les 8 qui devraient voler. La pénurie, elle est là. On a 12 Canadair. On sait très bien qu'il va y avoir des pannes, qu'il va y avoir des avions indisponibles. Là, aujourd'hui, on est rendu à 7 avions seulement disponibles, alors qu'on connaît une journée catastrophique dans le sud-est de la France. On a 4 Dash 8 sur 8. 50% de la flotte ne peut pas voler aujourd'hui. On a des pilotes qui restent au sol. Les pilotes sont au sol. Donc, les pilotes sont là, mais ils peuvent pas monter dans leur monture parce qu'elles sont pas en état de voler. Et c'est pas la faute des mécaniciens qui sont sur les parkings à Nîmes. C'est pas la faute des mécaniciens. C'est la faute de l'entreprise qui les emploie et qui ne met pas suffisamment de pièces ou suffisamment de personnel sur les parkings pour pouvoir réparer ces avions.
0: Christophe Goviot, invité de Cyril de la Morinerie dans Europe 1 Info. La France est-elle suffisamment équipée pour faire face aux feux de forêt? C'est la question du jour sur le site et l'application Europe 1. Le soulagement des agriculteurs après le vote de la loi d'urgence agricole. Elle prévoit notamment la réintroduction à titre dérogatoire de deux pesticides interdits en France, notamment l'acétamipride, une souplesse réclamée de longue date par les producteurs de betteraves notamment. Emma Ben-Youssef Sudarovitch est allée rencontrer Amaury Levesque, agriculteur dans l'Eure et président de l'antenne locale de la FNSEA.
7: Donc voilà une parcelle de betterave qui est touchée par la jaunisse.
8: En arrivant aux abords du champ de 14 hectares d'Amaury Levesque, les légumes comme brûlés sont contaminés par les insectes.
7: Toutes les taches jaunes en fait que vous voyez là, c'est contracté par le puceron. Cette année a été une année malheureusement riche en pucerons et on n'a pas pu lutter efficacement parce qu'on n'avait pas de moyens.
8: Les alternatives à l'acétamipride, l'insecticide le plus performant contre les pucerons, ont été proposées aux agriculteurs, mais elles sont moins puissantes selon lui.
7: On avait en fait dans notre panel 3 molécules différentes, mais le seul souci qu'on avait, c'est qu'elles sont efficaces qu'à 25 ou à 50%.
8: 50%, c'est la perte de production à laquelle s'attend Amaury cette année. C'est pourquoi, à ses yeux, la loi d'urgence agricole va dans le bon sens.
7: Cette loi, aujourd'hui, c'est le début de l'histoire. Il faut retrouver de la cohérence, il faut avoir confiance en les agris, les laisser pouvoir produire. Il faut juste savoir ce que les Français veulent de leur assiette, quoi. C'est ce qu'ils veulent des produits français ou est-ce qu'ils veulent des produits de l'étranger qui ne sont pas faits aux mêmes normes que nous, ce qu'on peut faire.
8: Le producteur reste tout de même prudent car le chemin législatif de la loi d'urgence reste encore long, mais il assure les agriculteurs se battront jusqu'au bout.
0: Un reportage d'Emma Ben-Youssef Sudarovitch pour Europe 1. 9 mois après le casse du siècle au Louvre, la galerie d'Apollon a rouvert ses portes au public, sans vitrine ni bijoux exposés. Ceux dérobés en octobre dernier sont de toute façon introuvables. Les visiteurs peuvent toutefois profiter des 105 œuvres d'art au mur et au plafond. Le reportage de Charles Bouchin.
9: C'est grandiose en fait.
10: Après son passage dans la galerie d'Apollon, Anne-Sophie, venue pour la première fois au Louvre, est émerveillée.
9: C'est assez complet parce qu'il y a à la fois des sculptures, des dorures, des tableaux, aussi bien au plafond que sur les murs, c'est magnifique.
10: Une galerie vidée de ses vitrines et de ses bijoux, peu importe pour ce touriste espagnol.
11: Et ça te force à regarder la salle en soi-même. Et tu la trouves plus jolie, je dois avouer, que ce que tu regardais avant.
10: Beaucoup de visiteurs étrangers n'étaient même pas au courant de la réouverture de la galerie.
12: Ils nous l'ont dit au début, on était contents d'être les premiers.
10: Christina, une New-Yorkaise.
12: C'est magnifique et j'étais vraiment heureuse de pouvoir la voir.
10: Son mari, Daniel, s'attarde alors plus sur la fameuse fenêtre du casse du siècle que sur les œuvres.
13: Quelqu'un a tout de suite pointé la fenêtre par laquelle ils sont rentrés. C'est fou qu'ils aient juste mis une échelle et cassé la fenêtre. C'est comme à Hollywood.
10: Et face à ces visiteurs curieux, William, un guide, s'adapte.
14: On essaie de leur faire comprendre que le vol a été un vrai trauma pour le Louvre.
10: Le guide va même jusqu'à montrer des vidéos du vol pour plonger ses visiteurs dans un lieu désormais mondialement célèbre.
0: Charles Bouchain pour Europe 1 et puis un mot du Tour de France pour finir. 18e étape aujourd'hui entre Voiron et Orcières-Merlette. Une étape longue de 185 km. Tadej Pogacar est toujours maillot jaune.
15: Merci Émilie Dez. Retour de l'info avec le journal à 6h30. En attendant, c'est le moment de retrouver Anissa Haddadi et toute son équipe pour le Club de l'été. Bienvenue et excellent réveil sur Europe 1.
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3: Et Freedom, il est 8h passé de 12 minutes. Et comme c'est les vacances, on va quand même faire un petit point info trafic. Et tout de suite, nous avons été rejoints par la DRR. Et puis, Marmaille, s'il se passe quoi que ce soit, appelle à nous également, hein, au 02 62 41 51 51.
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3: 8h12 à La Réunion, la DRR avec nous tout de suite. Freedom, bonjour.
5: Bonjour Julie, bonjour à toutes et à tous.
3: Alors, le point sur l'infotrafic.
5: On va débuter avec le secteur ouest, quelques ralentissements signalés sur la route Digue. On est même ralenti avant au niveau de l'échangeur de Belmaine-Saint-Paul, donc en direction du port. On est sur à peu près 3 km de ralentissement, puisque ce ne sont pas de réels embouteillages, en tout cas signalés. Restez tout de même vigilants, voilà, si vous êtes dans ce secteur. Mmh. Dans la zone nord, au niveau de Sainte-Marie, en direction de Saint-Denis, le trafic est assez dense, mais pas d'embouteillage également signalé. Restez tout de même prudents. Et puis dans le sud, on redouble de vigilance, puisqu'on a eu quelques gouttes de pluie et des chaussées bien glissantes du côté de Pierrefonds, Saint-Pierre ou encore Grand-Bois. Donc on vous invite, voilà, à redoubler de vigilance dans ces différents secteurs du sud. On vous rappelle, pour terminer, la fermeture du Cap Laoussère, réouverture prévue donc demain aux alentours de 15h30. Voilà, on pourra profiter pleinement de la route des plages pour ce week-end. Mmh. Et puis en attendant, vous êtes dévié par la RD10, donc la route du théâtre et la route des Tamarins. Voilà tout pour vos conditions de circulation à cette heure-ci. Bonne route, prudence sur l'ensemble du réseau routier. Et puis moi, je vous dis à demain.
3: Merci beaucoup. À demain, Lloyd, à 02 62 41 51 51. S'il se passe quoi que ce soit sur les routes, hein, on compte sur vous.

0: On va prendre ces différents rendez-vous hein, avec bien évidemment la douce Christie. Il y aura également le résultat des jeux et le Frido Million avant de vous retrouver. Mais vous pouvez tout de même composer le numéro de téléphone, le 02 62 99 12 00. Ce qui vous fait parler depuis ce matin, c'est la mort imminente. Alors vous avez peut-être dormi et peut-être dans le sommeil, la retrouvaison dans une espèce de tunnel là avec une lumière que t'es à pelle azote. Ça, tu peux en parler à nous au 02 62 99 12 00. On aimerait également savoir, est-ce que l'enfer existe? Parce que vous êtes tous là à nous dire, on a vu la lumière, c'était beau, t'es à pelle à nous, il était apaisant, on n'avait pas une douleur, on n'avait pas rien. Mais ça veut dire que personne n'est pas parti en enfer, on est tous bons, gentils, on est tous pardonnés. Après, comment ça se passe? 02 62 99 12 00. 8h15 à La Réunion. Bonjour Madame Christie.
1: Bonjour à tous, c'est Christie. Les tendances de votre ciel astral en ce jeudi 23 juillet. Le soleil est en Lion et nous fêtons les Brigittes. Bélier, l'inspiration est de retour pour les artistes. Les autres seront pleins de vitalité et de bonne humeur. Taureau, tout prendra plus de temps. Contre-temps, malentendus, retard, oubli. Mais vous y arriverez, au travail comme en famille. Gémeaux, vous aurez tendance à vous renfrogner, à vous replier sur vous-même. Vous vous sentez incompris. Cancer, beaucoup s'engageront ou feront des rencontres. Une lune de miel bis pour les couples anciens. Lion, soyez plus discret en ce qui concerne votre vie privée, où les commérages iront bon train. Vierge, en famille et au travail, soyez absolument diplomate. Balance, vos réactions intempestives seront à l'origine d'une belle prise de bec avec votre partenaire. Scorpion, si vous êtes en vacances, détendez-vous en privilégiant de nouveaux loisirs ou des voyages. Sagittaire, vous serez débordé par les invitations, sorties et sollicitations de toutes sortes. C'est la rançon de la gloire. Capricorne, ne sous-estimez pas de vieux problèmes psychologiques. Verseau, vous aurez des idées géniales, faites-les germer sans précipitation. Poisson, malgré des nouveautés intéressantes, ne précipitez rien. Je vous souhaite à tous une journée pleine d'affection. À bientôt.
0: À très bientôt, Christie. Oui, de l'affection et de l'argent, c'est ce qu'on veut. Il y avait quand même 18 756 euros à gagner avec le Quintet Plus. Hier, nous étions du côté de l'hippodrome d'Anguin-Soisy avec 15 partants. Il fallait jouer le 13, le 4, 6, 10 et 8. 13, 4, 6, 10 et le 8. Comme je vous le disais, le rapport du Quintet dans l'ordre, 18 756 euros et dans le désordre, 266 euros. Résultat cette fois pour le loto avec 15 000 euros de remporter là. Il fallait jouer le 4, le 9, 10, 13, 23, 4, 9, 10, 13, 23, numéro chance, le 7. Résultat option second tirage, le 26, 36, 37, 42, 47, 26, 36, 37, 42, 47. Numéro 7, il fallait jouer le 5, 923, 926, 5.

0: 923, 926. Et voici qu'on a fait le tour. Vous avez rien gagné? Attendez. Attendez, attendez, on rectifie ça tout de suite. Vous avez rien gagné, vous avez joué, vous avez rien gagné. Attendez, le Fredo Million arrive là. Le temps pour moi de composer le numéro de téléphone, voilà. Et on arrive à Saint-Leu pour rejoindre Patrick. Et ben alors, on n'attend pas Patrick? Jolie cagnotte là quand même, ça augmente, ça augmente. Et ben alors? Bon allez, encore une sonnerie, après on s'en va, hein, Patrick. Voilà, après il dit on n'attend pas Patoche. Bonjour. On n'attend pas Patoche. C'est bien de dire ça, mais quand même, Patoche, là par contre tu déconnes, hein. Il y avait 528 euros à gagner dans la cagnotte. Et bien dans la cagnotte, on va juste rajouter quelques sous et on arrive à 547 euros. 247 pour tout à l'heure à 11h15. Voilà, c'est bon, c'est noté pour nous. Et puis, on vient vous retrouver tout de suite. Hein. Vous dites quoi? 02 62 99 12 00. Freedom, allô? Allô?
1: Allô, madame?
0: Oui, bonjour.
1: Je suis métropolitain. Moi, j'étais mis dans le coma parce que, excusez-moi,
0: j'ai... Alors, pouvez juste éteindre la radio derrière, s'il vous plaît, monsieur?
1: Dans le coma.
0: Monsieur! Monsieur! Mon tour pour causer. Est-ce qu'on peut enlever la radio derrière, s'il vous plaît? Éteindre la radio.
1: Ferme la radio.
0: Bon, je sais pas à qui il parle, mais...
1: J'ai un déambulateur, je peux plus marcher. Attends.
0: D'accord, lancez une savate dessus.
1: Attendez, j'arrive. Ferme la radio.
0: J'aimerais pas être sa femme. Hein. Ferme la radio, diatoué.
1: Allô, madame, ça y est.
0: Oui, merci.
1: Ça va être là.
0: Oui.
1: Ferme donc la radio.
0: Oh là là. Prenez votre temps, monsieur, vous inquiétez pas. C'est pas possible. Monsieur, peut-être si vous lui disiez, chérie, est-ce que tu peux éteindre la radio, ce serait mieux, non?
1: Monsieur, voilà, j'ai été mis dans le coma parce que j'ai été opéré de la moelle épinière.
0: Ouais.
1: Est-ce que je me rappelle, je suis son miroir. Les amis à ma femme, ils m'ont mis dans leur voiture et m'ont mis à l'hôpital de Saumur. Et quand ils ont vu que c'était si grave, ils m'ont envoyé au CHU d'Angers. Et après, je suis arrivé là-bas, ils m'ont mis dans le coma parce que je ne pouvais plus respirer.
0: D'accord.
1: De minuit à 4 heures du matin, j'étais à la table d'opération. Et le Seigneur m'a sauvé.
0: D'accord.
1: Et après, ils m'ont mis dans une salle... En réanimation, et je suis revenu à moi. Oui, madame.
0: D'accord, mais dans le coma, qu'est-ce qui s'est passé?
1: Comment?
0: Dans le coma, qu'est-ce qui s'est passé?
1: Absolument rien. Moi, je me souviens plus de rien. J'ai été mis dans la voiture de son mur, après je me souviens plus de rien.
0: Ah!
1: J'étais pratiquement dans les vapes, j'étais... Pratiquement, j'ai toujours été dans le coma, pratiquement.
0: Oui, d'accord.
1: Madame. Parce qu'il y en a qui baratinent, là.
0: Donc là, vous vous souvenez absolument de... Comme si vous étiez en train de dormir et vous vous êtes réveillé après.
1: Oui, j'étais endormi, et ils m'ont endormi, puis après ils m'ont mis dans la salle de réanimation, et je reviens à moi.
0: D'accord, donc il s'est absolument rien passé.
1: Il y en a qui baratinent, vous savez, hein. C'est comme partout, ça.
0: Mais est-ce que vous auriez aimé voir quelque chose?
1: Comment?
0: Est-ce que vous auriez aimé voir quelque chose?
1: Non, absolument pas. Moi, j'étais complètement dans le coma, je me rappelle plus de rien. Je vous dis, ils montaient dans la voiture de mes amis à ma femme, des Réunionnais, ils m'ont mis dans la voiture, après je ne me rappelle plus.
0: Alors monsieur, par contre, vous m'avez dit quelque chose tout à l'heure, vous m'avez dit c'est le Seigneur qui m'a sauvé, et vous qui croyez en Dieu...
1: C'est les mains du Seigneur.
0: C'est ça, vous qui croyez en Dieu, il y en a plein qui disent, bon bah eux ils ont vu la lumière, etc.
1: Non, donc... j'ai absolument rien vu.
0: Et vous non, et...
1: Absolument rien du tout, madame.
0: Et vous trouvez pas ça dommage?
1: Parce que moi je m'en vais sur 90 ans, alors je suis avec un déambulateur, c'est à ce que je ne marcherai jamais maintenant. Vous comprenez, madame?
0: Ah bah si, à un moment donné, il faudra partir quand même.
1: Comment?
0: Vous me dites que vous partirez jamais?
1: À cause d'un peu plus fort, s'il vous plaît.
0: Vous me dites que vous partirez jamais?
1: Non, parce que moi, je suis... Ma femme est réunionnaise.
0: Oui?
1: Et là, on vit. Depuis le mois de janvier, j'en viens en mois d'octobre en métropole.
0: D'accord. D'accord, bon. Et bien, en tout cas, merci beaucoup, monsieur.
1: Oh, ben, je vous dis tout, hein. Moi, je suis franc. Ouais, ouais.
0: Ah, ben, bien sûr.
1: Je suis franc dans ma vie.
0: Merci beaucoup, à très bientôt, monsieur. Donc, lui, il nous dit, il a absolument rien vu. Il était dans le coma, mais il a absolument rien vu. Donc, est-ce que ça dépend des gens? Est-ce que ça dépend de la religion? Est-ce que ça dépend du temps qu'on a passé également dans le coma? 02 62 99 12 00, Frédéric Malo, ou c'est peut-être ça l'enfer? On sait pas, on n'a rien vu, on est dans le noir. Frédéric Malo?
2: Oui, bonjour.
0: Oui?
2: C'est Julie?
0: Oui.
2: Oui, j'ai envie de raconter une histoire.
0: Ben avant, raconter, éteins radio.
2: Oui, oui. Attends.
0: Oui, mais attends.
2: Voilà, l'éteinte.
0: Oui.
2: Oui, madame, vous connaissez que ça arrive à moi en 1988, j'avais 16 ans.
0: Oui.
2: Madame, moi, j'étais encore au collège.
0: Oui.
2: C'est quelqu'un de l'Ouest, hein. Et il a réellement une expérience incroyable, mais vrai.
0: Dites-moi.
2: Ben, madame, un frère était en métropole.

0: semaine, la partie de la route. Ouais, mes enfants, les morts, mes enfants, les morts. Et au même moment, et 10 minutes avant, un gros tourbillon est passé. Dans le coin. Et à l'époque, il ne connaît pas si les gens, ils connaissent encore, hein, les bonnes coques, bonnes poules qui dansent, qui mangent, qui boivent, ça longtemps, la vie pour les pâles, voilà, ils ont gros, ça. Si? Incroyable, mais vrai, madame. À 16 ans, mais t'es pas sous. Là, demain, on va téléphoner, t'allais, va dire, merde, mais c'est la fille, pas ça, à 16 ans. Mais tu connais pas, que c'est, il ne connaît pas rien. Mais après, moi, le temps, sur la route. Le parti crie tout le monde, ah, mon garçon est mort, mon garçon est mort. Mais c'est comme un. C'est un roman incroyable, mais vrai, madame.
1: Oui, mais monsieur, si rien n'arrive par hasard, finalement.
0: Mais après, là, les gens, ils disent, ouais, ça n'existait pas, ça allait dans la tête, et compagnie. Je sais pas, mais.
1: Mais au bout d'un lien.
0: J'ai dit, madame, il a franchement, on a 56 ans. Et à la saison, ma vie, ça, hein. Toute la réunion est à moi, là.
2: Plus de
0: messages, toi. Si, 6h pile. Et en France, c'est 4h pile.
1: Ouais, donc pour Ounaël, ben en tout cas, merci beaucoup, monsieur, de nous en parler. On va voir si les auditeurs ont vécu des choses similaires, justement. 02 62 99 12 00. Sujet pas du tout réjouissant, hein, mais la mort fait partie de la vie, finalement. Et puis, ce fameux tunnel-là que vous avez vu, cette lumière également que vous avez pu apercevoir, qui vous appelle, qui vous attire. 02 62 99 12 00. L'expérience de mort imminente. Vous l'avez vécu, on peut en parler au 02 62 99 12 00. Freedom, allô. Allô.
3: Allô, oui, bonjour.
1: Bonjour.
3: Il faut raconter un truc qui arrive à moi ici, franchement. Voilà. L'histoire de la mort, là.
1: Oui.
3: Ben, moi, c'était. Quand mon mari était mort, mais on ne connaît plus quelle année. C'est déjà 17, 18 ans, il est décédé. Il a 9 enfants. Mon dernier enfant l'avait tout juste 2 ans, ben non, il ne me rappelle plus trop. Et là, il tombe dans un m'a pleuré, oui. Après, la maman a pleuré, m'a dormi, elle m'a tombé dans un coma chez moi. Mes enfants n'ont pas fait rien, pas appelé aucun médecin pour moi. Et à son papa, médecin, moi, m'a reste dormi dans mon lit, combien de temps, je ne connais pas.
1: Alors, madame, juste ma suppose, 2 petites minutes, hein, m'y revient tout de suite, Mina Radio Guidage. François avec nous. François, bonjour.
4: Bonjour, madame. Voilà, comment dire, écoute, collègue, après la sortie Carrefour Saint-Suzanne, mais mon soutien rouge, on va dire à peu près 2 mètres, et comment pas, c'était de mieux la route. Mais oui, avec le vent, il va décaler, mais il faut faire attention, parce que les gens ont tendance à faire un petit écart, et dans l'écart là, ils peuvent faire de la merde.
1: Nous l'avons en direction de
4: Saint-Benoît.
1: Ok, les bons. Ouais. Donc, nous, les sur la 4 voies de Sainte-Suzanne, à hauteur de Carrefour Sainte-Suzanne, à hauteur de la sortie.
4: Oui, la sortie Carrefour, voilà.
1: Voilà, il y a là, en plein milieu de la chaussée, un gros tuyau rouge qui bouge.
4: Je ne vais pas dire un gros, mais oui, disons un bon 80 quand même.
1: Oui, qui comporte c'est quand même un danger, vu qu'il déplace voilà. Sur la 4 voies.
4: Exactement. Le danger, c'est quand les voitures font les écarts, là. Vous avez dit, oubliez votre camarade à côté.
1: Oui, sans savoir ce que c'est vrai que Banane a tendance à donner des coups de volant. Merci beaucoup, voilà. En tout cas.
4: Il n'y a pas de quoi.
1: À bientôt. Belle journée à vous également. Au revoir. Donc, on rappelle cette information. Nous sommes là sur la 4 voies de Sainte-Suzanne, à hauteur de Carrefour Sainte-Suzanne, à hauteur de la sortie de Carrefour Sainte-Suzanne. Il y a là un tuyau sur la chaussée en plein milieu, hein, en direction de Saint-Benoît. Faites extrêmement attention, ce tuyau se déplace sur la 4 voies et ça peut être un gros danger si vous donnez des coups de volant à la dernière minute. 02 62 41 51 51, le service radio-guidage. Monsieur, je me permets de vous faire attendre quelques minutes parce qu'il y aura le journal. Est-ce qu'on peut vous rappeler juste après? Monsieur?
3: Allô?
1: Allô? Ah, madame, allô, pardon. Madame, on peut vous rappeler juste après le journal?
3: D'accord, ok.
1: Ok, à tout à l'heure, madame, merci beaucoup. Donc, elle va nous raconter qu'elle était dans un coma et après la mort de son mari et on aimerait bien savoir là ce qui s'est passé. Suspense. Donc, pour suivre la suite, ça va être après le journal. 02 62 99 12 00 pour nous parler de votre expérience de mort imminente. Mais juste avant, nous allons retrouver le journal.
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4: Et tout de suite, les informations. Ce journal est préparé, présenté par vous, Bastien Arnaud, bonjour.
5: Bonjour Julie, bonjour à toutes et à tous. À Champfleury, Michel Leroy, ancien professeur de philosophie, devenu figure réunionnaise pour avoir mené un combat judiciaire inédit en faveur de la cryogénisation de sa mère puis de sa sœur. Il est décédé il y a près d'une semaine à son domicile. D'anciens élèves ont voulu lui rendre hommage. Des précisions dans ce journal. Steven, un jeune homme schizophrène, a été retrouvé mort, pendu dans sa cellule de prison ce mardi. Sa maman déplore la façon dont elle a appris la nouvelle par la direction du centre de détention. Très peu de tact, vous l'entendrez dans quelques instants. Problème de ramassage de poubelles à Saint-Pierre dans une résidence privée. Les odeurs rats et mouches s'installent pendant que le syndic ne semble pas s'inquiéter. Puis ambiance de répétition mardi soir au Cabardoc où Max était en direct pour retrouver une partie des artistes attendus au concert du 7 août à Saint-Paul pour les 45 ans de Freedom. Les artistes annoncent la couleur. Et puis météo, éclaircie dominante, mais petite grisaille à prévoir aujourd'hui. Bulletin complet en fin de journal. Michel Leroy, ancien professeur de philosophie, connu pour avoir fait cryogéniser le corps de sa mère et de sa sœur, est décédé il y a près d'une semaine à son domicile de Champfleury. C'est une de ses voisines qui nous raconte. Selon elle, le corps du défunt aurait même eu le temps de se décomposer avant l'intervention des pompiers.
6: Monsieur Leroy, Michel, il est notre voisin. On habite dans le même immeuble à Champfleury. Et Monsieur Leroy, il est décédé, ça fait déjà 5-6 jours. Le premier jour, on a constaté qu'il y avait une odeur. On a appelé les pompiers, on a tout fait, personne ne faisait un compte. Après, avant-hier soir, les mouches apparaissaient sur l'immeuble et tout. On sentait une drôle d'odeur. Et puis tout le monde a réagi, tout l'immeuble. Les pompiers sont débarqués, les policiers sont débarqués, je sais pas, les médecins, tout le monde, on était tout en vague, on était tous dans le rôle. Les pompiers ont cassé la porte, ils ont constaté le corps était décomposé. L'odeur est insupportable. Moi, je voulais bien que l'ARS intervienne pour faire désinfecter ou je sais pas moi, parce que sinon on va tomber malade.
5: Mais souvenez-vous, Michel Leroy avait mené pendant plus de 20 ans un combat judiciaire inédit en faveur de la cryogénisation, une lutte qui a clairement marqué les esprits. Et puis il y a ceux qui ont eu Michel Leroy comme professeur de philosophie, et puis il y a tous les autres également qui l'ont simplement croisé un jour. Dans les deux cas, le souvenir semble le même, celui d'un homme passionné qui a marqué toutes les personnes sur sa route.
7: Je le voyais, qu'il allait faire ses courses à Leclerc et que je voyais un monsieur en pantalon noir et chemise blanc et avec une perruque. Et les gens, ils le regardaient d'une manière bizarre et disent « Ouais, c'est un saltimbanque. » Mais sauf que ce monsieur, il parlait pas, il dit pas grand-chose.
8: Et je m'en souviens, il y a quelques années de cela, ils sont venus faire les courses. Maintenant, c'est Leclerc, là-bas, c'était champion. Moi, j'ai travaillé là-bas. Et il pleuvait des cordes dehors. Et puis, sous la pluie, on est rentré dans la voiture. Je les ai déposés. Et puis après, quelques jours après, ils sont venus me remercier.
9: Ça me touche, hein. Je suis vraiment peinée, hein. Finir comme ça, en plus. mathématicien, c'était un professeur emblématique au Butor là-bas. Il avait sa place, c'était une personnalité. Quand on le regardait, tout le monde savait que c'était Monsieur Leroy. Monsieur Leroy. Et on n'en appelait pas Leroy ou Michel Leroy, c'était Monsieur Leroy.
10: Il se passait pas inaperçu avec son pantalon bleu tergal qui montait jusqu'au nez. D'ailleurs, bon, il y a certains élèves qui rigolaient quand il passait, quoi, parce que c'était on a l'impression qu'il y avait quelqu'un qui marchait, mais on dirait des copains dans la lune, quoi. Avec les cheveux comme si la coiffe était pétard dans la tête.
5: Et concernant son combat pour la cryogénisation, les articles sont à retrouver sur le site de freedom.fr. Perdre un enfant est une épreuve à laquelle personne n'est préparé. Pour cette mère de famille, la douleur est d'autant plus vive qu'elle dit avoir appris le décès de son fils par téléphone alors qu'il était en prison. Elle dénonce un manque de tact dans la façon dont la nouvelle lui a été annoncée. Aujourd'hui, elle demande une seule chose, qu'on ne juge pas son fils incarcéré non pas pour un crime, mais parce qu'il était malade et qu'il souffrait de schizophrénie.
11: Mais les mamans, mais dans la colère, mais dans la haine. Nous, on a pris son décès à minuit moins 5 par le directeur de prison. Bonsoir, Madame Lebeau, c'est le directeur de la prison. Votre fils, il s'est pendu en prison. Il est mort. Voilà. Mais une façon d'annoncer la mort d'un enfant. Parce que peu importe l'âge, il sera toujours un enfant envers ses parents. Steven, c'est un maman que. Lénine a une très très grande famille, très aimée. En fait, il aimerait juste que les gens qu'il ne connaît pas, ils permettent aux autres de juger. Moi, mes enfants, ils étaient malades. Ils l'ont retrouvé en prison parce que la pointe de structure adaptée à la Réunion, de schizoaffectif, c'est schizophrène et bipolaire en même temps. Mes enfants, ils méritent la paix. S'il a choisi de partir, peu importe les moyens, c'est qu'il y avait ses raisons. Et le suicide, malheureusement, fait partie de la maladie.
4: À 37 à la Réunion, nous avons Maëva qui nous a rejoint. Maëva, bonjour.
12: Oui,
4: Maëva ?
12: Bonjour.
4: Oui. Oui, alors qu'est-ce qui se passe ?
12: En fait, il y a une dame que je pense que la tête n'est pas trop bon et que au niveau du rond-point de Centaure, au niveau supermarché SuperU, elle est en train de lancer des gros rouges au milieu de la route.
4: Oh, et il y a des voitures qui passent là, cette heure-ci, là ?
12: Oui, oui, oui, plein de voitures.
4: Mais elle lance les galets sur les voitures ou elle lance sur la route ?
12: Sur la route et les voitures, quand elles arrivent, c'est de slalomer pour ne pas prendre les rochers, quoi.
4: D'accord, donc elle ne vise personne. Hein. Enfin, c'est tout autant dangereux, mais elle ne vise personne.
12: Elle vise personne, mais lance les rochers et quand on parle avec elle, elle s'énerve et vous insulte.
4: D'accord, donc là, c'est gênant pour les véhicules qui vont dans quel sens ?
12: Ben, depuis Fleurimont et qui vont vers niveau Saline ou vont vers les ponts.
4: D'accord, d'accord, d'accord. Donc là, toutes les voitures qui sont sur cette portion de route, il faudra faire extrêmement attention. Il y a une dame qui lance des rochers, même pas des galets, des rochers sur la route.
12: Oui.
4: Et quand vous l'interpellez, elle semble pas très très bien, quoi.
12: Non, elle est super agitée et insulte.
4: Ok, merci beaucoup de nous avoir appelé, en tout cas Maëva.
12: De rien.
4: À bientôt, au revoir. Donc nous sommes dans le rond-point de Centaure, hein, au niveau du Super U. Faites extrêmement attention sur cette portion de route. Il y a une dame qui lance des rochers sur la route. 02 62 41 51 51, notre service radio-guidage. La suite de ce journal, Bastien Arnaud.
5: Et donc vous avez entendu, hein, c'était concernant le suicide de ce jeune homme, Steven, atteint de schizophrénie et dont la maman avait appris la nouvelle de manière peu courtoise. Donc cette maman qui se pose des questions également quant aux circonstances de ce drame et sur les conditions de détention de son fils, sans réponse. À Saint-Pierre, ça sent mauvais dans cette résidence privée et pas qu'un peu. Ce résident est à bout. Selon lui, le syndic traîne des pieds pour embaucher une entreprise de ramassage des ordures. Résultat, les poubelles débordent, les odeurs s'installent et rats et mouches ont fini par s'inviter.
13: J'habite à Saint-Pierre dans une résidence, une petite résidence de 10 appartements. On avait une entreprise soi-disant qui devait faire les travaux chez nous. enlèvement d'ordures ménagères et tout ça. Donc, il y a un dépotoir devant chez nous, c'est comme pas possible. Ça fait 2 mois que les poubelles n'ont pas été enlevées de chez nous, quoi. Ça sent mauvais, il y a des rats, il y a tout. Et comment je peux faire, madame? On a quand même un petit immeuble de 10 appartements. Tout le monde dépose ses ordures, tout le monde dépose ses ordures. Il y a un tas pas possible, hein, d'ordures. Et bon, c'est pas à nous de ramasser, déjà. On paye le syndic pour une société de nettoyage, donc voilà. Là, c'est vraiment prendre les gens pour des imbéciles. Quand même, vous enlevez pas les ordures ménagères pendant 2 mois, mais c'est grave.
5: Est-ce que ces problèmes de ramassage sont dus aux perturbations liées à la société de Richebourg? À vos avis au 02 62 99 12 00. Vous le savez, Freedom aide aussi à retrouver des gens perdus de vue depuis des années. C'est le cas de David qui recherchait son ami Henri, sans nouvelles depuis près de 21 ans. Son appel n'a pas été vain. Les deux amis ont enfin pu reprendre contact.
14: David, je vous appelle de Normandie. Vous avez eu il y a quelque temps à la radio à la recherche d'un ami. Et simplement, je voulais juste vous remercier parce que je l'ai retrouvé grâce à vous. Il vous a contacté, il s'appelle Henri, et on a pu renouer après 21 ans de non-contact, en fait. Et donc, c'était pour remercier la radio, pour dire que ça fonctionne très bien. Voilà. Il a dû vous rappeler, vous lui avez confié mon numéro de portable, et un matin, il m'a appelé. J'ai eu ce plaisir-là. On le recherchait avec des collègues, c'est un ancien collègue de travail. Et on l'a rappelé, on a convenu qu'on se reverrait un jour. Alors lui, il va revenir en métropole l'an prochain, mais bon, s'il a une possibilité de voir avant ou de venir vous voir à la réunion ou que lui vienne plus tôt, on va se retrouver, se refaire un repas et se remémorer le bon temps, quoi.
5: Des retrouvailles 21 ans après et une belle histoire de plus sur votre Radio Freedom. Mardi soir, Max était en direct du Cabardoc au port pour assister aux répétitions d'une partie des artistes qui seront sur scène le 7 août à ExpoBat pour les 45 ans de Freedom. La surprise reste jalousement gardée, mais une chose est sûre, les artistes, eux, sont à fond ambiance.
15: Nos rap, 2-3 de surprise, mais c'est sûr, tout le monde a Ulrich en face, ouais. Qu'il s'est fait pas mal de trucs.
16: Batteur, avec PQ, etc., Neige à son poisson Rasta, Big Up Azet.
17: Ben, de toute façon, nous, on est là pour ça, nous sympas, il fait le même truc. Dominé entend ça tous les jours, hein. Nous apporte le plus que nous peut.
18: On a de très très jolis artistes ce soir-là, il faut venir, hein, le 7 août. Et oui, c'est un honneur pour moi de faire le cœur avec tous ces artistes-là. Après, Misra un petit peu, Thiès un petit peu, Quinte, Misra un petit peu partout, un petit peu en mode fly.
19: Là, toutes les carrés rencontrés, même ils sont en moi comme si ils étaient chez moi. Mais ils pensent que comme il sera là-bas, Expo Bat, même il sera chez moi, même on dirait.
17: Ouais, donc là, des petites surprises aussi. Ne dis pas tout de suite.
19: Dis pas tout de suite.
17: Bon,
19: mais vous êtes vieux.
17: Dès qu'il y a la tête poisson.
19: C'est bon.
5: Et pour continuer sur cette lancée, aujourd'hui, Max et Francky recevront d'autres artistes du concert Freedom en interview. Ce sera à 13h. On aura donc Misty, Clara, Laurent Rezelli et l'orchestre d'Allon Dunker.
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4: Du soleil.
5: Eh oui, ça y est, le soleil est arrivé. Toujours quelques nuages qui traînent ici et là, mais globalement, le soleil sera bien présent en cette fin de matinée. Et puis, comme je le disais, hein, quelques nuages qui vont traîner ici et là. Surtout, de l'étang Salé au Tremblay, en passant par Saint-Pierre, on aura peut-être quelques petites averses dans ce secteur. Les cirques et les sommets, et puis une bonne partie du littoral garde bien le soleil. Mais du côté température, on est en légère baisse avec 21 degrés dans les cirques et puis on aura 24 à 27 degrés sur le littoral.
4: Merci beaucoup et rendez-vous à la mi-journée.
5: À tout à l'heure.
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4: 8h passées de 44 minutes, encore le temps pour un appel. Freedom, allô. Allô.
21: Oui, bonjour.
4: Bonjour.
21: Oui, c'est quoi un homme que j'ai trouvé?
4: Oui.
21: Permis de conduire.
4: D'accord.
21: Le nom, c'est monsieur. Donne le nom.
4: Oui, s'il vous plaît.
21: Monsieur Jégou. J-E-G-A-G-U-O, je crois quoi.
4: Oui.
21: Jégou, Eric.
4: Eric, ok. Où sont la trouve ça, le diamant?
21: Immeuble station. Saint-André.
4: Immeuble station à Saint-André. Ok, les bons. Il peut appeler à où, à quel numéro?
21: C'est ça le même, 06 93.
4: Hein. 06 93 83 70 33.
21: Ouais.
4: Ok, c'est bien ça. Merci beaucoup en tout cas.
21: De rien, madame.
4: À bientôt, merci. Au revoir. Donc, monsieur Jégou, Eric, vous pouvez appeler au 06 93 83 70 33 pour récupérer votre permis de conduire qui a été retrouvé du côté de Saint-André. 8h passées de 45 minutes, nous allons tout de suite retrouver les avis et communiquer. Et puis on se retrouve juste après pour la libre antenne au 02 62 99 12 00.
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Sainte-Marie, décès de Madame Michèle, reine Marie née Atchama, dite Madame Dorilas. Madame Michèle, reine Marie née Atchama, dite Madame Dorilas, décès survenu samedi 18 juillet. À l'âge de 77 ans, le convoi mortuaire sortira du centre funéraire de Bois-Rouge-Sainte-Marie aujourd'hui. La bénédiction aura lieu au centre funéraire de Bois-Rouge à 14h cet après-midi et l'inhumation se fera au cimetière de Sainte-Marie. À Sillaos, décès de Monsieur Paius. Wilfried Joseph, Monsieur Paius. Wilfried Joseph, décès survenu vendredi 17 juillet à l'âge de 43 ans. Le convoi mortuaire sortira du centre funéraire sud, ligne Paradis Saint-Pierre à 12h30 aujourd'hui. La bénédiction aura lieu en l'église de Sillaos à 15h cet après-midi et l'inhumation se fera au cimetière du même lieu. À Saint-Denis, petite île, décès de Madame Torpos Mireille Solange. Madame Torpos Mireille Solange, retraitée couturière, décès survenu lundi 20 juillet à l'âge de 78 ans. Le convoi mortuaire sortira de son domicile au 7 rue des Bois Noirs, appartement 12 à Petite île Saint-Denis, où se tiendra la veillée à partir de midi aujourd'hui. La bénédiction aura lieu en l'église de la délivrance à 10h demain matin. L'inhumation se fera au cimetière de l'Est. En métropole, décès de Monsieur Lagourde Victor Joseph, dit Totor. Monsieur Lagourde Victor Joseph, dit Totor. Originaire de Saint-Gilles-Léo, Saint-Paul et résident au port. Décès survenu en métropole vendredi 17 juillet à l'âge de 71 ans. Le lieu, la date et l'heure des obsèques vous seront communiqués ultérieurement. À Saint-Joseph, la plaine des Grecs, décès de Madame Rivière, Noël, Marie, née Fontaine, dite Titite. Madame Rivière, Noël, Marie, née Fontaine, dite Titite, décès survenu mardi 21 juillet à l'âge de 83 ans. Le convoi mortuaire sortira du domicile au 7 allée des Abeilles à la plaine des Grecs Saint-Joseph aujourd'hui. La bénédiction aura lieu en l'église des Lianes à 11h ce matin. L'inhumation se fera au cimetière du même lieu. À Sainte-Marie, la Découverte et à Sainte-Suzanne, décès de Monsieur Alidor Henri-Georges Fred. Monsieur Alidor Henri-Georges Fred, compagnon de Madame Clopin Claudine. Originaire de la commune Bègue, quartier français Sainte-Suzanne, décès survenu dimanche 19 juillet à l'âge de 77 ans. Le convoi mortuaire sortira du centre funéraire de Bois-Rouge-Sainte-Marie aujourd'hui. La bénédiction aura lieu en l'église de Sainte-Marie-Ville à 15h cet après-midi. L'inhumation se fera au cimetière de quartier français à Sainte-Suzanne. À Saint-André, décès de Monsieur Dassault, Jean-François. Monsieur Dassault, Jean-François, décès survenu hier à l'âge de 48 ans. Le convoi mortuaire sortira du centre funéraire de Saint-André aujourd'hui. La bénédiction aura lieu en l'église de Chamborne à 15h cet après-midi et l'inhumation se fera au cimetière du même lieu. Au tampon, décès de Monsieur Warot, Georges Michel. Monsieur Warot, Georges Michel, pompier à la retraite et ancien footballeur de la Tamponnaise, décès survenu hier à l'âge de 78 ans. Le convoi mortuaire sortira de la maison d'éveillé du tampon aujourd'hui. La bénédiction aura lieu en l'église du tampon centre-ville à 15h cet après-midi. L'inhumation se fera au cimetière de Terrain-Fleury. À Saint-Denis, décès de Madame Damour, Rolande. Madame Damour, Rolande, décès survenu hier à l'âge de 99 ans. Le convoi mortuaire sortira du centre funéraire de Prima aujourd'hui. La bénédiction aura lieu sur place à 13h cet après-midi. L'inhumation se fera au cimetière de Brapanon. À Saint-André, décès de Monsieur Elisabeth, Joseph, Léonel, dit Toto. Monsieur Elisabeth Joseph Léonel, dit Toto. Retraité agriculteur, décès survenu hier à l'âge de 89 ans. Le convoi mortuaire sortira du centre funéraire de Saint-André aujourd'hui. La bénédiction aura lieu en l'église de Salazie à 15h cet après-midi. L'inhumation se fera au cimetière du même lieu. À l'étang Salé, décès de Monsieur Leperlier, Luco, Joseph. Monsieur Leperlier, Luco, Joseph.
Décès survenu hier, à l'âge de 88 ans. Le convoi mortuaire sortira de son domicile au 9, impasse Roger de la Pierre, à l'étang Salé aujourd'hui. La bénédiction aura lieu en l'église de l'étang Salé à 16h cet après-midi. L'inhumation se fera au cimetière du même lieu. À la rivière Saint-Louis, décès de Madame Ferrer, Marie-Nadine, née Rochefeuille. Madame Ferrer, Marie-Nadine, née Rochefeuille, ancien agent UDF et ancien agent de Monsieur adjoint de Monsieur Claude Warraud. Décès survenu hier à l'âge de 60 ans. Le convoi mortuaire sortira du 25, allée des Acajou, à la rivière Saint-Louis à 15h30 aujourd'hui. La bénédiction aura lieu en l'église du Rosaire à la rivière Saint-Louis à 16h cet après-midi et l'inhumation se fera au cimetière de la rivière Saint-Louis. À Saint-Joseph, décès de Monsieur Potin, Gilbert, Christophe. Monsieur Potin, Gilbert, Christophe. Décès survenu hier, à l'âge de 64 ans. Le convoi mortuaire sortira du centre funéraire sud, l'Inparadis Saint-Pierre, aujourd'hui. La bénédiction aura lieu

0: à la plaine des Cafres, 17e kilomètre. Décès de Monsieur Leveneur, Jean Léon. Monsieur Leveneur, Jean Léon. Décès survenu hier à l'âge de 80 ans. Le convoi mortuaire sortira du domicile au 22. Allée des Grenadines, à la plaine des Cafres, au 17e kilomètre. La bénédiction aura lieu en l'église du 17e kilomètre. L'inhumation se fera au cimetière de la plaine des Cafres. Freedom pour vos avis et communiquez un seul numéro, le 02 62 41 51 51.
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Et l'UFS, l'établissement français du sang, vous informe de cette collecte prévue pour aujourd'hui, le jeudi 23 juillet, à la salle des fêtes de la plaine des Palmistes de 8h30 à 13h et à Leclerc Tampon, centre-ville, de midi à 17h. Pour plus d'informations pratiques, ils sont joignables au 02 62 90 53 92. À 9h, on pourra retrouver le flash d'information. Pour les urgences, radioguidage. Information importante, le 02 62 41 51 51. Tout de suite, nous marquons la pause avec en musique, tout simplement. Et puis, on se retrouve juste après la libre antenne au 02 62 99 12 00.

0: Et Freedom, il est 9h, tout de suite voici le flash d'information.
1: Bonjour, bonjour à tous. Le ciel de la Gironde envahi par une épaisse fumée noire. Un important incendie ravage depuis hier la forêt des Landes de Gascogne dans le Médoc. 2000 hectares sont partis en fumée au nord du bassin d'Arcachon, où des milliers de personnes ont également dû être évacuées, au moins 12 000 selon la préfecture, notamment plusieurs campings au nord du Cap Ferret. Des pompiers sur tous les fronts et qui continuent de lutter également dans le Var où le feu dans l'arrière-pays toulonnais n'est toujours pas fixé même s'il ne progresse plus après avoir parcouru 2500 hectares. Les pompiers redoutent une journée à haut risque à cause de l'arrivée de fortes rafales de vent. Le Var mais aussi les Bouches-du-Rhône, le Vaucluse, le Gard et l'Aude sont placés ce jeudi en vigilance rouge pour un risque de feu de forêt très élevé. Le ministre de l'Intérieur, lui, était hier en Gironde. Laurent Nunez a proposé aux familles un hommage national au lendemain de la mort de deux pompiers en intervention près de l'aéroport de Bordeaux-Mérignac. Une enquête pour incendie volontaire est en cours. Dans le reste de l'actualité, les prix du pétrole qui continuent de grimper après la reprise du conflit au Moyen-Orient. Conséquence, Total Energy annonce le rétablissement du plafonnement des prix dans toutes ses stations. Depuis trois semaines, seules 1200 stations rurales étaient concernées par ce prix plafond, 1,99€ pour l'essence et 2,25€ pour le diesel. Nicolas Maduro sera jugé à New York à partir du 1er juin 2027. Capturé en début d'année par les États-Unis, l'ancien président du Venezuela est notamment poursuivi pour narcoterrorisme. Washington lui reproche d'avoir été à la tête d'un gouvernement corrompu et illégitime et d'avoir aussi utilisé le pouvoir de l'État pour protéger et promouvoir des activités illégales, notamment le trafic de drogue. Et puis on en sait plus sur le début de l'ère Zidane chez les Bleus. L'officialisation de l'arrivée du nouveau sélectionneur devrait avoir lieu mardi prochain. Une conférence de presse de présentation pourrait aussi suivre, mais pas forcément le même jour. La constitution de son staff est en préparation depuis plusieurs mois et va se concrétiser jusqu'en août. Voilà pour l'essentiel. Excellente matinée à tous.
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0: suite. Et depuis ce matin, on parle de la mort. Et si la mort n'était pas tout à fait la fin? Alors depuis des années, des décennies, des personnes ayant vécu un arrêt cardiaque, frôler la mort, racontent des expériences très étonnantes. Alors une impression de quitter leur corps, un tunnel baigné de lumière, la sensation d'une paix profonde, ou encore la rencontre avec un proche disparu. Ces récits sont encore connus sous le nom d'expériences de mort imminente. Vous êtes nombreux à en parler, 02 62 99 12 00. Mais du coup, une question aussi. Vous êtes là à nous dire, on a une paix profonde, c'est bien, c'est chouette, il y a la lumière, il y a des gens qu'on aime et tout, mais personne ne la partie en enfer? L'enfer n'existe pas? 02 62 99 12 00. Ça veut dire qu'on est tous pardonnés quand on meurt? 02 62 99 12 00. Freedom, allô? Peut-être on est déjà en enfer aussi. Freedom, allô?
1: Allô?
0: Bonjour?
1: Oui, bonjour. Bonjour.
0: Oui, madame, tiens-moi.
1: Voilà, c'était mon expérience quand mon mari était décédé. Mm-hmm. Une mère de 9 enfants, mais il n'y avait pas personne autour de nous. Personne, aucune famille. Pourtant, j'ai des soeurs, des frères, aucun. Personne autour de nous. Quand l'enterre mon mari, après, disons, de peut-être 8 jours, on m'a tombé dans un coma profond chez moi. Chez moi, dans mon lit. Et mes enfants n'ont pas appelé aucun médecin, aucun pompier, rien fait, même pas appel à l'aide à personne aux alentours de chez nous.
0: Ça a duré combien de temps?
1: Bon, je sais pas combien de temps m'a dormi. Quand m'a réveillé, c'était pas un squelette. Meg. Et prétend, comment réveiller, le petit dernier avait 2 ans.
0: Attends, le dernier avait quel âge de base?
1: 2 ans. 2 ans et après, il ne connaît même pas si mes enfants la partie de l'école ou pas. Il ne connaît même pas.
0: Donc il n'a pas passé un an, madame?
1: Non, il n'a pas passé un an quand même, mais il m'a dormi peut-être 2 ou 3 semaines chez moi. Et personne ne connaît pas. Ils ont tous se réveillent, même ils ne réveillent pas. Mes enfants se réveillent, même ils ne réveillent pas. Ils paraissent même, ils ont été manger sur ma table de nuit. Ils ne te mangent pas.
0: D'accord.
1: Sans savoir. Et puis, je la laisse à moi comme ça même, sans appel au secours, rien.
0: Madame, les cieux, c'était pas genre une grosse dépression, une grosse souffrance, là, parce que votre mari était venu de mourir?
1: Non, mais c'était pas ça, parce qu'après, là, m'a réveillé, c'était loin, madame, t'es loin, parce que c'était mon défunt mari, il a dit, allez, à où le petit dernier, il pleure, à où? Je l'y lève, et là, mon évêque dit, ah, madame, tel est réveillée, madame, mon évêque était habituellement, il a dit, ah, madame, tel est réveillée, madame Augustine est réveillée. Et là, ben, là, tout de suite, ah, maman, tu es bien longtemps, on dort, mais elle dit, non, fiquement. Crie un coup, papa, parce que papa, il dit le dernier, il pleut là. Il redamant, que c'est pleut, il redamant là. Et puis, mon fils, demain, mon papa, il est mort, il est sur Dieu là. Et puis, il vient dire à moi, le petit pleut, il redamant. Mais il ne peut pas dire, moi, il est mort. Et là, il m'a arrêté étonné. Comment elle est dans l'une des faibles, elle est affaiblie. Il m'a attendu, bien reposé pour aller prendre un grand bain pour démêler mon cheveu, tout finir maïs comme tu dors, t'es trop bien, t'as ma dormité là.
0: Oui.
1: Ouais. Et sauf ma réveillée, on se collier de moi, aller à moi, le petit dernier pleure à moi.
0: Si.
1: Et ça m'a réveillé. Mais pas, Nico ne me rappelle même pas si j'avais la lumière. La seule qui me rappelle, il y a des aller.
0: Mais quand il y a des où aller, là, où ça l'était? Dans un jardin, dans d'autres rêves là, où ça l'était?
1: Non, il a ouvert la porte et demandé à moi. Il a ouvert une porte et demandé à moi. C'est tout. Il a ouvert une porte et demandé à moi. Le petit dernier, il pleure dans moi. C'est tout.
0: Et là, où là, d'autres pensées, ou pensent que c'est quoi? Que vous l'étiez presque morte, que vous étiez à mourir, que vous l'étiez pour, c'est quoi de l'interprétation?
1: Et après, il disait dans ma tête, il disait sûrement, quand il était trop, avec plusieurs enfants, il était tellement un à nous, un à l'autre. Sûrement, il m'a voulu suivre à lui, mais comme il n'était pas mon lieu, il a peut-être bon Dieu d'y aller à où? Je ne sais pas, ne coule pas.
0: D'accord.
1: Je sais pas. Pour moi, il pense comme ça, peut-être que c'est pas mon lait de mourir. Bon, Dieu dit, allez, où le pas l'air que ça fait là-bas? Mais c'est ça. Après, il ne connaît pas.
0: Et est-ce que le fait de revenir, vous l'avez vu, votre mari, il a dit, allez, voilà, c'est pas de l'heure pour. Est-ce que vous l'étiez mieux, où il est encore triste parce que le mari n'est pas là, hein, mais où il était mieux dans le sens, bah, on connaît où le mari il était, la cause est cool, à dire où, non, bah, allez, occupe Marmaille.
1: Si il a demandé au maman, mais après, quand on a demandé, papa est mort, il fait que je vois que papa est mort. Ben, il dit, qu'est-ce que tu fais là-bas? On ne comprend pas, c'est comme tu fais là-bas.
0: Oui, pour là où on comprend plus, en fin de compte, t'es déboussolé.
1: Déboussolé, même quand on réveille ou bien aussi, on se dit, ben, si il vient de quoi avec moi, là, il vient de quoi avec moi, il n'est pas possible, il est mort. Là, bien, si ma maman demande, non, mon papa n'a longtemps, il est mort. Il s'est rendu, papa est parti, il y a autre chose pour dire, là.
0: Mais madame, on ne peut pas dormir 40 jours, maman, il garde au d'un lit.
1: Non, mais maman, c'est pas la fin, mais maman, il demande qu'elle est 40 jours, elle est allée au bout de n'importe quel moment, c'est peut-être un mois, c'est comme ça, mais elle m'a dormi. Mais combien de temps, maman, elle n'est même pas capable de dire, moi, combien de temps il dort. Il y en a des fois, comme il dit à mon album, tu faut tomber les mecs des films du monde, Dieu Seigneur, allez, à moi, que je vais prendre les squelettes. Meg.
0: Si, ben oui, ben merci, madame, partage ça avec nous. Hein.
1: Oui.
0: Particulier.
1: Triste, mais après, bon, comme ce matin, imagine ça, il dit, pire, moi, si j'avais qu'un petit moment, ma part de ça dans l'opération, mais juste pour un mort, ma part, si je suis la personne d'hier, peut-être, pourquoi pas.
0: Oui, avec la tristesse et tout ça, où il n'était pas bien, oui, oui.
1: Ouais, c'est même pas qui suis valide.
0: Ben, merci de partager ça avec nous, madame. Hein.
1: Merci, au revoir.
0: Merci, au revoir. Alors, c'est vrai que c'est des expériences particulières, des trucs très intimes hein, que tu partages avec nous. Merci d'ailleurs. 02 62 99 12 00, Frédéric Malo. Allô?
2: Oui, allô?
0: Bonjour, monsieur.
2: Bonjour, bonjour Freedom et bonjour les auditeurs. Écoutez, je vais prendre cet instant pour pouvoir compter mon histoire de mort imminente. Mm-hmm. L'année dernière, il y a juste une année, jour pour jour. Pendant cette année 2025, j'ai eu quand même 10 anesthésies générales. Deux grosses interventions chirurgicales, 15 jours de coma en réa, dont 3 jours pronostic vital engagé.
0: Ouh.
2: Déjà
0: beaucoup.
2: Déjà un bon menu. Ben oui. Et c'est pour vous dire, bon ben là, je me remets doucement, mais pendant ces 3 jours de pronostic vital engagé, ben j'ai eu cette expérience. Est-ce que c'est une triste expérience? Est-ce que c'est une grande expérience? Je ne saurais dire. Mais voilà, le fait est là, c'est que pendant un laps de temps, j'ai vu le déroulement de ma vie, de l'âge de la raison vers 16 ans. Des choses que je ne me souvenais plus et réapparues. Mais arrivé à 16 ans, j'étais réveillé après.
0: D'accord.
2: Pendant cette période, j'ai eu un passage où c'est que j'ai vu ma famille. Ma famille défunte qui est venue me chercher, surtout ma mère et ma soeur. Bizarrement, il n'y avait que des femmes. Que des femmes défuntes de ma famille qui étaient là.
0: D'accord. Et vous avez des hommes dans votre famille qui sont décédés, monsieur?
2: Oui, il y avait des hommes. C'est pour ça que j'ai trouvé drôle. C'est pour ça que je relève cette particularité-là. Il n'y avait que des femmes. D'accord. Que des femmes qui étaient là. Il y avait ma mère qui me disait, bon ben écoute, elle est venue me chercher. Si je suis prêt, tu viens. Mais de l'autre côté, j'avais quand même mon épouse qui me tenait la main et qui me disait de ne pas partir.
0: Mais vous sentiez ça ou pas, là où vous étiez? Est-ce que vous sentiez que dans le monde réel, dans notre monde, il y avait quelqu'un qui vous tenait la main et qui souhaitait votre retour?
2: Au début, mais passé le moment le plus critique, non. Le fait est là, c'est que passé un moment, j'ai senti quelque chose quitter mon corps. Je me suis vu assis sur un gros rocher, les jambes croisées avec un peu la position du penseur de mur.
0: Ouais.
2: Et qui voyait dans la salle de réa, les médecins en train de tourner autour de mon corps et se gratter la tête. Je peux témoigner, je peux dire que j'ai vu une grande porte avec de la lumière blanche et un rond noir en plein milieu. Et j'ai pas voulu aller plus loin.
0: Alors, il y en a qui nous dit un rond blanc au milieu. Vous nous dites un rond noir?
2: Oui, c'était une grosse lumière blanche avec comme un œil noir au milieu qui faisait comme une attirance.
0: Mm-hmm.
2: Et après, ce que je me souviens, c'est que il y avait cette lumière là et il y avait des voix qui appelaient par mon prénom, des voix lancinantes qui m'appelaient, et j'étais comme dans un grand pré tout vert avec des cris d'enfants comme vous imaginez un peu une cour de récré avec les enfants qui crient, qui jouent et tout ça. Il y avait ça et le fait est là, c'est que je me suis réveillé seulement au bout de 15 jours, mais
0: monsieur, dans ce pré là avec les enfants et tout ça, est-ce que vous aviez envie de rester dans cet endroit là ou pas?
2: Non, j'avais, parce que je sentais que c'était pas, c'était, j'avais pas envie de partir, je m'accrochais.
0: À la vie?
2: Oui.
0: D'accord.
2: Et pourtant, j'étais sous respirateur artificiel, j'étais dialysé, j'avais de la morphine en quantité, j'étais sous insuline, c'était vraiment toute la totale, quoi. Et c'est pour vous dire, ce qui m'a frappé aussi, c'est, j'étais dans une chapelle Malban, une grande chapelle Carly, avec des tambours. Et après, j'ai fait le rapprochement. C'était le 5 juillet, c'était la fête de Carly, et mon frère pratique la religion Malban, et ce soir-là, il avait joint ses prières au temple avec toute sa communauté pour avoir une pensée pour moi, quoi.
0: D'accord.
2: Et les tambours et la couleur rouge résonnent encore jusqu'à maintenant dans mes oreilles. Vous vous rendez compte? Et je tiens à dire, à témoigner aussi des gens, de ne pas confondre avec des bad trips de morphine. Ah, ça, c'est infernal, hein. Quand on est shooté sous la morphine, c'est fou les hallucinations qu'on peut avoir, hein.
0: Mais là, c'était pas une hallucination, vous êtes persuadé que ça s'est passé, que vous étiez de l'autre côté.
2: Que j'étais dans la phase entre les deux, et voilà, c'était comme on faisait une proposition.
0: Mais monsieur, du coup, alors, parce que c'est vrai qu'on a énormément d'appels, hein, je vais me permettre une question.
2: Oui.
0: Vous étiez sur le cul entre deux chaises, on va dire ça vulgairement.
2: Oui, exactement.
0: Vous aviez le cul entre deux chaises, et est-ce que vous pensez que là où il y avait de la lumière, là où il y avait cette cour de récré, c'était le paradis?
2: Je peux rien affirmer. Je peux rien affirmer. Mais c'était. Je n'ai jamais connu quelque chose de comparable.
0: D'accord.
2: Je n'ai jamais connu. C'était tout vert. C'était tout beau. Mais ça criait avec des cris d'enfants qui répercutaient au loin, et il y avait des voix qui m'appelaient par mon prénom. Voilà, ça je me souviens bien, et je voyais le corps médical qui s'avérait autour de mon corps et qui se grattait la tête et tout. Et après voilà, mais c'était vraiment un passage
0: particulier quand même. Ouais.
2: Particulier qu'on ne peut pas oublier, hein. Et c'était vraiment, comme on va dire, c'était chaud patate le passage, hein. Fallait pas croire, hein.
0: Et ben, en tout cas, merci de partager ça avec nous, monsieur.
2: Ben écoutez, merci beaucoup, et bonne continuation, et excellente radio pour la diversité dans ces sujets entamés tous les matins.
0: Merci beaucoup. À très bientôt, au revoir. 02 62 99 12 00. Alors quand vous êtes dans ce passage là, dans ce tunnel là, est-ce que vous avez conscience que vous êtes pas mort, vous êtes pas en vie, que vous avez une famille qui tient à vous derrière? Est-ce que vous avez le choix de suivre cette lumière ou de faire marche arrière? Est-ce que quand vous faites marche arrière, vous venez directement de votre corps et vous êtes en vie? Ou, au final, c'est pas vous qui décide, quoi. À un moment donné, si votre pronostic vital est engagé sur la Terre, vous allez directement dans ce tunnel-là. 02 62 99 12 00. Et est-ce que pour ceux qui voient la lumière, ça veut dire que ça va au paradis? Freedom, allô? Allô?
3: Allô?
0: Bonjour?
3: Bonjour.
0: Monsieur Mikuta Oulan, en direct déjà.
3: Ah, ok.
0: Oui.
3: Donc, c'était pour raconter un petit peu mon expérience. Mm-hmm. Et du coup, ça a subi déjà après mon papa. Et lui dire, là, mais moi, aujourd'hui, ça vient la veillée, tout ça, l'enterrement, le soir, environ à ta case. Tranquille, bon, ça prend un petit bain, tranquille après. Bon, je n'ai même pas mangé, je m'en passe dans le lit. Et dans mon sommeil, même pas peut-être 10 minutes, par rapport à ce matin, sur le lit, m'a été plongé dans un sommeil profond. Et dans ce sommeil-là, la vie m'a allé. C'est-à-dire que ma retour vraiment dans une vallée verdoyante, un chemin éclairé, une lumière incroyable qui se passait à la terre. Un parfum méconnu, mais tellement attirant. Marcher dans un claquement. Et au fur et à mesure, il voit que la lumière que m'a emprunté, il ferme le chemin. Et à moi, il ferme. C'est-à-dire que je me retrouve moi dans un endroit paradisiaque, je ne sais pas comment on pourrait dire ça. Et tout m'y avance, plus je vais me détacher de mon corps.
0: Mais est-ce que vous avez conscience de ça dans le passage là?
3: Oui.
0: Est-ce qu'on avait conscience que vous êtes en train de quitter le corps finalement?
3: Ben. C'est-à-dire que là où la plus de. C'est-à-dire quand on est dans cette phase-là, la plus de sentiments de dire, ben, on a peur, on n'a pas peur. Non! On est aussi, ben. C'est comme si qu'on est dans un immense qui attire à haut. La vie là-bas, c'est pas pareil. C'est-à-dire que c'est dans l'endroit où on est, dans cette condition qu'on est, il est tellement agréable, tellement bien, que. On détache, on laisse, en fait, l'âme, il détache de corps, il s'en va. C'est-à-dire que là, en flottement, on est dans un endroit, on tourne derrière, on voit allongé votre corps, mais on n'a plus envie de retourner dedans. C'est-à-dire où ça va, on vit quitte ça. Et l'âme, il voit la lumière, il ferme comme une petite porte, on veut. Il referme, plus ça va, plus il ferme. Et tout d'un coup, plus il avance, c'est-à-dire qu'il arrive dans un endroit indescriptible. Et là, comme une voix, m'a tendu la voix de mon papa, elle a demandé, arrête, elle n'est pas claire, là, elle n'est pas encore claire, retourne là où, dans quoi, elle est pas encore poussée. Rentre où? Quand elle a dit ça aussi, rentre où, là, ben, m'a la réveillé. Puis, ben, quand elle a eu comme une aspiration, on voit comme un aspirateur, il aspire quelque chose, hein.
0: Oui.
3: Et ben, elle a été réaspirée dans mon corps. Réaspirée dans mon corps, m'a la lève en sursaut, en sueur, tout ça. Et pendant une quinzaine de jours, je n'arrête pas de tousser. Mais personne ne m'a pas dit. Moi, je me suis tous comme si c'était de la cendre.
0: Ah.
3: Je me suis tous de la cendre pendant une semaine. Qui sortent de mon corps. Et en fait, je me suis confronté à la mort, si on veut.
0: Oui.
3: De cet endroit-là. Et bien, moi, le message a dit à les gens, il est difficile à expliquer ça, les gens ne comprennent pas, ou est-ce que ça demande la vérité, ou les fous, ça ne raconte n'importe quoi.
0: Oui.
3: Mais en fait, nous, là, l'âme, là, elle est déposée dans un enveloppe. C'est cet enveloppe que le nana, ça a sa maquillée, sa tapée, et tout ça. C'est qu'un support, c'est un tuteur. Celui qui est dedans, là, l'âme, là, à nous-mêmes, là, nous la passons dans tellement de phases, nous passons dans plusieurs phases, et la phase finale, qui est la mort, en fin de compte, c'est pas une mort.
0: Mais monsieur.
3: Oui.
0: Mais justement, est-ce que avant cette expérience-là, vous l'étiez croyant ou...
3: Mais non, avant la brève, on connaît, mais t'es sort, mais t'es la brève, mais t'es battre le fer à gauche, à droite, mais là, il n'y a rien à faire. Que moi, je me disais, ceci, cela, mais t'es pas avec ça, mais
0: ouais.
3: Mais t'es vivre mon affaire, mais t'es payé de rien, mais t'es fonce à gauche, à droite. Mais quand on finit par là-dedans, là, et bien là, on prend un temps assise. Et c'est là qu'on comprend pourquoi ce code vit. Pourquoi on l'a envoyé aussi. En fait, chacun de nous a une mission sur la Terre. Et tant qu'on n'a pas compris ces missions-là, on ne quitte pas la Terre.
0: Mais justement, est-ce voilà, que vous voyez la vie différemment aujourd'hui?
3: Bah oui, ils sont à où? Le blé, qu'on change.
0: Mais vous la changez de bonnes habitudes de...
3: Ah oui, mais sans mes habitudes, ma manière de voir. En fait, là, ils sont moins intéressés à où? À où de semblables, aux autres. Donne, moi, qu'on en a, même où la pointe,
4: de passer un mon arrive devant vous, demande une petite pièce, hein, la faire à manger, là. Donne-la-lui. Donne-la-lui, parce que vous ne connaissez pas que c'est là en face de vous, au final. Vous voyez, on va dire, me dit le mot SDF, c'est pas SDF, hein. C'est mon égaré, il arrive devant vous, dit, hein, ma besoin, ma faim, ou ma soif, ou quoi que ce soit. Donne-la-lui. Parce que ça, là, c'est-à-dire, cet aumône qu'on l'a fait là, c'était, comment il est, c'est des points en plus qui s'assirent devant vous. Dans l'autre phase. C'est-à-dire qu'on voit un monde échanger, sourire avec lui, cause avec lui, écoute ses paroles. Voilà. Et maintenant, et tout ce monde que nous vivons aujourd'hui dedans là, il est mis en phase, parce que ça aussi peut comprendre, après ça peut comprendre autre chose, que ce monde que nous vivons dedans là, c'est un semblant, c'est un faux. Ils mettent à nous face à face, et là, nous les dans l'adversité. Ah, t'es, pourquoi il a fait les gueux? Voilà, les mounières devant vous, les ronchons, ben, où ça rentre à pied, ça rentre des batailles à coups, parce que l'ego, il monte au-dessus. Non, c'est pas ça. Hein, regarde, même Fouami. Même Fouami rouge, tout le temps, il donne exemple, et Fouami, bonnes abeilles, bonnes appels, allez, agressif, allez, vivre ensemble. Voilà, tout, ce bas monde, là, en fin de compte, là, c'est, nous l'avons mis là pour un travail.
0: Donc, monsieur, attendez, on va juste conclure parce qu'on a énormément d'appels. Hein. Monsieur, oui. Là, vous êtes en train de nous dire que pour vous, on est là dans la Matrix, on est là dans...
4: Oui,
0: c'est faux, tout ça.
4: Là, ouais, c'est global.
0: La vraie vie, c'est après.
4: Ah oui, il y a des choses après.
0: D'accord. Et bien, en tout cas, merci beaucoup.
4: Et quand on a compris ça, là, et bien, on passe le temps à faire le bien aux autres.
0: D'accord.
4: Pour faire le bien aux autres.
0: Ben, Nadeau 3, il devrait passer là-dedans. Hein.
4: Ah, ben justement. C'est-à-dire qu'on est... Qu'on vit dans Dieu là, qu'on la vit où il était Dieu là, ben quand c'est passé là-dedans, là, on comprend pourquoi la nuit est là. Et on l'oblige, on change.
0: Eh ben, merci beaucoup, monsieur. Waouh. Merci beaucoup, à très bientôt, monsieur. 02 62 99 12 00. Ici, c'est rien, c'est du pipi de chat. C'est après que les choses sérieuses commencent. Et monsieur, il dit, oh, aujourd'hui, il y intéresse à lui aux autres, il y fait des bonnes actions pour avoir comme des points pour pouvoir avoir cet accès au paradis après, en fait. 02 62 99 12 00. Vous en pensez quoi? Allô?
5: Bonjour, ma copine.
0: Bonjour. Ça va?
5: Un bel sujet.
0: Bah oui.
5: Ah ben, où tombe bien avec moi?
0: Dis-nous tout.
5: Parce que moi, passe plusieurs... En fait, la faucheuse, la passe plusieurs fois près de ma tête.
0: Ouh. Explique ça un petit coup, là.
5: Ben, rien qu'un petit peu après ma naissance, apparemment, la mort la passe près.
0: D'accord.
5: Par contre, ça ne m'y souvient pas, vu que moi, elle était bébé. Par contre, vers mes 8-9 ans, l'intéressant m'y souvient. Parce que moi, j'ai été réanimée deux fois à 8 ans et à 9 ans pour une noyade.
0: D'accord.
5: Et pourquoi on m'a pas vu de lumière, hein?
0: Alors, attends, mets juste sur pause, s'il te plaît. Je reviens tout de suite, hein. Il y a juste un radio-guidage avant. Romain avec nous. Romain, bonjour.
6: Oui, bonjour.
0: Oui, alors qu'est-ce qui se passe?
6: Alors, il y a un camion qui a dû perdre son chargement. Il y a un gros rouleau, vous savez, les rouleaux d'isolation pour les maisons.
0: Oui.
6: En plein milieu de la 4 voies, au niveau de la sortie pour aller vers Gillot.
0: Ok, donc on est sur la 4 voies de Sainte-Marie, à la hauteur de la sortie de Gillot.
6: Voilà, aux directions Barachois.
0: D'accord.
6: Et du coup, il y a quelques voies qui ont déjà passé dessus, et là, les voitures freinent à la dernière minute pour esquiver, quoi.
0: Et d'accord, donc...
6: au milieu de la 4 voies.
0: Un gros danger, un gros camion, là, qui perd son chargement. Faut faire attention, on est à la hauteur de la sortie de Gillot, en direction du Barachois. Et oui, ça peut être très dangereux, effectivement, surtout si on donne des coups de volant à la dernière minute. Merci beaucoup, Romain.
6: C'est ça. Après, c'est très visible, hein, on voit quand même, mais quand on arrive à vive allure, on va dire, oui, c'est...
0: C'est ça, ça peut être dangereux.
6: Voilà.
0: Merci.
6: Voilà, merci, bonne journée.
0: À bientôt, belle journée, à vous, au revoir. Rappel de cette information pour les auditeurs de Freedom 2, faites extrêmement attention, il y a un camion qui perd son chargement. Nous sommes là du côté de la 4 voies de Sainte-Marie, à hauteur de la sortie de Gillot, en direction du Barachois, 02 62 41 51 51. On parle de la mort imminente et vous nous dites que à 8 et 9 ans, vous avez été réanimé.
5: Oui, pour noyade.
0: Pour noyade, et vous vous souvenez de ce qui s'est passé?
5: Ah ben, m'a vu rien que du noir. On n'a pas eu de tunnel, ni de lumière, ni de proche qui attendait à moi.
0: Ah, d'accord.
5: Et après aussi, m'a vécu pas mal d'expériences.
0: Ok.
5: Que bien, je m'y souviens, puisque après 8-9 ans, là, c'est-à-dire, vous êtes-tu souviens pas enfant. Mais moi, toutes les expériences que moi, elle a eues, le seul truc que m'y peut dire, c'est rien n'avait une odeur, il persistait dans l'air. Mais il n'a rien, moi, il sentait l'odeur.
0: Odeur de quoi?
5: Une odeur de café.
0: D'accord. Donc vous, vous avez absolument rien vu, mais c'est l'odeur qui vous...
5: Ah oui, là, toujours intriguant, mais dis pourquoi l'odeur de café?
0: Ok.
5: Et là, j'en ai un petit monsieur derrière moi. Est-ce que m'en pose à moi à la question, en fait, à quoi le dé de café rappelle à moi? Moi, bon, je dis, ben, le plus vieux souvenir que m'y souviens avec du café, c'était mon grand-père. Quand mon grand-père faisait le café à l'ancienne qui est grillé au feu de bois.
0: D'accord.
5: Pour pouvoir maudre. Moi, je dis, ben, peut-être c'était un message pour dire que c'était près de moi à un moment donné.
0: Oui, et que peut-être c'était trop traumatisant pour vous, ou vous ne souviens pas aussi, mais où les pieds soient décollés, qu'on n'a rien vu, seulement cette odeur-là qui rappelle à haut du coup de grand-père.
5: En tout cas, ouais, peut-être c'est un truc réconfortant aussi pour moi qui connais.
0: Ouais.
5: Mais en tout cas, l'histoire de mort, une chute dans les escaliers, par exemple.
0: Ben.
5: Imagine finir aux urgences parce que là, il y a eu une coupure de courant, il dévale les escaliers. Votre dernier souvenir, c'est quoi? La coupure de courant. Mmh. Et le médecin qui dit, ah, ben, on connaît quoi? Ou elle passe à deux doigts de la mort. Mais il dit, ah bon? Mais il dit, ben, si moi, elle est là, c'est signe que tout va bien. Non, elle a dit, oui, mais est-ce que Viron a au compte? Elle a dit, on aurait pu finir paralysé ou avoir une rupture des cervicales nette et quick fini.
0: Oui.
5: Elle a dit, bon, ben, si c'était mon heure, t'es mon heure, pourquoi paniquer? On n'aurait pas parti non plus dire, ah, mon Dieu, non, c'est pas mon tour.
0: Mais est-ce que on aurait aimé voir quelque chose?
5: Ah, ben, bonne question, mais quand même pas. Ben, quoi, il pourrait réconforter à moi quand on est mort, on est mort. Même si on aurait vu une lumière, un proche qui était fin portier, il dit à moi, ah, mais viens, ou il est en sécurité, ben, mieux que pas. Franchement, on m'a même pas posé à moi la question.
0: Parce que parfois, ça peut réconforter certaines personnes de rêver aussi, hein, d'une personne disparue et de se dire, ben, elle est bon, il est bien de où ça l'idée, quoi.
5: Ah, ben, moi, en tout cas, il peut dire que là, moi, il fait même plus peur, moi, maintenant. Vu le plaisir, ça arrive à moi.
0: D'accord.
5: Si moi les morts, moi les morts.
0: Eh ben,
5: moi, ça va l'esprit tranquille.
0: Ouais, ouais, ouais.
5: Mais bon. Au moins, vous connaissez quoi ma pensée? C'est qu'un jour, là, dis-moi, les personnes en fait qui paniquent. C'est parce que je ne connais pas si je ne l'ai fait que de bonnes choses. Est-ce que je t'ai fait le bilan et je l'ai dit, ah, ben peut-être, elle m'a fait une crasse et elle ne m'a pas demandé pardon. Donc, je panique, je dis, si ça se trouve à côté, ça dit à moi, vous connaissez, on a fait tel crasse à tel, et on a pas excusé à vous, donc à vous, non, quand on a fait, je pardonne à vous en retour.
0: Oui, mais pourquoi certaines personnes voient des choses, certaines personnes ne voient pas des choses, certaines personnes, ils sentent des choses
5: Ah, mais peut-être, c'est une manière de réconforter à d'autres.
0: Et puis, est-ce que tout le monde voit la lumière? Est-ce que tout le monde va vers le paradis, finalement, et l'enfer n'existe pas?
5: Ah ben si c'est si par exemple on a vu rien que le noir complet, est-ce que t'es l'enfer?
0: Et est-ce que l'enfer c'est sur la terre? Parce que la dernière fois nous t'es en train de parler de ça, l'enfer et le paradis, et de trois ils disent oh ben l'enfer c'est sur la terre. On va continuer à aller voir avec les auditeurs. Merci beaucoup en tout cas.
5: Ben de rien ma copine.
0: À bientôt, au revoir. 02 62 99 12 00. Est-ce que tu penses que l'enfer c'est sur la terre? 02 62 99 12 00. Sinon, tout ça à commérage, là, il n'existe pas. N'a de trois, ils disent, t'es allé mentir, tu reconnais pas. Quoi, on n'a pas rien appris. Frida Malo?
7: Allô, bonjour, Julie.
0: Bonjour.
7: Ça va bien?
0: Oui.
7: Alors, quand on dit Manbana, les gens la passent par là, le couloir blanc, si vous avez une notion du temps. Enfin, quand tu n'as plus une notion du temps, elle est là dans mes pensées.
0: D'accord.
7: Parce qu'on m'a déjà opéré une fois, et là, on dort à moins. Et pour moi, elle m'a réveillé tout de suite, en une fraction de seconde, il dort, mais elle est tout de suite. Alors que l'opération, là, dure pas peut-être une heure et demie, deux heures de temps, mais il n'y a plus de notion du temps qu'on est dans cet état-là, en fin de compte.
0: D'accord, d'accord.
7: Voilà, et peut-être, comme le monsieur a dit, 17 jours, peut-être 15 jours, une semaine, ou à point, on voit pas le temps passer, on voit pas du tout. Pour vous, c'est quoi? C'est, soit il passe vite, soit il passe long, donc il prend le temps pour passer, mais la pointe, cette notion du temps pour dire les secondes, les minutes, tout ça, les heures.
0: Oui, mais ça, c'est pendant une opération. Mais qu'on passe de l'autre côté, monsieur. Est-ce que le temps, les comme ralenti? Est-ce que un truc tout con, par exemple, la mémé que les décédés, le visage qu'elle avait quand elle était morte, elle a le même visage là-bas parce que le temps l'a arrêté, par exemple? Ou est-ce que mais va retrouver elle, jeune fille, encore bien gaillard?
7: Non, mais pense comme quand la personne est morte, retrouvée là-bas comme ça, en apparence comme ça, parce qu'une fille, une fois, elle a dit, elle a fait comme elle était dans le coma, elle a pu voir le couloir, la lumière, tout ça, et elle a vu son papa, son grand-père.
0: Ouais.
7: Elle a vu la maison bon, avant, et la maison s'est détruite et tout, elle a vu la vieille maison, le grand-père était là, elle a dit, non, elle a dit, elle n'est pas au temps, elle n'est pas au temps pour aller à où? Mais par le moment, retourne à elle a reparti, elle a remis dans son reprend son corps. On a beaucoup d'interventions là-dessus, on a beaucoup de gens et ils parlent là-dessus.
0: Oui, mais est-ce que c'est pas vrai, mais est-ce que c'est pas des rêves? Est-ce que c'est.
7: Ben non, mais il y a trop de monde. Il y a vécu ça même, il dit la même chose pour dire que c'est un rêve. C'est impossible que toutes les gens disent ça, tout à fait le même rêve. Ils ne pensent pas, c'est impossible. Moi, je m'y crois. Moi, je m'y crois vraiment. La lumière, le couloir, la lumière blanche, ou revoir les ancêtres vraiment, ça devait partir avant haut. Ou azote vraiment, il cause des coups, quand il le clé, bon, après, ça dit, son lait, il n'avait pas dit parce qu'il est mort. Ça devait revenir, il disait souvent, il disait cette même chose. Non, c'est pas au clair. Les trop bonheur pour là, retourne à haut. Et franchement, même après, les voix, il faut en avoir quelque chose après la vie. Il ne faut pas dire moins, ils vivent comme ça, et après, ils finissent, ça fait, ils pensent, ils doivent avoir quelque chose après, l'obliger.
0: Ouais.
7: Parce qu'à un moment, toujours, comme le monsieur a dit, quand il a quitté son corps, il était pour dormir, après, il a changé, quand il m'a dit, il donne le monde là. Au moment, toujours, il a dit à moi, quand il m'a dit, il a fait, c'est pas le monde là aussi, hein, c'est bon Dieu qu'il m'en a où. Peut-être n'importe qui, il m'en a où 1 euro, même pour lui manger, chaque fois, il a fait pour lui manger, 1 euro, 2 euros. Il a dit, c'est pas le monde, c'est le bon Dieu qu'il m'en a où, et si on refuse au bon Dieu. Ça, c'est les croyants, mais parlent, c'est les chrétiens, tout ça.
0: Oui.
7: Peut-être même d'autres religions aussi. On m'a moment toujours apprendre à moi comme ça, donc ça allait dans ma tête, mais après, si moi la fin, ça n'a pas volé. Et si moi la moins toujours, c'est un petit 50 centimes, moins 1 euro, tout ça. Mais comme là, une fois, on a 15 jours de famille, moins un jeune peut-être 20, 22 ans, quand ça allait, il y a bord à moi, j'ai moi si on n'aurait pas 1 euro pour lui manger, c'est pas pour lui boire, c'est pour lui acheter un barquette, elle m'a attrapé 1 euro, une gonnerie sans problème. Je dis, après, c'est chacun, dans le monde, je lui donne pas, je dis, ça, c'est soutiré. Aller voir d'un travail, tout ça, on me dit, après, on me dit pas, c'est quoi 1 euro? Bon, 1 euro, pour le monde, est vraiment, bien acheter un baguette, une affaire comme ça, c'est important.
0: Un
7: euro, on me dit, après, parfois, on dit, vous mettez vous pèsez un coup de cœur, on dit, allez, vous donnez une petite pièce, et puis, parfois, vous pèsez beaucoup plus que ça, parfois, arrive, vous pèsez, gagner la montre, par exemple, 90 euros. Vous donnez 90 euros l'État. Pour que c'est 1 euro, donnez 1 euro, même 2 euros, donnez un mot, quelqu'un, il a dans le besoin, ben, on me dit, bon, si vous réfléchissez comme ça, ben, un petit peu plus facile.
0: Eh bien, en tout cas, merci, monsieur.
7: Allez, bonne journée, au revoir.
0: À bientôt, belle journée à vous, au revoir. Alors, c'est vrai que vous êtes nombreux à dire, il y a la lumière, on voit des gens qu'on a aimés, on voit... Tout le monde raconte à peu près la même chose. Donc là, tout le monde se dit, donc c'est peut-être la vérité. Mais est-ce que c'est pas un effet Mandela? Vous savez, l'effet Mandela, ce phénomène où beaucoup de personnes partagent le même faux souvenir. C'est, par exemple, Pikachu. Il y en a plein qui disent que le bout de sa queue est noir, alors que non, sa queue est tout jeune, avec la base, les marrons. D'accord? Ou le Monopoly. Il y en a beaucoup qui croient qu'il porte un monocle, mais en réalité, il l'a pas. Donc on a tous un faux souvenir. Donc là, par exemple, est-ce que se dire qu'il y a une vie après la mort, c'est pas la même chose? C'est pas un effet Mandela? 02 62 99 12 00. Frida Malo?
8: Allô, oui?
0: Bonjour.
8: Bonjour madame. Voilà, je téléphone ce matin. Il est arrivé une mésaventure à ma fille. Elle a essayé sa cocotte. Elle a acheté une cocotte en Carrefour. Excusez-moi de dire. Et donc voilà, elle a mis le grain dedans et puis la cocotte a explosé dans la cuisine.
0: Quel grain elle a mis dedans madame?
8: Elle a mis de lentilles.
0: Ouais, dans mon idée, ils mettent pas lentilles dans une cocotte parce qu'après il bouche.
8: Ah, d'accord.
0: Oui.
8: Et après, donc, elle a explosé son le truc là sur le four, sur la gazinière là.
0: Oui.
8: Elle a explosé, toute la voltige en éclat. Elle a eu vraiment la peur de sa vie. Et donc voilà, je voudrais savoir s'il y a des gens qui ont eu le même cas qu'elle.
0: Mm-hmm.
8: C'était pas une cocotte de marque Seb, hein, c'était une cocotte bon.
0: Mais même la marque Seb, madame, à n'importe quelle marque, il y en a plein qui nous ont appelé. Ça fait quelques mois de ça déjà. Hein?
8: Ouais.
0: Après, on peut en reparler. Mais il y en a plein qui nous ont dit, oui, ma cocotte l'a explosée, m'a mettre le grain dedans, il faut pas mettre lentille, ou sinon, il faut mettre lentille, mais avec un peu d'huile.
8: Si, elle a mis de l'huile. Si, elle a mis de l'huile.
0: Aïe, aïe, aïe.
8: Et donc, voilà.
0: Mais nous allons voir avec les auditeurs, madame. Peut-être on a des astuces.
8: Ouais. Ok, mais merci beaucoup.
0: Mais de rien, madame.
8: Bonne journée.
0: À bientôt, au revoir. Est-ce que vous aussi, vous êtes arrivé des mésaventures avec votre cocotte? Est-ce qu'il faut encore acheter des cocottes aujourd'hui? Longtemps, t'explose pas comme ça, ça, si? 02 62 99 12 00. Frida Malo.
9: Allô?
0: Bonjour.
9: Oui, bonjour. Oui, Je voudrais vous raconter une expérience de mort imminente.
0: Oui.
9: Alors, moi, je m'occupais de ma maman, qui avait subi deux cancers du sein avec des ablations, donc des deux seins.
0: Mm-hmm.
9: Et après, oui, elle avait des problèmes aux yeux. Elle a fait une opération de cataracte. Elle a perdu un œil. Après, elle a refait l'opération du deuxième œil. Et après, ben, non, elle n'a pas fait tout de suite parce qu'elle avait, quand elle a fait la première opération, il y avait un petit cristal dedans et donc elle a perdu son œil. Elle voulait pas faire de l'autre côté. Et puis, ben, elle se retrouvait au lit. Elle avait l'arthrose, elle marchait plus et tout.
0: Mm-hmm.
9: Et donc, un jour, je suis arrivée dans l'après-midi, vers 3h de l'après-midi. Je suis arrivée chez elle puisque je m'occupais d'elle. Je descendais chez elle pour faire son bain et tout. Elle était au lit et elle avait les yeux fixés vers le ciel. Donc, j'arrive, je lui dis bonjour et tout. Je vois qu'elle ne réagit pas. Je dis, bon, ben, qu'est-ce qui se passe? Je la touche, elle ne réagit pas. Et donc, je dis, bon, ben, maman est partie, elle va mourir, voilà, elle va mourir. Donc, je vais dans la salle de bain, je pleure un bon coup. Et puis, je retourne, je la retouche et tout. Et là, elle réagit. Elle me dit, ah, tu sais, je viens de faire un voyage. Là, j'étais très bien. Ah, c'était agréable. J'étais une grande lumière avec une grande, dans un grand jardin. J'étais en paix, j'étais bien. J'ai revu toute ma famille, mes frères, mes soeurs, mon papa, ma maman. Et la dernière personne qu'elle a vue, c'était sa maman, qui lui a dit, et toi, il a donné son prénom, Anéa, retourne, ta route est encore longue. Et là, elle est revenue à elle et elle m'a raconté ça. Donc, moi, j'ai raconté au médecin. Et elle-même, elle l'a raconté au médecin et le médecin lui a dit, ben oui, ça existe. Il y a des chercheurs là-dessus, on a fait des études. Hein.
0: Mais madame, elle a vécu combien de temps après
9: Après, donc, elle a décidé après de faire l'opération de l'autre œil, parce qu'elle avait une petite fille qui travaillait au CHD. Donc, je l'ai persuadée, j'ai dit, maman, fais l'opération de ton œil. Et je peux vous dire que les kinés, les médecins qui a suivi, a dit, ça relève de la... du miracle, puisqu'elle a reçu 9/10 de son autre œil, alors qu'elle ne voyait plus du tout.
0: Wow.
9: Et elle a vécu encore ben, presque 14 ans, 15 ans après. Hein. Elle est morte, elle avait presque 90 ans.
0: 15 ans plus tard, elle est décédée.
9: Oui, oui, tout
0: wow.
9: à fait. Et elle m'a dit, c'est sa maman qui lui a dit, va, ta route est encore longue.
0: Ah ben, t'es encore longue vraiment, madame, 15 ans
9: oh. Voilà. Et moi, je crois fermement à la vie après la mort. Franchement, je crois fermement. Elle a raconté au médecin. Et le médecin lui a dit, ben oui, il y a des gens qui sont comme ça. Bon, elle n'était pas dans un coma. Hein. Elle était, bon, je ne sais pas depuis combien de temps elle était comme ça. Quand je suis arrivée, je l'ai trouvée comme ça.
0: Mais madame, est-ce que, après ce témoignage-là de votre maman, quand 15 ans plus tard, elle est partie, vous étiez pas soulagée, mais vous vous êtes dit... Elle est morte, mais elle n'est pas morte finalement. Vous savez, sa vie continue de l'autre côté. Elle est bien.
9: Ah, tout à fait. Moi, je suis croyante. Je suis chrétienne. Je suis croyante et je crois fermement la résurrection. Je dis notre corps n'existe plus, mais notre âme, oui. Moi, je crois. Je crois fermement. Oui. Oui, oui. Parce qu'elle m'a dit qu'elle a vu toutes ses frères, ses sœurs qui étaient décédées avant elle, son papa et sa maman. C'est, pourtant, sa maman était décédée bien avant ses sœurs et ses frères. Elle m'a dit, c'est sa maman qui lui a dit, va, qu'est-ce que tu fais là? Ta route est encore longue. C'est la seule chose qu'elle nous a, elle a répétée.
0: Alors madame, juste avant de vous quitter, parce qu'on a énormément d'appels, hein, tout à l'heure, il y a quelqu'un qui nous a dit, la cryogénisation, d'accord mm-hmm. Il n'a pas confiance parce que la personne est déjà décédée. Si on trouve une solution pour le faire revenir, on ne sait pas quelle âme sera dans ce corps-là. Qu'est-ce qu'on ramènera? Est-ce que vous pensez que si demain il y a la possibilité de vous garder, enfin de garder votre corps, en tout cas votre âme aura quitté votre corps, est-ce que vous opteriez pour cette solution-là, en sachant que demain, on pourra vous ramener, mais est-ce que vous pensez qu'on vous ramènera, vous, peut-être quelqu'un d'autre, quelque chose d'autre?
9: Bon, moi, la cryogénisation, ben, je dis, c'est la science, hein, donc ça peut évoluer, ça peut exister, hein, on a vu des films là-dessus, mais maintenant, ça, je peux pas vous certifier. Moi, la seule chose que je crois, c'est qu'il y a une vie après la mort. Notre vie sur la terre, c'est un passage, et après la mort, on a une autre vie.
0: D'accord, ben merci beaucoup.
9: Allez,
0: à bientôt, au revoir. Oui, parce qu'on parle de science, hein, quand on parle de ramener un corps à la vie, c'est de la science, mais quand on parle d'âme, c'est pas du tout scientifique. 02 62 99 12 00. Et puis il y a aussi ces Grand Moon là, qui juste avant de mourir, il fixe un point, on a l'impression qu'il voit quelqu'un. Est-ce que pour vous, il y a des gens qui viennent trapazote avant de passer de l'autre côté? 02 62 99 12 00. Freedom, allô? Allô?
10: Allô, oui, bonjour.
0: Bonjour.
10: Quelle belle émission. Oui, tout à l'heure, vous parlez de la descente aux enfers.
0: Oui.
10: En fait, moi, je sais pas s'il faut dire ça, l'enfer, mais à une période de ma vie où il n'y avait plus rien qui allait, je me suis retrouvée à 2h de l'après-midi dans mon fauteuil, à descendre dans un trou, mais un trou qui était vilain, qui avait des choses horribles dessous. Et je me descendais, et à un certain moment, j'arrivais à vraiment à toucher le fond. J'ai entendu une voix, mais c'est une voix que je connaissais, qui m'a dit, remonte, je vais t'aider. À partir de là, mon corps s'est mis à trembler.
0: Madame, je mets juste une pause. C'était la voix de qui?
10: Je pense que c'est ma maman, mais je n'ose pas dire. Je ne sais pas si c'est ça, si c'est autre, c'est quelqu'un d'autre, je ne sais pas.
0: D'accord.
10: Mais c'est cette voix familière qui m'a dit, remonte, je vais t'aider, c'est pas ta place. Et là, mon corps, c'est comme si le fauteuil a tremblé. Je me suis réveillée en sursaut. Et là, j'ai vu le soleil d'une couleur orange, mais jolie. À partir de là, tout a changé pour moi. Maintenant, tout ce que je vois, il est beau.
0: Donc, alors, vous avez fait l'expérience d'une mort imminente et vous êtes allé en enfer.
10: Je ne sais pas si c'est l'enfer, mais c'était pas joli. C'était vilain, c'était dégueulasse, il y avait des trucs horribles. Mais après, à peine que j'allais toucher ce truc dégueulasse au fond, c'est cette voix familière qui m'a dit « c'est pas ta place ». Elle m'a donné mon prénom et a dit « remonte, je vais t'aider ». Et c'est là que moi, j'ai senti mon fauteuil bouger. Moi, je me rappelle, je me suis mis la tête sur le coussin à 14h de l'après-midi. Je ne sais pas combien de temps ça a duré. Mais par contre, quand je me suis réveillée, ce soleil orange que j'ai jamais vu. Et là, toute ma vie a changé. Et les gens m'ont pris pour folle, c'est pour ça que je ne parlais pas.
0: Madame, je peux me permettre une question peut-être déplacée. Hein. Vous êtes une mauvaise personne.
10: J'étais pas une mauvaise personne, peut-être, mais j'étais dans un trou noir, je pense. C'est ce trou noir que je voulais partir, je pense, on m'a relevé là-dedans. C'est sûr, tout allait plus, c'était une souffrance immense, c'était un divorce immense, c'était financièrement, tout, c'était tout que je pense que je voulais vraiment partir, et c'était pas l'heure, on va dire comme ça. Mais c'est cette voix familière qui m'a fait remonter, au fait.
0: Et est-ce que depuis, vous vivez différemment en vous disant « je ne veux pas retourner dans cet endroit-là » ?
10: Ah oui, c'est sûr, parce que tout a changé. Par exemple, je vais vous donner un exemple simple que peut-être vous allez rire. Prenons une marguerite blanche, eh ben, je vais la voir blanche avec ses pétales que je ne voyais pas de la même manière avant. Voilà, donc je ne sais pas que vous parlez de l'enfer, je ne dirais pas c'est de l'enfer, mais je dirais que c'était un moment de ma vie où tout était fichu, quoi.
0: Mais est-ce que vous faites comme cet auditeur tout à l'heure là qui nous disait aujourd'hui, il fait plus attention aux autres, il essaye d'avoir des, entre guillemets, des points supplémentaires pour pouvoir avoir sa place au paradis. Est-ce que vous faites
10: je sais pas
0: plus gentil, vous êtes plus gentil?
10: Après, moi, je considère que j'ai toujours été gentille. C'est pour ça que je me suis retrouvée dans ce labyrinthe que je me suis laissée faire pendant des années. Je pense que c'est ce labyrinthe que je dis, je suis trop gentille, je me suis laissée... En fait, je voulais plus vivre cette gentillesse. Et je croyais qu'en partant, c'était fait. Sauf qu'on voulait pas de moi, mais on m'a montré tout ce qui est vilain, mais très, très vilain, dégoûtant, en fait, pour remonter. Et maintenant, je dirais, ben, les gens qui m'entourent, ils disent, tu as quelque chose d'exceptionnel, pourquoi t'es gentil comme ça? Je dis, mais je suis pas gentil, je suis moi. Et ça a changé complètement ma manière de voir les choses. Et c'est surtout en réveillant de voir ce soleil orange que j'ai jamais vu, quoi.
0: Waouh, et ben en tout cas, merci beaucoup, madame, de nous donner cet envers du décor-là, parce que apparemment tout est beau, tout est bien, tout est calme. Mais en fait, non. Il y a aussi ce côté-là.
10: Le mien n'était pas beau. Hein. Le mien était vraiment, vraiment dégueulasse. Et j'arrivais à toucher. Au fait, j'allais descendre dans ce trou vilain-là. Et c'est cette voix familière qui a dit, c'est pas ta place, remonte, je vais t'aider. Et j'ai entendu mon prénom. Elle m'a dit mon prénom. Donc, c'est le fauteuil qui a bougé pour me réveiller. Et là, j'ai vu ce soleil. Alors, combien de temps ça a duré, je peux pas vous dire. Mais ce que je sais, c'est que c'était à 14 heures l'après-midi, j'ai mis la tête sur le coussin, ça je me rappelle très bien. J'étais toute seule, comme s'il n'y avait plus rien qui n'existait autour de moi, tout seul.
0: Et bien, en tout cas, merci beaucoup, madame.
10: Et c'est un beau sujet parce que j'ai jamais parlé.
0: Ouais.
10: Si j'en parle, les gens disent c'est une demeurée. Enfin bref, j'en parle.
0: Ah non, nous on y croit et on attend justement les témoignages. Merci beaucoup.
10: Au revoir.
0: À bientôt. Au revoir. Donc, madame nous dit, l'enfer doit exister, où tout est dégueulasse, tout est noir, et elle ne veut pas y retourner, bien évidemment. 02 62 99 12 00. Vous parlez de lumière et l'obscurité, alors. 02 62 99 12 00. Allô?
11: Oui, bonjour.
0: Bonjour.
11: Oui, je vais vous faire part de mon expérience aussi.
0: Oui.
11: Bon, je sens que je vais pleurer parce que c'est quand même des sentiments qui remontent.
0: Oui.
11: Je me souviens, j'avais 11 ans. J'avais fait une crise d'asthme sévère. Et le médecin avait dit, on va pas l'hospitaliser parce que elle va pas passer la nuit. Et donc, on m'a ramenée à la maison. J'entendais ma maman. J'abrège parce que j'entendais ma maman pleurer, mes frères et sœurs. Donc, ils pleuraient déjà. Il y avait tout le voisinage parce qu'à l'époque, vous savez, il y avait la solidarité. Mais j'entendais, je voyais ce qui se passait autour de moi. La voisine qui disait, il faut préparer la robe blanche pour la petite, machin, tout ça, et tout le monde qui parlait, qui préparait maman.
0: Mmh.
11: Je suis issue d'une famille malbar, très croyante. Et tout le monde était assis autour du lit, j'entendais crier, pleurer, machin et tout, mais moi, j'étais pas sur ce lit, j'étais ailleurs. Et vous savez, quand on a une crise d'asthme, on dit qu'il y a le pigeon qui ronfle, donc on est soufflé, machin et tout. Et moi, j'entendais plus, cette respiration-là, j'entendais plus. Mais j'ai vu c'est pas une lumière, c'est un nuage. Un nuage, mais qui montait, comme un tourbillon. C'est un nuage, on voit le début, parce que on est à côté, mais il n'y a pas de fin, qui monte. J'essaye de lever la tête pour voir le bout de ce nuage, mais je vois pas. Et effectivement, il y a cette voix qui te dit, non, viens pas. Viens pas, reste là-bas. Et entre ce passage-là, je vois quelqu'un, donc, qui était vivant à l'époque, qui est là et qui dit, écoute, il y a des choses à faire. Maman, elle arrive à 11 ans. Maman, elle vient de sauver. On ne peut pas dire que maman, elle s'en va demain. Surtout, une grande famille malbar comme nous. On ne peut pas dire ça.
0: Mm-hmm.
11: Et après, plus rien. J'ai plus entendu rien. J'ai plus entendu de voix. Plus rien, plus rien. Et le lendemain, je me suis réveillée. J'étais fatiguée, très fatiguée. Je savais pas s'il fallait raconter ça à mes parents ou pas, parce qu'à l'époque, vous savez, c'était un peu... On savait pas quoi dire à ses parents.
0: Mm-hmm.
11: Voilà. Et je pense qu'à l'époque, s'il y avait vraiment cette révolution de psychiatre, machin, tout ça, j'aurais demandé à avoir un
0: suivi. Avoir quelqu'un.
11: Voilà. Et il n'y a pas longtemps, donc ça fait 40 ans après, en 2020, il s'est passé un truc, j'ai été harcelée, on m'a agressée. Et j'ai demandé à voir un psy. J'étais voir le... Parce que pendant tout ce temps, j'ai pas parlé, hein, j'ai rien dit. Et quand j'ai vu le psy, je lui ai dit, je lui ai raconté ça. Et là, il m'a dit, vous avez vécu ce qu'on appelle une mort imminente.
0: Oui, mais madame, c'est un peu un miracle aussi, parce que les médecins ont dit que vous alliez pas passer la nuit avec les crises d'asthme, et le lendemain, vous vous réveillez comme ça, comme si vous étiez ben, une gamine de 11 ans, quoi.
11: Oui, oui. Et, mais traumatisée, hein, parce qu'on ne vit plus pareil. Hein. On est une gamine, c'est sûr, mais

0: la vie a continué. Mais c'est au moment de cette agression-là, en 2020, quand j'ai vu le psy, je lui ai parlé. Je lui ai dit, écoutez, je suis pas folle, mais il y a des choses que je vis depuis un moment. J'arrive à... Il y a des choses que je vois en avance.
1: Ah, et aujourd'hui, vous avez des prémonitions?
0: Oui, oui. Et aujourd'hui, je vis des choses. C'est dur, madame, c'est dur de vivre avec ça, parce que ben, on se... pour moi, je suis folle. Mais quand je parle avec le psy, il m'a dit non. Il m'a dit, ça fait partie de nos croyances. Vous n'êtes pas folle. Je dis merci, monsieur, parce que vous êtes professionnel et c'est vous qui me dites ça.
1: Mais vous avez des prémonitions sur quoi, madame?
0: Des choses dans la nuit. Je fais des rêves et des jours, quelques jours après, ben, ça arrive. Et il n'y a pas si longtemps, il y a 2 ans de ça, j'étais dans un hôtel à Sillaos. Et franchement, ça m'a traumatisée cette nuit-là, parce que j'arrivais pas à dormir et il faisait chaud, donc on a laissé la fenêtre ouverte. Et il y avait une jeune fille habillée en mariée qui est entrée dans la chambre, qui m'a dit, madame, vous êtes la seule à pouvoir me sauver. Mon âme est coincée sous ce rocher. J'ai été assassinée le jour de mon mariage.
1: Vous avez vu une personne morte?
0: Oui. Elle avait été bien mariée et elle avait tué son sœur quand elle m'a dit le jour de mon mariage, mon mari m'a tuée. Et on n'a pas retrouvé mon corps. J'ai fait des recherches pour voir s'il y a eu une personne disparue, et machin, tout ça. Mais voilà, j'ai parlé de ça avec mon psy. Il m'a dit, ben, c'est possible que peut-être dans les années, machin, il y a eu peut-être un drame à Sillaos. Mais voilà.
1: Mais vous avez fait, vous avez trouvé ensuite ou pas du tout?
0: J'ai trouvé, il y avait bien eu une disparition, mais c'était une étrangère, mais je sais pas. Et voilà. Donc, mais après cette expérience-là, je pense que quand on revient sur Terre, on nous confie des missions. Et effectivement, comme a dit le monsieur, on devient plus sensible par rapport aux autres. On devient généreux. Et moi, par rapport à ces prédictions, je dis, écoutez, ben, si je suis destinée comme ça, ben, donne-moi les moyens, ne serait-ce, madame, je travaille, j'ai un bon travail, j'ai un bon salaire, j'ai tout ce qu'il faut pour vivre. Donc, je dis, ben, en plaisantant comme ça, ben, écoute, ben, donne-moi un petit peu plus, donne-moi 20 numéros loto, par exemple, machin, tout ça. Et puis, ben, en plaisantant comme ça, la journée, je parle, je dis, ben, franchement, si, ben, a les moyens, ben, donne-moi 20 numéros loto, comme ça, ben, il va pouvoir aider les autres aussi en même temps. Et ben, figure le soir qui vient, il dit comme ça, ben non, ce pouvoir-là, on n'aura point, parce qu'il faut travailler, c'est la sueur de front qu'on va comprendre qu'il faut avoir les choses.
1: Et ben, il y en a plein qui disent ça, oui, effectivement.
0: Il aide à moi, hein, parce que ben, il permet à moi dans mon travail d'avancer, il permet, vois, si aujourd'hui, méditer, ben, il manque à moi 1 euro, ordinaire, point de peur, ben, il connaît pas comment il fait, ben, il gagne 1 euro. Il en voit toujours. Et
1: vous avez une certaine chance avec vous, madame. Excusez-moi, parce qu'on a énormément d'appels hein, juste avant 10h.
0: Oui.
1: Mais merci d'avoir raconté ça.
0: Ouais, mais effectivement, on a un autre regard après hein, sur la vie. Même moi, que j'ai vécu ça pendant mon enfance. Mais quand je suis devenue adulte, quand c'est revenu dans ma tête,
1: ouais.
0: Et en parlant avec ce psy-là, ça, il m'a beaucoup aidée. Et ben aujourd'hui, ben j'ai une grande foi en ma religion, en mes déesses et tout, je prie. Et voilà, donc c'est comme
1: ça. Non, ça a débloqué quelque chose d'une certaine façon. Et puis d'ailleurs, là, vous avez des prémonitions, un petit truc en plus, on va appeler ça comme ça. 02 62 99 12 00, on va aller vite parce que le temps de prendre encore un appel avant le journal d'Europe 1. Frida Malo ?
2: Bonjour. Ah oui, c'est très très beau, je suis aujourd'hui, hein, super. Hein.
1: Alors, dites-moi tout, vous.
2: Ben là, vous connaissez, soit écoute madame, là, ben, vous connaissez ce que madame a dit, c'est les réels, c'est la vérité, hein. Oh, bon, elle vit tout bien fait, hein. Mais elle a été choisie, madame, elle a été choisie. Et
1: ah
2: ça,
1: bon
2: et, oui, parce qu'il y en a beaucoup de monde, comme ça. Mais, quand, une seule phrase, quand on est né, toutes les tracées, il connaît le chemin, madame, toutes les tracées.
1: Mais oui, mais elle était. Que ça veut dire ça? Elle a été choisie.
2: Madame, elle est comme un élu. Il y a certaines personnes que nous avons ces dons-là, mais ces dons-là, ils révèlent à partir de 40, 45 ans, là où commence à voir la couleur.
1: Ah.
2: Pour les jeunes, on voit des jeunes partis, mais on ne croit pas, on n'est pas réaliste. Parce qu'on n'est pas là-dedans. Mais ça, c'est des élus, c'est des personnes-là, elle a des dons que pas tout le monde n'a ça. Mais, et ça, c'est des bonnes.

0: une personne. Mais le problème, c'est que ces personnes-là, des fois, ils ne veulent pas accepter. Et pour accepter ça, il faut trouver des personnes qu'ils peuvent rouvrir d'autres portes. Mais ça, il faut tomber sur les bonnes personnes. Il faut être très méfiant. Parce que là, d'autres personnes qu'ils font des choses, dans le système de l'astrologie ou le sorcier, quel que soit, mm-hmm. ben là, ils voudraient prendre ça avec vous.
1: Et ah.
0: n'importe qui, parce qu'on a des gens, on a des choses, mais la pointe de don. Et il y a du monde, il est né pour ça, pour être des choses. Madame, ni touche à où, ni guérit à où.
1: Ouais, ouais. Donc là, en fin de compte, il faut juste qu'elle soit bien entourée pour.
0: Ah oui, ah oui.
1: Parce qu'on a de mauvaises personnes, malheureusement. Merci, monsieur, parce que c'est déjà l'heure des informations. 02 62 99 12 00. La suite avec Laurine dans le son du soleil. On peut continuer à en parler, hein, de cette expérience de mort imminente. Et puis nous, on se retrouve demain. Belle journée à l'écoute de la radio. Il est 10h.
2: Sur Europe 1, très bon réveil à tous.
3: En partant de la maison, on avait les flammes pas très loin. On a eu très très peur. Mes filles ont poussé des cris assez importants.
2: Et vous l'entendez, le désarroi d'une habitante en Gironde. 12 000 personnes ont été évacuées, 7 000 rien que la nuit dernière, alors qu'un incendie ravage le nord du bassin d'Arcachon. Plus de 2 000 hectares sont déjà partis en fumée. Le cri d'alarme du maire de Nanterre face au narcotrafic, Raphaël Adam, interpelle le ministre de l'Intérieur pour réclamer plus de moyens. Nanterre, où plusieurs fusillades ont éclaté dans la cité Pablo Picasso ces derniers jours. Les agriculteurs, soulagés après le vote de la loi d'urgence agricole, Europe 1 est allé à la rencontre d'un producteur de betteraves. Vous l'entendrez dans ce journal. Et puis juste après ce journal, la grande interview Europe 1 CNews avec Pierre de Villeneuve. Bonjour Pierre.
4: Bonjour Alexis.
2: Votre invité aujourd'hui,
4: Philippe Brun, député PS de l'Eure et membre de la commission des finances. Il est candidat à la primaire du PS. S'il y en a une, il propose de redonner du pouvoir d'achat aux Français avec le salaire brun. Il veut qu'on baisse les taxes sur l'essence. Oui, mais où est-ce qu'on trouve l'argent pour tout ça? Réponse tout à l'heure.
2: À tout à l'heure Pierre. Le journal de 8h sur Europe 1. Émilie Dez, bonjour Émilie.
5: Bonjour Alexis, bonjour à tous. Le cauchemar des habitants en Gironde, 4 ans après le gigantesque incendie qui avait détruit 13 000 hectares de forêt, les flammes ravagent de nouveau le bassin d'Arcachon. Rudy Saada, bonjour.
6: Bonjour Émilie, bonjour à tous.
5: Le feu continue de progresser à une vitesse folle.
6: Oui, tout s'est accéléré dans la nuit, partie de Somos. Le feu a progressé en direction d'Arès et de Lèche-Cap-Ferré. Ce sont désormais 2 000 hectares de forêts qui sont partis en fumée. C'est 1000 de plus qu'hier en fin de soirée, signe de la virulence du feu. La préfète de Gironde, Sophie Broca, a fait le point au cours de la nuit.
7: Les conditions météo restent défavorables. Ce feu continue de progresser. Malgré tous les efforts pour l'instant des sapeurs-pompiers, et nous avons mobilisé très largement des renforts de toute la Gironde, mais aussi des autres départements de la zone, et puis des renforts qui viennent de l'extérieur du sud-ouest. Donc actuellement, il y a 500 hommes à pied d'œuvre.
6: Et 200 pompiers supplémentaires sont attendus ce matin. 150 engins sont engagés au sol, appuyés dans les airs par 2 Dash, 2 Canadair et 4 appareils Air Tractor. Les évacuations se sont multipliées ces dernières heures. 7000 personnes ont dû quitter leur domicile ou leur lieu de vacances. 6 campings sont concernés, ce qui porte à 12 000 le nombre de déplacés.
5: Merci Rudy Saada. Dans le Var, le feu ne progresse plus après avoir parcouru 2500 hectares. Quatrième épisode de notre série en immersion avec les pompiers du département. Aujourd'hui, si les avions sont essentiels dans la lutte contre les feux de forêt, l'hélicoptère est aussi un outil précieux pour les pompiers au sol. Reportage de Frédéric Michel, le correspondant d'Europe 1 dans le Sud-Est.
8: L'été, les pompiers du Var louent 4 hélicoptères bombardiers d'eau. Total de la facture, 1 500 000 euros avec le carburant. Ils disposent aussi d'un super Puma mis à disposition par l'État. Le commandant Stéphane Népère, officier HBE.
9: Alors, l'avantage des hélicoptères, c'est qu'ils ont une vitesse de déplacement qui est très rapide. Donc ils peuvent rejoindre rapidement tout départ de feu dans le département. Il va y avoir une mission de largage d'eau pour essayer de le contenir et de limiter au plus vite le développement de l'incendie.
8: Thierry Cachera est pilote à la sécurité civile, chef de la zone sud.
10: C'est vraiment quelque chose de très particulier, très difficile, il faut faire attention. On est très proches les uns des autres au niveau aéronautique. L'aérologie turbulente, parce que le feu, le vent, ça parle énormément sur les radios.
8: Ce pilote expérimenté est engagé sur l'appareil dédié au commandement.
10: Nous, on va carrément se mettre en place face à l'objectif et on va demander tout simplement aux avions de passer devant nous et de larguer à la hauteur à laquelle on est. Ça va fluidifier les largages, éviter les erreurs, faciliter les mouvements des avions et on augmente en fait la cadence de tir et donc la quantité d'eau à larguer sur le chantier.
8: Pour les Dash, Tracker et Canadair, cet hélicoptère de commandement joue le rôle de tour de contrôle.
5: Frédéric Michel, correspondant d'Europe 1 dans le Sud-Est, 12 500 départs de feu ont été recensés et près de 44 000 hectares ont brûlé depuis le début de l'année, selon le ministre de l'Intérieur, Laurent Nunez.
2: Cinq jours après avoir été forcé d'interrompre son set à Grenoble, Barbara Butch annonce, Émilie, porter plainte contre la France Insoumise.
5: Une plainte pour provocation à la haine et à la violence. La DJ avait dû quitter la scène après avoir été insultée et avoir reçu des jets de projectiles de la part de militants pro-palestiniens soutenus par LFI.
2: On en vient à cet appel à l'aide, l'appel à l'aide des maires face au narcotrafic.
5: À Nanterre, dans les Hauts-de-Seine, plusieurs fusillades ont éclaté ces derniers jours dans la cité Pablo Picasso. Le maire d'hiver gauche de la ville réclame aujourd'hui plus de moyens à l'État. Raphaël Adam a écrit au ministre de l'Intérieur, William Molinier.
11: Oui, courrier daté d'avant-hier dans lequel le maire de Nanterre décrit un quotidien invivable. Les familles, dit-il, vivent dans une peur permanente. Il demande au ministère de l'Intérieur d'engager une présence policière tout au long de l'été. En cause, 4 fusillades ces 15 derniers jours dans le quartier Pablo Picasso, épicentre du narcotrafic dans les Hauts-de-Seine. Selon les informations d'Europe 1, les policiers ont multiplié ces derniers mois les interpellations sur les points de deal, plus 30% d'infractions liées aux stupéfiants enregistré sur les 5 premiers mois de l'année, ce qui semble avoir désorganisé les dealers. 2 sections de CRS sont déployées dans la ville en renfort depuis lundi soir. Le maire Raphaël Adam est allé hier soir les saluer à l'invitation du préfet Alexandre Brugère. Ironie du sort, c'est ce même maire d'hiver gauche réélu en mars dernier qui voulait installer dans sa ville une plaque commémorative en mémoire de Naël Merzouk, mineur sans permis, tué par un tir de la police après avoir refusé d'obtempérer Nanterre, d'où étaient parties les émeutes qui ont éclaté à l'été 2023 et qui se sont propagées partout en France, laissant une ardoise de près d'1 milliard d'euros de dégâts matériels.
5: William Molinier du service police-justice d'Europe 1.
2: La drogue, un fléau qui touche même le sommet de l'État.
5: Après les tests imposés au sein du gouvernement, Sébastien Lecornu annonce des mises à l'écart. Le Premier ministre avait exigé des contrôles aléatoires au sein des ministères et de leur cabinet, mais aussi dans la haute administration. Alexandre Chauveau, le chef du gouvernement, précise que ces contrôles continueront avec un caractère aléatoire.
12: Oui, Sébastien Lecornu ne détaille pas le nombre de personnes écartées, ni les fonctions qu'elles occupaient, tout en confirmant que les employés testés positifs ont bien été suspendus. Ces contrôles avaient surpris, voire agacé en interne, mais le Premier ministre dit avoir agi pour des raisons de vulnérabilité et pour montrer l'exemple au plus haut sommet de l'État. Il le confie à nos confrères de Paris Match.
13: Et quand vous êtes membre d'un cabinet ministériel, par définition, vous êtes habilité du secret défense parfois, vous êtes amené à connaître les affaires de l'État. Et lorsque vous portez une vulnérabilité aussi grave que la consommation de drogue dure, tout simplement, vous êtes vulnérable. Et donc, si vous êtes vulnérable, vous n'avez pas votre place à la tête de l'État et dans les sphères importantes de l'État.
12: Sébastien Lecornu qui revendique le bien fondé de ces contrôles surprises auprès des ministres, ambassadeurs ou préfets, ainsi que leurs équipes. On ne peut pas condamner les assassinats de jeunes de 16 ans et tolérer en même temps la consommation dans les beaux quartiers, se justifie-t-il, rappelant qu'environ 1 million de Français consomment régulièrement de la cocaïne.
5: Alexandre Chauveau du service politique d'Europe 1.
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2: 12e nuit de frappe en Iran et le conflit, Émilie, s'étend de plus en plus au Moyen-Orient.
5: L'Arabie Saoudite confirme qu'un navire saoudien a été touché en mer Rouge. Tous les membres d'équipage sont saufs. Les rebelles houthis du Yémen, pro-iraniens, avaient revendiqué des attaques en mer Rouge contre 2 pétroliers saoudiens.
2: Allez, nous revenons en France avec le soulagement des agriculteurs après le vote de la loi d'urgence agricole.
5: Elle prévoit notamment la réintroduction à titre dérogatoire de 2 pesticides interdits en France, notamment l'acétamipride, une souplesse réclamée de longue date par les producteurs de betteraves notamment. Emma Ben-Youssef Sudarovitch est allée rencontrer Amaury Levesque, agriculteur dans l'Eure et président de l'antenne locale de la FNSEA.
14: Donc voilà une parcelle de betterave et qui est touchée par la jaunisse.
15: En arrivant aux abords du champ de 14 hectares d'Amaury Levesque, les légumes comme brûlés sont contaminés par les insectes.
14: Toutes les taches jaunes en fait que vous voyez là, c'est contracté par le puceron. Cette année a été une année malheureusement riche en pucerons et on n'a pas pu lutter efficacement parce qu'on n'avait pas de moyens.
15: Des alternatives à l'acétamipride, l'insecticide le plus performant contre les pucerons, ont été proposées aux agriculteurs, mais elles sont moins puissantes selon lui.
14: On avait en fait dans notre panel 3 molécules différentes, mais le seul souci qu'on avait, c'est qu'elles sont efficaces
16: jusqu'à 25 ou à 50%.
15: 50%, c'est la perte de production à laquelle s'attend Amaury cette année. C'est pourquoi, à ses yeux, la loi d'urgence agricole va dans le bon sens.
17: Cette loi, aujourd'hui, c'est le début de l'histoire. Il faut retrouver de la cohérence, il faut avoir confiance en les agris, les laisser pouvoir produire. Il faut juste savoir ce que les Français veulent dans leur assiette, quoi. C'est ce qu'ils veulent des produits français ou est-ce qu'ils veulent des produits de l'étranger qui ne sont pas faits aux mêmes normes que nous, ce qu'on peut faire.
15: Le producteur reste tout de même prudent.

0: temps car le chemin législatif de la loi d'urgence reste encore long, mais il assure les agriculteurs se battront jusqu'au bout.
1: Un reportage d'Emma Ben-Youssef Sudarovitch pour Europe 1, la loi d'urgence agricole qui a poussé Monique Barbu à présenter sa démission. La ministre de la Transition écologique va finalement poursuivre sa première et dernière expérience au gouvernement à la demande d'Emmanuel Macron. Elle dit avoir obtenu des gages du président.
2: Courgettes, tomates, grappes, le prix des légumes a connu, Émilie, une forte hausse sur un an.
1: C'est plus 7% pour les produits bio, plus 10% pour les non-bio. En cause notamment les aléas climatiques, déplore l'Association de défense des consommateurs Famille Rurale. Elle dénonce une tendance inflationniste plus ancienne.
2: On part sur les routes du Tour de France.
1: Ouais, 18e étape aujourd'hui entre Voiron et Orcières-Merlette. Une étape longue de 185 km, le terrain idéal pour les grimpeurs. Tadej Pogacar est toujours maillot jaune.
2: Et on y croit pour notre Français, Paul Sexas, la montagne, c'est fait pour lui. On espère qu'il sera, il va briller aujourd'hui. Merci beaucoup, Émilie Dez. C'était votre journal sur Europe 1.
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2: Bon réveil à tous. Jeudi 23 juillet, restez bien avec nous sur Europe 1 dans un instant. La grande interview Europe 1 CNews. Pierre Devineau reçoit ce matin Philippe Brun, député PS de l'Eure, vice-président de la commission des finances à l'Assemblée nationale et candidat à la primaire, s'il en existe une, du Parti Socialiste. À tout de suite.
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Bonjour et bienvenue dans le son du soleil. Laurine qui vous accompagne jusqu'à 15h en ce jeudi 23 juillet. Dans un instant, 10h30, nous retrouverons l'heure de la bourrique, le pronostic de Thierry Léger pour les turfistes. Le montant de votre Frido Million vous sera redonné également. Et puis, bien sûr, Frido Quotidien. Allez-y, 5000 euros. Mais voici, je joue un al, là, 5000 euros qui fait rêver. Rendez-vous 11h50 ce matin. Le 99-12-00, retour de la libre antenne. Vous pouvez continuer à réagir. Vous étiez nombreux. Ce sujet qui vous a touché ce matin dans Café Crème et Vitamine avec Julie, vous parlez justement des expériences de mort imminente. On entendait un peu avant la pause une dame qui parlait même plus loin, de parler du fait d'avoir des dons, d'être élu, d'être choisi. Est-ce que vous avez eu des expériences similaires? Est-ce que vous y croyez aux dons et aux miracles? Le 99-12-00 pour toute expérience, pour continuer à témoigner. Et puis, avant de vous rejoindre, une information qui nous vient de la Direction Régionale des Routes, tout de suite.

0: On parle actuellement d'un accident, deux véhicules impliqués, la circulation est actuellement impactée avant l'échangeur banque à Saint-Pierre, direction le tampon, la voie de droite neutralisée et la bande d'arrêt d'urgence également, l'information qui nous provient donc de la direction régionale des routes. Je vous rappelle, auditeurs de Freedom 2, un accident est survenu sur la 4 voies de Saint-Pierre, nous sommes au niveau de l'échangeur banque, deux véhicules seraient impliqués, la circulation est actuellement impactée en direction du tampon, voie de droite et bande d'arrêt d'urgence neutralisée. Vous êtes peut-être dans les ralentissements, n'hésitez pas, service radio guidage à votre disposition au 02 62 41 51 51. Le 02 62 99 12 00. Freedom, bonjour.
1: Oui, allô.
0: Allô, alors madame, vous n'avez pas trop de réseau, on dirait. Allô. Ouh là là. Bah, essayez de nous rappeler quand vous êtes en train de conduire, si vous êtes, vous pouvez vous arrêter. Essayez de nous rappeler, n'hésitez pas, parce qu'on vous entend très très peu. Le 02 62 99 12 00. On continue avec vous de ce côté-ci, Freedom, allô.
2: En fait, de l'eau. Prends pas.
0: Allô.
2: De la lit, prends pas quand même.
0: Allô, Radio Freedom.
3: Allô. Bon,
0: oui, bonjour monsieur.
3: Oui, bonjour.
0: Vous êtes en direct, monsieur, oui.
3: Oui, bah, excusez-moi. En fait, je vous dis juste vous dire. Écoutez bien ce que je voulais vous dire. Hein. Nous, on est une île ici, à La Réunion. On est d'accord.
0: Mm-hmm.
3: On est une île. C'est les grands pays de l'Europe, de la France qui nous dirigent. D'accord. Ça veut dire qu'ils font des lois qui ne correspondent pas à La Réunion. Et nous, comme des imbéciles, on suit ces gens-là. D'accord. On est en train d'appauvrir de plus en plus les gens à La Réunion. Si vous ne remarquez pas ça, j'espère que vous remarquez.
0: Mais je vous écoute, monsieur. Qu'est-ce qui vous fait réagir là-dessus ce matin, alors, justement?
3: On est en train d'appauvrir les gens. On est en train de faire des lois pour les chefs d'entreprise. On est en train de rajouter que des lois. D'accord. Nous, ce qu'on veut, c'est sortir de l'Europe, avoir l'autonomie de La Réunion pour que c'est nous qui décidons des lois. Parce que je pense qu'il y a beaucoup de Réunionnais qui pensent comme moi, parce qu'il y a beaucoup qui vont contredire, il y a beaucoup qui seront d'accord, que, je ne sais pas si vous avez remarqué, on devient de plus en plus pauvre et l'État est en train de nous raquer de plus en plus.
0: Mais là, par exemple, monsieur, c'est quoi qui est le plus difficile de nos jours à être accessible et pas cher là, à La Réunion?
3: Non, parce que c'est pas cher, madame. C'est que, vous savez, en France, pour information, la France, c'est que des taxes.
0: Oui, ça oui.
3: C'est le plus taxé au monde, d'accord. Mm-hmm. Il y a 368 taxes. Et nous, on fait partie de ce système-là qui est en train de nous pourrir la vie. On a des élus qui sont en place qui ne foutent rien. D'accord. À un certain moment, on en a marre. Moi, franchement, c'est pas chez les Réunionnais qui sont ouverts. Alors, on veut faire la facturation électronique. On veut l'euro numérique. On veut tout ça. Est-ce qu'on peut vivre sans argent? Je vous pose la question. Comment un commerçant peut acheter des marchandises s'il n'y a pas d'argent? Il faudra m'expliquer tout ça. Parce que, on est en train d'écouter des élus qui ne sont pas des chefs d'entreprise. Et nous, on est en train de suivre ce système qui ne correspond pas. Il y a un problème. Allez, alors, maintenant, je vous pose une question. Écoutez bien. Hein. C'est une question que je pose aux éditeurs qui ne réfléchissent plus de nos jours. Un chef d'entreprise qui fait le même métier que nous à l'île de La Réunion, d'accord? Écoutez, hein, qui fait le même métier que nous à l'île de La Réunion, que ce soit Mauricien, que ce soit Seychellois, que ce soit Rodriguez, que ce soit Madagascar, le même métier que nous à La Réunion, on a plus de problèmes ici que ces gens-là. Pourquoi? Je parle de même métier, je précise, un fleuriste qui est à Maurice ou un fleuriste qui est à Madagascar n'a pas de facturation électronique, il n'a pas de renom numérique. Comment ça se fait que nous, on est imposé par tous ces gens-là qui nous imposent? Moi, je dis aux chefs d'entreprise, ne rentrez pas dans le jeu de l'État, parce que c'est vous-même qui allez vous tuer vous-même. Il y a 37 000 entreprises qui ont fermé en 2026. 37 000. En 2025, il y avait 68 000. Ça n'interpelle pas les élus, là?
0: Ben, on dirait que non, monsieur, là, de ce qu'on entend, à part peut-être vouloir pencher sur d'autres problèmes comme des nuisances aux voisins, il n'y a pas vraiment d'action, finalement, monsieur, de ce que vous nous dites.
3: Non, alors, pour information. Alors, je reviens, je parle juste de ce que vous venez de dire.
0: Mm-hmm.
3: Avant, ça dérangeait pas personne qui avait des cérémonies. Il y a très longtemps, avant. Là, ça dérange beaucoup de gens. Il y a un problème. Mm-hmm. D'accord? S'il faut interdire, comme il y a quelqu'un qui a dit à la télé, s'il faut interdire, il faut interdire tout. Tout, il faut interdire tout. Ben mm-hmm. Oui. Vous avez, c'est pas une critique, hein, juste pour vous, c'est un constat. Écoutez bien, hein, je dis des trucs pour faire comprendre, parce que la personne a dit ça, il faut arrêter les cloches de l'église, il faut arrêter que les musulmans fassent avec le gros parleur sur toute la ville, il faut arrêter tout alors. C'est des nuisances sonores aussi, vous comprenez ce que je veux dire? Moi, je vis pour le vivre ensemble. Le vivre ensemble, c'est tout le monde a le droit de faire son truc. Tout le monde a le droit de faire ses cérémonies, ça me dérange pas. Moi, j'aime Alba, qui habite, c'est mon voisin qui habite à côté de moi, il fait ses cérémonies, ça me dérange pas.
0: Mm-hmm.
3: Il fait pas tout le temps, il fait 3 jours. Ça dérange qui? Tu vois pas à qui ça dérange. Alors maintenant, je vais dire, tout le monde est libre de faire sa cérémonie du moment qu'il ne dérange pas les voisins. D'accord? Sur 3 jours, sur 2 jours, peu importe. Mais pas plus longtemps que ça, c'est tout. Tu veux autoriser 3 jours, c'est tout. Il faut pas toute l'année. Bon, peu importe. Maintenant, oui. Je vais vous dire encore une fois.
0: Très rapidement, monsieur, pour qu'on puisse avoir un maximum d'appels, oui.
3: Si on continue avec l'Europe, avec le système bancaire et tout le bordel, on va droit dans le mur. L'euro numérique, c'est une mauvaise chose. Comment on peut vivre sans argent? Faudra m'expliquer. La Suisse, tout ce qui est Pays-Bas, tout ça, ils ont fait marche arrière, ils ont mis des espèces en circulation. D'accord? Et faudra m'expliquer comment ça se fait, un chef d'entreprise, comment il fait pour acheter la marchandise. Parce que les banques ne prêtent pas d'argent pour le stock et pour les marchandises. On fait comment?
0: Et ce sera le mot de la fin, monsieur. Merci beaucoup.
3: Voilà, bonne journée à vous. Allez, au revoir.
0: Au revoir. Vos réactions 99-12-00. Monsieur qui revient sur le fait que la France, finalement, enterre plus la Réunion quelque chose. Vous pouvez continuer à réagir à ce sujet également. Et je rappelle que les sujets sont libres. Freedom, bonjour. Allô? Allô? On passe avec vous, Freedom, allô? Allô?
4: Allô? Allô, oui.
0: Bonjour, monsieur.
4: Oui, bonjour. Le monsieur qui vient de parler, là.
0: Oui.
4: Allô, oui.
0: Oui, écoutez-nous dans votre téléphone, monsieur.
4: Il a 100% raison.
0: Oui, monsieur, éteignez la radio, s'il vous plaît, avant de continuer l'intervention.
4: D'accord, oui, mais je vais m'éloigner parce que...
0: Si vous pouvez éteindre, c'est mieux, monsieur, s'il vous plaît.
4: Oui. Et ce monsieur a 100% raison. On est écrasé par le gouvernement, on est écrasé par les taxes, on est écrasé par la sécurité sociale sans arrêt. Et ça ne peut plus continuer comme ça. Ce qu'il vient de dire, là, c'est vrai, 37 000 entreprises vont fermer parce que nous sommes trop écrasés.
0: Alors, monsieur, je vais juste vous demander de patienter un petit instant. Monsieur, attendez un petit instant, ne raccrochez pas, on va sur le service Radio Guidage, je reviens vers vous juste après. Nous avons été rejoints à l'instant par Agnès, nous sommes du côté du tampon, 14e kilomètre. Agnès, bonjour.
5: Oui, bonjour. Bonjour à toute l'équipe. C'est juste pour signaler, pour moi c'est un danger, hein, parce que quand j'ai arrivé sur le rond-point, en fait, c'est dès que tu arrives dans le rond-point du 14e, juste à proximité de la pharmacie.
0: Oui.
5: Il y a un camion qui était en train de monter juste devant moi. Il est bordé, hein, quand il a compris qu'il avait un problème, il a bordé. Mais en attendant, son liquide a eu le temps de couler partout sur la chaussée. Et dès que tu prends la route, en fait, tu patines sur place et ta voiture, elle part vers la gauche. Elle va vers les véhicules de gauche, en fait.
0: Oui.
5: Donc c'est très très glissant au moment où on arrive sur lui, mais nous on pensait, moi je pensais que c'était de l'eau, mais non, c'est un liquide au fait.
0: C'est de l'hyper de l'huile, l'hyper de l'essence, ou c'est pas trop, hein?
5: Je sais pas, c'est un liquide jaune.
0: Un liquide jaune?
5: Oui, un liquide jaune qui coule sous son camion au fait.
0: Oui.
5: Il a bordé quand il a compris.
0: Oui.
5: Mais il a eu le temps de rouler au moins un bon 800 mètres. Donc toute la route elle est mouillée de ce produit au fait, et ça glisse. Ça ramène la voiture sur le véhicule de gauche au fait.
0: Vous avez failli faire un accident, là, Agnès?
5: Ben, j'ai failli me remporter sur la voiture de gauche, oui. J'ai essayé de tenir. J'ai pas ralenti, j'ai pas freiné, j'ai pas foulé. J'ai essayé de tenir, mais je savais pas qu'est-ce qu'il fallait.
0: Comment faire,
5: en fait. Oui. Voilà.
0: Mais en tout cas,
5: un petit peu plus haut, j'ai vu que c'était le camion qui a bordé, et puis il perd énormément de produits. Il a bordé pour regarder son produit, mais son problème, mais il a eu le temps de vraiment verser beaucoup de produits sur la route. Donc très très prudent les véhicules qui montent vers la plaine des CAF.
0: D'accord, vers la plaine
5: sur
0: des CAF.
5: Sur le sens montant, hein, sur le sens montant.
0: Vous avez dit ça commence dès la pharmacie, vous avez dit dans la zone, et ça continue sur 800 mètres à peu près, hein.
5: Voilà, mais c'est un petit peu avant le rond-point de la pharmacie du 14e. Hein. Dès que vous voyez le liquide, si les gens m'écoutent, s'ils voient le liquide sur la route, là, faites attention, c'est glissant.
0: Et vous saurez dire si c'est un gros camion, un fourgon qui est
5: glissant? Oui, c'est un gros camion.
0: Et camion de transport?
5: Oui, c'est un gros camion de transport.
0: D'accord. Ben, merci beaucoup, Agnès. Bonne route à vous et prudence.
5: Bonne journée.
0: À bientôt, merci, au revoir. On reste sur le service radio-guidage avec Emmanuel. Cette fois-ci, nous sommes du côté de la route du littoral. Pardon, Emmanuel, bonjour.
6: Oui, bonjour, effectivement. C'est pour signaler que sur la route du littoral, en sortie de la Grande Chaloupe, avant de rentrer sur la voie de bus, il semblerait une camionnette qui a eu son pneu qui a éclaté. Son pneu, ses morceaux de pneu sont sur la voie de bus. Et lui, il est arrêté. Ces morceaux de pneus sont sur la voie, pardon, de dépassement.
0: Oui.
6: Je m'en mets les pinceaux. D'accélération.
0: D'accord.
6: Sur la voie d'insertion sur la 4 voies.
0: Oui.
6: Et lui, il est arrêté à l'entrée de la voie de bus. Voilà.
0: D'accord. On est en direction de Saint-Denis, c'est ça?
6: Exactement. Dans le sens possession Saint-Denis.
0: Donc là, il est arrêté sur la voie de bus et pas mal de débris de pneus sur la voie d'insertion, vous avez dit, hein?

0: Voilà, en fait, lui, il a plus, enfin, il s'est rabattu au maximum sur le côté.
1: Oui.
0: Mais il est quand même dans l'accès à la voie de bus, quoi.
1: Mais donc, pour une prudence pour les véhicules, enfin, les chauffeurs de bus qui nous entendent s'ils arrivent dans le secteur. On a donc ce monsieur qui est stationné pour l'instant.
0: Voilà, donc autant pour les usagers de la voie de bus et pour ceux qui sont sur la voie de droite, anticiper que peut-être que les bus vont faire des écarts pour éviter le danger.
1: Bien sûr.
0: Anticiper, quoi.
1: Merci beaucoup à vous, Emmanuel, d'avoir prévenu.
0: Avec plaisir.
1: Bonne route. Au revoir. Freedom 10h24.
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0: Auditeurs de Freedom 2, je vous rappelle ces informations. Tout d'abord, grand danger du côté de la 4 voies du tampon. Si vous vous dirigez au niveau de la plaine des CAF, nous sommes au 14e kilomètre. On parle d'un camion qui a donc perdu une partie de son liquide, mais la chaussée est actuellement très très glissante sur à peu près 800 mètres. Nous sommes donc un peu avant le rond-point, à hauteur de la pharmacie, direction la plaine des CAF, 14e kilomètre au tampon. Levez donc le pied si vous arrivez dans le secteur. Et puis, du côté de la route du littoral, sortie Grande Chaloupe dans le sens Possession Saint-Denis. On parle d'une fourgonnette qui est donc en panne actuellement. Il a perdu un pneu. Des morceaux de pneus sont actuellement sur la chaussée à hauteur donc de la voie d'insertion. On parle donc d'une fourgonnette en panne de pile dans la voie de bus. Direction Saint-Denis, je vous rappelle, en sortant de la Grande Chaloupe, 02 62 41 51 51, service radio-guidage à votre disposition. Monsieur, je vous demandais de patienter encore un peu si vous m'entendez, parce qu'on est toujours sur le service radio-guidage. Cette fois-ci sur la 4 voies de Saint-Pierre, on parle d'un accident, donc sans doute au niveau de l'échangeur banque. C'est bien ça, Fabienne?
1: Oui, bonjour. Oui, juste un peu avant de prendre la sortie pour aller vers Petite-Île, en fait.
0: Oui.
1: Il y a deux véhicules il y a une collision entre deux véhicules. Et du coup, les deux voies de droite sont mobilisées. Et du coup, il reste qu'une seule voie pour recirculer, en fait. Donc, du coup, ça commence à embouteiller un peu. Donc, juste de faire attention et de bien ralentir parce que c'est assez dangereux.
0: Oui, parce qu'on parlait de la direction régionale des routes qui nous avait donné l'information tout à l'heure. Normalement, c'est la bande d'arrêt d'urgence et la voie de droite neutralisée direction tampon, hein, c'est ça?
1: Oui, voilà, c'est ça, oui, exactement, c'est ça, oui.
0: Mais là, on avance un petit peu ou c'est totalement à l'arrêt, là, actuellement?
1: Moi, je pense que ça, il n'y a pas longtemps, ça s'est fait parce que moi, j'ai pu passer facilement.
0: Oui.
1: Les pompiers sont sur place également.
0: Oui.
1: Ils viennent d'arriver aussi, je les ai vus. Et du coup, là, j'ai vu plusieurs personnes qui sont en train de discuter. Mais la police n'est pas encore arrivée. Donc, voilà, je sais pas. Mais la circulation, j'ai pu circuler facilement quand même.
0: Et il y a de gros dégâts matériels?
1: Il y a une Peugeot qui a l'arrière, l'arrière de la voiture qui est quand même bien, bien défoncée. J'espère que ça va bien pour les passagers. Et du coup, voilà. Mais la camionnette, j'ai pas vraiment vu la camionnette parce que la camionnette était plus vers la bande d'arrêt d'urgence, alors que la Peugeot, elle était plus sur la voie de droite, en fait.
0: D'accord. En tout cas, quelques débris, mais gros dégâts pour l'arrière de la Peugeot et les occupants sont sans doute pris en charge par les pompiers, mais
1: sur place, oui, voilà.
0: D'accord. Mais en tout cas, merci beaucoup, Fabienne.
1: De rien, merci à vous.
0: Au revoir, bonne journée.
1: Bonne journée, au revoir, merci, vous aussi, au revoir.
0: Freedom 10h27. Je vous rappelle cette information, auditeur de Freedom 2, des nouvelles concernant l'accident sur le secteur de Saint-Pierre. On confirme que l'accident est toujours en cours, hein. Des pompiers viennent d'arriver sur place. Deux voies toujours impactées, la bande d'arrêt d'urgence ainsi que la voie de droite. Si vous êtes dans le secteur, on ne parle pas de grosses difficultés de circulation pour l'instant, puisqu'il n'y a pas encore beaucoup de véhicules dans le secteur. Mais en tout cas, veuillez éviter la zone, puisqu'on rappelle que la voie de droite et bande d'arrêt d'urgence est actuellement neutralisée par la direction régionale des routes et les pompiers sont sur place. Vous êtes dans le secteur 02 62 41 51 51. Nous sommes de la zone de l'échangeur banque à Saint-Pierre. Freedom 10h28. Alors monsieur a raccroché, hein, il est en train de réagir sur l'auditeur qui avait appelé avant. N'hésitez pas à nous rappeler monsieur. Excusez-nous pour l'attente. Donc on disait que la Réunion se fait écraser par les taxes, se fait écraser partout, hein, que ce soit pour les aides à la sécurité sociale, les entreprises qui ferment. Voici de vos réactions 99 12 00, un auditeur qui rappelait l'importance de devenir indépendant en tant que réunionnais. Vos réactions. Freedom, bonjour, allô.
2: Oui, allô, bonjour madame.
0: Oui.
2: Pour revenir sur les propos du monsieur d'avant, celui qui a laissé l'antenne là,
0: oui.
2: Il disait que la

0: France nous écrase. Donc il faut en sortir de l'Europe, de la France et de tout. Moi, pour ma réflexion personnelle, je trouve que la France envoie de plus en plus d'argent à la Réunion. Il n'y a qu'à regarder le budget de la région, le budget du conseil départemental et autres organismes sous la tutelle de l'État. Mais la France aussi donne de plus en plus d'aide. De plus en plus d'argent pour aider les plus pauvres, les plus démunis, ceux qui en ont le plus besoin, c'est un peu normal. D'où l'accumulation des taxes. Si la France ne faisait pas autant de social, mis à part toutes ces grandes opérations qu'elle le fait, c'est dans son prestige, l'armée, la guerre et compagnie, ça, c'est compris dedans, il y aurait peut-être moins de taxes à payer pour les travailleurs. Et moi y compris, vous aussi y compris.
1: Mm-hmm. Donc la solution, ce serait prendre par exemple les...
0: Ce serait peut-être, comme il disait tout à l'heure, que pour les mêmes métiers dans les pays voisins, il a cité les pays voisins, Maurice, Seychelles et compagnie, que pour les mêmes métiers, on était mieux payés, on avait plus de revenus, on avait plus de bénéfices. Oui, mais dans ces pays-là, il n'y a pas d'aide sociale. Tout le monde doit travailler pour manger, pour vivre, pour s'abriter, pour se nourrir et pour se loger. Donc nous, en France, on paye la largesse de la France face à tous ceux qui ont besoin d'aide, qui sont les plus pauvres et qu'on doit le faire. C'est une sorte de solidarité, notre pays. Et si on a plus d'aide que dans d'autres pays d'Europe, c'est parce que peut-être dans d'autres pays d'Europe, comme l'Angleterre par exemple, qui est sorti de l'Europe, mais qui est toujours un pays européen, bien sûr, chez eux, il y a moins d'aide. L'aide est à la demande, l'aide est au cas par cas. Dans la plupart des cas, vous allez en Belgique, il y a des aides, mais au cas par cas. C'est pas d'une façon unanime et aussi large que chez nous.
1: Et vous pensez qu'au final, c'est le système français est bien comme il est,
0: Le système français n'est plus à la hauteur de la situation mondiale et de la situation de la France. Et ben parce que sinon, si ça continue, on continue à aider tout le monde. Et bon, ben il y a des partis en France, malheureusement, eux, ils mettraient tout le monde assis et puis ils paieraient tout le monde. Hein. Mais où on va? Mais ceux qui travaillent ils seront étranglés, ils seront épuisés, voilà, par les taxes, justement. Tout à l'heure, on va dire que celui qui travaille et qui a un salaire, je ne dis pas un petit salaire, parce que quand on a un petit salaire, on a toujours de l'aide. Mais le salaire moyen, salaire moyen, on n'a aucune aide, aucune, ni pour soi, ni pour ses enfants, ni pour rien du tout. Et à la fin, il nous reste à peine de quoi vivre.
1: Ça, c'est vrai, souvent on entend les travailleurs dire il fait pas bon de travailler parce que parfois on gagne plus à rester assise.
0: Il faudrait revoir un peu le système. Ce système-là, on donne de l'aide, oui, mais au cas par cas. Et pourquoi dans les pays voisins où il n'y a pas d'aide, quasiment tout le monde trouve du travail au moins pour manger, au moins pour vivre, même s'il y a une grande pauvreté.
1: Mais vous pensez que c'est parce que ces gens-là sont vraiment dans le cas de figure, ils n'ont pas le choix? Vous pensez que c'est pour ça que c'est plus simple de trouver le travail où ils se donnent plus, alors ce serait ça?
0: Maintenant, on dit qu'à la Réunion, bientôt, il faudra faire venir des étrangers pour couper la canne. Mais vous allez voir, dans quelques années, peut-être il faudra trouver des étrangers pour faire les éboueurs, parce qu'on ne voudra plus le faire.
1: Oui, il y aurait des métiers que les Réunionnais délaissent aujourd'hui.
0: Ils ne veulent plus faire parce qu'ils préfèrent rester assis, et qu'en allant travailler, le bénéfice n'est pas grand. Sauf que ces gens-là, ils ont oublié qu'il y a une dignité, et la dignité, pour moi, n'a pas de prix. On doit travailler pour soi, pour relever son pays. Dans un pays comme Maurice, où ça se développe grandement, souvent j'entends sur vos ondes que les gens disent « Ouais, Maurice, on a le métro, Maurice, on a ceci, on a cela », mais avec quel argent? Avec quel argent? Avec des investissements étrangers. Quand nous, on veut pas, nous, on voudrait ne plus vouloir que la France investisse chez nous. Si c'est pour avoir notre indépendance et pour être investi, pour avoir l'investissement chinois, indien ou russe, ou je sais pas trop quoi, il vaut pas le coup,
1: En tout cas, merci d'avoir pris le temps de réagir avec nous ce matin.
0: Donc, moi, je dis, la France, oui, non.
1: On système a à revoir.
0: Des taxes pour ceux qui ne payent rien et qui travaillent et qui vivent.
1: Très bonne journée à vous, madame.
0: Merci beaucoup, madame.
1: À bientôt, au revoir.
0: Au revoir.
1: Alors, je me fais juste savoir par le temps, on va rapidement aller sur l'heure de la bourrique, mais vous êtes nombreux à vouloir réagir, on arrive dans quelques secondes.

Voici à présent le pronostic de Thierry Léger pour le KT+ de Vichy ce soir, rendez-vous à 20h15 Métropole. Thierry Léger vous recommande de jouer le 4, le 6, l'As, le 11, le 14 et en complément le 3, le 9 et le 2. Je vous redonne le pronostic de Thierry Léger pour le quintet de Vichy ce soir. 4, 6, As, 11, 14, 3, 9 et 2. Voilà pour le quintet plus, bonne chance à vous. 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

0: 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Et bonne chance à vous. Allez Freedom, sans plus tarder, le retour de vos appels au 99 12 00. On parle de la Réunion, on parle des taxes, un système français qui ne fonctionne plus, qui n'est plus à la hauteur de ce qu'on vit aujourd'hui, en 2026. Freedom, bonjour, allô?
1: Oui, bonjour.
0: Oui, monsieur.
1: Oui, madame. Mais allume mon radio, m'entend concernant les taxes, et tout ce qui nous est là, qu'on dit là. L'asphyxie, à un moment donné, là, va faire comme il fait actuellement, c'est-à-dire que et tout le monde n'aura plus l'argent pour en sortir aux autres. Tout le monde n'aura plus l'argent pour acheter. Mais il est vrai que ce que la dame l'a dit précédemment, n'est pas d'accord avec tout ce qu'elle dit. Mais on a une bonne partie, oui. Aujourd'hui, c'est pas une question d'indépendance avec la France, d'indépendance avec l'Europe. Aujourd'hui, c'est une question que d'un système où les entreprises pour y augmenter salaire. Mais quand ils augmentent salaire, les bonnes travailleurs, l'INA, l'USAF, l'INA, la CSC, l'INA, de plus en plus de taxes, le FSE, la compagnie, toutes pour payer. Mm-hmm. Et à un moment donné, quand on regarde un salaire brut et un salaire net, à lire les régimes secs, depuis ça va là, le salaire brut et le net, là, elle a fait un gros lifting. Hein.
0: Mm-hmm.
1: Mais quand on regarde les soi-disant finances, l'État français, la sécurité aux écoles, les retraites, les fichiers, cela, mais tout va mal. On paye plus. Mais les prestations qu'ils donnent à nous, les moins. En fait, là, c'est les gens, les ras-le-bol, là. C'est que si on paye plus, mais que vous voulez des meilleurs conforts, il n'y a pas de problème. Mais on paye plus. Mais au final, là, on a de moins en moins de services. Tout va mal. À un moment donné, c'est ça qui crée la problématique aussi. Et même d'avoir un exemple, mais répondre à un appel à poser, mais gagner une dotation de vêtements pour la soutien à la Réunion, la douane y prend au moins 122 euros
0: pour un appel. Pour un don, il faut payer 122 euros.
1: Un affaire gratuit d'arriver, de t'y prends moins 122 euros. De taxes, de frais de gestion, de croix de mer et compagnie. Je suis un affaire qui m'a pas acheté, un affaire cadeau pour une association.
0: Mais c'est vrai que là, il y en a de gros problèmes
1: le problème, c'est que le système, c'est l'open bar à toute taxe. Personne ne peut dire rien. Là, maintenant, ils mettent à où un frais de gestion, ils mettent à où un frais de ceci, un frais de ça. Tout à l'heure, c'est un frais de respiration aussi, nous sommes payés, nous, là.
0: Mais d'un taxulé, hein.
1: C'est déjà.
0: On a fait la pollution, là, non, Critéa.
1: Un malus psychologique à plus de 60 000 euros chez l'auto. C'est le droit de respirer, même ça. Non, mais le système est du tout taxé. Oui, nous aide un système où la France y aide. Mais il y a bien plus NAZ, enfin, madame Lana a raison, plus NAZ, plus. Il faut bien payer ça.
0: Ça, c'est vrai, hein, monsieur. Mais donc, est-ce que ça continue, il peut continuer de durer, ça, de nos jours?
1: Non, il ne pourra plus, à un moment donné, il ne pourra plus. Le train de vie de l'État est trop élevé. Ça dit, tu comprends pas, ça, tu veux bouche canette de monde. Là, tu vois, comme ça, nous, on cumule des mandats. Ben, de monde a 3, 4, 5, 6 mandats. Mm-hmm. Et bien, nous, on cumule des mandats. Non, tout le système, en fait, tout le système, la mondialisation fait que le système français, il marche plus.
0: Mm-hmm.
1: C'est la mondialisation, l'ouverture aux frontières, etc. C'est ça qui fait que la France, il marche plus. Tout simplement. Mais après, comme il dit, oh, ben, après, ben, va faire comme la période de Covid, ben, à un moment donné, de monde a peut-être rapide parce qu'il ne gagne plus. Et quand il ne gagnera plus, ben, et on sera obligé de brader les prix pour, comme ça, de monde acheter. Parce qu'il faut faire tourner le système.
0: Mm-hmm.
1: Bon, après, ben, on va faire un affaire. Ben, quand de monde gagne plus acheter, ben, parce que ce sera de monde voudra, comment dire ça? Ben, de monde il voudra faire, je t'y refais comme avant. Bon, l'ancien, t'es fort, ça. Je t'y, l'animaux dans la cour. Je t'y butation de légumes pour être autosuffisant. Ben, ça aussi à taxer, là.
0: Monsieur, ben, en tout cas, nous souhaite pas qu'il arrive jusque-là, mais autre crainte, c'est que ben, c'est l'avenir qui attend à nous. Ben, en tout cas, merci beaucoup, monsieur.
1: Il y a de bonnes entrepreneurs qui gèrent à nous, donc il faut faire de la rentabilité. L'État, c'est devenu une rentabilité.
0: Monsieur, ce sera le mot de la fin. Merci à vous. On va essayer d'avoir un maximum d'avis.
1: Un dernier petit truc.
0: Oui.
1: Pour compléter, c'est que pour les aides qui attribuent automatiquement, là, il parle du RSA, tout ça, là. Peut-être nos enfants pour élever. Il n'y a pas de problème, c'est un métier à plein temps.
0: Oui.
1: Mais par contre, le reste, c'est qu'on a moins de 25 ans et qui assise, hein, ils pensent qu'un service minimum serait bien. L'inclusion d'un service minimum pour bénéficier de cette aide que l'État il donne à eux gratuitement.
0: Mais il ne fait pas déjà ça maintenant, l'oblige d'avoir un 15 heures, un truc comme ça?
1: D'information, 15 heures présence, ou bien un appel avec. Non, madame.
0: N'est pas assez.
1: Ah, il n'est pas prêt. Mm-hmm.
0: Ah oui, on a fait une vue de Mouni, finalement, et les autres lettres sont allés faire le bon truc, tout ça là?
1: Oui, passe des petits coups de fil, le conseiller, et puis il arrive, et voilà.
0: Mais ça, c'est un autre problème encore, c'est un peu comme c'est de la complaisance.
1: C'est une affaire que, quand on l'a annoncé, les gens l'ont rebellé, ça.
0: Mm-hmm.
1: Ben, on a pas mal. Parce que les gens l'ont rebellé. Parce que les gens prennent l'habitude d'assises, ils ne cassent pas dessus que sous autres, hein.
0: Oui.
1: Système, ils donnent. J'y prends, j'en ai raison. Mais par contre, pour la jeunesse, par exemple, en 18-25 ans, que j'y sorte l'école, j'ai touché le minimum social, etc.,
0: mm-hmm.
1: à cause d'un état d'énergie, ben, ça, donne à la société qui finance tout ça là, donne à la société un petit minimum d'investissement. Pas juste à l'erreur de formation, juste pour comme c'est valide ou quota.
0: Mais pour boucher les yeux, pour continuer. En tout cas, monsieur, merci à vous d'avoir pris le temps de réagir avec nous ce matin. Bonne journée à vous. À bientôt, monsieur. Au revoir. Monsieur a parti, dit pour au revoir. Il était. Monsieur, Frida Malo.
2: Ouais, bonjour, madame.
0: Bonjour, monsieur.
2: Écoutez, mais là, l'histoire d'entreprise, là. Mais madame, mais ça n'a longtemps mal à ton assassinat, nous, comment?
0: Mais c'est vrai que c'est pas la première fois que nous entendons ça, monsieur. Monsieur, il dit comment de moune les yeux puis rouvrir la vôtre, les ouvert, alors.
2: Ah, oh, madame, mais quand tu gardes le lait ici, là, ça la tue, t'en t'en tue, tout le monde sale. L'enlève le lait ici, la transforme ça en CDSS, c'est pas cru. Mais il nous a fallu en train de démolir tout le monde qui a attisé là, ça. Mais personne n'y cause pas, personne n'y. À un moment donné, la fin de l'assemblage, la montée dans l'association. Et il nous a fait une autre envie parler, là. Mais l'histoire là, ça est dangereux, ça, madame.
0: Mais justement, on aurait des exemples en parlant à nous de ce que vous l'aurez vécu, de ce que ben, l'entourage n'aurait vécu ou?
2: Ah, ben madame, ben, à un moment donné, nous-mêmes, en artisans, nous travaillons entre nous-mêmes.
0: Oui.
2: Et maman, mais il y a d'autres collègues aussi dans ce cas-là. Mais l'INA, client, exemple, il dit, oh, l'INA, bon, le système, il tient bien. Mais le bouffet de travail, elle dit, ben, il dit, il fait gagner son monnaie, 20 000, 30 000, 100 000. Ben, à un moment donné, c'est où les camarades avec lui? Vous faites, elle dit, 3, 10 voyages, 20 voyages. Ben, à un moment donné, le bogey baisse, ouais, coûte pas 40 000 euros, 50 000 euros. Et là, on m'a dit, Yahoo, comment? Mais il est en redressement, les guébés pas Yahoo.
0: Eh ben?
2: Qu'est-ce qu'on fait? En fin de compte, nous, là, on traîne chez nous, entre nous-mêmes, entre les artisans, nous-mêmes.
0: Vous êtes, il y a un peu Yahanak les autres, alors?
2: Ben, madame, mais, non, c'est pas Yahanakao, c'est pas que Yahanakao. Mais c'est que, lui-même, il est pris dans le laiton, mais dans les histoires, c'est comme un chêne. Mais il rentre en haut dans les histoires. On fait quoi, c'est un chêne depuis en haut en bas. Ouais, on fait quoi, on travaille pour lui, ou dans un an, deux, trois ans. Mais à un moment donné, là, lui-même, là, il ne sait même pas dire la vérité, lui. Il va laisser ça finir sur son entier. Mais quand finit ce soir, on s'est dit, hein, par contre, là, mais on met, des malades, mais il y a plus bas, il y a où? Mais à où c'est, on a 3, 4, 5 salariés, là, c'est là. On est, là, on a 40 000 euros facture, qu'on s'en fait, qu'on s'en fait. Mm-hmm. Ou ça tire Bouga, ou ça râle fusil devant son cas, ou ça fait, ou ça rôde à l'avocat, ou ça a payé l'huissier, ou a payé l'huissier 10 000 euros, le monsieur dit, le monsieur l'a installé, va pas pour rien. Mais au coule.
0: Et puis, il a fait couler derrière, parce qu'en fait, il est pour couler de son côté, il fait croire à Aoul est bon, et après, ben, Aoul derrière, ou coule avec.
2: Mais pour couler comme ça, madame.
0: Eh ben.
2: Je sais pas rien qu'aujourd'hui, mais de moi, on parle pas, il essaye en force des autres. Il y a un travail, un artisan, il travaille pas sans poisson, il travaille 200, 300 poissons. Pour lui, on se rend, pour lui, gagner paye sur les employés. Même s'il y a gagné, coûte pas 10 000, 15 000, 20 000, 100 000, soit il ferme, soit il coule, il vend tout, il vend l'argent, ça va. Soit il finit ensemble, et il baise un échéancier sur 10 ans, 5 ans, mais connaît pas combien, pour lui, on se rend, mais de l'histoire, l'État même, au niveau des artisans, les papas donnés, les assassinés. C'est ça le problème, parce que comme on regarde sur les infos l'année dernière, là, dans l'entreprise a fermé, l'a vraiment fermé dans les en augmentation, les pas en diminution. La France, c'est le numéro un au niveau du social dans le monde entier, il pense, mais au niveau des charges, il est premier aussi. Mm-hmm. Et de l'histoire, c'est que ben, il rouvrait une entreprise à mais croire passer un bon affaire, ben, rien, mais bien tout de suite, hein. Parce qu'il faut travailler, il faut bosser pour des rôles de l'argent, parce qu'il ne faut pas assiser la fête du mois, on attend le 5 ou 10, mon argent est viré, il n'y a pas de travail. Moi. Mais le problème, c'est que ce que monsieur l'a dit, là, l'entraîne, on la pente, vraiment.
0: Et monsieur, au final, bientôt, on n'aura rien que de monde, et ben, il va dans une semaine, non?
2: Oui, mais là, il sera obligé d'arriver à quelque part, quel moment. Hein. Parce que quand on regarde vraiment le système, où madame, on travaille, on travaille, on paye tout. On ne gagne pas aucun aide. Et le Mouniassi, c'est dit qu'il y a tout. Et, mais ça passe, il a pied non plus.
0: Mais le système est commun. Il est commun, malheureusement.
2: Mais... Ben, malheureusement, voilà. Mais même dit que les taillés d'Aouda ou un petit pourcentage. Pélève ou Tiefin, ça les travaillait. Mais fin, la fille, elle ne connaît pas. Mais dis pas comment on nous fait gagner l'argent. Même on gagne nos bonnes ancêtres, elle travaille 40, 50, 70, 50 ans. Il gagne 500 euros, 600 euros de salarié. Est-ce que vous ça les juste, à vous-même?
0: Mais non, monsieur, parce que là, on dit, est-ce qu'au final, de moun, il est sur le travail? Est-ce que vous faites autre chose?
2: Madame, vous l'avez invité, ou à rentrer le soir.
0: Ou casse sous d'eau tous les jours.
2: Poisson d'eau de vie. 90 poissons, mais dis-moi bien, ou passe dans notre travail que passe un coup de famille. Et pourtant, à la fin, ou sa mort, comme tout le monde, vous pouvez avoir 1 million sur le compte, l'argent va rester la même, la banque va être pour lui, l'État va pour vous dire. Alors, richer, ou comme vous voulez, vol comme vous voulez, mais de toute façon, on va le traverser comme tout le monde même. Mais les histoires, c'est que nous l'en train de faire baise à nous, à l'État, dans ce système-là, et que, comme le monsieur l'a dit, les élus, la personne, ils bougent pas. À cause de qui a pas un peu, si d'autres l'argent sénateur, tu dors à l'Assemblée, là-bas, des 6-7 000 euros à vie après là. Baisse un peu, les autres 6 000 euros, 7 000 euros là, mettre 3 000 euros, mettre 2 500 euros comme tout le monde.
0: Donc la solution aujourd'hui, ce serait que l'État, il arrêtait un peu, pense son nombril, et il y alignait comme tout le monde.
2: Ben oui, madame! Tout le monde, le bas de mer, là, il y a 3 mandats. Et 3 fois 7 000 euros, 3 fois 10 000 euros. Dis, bas de mer, appelle un coup, cause un peu, dis un peu, d'autres salaires, non, un peu, comment tu fais là? Mais il comprend, moi, je veux gagner 3 mandats. Ah, autre mandat, c'est si, on veut gagner là-bas, on veut gagner là-bas. Mais c'est nous qui va te pousser, nous qui nous savons lire. Mais après, de le pied qu'on entend aux autres là, ah ben oui, je les commence. Mais je ne suis pas aimé pour la réunion, je suis en train de batailler en d'autres. Au gars littoral, qui vient voter, fait chier la mer. Madame Bellola a voté, elle a dit non, elle n'est pas bon, fait chier viaduc. Mais qu'on vienne, le procès, le bon entreprise, l'a fait pour la région. Mais ça, c'est l'argent jeté, ça. Il y a baisse des procès contre la région. La région, il y a baisse des procès contre lui. Mais le bon avocat, il ramasse pas un million. Et le sentier tram-train, c'est fini voter, passe par la montagne. Il enlève toute la carte du monde. Depuis Saint-Denis jusqu'à la possession du tram-train. Mais ça, ça a été voté. Pour ça, l'a fait. Tu finis vol l'entreprise, tu finis donne l'argent. Là, annule le projet. Arrête vol l'argent, redite ton argent, après mettre tout le monde qui là, qu'ils ont là.
0: En tout cas, nous réclamons aujourd'hui, monsieur, on réclame plus de transparence pour dire qu'on utilise efficacement tout ça. On va conclure là-dessus, monsieur, parce qu'il faut savoir si le service radio guidage, j'ai appris de ça prendre d'autres appels. À bientôt, monsieur, au revoir.
2: Allez, au revoir.
0: Freedom 10h50. On prend la direction du Bernica, c'est Charlie qui nous rejoint pour cette information. Charlie, bonjour.
3: Oui, bonjour. Oui. Bonjour, madame, bonjour la Réunion. Donc oui, c'est pour signaler qu'il y a deux groupes de piétons là qui sont sur le côté côté montagne de la route. C'est très dangereux, il n'y a pas de trottoir.
0: Oui.
3: Et ils marchent en direction de la Salineo. On est au niveau de la ravine de Corbeil.
0: D'accord. Donc route de Fatima, vous avez fait route Fatima, c'est ça vous avez dit?
3: Oui, voilà, c'est la route qui fait Bernica Salineo.
0: Au niveau de la ravine Corbeil, vous dit?
3: Oui, juste avant Corbeil, oui, il y a un terrain de football de Corbeil, là c'est un lieu-dit.
0: Et donc là, c'est... oui, il n'y a pas de trottoir, ils sont pleins, on peut en train de marcher au plein milieu du chemin.
3: Oui, ils sont sur le côté montagne, donc le côté inverse de la circulation, et ben, c'est deux groupes de personnes, je dirais bien deux groupes de 7-8 personnes chaque groupe.
0: Oui. Voilà. Mais c'est des randonneurs, c'est
3: tout. Ben, j'en ai aucune idée, je ne les connais pas, c'est pas des malbars, ils ne sont pas en cérémonie ou quoi, c'est juste des gens.
0: D'accord. Bon, on va appeler la police de prudence qu'on circule parce qu'ils sont pas visibles facilement quand on arrive, quoi.
3: Ben, là où j'étais, moi, c'était hyper dangereux parce que c'est la sortie d'un virage.
0: Oui.
3: Après, peut-être que ce sera un peu moins dangereux, mais le danger, c'est qu'il n'y a pas de place sur la route.
0: Bien sûr. En tout cas, merci à vous.
3: Ben, le groupe est quand même épais, quoi. Les deux groupes.
0: Oui, parce que là, on ne sait pas si plus loin, il y a la route, est-ce qu'ils vont quitter le... Il y a un endroit pour quitter cette zone ou pas? Il y a un petit moment avant.
3: Ah non, non. Là, c'est Washat.
0: Bon, voilà, mais d'accord, mais merci beaucoup à vous, Charlie, pour l'information.
3: Voilà, pour signaler, s'il y a des gens qui circulent par là, pour ralentir juste après la ravine.
0: Oui, donc juste après la ravine, direction,
3: voilà,
0: vous avez dit.
3: Dans la ravine à cette heure-ci, hein, le temps que je suis passé à l'antenne. Mm-hmm. Mais ouais, voilà.
0: Donc c'est sur la route du Fatima, à hauteur de la ravine Corbeil, là où il y a le
3: voilà,
0: terrain de foot.
3: Juste avant le lieu-dit de Corbeil. Deux groupes qui marchent, je dirais des randonneurs ou je sais pas, des gens qui marchent.
0: D'accord. Mais merci beaucoup, Charlie, pour l'information.
3: Oui, je vous en prie.
0: Au revoir.
3: Bonne journée.
0: À vous de même. Freedom, 10h52 dans quelques secondes.
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0: Auditeurs de Freedom 2, je vous rappelle cette information, nous signale la présence d'un gros groupe de piétons dans le secteur du Bernica. Nous sommes route de Fatima, à hauteur de la ravine, du lieu-dit ravine Corbeil. Donc prudence à vous, parce qu'il y a pas mal de virages dans le secteur et on se fait surprendre par la présence de piétons sur cette route. Donc levez le pied si vous circulez, je le rappelle, route Fatima, à hauteur du Bernica, 02 62 41 51 51, service radio-guidage à votre disposition. Freedom, dans un instant, nous allons retrouver les informations, mais nous avons encore un peu de temps pour vos réactions. On parle de l'avenir de la Réunion, de l'avenir des entreprises, des artisans, notamment ce matin. Freedom, bonjour, allô?
5: Oui, bonjour.
0: Oui, monsieur.
5: Bonjour, mais je sais pas qui...
0: C'est Laurine avec vous, monsieur.
5: D'accord. Mais après, vous connaissez quoi?
0: Quoi ça?
5: Posez-nous les bonnes questions. De toute façon, rien ne va plus. Les païens dans tout, dans les bâtiments artisans et tout, hein, dans toute la santé, l'école, l'enseignement, la sécurité, tout, dans toutes les mi-pantées en fin de compte. Mais après, c'est pas ça. Il faut une voie plus profonde. Qui était au pouvoir? Qui c'était au pouvoir? Voilà.
0: Mm-hmm.
5: Qui sont ces gens qui étaient au pouvoir? Ben, c'est pas dans cette question-là. Nous, on a la réponse. C'est les mêmes. C'est qui c'est qui gouverne à nous depuis au moins 50 ans pour arriver dans cet état-là. Mm-hmm. Il faut qu'on ait fait une conclusion de tout ça. Et la conclusion, c'est quoi? C'est depuis de près de 50 ans, peut-être plus même, c'est toujours les mêmes qui nous gouvernent.
0: Mais
5: c'est
0: vous,
5: ça la question.
0: Vous rejoignez les l'auditeur gens, qui disait
5: les
0: que.
5: Les gens voient plus clair.
0: Oui.
5: Les gens voient plus clair. C'est ça qu'il faut poser la question. Qui c'est au pouvoir? Et c'est quoi? C'est à cause de lui la France arrivée de cet état. En plus que ça, dans le narcotrafic, on peut ajouter en plus. Après, on a encore les radicaux, voilà, les terroristes et

0: la fricote avec Zot, l'obligé.
1: On pense que le bonnes histoires de réseau de drogue, il démantèle tout ça, il remonte à bien plus haut que ça.
0: Ben d'après où, du jour au lendemain, je ne peux pas organiser Zot comme ça. Même, par exemple, moi, je fais la magouille, je vais faire le trafic, tout ça, là. Ou quoi, du jour au lendemain, ma gagne monte un système comme ça. C'est pas possible.
1: Je sais, mais il fait scénario de film, quand même. Hein.
0: Du jour au lendemain.
1: Il fait gros scénario de film, quand même, ça. Il fait peur, non?
0: Ah, ben, c'est d'un gros l'argent. Et puis, en plus que ça, des milliards, c'est pas des millions, hein. Comment ça l'a fait pour arriver à là? Ça veut dire que les bandes politiciennes, pas toutes, mais un peu, la fricote exemple, elle a sa faire. Et en plus que c'est pas n'importe qui, c'est pas bon petit policier, c'est le policier à peu près moins pouvoir en haut.
1: Oui.
0: Pas possible. Et c'est pour ça qu'il ne bataille pas plus que ça pour essayer de mettre l'ordre. Vous comprenez?
1: Mais là, monsieur, dans l'avenir, au final, ben, ce sera quoi? Ce sera la guerre avec ta drogué partout? C'est ça qui attend à nous?
0: Ouais, si continue comme ça là?
1: Oui.
0: Ce sera un deuxième New York.
1: À ce point?
0: Ah ben, on regarde déjà, il tue le monde ici à la Réunion, il n'est pas arrivé là.
1: Oui.
0: Attends, pas aussi qu'il arrive à nous. Mais là-bas, en France, là, par exemple, où sort, avec nos enfants marchés, il fait très, très, très attention. Tu arrives dans un milieu, ben après, avec votre compte là, là aussi, ça gagne, hein. Vous ne pouvez pas dire que votre compte, il ne garde même pas dans quel côté, si vous voulez, pour la passer, vous gagnez un balle, puis vous et puis là, voilà.
1: C'est vrai que nous on entend un tas d'histoires comme ça en plus en métropole dernièrement.
0: La réalité, en fait, quand les gens n'est pas réalisés, les gens ils parlent par une question qui s'attend au pouvoir avant. Et comment nous arrivons à cette situation-là? C'est bien par le bon politicien depuis avant. Au cours de quoi, on a fait un erreur de mettre les mêmes politiciens aussi. Hein. Pendant un certain temps, hein, toujours les mêmes. Hein. C'est toujours les mêmes, hein, la droite, la gauche, hein, là il n'y a pas d'autre.
1: Mais un peu de bon, il dit c'est par la magouille, c'est les mêmes, ils restent la même.
0: C'est nous qui ne veut plus voter. On ne veut plus voter. On regarde combien de normes, près de 40% de mon niveau de pays.
1: Ça, c'est vrai. Hein.
0: Ben oui, c'est nous qui détient la clé, oublie pas. Hein. C'est nous qui détient la clé de l'humain. Mais, n'y vote plus. Et n'y veut pas vote, n'y veut plus vote. Autre chose que droite ou gauche. Pour autant d'un être. T'as parti, hein, d'un bon petit parti. On regarde nous-mêmes, des fois, d'un bon petit parti. Il fait 1, je sais pas quoi, 2, je sais pas quoi. Après, on a le Rassemblement National. Ben, on dirait comme si le Rassemblement National, c'est la peste. Tout il dit à l'Assemblée nationale, c'est la pêche ou pas votre poulie. Même les artistes, même les sportifs, certains sportifs seulement, ils disent ça. Vous comprenez?
1: Oui.
0: Mais comment on veut, il y a clé à nous.
1: Et monsieur, mais quelle solution avons-nous aujourd'hui? Parce que je pense que. Juste voter?
0: Ben, nous sommes un pays démocratique, nous ne sommes pas un pays de dictature, non? Le vote, il compte.
1: Mais comment convaincre ces gens-là qui n'y croient plus alors? Parce que là, c'est notre paire de manches.
0: Puis, ben, tu prends de ta affaire et arrête.
1: C'est ça, arrête de crier.
0: Oui, tu prends de ta affaire, c'est tout.
1: C'est pas faux, monsieur, pas bouger, donc ne crie pas.
0: Ah ben, vous ne bougez pas et puis vous faites tout qui arrange. Par le Saint-Esprit, quoi.
1: Mais on croit au miracle. Mais c'est pourquoi ce miracle ce matin en plus.
0: Non, mais franchement, oui. Il faut que le peuple se réveille.
1: Mais monsieur, mais en tout cas, le message passé.
0: Il se réveille. Voilà.
1: Le message que vous avez pour nous ce matin. Monsieur, t'as une bonne journée et ça fait que carré là? Tu n'arrives plus là?
0: Non, mais encore le chemin.
1: Ah, mais courage, à vous, bonne journée.
0: Merci.
1: À bientôt, monsieur. Madame, la suite de vos réactions. Au revoir, monsieur, dans quelques instants, puisqu'il nous reste à peine une petite minute. Nous allons retrouver les informations avec l'A2PRL. Juste le temps pour moi de vous parler de votre rendez-vous rallye. Ben oui, allez, allons larguer un petit coup là. Moteur iPad, vous retrouverez donc Mathias Ramsamy sur deux terrains pour vous faire suivre ce 57e tour auto. Ça commence demain. Alors, on vous tiendra informé, bien sûr, de la circulation parce que préparez-vous, les routes seront fermées. Hein. Ce sera vendredi, samedi et dimanche 26 juillet. Nous suivons donc l'équipe de Morgane Partal, voiture numéro 16, cette Citroën C3 qui sera aux couleurs de Freedom. Morgane Partal accompagnée de Bellon Marine seront donc au rendez-vous pour ce 57e tour auto, donc les Poiquets, préparez-vous. Et bien sûr, on pense à Waromanix et qui sera accompagné de Naingo Fabrice qui avait porté aussi les couleurs de Freedom, donc numéro 17 pour Waromanix, qu'on suivra un petit peu de temps en temps également. Voilà donc pour ce week-end sport qui vous attend. Bien sûr, pour Dr Naraline, Nadmoun sera à 6 autres cases également. Ce sera un dimanche, mais les autres de Mouni bouge.

0: puisque vous avez votre rendez-vous l'Autokine. 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Nous ça profitera l'y avant et après ben ce sera notre tour de faire vivre à nous ce beau moment nous tous ensemble les petits autres que dimanche et ça donne paquet et voilà hâte d'entendre les autres un petit peu voir comment ça se passe. D'ailleurs un petit peu aussi nous vérifier déjà ce bon téléphone là. Nous voici tout à l'heure, la fin arrive 11h. Voici les informations avec la 2PRL.
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2: Bonjour, bonjour à tous. 2000 hectares partis en fumée, 12 000 personnes au total évacuées. Un vaste incendie en Gironde ravage depuis hier la forêt des Landes de Gascogne. 500 pompiers sont mobilisés dans les secteurs de Somos, Le Porge et Lèche-Cap-Ferré. Des soldats du feu mis à rude épreuve depuis le début de l'été. 44 000 hectares ont déjà brûlé en France cette année, selon Laurent Nunez. Le ministre de l'Intérieur, qui était justement hier en Gironde pour rendre hommage aux deux pompiers tués dans un incendie en début de semaine près de l'aéroport de Bordeaux-Mérignac, la piste de l'incendie volontaire est privilégiée. Le ministre de l'Intérieur annonce que 128 incendiaires présumés ont été interpellés en France cette année. La DJ Barbara Butch va porter plainte contre la France Insoumise pour provocation à la haine et à la violence. Réaction après l'interruption de son concert par des militants pro-palestiniens et insoumis samedi dernier à Grenoble. Reçu hier matin par la ministre de la Culture, l'artiste a obtenu son soutien. Catherine Pégard lui a affirmé sa volonté de protéger son intégrité. La DZ Mafia nie toute implication dans les menaces de mort contre le maire d'Alès. Nous condamnons fermement cette façon de faire et cela nuit à nos affaires. C'est ce que clament plusieurs individus masqués se revendiquant de l'organisation criminelle dans une vidéo sidérante envoyée à différents médias. On le rappelle, l'élu a dû être exfiltré de son domicile par le raid dans la nuit de lundi à mardi. Les diplomates agressés en Iran sont rentrés à Paris, annonce ce matin de Jean-Noël Barrot, le ministre des Affaires étrangères, qui condamne fermement les faits survenus dimanche soir. Deux agents de l'ambassade de France à Téhéran ont été la cible d'une action d'intimidation extrêmement grave de la part des services de sécurité iraniens selon le Quai d'Orsay. Ils ont été détenus sans raison pendant plusieurs heures et l'un d'entre eux a été molesté. Et puis, le transfert des dauphins de Marineland vers l'Espagne a commencé. 8 des 12 cétacés ont quitté le parc dans la nuit direction le zoo de Malaga. Ils devraient toutefois revenir en France plus tard quand le delphinarium du zoo parc de Beauval sera finalisé. Excellente matinée à tous.

0: Retour en 2002 avec Can't Stop Loving You sur Freedom 2 de Phil Collins. Juste après, vous aurez Jean-Pierre Castaldi et Clémentine Célarier. Oui, docteur. Téléphone avec Le Jour se lève. Duran Duran avec White Boys. Vous aurez aussi Alphaville, Sounds Like a Melody. Le quart d'heure, bien sûr, groupe folklorique de La Réunion à l'honneur avec Maloya traditionnel. Voilà donc le programme sur la radio à plein tube et sans pub, je vous le rappelle. Freedom 2 qui met à l'honneur aussi les artistes des 45 ans de Freedom, de ce fameux concert le 7 août. Vous retrouverez donc vendredi avant ça. Oh, attention, vendredi 24 juillet, c'est-à-dire demain, vous retrouverez une heure de Jérôme Payet dès 10h sur Freedom 2. Et vous retrouverez également nos artistes cet après-midi pour une interview concert des 45 ans. Ce sera donc dans nos studios avec Max. J'aurai l'occasion de vous parler un petit peu de tout ce beau monde qui sera dans nos studios. On marque la pause et puis on vient vous voir pour le Freedom Million. Et puis bien sûr, la Moncatali, deuxième rendez-vous, ça arrive dans quelques instants. Très bonne matinée à notre écoute.
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Freedom 11h07, c'est l'heure de votre Freedom Million. On vient chez vous poser votre téléphone un instant, on appelle votre fixe.

0: terminer pour ce troisième et dernier rendez-vous de ce jeudi 23 juillet. On va du côté de Sainte-Marie. Alors, le temps de composer votre numéro. Parce qu'on vient chez vous, on va chez la famille Deville, chez Marie-Christine de Sainte-Marie. Hop là! Je vous le disais, troisième rendez-vous de Frido Million. L'occasion, une nouvelle fois, d'essayer de faire tomber cette cagnotte. Et s'il n'y a pas de réponse de Marie-Christine ce matin, ça fera plus d'argent dans la cagnotte. Donc, dans tous les cas, nos Redmond sera content aujourd'hui. Hein. Padam, pam, pam. Allez, Marie-Christine, on compte sur vous.
1: Allô?
0: Allô, bonjour, Marie-Christine.
1: Oui?
0: Radio Freedom, vous connaissez? Je vous appelle pour le Freedom Million.
1: Non, mais
0: oui.
1: Je...
0: Vous connaissez le Freedom Million?
1: Non, pas vraiment, mais...
0: Ouais. Bah, en fait, il faut essayer de deviner un montant. On est à plus de 500 euros et si vous trouvez, c'est à vous. C'est... Allez-y, allez-y.
1: Je dois faire quoi?
0: Deviner un montant, oui. Oui, donnez un montant pour gagner de l'argent. On est à plus de 500 euros.
1: Quel montant? De 2, 3 chiffres?
0: Ça, on est à plus que 500 euros. Aïe, aïe, aïe. Oui, en fait, vous connaissez pas du tout la radio, Marie-Christine.
1: Non.
0: Aïe, aïe, aïe, aïe. Même pas les grands-parents, les parents qui écoutent.
1: Non.
0: Mais, quel côté que ça de bonne sainte Marie, connaît pas ça.
1: Plus la télé que la radio. Bien sûr, les 50 ans, les 45, 50
0: ça
1: ans.
0: Même, de... Ça même, ça. En fait, Nana a un rendez-vous, mais moi, elle est choquée que vous connaissez pas trop. Mais Nana a un rendez-vous qui appelle le Frido Million et il appelle De Moon au hasard sur des numéros de fixe tirés dans l'annuaire. Et là, elle avait 547 euros. Si vous t'es dit à moi le montant, on était à où? Voilà.
1: Oh, 547 euros.
0: C'est ça, il fallait deviner, mais Miss Sans-moi l'a saisi. Ah ouh, en plus, je dis qu'il s'aille dérange à moi, elle est là.
1: Non, pas du tout, mais ma vue numéro me dit c'est qui, tellement rare qu'il appelle un nouvel fixe.
0: Ah oui!
1: Vraiment pour ma maman qui est une fixe, en fait.
0: Ah, d'accord! C'est vous, Marie-Christine, ou c'est votre maman, alors?
1: Moi, Marie-Christine, et Emilie avec ma maman.
0: Ah, d'accord, d'accord, je comprends, je comprends. Oui, c'est pour elle, ou garde, au cas où, t'es même bien espéré, elle l'avait pas noté, dans la couette, maman.
1: Non,
0: on l'a dit PSN, écoute.
1: Mon tonton, ouais, il nous réveille parce que lui, dans les toilettes, on ouvre la porte, il y a Radio Freedom qui déclenche. Donc, lui, il est Freedom à fond, mais bon.
0: Mais on pourra dire, Alice, il n'y a pas de fixe?
1: Non, il n'y a pas de fixe.
0: Mais
1: <fixe.
0: rire> au moins, à deux, autres, il fait la paix. Hein.
1: Ah oui, à deux, il fait la paix, ouais.
0: Non, il écoute radio, l'autre, on a le fixe. Il n'aurait pu envoyer, ouais, message ce matin. Il m'a essayé, on t'a, oui.
1: Aïe, aïe, aïe, aïe, aïe, il me dit Valérie Riez, il va dire, ouais,
0: quand ça part, tu fais. Là où ça qui cause, moi, Marie-Christine.
1: Ah ben, justement, c'est pour ça.
0: Bon, vous passez un petit bonjour, comment il appelle tonton?
1: Tonton, il appelle Arsène.
0: Arsène qu'on salue. Alors, il appelle la radio, des fois, on a un Arsène, je crois, qui nous appelle.
1: Non, on lui écoute plus.
0: Ah.
1: Les avis de décès, tout ça qui est arrivé. Mais, lié à Freedom à 400%, lui.
0: Ah, mais merci Ali, je vas-y jusqu'à dans la toilette, Freedom est là. Donc...
1: Ah oui, on ouvre la porte, et ben on entend, il déclenche automatiquement la radio, Freedom.
0: Oh, tu es en automatique. Ben, on salue tonton Arsène et je vous souhaite une très bonne journée, bon appétit pour après.
1: Merci beaucoup.
0: À bientôt.
1: Merci beaucoup, Radio Freedom.
0: Au revoir.
1: Au revoir.
0: En tout cas, très bien accueilli par Marie-Christine qui malheureusement écoute plus la télé que regarde, enfin, regarde plus la télé qu'écoute la radio. Mais ça fait plus d'argent pour vous. Et j'espère que tonton Arsène, il s'a pas trop dit Marie-Christine, ben, à cause ou, c'était un note. Et c'était écoute le montant le matin. En tout cas, prochaine cagnotte, il y aura donc 564 euros. Rendez-vous demain matin avec Julie, vendredi 24 juillet, avec 564 euros pour cette nouvelle cagnotte du Frido Million. Rendez-vous 7h15. La Moukatali à présent, votre deuxième rendez-vous. Vous réagissez sur ce qui se passe en métropole avec ce fameux Hamza Ladouane qui vous fait réagir depuis quelques semaines. Vous parlez de la méchanceté. Et puis, les médecins et les avis de décès, c'est le sujet que vous abordez sur le répondeur enregistreur. Voici la sélection de vos appels.
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3: Ouais, alors, pareil, ma mère avec 13 ans, il fait le buzz sur Internet. S'il fait le buzz sur Internet, hein, parce qu'il a des couillons pour regarder, déjà le Internet lui-même, lui devrait être supprimé à tout jamais. La pitié du monde. D'ailleurs, le seul pays au monde où on fait un truc pareil, c'est en France. Et puis, genre, de monde, genre, créole, tout ça, là. Arrête, regarde Internet. Prends téléphone, appelle votre famille si vous en avez besoin. Internet est complètement inutile. Le réseau social est inutile. Tout ça, c'est des criminels. Et le marmé, ben, il va continuer à faire. Il y en a des couillons pour regarder.
4: Bonjour, la Moukatali. Il dit, un tel a changé. N'est pas vrai. Chassez le naturel. Il revient au grand galop. Trop gentil. Il arrive à plein de choses pas bien. Mais si on est méchant, ah, là, vous êtes bien, il fait bonne figure, des louanges. Et si vous êtes malade, il dit, bon courage, aïe, aïe, aïe, il vient plus la peur. Et quand il y a où le chien, les mecs, plus ils montent dessus, là, c'est vrai, ça. Heureusement, il y a encore des personnes bon cœur pour enlever. Au revoir, la Moukatali, au revoir.
5: Oui, bonjour. La personne décédée depuis 5 ans, mais c'est inouï, inacceptable, intolérable, c'est pas croyable, ça. Dans le temps, il y avait le médecin de famille, il s'en occupait jusqu'au bout, là, l'hospitalisation à domicile. Le médecin qui vient voir, les infirmiers qui viennent voir la personne pour les soins et tout, il n'y a pas quelqu'un dédié là-dedans pour faire le certificat de décès. C'est dégueulasse, c'est incroyable. Dans quel monde on vit, mon Dieu Seigneur. Allez, au revoir.
6: T'es la réunion, mais comment ça te désaffe? Fatigué. En dieu une affaire, je demande à moi dans quel pays m'a pour vivre. Là, on entend là de monde, les morts, faut à mille films de 6 heures pendant pour autre médecin pour déclarer décès, ils trouvent pas. Tout ça a imaginé Aurélien Santon. Mais d'accord, Aurélien Santon la rend service. Mais là, moi midi, moi, tout ça bonne député, tout ça bonne la région, conseil général, tout ça, ils mangent l'argent gouvernement. Là. Député, l'argent député. Bello, qu'est-ce qu'il fait? Au tenant longtemps, on a été un avec ça, oui. Ah, maman, moi, t'es comme l'autre là. Hein, président de la région, président gouvernement, tout ça là. Ça, t'es bon fou dehors, ça ne sert pas à rien, ça.
7: Salut la réunion, enfoiré.
0: Eh ben dis donc, comme quoi, même sur la Moukatali, la gestion de la réunion vous fait réagir. C'est vrai qu'on entendait dernièrement, encore une fois, des appels à l'aide concernant les problèmes d'actes de décès. C'était d'ailleurs le sujet du baromètre ce matin. Vous êtes les bienvenus pour continuer à réagir au 99 12 00. Prochain rendez-vous pour la Moukatali, ce sera tout à l'heure aux alentours de 16h dans Trafic. Merci d'être avec nous ce matin. Retour de la libre antenne dans le son du soleil.

0: Allez, 11h15, de retour avec vous à présent, 02 62 99 12 00. On a encore un peu l'occasion de vous faire gagner de l'argent. Hein. Rendez-vous tout à l'heure, 11h50, pour votre rendez-vous Frido quotidien. Allez chercher votre journal. 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Et pour ça, il suffit juste de répondre à votre coup de téléphone quand on vous appellera aux alentours de 11h50. On rappelle qu'on appelle les portables et les fixes. Bonne chance à tous. Rendez-vous tout à l'heure, donc. Et il suffit juste, on rappelle, via son papier, via son numérique, dans notre journal, Zanti connaît la chanson. Sans plus tarder, la suite de vos appels, vos coups de cœur, coups de gueule, messages importants. Freedom, bonjour. Allô, c'est à vous. Alors, éteignez la radio, sinon on va passer à côté. Allô, allô.
1: Allô.
0: Oui, madame, vous voudrez éteindre la radio, s'il vous plaît.
1: Oui.
0: Oui.
1: Bonjour, madame.
0: Bonjour.
1: Oui, je vous appelle, là. J'ai un petit souci avec la mairie de Saint-André.
0: Oui.
1: Ce matin, j'ai téléphoné pour un renseignement, et la dame, elle m'a raccroché au nez.
0: D'accord, et donc c'était pourquoi qu'elle vous a raccroché au nez, alors qu'est-ce que vous avez demandé?
1: Non, c'est un dossier que je voulais faire, un rachat de concession sur Chambonne. Mmh. Et ça fait au moins 2 semaines que je dépose le dossier. À chaque fois, elle me répète: ah, madame, j'ai pas eu le temps de traiter votre dossier, madame par ici, madame par là-bas, Alors j'ai dit: madame, depuis ce temps-là, vous ne trouvez pas un petit moment pour traiter mon dossier? Eh bien, je dis, il faut me dire si vous êtes d'accord ou pas. C'est pas compliqué, ça. Elle m'a raccroché au nez.
0: Eh bien, quel accueil!
1: Oui, alors, je me demande si la mairie, c'est un service public ou un service pour les employés. Alors là, désolée, madame, je suis désolée. Eh bien, elle devrait, cet employé-là, elle devrait aller apprendre à vivre. Hein. J'ai pas dit plus que ça, hein. Plus que ça, j'ai pas dit.
0: Mais là, finalement, vous savez toujours pas quand est-ce que vous allez avoir votre papier aussi, là?
1: Oui, ben là, je sais pas, de toute façon, j'attends encore un petit peu. Si elle ne m'appelle pas, mais j'irai reprendre mon dossier. Je dis: donne mon dossier, parce qu'il y a des pièces conséquentes dedans.
0: Mais non, c'était un rachat de quoi que vous avez besoin? Je n'avais pas compris.
1: Une concession, c'est une tombe.
0: Ah, d'accord.
1: Une tombe qu'il y a longtemps, j'ai des parents dedans, et je voulais faire une pierre tombale. Alors là, elle est en train de chercher des histoires, des poux, des beurs, des lentes, où il y apparaît. Elle cherche tout, à chaque fois. J'ai pas eu le temps. Madame, j'ai pas eu le temps. Alors, elle a jamais de temps. Elle est tout occupée, mais la mairie, mais cet André là, ils battent les records, ça, ce ville là. C'est pas un endroit pour vivre là-dedans, hein. C'est pas un endroit pour vivre là-dedans.
0: Écoutez, madame, en plus, vous voulez juste qu'on mette propre la tombe aux bonnes parents.
1: Oui, mais je voulais mettre mes défaits un petit peu propre, parce que là, la tombe les dans la terre telle que. Juste ça, madame, juste vous dire à moi oui ou non. Là, elle cherche, elle tourne autour, on dirait c'est elle qui commande la commune.
0: Eh bien, si jamais les services de mairie nous entendent, c'est quoi le délai aussi pour ça? On vous a pas donné un délai à attendre?
1: Non, il n'y a pas de délai. Comme je vous dis, c'est juste un dossier à regarder pour voir. Alors, c'est telle chose. J'ai déjà téléphoné moi 10 fois. Alors, ce matin, je lui ai dit, madame, à chaque fois que je téléphone, vous me répondez toujours la même chose. Toujours. Mmh. Alors, elle n'était pas contente. Elle a raccroché à mon nez. Elle devrait aller reformer. Elle doit venir de la mairie de Saint-André. Hein? Et de toute façon, mais lâche pas elle. M'a prendre rendez-vous avec le maire. M'a voir que ça le mérite à moi.
0: Non, mais on tient nous au courant, en espérant qu'elle va régler le problème vite, hein.
1: Ce sera pas sûr, parce que, on dirait, comme je vous dis, elle commande son service.
0: Non, quand même pas. Après, nous ne connaissons pas dans comment il se passe là-bas dedans, mais rescabe la tombe si un mauvais jour, encore que pas.
1: Oui, ouais. Mais madame, ça c'est un service public.
0: C'est
1: les
0: ça.
1: Gens devraient être formés pour répondre les gens.
0: Et même si elle a beaucoup fait, explique à eux, dit madame, attendez une petite semaine, nous va rappeler à eux.
1: Oui.
0: Elle est rapide à dire ça.
1: Alors, et puis, ça se fait pas de raccrocher de la personne. Hein? Moi aussi, j'ai travaillé, madame. Moi, je respectais les clients. Et alors, moi, je suis une cliente et je paye des impôts pour payer cette dame-là.
0: Ben oui, madame.
1: Voilà.
0: En tout cas, j'espère que vous aurez votre réponse rapidement et vous nous tiendrez au courant.
1: D'accord. Merci, madame.
0: De rien, madame. Au revoir.
1: Allez, au revoir.
0: 02 62 99 12 00. Vous pouvez continuer à réagir. Frida, bonjour.
2: Oui, allô, bonjour. Attendez, je vais vous passer quelqu'un.
0: D'accord. Bonjour.
2: Je vais réagir pour témoigner d'une situation d'une amie qui est assez grave.
0: Oui, vous êtes en direct, on vous écoute.
2: Alors, en fait, c'est une dame qui vient de Madagascar il y a 20 ans. Elle s'est mariée avec un Français à La Réunion. Et entre-temps, elle a dû divorcer parce qu'elle était battue et tout, suivie par un fusil. Elle s'est enfuie. Et là, 2 ans après, sa sœur jumelle s'est mariée avec l'ex-mari. Et maintenant qu'elle est arrivée ici, tous ses papiers ont été transférés à sa sœur, vu qu'elle porte le même nom de famille et à peu près le même prénom.
0: Oula, c'est quoi cette histoire?
2: Je vous dis, c'est pour ça qu'on vous a appelé, parce que la pauvre, elle est dans une situation compliquée. Tout son compte bancaire est bloqué, la CAF est bloquée, elle a un enfant à charge. Du coup, la situation est grave. Elle est partie à la police, à la préfecture, elle est allée partout. Pour le moment, ça bloque. Ils sont tous en train d'étudier le cas, mais en attendant, elle a plus d'entrée d'argent, elle peut plus rien faire, quoi.
0: Mais comment ça, ils ont pu laisser passer ça? Le prénom est pas 100% similaire, non?
2: Eh oui, mais c'est le conseiller de la poste de sa sœur qui a fait l'erreur, et après, ça a suivi avec la CAF, et depuis, ben, ils sont tous en train de chercher qui est vraiment qui. Ils pensent que c'est la dame qui a menti, que elle était déjà ici, elle a divorcé, qu'elle maintenant elle dit qu'elle revient. Du coup, elle sait même plus quoi faire.
0: Oui, parce qu'en fait, il a vu sans doute vu la sœur jumelle qui ressemble trait pour trait. Il a pas fait attention et c'est ça qui s'est passé là, c'est ça?
2: Non, il avait connaissance de sa sœur jumelle.
0: Ah d'accord.
2: Oui, il la connaissait. Après, elles sont en deux pas. Du coup, la sœur jumelle, je pense qu'elle a pas eu de scrupule de se marier avec pour pouvoir venir à La Réunion, parce qu'il est parti la chercher à Madagascar il y a 2 ans.
0: Oh là là, et donc la sœur s'est séparée pour cause de violence et il est allé chercher la sœur jumelle.
2: Exactement.
0: Mais l'histoire est folle, madame, mais c'est quoi ça?
2: C'est digne de Netflix.
0: Ben oui, parce que là donc votre sœur, elle n'arrive pas à prouver que c'est pas elle qui a fait les demandes de démarche, là?
2: C'est ça, elle n'arrive pas, elle est bloquée, elle ne sait plus où s'orienter, nous, on ne sait plus comment l'aider. La pauvre, elle est dans une situation compliquée, quoi. On ne peut pas l'aider financièrement, on ne sait pas combien de temps ça va durer, on ne sait pas.
0: Madame, est-ce qu'elle s'est déjà rendue auprès d'une maison de justice? Parce que là, il faudrait un avocat, je pense, à ce stade-là.
2: Elle a un avocat privé.
0: Oui, et que dit l'avocat?
3: À demain, il y a des rendez-vous déjà avec l'avocat.
2: Mais t'as déjà eu d'autres rendez-vous avec?
3: Il y a rendez-vous, après, la téléphone est, comment ça, la CAF, la téléphone, la poste aussi, même temps. Mais la poste l'a dit comme ça, et vous inquiétez pas, madame, on va résoudre votre problème. Fait signature de cette papier, va commencer, il demande un nouveau numéro d'identifiant, etc. Et tout, mais c'est pas facile. Depuis le 6 juin, le problème jusqu'à maintenant.
0: Depuis le 6 juin?
3: Oui, depuis le 6 juin, le problème, mais la CAF commence un peu mieux, là, donne-moi la réponse, par rapport à l'avocat, le téléphone là-bas.
0: Oui.
3: Mais les comptes, c'est les portes non des masseurs jusqu'à maintenant.
0: Et là, on vous a donné un délai, madame, pour le temps que ce soit réglé ou pas encore?
3: Et qui ça? La poste?
0: Oui.
3: La poste? La poste. Ben, c'est moi qui n'ai pas cette solution. J'ai changé un autre banque carrément.
0: Oui.
2: Non, ça n'a pas de délai. Elle n'a pas eu de délai.
3: Pas de délai.
2: C'est en cours.
3: Voilà, en cours, mais pas de délai.
0: En attendant, comment vous faites pour vivre?
3: Je vais prendre son nom à ma carte, en fait. Carte livrée A, et carte mon enfant, compte courant aussi, même temps. Toutes.
2: En fait, tous ces comptes sont maintenant au nom de sa sœur, quoi. Même les noms de les comptes de ses enfants.
0: Oui, et là, elle se retrouve sans rien. Enfin, ça fait un mois qu'elle a rien du tout, là, pour vivre.
2: Exactement, et c'est pour ça qu'on a besoin d'aide pour savoir comment faire, pour l'aider, où il faut y aller. On est démunis, on ne sait pas comment faire. plainte. Elle est partie porter plainte contre sa sœur. Ils ne veulent pas prendre sa plainte. Ils ont juste fait une main courante.
4: Eh bien, là, c'était quoi la raison pourquoi la plainte n'avait pas été acceptée là ?
2: Bah, il n'y a pas de raison.
4: Ah, ils n'ont rien dit de plus ? Ils ont dit juste que ce sera une main courante aujourd'hui ?
3: Elle a fait
4: une
3: main courante simplement.
4: Eh bien, là, de ce qu'on comprend, c'est qu'il y a déjà des démarches en cours, mais c'est long. C'est ça le problème là. Si votre avocat a déjà fait le maximum du nécessaire, là, la banque est en train de faire en sorte que vous récupérez votre compte. Mais le problème, c'est que vous êtes toujours sans revenu et que votre sœur continue à vivre la belle vie.
5: C'est ça, en fait, c'est exactement ça. Voilà. Donc elle ne peut rien faire. Et là, elle va partout et l'administratrice dit ben non, peut-être c'est pas vous le vrai nom sur le compte, en fait. Il rejette, il fait croire comme si c'est elle, en fait, qui fait passer, voilà, comme si c'est elle qui fraude, mais c'est pas l'autre, en fait.
4: Mais ça rentre quand même dans de l'usurpation d'identité, là. C'est ça qui est fou. Est-ce que des auditeurs auraient des conseils au 02 62 99 14 00 pour faire bouger plus vite les choses ? Bon, déjà, un avocat en place, c'est déjà bien. Au moins, on a quelque chose qui essaie d'être réglé par l'avocat. Mais en attendant, c'est ça le problème. On n'a pas de garantie que ce soit réglé vite. Mais madame, est-ce que vous avez possibilité de rester à l'écoute de la radio éventuellement pour voir si des auditeurs peuvent conseiller votre ami ?
5: Ok, d'accord, ok.
4: Et vous nous tenez au courant, on essaiera de suivre l'histoire parce que là, les démarches de l'avocat ont été faites quand ?
5: Ben, ça fait déjà depuis le début juin.
4: Oui, le problème.
5: Et qu'on a su, en fait, parce que, en fait, elle a pas. L'histoire, elle doit être passée depuis mai, la dame, elle a ouvert le compte. Mais tant qu'elle n'a pas à faire une démarche administrative à la poste, donc elle n'était pas au courant du tout de ce qui s'est passé. Et c'est à partir du début juin, en fait. Quand le moment elle voulait récupérer l'argent dans son compte, et c'est là que la charge ne passait pas.
4: D'accord.
5: Donc, c'est là qu'elle a su, mais après, on ne sait pas exactement depuis quand, en fait, toutes ces démarches étaient faites par rapport à elle là-bas.
4: D'accord, mon Dieu.
5: Ouais.
4: Oui, parce que comme elle avait fui la maison avant, et les papiers étaient encore avec l'ex-mari, en fait. C'est ça, les
5: histoires. Oui, c'est ça. Ouais.
4: Aïe, aïe, aïe.
5: Donc, elle a déjà sa maison ici, elle a déjà tout sur Saint-Denis, mais son ex-mari l'habite à Saint-Louis. Avec sa nouvelle copine et sa sœur jumelle. Vous voyez ? Donc, le monsieur, il est vraiment, je sais pas. Hein.
4: Ben, le monsieur et la sœur aussi.
5: En fait.
4: C'est de la malfaisance, là, vraiment.
5: Oui, voilà. Et que, même si on n'a pas de contact aussi avec la sœur et le monsieur, donc du coup, on ne veut pas non plus avoir une confrontation pour que ça arrive notre mère, pourquoi ? Parce que lui, il est vraiment méchant, le monsieur, en fait.
4: Oui, vous avez parlé d'une menace au fusil, quand même. Hein.
5: Oui, oui, oui. Pendant qu'ils étaient en couple, donc la dame, elle était obligée de fuir à la maison pour aller se réfugier chez quelqu'un. Et c'est là que la police est venue récupérer la dame, après, pour la faire sortir carrément de Saint-Louis pour l'amener sur Saint-Denis.
4: Elle nous avait pas... Je me souviens d'une histoire que... presque similaire il y a quelques années, vous avez pas déjà appelé pour parler de ce problème de mari violent ou pas du tout ?
5: Non, pas du
4: non, non, c'est pas elle, c'est madame.
5: D'accord. Non, c'est la première fois qu'elle appelle pour ça. Ouais.
4: D'accord. Bon, en tout cas, on espère vraiment
5: en
4: qu'on...
5: En fait, là, du coup, on clôt vraiment sur le question de mari violent, on le laisse de côté. Oui. Mais là, je dis qu'on veut juste avoir une solution, qu'est-ce qu'on peut faire rapidement pour l'aider ? Parce qu'elle est tout seule, elle arrive pas, elle est partout. Mmh. Soit le ferme la porte pour dire que non, ben c'est pas de leur ressort, c'est pas eux, ils sont capables de dire ça. Ils disent ben il faut patienter, mais jusqu'à quand ? En plus, elle a ses enfants aussi, et là, au niveau de la CAF, elle peut pas avoir ses l'argent. Au niveau de la CEDIC, pareil, partout en fait. Donc elle est bloquée, même pour faire la démarche au niveau de CCS, ça passe pas.
4: Oui, parce qu'ils disent que c'est l'autre sœur qui allait vivre avec elle.
5: Là, oui, quand on raconte l'histoire, en fait, il rigole, en fait, le bureau. Il dit, ben oui, mais c'est comme un film, en fait. Pour eux, comme si c'est pas... Ça s'est passé pas comme ça, en fait. C'est elle qui a créé toute la scène, en fait. Alors que c'est passé comme ça.
4: Mais c'est horrible de t'accueillir comme ça, de pas essayer d'être pris en compte si on rigole de la figure de cette dame.
5: Oui, oui, eux, ils rigolent parce qu'elle, ben, comme elle est tellement démunie, donc elle n'arrive plus vraiment à s'exprimer. Elle, c'est, ben, là, même au téléphone, elle n'arrive même pas à parler. Donc, c'est pour ça qu'on essaie de l'aider un peu, que chacun de notre tour pour donner un peu de conseils, mais c'est pas facile pour elle, en fait.
4: Mais là, là, pour l'instant, on a déjà des démarches de l'avocat en cours, donc la situation sera sans doute réglée, on l'espère, mais s'il y a une solution temporaire.
5: Oui. On a payé l'avocat et tout pour que ça avance, mais lui aussi, j'ai l'impression que l'avocat aussi, il ne bouge pas plus que ça, il a eu son argent et pas plus, c'est des patients, patientes, mais il n'a aucune démarche en fait. Quand on dit avec la porte, est-ce que l'avocat vous a pris contact avec vous, et aussi incapable de nous dire que oui ou non, en fait, au niveau de la carte, pareil. On est partout les administratifs, alors qu'on l'a payé, en fait, pour ça, pour qu'ils s'occupent de cette dame.
4: Mais vous avez dit que l'avocat a quand même déjà appelé la poste, que la poste est en train de faire le nécessaire, et de même du côté de la CAF, c'est juste que c'est très long.
5: C'est ça. Ce que l'avocat dit. Oui. C'est ce que l'avocat dit, mais après, quand on va à la poste, ben, après, je sais pas s'ils ont pas le droit de nous dire ça ou pas, mais voilà, eux aussi dit, ben non, ils ont eu aucun contact avec aucun avocat, en fait. Donc, du coup, on ne sait pas exactement qui vont, qui,
4: Ah. Oh là là, mon Dieu, madame. Ben, ouais. En tout cas, on va essayer de voir avec les auditeurs s'il y a quelque chose à, pour vous aider, pour vous sortir de là. Mais essayez quand même de vous rapprocher d'une maison de justice, toujours, voir s'il n'y a pas d'autres conseils, c'est gratuit.
5: Exactement, oui. on est allé, et aussi, il ne nous a pas donné plus de réponse que ça. Il nous dit, voilà, vous avez déjà fait tout le nécessaire.
4: Oui, mais il faut vous dire d'attendre.
5: Il faut attendre. Mais attendre jusqu'à quand? Parce que vous savez très bien que l'administration, ça prend vraiment beaucoup de temps. En attendant, elle se commence avec ses 400 francs.
4: Madame, on a quelqu'un sur le 14. Vous voulez que j'essaie de voir si c'est pour vous conseiller?
5: Oui, bien sûr. Oui.
4: Alors ne raccrochez pas. Freedom, bonjour. Le 1400, c'est pour conseiller la dame?
6: Bonjour, madame.
4: Oui, bonjour, monsieur.
6: Moi, j'entends la dame, là. Sur usurpation d'identité, elle a le droit de porter plainte encore et détournement financier.
4: Madame, donc monsieur dit que vous avez le droit de porter plainte, mais vous avez dit que vous êtes déjà allé à la police, non? C'était ça?
5: Ben, en fait, on est allé voir la police, mais la police, il prend pas le plainte, en fait. Il nous dit juste faire un courant pour expliquer votre cas et puis c'est tout.
6: Non, non, madame. Oui. Vous avez un avocat. Aujourd'hui, une main courante, lorsqu'elle arrive devant monsieur le procureur, c'est considéré comme plainte. Demander à l'avocat, justement, puisqu'il y a une usurpation d'identité et des preuves financières, avec cette main courante, dites-le lui que vous voulez qu'il dépose une plainte pour vous avec le procureur.
5: D'accord, c'est à lui de faire une démarche, alors.
6: Bien sûr, madame, il ne peut pas vous encaisser de l'argent.
5: Oui, mais c'est en ça. Plus, il a pris l'argent, mais voilà, il n'a pas fait, en fait, c'est ça.
6: En plus, dans votre situation, vous avez le droit d'un avocat gratuit.
5: Oui, mais comme il prenait beaucoup de temps, on s'est dit, ben voilà, on paye, et puis comme ça, au moins, ça avance.
6: Non, ça prend pas beaucoup de temps. Il suffisait que vous alliez sur l'emplacement, on vous donne la liste des avocats, vous aurez choisi un avocat de dedans. Le dossier, l'avocat, il aurait rempli, il aurait envoyé là où c'est qu'il le faut. Vous l'auriez eu, l'avocat, mais avec une main courante, on peut demander à écrire le procureur et ça devient en plainte. Faites-le donc, madame, laissez pas l'affaire tomber. Bonne journée, au revoir.
4: Merci, monsieur, au revoir. Donc, madame, rapprochez-vous soit de la maison de justice pour voir qu'un autre avocat, soit de votre avocat s'il répond toujours. Et monsieur vous conseille de voir pour porter ça au procureur directement, comme ça l'affaire sera vraiment étudiée.
5: D'accord.
4: D'accord, vous faites le nécessaire, vous nous tiendrez au courant de la suite.
5: Ok, d'accord. Merci. Ben, on attend quand même au cas où s'il y a d'autres solutions ou peut-être beaucoup plus rapide, tout ça. Oui. En attendant que.
4: Bien sûr, voilà, restez à l'écoute de la radio, madame.
5: Oui. D'accord.
4: Bon courage à vous. Au revoir.
5: Merci. Au revoir.
4: Freedom, vos réactions, avez-vous été confrontés à ce cas de figure? Alors, l'histoire est quand même rocambolesque parce qu'on parle d'une dame qui était mariée pendant 20 ans avec un réunionnais qui était allé chercher à Madagascar. L'homme était violent, la femme a décidé de fuir pour la maison en laissant une partie de ses papiers. Et il y a 2 ans, le monsieur allait chercher la sœur jumelle de cette dame et comme elle portait le même nom de famille et presque le même prénom, la dame sans problème a pu s'accaparer son compte bancaire, son compte CAF, tout ses comptes courants. Et aujourd'hui, cette dame, ça fait depuis le 6 juin qu'elle n'a plus accès à ses comptes, qu'elle ne peut pas faire de démarche parce qu'on ne la prend pas au sérieux dans les bureaux. Elle a déjà vu un avocat qui a pu apparemment contacter la poste, sauf que cette dame dit oui, mais on n'a pas de délai. Et là, quand on va à la poste, ils nous disent que personne ne les a contactés. Elles se sentent un peu abandonnées, laissées à leur compte. On voit qu'on a encore du monde qui réagit sur le 1400, peut-être pour conseiller à ces dames. Freedom, bonjour.
7: Oui, madame.
4: Oui, c'est pour réagir pour les dames.
7: Non, vous n'avez pas donné le nouveau montant de Frido.
4: Ah ben si, ça a été donné, monsieur. Bonne journée, le 14, c'est pour ça, donc restez à l'écoute de la radio. Freedom 1400, c'est pour ces dames ?
8: Oui.
4: Oui, bonjour madame, c'est pour réagir pour les auditrices, là ?
8: Oui, c'est pour réagir.
4: Oui.
8: Alors, le monsieur a raison, hein, l'auditeur d'avant, mais moi, je me posais la question d'essayer de voir avec l'avocat pour faire des empreintes digitales. Mmh. Vous savez, si elle porte plainte, il me semble que tout individu n'a pas la même empreinte digitale. Donc, et je pense aussi les jumelles. Donc, à ce que j'ai compris, ce sont des jumelles.
4: Oui.
8: Donc, de voir aussi à ce niveau-là, peut-être que ça pourra peut-être faire avancer les choses en prenant des empreintes digitales.
4: Mais donc, ce serait pour prouver l'identité des deux, c'est ça ? Pour
8: vous voilà, tout à fait, tout à fait. Parce que quand on fait une pièce d'identité, on nous prend les empreintes digitales. Oui. Donc, voilà, peut-être qu'il y aurait moyen à ce niveau-là.
4: D'accord.
8: Il faudrait que peut-être la dame voie à ce niveau-là, quoi.
4: Et vous avez déjà
8: normal, ça.
4: Vous avez déjà rencontré ce problème-là, madame ?
8: Non, pas du tout. Mais j'étais en train de réfléchir et voilà, de voir si en étant jumeaux, si je pense qu'on n'a pas du tout les mêmes empreintes digitales.
4: C'est sûr et certain que c'est pas les mêmes, oui.
8: Voilà, donc de voir à ce niveau-là, moi je pense qu'il faut creuser. Hein. Il faut pas lâcher et, que cette dame puisse récupérer.
4: Récupérer son dû, ses affaires.
8: Voilà, son dû, hein, tout à fait.
4: Madame, merci beaucoup pour le conseil. Très bonne journée à vous.
8: Non, avec plaisir.
4: Au revoir.
8: Bonne journée, au revoir.
4: Frida, on continue sur le 1400. On avait un appel, la personne a raccroché, donc n'hésitez pas à rappeler si vous avez d'autres conseils pour l'histoire de cette dame. Frida, allô ? Allô, bonjour. Radio Frida, bonjour. Allô ? Allô ? Radio Frida ?
9: Bonjour.
4: Bonjour, madame. C'est pour réagir pour l'histoire des auditrices,
9: oui.
4: Là ?
9: Oui, voilà. Je voulais savoir, est-ce qu'il y a une confrontation, les deux jumelles, plus le mari ?
4: Je crois que ça n'a pas été... La dame disait qu'elles n'avaient pas encore été faites parce qu'elles ont peur que ça aille loin, parce que l'homme serait violent, d'après l'histoire.
9: C'est pas... Mmh. Non, mais la police a mettre à l'ordre. Mmh. Qu'il est violent, il faut défendre son intérêt à elle. Parce que si elle est l'épouse, elle était battue, mais là, qu'on voit que les deux, là, son ex-mari plus la sœur, comme ça, on va voir qu'il dit vrai.
4: C'est ça, au moins, il entend les deux chants de cloche au lieu de rire de la figure à la dame.
9: Voilà. Matin, quelqu'un mensonge à côté, mais on va voir ce qu'il dit vrai.
4: Parce que madame, elle est quand même incroyable, cette histoire. Disons, on filme vraiment comme il dit. Hein.
9: Ah, mais t'as où, elle est incroyable. Mais on vit d'un enfer, pas possible.
4: Mais j'espère, madame, elle va trouver une solution, hein, parce que là, c'est un col Jacques total. Hein.
9: Ouais. La pauvre, c'est tout. Mais on fait une confrontation entre les deux cocos là.
4: Oui, avec un médiateur, la police.
9: Bien sûr, qui dit vrai, pas. Parce que là, elle est très sincère dans sa façon de discuter, là. Mais là, il faut voir tout ça, mettre ça à jour. Parce que franchement, elle est très, très, très. Oh là là. Ça me fend le cœur quand j'entends ça. C'est possible.
4: Merci beaucoup pour l'idée. Bonne journée à vous. Au revoir.
9: Oui, bonne journée à vous, madame. Merci. Au revoir.
4: Freedom, on continue avec vous. D'autres réactions ? Vous êtes nombreux à appeler sur le 14. Freedom, bonjour.
10: Oui, bonjour.
4: Oui, monsieur.
10: Moi, c'est pour la même chose que la dame.
4: Oui.
10: Moi, quand Lucie avait bloqué mon compte, là, jusqu'à maintenant, quand j'ai envoyé des papiers avec le procureur, avec le préfet à Saint-Denis, le préfet a envoyé un courrier avec le procureur à Saint-Pierre, comme de quoi que c'est zéro judiciaire. Et maintenant, jusqu'à maintenant, ils n'ont jamais débloqué mon compte.
4: Ah bon, ça remonte à quand cette histoire ?
10: Depuis 2017.
4: Et là, de quoi débloqué depuis 2017 ?
10: Oui.
4: Et monsieur, mais comment on fait notre compte ailleurs, là, qu'il fait ?
10: Ah, mais là, ça a juste oublié de voler. Donc, ils ont ouvert notre compte à la caisse des bonnes bons.
4: Et là, elle n'a jamais réglé de situation. Le dossier est toujours ouvert, en fait.
10: Non, ça met toujours.
4: Mon Dieu, monsieur, mais là même en écrivant le procureur, elle n'a pas changé de situation. C'est ça ?
10: Hein, justement, ils n'ont jamais changé, mais là, maintenant, ils m'ont dit, ils ont fait un autre courrier. J'étais parti au tribunal déjà, ils ont fait un courrier parce que c'est le compte de madame aussi. Ils sont bloqués. Et que là, comme madame est sous tutelle avec l'UDAF, là, ils m'ont dit que c'est l'UDAF qui occupe pour le dossier.
4: D'accord, mais monsieur, de combat, elle n'est pas encore finie. Hein.
10: Ah non. C'est moi qui laisse-toi tomber.
4: Et c'est pourquoi elle avait bloqué de compte à l'origine ?
10: Ils ont dit que c'était des erreurs judiciaires, parce que moi, je suis entré dans une maison, c'était le 13 décembre 2013,
4: oui.
10: Et ils disent qu'ils ont trompé de personne.
4: Ah, la route de payer ou quelque chose pour la place à la monde, c'est ça ?
10: L'autre était infirmier, lui infirmier, il sait pas, il a payé, il payait pas ses impôts, il payait pas le loyer, tout. Mais là, comme lui s'est arrivé, il a même pas regardé le nom de la personne, il m'a agressé dans la maison, il a bloqué mon compte et le compte de madame.
4: Vous ne le faites pas appel à moi, il y a quelques semaines
10: oui,
4: de ça?
10: Oui, déjà, oui, c'est ça. Il m'avait appelé avec madame Maud et tout.
4: Oui. Mais là, la situation toujours pas réglée, en tout cas, on l'avait dit à moi de, pour l'instant, hein, c'est ça.
10: Oui, toujours pareil.
4: Ouais, monsieur. Mais en tout cas, on entend que les erreurs judiciaires, ça arrive trop vite. Faut revoir un peu ce système-là. Il peut pas coincer de monde comme ça, t'es. Monsieur, en tout cas, merci d'avoir témoigné. Beaucoup de courage à vous.
10: Merci. Au revoir.
4: Freedom, la suite de vos réactions 99 12 00. Freedom, allô?
11: Allô?
4: Oui, bonjour, madame.
11: Bonjour.
4: Oui, vous êtes en direct, madame. On vous écoute?
11: C'est pour savoir s'il y a la générosité de rayonner, s'il vous plaît.
4: Oui, on peut juste éteindre la radio, d'ailleurs, madame, s'il vous plaît.
11: C'est pas faible radio, s'il vous plaît.
4: Oui, quand ça arrive, madame?
11: Ben, le chauffe-eau, on l'a de la maison, mais il coule. Mais je ne sais pas si c'est un joint ou quoi, pour voir s'il y a quelqu'un qui peut arranger, réparer.
4: Il coule depuis combien de temps?
11: Ah ben, là, ça fait un bout de temps quand même, parce qu'on ferme le robinet, on a fermé la vanne d'hier, mais c'est impossible d'ouvrir. Quand on ouvre, on peut servir, mais après, il faut refermer la vanne tout de suite.
4: Et il coule fort quand il est rouvert?
11: Il dégoûte beaucoup.
4: Et c'est quoi, il passe dans le plafond? Comment il casse?
11: Non, il passe pas dans le plafond, c'est sur la tôle.
4: Ah, ou on entend, il craque, craque, craque, craque comme ça?
11: Oui, il coule sur la tôle.
4: Oula!
11: Et ça dure. Mon mari, le pied est dans le plat, ben on peut pas monter là-haut pour voir.
4: Il dure depuis combien de temps ça?
11: Il a opéré son pied, ben c'est vendredi, il a opéré son pied.
4: Et pour rétablissement de mari, et l'eau qui coule, là, ça dure depuis combien de temps?
11: Ah, ben ça fait quand même au moins un bon bout de temps quand même.
4: Et aujourd'hui seulement, elle a commencé?
11: Non.
4: Ah, il fait quelques mois alors?
11: Oui, parce qu'elle m'avait fermé la vanne pour pas, parce que l'eau va sortir trop cher aussi.
4: Oui. Donc là, on est de quelle commune?
11: Saint-Pierre.
4: À Saint-Pierre, on aimerait bien quelqu'un qui s'y connaît pour pouvoir venir faire. C'est, on a un casaté ou dans le.
11: Casaté,
4: d'accord. Donc Saint-Pierre, si jamais quelqu'un peut donner un petit coup de main, parce que votre mari, d'habitude, c'est lui qui occupe de ça, en fait.
11: Oui.
4: Ah là là, elle est le tracas du monde, celui-là, c'était ligué, pas fait, là, c'est à cause d'opération.
11: Oui, oui.
4: Mais Milès, si vous donnez notre numéro, si jamais quelqu'un autour à nous, il habite Saint-Pierre, on en a matériel pour y faire ça.
11: D'accord. C'est pour voir s'il peut réparer, pour voir c'est toujours en fonctionnement, après.
4: Oui, donnez notre numéro si vous souhaitez, en direct.
11: Ok, 06 92.
4: Oui.
11: 04.
4: Il faut le numéro de fixe ou l'appel à nous avec, pardon?
11: Ah, le fixe, c'est le téléphone de maman. Parce que maman est Alzheimer, mais chez maman.
4: Ah, on est pas chez où, là?
11: Non. Mais dans le portable, mon portable...
4: Est-ce que vous avez appel à nous avec le portable sur le standard?
11: Au standard?
4: Oui, on rappelle 41-51-51, on va donner notre numéro après. Mais vous rappelez avec le portable, hein?
11: Ok, d'accord.
4: Bon? Allez, rappelez à nous, madame. Bon courage.
11: Merci.
4: À vous.
11: De même.
4: Au revoir.
11: Au revoir.
4: Donc, Freedom, on appelle à votre bon cœur. On chercherait quelqu'un qui s'y connaisse un petit peu en chauffe-eau. En tout cas, ça fait un petit moment que le chauffe-eau dégoûte. Et là, la situation empire un petit peu du côté de Saint-Pierre. Madame aurait besoin d'un petit coup de main. On vous donnera son numéro dans quelques instants si vous êtes disponible dans le quartier. Freedom, allô? Allô, bonjour?
12: Allô, bonjour, madame. Ça vous dérange pas, là, le téléphone, là?
4: Mais il entend un petit peu bizarre, mais ça va, les monsieur. Vous êtes en train de conduire?
12: Et non, et parce que ma porte de mon salon est ouverte, là j'ai fermé là.
4: Les pareils, mais pensez à la qualité de téléphone, ça monsieur, mais il entend où quand même? Qu'est-ce que ça l'a fait monsieur?
12: Et c'est pour parler la mort imminente.
4: Oui.
12: Mais depuis ce matin, bon ben, mal entendu ça, hein, je suis chrétien, catholique, je suis beaucoup croyant, hein. Et c'est une petite question, vous avez votre vie, vous avez une seule vie. Le jour où vous mourrez, votre âme, c'est-à-dire votre vie, quitte votre corps et part avec au ciel. C'est ça, hein?
4: Mais ben, je ne comprends
12: pas pourquoi. Et il faut un prêtre qui me reprenne là-dessus. Et vous avez une âme, comment vous pouvez réincarner dans une autre âme?
4: Une âme qui se réincarne dans une autre âme?
12: Oui, ouais, parce que vous avez une seule âme.
4: Oui.
12: On ne peut pas réincarner dans une autre âme.
4: Dans un autre corps, on veut dire, non?
12: Non, le corps mort.
4: Oui.
12: C'est votre vie, votre âme.
4: Oui.
12: C'est-à-dire, vous comprenez ce que je vais vous dire, là?
4: Vous dites, comment ça se fait que Dan Demoun, il parle de réincarnation, c'est ça?
12: je ne crois pas à la réincarnation, je crois à la résurrection.
4: Mm-hmm.
12: C'est-à-dire que vous avez votre vie, vous avez votre un seul âme. Un bébé qui naît, il a son âme aussi.
4: Mm-hmm.
12: Comment un bébé peut réincarner dans notre âme? Parce qu'il a son âme.
4: Mm-hmm.
12: C'est ça que je veux savoir, moi. On ne peut pas réincarner dans un autre âme. Par contre, on peut ressusciter, c'est-à-dire la résurrection.
4: Mm-hmm.
12: Vous comprenez ce que
4: Mais du coup, quand on ressuscite, c'est-à-dire, monsieur, le Mouni souvient de sa vie d'avant, tout?
12: Non, c'est pas une question de vie d'avant.
4: Mm.
12: C'est-à-dire, vous avez votre vie. Votre vie, vous avez votre âme qui vous fait vivre. Alors, vous avez votre esprit qui vous fait vivre.
4: Mm-hmm.
12: J'ai ma pensée m'appartient. Je peux pas penser à votre place. Vous comprenez que ce que je veux dire, c'est que vous avez un seul âme.
4: Mm-hmm.
12: On peut pas réincarner d'un autre âme.
4: Et la question est posée aux auditeurs, monsieur. On va ouvrir l'antenne maintenant, à présent, aux autres appels.
12: Merci beaucoup, madame.
4: Bonne journée, au revoir.
12: Au revoir.
4: 02 62 99 12 00. Monsieur qui ne croit pas en la réincarnation, c'est vrai que c'était le sujet ce matin aussi, la mort imminente, tout ça. Vous pouvez continuer à réagir. Juste avant ça, Freedom, on a le numéro de téléphone concernant le chauffe-eau, le problème de chauffe-eau à Saint-Pierre. Si vous pouvez contacter cette dame, c'est au 06 92 04 31 18. 06 92 04 31 18 pour donner un petit coup de main. Madame, bonjour.
13: Oui, bonjour.
4: Oui, monsieur.
13: Voilà, du coup, c'est bien le sujet, en fait, qui parle un peu plus que, enfin, sur la politique aussi, en même temps, qui concerne les élus qui nous gouvernent, en fait.
4: Mm-hmm.
13: Donc, en gros, depuis... On est entré dans l'Union européenne, et vu que c'était un entrée forcée par Sarkozy, Hollande, même Macron, c'est la même équipe. Du coup, on entre dans un système que il n'y a pas d'information.
4: Mm-hmm.
13: Et voilà, ils essaient de manipuler les nations, je veux dire tous les territoires nationaux. Et nous ici, en fait, on est bourré dans une politique étrangère. Et que on a les responsables, c'est visible. Il y a Erika Barrett, secrétaire fédérale, et du coup, suivi d'une civilisation étrangère, c'est clair, c'est visible.
4: Mm-hmm.
13: Et les gens, ils ont tendance à ne pas défendre leur territoire national, et surtout on est identitaire, hein. On a notre carte d'identité nationale. Quand on voit Yguette Bello, elle était dans l'éducation nationale, elle arrive à dire... de concours national. Mais on est où? Elle sait qu'elle trahit les Français, même les Réunionnais, sous nos yeux. Mmh. Du coup, il y a une camarade, elle s'installe avec Macron, en nous bouchant les yeux dans l'égalité réelle.
4: Mais justement, monsieur, c'est que ça, on entend par là qu'on dit qu'elle trahit les Français, elle y bouche les yeux. C'est... Parce que nous avons des exemples, justement, de...
13: Alors, l'exemple, c'est clair. Quand on est dans une union fédérale, c'est-à-dire... Nous, étant donné qu'on est département français, sur au territoire national, ben la France est un territoire national.
4: Mm-hmm.
13: Et surtout dans une civilisation nationale chrétienne. Écoute, il faut essayer de comprendre aussi, tout le monde jure sur la Bible. Hein. Vous n'allez pas rentrer au tribunal pour jurer sur le Coran, ni je ne sais quoi. Donc en fait, si nous, étant français, on a une identité nationale, et on a tendance à oublier qu'on est dans une politique étrangère,
4: mm-hmm.
13: mais c'est clair qu'on va être manipulé. La preuve dans le Covid, des attestations pour sortir de chez vous. Bon, c'est clair qu'on n'est pas de notre politique, hein, parce que c'est des méthodes allemandes pendant l'occupation. Même, il y a beaucoup de choses qui sont visibles. L'Ukraine, le président, il veut que les Français passent à la guerre pour l'Ukraine. Mais l'Ukraine, pendant l'occupation, il a accueilli Hitler. Et là, Macron, dans le complotisme, il arrive à dire, oui, l'Ukraine, patati patata, il n'était même pas né. Non.
4: Mais monsieur, où ça on veut en venir avec tout ça? Parce que mes pensées nous commencent à s'éloigner à nous en même temps du sujet. Ou bien de la
13: histoire. Ben, oui. Écoute, il prend aussi une histoire de politique. Qui, tout ce qui il gouverne à nous.
4: Oui.
13: On ne peut pas essayer de mener à notre chemin, madame. Parce qu'il commence par nous dirigeants ici à la Réunion. Parler de Ricard Barret de sa politique étrangère. C'est clair que c'est étrangère. On n'est pas dans une civilisation. La France n'est pas une civilisation.
4: Vous voulez dire, nous regarde trop ailleurs que la Réunion, alors. C'est ça que vous voulez dire dans le pensée?
13: L'histoire. Vous ne pouvez pas dire regarde ailleurs. Mm-hmm. Que tout est rayonné, qu'on prend qu'on est dans une politique étrangère.
4: Oui.
13: Attends, quand on voit sur Saint-Lé là-bas, il détruit case. Et vous n'essayez pas à comprendre pourquoi. Il pousse la plage. Il a signé que les gens concernés habitent sur le coin, sur qu'il est comme il faut. Ben, écoute, tu peux pas tu le tournes n'importe comment. Et donc, ils défendent le camping, ils défendent Coq Chanté. Il y en a plusieurs dictatures qui sont semblables de cette politique, puis ils suivent. Il faut être clair et honnête en même temps. Parce que là, avant, mais pour l'instant, là, maintenant, ils rentrent dessus le petit service Malbord. Attends. Si la civilisation nationale chrétienne, c'est toutes les religions ont le droit de s'installer.
4: Oui.
13: Donc, en gros, c'est quoi ils gênent la politique de l'Union européenne? Les islamistes? Non, on a des islamistes nationaux français. Mais impossible. À partir du moment où on a un cadre d'identité nationale, ben, autre religion a le droit de pratiquer tous les l'islam comment de la nationalité française, il part à la mosquée, des musulmans.
4: Mm-hmm.
13: Le seul but c'est pour ces gens-là, ils respectent la civilisation nationale.
4: Et ce sera le mot de la fin, monsieur, parce que nous allons retourner sur le programme. Mais en tout cas, votre point de vue a été entendu, monsieur. Bonne journée à vous.
13: À vous aussi.
4: Au revoir. Je vais donner la suite de vos réactions dans quelques instants, mais tout de suite, Freedom, votre Freedom quotidien.

0: Et avec nous Max, bonjour Max.
1: Oui, avec nous Max, bonjour Max. Salut Laurine, ça va?
0: La même eau.
1: Ouais, Laurine, Max, Laurine, Frido quotidien.
0: Exactement.
1: Combien il y en a dans la cagnotte là?
0: 5000 Max.
1: Bon, on a décidé de donner que la moitié aujourd'hui parce que vous prenez du temps, gars.
0: Ouais.
1: Attends, 5000 euros. Tous les jours, on appelle des gens, soit ils sont pas là, soit ils ont pas le quotidien, soit ils répondent pas. Donc on garde 2500.
0: parce que maintenant il veut pas gagner.
1: C'est pas notre morale.
0: Ça. Ah, mais...
1: 2005. Non, parce que nous avons besoin d'un stellage pour le 7 août Expo Bac.
0: Pougnir un soulier VNI.
1: Ah ouais, bah attends. Ah non, soulier VNI déconseillé, Laurine.
0: Ah bon?
1: Eh, habille pas zot en mode star d'un soir. Hein.
0: Mm-hmm.
1: Habille zot en mode cool, réchauffe à zot bien. Mettre des baskets zot un peu parce qu'il faudra tenir.
0: Les deux bouts là-bas aussi. Ah, hein. Ah, donne paquet.
1: Après, dis pas zot, puis il fait mal dans l'escarpe. Hein. Et prends, si tu prends un soulier neuf là, essaye, marche un peu dedans avant.
0: Nademou nous connaît la diamèse, si ils mettent de l'eau dedans, ils congèlent pour des cartes le soulier.
1: Oui, mais après, ou de pied, ils pluchent.
0: Ah, ou comment?
1: Ou jamais mettre botte avec Ganna plus haut.
0: Aïe, aïe,
1: aïe, aïe. Pareil. Non. Prends, marche un peu dedans avant. Fais un peu l'intéressant dedans avant. Les souliers talons, tu peux mettre, hein.
0: Mais tiens beau avec 4
1: connais pas comment ça t'a tenu. Après, ce type danse pieds nus. L'ambiance, nous fait l'ambiance.
0: La poussière.
1: La poussière.
0: Allez, en tout cas, Nawar s'il fera peut-être plaisir du côté de Saint-Denis, parce qu'il s'appelle Mauricia. Aujourd'hui, et je suis un fixe.
1: Mauricia, nous, il est pas Maurice, hein.
0: Non, ah bon. Petit madame, il est.
1: Mauricia, nous, appelle pas Saint-Denis à Maurice.
0: Ah non.
1: Non, on appelle Mauricia à Saint-Denis.
0: Nous, on appelle Mauricia à Saint-Denis.
1: Ok.
2: Bonjour.
1: Ah, Marco Sam, il vient de dire. C'est pas possible un radio comme ça des... Est-ce que quand on écoute les autres radios là,
0: oui.
1: Déjà maintenant il fait pas gagner des cagnottes, d'accord? Mais est-ce que quand on voit Banane appelle un moon, est-ce que il fait comme ça ou...
0: Mais dans d'autres endroits, il fait à où appelle Azot pour machin. Et monsieur l'a dit, nous devrions prendre le système à notre radio.
1: Mm-hmm.
0: Apparemment Banane donne à où un cagnotte.
1: Oui.
0: Et il faut que où appelle, et si jamais il trouve pas Azot, il rajoute 50 euros, un truc comme ça, je sais pas quoi. On m'a pas trop compris le système. Mais c'est un jeu, une autre station, il fait.
1: Nous connaissons pas combien,
0: voilà.
1: Non.
0: Non, c'est combien d'argent, quoi.
1: Vaut mieux faire simple, c'est nous, il appelle le Moon.
0: Voilà.
1: Si l'Innocence Journal nous daille 5 000 euros. Voilà.
0: Ça même.
1: Vaut mieux. Enfin, nous donne Ali. Le quotidien,
0: il
1: nous.
0: Donne Ali.

0: pas moi journal, à la pour toi. Il y en a un.
1: Pas été livré grand matin. Alors, la page combien?
0: La page 6 du quotidien.
1: Mais arrive, t'es à la main dans les poches, moi. La page 6?
0: Oui.
1: Quel
0: est le titre du deuxième article de la page 6?
1: Deuxième article. Nous parle de la civis ou bien nous parle de... L'objectif, c'est d'insérer au maximum de jeunes dans la collectivité réunionnaise.
0: Ça, même.
1: Attendez un coup là. La cinquième compagnie de la formation professionnelle avec le capitaine Mathieu. On parle de quoi?
0: RSMA.
1: Et
0: changement de capitaine.
1: Et collectivité.
0: Ouais, exactement. Donc, on a la nouvelle passation de pouvoir, là. Donc, il se dit, il parle des nouveaux projets.
1: À moins qu'on ait que ça, il dérange, à moins d'être militaire, à un moment donné, il risque à m'envoyer au lagué.
0: Et il y en a deux mondes pour parler de ça, des autres marins, il était marin, en métropole.
1: Attendez, ça m'en a l'orine. Oui. Moi, bonne vie, la fait service militaire, là. Bonne boucle, la fait service militaire depuis des années 80, 90. Donne pas ça un fusil, ça, dis, il risque à me tuer eux même. Ça va le vieux réserviste.
0: Il dit bon là.
1: Faut faire l'entraînement avant.
0: Faut rester la case.
1: Attention, les gars de chez l'autre dans le tranchère.
0: Aïe. Ou à piquer.
1: Parce que Nénette, taille appelle à nous quand nous fait des débats sur l'armée, par exemple. Oui. Qui a fait son service militaire? Oh bien, vous avez des gens qui nous appellent, ils cherchent leurs camarades du service militaire. Donne pas ça un fusil aujourd'hui, il tue son camarade.
0: On est mal foutu là.
1: Parce qu'il y a beaucoup qui se vantent d'avoir fait l'armée.
0: Oui.
1: Parce qu'il y a encore l'armée.
0: Ah oui.
1: Non mais il y en a beaucoup qui ont fait l'armée là, Laurine. Il faut savoir le truc. À un moment donné, il faut dire la vérité aux gens. Mm-hmm. L'armée c'était une couverture pour ne pas aller travailler, ne pas être chez ses parents, etc. Aussi, vous comprenez, pour gagner le permis de conduire aussi.
0: Mais n'avait peu de parents. C'était les chasses bonnes.
1: L'armée avait bon dos. Mais quel militaire des fois même pas sain ni moins, bougambéré tout, mais tout bat tout pied à tel bout qui court. quand on garde votre ventre même, on dit ou t'es, le gars il peut pas être un militaire, des gars grossiers sont vantés.
0: Non mais c'est un souvenir du sac où t'es porte sur le dos.
1: Non, mais là il porte devant.
0: C'est même...
1: À quoi on porte tout sac devant, mon frère?
0: Parce que aussi moi, de temps en temps un petit peu, vous connaissez.
1: Oui, c'est bien, c'est bon pour la santé, ça.
0: Ça
1: même. Ben oui. Bon, demain il y aura 5 100 euros.
0: Ça même. Rendez-vous 11h50 demain et après si gagne pas même,
1: ben là.
0: Vous n'avez pas pour la chance.
1: Même s'ils n'ont pas gagné 5000 euros, allez acheter votre billet pour être avec nous le 7, s'il vous plaît. Arrête d'attendre. Et madame l'appelle Charlotte avant-hier soir. Charlotte, il dit elle comme ça, mais madame, au venir là, pourquoi acheter de billets donc?
2: Il y a tant encore un peu.
0: Non, un peu, il y a tant pour gagner ici, Max.
1: Ah non, non.
0: Mais n'a plus pour y billets pour là.
1: Ah non,
0: billets là.
1: Non, tu peux pas veiller la coque comme ça. Ah, ça, je peux pas te dire.
0: Ah, vous voulez pas.
1: Tu veux un peu trop savoir.
0: Ah ouais, il veut savoir. Ouais,
1: tu veux un peu trop savoir, quoi. tu veux être au courant des secrets. Non. En fait, il faut pas attendre parce que, regarde, si nous jouons et on gagne pas, au final, vaut mieux notre billet ou les chiots.
0: Voilà.
1: Comprends. Après, on peut avoir la chance de gagner un billet, ou amène la cousine à haut, bien tonton à haut, bien ma tante à haut. Mais répète pour les enfants que votre moment là élève à votre. Même si c'est pas votre moment, votre papa, ou votre tata.
0: Grand-père, grand-mère.
1: Pour remercier Banna, toute cette période-là, allez acheter deux billets, donne Banna.
0: Voilà.
1: Et puis, c'est une bonne action pour Freedom. Parce que nous, ça ouvre la fondation Freedom, nous là. On en a deux, trois à la maison ici.
0: La fondation Freedom.
1: Oui. Acheter un peu de lait, acheter un peu de céréales le matin quand ça dit travail la matinale.
0: Ah!
1: Fais un peu de céréales, tout ça.
0: Faut qu'il tombe pas faible.
1: Des Lénido, Mesquick. Mesquick avec Nutella. Hein? Comme ça, il donne un peu la forme le matin pour le café crème et vitamine.
0: Petit, ben là, il donne
1: d'ailleurs, comme Sud là, appelle ça café crème et vitamine. Le matin, n'a ni café, ni la crème, ni le vitamine.
0: C'est vrai.
1: Et encore moins les vitamines. Julie l'a dit. Parce que là, si où est madame Julie là?
0: Ah, l'écrasée là.
1: Là, il reste à lit une minute.
0: Ah là.
3: Pas comme la semaine.
1: Là, il reste à lit une minute. Mais pas une minute de là, pour ainsi dire. C'est une minute dans sa journée.
0: Ça même. Voilà. Pour y aller, pour y dormir.
3: Même, il est un minimum habillé, un minimum maquillé.
1: Mais c'est quoi l'arrivée de cheveux depuis 2-3 jours là?
0: Max, c'était la pauvre, ça qu'il proposait là.
1: Bon appétit à tous.
0: Bon appétit, Max. À tout à l'heure, 13h.
1: À tout à l'heure, ouais.
0: Freedom, nous allons trouver les informations avec la 2PRL. Bon après-midi avec nous. Et bien sûr, restez branchés Freedom. On retrouve tout de suite les informations avec la 2PRL. Il est midi.
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5: Bonjour à tous. L'accès à la presqu'île du

Cap Ferré coupé depuis cette nuit. Un incendie très virulent a déjà ravagé plus de 2000 hectares en Gironde entre les communes de Somos, Le Porge et Lèche-Cap Ferré. Au moins 12 000 personnes ont dû être évacuées, notamment dans des campings du nord du bassin d'Arcachon. Les pompiers qui continuent de lutter également dans le Var où l'incendie dans le secteur de Pontevès ne progresse plus mais n'est pas encore fixé. La porte-parole du gouvernement qualifie la saison des feux 2026 en France d'extraordinairement longue. 44 000 hectares sont partis en fumée. C'est déjà plus que l'année dernière, indique Maud Bréjon ce matin sur BFM TV. Selon elle, la 400M sera en mesure d'être déployée en France contre les feux d'ici fin juillet. Cet avion militaire équipé d'un kit de largage d'eau de grande capacité représente l'équivalent de 3 Canadair. Dans l'actualité également, des chiffres records pour Total Energy. Le groupe a doublé son bénéfice net au deuxième trimestre à 4,7 milliards d'euros. Cela représente près de 10 milliards d'euros sur un an, plus 73%. Les prix à la pompe sont repartis à la hausse avec la reprise des affrontements au Moyen-Orient entre les États-Unis et l'Iran. Total a annoncé hier qu'il allait rétablir le plafonnement des prix du carburant sur l'ensemble de ses stations. Barbara Butch va porter plainte contre la France Insoumise, annonce de son avocate quelques jours après l'interruption de son concert à Grenoble par des militants pro-palestiniens dont certains issus du parti de Jean-Luc Mélenchon. En plus d'LFI, ces plaintes visent le média d'extrême droite Omerta et l'essayiste Alain Soral. Mardi, le parquet de Grenoble a ouvert une enquête pour délit d'entrave concerté aux libertés. Nicolas Maduro sera jugé à New York à partir du 1er juin 2027. Capturé en début d'année par les États-Unis, l'ancien président du Venezuela est notamment poursuivi pour narcoterrorisme. Washington lui reproche d'avoir été à la tête d'un gouvernement corrompu et illégitime. Et puis, un mot de foot, Antoine Griezmann s'illustre déjà en MLS. L'attaquant français a marqué cette nuit pour son premier match dans le championnat américain sous les couleurs d'Orlando. Excellente matinée à tous.

0: Oui, Prima, que vous venez d'entendre sur Freedom 2, accompagné de Kelly Smith, avec la chanson Nothing's Too Good For My Baby. Juste après, vous aurez Johnny Guichard, O.T. Camille, vous aurez aussi Cliff Richard avec I Could Easily Fall In Love With You, et puis au quart d'heure, Baster, Bosnie. Voilà le programme donc sur la radio à plein tube. N'oubliez pas, quart d'heure toujours local sur Freedom 2. Dans un instant, nous retrouverons les avis et communiqués. Quelques fréquences avant ça. 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Vous habitez la Saline, 102.4. Vous êtes du côté de Saint-Joseph, 106.6. Et pour terminer le tour de l'île, vous habitez la plaine des Palmistes, c'est au 102.6. On marque la pause. Très bon après-midi avec nous. Nous, on se retrouve dans quelques instants.
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0: à Sillaos. Décès de Monsieur Paius Wilfried Joseph. Décès de Monsieur Paius Wilfried Joseph. Décès survenu vendredi à l'âge de 43 ans. Le convoi mortuaire sortira du centre funéraire sud Saint-Pierre à 12h30 aujourd'hui. La bénédiction aura lieu en l'église de Sillaos à 15h cet après-midi. L'inhumation se fera au cimetière du même lieu. À Saint-Denis, Petite-Île, décès de Madame Torpos Mireille Solange. Décès de Madame Torpos Mireille Solange, retraitée couturière, décès survenu lundi à l'âge de 78 ans. Le convoi mortuaire sortira de son domicile, 7 rue des Bois Noirs, appartement 12 à Petite-Île Saint-Denis, où se tiendra une veillée à partir de midi aujourd'hui. La bénédiction aura lieu en l'église de la délivrance à 10h demain matin. L'inhumation se fera au cimetière de l'Est. En métropole, décès de Monsieur Lagourde Victor Joseph, dit Totor. Décès de Monsieur Lagourde Victor Joseph, dit Totor. Originaire de Saint-Gilles-Léo-Saint-Paul et résident au port, décès survenu en métropole vendredi à l'âge de 71 ans. L'heure, la date et le lieu des obsèques vous seront communiqués ultérieurement. À la découverte Sainte-Marie et à Sainte-Suzanne, décès de Monsieur Alidor Henri-Georges Fred. Décès de Monsieur Alidor Henri-Georges Fred, compagnon de Madame Clopin-Claudine, originaire de Communebègue, quartier français Sainte-Suzanne. Décès survenu dimanche à l'âge de 77 ans. Le convoi mortuaire sortira du centre funéraire de Bois-Rouge, Sainte-Marie, aujourd'hui. La bénédiction aura lieu en l'église de Sainte-Marie-Ville à 15h cet après-midi. L'inhumation se fera au cimetière de quartier français Sainte-Suzanne. À Saint-André, décès de Monsieur Dassault Jean-François. Décès de Monsieur Dassault Jean-François. Décès survenu hier à l'âge de 48 ans. Le convoi mortuaire sortira du centre funéraire de Saint-André aujourd'hui. La bénédiction aura lieu en l'église de Chamborne à 15h cet après-midi. L'inhumation se fera au cimetière du même lieu. Au tampon, décès de Monsieur Warreau Georges Michel. Décès de Monsieur Warreau Georges Michel, pompier à la retraite et ancien footballeur de la Tamponnaise. Décès survenu hier à l'âge de 78 ans. Le convoi mortuaire sortira de la maison des veillées du tampon aujourd'hui. La bénédiction aura lieu en l'église du tampon centre-ville à 15h cet après-midi. L'inhumation se fera au cimetière de Terrain-Fleury. À Saint-Denis, décès de Madame Damour Rolande. Décès de Madame Damour Rolande. Décès survenu hier à l'âge de 99 ans. Le convoi mortuaire sortira du centre funéraire de Prima aujourd'hui. La bénédiction aura lieu sur place à 13h cet après-midi. L'inhumation se fera au cimetière de Brapanon. À Saint-André, décès de Monsieur Elisabeth Joseph Léonel, dit Toto. Décès de Monsieur Elisabeth Joseph Léonel, dit Toto. Retraité agriculteur, décès survenu hier à l'âge de 89 ans. Le convoi mortuaire sortira du centre funéraire de Saint-André aujourd'hui. La bénédiction aura lieu en l'église de Salazie à 15h cet après-midi. L'inhumation se fera au cimetière du même lieu. À l'étang Salé, décès de Monsieur Leperlier Luco Joseph. Décès de Monsieur Leperlier Luco Joseph. Décès survenu hier à l'âge de 88 ans. Le convoi mortuaire sortira de son domicile au 9 impasse Roger de la Pierre à l'étang Salé aujourd'hui. La bénédiction aura lieu en l'église de l'étang Salé à 16h cet après-midi. L'inhumation se fera au cimetière du même lieu. À la rivière Saint-Louis, décès de Madame Ferrer Marie-Nadine, née Rochefeuille. Décès de Madame Ferrer Marie-Nadine, née Rochefeuille. Ancienne adjointe de Monsieur Claude Warreau et agent d'EDF. Décès survenu hier à l'âge de 60 ans. Le convoi mortuaire sortira du 25 allée des Acajous à la rivière Saint-Louis à 15h30 aujourd'hui. La bénédiction aura lieu en l'église Notre-Dame du Rosaire à la rivière Saint-Louis à 16h cet après-midi. L'inhumation se fera au cimetière de la rivière Saint-Louis. À Saint-Joseph, décès de Monsieur Potin Gilbert Christophe. Décès de Monsieur Potin Gilbert Christophe. décès survenu hier à l'âge de 64 ans. Le convoi mortuaire sortira du centre funéraire sud de Ligne Paradis Saint-Pierre aujourd'hui. La bénédiction aura lieu au centre funéraire sud de Ligne Paradis à 15h cet après-midi, suivi de la crémation. À Saint-Louis, décès de M. Honorine Michel, dit Carly. Décès de M. Honorine Michel, dit Carly. Décès survenu hier à l'âge de 69 ans. Le convoi mortuaire sortira du domicile au 68 SIDR Pont-Neuf à Saint-Louis à 15h aujourd'hui. La bénédiction aura lieu au domicile à 14h cet après-midi. L'inhumation se fera au cimetière de Saint-Louis. À la plaine des Cafres, 17e kilomètre. Décès de M. Leveneur Jean-Léon. Décès de M. Leveneur Jean-Léon. Décès survenu hier à l'âge de 80 ans. Le convoi mortuaire sortira du domicile au 22 allée des Grenadines à la plaine des Cafres au tampon 17e kilomètre aujourd'hui. La bénédiction aura lieu en l'église du 17e à 15h cet après-midi. L'inhumation se fera au cimetière de la plaine des Cafres. À Saint-André, Ravine-Creuse. Décès de M. Papa Alcide Jean-Marc. Décès de M. Papa Alcide Jean-Marc. Décès survenu aujourd'hui à l'âge de 71 ans. Le convoi mortuaire sortira du domicile au 101 rue des Bégonias, lotissement Les Laitiers, Ravine-Creuse, Saint-André. L'heure, la date et le lieu des obsèques vous seront communiqués ultérieurement. En métropole, à Sartrouville, décès de M. Pajagnandi Jean-Yves Dominique, dit Toutoun. Décès de M. Pajagnandi Jean-Yves Dominique, dit Toutoun. Originaire de Saint-Denis, décès survenu en métropole, jeudi 9 juillet, à l'âge de 65 ans. La crémation aura lieu en métropole, à Cormeil-en-Parisis, à 9h demain matin. À Sainte-Marie, décès de Madame Michèle Reine-Marie née Hachama, dite Madame Dorilas. Décès de Madame Michèle Reine-Marie née Hachama, dite Madame Dorilas. Décès survenu samedi à l'âge de 77 ans. Le convoi mortuaire sortira du centre funéraire de Bois-Rouge, Sainte-Marie, aujourd'hui. La bénédiction aura lieu au centre funéraire de Bois-Rouge à 14h cet après-midi. L'inhumation se fera au cimetière de Sainte-Marie. À Saint-Paul, Saint-Gilles-Léo, Bracanot, décès de Madame Ramsamy Angana Némera Stéphanie, dite Fanny. Décès de Madame Ramsamy Angana Némera Stéphanie, dite Fanny. Décès survenu hier à l'âge de 91 ans. Le convoi mortuaire sortira de son domicile 10 chemin d'Argonne à Bracanot, Saint-Gilles-Léo, Saint-Paul demain. La bénédiction aura lieu en l'église de Saint-Pie-X de Temps-Rouge à 11h30 demain matin. L'inhumation se fera au cimetière de Temps-Rouge. À Saint-Pierre, décès de Madame Dallois, Pierre née Bénisée Régine Françoise. Décès de Madame Dallois, Pierre née Bénisée Régine Françoise. Décès survenu hier à l'âge de 79 ans. Le convoi mortuaire sortira du centre funéraire sud demain. La veillée débutera à 16h cet après-midi. La bénédiction aura lieu au centre funéraire à 15h demain après-midi, suivi de la crémation. Et au tampon, décès de Madame Hachama, née Munichi Céleste, dite Madame Maurice. Décès de Madame Hachama, née Munichi Céleste, dite Madame Maurice. Décès survenu aujourd'hui à l'âge de 78 ans. Le convoi mortuaire sortira du centre funéraire sud. L'heure, la date et le lieu des obsèques vous seront communiqués ultérieurement. Freedom, pour tous vos avis de décès, un numéro à votre disposition, le 02 62 41 51 51.
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0: Freedom, nous passons à présent au communiqué. L'établissement français du sang vous donne rendez-vous aujourd'hui dès midi pour cette collecte mobile qui s'est débutée à Leclerc Tampon Centre-Ville. Rendez-vous de midi à 17h pour donner votre sang et puis cette collecte qui se conclut aujourd'hui à la salle des fêtes de la Plaine des Palmistes. Elle se conclut à 13h donc. Voilà pour les collectes mobiles de ce jeudi 23 juillet. Et puis demain, vendredi 24 juillet, nouveau rendez-vous. Ce sera au niveau de la place des Cheminots, place du marché forain du port, de 9h30 à 12h30, puis reprise de 14h à 16h30. Donc voilà, place des Cheminots, place du marché forain au port, 9h30, 12h30, puis 14h à 16h30. Je vous rappelle que pour simplifier vos dons, vous pouvez prendre rendez-vous sur site fixe et sur les collectes mobiles. Vous pouvez les contacter sur 02 62 90 53 92 du lundi au vendredi, ou bien prendre rendez-vous directement en ligne sur dondesang.efs.santé.fr. Je rappelle que l'ensemble des rendez-vous sont à retrouver sur leur site internet. Voilà donc pour les avis et communiqués. Prochain rendez-vous, ce sera tout à l'heure dans Trafic, aux alentours de 16h50. Mesdames, nous allons marquer la pause, puis nous retrouverons le journal avec Bastien Arnaud. Merci d'être avec nous et très bon appétit à vous. À dans quelques instants pour le retour de la libre antenne après les informations.
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0: 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Au plaisir de vous retrouver donc en direct. Freedom, il est midi 22, place à l'information. Le journal présenté, préparé par vous, Bastien Arnaud, bonjour.
4: Bonjour Laurine, bonjour à toutes et à tous. Dans le baromètre de ce matin, vous parliez de l'expérience de mort imminente, un sujet qui vous a particulièrement fait réagir avec de nombreuses anecdotes, vous l'entendrez dans ce journal. Une mère de famille dénonce le manque de tact avec lequel elle a appris par téléphone le décès de son fils incarcéré. Elle demande aujourd'hui qu'on ne le juge pas, lui qui était en prison, non pas pour un crime, mais parce qu'il était malade. Ras-le-bol pour les habitants de la résidence Zac A à Sainte-Clotilde. Leur ascenseur tombe en panne sans arrêt. L'ami d'un des résidents le confirme. À chaque réparation, la panne finit toujours par revenir. Et puis parmi les artistes présents mardi soir en répétition, c'est Gaëlle au micro de notre correspondante Prisca. Elle revient sur ses derniers réglages et sur son impatience avant le concert du 7 août à Expobat. Son message est clair, venez nombreux. Et puis enfin, météo, une météo plutôt clémente sur la majeure partie de l'île. Bulletin complet en fin de journal. Perdre un enfant est une épreuve à laquelle personne n'est préparé. Pour cette mère de famille, la douleur est d'autant plus vive qu'elle dit avoir appris le décès de son fils par téléphone alors qu'il était incarcéré. Elle dénonce un manque de tact dans la façon dont la nouvelle lui a été annoncée par le directeur du centre de détention. Aujourd'hui, elle demande une chose, qu'on ne juge pas son fils, incarcéré non pas pour un crime, mais parce qu'il était malade et atteint de schizophrénie.
11: Mais les mamans, mais dans la colère, mais dans la haine, nous l'a pris son décès à minuit moins 5 par le directeur de prison. Bonjour, bonsoir Madame Lebeau, c'est le directeur de la prison. Votre fils, il s'est pendu en prison. Il est mort. Voilà. Mais une façon d'annoncer la mort d'un enfant. Parce que peu importe l'âge, il sera toujours un enfant envers ses parents. Steven, c'est un maman que... Linen a une très très grande famille, très aimée. En fait, il aimerait juste que les gens qu'il ne connaît pas, ils permettent aux autres de juger. Moi, mes enfants étaient malades. Lila a retrouvé en prison parce que la point de structure adaptée à la Réunion, de schizoaffectif, c'est schizophrène et bipolaire en même temps. Mes enfants, ils méritent la paix. S'il a choisi de partir, peu importe les moyens, c'est qu'il y avait ses raisons. Et le suicide, malheureusement, fait partie de la maladie.
4: Et après cette terrible nouvelle, cette mère se demande toujours dans quelles conditions exactes ce drame a pu arriver dans cette cellule. Des questions qui restent toujours sans réponse. Ras-le-bol pour les habitants de la résidence Zac A à Sainte-Clotilde. Leur ascenseur tombe en panne sans arrêt. La dame que vous allez entendre est l'amie d'un des résidents et elle le confirme. À chaque réparation, la panne finit toujours par revenir.
14: Concernant un ascenseur qui marche pas depuis 2 mois maintenant, j'avais déjà appelé il y a 1 mois, grâce à vous ça avait marché, on va dire 2 jours, 3 jours. Et là c'est concernant une personne qui est handicapée, parce que c'est une personne qui est handicapée qui habite au 3e étage. Le pauvre il peut plus sortir de chez lui, c'est commence à être fatigant quand même à un moment donné. On a l'impression que les bailleurs sociaux ils se rendent pas compte de nos conditions de vie, ils nous construisent des immeubles et puis après voilà. Il y a mon ami aussi, mais je pense aussi aux personnes âgées qui peuvent pas forcément descendre comme nous. Ils vont prendre peut-être 2 heures avant de descendre dans les escaliers parce que c'est quand même un truc à 6 étages. Donc ils vont prendre le temps pour descendre parce que ils ont peur aussi de tomber. Et imaginez-vous s'il y a quelqu'un qui tombait dans les escaliers comme ça.
4: Radio Freedom, il est 12h25. Merci de nous avoir choisis et bon appétit si vous êtes à table. Dans le baromètre de ce matin, on parlait de l'expérience de mort imminente et vous avez été nombreux à partager votre vision ou vos anecdotes. Le fameux long tunnel et la lumière blanche au bout, ou encore sortir de son corps et se voir sur une table d'opération dans un coma. Écoutez vos témoignages.
15: pour vous parler de la mort imminente. En 2012, j'ai vécu cette expérience-là, et je savais pas que ça s'appelait ce nom-là. Je me suis fait opérer, dès l'épaule, et c'était une opération très lourde. J'étais sur la table d'opération. J'ai vu ce couloir-là, j'ai vu ce rond, avec cette lumière. J'ai été attiré vraiment. En voyant cette lumière-là, en fin de compte, il était tout petit, et au fur et à mesure, ça s'agrandit. Je me voyais carrément allongé, et je voyais l'anesthésie en train de me frapper dans le visage. Je me dis, mais c'est moi, ça? Et tout d'un coup, je me réveille. Et là, le médecin me dit qu'il était en mort imminente.
16: Je vois la lumière. Plus qu'avant, c'est la lumière brillait. C'était une couleur lumineuse, orange, blanche, tout ça. Je continue. Et au bout, je vois mon papa. Il m'a dit de retourner.
17: C'est l'âme qui monte au ciel. C'est l'âme. Et d'après les scientifiques, Californie ou je ne sais pas où, c'est 25 âmes qui montent au ciel.
18: Quand on est dedans, c'est-à-dire, c'est un court instant. Peut-être des secondes. C'est difficile à expliquer. Et aujourd'hui, quand j'en parle, les gens ou ma famille même, ils rigolent. Il y a un écrivain aussi qui a vécu ça et il a sorti un livre, ça s'appelle La mort imminente. Quand j'ai dit j'ai vu la lumière, je pense à M. Radnaud, le député. Je rigole. Non, j'ai vu la lumière. Au fond, il y avait une clarté.
4: Et vous, avez-vous déjà vu la lumière blanche au bout du tunnel? Ou alors avez-vous déjà vécu une expérience de ce type? Vos avis, bien sûr, au 02 62 99 12 00. Et parmi les artistes présents mardi soir au Cabardoc, il y avait Ségaël. Au micro de notre correspondante Prisca, elle est revenue sur ses répétitions et sur son impatience aussi avant le concert du 7 août à Expobat Saint-Paul. Son message est clair, venez nombreux.
19: Franchement, nous l'a bien ri, nous l'a bien amusé, mais surtout les gars l'a joué, les gars l'a apprendre mes chansons bien comme il faut. Et tout le monde est prêt, m'y pense. Hein, et enfin, elle est convaincue que ça va être une très très belle soirée. C'est le 7 août, il faut surtout pas rater ce rendez-vous-là. Moi, m'y sera là déjà. Et m'y attend la zot, viens à zot nombreuses et nombreuses.
4: Et Max et Francky recevront aujourd'hui à 13h d'autres artistes prévus à la soirée concert des 45 ans de Freedom en la personne de Clara, Laurent Roselli et l'orchestre d'Alon Dunker. Donc à retrouver à 13h ici même au studio de Freedom. Et puis football, la page Didier Deschamps se tourne officiellement mardi après 14 années à la tête des Bleus. C'est Zinedine Zidane qui devrait lui succéder sur le banc de l'équipe de France. Selon plusieurs médias, l'annonce se fera bien mardi avec un contrat de 4 ans jusqu'à la Coupe du Monde 2030. Son premier rendez-vous, la Ligue des Nations dès septembre face à la Turquie, la Belgique et l'Italie.
0: Et beaucoup attendent donc de voir son parcours là.
4: Exactement. Donc
0: vous le promis.
4: Ça promet. Je pense que les échanges et les attentes seront assez élevés autour de Zinedine Zidane, sachant surtout le parcours qu'a fait Didier Deschamps, qui est plutôt remarquable.
0: Ça c'est vrai. 120 victoires, 30 défaites, enfin 31 maintenant.
4: Oui, c'est vrai. 31 depuis peu.
0: Voilà. En tout cas, on pourra parler foot un peu plus tard. Nous passons à présent à la météo avec Express Électronique.
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0: Et le temps, il est important de se renseigner, surtout pour le week-end qui approche bientôt.
4: Effectivement, donc on a le rallye, on fera une petite parenthèse très rapidement juste après la météo. Mais gros, globalement, des éclaircies sur toute l'île, même si ça se couvre pas mal en cette fin de matinée, avec un peu de grisaille sur le littoral sud, et puis quelques averses aussi résiduelles du côté du baril. L'après-midi, les nuages occuperont les pentes avec de faibles précipitations, tandis que sur les cirques, les sommets ou la majorité du littoral, le soleil reste bien présent. On a un vent de sud soutenu vers Saint-Gilles et Sainte-Rose avec des pointes de 50 à 60 km/h. Et puis au niveau des températures, une légère baisse affichée, 24-27 degrés sur le littoral, 20-21 dans les cirques. Et puis du côté de la mer, elle est légèrement agitée avec une houle dans le sud de 2 mètres. Et puis c'est plutôt calme sur le nord.
0: Merci beaucoup Bastien Arnaud, c'était donc la météo avec Express Électronique.
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0: Arnaud, vous venez tourner, Bastien pardon, vous pouvez tourner un petit coup la clé pour moi s'il vous plaît, pour démarrer un petit coup l'auto là. L'auto a pété. Ah, comment c'est quoi?
4: Premier fois l'auto rallye quand même le studio.
0: Vous allez rire,
4: Bastien. Ne vous inquiétez pas, on va appeler Pierrot Partal pour faire ce réglage. Là. Apparemment, il y a un problème au démarrage.
0: Regarde, moteur.
4: Romain Tico Capomi regarde.
0: En plus, vous avez des petits yeux, Bastien. Vous étiez à la présentation de cette voiture Freedom hier.
4: Effectivement, hier soir, s'est tenue la présentation de la voiture Freedom. Et c'était justement chez la famille Partal à la Marine. Donc nous y étions, nous avons passé une très belle soirée. D'où les petits yeux ce matin, effectivement, Laurine. C'était pas facile, le réveil. Ou est-ce qu'il y a eu un réveil? Je ne sais plus. J'ai l'impression de ne pas avoir dormi du tout. Mais voilà, ça s'est plutôt bien passé ce matin quand même. Et puis, on vous en parle, hein, parce que ce week-end sera justement très animé avec le rallye qui est prévu. Et on a justement un petit communiqué qui est arrivé pour vous donner ces informations, surtout du côté de Saint-Denis. Donc, le 57e tour auto-rallye de la Réunion, organisé par l'AZA Réunion, se déroulera sur les communes de Saint-Denis, Saint-Benoît, Trois-Bassins et Saint-Pierre ce week-end. Des restrictions de circulation sont forcément à prévoir sur le réseau départemental pour permettre le bon déroulement des spéciales. Donc à Saint-Denis, lors de la spéciale des trois bancs, ce sera ce vendredi, de midi à 17h30, le giratoire RN6 RD41 sera fermé à la circulation. De ce fait, la bretelle de sortie de la RN6 depuis le pont Vinsane en direction de la montagne sera également fermée. Et puis, il faut noter également que l'accès au village de la montagne se fera uniquement par la RN1 possession et par la RD41, ravine à malheur pendant les horaires de fermeture. Et puis, à partir de ce soir minuit jusqu'au dimanche 26 minuit, le stationnement sera interdit sur les parkings adjacents de la manifestation, à savoir la Redoute, la Délivrance, l'ancienne gare routière, etc. Et puis, il faut noter également que l'arrivée se fera au niveau de l'avenue de la Victoire et que certaines voiries communales seront fermées pour l'occasion. Donc voilà pour le petit point route au niveau du rallye. Et puis vous, Laurine, vous allez suivre tout ça ce week-end?
0: Alors, ce week-end, bien sûr, on suivra avec Mathias Ramsamy qui sera en direct avec nous.
4: Qui sera sur place. Avec grand plaisir. Et maintenant, Francky aussi qui devrait être sur le terrain aussi ce week-end auprès des voitures. Et ils y sont en plus, je crois que c'est aujourd'hui les vérifications techniques, VAVT.
0: Il me semble, oui.
4: Donc ils devraient normalement être sur place. On a une couverture tout le week-end sur le rallye, vendredi, samedi et dimanche normalement. Donc voilà, on suivra ça avec beaucoup d'attention.
0: À chaque fois j'oublie que Francky c'est un poids qui est pourtant Ali Pro au mieux pour aller voir.
4: Ali même Pro au mieux pour aller là-bas. Là je l'ai vu, justement hier soir il se baladait avec la voiture média.
0: Oui,
4: avec la voiture officielle média pour le rallye. Donc je l'ai vu partir de chez Pierrot Partal là avec sa petite voiture. Et d'ailleurs on est allé voir justement la C3 Rallye 2 de Morgan, qui sera pilotée du coup par Morgan Partal et Marine Bellon. Et ben écoutez, ça promet.
0: Donc numéro 16 à retenir pour suivre.
4: La voiture est bien en place, une belle voiture, vous allez voir, avec un gros logo des 45 ans de Freedom. Vous pouvez pas le rater, ça c'est sûr et certain. Une voiture blanche avec des rainures roses sur les côtés. Donc voilà, vous la verrez passer. Faites des photos et puis envoyez-les nous à web@freedom.fr. On se fera un plaisir de les partager.
0: Merci beaucoup Bastien Arnaud. On vous retrouve demain matin.
4: Exactement.
0: Et bon repos à vous.
4: Merci beaucoup.
0: À Freedom à midi 34, retour de la libre antenne. Bienvenue à vous dans Allo Freedom.

0: 02 62 99 12 00, retour de la libre antenne. Vous pouvez continuer à réagir, que ce soit au sujet de ces témoignages assez impressionnants, de vos histoires de mort imminente, de vision, de parfois de prévenance aussi. Il y en a ce matin qui parlait aussi de dons. Et un auditeur qui se posait la question, oui, vous parlez d'histoires de réincarnation, tout ça là, mais lui, il y croit pas, parce que pour lui, il croit en la résurrection. Mais on n'a pas eu d'autres réactions pour l'instant. Donc Freedom, si vous souhaitez justement en parler, donner votre point de vue à ce sujet, vous êtes les bienvenus. Et puis également concernant ces problèmes de logement, vous avez entendu encore le coup de gueule d'une auditrice concernant un ascenseur qui ne fonctionne pas du côté de Sainte-Clotilde. Ce n'est pas la première fois que ça tombe en panne. C'est un immeuble avec une personne en situation de handicap qui vit au troisième étage. Donc comment vit-on aujourd'hui avec les bailleurs sociaux qui ne se préoccupent plus de leurs résidents? Le 02 62 99 12 00. Avant de vous rejoindre, on a reçu un trouvé pendant les avis de décès au papier au nom de Alix Jean-Émile Palma. C'était de retrouver du côté de Saint-Pierre. Condé Concession, si vous nous entendez, famille de Alix Jean-Émile Palma. 06 93 03 95 05. 06 93 03 95 05 pour récupérer vos papiers. Frida Malo.
1: Allô, bonjour Julie.
0: C'est Laurine, bonjour madame.
1: Laurine, oui. Vous avez la même voix que...
0: Ah bon?
1: Julie.
0: Mais peut-être alors.
1: Ben, je l'appelle Julie la voix d'or. Ben, vous aussi, vous êtes Laurine la voix d'or.
0: D'accord, ben, merci madame.
1: C'est juste pour parler le tunnel, tout ça, matin comme ça.
0: Oui, alors.
1: Je peux parler?
0: Bien sûr.
1: Alors, j'avais une belle-sœur.
0: Oui.
1: Elle était malade. Je suis allée la voir à Saint-Pierre il y a une vingtaine d'années de cela. Hein. Elle était malade, hein, et elle nous a dit qu'il avait un tunnel et puis il y avait comme un train là-dedans. Et nous, on a interprété ça, le tunnel, c'est comme la tombe.
0: Mm-hmm.
1: Et le train, c'est le cercueil.
0: Ah, ce serait ça? Mais elle a fait un rêve ou c'est quand elle s'est réveillée, elle a vu ça?
1: Non, il est dans, je ne sais pas, elle nous a dit qu'elle a vu ça.
0: Mm-hmm.
1: Je ne sais pas. 5 jours après, elle est décédée.
0: Ah oui?
1: Oui.
0: Mais c'était quoi? C'était comme une prévenance alors de la mort?
1: Oui.
0: Eh bien, 5 jours après?
1: Oui, 5 jours après, elle est décédée.
0: Eh ben, pourtant, on a des gens qui disent que... On a déjà entendu dire qu'en rêve, le pouls, c'est la mort, qu'on rêve un truc comme ça, mais un tunnel avec un train, c'est la première fois que j'entends ça.
1: Le train, on a interprété ça comme un cercueil.
0: Oui.
1: Et le tunnel, c'est la tombe, parce qu'il fait noir là-dedans.
0: Ah, oui.
1: Ben oui.
0: Donc, comme si le train avait venu chez HAL.
1: Oui. Après avoir... Elle est décédée et après on a dit, ah, c'est peut-être que ça, la vie, sa mort arrivée. C'était une bonne personne, une belle personne.
0: Elle a bien vécu.
1: C'était ma belle-sœur.
0: Oui.
1: Elle s'était convertie à l'islam, tout ça, elle était bien là-dedans. Je vous laisse, c'est Laurine, la voix d'or.
0: Merci
1: Julie,
0: beaucoup, madame. C'est bien Laurine, c'est pas Julie. Julie, t'es là ce matin.
1: Oui, Laurine la voix d'or et Julie la voix d'or.
0: Oui.
1: Et Francky Bellevoix.
0: Francky Bellevoix.
1: Francky s'appelle Bellevoix.
0: Oui.
1: Francky Bellevoix. Et puis Max le psychologue, psychiatre, humoristique.
0: D'accord. Chacun son affaire, quoi. À bientôt. Au revoir, madame.
1: Au revoir.
0: 02 62 99 12 00, Frida Malo.
2: Oui, bonjour.
0: Bonjour.
2: Je vous appelle pour vous raconter mon vécu par rapport à la mort imminente.
0: Oui.
2: J'ai 35 ans.
0: Mm-hmm.
2: Et en octobre 2020, j'ai accouché d'un petit garçon.
0: Oui.
2: En catastrophe, parce qu'il fallait faire une césarienne, code rouge qui est devenu orange. Non, orange qui est devenu rouge.
0: Ça veut dire quoi, ça? C'était que t'es...
2: Quoi?
0: Code orange que la nuit rouge?
2: Oui, enfin, quand c'était code orange, c'est-à-dire il fallait faire accoucher sans trop de gravité, mais la nuit rouge, parce que la maman, comme le bébé, elle était en danger de mort.
0: Ah oui.
2: Voilà.
0: Et donc, oui.
2: Après, ben, comment? Au début, il n'était pas bien chez moi, il m'avait fait, en fait, un préclampsie à 8 mois de grossesse, avec 22 de tension.
0: Un pré quoi?
2: Un préclampsie.
0: Alors là, mais j'ai jamais entendu parler de ça, madame. C'est quoi ça?
2: pas la préclampsie, en fin de compte, moi, si tu connais pas ça, c'est à la fin de la grossesse, un matin, il me réveille, il est gonflé de partout, mais voit des petits papillons, mais appelle ma sage-femme, d'ailleurs, qui me remercie, il a fait vite. Elle a pris votre enfant, qui est à 22. La fréquence cardiaque du bébé était accélérée, en fait, quand il était tachycardique dans le ventre, elle avait rentré directement à l'hôpital.
0: D'accord, c'est là que la passe en code rouge et tout ça, là.
2: Non, mais arrivée à l'hôpital, la tension a redescendu à 17, mais c'est quand même fort. Mais la garde à main sous surveillance. Donc, on a resté à l'hôpital. Et une fois là-bas, on a fait le décollement de la membrane et tout et compagnie. Mais c'est là que tout l'a accéléré, les choses ont changé. Qu'elle a fait rentrer directement au bloc. Pour une césarienne, code orange. Donc, mon ami, la prend de moi et tout. Il fait le. Ah, comment fait ça? Le péridural, l'anesthésie et tout et compagnie.
0: Oui.
2: Mais voilà, ben elle prend tellement le temps qu'elle a eu le temps de changer. Le médecin est arrivé à dépêche parce que il est bon, en train de partir. Et le bébé aussi, il avait de la fièvre, il avait toute la totale.
0: Ah oui.
2: Voilà.
0: Non, mais bloc. Vraiment, vous êtes en train de mourir, vous deux, en fait, c'est ça?
2: Exactement. Et arrivé au bloc, là, je ne me gagne plus rien. Les amis, ils pleurent énormément, on les fait savoir que Mille n'est pas bien, que le bébé peut mourir. C'est ma pote, bébé, tout ce temps, 8 mois. Et pour 8 mois, ben non. Le médecin a fait tout ce possible, la gagne sur mon garçon. Et moi, au bloc, l'anesthésiste, tout le long, il reste au niveau de ma tête. Franchement, c'était un gros soutien. C'était dans ma cabane en train de faire, tout ça, tout ça. Et arrivé à un moment donné, mon sentiment que accéléré et trou noir. Voilà.
0: Vous la sentiez au partir?
2: Oui. Moi, j'ai senti mon cœur accélérer, mais vraiment très, très vite. Et après, c'était le trou noir total. Mais dans ce trou noir-là, on m'a pas vu la lumière, on m'a pas vu rien. Mais on l'a vu, Bana, quoi là, tu es en train de faire avec moi?
0: Ah oui?
2: On était carrément à côté de la table. On avait 30 ans, hein, aujourd'hui, moi, 35. Comment on était à côté de la table et on était voir tout ce qui se passe, mon bébé. C'est moi, en fait. L'anesthésiste est à madame, faut pas partir, madame, si vous fermez les yeux, vous allez partir. C'était ces phrases, en fait.
0: Oui.
2: Mais, et c'est que les autres TFM n'avaient plus le bébé dans le ventre, ça c'est sûr, mais elle était en train de faire quelque chose avec la vessie, un liquide bleu.
0: Un liquide bleu?
2: Oui, au niveau de la vessie. Donc, là, quand on l'a réveillée, c'était quoi un cauchemar parce qu'il m'a fait beaucoup de sang. On l'a fait l'utérus n'avait pas refermé normalement, donc on a fait une grosse hémorragie. Il fallait transfuser de sang, transfuser de plasma et tout. Et quand le médecin vient voir moi, une fois m'a fini rétabli un peu, mais il dit tout ce que m'a l'a vu. Et c'est calé que, m'a l'a vu l'anesthésiste avant moi. C'était quoi les liquides bleus que ça la mettre dans la vessie parce que j'étais payassé, un truc comme ça. Elle demande, madame, vous avez vu tout ça? Vous avez vu? Elle demande, elle m'était en mort imminente. Et la maman tombe des nuits, maman la reste avec moi tout le long de tout ce qui se passe. Et mon bébé a été transféré dans un autre hôpital parce qu'il avait envahi le liquide de mécosial, un truc comme ça, là, le caca, on va dire comme ça. Et il fallait aussi être réanimé, voilà, la totale.
0: Mais oula, comment on sent où après avoir vécu cette expérience, où la vue de corps, quoi, c'est ça le oui. truc.
2: Exactement. Et maman, mais tu parles avec elle, mais elle tout ce qui se passe. Et elle dit, oui, mais comprend où parfaitement parce que déjà, où était plus noir, où était jaune.
0: Ah bon?
2: Oui.
0: La change de couleur, oui, vraiment, c'est comme si tu vois où elle est vraiment là.
2: Voilà, maman demande déjà, où était plus noir, où était tout jaune. Et, mais il peut comprendre tout ce que je dis, elle y croit, moi, totalement, elle était là. Elle a vu, moi, un petit peu dans mon état. Elle n'a pas parti du tout. Tant que tu ne sois pas au bloc, elle te reste derrière la porte, alors qu'elle était interdite.
0: C'est bien, après, normal, il peut tracasser, voir où, comme ça, en train de souffrir, tout ça.
2: Exactement. Et arrive dans la chambre, pareil, il me dit, maman, mets ta main allongée, s'il te plaît, parce que je sens que je suis tombée, alors que je suis déjà allongée. Maman, il dit, où est allongée? Comment ça se fait? Mets ta main allongée. Il me dit, si, mets ta main allongée, parce que je suis en train de tomber. En fin de compte, l'attention, la chute à 7.
0: Ah oui.
2: Et là encore, il est en train de mourir en fait, parce que quand maman l'appelle sur le bouton pour crier, viens voir quand arrive ma fille, elle n'est pas normale, elle est blême, elle est jeune, et elle est allongée, elle dit, mais elle est allongée parce qu'elle s'est tombée, elle a un problème. En fait, elle avait beaucoup de sang, pardon, c'est l'entraînement, j'ai sauté aussi, pardon. en fait, comme j'ai bouffé une très grosse hémorragie, vite de mon sang, 5 ans.
0: Mais il n'avait pas bien fait, il n'avait pas bien refermé.
2: Oui, et là, retour au bloc. Cette fois-ci, pour l'accepter, c'était une autre équipe médicale. Ben, pareil. Là aussi, mais ça m'en avait pipé, ça m'en était tapé sur mon visage pour dire, reste là. Non, non, non, pareil, ben, la micro n'est pas supposée de la faire à l'intérieur, mais toujours avec ce même équipe bleue au niveau de l'utérus et de la vessie. C'est, en fin de compte, après, elle a dit de la faire une opération parce que la vessie, l'était PAC.
0: Oui.
2: Et l'utérus controversé, un truc comme ça. Voilà.
0: Donc, fallait absolument intervenir ou pas que t'es mort, quoi. C'est,
2: et voilà, il y allait mourir, voilà. Mmh. Et m'a vu mon petit garçon que les nids avec 4 kilos 100 par c'est ça, Yann.
0: Ah oui, t'es un bon bébé, ça.
2: Et voilà, que 5 jours plus tard. Et moi, dans mon malade qui militait dans l'autre côté de l'hôpital, m'était dit, bah, non, donne pas mon bébé de lait artificiel, mais je vais allaiter. Mais elle écoute à moi, je la donne le lait des mamans qui allaitent, en fait, qui donnent notre lait, pour que mon bébé, il vive, quoi. Et comme elle arrivait 5 jours plus tard dans l'autre maternité pour aller rejoindre mon fils, ben, c'est là, à partir de l'allaitement, mon arrivée est gros, mais très très gros douleur au niveau de l'utérus. Mais c'est à partir de là que mon a commencé à guérir.
0: D'accord, c'est qu'on l'a rejoint en faute de maille, elle a fait d'autres bras.
2: Voilà, en fait, l'allaitement l'a beaucoup aidé la cicatrisation de l'utérus.
0: Enfin, d'accord.
2: Voilà, là, c'était ça. C'est ce que banane, hein, c'est l'allaitement, en fait, la permet de bien cicatriser tout le bas. Mm-hmm. Et aujourd'hui, il y en a un frère, c'est mon grand frère, que Nicole plus avec lui.
0: Oui.
2: Parce que quoi, et comme elle a raconté à lui mon histoire, c'était le seul avec qui m'avait parlé d'ailleurs, quand il y a diamant, mais il est folle.
0: Et même, mais pas, il connaît pas où ça au centre, il ne connaît pas que ça arrive.
2: Il y a traitement de folle. Bon, ben, mais il est folle, ben, tant pis. Mais il va vivre avec. Mais où? Soit dans mon vie.
0: Mais bien sûr, parce que.
2: Il ne parle pas avec lui. Et, il peut faire ce qu'il veut. Madali, mais t'es parfois, moi, t'es crevé. Mm-hmm. Comme ça. Ben, elle m'a dit, allez, toi maintenant, où peut crever, laissez-moi les folles.
0: Mais là, aujourd'hui, est-ce qu'on voit la vie différemment? Est-ce qu'on dit à vous qu'il faut vivre chaque instant? Ou c'est quand on a vu la mort de près, là?
2: Oui, oui, oui. Franchement, me dit tout le monde, hein. Vive le jour, que t'as l'air qu'on n'est pas, quoi, il arrive à où? Et un autre truc, ben, à 3 mois après, bon, 6 mois. 6 mois après, m'a dit mon gynécologue, fais ligature des trompes. Mais oui, vous êtes trop jeune, il dit, non, depuis enfant. Mais aujourd'hui, mais il est ligaturé, mais il y en a mon petit garçon, mais il est plus vraiment, mais il y en a la phobie de la grossesse.
0: Mm-hmm.
2: Et il fait mal mon cœur, voir des femmes enceintes, en fait. Parce qu'il me dit, je ne connais pas. Peut-être que je ne vois pas parce que moi, mais c'est souffrant de mettre un enfant au monde parce qu'on a un pied sur la terre et un pied dans le cercueil.
0: Même, en tout cas, merci pour ce témoignage. Le petit garçon aujourd'hui a 6 ans, c'est ça? Il porte bien?
2: Il aura 6 ans en octobre, en CP, et commence à faire le dent.
0: Ah. Et même, bonne continuation à ça. Tu une totalité de longue vie et le meilleur, surtout.
2: Merci. À dimanche alors pour le bouquin.
0: À dimanche, au plaisir. Là, trouve ça.
2: Au revoir.
0: Au revoir. Frida, une histoire incroyable quand même d'une dame qui nous réagissait au sujet qui faisait l'actualité ce matin, votre baromètre. Elle parle de son accouchement, qu'elle s'est vue mourir, et on parle donc justement de ces moments de mort imminente, son frère qui ne l'a pas cru, et pour autant elle a pu décrire exactement à son médecin tout ce qui lui était arrivé. 02 62 99 12 00. Est-ce que vous aussi avez vécu la même chose? Frida, bonjour.
3: Allô.
0: Oui, bonjour madame.
3: Oui, bonjour, je vous appelle pour passer un petit coup de gueule, s'il vous plaît.
0: Bien sûr, les sujets sont libres, je vous écoute.
3: Alors, en fait, aujourd'hui, je me suis rendue à un carrefour de ma ville avec une personne. Et le jeu, c'est normalement sans obligation d'achat. Mais quand j'ai voulu demander les tickets pour le Lotokin, la personne n'a pas voulu me donner.
0: Pourquoi? Parce que vous n'aviez pas pris de course?
3: Voilà.
0: Ah là là, normalement, tous les carrefours sont censés donner, hein. C'est vrai que c'est écrit.
3: Mais qu'est-ce qui s'est passé? J'ai écrit dessus, mais visiblement, lui, ce monsieur n'avait pas envie de me donner.
0: Mm-hmm.
3: Et il a donné à la personne avec qui j'étais seulement 2 tickets. Bon, après, je comprends qu'il ne peut pas donner 10 non plus. Mais 2, c'est un peu radin.
0: Après, il me semble que 2, c'est ceux qui donnent de base par personne. Et vers la fin, il commence à lâcher beaucoup pour donner ce qui reste hein, en général. Ouais. Mais donc là, on vous a refusé des tickets, en tout cas dans ce Carrefour, parce que vous avez pas pris, vous avez rien acheté.
3: Oui, voilà. C'est bon. Après, c'est pas sympa, mais bon, normalement, c'est écrit dessus sans obligation d'achat, donc je comprends pas vraiment pourquoi. Peut-être c'est ma tête qui l'a pas pris, mais bon.
0: Bah quand même pas. Peut-être qu'il n'avait pas été informé. Peut-être qu'il vient de travailler ici. Ça arrive aussi. Hein.
3: Oui, après ça peut arriver, oui, mais bon, après il faut quand même un minimum se renseigner quand on travaille ou quand on vient juste d'être embauché. Un minimum, faut quand même briefer, soit briefer l'équipe en entier ou soit briefer la personne qui vient d'être embauchée ou quoi. Parce que c'est pas sympa pour les gens qui ont envie de jouer et qui au final ils ont plus envie vu que quand on vient on les donne rien c'est pas de la bonne pub on va dire.
0: Ben oui, parce que là bon c'est dommage quoi, parce que vous étiez venu pour pouvoir profiter, essayer de gagner ses lots pour ce week-end.
3: C'est ça.
0: Et vous avez essayé un autre Carrefour pour voir dans votre quartier là ?
3: J'avais essayé celui d'une autre ville et dans l'autre ville, si j'avais pas demandé, ils m'auraient pas donné.
0: Ils n'auraient pas donné tout court.
3: Voilà.
0: Bon, mais au moins, on vous a donné sans payer.
3: Oui, on a donné, mais bon.
0: Il fallait demander.
3: Il fallait que je demande, voilà.
0: D'accord. Donc, en tout cas, c'était refusé, mais dans un Carrefour, ben on note, madame, hein, on note que le refus. Et c'était dans quel secteur de l'île ?
3: C'était au tampon.
0: Au tampon. Donc on va essayer de voir aussi de l'autre côté pour voir comment ça se passe aussi. Merci d'avoir appelé, madame.
3: Merci beaucoup. Bonne journée à vous.
0: À bientôt. Et madame, vous allez jouer avec combien de personnes là ce dimanche ?
3: Là, moi, je joue avec ma belle-mère, mon beau-père, mon compagnon et moi-même. Nous sommes quatre à jouer.
0: Et chaque année, vous jouez aussi ?
3: Oui, l'année dernière, on a joué. Bon, malheureusement, on n'a rien eu, mais c'est pour le plaisir. Et puis, ça fait passer un peu le temps, surtout le dimanche, il n'y a rien à faire. Donc,
0: un petit dimanche en famille.
3: Ensemble, et puis, ça fait passer de bons moments.
0: C'est ça. Après, s'il a gagné, il a gagné. S'il a perdu, voilà. Ben, ça va pas mettre de l'argent derrière.
3: C'est le plaisir de participer. Après, c'est quand même des jeux quand même assez anciens. Donc, il fait tout beau plaisir de voir que ces jeux-là, les papiers perdus, tu vois. Il y en a toujours... Des personnes qui aiment jouer, même les cartes, les dominos, c'est des vieux jeux, ça.
0: Ah oui.
3: Surtout, moi, étant jeune, m'a toujours connu ça, m'a toujours vu mon papa jouer, mes tontons jouer, moi aussi, je veux jouer, vois.
0: À autour, parce que quand les petits, ils disent, aller ailleurs.
3: Voilà, ils disent, quand les gros écoles, là, les mamans, ils savent jouer dehors.
0: Ça va même. Mais madame, vous dites-moi ça, est-ce que vous croyez, moi, si me dit, hier, quelqu'un l'a appelé, La guerre ticket chez Carrefour, et il était dit comme ça, madame, où ça, il faut déposer un ticket là, dis-moi, mi un ticket, mais appelle les autres, mais ils comprennent pas comment ils jouent. La de monde, ils connaissent pas comment ils jouent l'auto aujourd'hui. Comment ils jouent l'auto kin?
3: Parce que ça, c'est des trucs, qu'ils datent, ou voilà, les jeunes générations, comme moi, ou comme, mes cousines, mes cousins, nous voyaient, mais veut dire, nous-mêmes, c'est pas de génération pour jouer ça, ou voilà, même les jeunes générations d'aujourd'hui, tout ce qui dit les 2010 et les 2012, là, ils jouent pas ça.
0: Ah bon, mais à cause, ils payent de ça, pourtant, c'est un moment familial, ils rigolent, ils cassent la blague.
3: C'est des jeux qui rassemblent, même les jeux de cartes, je ne connais pas, moi, les jeux... les bons jeux longtemps, là, même les toupies, les graines Letchi, là, il fait toujours ça, et ma fille, c'est pareil, et c'est des trucs qu'ils payent pas, ou quoi.
0: En tout cas, vous essayez de conseiller avec d'autres familles.
3: Oui, parce que c'est des trucs que moi, on me l'a fait que moi. Il faut que m'y transmet aussi, vous voyez. Mais je pense que c'est quand même des trucs importants. Il fait partie de la culture aussi. Donc, c'est des trucs qu'il faut quand même préserver, vous voyez.
0: En tout cas, on a envie de maintenir cette culture-là. Et je trouve que c'est une bonne démarche. Espérant que la jeunesse y arrive, comme on dit. Ils ne payent pas toutes, quoi.
3: Oui, parce que vu comment ça va aujourd'hui, là, déjà, moi, ma génération, à moi, elle était perdue, mais ça te commet là, elle est vraiment perdue.
0: Elle est dans l'espace.
3: Ah oui.
0: Aïe, aïe, aïe. Pardon, sur les réseaux, sur le web, c'est ça, il dit. Il est même pas ailleurs.
3: Il peut être partout, il peut être partout. Après, il y a tellement de trucs qui arrivent aujourd'hui, même sortir dans le chemin, ou à peur. Enfin, moi, personnellement, moi, c'est une personne casanière de base, mais comme il doit sortir, m'a toujours une petite crainte que voilà.
0: Oui.
3: Et même pour nos enfants d'aujourd'hui, j'ai peur, quoi, d'entendre, de laisser sortir. On n'a plus confiance. On peut plus avoir confiance on les personnes autour d'eux, on voit. Oui. Même les personnes proches, on ne connaît pas de sanctions, on voit.
0: Ah, ça, oui.
3: C'est vrai que c'est compliqué, mais bon, après, on méfie à ou de tout, et après, quand on tombe sur les bonnes personnes, là, des fois, bah, on est obligé de méfier à ou aussi.
0: Sinon, on ne connaît pas ce qu'il veut. Faut attendre. Faut beaucoup plus de temps pour prendre confiance. Alors qu'avant, au marge d'un chemin, là, où t'es tranquille, avant, où vous mettez coma, voisin, il connaît voisin, chacun y partage un volaille le week-end. C'était ce temps-là que la perte, quoi, n'a plus, hein.
3: Ouais, c'est

0: dans sa cour.
1: Eh ben, oui, il m'a jamais entendu ça, madame. En général, ils ont oublié l'échapper, ben, prends pour vous. Qu'est-ce que ça avec tout ça là, ça touffe avec. Bon, ben, en tout cas, voilà. Fait comme les peu. Et au standard, on me dit plus exactement par à la caisse des carrefours, c'est un ticket par personne pour le moment et par passage d'accord. en caisse. Voilà, c'est ça l'information exacte.
0: Ok, d'accord.
1: Voilà. Donc, on a gagné un petit peu la chance que la Daoud 2.
0: Voilà, oui. Un mais peu bon. Plus de chance, bon, on y espère.
1: Il faudrait plus.
0: Cette année.
1: Ah oui, d'accord, croisé les doigts. Ben, nous retrouve à 15h dimanche. Alors, à bientôt, madame.
0: Merci beaucoup, à bientôt. Bon après-midi.
1: À vous aussi, madame. Au revoir. 02 62 99 12 00. On peut parler aussi de, ben, justement, de ces histoires de Mooninko et puis jouer l'autokin, tout ça là. Bonjour, monsieur.
2: Vous m'entendez?
1: Je vous entends, oui, c'est à vous.
2: Oui, excusez-moi de vous appeler parce que on vient d'apprendre, j'habite vers la Saline-les-Bains.
1: Oui.
2: Dans l'ouest.
1: Oui.
2: Et on vient d'apprendre par les chauffeurs de bus Car West que la ligne des Car West va être supprimée.
1: Alors, quelle ligne?
2: À Saint-Leu.
1: C'est laquelle? C'est quel numéro?
2: C'est le LGO.
1: Ah, les trucs faut réserver, là, c'est ça? C'est pas ça?
2: Non, c'est les autobus rouges de Car West.
1: Ils vont supprimer un autobus sur Saint-Paul de Saint-Leu?
2: Apparemment, tous les autobus. Il n'y en a plus, apparemment. Ils auront la réponse. Personne n'en parle à la radio, à la télé. Et tout l'Ouest, apparemment, sur la grande ligne Saint-Pierre,
1: oui.
2: Saint-Paul, Saint-Pierre, il n'y aura plus de bus, il n'y aura plus rien.
1: Eh ben, donc là, c'est annoncé quand ça, monsieur? Vous avez appris ça où?
2: Dans les autobus, par les chauffeurs.
1: C'est les chauffeurs qui vous disent ça?
2: Bien sûr, parce qu'ils sont en négociation avec leur patron, apparemment, et ils auront la réponse à la fin de la semaine pour savoir s'il y a encore des bus.
1: Mm-mm.
2: Ce qui fait que si ça se passe, il n'y aura plus rien dans l'Ouest. On avait la ligne 69 et la ligne LGO, c'est tout ce qu'il y avait, hein. Et 69, déjà, il va plus, il fait plus jusqu'à Saint-Lô, il fait plus, c'est fini, il s'arrête à Jacques-Tessier. Oui. Et puis, maintenant, c'est LGO, apparemment, il va faire disparaître la ligne. Alors, on a des cars jaunes, et les cars jaunes, ils s'arrêtent même pas. Ils s'arrêtent que dans des endroits où, personnellement, je trouve, il n'y a personne. Et quand ils passent devant chez nous, où c'est très fréquenté, la plupart des bus, quand on regarde, il y en a sur 3, mais il est vide. Et ça va être quand? Alors, on est très, très, très inquiets dans le quartier de cette suppression de ligne.
1: On va essayer de voir auprès des auditeurs s'ils nous en ont aussi, parce que là, c'est bizarre qu'on n'en parle pas plus que ça. Parce que là,
2: c'est ce qui m'inquiète. Et les chauffeurs de taxi, j'en ai eu 3, parce que j'avais souvent, parce que je n'ai pas de voiture. Donc, je fais souvent me faire mes déplacements. Et ils nous ont dit, parlez-en, appelez Freedom, appelez, rejoignez-nous.
1: On aimerait bien entendre quelqu'un du réseau Car West. S'il peut nous appeler tout à l'heure à partir de 15h au 41 51 51. Comme ça, on pourra les écouter. Parce que là, il nous reste beaucoup de temps, monsieur.
2: J'aimerais bien qu'il nous donne une réponse.
1: Parce c'est que ça, moi, pour qu'on comprenne. Hein.
2: J'ai envoyé des mails.
1: Mm-hmm.
2: Et personnellement, ils nous répondent, en ce qui concerne la ligne, parce qu'on vient d'apprendre aujourd'hui. Mais ils nous disent que si vous avez problème avec le car jaune pour qu'il s'arrête à votre arrêt, où c'est très fréquenté, c'est pas nous, c'est la région. Nous, on s'occupe pas des cars jaunes. J'ai l'impression qu'on est vraiment délaissé pour les transports en commun dans l'Ouest, sur la ligne Saint-Paul, Saint-Leu. Il n'y a rien.
1: Et ce sera le mot de la fin, monsieur, parce qu'il nous reste que 5 secondes, mais merci d'avoir signalé le problème.
2: Voilà, madame.
1: À bientôt, monsieur, au revoir. Au revoir, monsieur, au revoir, au revoir. Je vais devoir conclure, il est 13h. Voici les informations avec la 2PRL.
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4: Bonjour à tous. À la une de l'actu, une battue à la Saline. Elle est organisée aujourd'hui par les proches de Quentin Dumontier. Cet homme de 31 ans reste introuvable depuis le 8 juillet dernier. Le départ de la battue se fait à l'ère du tabac. Vous retrouvez toutes les infos sur l'appel à témoins lancé pour le retrouver auprès de la gendarmerie et de Trois-Bassins. La lutte contre les violences sexuelles à La Réunion. Quelques semaines après l'affaire Liana en métropole, la justice a revu plus de 1050 procédures Saint-Cugand. À la demande du gouvernement, les parquets de Saint-Denis et Saint-Pierre ont réexaminé tous les dossiers concernant des violences sexuelles sur mineurs. 8 détentions provisoires ont été déclenchées et surtout la justice

0: justice doit adopter une nouvelle organisation sur le sujet. Un homme dans un état très sérieux après une agression au couteau, ça s'est passé à Saint-François hier en pleine journée. Il s'agirait d'une bagarre entre deux colocataires d'une résidence pour personnes en difficulté. La victime de 67 ans aurait été frappée d'une dizaine de coups de couteau. Son pronostic vital est engagé. L'agresseur, lui, est également blessé. Il a été placé en garde à vue après avoir tenté de fuir. Dans le même temps, un corps retrouvé au large de la pointe aux sels. Une opération d'élitreuillage a été menée hier pour le repêcher après un signalement à la gendarmerie. L'identité du cadavre n'est pas encore connue. La route a été fermée le temps de l'intervention des secours. Plus de 1300 permis de conduire ont été retirés depuis le début de l'année à La Réunion. C'est le bilan des contrôles des forces de l'ordre. 500 l'ont été pour conduite sous l'emprise de stupéfiants. Pour rappel, 17 personnes ont déjà perdu la vie depuis le début de l'année sur les routes réunionnaises. Et puis vérifiez bien vos résultats. Si vous avez joué, la FDJ recherche un réunionnais qui a remporté 1 million d'euros. Un gain remporté grâce à un code My Million lors d'un tirage de l'Euro Million en juin dernier. Le gagnant ne s'est toujours pas manifesté. Il ne lui reste plus que quelques jours pour le faire. Et si vous avez le code gagnant, vous devez contacter la FDJ avant le 3 août. Voilà pour l'essentiel de l'actu aujourd'hui. Je vous souhaite une excellente journée. À notre écoute.
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0: mais pour un autre solo encore, ça. Non, mais pas l'autre. L'autre couplet là-bas après.
1: La semaine prochaine.
2: Elle est belle. Bonjour, Laurent Roselli.
3: Bonjour, bonjour, bonjour à tous. Bonjour, La Réunion.
2: Alors, vous avez dit bonjour Dallo Donker, mais en fait, non, Dallo Donker, c'est Mr. Fano.
4: C'est l'équipe.
2: C'est l'équipe.
5: C'est toute l'équipe.
2: C'est toute l'équipe. Alors, présente toute l'équipe, alors, même si Banal n'est pas là. Présente, le gars, il est déjà à côté où?
4: Voilà, ben, alors, à côté moi, c'est Patrice.
2: Patrice, après.
4: C'est pas là.
2: Micro Anena, Ulrich aussi. Ben, il appelle Ulrich.
4: Ulrich.
2: Ulrich.
4: Ulrich, dernièrement dans la répétition. Après, nous, on a, eh ben, Vanny, Giovanni, Elien.
2: Ok.
4: En cœur, nous, on a Loretta.
2: Loretta, ouais.
4: Après, nous, on a Mister Yolin.
2: Et
4: Livan.
2: Yolin, elle est à la batterie, déjà.
4: À la batterie. Et PAQ, Ivan.
2: Ivan percussion.
4: Et moi à la basse.
2: D'accord, ok. La basse, ah, c'est une guitare fait doum, doum, doum.
5: Pas oublier le clavier, rien.
2: Mais vous jouez pas, mais vous jouez, là, banani, chacun n'est qu'à guitare, on panique la voix alors.
4: Non, du tout.
2: Mais au final,
5: guitare à cordes.
2: Au final, la guitare à basse, ça, il sert à une affaire.
5: À moi, des sous, c'est à une affaire.
2: Non, pas lui.
5: Pardon.
2: Non, la guitare à basse, il sert à une affaire.
4: Ah, il commence à provoquer,
2: y'a. Parce que lui, la guitare à basse, il fait rien que doum, doum.
5: Ça même, il fait que ça, il fait.
4: Eh ben, vous moins, voilà, ça.
2: Allez, là, avec Laurent.
5: Allez,
2: je vais avec la basse
5: là.
2: Je vais avec la basse. Ça, guitare Pierre Roselli, non?
5: Oui, guitare Pierre Roselli. 69.
2: Écoute ça, maman.
5: Fait
2: rien
5: que ça
2: même.
4: Voilà,
2: ça
4: même.
2: Lui, qui fait rien que ça. Et Ali, comment il appelle ce guitare, Ali? Ali, guitare.
4: Ali, c'est guitare soliste rythmique.
2: Ouais, soliste rythmique. Et donc, dans la soirée, on change combien de guitares ou?
5: Ah, mais on amène d'autres, mais il reste qu'un seul. Si la corde, il pète, nous prend l'autre.
0: Les autres, fait joli.
2: Ah,
0: hein.
2: Les autres, ils se poivent.
5: Voilà, décorer un peu la scène.
4: Parce que des fois, il peut arriver qu'il y ait une corde, il pète.
2: Mais à part si mes souvenirs sont pas bons.
4: Mais
2: il croit que pas toute guitare, il fait même l'affaire, non? Comment on peut faire toute qu'un seul guitare? Rythmique. Rythmique. Ah, où c'est rythmique, alors? Donne la rythmique.
5: Fais un rythmique.
2: Fais un rythmique pour nous voir.
5: Ouais.
2: Attends.

0: paraît pas mauvais.
1: Effectivement.
2: Ouais. Mais bon, on va peut-être mettre Francky danser, Francky chante dessus.
0: Alors, donc la suite du programme, s'il vous plaît.
1: La suite du programme, Nouna Francky que nous.
0: Oui.
1: Alors, du coup, nous avons rendez-vous le 7 août à Expo Bad Saint-Paul. Beaucoup de personnes doivent poser la question, les femmes qui devaient être là aujourd'hui, vous connaissez, les femmes n'ont des responsabilités familiales.
3: Des obligations.
1: N'ont des responsabilités, des obligations. Et puis, on en a aussi dans la vie des gens, il se passe des trucs. Donc, nous va donner un petit peu plus de détails un peu plus tard. Mais en tout cas, nous concentre à nous sur ce que ça va être cette soirée-là. Et, on aura 14 artistes sur le podium. Fano, Zod d'Alon Donker. On a l'habitude d'accompagner justement les artistes pendant un concert. Les auditeurs, les freedomiens, les spectateurs, ils doivent attendre à Zod à quoi? Comment vous expliquerez maintenant? Ça dit, existe encore à venir. C'est quoi y attendre Bana sans rentrer non plus dans tous les détails, ça vous connaît déjà. Parce que il écrit un spectacle.
2: Exactement, et du coup, un spectacle qui écrit. Et cette là, comme il dit, un travail d'équipe, de tout ensemble. Nous l'a écrit le spectacle, mais invite les gens à venir voir. Ça sera pas un spectacle, on va dire, basique, 1, 2, 3, 4, il démarre le début de la chanson.
1: Ça passe chacun son tour, mais.
2: Arrangé à notre sauce.
3: On a des transitions.
2: Voilà,
1: on a un fil conducteur.
3: On a un câble.
2: On a des transitions.
1: On a des transitions tout à l'heure.
2: Voilà, c'est ça.
1: Ah ouais. Donc, Aou, fais pas de Laurent. Aou, reste pas derrière là-bas parce que vous êtes très loin de votre micro. Du coup.
3: Vous dedans, quoi.
1: Ah, vous connaissez quoi? La prochaine fois, ça dit banan comme ça.
3: Mettez un fauteuil.
1: Non,
3: fauteuil est confortable.
1: Mettez un bon. Mettez un bon comme ça, le gars, il recule pas des.
3: Fauteuil de non, vite bien.
1: C'est ça, bon, les responsables techniques, là, changez, mettez un bon.
3: On dirait
0: si vous appuyez encore le dos.
1: Laurent, vous l'habitude de jouer des concerts, mais est-ce que vous l'a joué beaucoup des concerts où ça en a plusieurs artistes comme ça réunionnés, un spectacle 100% réunionné avec 14 artistes réunionnés?
4: Eh bien, rien que pour ça, Max, moi, les fiers.
0: Bien sûr.
4: Parce que là, nous, les 100% 974.
1: Ouais.
4: Et moi, les contents parce que m'y retrouve Fano. À l'époque, en 2017, Micro m'avait fait un affaire avec David Louisin à l'époque, et Fano a fait mon clip. Et là, me retrouve Fano en tant que bassiste dans le groupe, et le violin.
2: Exact.
4: Ma fille croise Bana aussi.
1: T'es connu,
4: attention, Fano, c'est un dangereux.
1: C'est un monstre
4: derrière l'écran. Moi, les fiers, parce que là, nana, l'équipe, que m'y connaît, Bana, les très bons. Et ce spectacle-là, 100% réunionnais, ça met le feu.
3: La pointe un bras cassé dedans.
4: Le feu, la réunion. Volcan, ça pétait, volcan.
1: Mais parce que Nanmoun a été traumatisé par un volcan, il barrait pas comme ça, mais Nanmoun a été traumatisé par ça, donc ça fait pète le feu, alors.
4: Moi, j'ai toujours fait péter. Fait pas de la colle.
1: Ou les garçons, Pierre Roselli, Pierrot, Roselli, Laurent Roselli, du coup, Nana, des chansons ont été sélectionnées parce que bon, nous laissions un spectacle avec 14 artistes, etc. À où dans le répertoire de papa, quel titre personnellement ou affectionne le plus vraiment?
4: Un slow avec un Sega.
1: Un slow?
4: Ouais, Mamie Marie-Claire.
1: Pourquoi Marie-Claire?
4: Ah, parce que c'est une histoire véridique déjà, c'est une histoire.
1: Connais Marie-Claire?
4: En fin de compte, c'est l'histoire d'une jolie fille, d'une magnifique fille.
1: Francky, Nena et micro en plus, t'es là, mets un petit coup pour Laurent par là-bas.
0: Yes.
1: Voilà, nous fait tout en direct, nous. Voilà, super, impeccable, les beaux mêmes. Vas-tu équiper mon garçon? Tu as compris là.
4: Monsieur Freedom, mes amis.
1: A changé.
4: Là, les auditeurs d'affaires. Ah, là oui.

0: Elsa, alors.
1: Enfin, non, regrette pas, ma note basse, là, quand on t'emmène en ce moment.
0: Parce que là, tu as fait.
1: Mais après, c'est la mise en stéréo.
0: Je vous en avais une autre.
2: Même toi, t'es basse, attends, tu pètes le cœur.
0: Ah ouais. Et ça, ou affectionnement, cela, pourquoi, du coup?
2: Parce que c'est une histoire véridique et c'est presque familial. Enfin, tu vois, c'est presque familial. Marie-Claire, c'était notre cousine, la cousine papa.
0: Ouais.
2: Tu vois, et donc elle arrive le train, faux train.
0: Un mariage, quoi.
2: Non,
0: problème
2: non,
0: famille,
2: non,
0: quoi.
2: Non, enfin, du coup, c'est un train de jalousie. Le gars pète un plomb, la patine longue, les deux.
0: Ouais, c'est histoire. Pierre Roselli, ouais, mais ça, lui, hein.
2: Ben lui, enfin, quand Pierre Roselli, il t'arrive à faire ça, à raconter les choses simples.
0: En musique.
2: En musique. C'est-à-dire qu'il a réussi à rentrer dans les foyers, la Réunion, dans tous les foyers, avec son histoire simple, en fin de compte. Hein. C'est comme, nous, ça fait là-bas, il faut battre.
0: Ça l'a dit pas.
2: Ah, ça là, c'est puissant, ça là.
0: Ah ouais, ça là, il est puissant.
2: Très puissant, parce que ça là, c'est, il raconte son vie à lui-même.
1: Ben, cause à l'aveugle.
0: Là, tu te demandes, c'est quel morceau ça?
2: Ah oui, c'est bon, ça va. Ça parle de sa vie,
1: Vraiment, au sol là.
0: Vraiment, au sol là. Il dit ça, c'est là. Ça te l'a, là. Ça te l'a jamais fait comment? Parce que, ce que Patrice ramène là-dedans, c'est ces petites notes. Il veut dire que le soir du concert, nous sommes entendre les morceaux de Pierre Roselli autrement.
3: Ben, à notre sauce à nous, en fait. À notre sauce de dédicace et tout.
0: Alors, n'oublie pas, relève le micro parce que sinon il y a encore.
3: Ouais, ouais.
0: Donc du coup, ça a changé. Est-ce qu'on peut amener un VADO pour le chanteur, s'il vous plaît?
2: Bon, c'est vrai.
0: Donc du coup, oui, il s'est modifié quelque part. Les gens, ils doivent attendre Azot à une autre mélodie, d'autres choses que...
3: Pas une autre mélodie, mais la façon de jouer sera à notre sauce à nous. Et après, il faut toujours que l'artiste lisse en bien dans cette nous fait aussi, vous voyez. On n'est pas là pour...
0: Laurent,
2: n'a rien Max, avec Bona, m'y connaît deux, trois. Patrice, m'y connaît pas, c'est un fini joué.
3: Fini.
2: Fano, sûr, avec ta main,
3: Yola.
4: Si Fano, t'es là, Patrice, t'es là.
2: Bah oui, on fige ensemble, nous. Okay. Et c'est que, voilà, ben, exact, justement, c'est que cette liberté-là. On peut aller dans n'importe quel mouvement, que les pas calculés, banane à l'oreille.
3: Ouais,
2: l'oreille, là, mais ça fait très important, ça.
0: Sachant que Laurent Roselli et Lazaro Dim pense que d'autres têtes, vous l'avez imaginé en affaire, parce qu'un musicien, c'est aussi ça, enfin, la magie, un peu les notes, une mémoire de gratte une chanson, à ou par exemple, en tant qu'artiste, ou peut inclure un affaire comme ça, dedans, direct comme ça, ou bien les calculer avant.
3: Ben non, c'est au feeling en fait.
1: Au feeling,
3: ben,
1: c'est l'impro.
3: Son rien, mais connaît sa compagnie à lui. Mais comme il ne répète pas à soi, pourquoi bosse la sienne, moi?
0: C'est ça, les affaires. Il veut dire, il est bon, quoi. Il est doué.
3: Ah, bah, pas dit ça, moi, attention.
0: Ah oui, c'est normal.
1: Quelque part, c'est ça.
0: Pourquoi vous t'aider?
4: Non, après, là, Nafin arrive, nous, là. C'est des musiciens de la quarantaine, afin d'arriver maintenant dans les vieux musiciens. Après, on va dire. Mais du coup, Nena, après, comme il dit, chacun fait son expérience. Nous, en tant que musiciens, il y a un truc qui donne vraiment de l'expérience, c'est le radio crochet. Les vrais radio crochet. Parce que le vrai radio crochet, à l'époque, côté arrive, nous, t'es musicien, on monte sur podium. Il dit, on est à 10 candidats, on connaît pas quoi ça jouer,
3: rien,
4: en quelle tonalité, tellement.
0: Ah, vous ne pas s'il chante non plus, ou là?
3: On improvise.
1: À lieu de jouer, radio crochet.
0: Voilà, un projet pour nous, là. Radio crochet. Vous connaît quoi?
3: Mais vous n'existe plus vraiment,
4: quand même. Parce que maintenant, les orchestrés,
0: nous finis un projet, nous va redémarrer.
3: Ah, quand tu veux.
0: Vous connaissez quoi? C'est un... Il porte bien son nom, hein. Radio crochet.
1: Et là, c'est moi, là, le crochet. Ouais, il trappe la tête, le gars, là, il râle.
0: Et du coup,
2: le crochet, pas grave, c'est la laine, votre.
0: Alors, nous propose aux auditeurs de venir causer un petit peu avec Zot, si Zot a des questions sur le concert du 7 août à Expo Bat Saint-Paul, 02 62 99 10 00, où là, fait un morceau, donc Marie-Claire, et où là, pas dit, c'est quoi la deuxième chanson?
3: Ah ouais, le Sega.
0: Le Sega, c'est quoi?
2: Le Sega, M. Sofilam, des Dépêche Mimi.
3: Non, non, ça tout est
0: non, ça tout est apprécié le plus, là.
1: Et au suivre,
0: on l'a dit comme Martin.
1: Ah, quand même, il y a de l'eau, là.
0: Il y avait de l'eau, non, mais.
1: Mettez-toi là, moi, de tout.
0: Ah, voilà. La note d'arrivée.

0: C'est ça, t'es d'un morceau.
1: Pourquoi Work Fiction Ali particulièrement? Parce que ça, c'est une histoire, l'a dit, l'a fait, ça?
0: Oui, ça, c'est histoire de la Hickok, en fin de compte. Ah. Papa, t'es fait battre à Hickok, ça.
1: Ouais. Et ben, Nanana, ils volent son coq.
0: Nanana, rentre d'un coup. Mais l'autre, elle fait un coq bataille.
1: Les vrais, ça, ces histoires-là?
0: Oui, le coq, la ronde d'un coup. Mais l'autre, c'est un coq,
2: un coq d'Anda.
0: Un coq à un dent, mais que pas moins.
2: Un coq à un dent.
0: Mais
2: pas ça, un
0: goût. En fait, t'es un poule. Mais papa, tu fais battre un coq. Donc, t'avais bonne outil sérieux, bonne combattante de coq, vraiment, tu vois. Non, ouais. Ben, le coq, là, un coq, c'est un coq qui prend ça. Le coq, il prend.
3: Il prend,
0: que mettre en face, en face de coq, l'abonné, il prend ça. Voilà, s'il prend pas, il dit les valets.
1: L'instinctif que les deux battent.
0: La paix, ou la paix, toi.
3: Ouais.
0: Un gâteau, en fin de compte.
3: Ou quoi, c'est là, ou bien?
0: Non.
3: Ça, je suis bluminal.
0: Eh, maman, c'est qui voit pas la Francky, écoutez-moi. Francky, n'est cuit, c'est gars.
3: Vas-y, go.
0: Vladimir, ou qui t'es que ça?
1: Non, gars, pas d'autre chalet, ou bien calme.
0: Je vais pas l'écouter, moi.
1: Et donc, du coup, ou la affectionne ça.
0: Oui, moi, je affectionne ça. Pourquoi? Parce que là-dedans, n'est-ce pas moyen de faire plein de choses musicalement.
2: Mais ça dit ça même. Ce style musical-là, par contre, c'est égal, il en a fait, mais dans mon solo, pour ça, en fait.
1: Ah, bon, attends,
0: tu vois, Patrice, tout de suite.
1: Non, viens là. Mais Patrice, vous voulez dire, il est tellement maniable, le titre, c'est ça?
2: Il est maniable. Après, c'est pas de ça, nous, on entend tous les jours la manière de jouer, en fait.
1: Pourquoi il peut donner une autre sonorité?
2: Il fait vraiment bien.
3: Est-ce que là tu peux essayer?
1: Donne-nous une sonorité.
2: Non, mais là déjà nous l'a fait.
1: Non, totalement.
2: L'opposé de Sega?
3: Non, pas l'opposé de Sega, mais la façon
1: de jouer. Si, si,
2: l'opposé de Sega. Il connaît mieux que moi. Commence toujours, ma
3: fille. De l'élargissement.

0: mariage en tout cas.
1: En parlant de mariage,
0: bon, bah, il ne sera pas tout seul sur le podium. Il demande à la régie d'envoyer à nous un petit coup un appel que nous reçoit parce qu'elle n'a pas pu être là aujourd'hui. Elle s'appelle Misty. Bonjour Misty.
2: Bonjour Max, bonjour tout le monde.
3: Bonjour Misty.
0: Francky, Laurent, Rosélie, Fano et Patrice.
2: Ah bah gros bisous à toute notre équipe, à mes camarades artistes et musiciens aussi. Mais prends la peine, sonne à Zot quelques secondes pour excuser moi de pas être présent avec Zot. On a le décès de notre grand-mère aujourd'hui et je préfère être recueilli en famille.
4: Ce qui est normal.
2: Et la pensée avec Zot. Et voilà quoi, pour embrasse Azote, embrasse tout le monde et dire que nous va retrouver à nous très bientôt.
0: Bien sûr, parce que août présence, là elle est là, hein, ou elle est là en visuel chez nous.
2: Merci les gars.
0: Ne t'attends là-haut. Et justement, nous ça parle d'une bonne chanson dans un instant, parce que vous sera là bel et bien sur le podium, comme oui, Clara le 7. Et du coup, oui, ben c'est une façon aussi pour Freedom de soutenir Azote Famille quand l'émission les maintenue, parce que nous ça continue et nous continuera toujours à parler de Misty.
2: C'est gentil, merci beaucoup. C'est mieux, embrasse vraiment l'équipe de Freedom. À d'être avec Zot.
0: Merci beaucoup.
1: Condoléances.
0: Bon courage.
5: Bon courage.
0: Partage. Allez, merci.
4: Misty.
0: Merci. Patrice, à où t'es fine répète un peu mon morceau, Misty, parce que Zot l'a joué avec elle, Zot. Tu joues souvent avec elle.
5: Eh bien, Misty, mais ça dit un truc là, peut-être.
0: Un petit peu plus près du micro, s'il vous plaît.
5: Un des premiers guitaristes accompagne Misty. Misty, tu ne chante même pas encore, ne te fais encore des variétés. Il remonte, mais
0: ah ouais.
5: Que je ne sais pas s'il rappelle de ça aujourd'hui là. Mm-hmm. Même t'es un des premiers guitaristes qui avait joué avec la compagnie.
0: Et le morceau qu'elle a sorti, par exemple, on prend un morceau comme Les étoiles dans le ciel, le morceau, tu dis, ça c'est une autre Misty, on a découvert sur un morceau comme ça.
5: Oui, la change de carrément de registre un peu après, ouais.
0: Hein? Ah, ou quel morceau l'a joué de elle, et qu'il y a, étant donné qu'elle n'est pas là, ne peut faire un petit clin d'œil, peut-être.
5: Là, tu peux essayer, mais.
0: Ouais, non, essaye, Laurent. On connaît morceau Mistio.
6: Allez, pourquoi pas.
0: Francky, vous connaissez morceau Mistio, non?
6: Ouais, ben pourquoi pas.
0: Alors, Fano, vous connaissez pas morceau Mistio. Allez, trappe le guitare.
6: Ah ben pourquoi pas.
0: Nous tout le temps, pourquoi pas. Ça, c'est l'émission freestyle hein, aujourd'hui. Hein. Vraiment, nous détendons à nous parce que...
5: Elle nous fait un petit freestyle. Ouais.

0: Allez rôder. Après, vous ne connaissez pas le texte, moi. Puis je connaissais la guitare, mais.
1: et en accompagnement, lesquels ou la bien aimée, ou répète un peu, ou la joué un morceau, elle, une de ses chansons, même s'il n'a pas la voix, parce qu'il ne peut pas.
2: Un morceau que j'ai yeux fermés, quoi, en fin de compte.
0: Un morceau, mes yeux
1: fermés. J'ai
0: un morceau, mes yeux fermés. J'ai un morceau,
1: Patrice, fais mon Dieu.
0: Caméra, ça vu ça, ça. Après ça, même les étoiles, les Oudis, c'est aussi joli.
1: Ouais, on voyait un coup là.

0: chanson de circonstance d'ailleurs aujourd'hui.
1: Les pas faciles de jouer bonnement en saut comme ça, parce que au final, si on répète pas un spectacle, on peut pas jouer le spectacle. Enfin, il faut obligatoirement passer par des sessions de répétition.
2: C'est très important.
3: Oui, base, c'est la répétition. Hein. Ah, oui. Comme tout à fait, on connaît où ça travaille, il faut apprendre l'école pour qu'on a écrit.
0: Combien de temps ça passe sur le spectacle du concert des 45 ans, justement? Enfin, nous, combien de temps on la donne à autres pour répéter, hein? Pas pour travailler sur la mise en scène, mais pour la répétition.
4: Il fait plus d'un mois, un mois et demi que nous la récupérons vraiment.
1: Après, on explique banal les histoires.
4: Oui,
1: parce qu'il y a un début à ça que les extraordinaires, Francky. Il est bien qu'on relève la question parce qu'il y a les histoire extraordinaire. Si vous voulez bien, il veut juste passer un auditeur, ce qui fait un petit peu plus de 10 minutes qu'il y attend.
2: Ah ouais.
1: Et après, il nous parle du début.
0: Gars, prends forfait, paye pas.
1: Alors, allô. Bonjour.
0: Allô.
1: Oui, bonjour.
0: Monsieur, madame.
1: Madame, monsieur, bonjour.
0: Vous voulez en décalé.
1: Oui, bonjour, c'est où de tour?
0: Coupe internet et quand c'est que nous donne téléphone.
5: Allô.
1: Ouais, bon. Oui, bonjour.
5: Oui, bonjour, c'est le chanteur Rockfield.
1: Le chanteur Rockfield.
5: Oui, ça qui chante, ils mettent pas culotte.
0: Ah ouais.
1: Ça c'est un autre bicam, ça.
5: Non, Bobby le filme l'après-midi.
1: Ah, Bobby l'a déjà passé l'après-midi.
2: On sent le premier mètre pas qu'il a?
1: Ah, eh ben.
5: Bah oui.
2: Encore même, ouais. Bobby en plus?
1: Échappé.
5: Ah, pardon, il lui a fait plaisir, moi.
1: Et du coup, appel pour saluer les musiciens?
5: Ah, toute l'équipe.
1: Ah, ben c'est gentil.
0: C'est un plaisir, merci.
4: Salut, merci.
5: Toute l'équipe, vous avez super radio, vous avez tout un. En pleine forme, et il fait plaisir, il donne le monde à la joie de vivre.
1: Ah ben, c'est ce qu'il faut, hein, dans la vie. Donc, vous serez avec nous le 7 août à ExpoBat?
5: Ah ben oui, ça est sûr.
1: Ben voilà, les affaires.
0: Pas de plus.
5: Voilà, peut-être ma gueule passe dans les loges, même.
1: Ah, ça m'y étonnerait, moi, beaucoup.
2: Non, pour le spectacle, ça aurait.
1: Non, nous va expliquer. Nous va expliquer pourquoi.
2: Non, ça fait
5: passe-moi.
1: Les loges, on peut venir la veille ou le lendemain, mais le lendemain, il gagnera pas.
2: Non,
1: nous va donner des explications du pourquoi, du comment.
5: Pardon.
1: Oui.
5: Madame, on passe-moi.
2: Oui, ben, c'est une dépassée, non?
5: Ben, moins parti, on y peut passer.
1: D'accord, ben nous aura le plaisir d'accueillir Wallo sur notre passe.
5: Hein, oui, ben,
2: à bras ouverts.
5: Je n'ai jamais écouté mon chanson, il ne met pas que l'autre.
1: Est-ce que maintenant vous jouez le morceau, il met pas pilote?
2: Mais des conseils, hein.
1: À soir, il va jouer le morceau, bout. C'est bon?
5: Oui, vas-y,
2: 22h30.
1: Non, 22h30. Là, gars, il parle encore bonne heure.
2: Encore trop tôt.
1: De mouler à table.
5: Si j'écoute le morceau, bah,
1: waouh. Oui, à l'occasion. Oui, à l'occasion. Inquiète pas. C'est bon?
3: On est curieux de comprendre le texte.
1: Ouais, le texte, c'est quoi?
5: Le texte, c'est ils mettent pas culotte, ils mettent pas culotte, ils mettent pas rien pour dormir.
3: Ah bon?
1: Ok.
2: Ça, c'est une découverte.
3: Au moins, elle est claire.
2: Oui. Ça,
1: c'est subliminal. Tu connais quoi?
2: C'est pas pensé.
5: Pardon.
1: Mais encore de Mouni fait ça?
5: Moi, la chanson, m'y connaît à chaque fois, comme il dit ils mettent pas culotte, tout le monde rit.
1: Bah,
0: il est bizarre, hein.
1: C'est vrai, hein.
0: C'est vrai, hein.
5: Non, mais c'est une chanson blagage.
1: Oui,
2: blagage.
1: Une blaguerie, oui.
0: Ouais.
2: Bon, ben, merci pour la blague.
1: Mais bon, monsieur, merci beaucoup, en tout cas.
2: Allez,
1: merci.
2: Allez,
1: Rockfield. À bientôt. Oui, au revoir.
0: T'avais un jeu, t'appelles comme ça aussi, Zé Boucher et Maquilotte.
1: Ouais.
0: C'est pas ça, Zot?
1: C'est quoi?
0: Zé Boucher et Maquilotte.
1: Ah, non.
0: Mais ça, c'est un jeu pour Marmaïs, hein.
1: Ah ouais?
0: Non.
1: Zé Boucher, quoi?
0: Zé Boucher et Maquilotte.
2: Maquilotte?
0: Ouais.
2: La bonne,
0: je sais, ailleurs.
2: C'est quoi? Elle dit Maquilotte.
0: Quoi?
2: Il maquille?
1: Zébouché,
0: Eh ben, Zébouché, Maquilotte.
2: Mais comme ça, c'est des jeux de marmaille, ça. C'est pas 22h.
0: Il prépare un libou de talking dimanche.
2: Ah, d'accord.
1: Voilà.
2: Moi, c'est marmaille,
1: mais vous savez. Pas tête en haut, tête en bas. Tout ça, toi.
2: Quand on entend le Zébouché.
1: Et là, tu maquilles où? Bon, blague à part, vous posez la question sur la préparation, le début, comment le concert est venu à l'idée.
0: Oui,
1: faut savoir que dans l'histoire de la radio, Radio Freedom, on parle pas de la télé, hein, nous parle pas de Freedom 2, nous parle de Radio Freedom, la radio que les gens y appellent tous les jours, etc. Il y avait jamais fait de concert.
4: C'est quoi?
1: Il y a pas fait. C'est vrai. Il n'a pas fait de concert pendant 45 ans. Il a fait un seul travail, c'est les appels, accompagne les gens, suivre le rallye, fait les dotokines, aide les enfants malades, fait venir les rapatriements de corps,
0: Il a fait des soirées
1: au Freedom Club, etc. Voilà, il a fait des soirées. Ça. Mais concert même, c'est-à-dire un concert live. Freedom live avec les animateurs, l'orchestration, Fano, il y en a 2 mois et demi, m'a appelé là-haut. Deux mois et demi, combien on parlait de moi?
3: Les vrais, ça?
1: Et du coup, de fil en aiguille, parce que ça se prépare, hein, de fil en aiguille, comment on l'a vu le projet au début?
4: Ben, en toute honnêteté, de fil en aiguille, sans rentrer forcément dans les détails.
1: Bien sûr, nous peut pas, bien sûr.
4: Le spectacle et tout, etc. Que ce soit où, que ce soit Francky, etc. Romy Sarb, c'est des personnes que nous connaissons, que nous côtoient, nous causent, nous discutent, etc. En dehors, que ce soit du boulot et tout.
3: Une fan pétale, on sort tout.
4: Bah, allez, gardez, très grand acteur Francky, juste blague à part. Et du coup, ben, Marc, c'était pour discuter, comment, de fil en aiguille, tout, etc. Et dans la conversation, Marc, il dit, comment, on est musicien, on est en face.
1: Il n'y a pas vu le truc venir, en fait.
4: Il y a ça, mais en fait, parce que nous parlons d'autre chose. Exactement, nous parlons d'autre chose.
3: On parle d'amour, d'autre truc.
4: Après, moi, j'ai dit, ben, oui, effectivement, et tout, etc. Et après, il fait des années, maintenant, ben, que nous jouons. Quand on m'a toujours joué, 99% des groupes m'a toujours été avec Patrice. Patrice, c'est mon frère de cœur, c'est mon meilleur camarade, c'est toute ma grande.
1: Il joue en famille, quoi.
4: Voilà, c'est ça. Depuis que Mal a été importé à l'île de la Réunion.
3: Ouais,
4: dirais pas vu la couleur de peau, non, mais Zoréol, fia de lettres.
1: Bien. Il assume son
4: avis. Et du coup, comment? Ma rencontre, Patrice, et comment? Première année catéchiste. Et du coup, depuis le CE2, on a fait, catéchisme,
1: quelle histoire,
4: collège. On a fait tout, vraiment tout avec.
1: Ouais,
3: on a fait plus de 400.
4: Voilà, depuis catéchisme jusqu'au lycée, jusqu'à aller travailler en France même avec Annie la Réunion. Ah, tout.
1: C'est bien.
4: Et après du coup, on avait le projet justement depuis un bout de temps de monter notre propre groupe, de voler un coup de notre bonne propre.
1: Ouais, parce que tu fais toujours pour les autres.
4: Voilà, c'est on va dire que nous fait toujours pour les autres. Après, ça rentre dans les détails. Du coup, ben voilà, le milieu musical, c'est un milieu
1: spécial, exceptionnel
4: et tout, etc. Et du coup, ben Nadité, ben il pense que ben, vu tel le nombre de nous, on a eu l'opportunité. Franchement,
1: tu coupes ton micro bien.
4: On a eu l'opportunité vraiment de pouvoir accompagner la plupart des artistes. C'était un honneur pour nous, que ce soit Réunion, Océan Indien,
1: international,
4: etc. Et tout.
0: Oui.
4: On a eu l'opportunité de faire. M'y pense, il me dit pas de bêtises. Tous les podiums, toutes les salles, toutes les scènes que Nena, l'île de la Réunion, et nous les comptons, on a dit, ben voilà, c'est le moment pour nous de voler de notre propre aile.
1: Et comment poser les questions, ils croyaient pas, le pire.
4: Oui, c'est-à-dire que nous, nous. Casserole et cuits.
3: Non, mais le gars, d'accord.
4: Casserole et cuits, tu vois, qu'on est pas quelqu'un sérieux, tu vois.
1: Mais justement, parce que l'idée de faire ça, c'est les auditeurs qui demandent. Parce que nous on a le concept Freedom 2 au Moulin du Tango qui malheureusement ferme ses portes bon
0: 1er août.
1: On connaît l'histoire. Le truc c'est que c'est pas une question de rebondir sur une date parce que la date n'est pas le même. Et il fallait un beau projet pour les 45 ans de la radio.
4: Et ça va être un beau projet.
1: Pour remercier les auditeurs et comme disait moi oui mais où ça remercie les auditeurs la Max. Ben on arrive déjà content en moment écoute à où tous les jours d'ailleurs attendez pas ça au moment. Il appelle ce moment, il passe à moi ce moment.
4: Ouais,
1: et là,
4: c'est vrai,
1: c'est une histoire de famille au final.
4: C'est ça.
1: Parce que nous
4: étions pour causer comment justement. Et après, comment, mi dit que Max, non, mais madame, c'est un grand fan de mon passé. Plus content que mon mauvais point. Il me fait un gros coucou et un gros bisou en même temps parce qu'il me connaît.
1: Oublie pas ça, sinon il rentre pas. Et du coup, le projet, mais quand il monte un projet comme ça, il faut savoir que nous l'obligeons, nous, en tant que médias, de prendre tous les artistes de la Réunion. Confondu. Tout. Faut pas oublier personne. Vous regardez, ça existe encore. Et d'ailleurs, m'aimerait dire, si n'a bon peu, écoute, à nous, si tu connais bon peu, il y a beaucoup de choses, les pas à jour. Donc, pour connaître si un artiste, il joue encore, même s'il jouait dans le silence, il est très compliqué. Les pages, les pas à jour, les Wikipédia, les pas à jour, il y a beaucoup de problèmes. Donc, nous tissons le répertoire. Depuis 2 ans, nous travaillons là-dessus avec Francky. Depuis 2 ans, nous mouline, l'idée de Freedom Nats Invité, il avance, et nous dit nous comme ça, tu nous gagnes Freedom Nats Invité. Nous, ça fait un concert.
0: Plus gros encore.
4: C'est ça.
1: Voilà. Nous anime des concerts, donc nous connaît le truc.
4: Un concert, comme on l'a dit, à l'heure là, 100%
1: local.
4: Et nous aussi, notre groupe, Ben directement, nous les 100 poissons locaux.
1: Avec les auréoles.
0: Ah, voilà, exactement.
1: Mais revient aussi sur le fait du monsieur qui dit tout à l'heure, oui, nous, moi, on aura accès ici, là-bas. Alors, oui et non. Parce que les règles,
0: c'est certainement.
1: Voilà. Pourquoi ? Parce qu'il faut savoir que les règles a changé.
4: C'est ça.
1: Les règles a changé. Les commissions de sécurité se font de plus en plus. Ouais. Il faut dire que en l'air, par exemple, sur podium, aujourd'hui, il est interdit au public. Le podium est interdit au public parce que Nenaen n'a gagné coup de jus dernièrement. Mmh. On peut avoir une électrocution sur le podium. Les loges, les réservées aux artistes, aux musiciens, les réglementaires. Si arrive en fédé là-bas, ben il faut l'organisateur ait une bonne assurance pour pouvoir truc. Donc l'accès est réglementé, mais ouais devant là, c'est le spectacle en fait, c'est devant.
4: Ouais, c'est devant après.
1: Et voit devant par contre là, Laurent, où que ça ou peut juste.
0: Parce que moi, tu iris déjà.
4: On peut gagner un coup de jus, donc toujours bon bout.
1: Il irait déjà.
6: Il a pour réfléchir, il veut jouer au jeu, il y a.
1: Un coup de jus.
6: Ce matin, un peu le rhum dans le canon, je
1: pense. Et du coup, que ça, vous aimeriez donner à votre public, justement, parce que vous l'avez été choisi comme musicien pour représenter, bien évidemment, Pierre Roselli, les toujours en programmation ici chez nous. Quoi vous aimeriez donner à votre public, par exemple? Si Diaou choisit un mot, bien un terme, bien une phrase, ou bien une affaire pour le public réunionnais, qu'on soit au moment Diaou?
6: L'amour.
1: L'amour?
6: L'amour. Parce que moi, en fin de compte, mais il rejoint totalement le concept que soit une dire de Freedom. C'est-à-dire que c'est le public que la mandamante est là. Et c'est les gens que la mandamante. Laurent, viens chanter. Parce que au départ, moi, je suis pas un chanteur, moi.
1: Oui.
6: Mais juste un guitariste, c'est un cassage de cul, tu vois.
4: Et encore.
6: Et encore,
1: demi.
6: Et c'est les gens, les auditeurs que, dis-moi Laurent, chante ça pour nous, parce que c'est des chansons que les intemporelles, jusqu'aujourd'hui, la BS3 génération.
4: Ah oui, facile.
1: Ouais, parce que là, on est aux côtés de Jérôme Payet, ou aux côtés de Jean-Pierre Boyer, Michou, aussi de Kaf Malbar, secteur 410, Médéris, Clara, Misty, Mars tout seul.
6: Il y en a pour jouer, hein.
1: Ouais, 4 heures de temps.
6: Laisse ça mettre le feu, hein. Et moi, elle me dit, oh là, moi, mon passage, en tout cas, moi, le public qui suivent, ben, n'aura pas tout le monde, comme tu dis.
4: Il y a aussi 4 minutes.
6: Il y en a pour les jeunes, il y en a pour toute génération. Et celle-là, la demande à moi de chanter, ben, m'y chante pour autres, et à chaque fois, m'y fait vraiment avec amour.
1: La sélection, la donne à où le bon?
6: La sélection?
1: Ouais.
6: Oui.
4: On aurait préféré autre chose, peut-être, non?
1: Toujours.
6: Ben, il y a plein. Il y a tellement de chansons, Pierre Roselli, les gars, que les magnifiques. Pour faire un choix, c'est compliqué.
4: Donc, en fin de compte,
6: c'est incontournable. Tu vois, c'est incontournable.
4: Oui.
6: Mais.
4: Non, dis pas.
6: Ça n'a fait là-bas.
4: Oui.
6: Mais il y a tellement de chansons, les jolies. Ben, où j'ai fait un choix, à un moment donné. Ouais, dis, ben, prends ça là.
4: C'est ça.
6: Mais ça va être un moment, je pense que vraiment un vrai moment de partage solennel.
1: Allons prendre un petit coup les auditeurs, 02 62 99 10 00. Freedom, bonjour.
7: Oui, allô?
1: Oui, bonjour. Monsieur, bonjour.
7: Oui, bonjour tout le monde sur le plateau, bien
1: bonjour.
7: Cette émission.
1: Bonjour.
7: Elle est vraiment super.
1: Merci.
7: Non, moi, peut-être m'attends un petit peu au sujet de ce truc-là, moi c'est juste pour une anecdote.
1: Ouais.
7: Je voudrais dire, partager ça avec Laurent, quoi.
1: Allez, envoyez pour l'anecdote.
7: Parce que dans les années 68-70, Laurent Mirabel.
4: Bah, où t'es pas né, Laurent?
7: Voilà. Alors, il y avait ton tampon, Roselli. Et à l'époque, t'appelles ça mécanicien dentaire, t'as fait des appareils dentaires, etc.
6: Ah oui, mon tonton!
7: Ton tonton, t'habites tampon, et il avait un Fiat 1500 cabriolet, et quand son papa. Il fait des concerts dans le sud. Moi, t'es le porteur de guitare de son papa.
1: Waouh! Il a pas de guitare à côté où, là?
6: Il a pas de guitare, là.
7: Et
6: ben oui, le 12 cordes.
7: Et moi, aura 74 ans en octobre.
6: Oui.
7: Donc, il veut dire à où? Ben, à l'époque, ce clapin tabac, il pense que son garçon, il devrait rechanter sur scène, c'est Oh Marie-Lou. Et puis, nous t'appelons, c'était notre Mike Brandt de l'époque, quoi.
1: Ah ouais? Pierre Roselli, c'était le Mike Brandt local.
7: Voilà. Donc, mais je voulais partager ça avec Laurent parce que m'a bien connu son papa. C'était un gars superbe et puis
6: merci, voilà. Merci. C'est comment on appelle?
7: Un petit peu angoissé, mais voilà.
1: Vous l'avez ému, le gars est gros.
7: Ah ouais. Non, non, c'était une très belle époque avec des belles chansons, mais lui c'est un chanteur, mais son papa c'était vraiment la bête, quoi.
2: Alors, on ne veut pas faire le Jacques Martin, mais comment tu t'appelles?
1: Comment on appelle monsieur? C'est quoi de prénom?
7: Mais appelle monsieur Clérento. Mais moi, t'habites Tampon à l'époque.
6: Monsieur Clérento, ben, enchanté, et merci pour le témoignage. Fait plaisir, moi. Fait plaisir, moi, parce que les sincères, mais sans doute voient que la sincérité.
7: Non, mais voulez.
6: Et que la vraie.
7: Mais voulez, on retrace cette petite anecdote-là avec vous, parce que moi, là, vraiment, okay. vécu des choses avec votre papa, mais vraiment super, magnifique. C'était un monsieur. D'une grande classe, d'une générosité, d'une sympathie, de
6: sympathie.
0: Voilà. Superbe témoignage, ça, en tout cas. Monsieur, voilà. Merci beaucoup, hein. Monsieur Clérento.
6: Merci, Monsieur Clérento. Merci.
1: Monsieur Clérento, Nenti, tu as pris beaucoup d'instant, là. Rappelle qu'on guitare à pied, gros.
7: Oh, non.
0: Guitare à 12 cordes, là.
1: Monsieur, nous laisse à vous raccrocher. Force la radio. Et puis, il va faire un petit bout de peau, parce que.
7: On fait comme ça.
1: Merci beaucoup d'avoir appelé, monsieur.
7: Bonne continuation.
0: Merci à vous. À bientôt.
7: Au revoir.
1: Fait un autre, fait pas le même, hein. Fait une petite version.
6: Version acoustique.
1: Ouais,
6: une petite version grattée.

0: Marie-Lou loin.
1: Laurent, quand même une petite question, parce que des clérantaux, hein, m'a dit ça comme ça, comme monsieur là, on l'a dû croiser dans toute votre vie. Comment on ressent ces témoignages? Parce que Banet raconte à vous l'histoire de papa, mais une partie qu'on l'a pas connue, quoi.
0: C'est ça, c'est très fort.
1: Comment on
0: ressent? C'est un affaire dangereux. Les affaires, elle est très très très fort, parce que lui, il a connu le situation. Moi, je connais papa. Je connais pas Pierre Roselli, il est artiste, forcément, tu vois. Je connais mon papa, comme tout papa, il dit, que ça vous fait, ou bouger avec lui, ou ça, ou vie, quoi.
2: Ou la relation familiale, c'est pas voilà. La relation artistique.
0: Exactement, c'est ça même, en fin de compte. Et lui, ces gens-là, comme Clérento, et tant d'autres, qui, à chaque fois, comme il fait des prestations, à domicile, dans les manifestations de mariage, surtout avec Vive la mariée, tout ça, c'est.
1: Ah ouais.
0: Et là, Bona, il est à fond là-dessus, et il envoie sur moi un espèce d'anecdotes que moi, on l'a pas vécu. Donc, pour moi, c'est me nourrir à moi de ça, en fin de compte.
2: On arrive à capter quand même ce que
0: tu... Ah, ben, complètement. Mais capte toutes, là. Mais comme l'émotion, l'amour, le... Ben, des mondes, parfois, ils disent aussi des choses vraies. Parce que, créole, quand ils disent, elle fait pas bon, elle est pas bon aussi, hein.
3: La ta fait pas bon?
0: Ben, la ta fait, parfois, ils disent, t'es, par contre, à haute papa, t'es bon.
2: Mais
0: ça c'est bien, ça aussi c'est bien parce que
2: ça nous nourrit, hein.
0: Ah ben ça nous nourrit, donne-nous la force,
1: nourrit la race, oui. Excusez-moi, tu sais, ben.
2: Faut voir mon talent, comment vous
0: faites. Faut ça travailler encore, tu vois.
2: Ah, si, oui, donc du coup il donne à moi un coup de boost pour réenclencher, parce voilà. Que être le fils de Pierre Roselli, il arrive là-dessus.
0: Il est pas facile tous les jours.
2: Ça même t'as posé aucun.
1: C'est un peu comme Jean Bayette, hein, Banet, même situation, même style, voilà.
2: Tous les deux, les deux grands ballons d'ailleurs. Et c'est quoi le plus dur du coup? Parce qu'il dit qu'il n'est pas facile d'être fils d'eux.
0: Bah, parce que il est normal que Bonnard a tubé à fond, à fond à l'époque. Hein. C'est des chanteurs que
2: Varisson. Des faiseurs de tubes.
0: Ah oui.
2: Ah ouais, attends.
0: C'est des icônes.
2: Des immortels aussi.
0: Ah oui, Harry Payette, Pierre Roselli, c'est des icônes de La Réunion.
2: Mmh. Et c'est quoi le plus dur alors?
0: Bah, c'est pas que les plus durs, c'est que les compréhensibles que les gens ils regardent à haut de cette œil-là.
1: Tu vois, volontairement le dans le sillage.
0: Les comparer, les plus durs comparer, voilà. Tu vois.
2: Attends, m'y crève l'abcès, moi, il me connaît.
1: Ouais, il y a violent, il soupçonne pour en lit.
2: Est-ce qu'il est difficile d'être un Laurent Roselli, de faire un tuba ou tout seul? Et sachant qu'il draine pas l'ombrage de papa derrière.
0: Non, en fait, moi, c'est que Mala choisi de rendre hommage. Mala choisi, moi.
2: On a commencé carrière comme ça.
0: M'a pas voulu faire carrière dans la musique parce que m'a voulu toujours rendre hommage parce que mon papa, quand il est décédé, ben, comme tout papa, hein, la touche à moi et Mala reste là-dessus. Mala pas pause là-dessus, moi. Mala pas gagné, aller plus loin que ça.
2: Le deuil se fait comme ça, là?
0: Et le deuil se fait exactement comme ça. C'est-à-dire qu'à chaque fois qu'il passe sur scène, il fait un petit prière, il me dit, papa, on connaît quoi, là? Ça, c'est le public, ça. Eh ben, viens donner-moi la force. Viens avec moi. Donne-moi les affaires.
1: Alors.
0: Ça, c'est où, ça? Et mamie, transmet juste l'amour.
2: Donc, là, il est là, nous, alors.
0: Ah, avec son guitare, il est là. Son guitare est là.
1: Fano, Pascal, justement, Pascal, on ira comment? Patrice. Non, mais, tu dois appeler Pascal, tu peux pas beaucoup, hein.
2: Patrice.
1: Conseiller Fano, justement, d'être amené à jouer des morceaux que les aussi anciens. Parce que, Zonena, Zot, propre génération, mais, d'avoir à jouer des morceaux qui, bah, que les plus vieux que ça, hein, faut dire les choses. Voilà.
2: Plus vieux que les usiens.
1: Oui. Ah, on se compte à tout.
4: Déjà, pour nous-mêmes, hein, c'est un honneur. Parce que, nous l'entendons, Dieu, grâce à, ben, nos bonnes parents, etc., que, ben, t'écoutes ça aussi. Donc, nous prenons conscience de l'impact de ces chansons-là.
2: Et que, ben, nous, jouer Michou, par exemple, Michou, jouer Bande Manson, Michou.
4: Ben, ouais. Franchement, c'est
2: Michine Pico. Michine Pico.
4: Ah, ben.
2: À quoi fallait le temps?
4: C'est un honneur d'accompagner,
2: Nous peut dire, mais pense que là, la répétition, est finie, nous peut dire que ça l'arrivait le temps.
1: C'est bien.
2: Non, Michine Pico, l'a refait une chanson. Il s'est fait une chanson ce soir-là.
0: Aviation.
2: L'aviation, la scotch Micheline Pico.
1: Ouais.
2: Parce que les musiciens avec.
4: Parce que les La dit quoi, c'est pas chez cette sorte.
0: Bah, du coup,
4: c'est lui qui t'en a fait à chaque fois.
2: Mets la zette au bord, mais chaque fois.
0: Maman, viens voir ça. Viens voir qu'on s'est la main. Ça passe par des ascensions émotionnelles.
4: Le côté coupable, le côté émotion et tout, etc. Et tout ça là.
2: Ouais.
4: Et Laurent, c'est une personne moins hormis ça que, ben, que comment. Moi, c'est un truc qui touche en main, qui est l'écho, on m'a appelé à mon papa.
2: Ouais.
4: Et m'a eu l'opportunité de faire son clip. Son clip t'appelle Papa.
2: Ah ouais, tu vois. Donc,
1: une histoire.
4: Et la musique. La seule fois que Mité Antoinage m'a pleuré.
0: Ouais.
4: Pendant que Mité
0: Pouf. Ah, mais à peine de lit.
4: Parce que.
0: Dans le studio ensemble.
4: Les paroles.
2: Ah, dans le studio Pyros. Ouais,
4: la situation, le parole et le truc, que Mité Pouf vive à ce moment-là. M'a toujours dit partout. Il m'a toujours dit avec Laurent. Il m'a dit, waouh, cette chanson-là, là, ça c'est.
2: Oui, justement, Franck, il posait la question. Tu as joué cette génération-là, Patrice. Donc, du coup.
4: Pascal.
2: Patrice. C'est vous, pourquoi, c'est quoi pour vous? Parce que.
3: Là, maintenant. Là, pour le concert, là, comme t'as déjà accompagné Banat, un petit bout de temps, nous accompagnons Banat déjà, mais le bon premier concert que nous t'ai fait avec Banat, t'es un autre affaire, en fait.
2: Ah ouais.
3: Par rapport, comme Fanou l'a dit, les parents t'écoutent ça, ou tes petits marmailles,
4: c'est encore,
3: ou t'es en train de nous faire jouer, là, on dit, ou accompagne Ali, ou accompagne Michou, Micheline.
2: Jean-Pierre Boyer.
3: Ah, moi, t'es fan de Micheline Picot, moi, ouais, déjà. T'es fan de Micheline Picot, ça. Donc, là, quand on accompagne, déjà, le fait que Momo l'a mis ça accompagne Micheline, Momo, il plaît.
2: Ouais, parce que c'est sous enfant quelque part.
0: Ça génère ça, hein, Max, hein.
2: Mais Max, il s'appelait
0: pour moi,
2: là,
0: Misha. Ah ouais? Dans demain, Pascal. Après l'enterrement,
2: mais quoi, il fait des années.
1: Quand lui voit Pascal.
0: Bah ouais, même sur scène.
4: Nous l'a fait.
0: Même sur scène, il fait devant 1000 personnes. Il a
2: grandi.
0: Il présente le bon musicien, le seul qu'on appelle Pascal.
3: Quand il est sous Patrice, lui, même si c'est moi.
2: Elle m'a pas donné le prénom féminin.
4: Ah, Pascal,
2: aussi.
4: Voilà.
2: Allez, 0262 99 10 00. On a déjà du monde avec nous. Bonjour. Allô?
5: Allô?
2: Allô?
5: Allô?
2: Bonjour.
5: Oui, bonjour toute l'équipe.
2: Bonjour,
1: monsieur.
5: Grâce à vous, aujourd'hui, j'ai retrouvé un ami de 30 ans, quoi.
2: Lequel?
1: Ah, qui ça?
5: Rob Phil, un chanteur.
2: Ah oui, c'est lui qui a appelé tout à l'heure, là. Comment on y appelle encore? C'est du chant culotte, mais même à l'époque.
5: Chant culotte, ou bien Tonia Muntokapé.
2: Ah, Tonia Muntokapé, pas ça. Là, tu te répètes. Toi,
0: là, elle est réelle.
5: Non.
2: Il a repris.
5: Non. On la retrouve ahí, là, par rapport aux autres Freedom. Voilà, quoi.
2: D'accord. Fait plaisir, oh.
5: Bah oui.
0: Par contre, il sera pas là, il faut battre le 7 août, hein. Que passe mal.
2: Il sera là, lui, mais pas sur le podium.
0: J'ai un courant, il baise.
5: Non, non, pourquoi il va aller? Ben non, il chante plus, il a rien plus, mais bon, lui, voilà.
2: Il compte plus alors.
5: Il compte plus. Avec Philippe Pauvrez, tout ce bon morceau.
2: Ah, tu vois, oui, mais entendu, Bobby parle de ça justement un après-midi. Oui, là, oui, Claire Siano, parce que lui-même, il n'a pas gagné speak à nous tout à l'heure.
5: Oui, non, il était affaire avec Philippe Pauvrez, comment il va le reconnaître sur son ami quand il n'y avait plus
2: Musique du soleil. Musique du soleil, Malagui.
5: Marel.
2: Ah non. Marel, c'est pas Philippe Pauvrez, monsieur.
5: Non, il chantait un peu avec les affaires.
0: Tu chantais Jean-Marie Scormania?
2: Son nom brase.
5: Oui, Jean-Marie Scormania, ou puis son morceau. Là, il était les affaires.
2: Ah, si, lui, il a écrit le morceau Marel?
5: Ah oui, ah, tout à fait, oui.
2: Non.
0: Ah, nous, pas comme ça, nous,
2: Riscam,
5: Riscam. Non, c'est lui qui a écrit le morceau-là.
0: Mais pourquoi il va chanter?
5: Hein?
2: Pourquoi il va chanter le morceau?
5: Ben, parce que Philippe Pauvrez a repris le morceau d'affaires. La vole un peu son titre, comme on dit.
0: Philippe Pauvrez a envolé quel titre?
2: Marel.
5: La vole un petit peu son titre.
2: Sûrement, il n'y a pas chanté.
0: Il y a vole le titre, mais il n'y a pas chanté.
2: Il n'y a pas chanté non plus. C'est plus tard, Georges Marie.
0: Que la vole Philippe Pauvrez.
2: Non, que la vole recule, que la vole Pauvrez, que la vole Ali lui-même.
5: Freedom! Ah,
0: mais bon,
5: l'équipe
0: dit à Bazel. Oui. Ah, aussi, de côté à Bazel, on a une bonne équipe.
2: Ouais, garde ça là.
0: Ouais. Vous êtes bon? On reste ensemble, là. Ouais. Pali, là.
2: Allez, Chin.
5: Donc, voilà.
2: Allez, Chin.
0: Allez, t'es à Sainte.
2: Merci beaucoup.
5: On va là-bas, le 7 août, t'inquiète.
0: Ok, avec
5: plaisir.
0: Ah, aussi, notre passe.
5: Allez,
0: on passe.
2: Allez, on se retrouve.
0: Bonne retour.
2: de Gana Place. Place. Allez, 99-10-00. Bonjour, allô?
1: Radio Rockfilm.
2: Allô? Oui, bonjour.
6: Oui, bonjour. Alors, très content d'avoir la ligne, hein, pour m'installer tout le monde sur dans la radio, là, actuellement. Oui. Mm-hmm. Bonjour. Et je voudrais parler un petit peu des artistes de la Réunion, là.
2: Oui.
6: Sans citer personne exactement, mais je voudrais dire quelque chose que moi, ce que l'avoir comme moi dans les artistes réunionnais, quand j'étais petit, m'avait dit, c'est une disque, m'avait le disque de Pierre Ozzelli.
1: Ah, ça bouge.
2: Ça bouge à Laurent, j'ai à ça. Ouais.
0: Allez.
6: Allez donc.
0: Bonjour, bonjour. Comment appelle
6: Henri.
0: Henri, bonjour Henri.
6: Bonjour. Aujourd'hui, quand je repense à ça, il rit pour moi-même, parce que quand vous voyez le monsieur Pierre Ozzelli sur la pochette de disque, il croyait que c'était français.
0: C'était
2: un français.
0: Ah, oui.

0: Ben, je me rappelle plus quel morceau exactement, mais il avait sa photo, puis oui. Rosélie dessus, et je crois que c'était Marie-Lou, hein.
1: Ah ouais, ouais, ouais, ça, tu t'as marqué beaucoup de monde, ça, Marie-Lou, là.
0: Oui, mais je crois que c'était Marie-Lou, et moi, bêtement, je te connais pas trop, même si tu dis ça, mais tu crois qu'elle chantait comme, vraiment, peut-être, ou alors, comme François, et tout comme ça, quoi. Ouais, mais je pensais pas que c'était un français rayonné, et puis, après, depuis ce temps-là, ben, respect pour moi, respect pour les autres, les arts, la Réunion n'a rien à envier, quoi.
2: Nous pensons ça aussi.
3: Bah, la raison, parce qu'il a fait une carrière en métropole, il avait signé avec une grande maison à l'époque, en 69. Oui, oui. Il avait signé avec une maison major qui s'appelle le Pathé Marconi à Paris. Studio, il peut trouver un studio là-bas, du Mocratie du Chénim, je crois. Mais oui, effectivement, là-bas, l'orchestration de certaines chansons, ben c'est des orchestrations qui existaient pour les tous les chanteurs franco-français. Donc Adamo, Peter Holmes, Franck Alamo, c'est ouais. Jérôme, tout ça.
1: C'est vrai.
3: On retrouve les
1: mêmes, la même synthèse, ouais.
3: Voilà, on retrouve les mêmes voilà. instrumentations dessus, tu vois. Donc
4: ça m'assurait vraiment. Hein.
3: Oui, avec les cheveux.
1: Ali Baou.
3: L'afro, qui te montre dans les photos le
2: je vais pas parler.
0: C'est lui. Et donc voilà, donc alors tout ça pour ma dire ça comme ça, ben je trouve que la Réunion, ben les artistes, les bontés, les forts.
3: Ah oui. Hein. Henri, nous est très très fort, nous est très extrêmement fort, mais ce monde ne croit pas à notre musique.
4: Ah, du talent, du potentiel.
0: Ben oui, parce que nous, quand on regarde des concerts hexagonales là-bas, à la télé, hein, ça pas au devant. Mais voilà, ben, on a même les musiciens qui jouent, il faut être bon pour jouer comme ça, mais en fait, au final, après, quand même la découvre la Réunion, même la découvre les artistes rayonnés, même les artistes, les musiciens, pas que les chanteurs, même les musiciens me disent,
3: surtout les musiciens. Surtout les musiciens.
0: Je parie que n'importe quel musicien de métropole ou ailleurs.
3: Ah oui, j'ai ballon à la Réunion,
1: Il y en a des talents, beaucoup de talents cachés surtout.
3: Bien sûr,
0: c'est ce que je veux dire, la Réunion en a de talents. Et la Réunion n'a rien à envier à personne.
3: Et dans tout, hein, même récemment, on a découvert un maître cuistot là. Waouh.
0: Oui. Et puis, comme la Canaline aujourd'hui. Mais comme à la canaline aujourd'hui, parce que là,
3: Henri.
0: J'avais fait des émissions avant, mais essayé d'avoir une bagarre. Mais tu me voulais dire quelque chose sur une chanson de la Réunion, parce que moi, je reviens toujours à la Réunion.
1: Envoyez-nous. Nous, à la fin, dépassez-le, mais pas grave, envoyez-vous.
0: La fille est pas à moi toujours, même sur mes 62 ans-là, la fille est pas à moi. Elle a une chanteuse de la Réunion, elle a fait une chanson. À chaque fois que j'entends cette chanson-là, je mets les larmes.
1: C'est qui ça?
4: De qui?
0: C'est mon île.
4: Jacqueline Farirol.
1: Ah ouais, là où tu chantes.
0: Parce que cette chanson-là.
1: C'est l'hymne de la Réunion, ça.
0: Cette chanson, elle parle de la Réunion.
3: Ça peut, ouais.
0: Ouais. C'est Jacqueline Farirol. Et voilà, il n'y en a pas ça là-dedans. Il n'y en a pas ça là-dedans que les dit. C'est ça, il est mieux à moi.
1: C'est quoi la phrase, il meurt là-dedans?
0: Quand il dit comme ça, la Réunion, tu as réuni de ton cœur les gens de toutes les couleurs, comme un défi au monde entier.
1: C'est vrai. Nous rendons pas nous peut-être compte assez, peut-être non, c'est ça que vous voulez dire? Nous rendons pas nous assez compte que nous.
0: Moi, je ne connais pas si nous rendons à nous compte, mais cette chanson-là, mais à chaque fois, même en karaoké, mais je n'ose plus aller chanter. Allez, mon larme, il coule comme chanter en karaoké.
1: Ben ouais, l'émotion.
0: J'en ai un peu, hein. Mais c'est consentant à moi, mais l'âme, j'en ai moins.
1: Oui, essuyez.
0: Pour moi, parce qu'il parle de la Réunion, et vous voyez qu'il parle de la Réunion-là, comme Yali, Azot, les artistes et musiciens, ça démonte la Réunion, ça représente la Réunion, ça.
1: Bon, super, merci beaucoup en tout cas d'avoir pris un petit moment pour nous, Henri, et puis nous remercions beaucoup. À bien, rendez-vous le 7, Saint-Paul.
0: Si les gars habillés, oui.
1: Ah non, pas gâté. Si tout le monde qui fait comment les artistes là, ils vivent.
4: Ouais, c'est ça.
3: C'est tout à la Réunion.
0: Même après ce concert-là, pour moi, les artistes, pour moi, ça a toujours à représenter.
1: Oui, mais si les artistes, ils vivent avec ça, justement. Allez, merci beaucoup d'avoir appelé.
0: Lui permettre quelqu'un d'autre d'aller.
1: Peut-être aussi. Peut-être, allez, merci beaucoup. Merci.
0: Allez,
1: à bientôt. Merci, au revoir. Nous prend encore un appel là, 99 10 00. Freedom, allô?
4: Oh, bonjour. Pas,
5: allô, bonjour. Oui, bonjour.
1: Oui, bonjour.
5: Oui, ce serait pour intervenir avec Laurent Roselli.
1: Écoute, à Ouli là.
5: C'est pour dire que, en fait, les relèves très haut, bonjour. Pour dire qu'on relève très haut, ce que le papa la mette là. Et vous pensez aller très haut, franchement, m'y adore. Léna ou Jérôme Payette, c'est les deux mamas que Zod papa
3: est parti. C'est gentil, madame, c'est gentil.
5: Et que Zod a repris les chansons, déjà, la voix, elle est tellement là, elle est claire et nette, si nous ferme le genou.

0: nous croit que c'est le bouc qui chante, quoi. Bon, les jeunes.
1: Si, il ferme les yeux.
2: Mais s'il roule la bosse.
0: Il n'oublie pas rouvrir seulement. Il faut dire que, ben, moi, mais il est très jeune et. Quand on était petit, mais écoute tout papa dans tous les radios quand ils mettent ça. Mm-hmm. Mais franchement, c'était des musiques que t'es fait rêver. Mais il peut pas dire parce que comme Bouglaï vient de dire que le monsieur, quand il regarde la pochette, c'était fait penser à lire des Français en dehors. Mm-hmm. Il les veut vraiment. Hein, c'est, mm-hmm. Quand on regarde, on va croire que c'est quelqu'un d'extérieur. La loi, c'est notre propre nation, c'est notre.
1: Mais justement, comment on explique ça au Laurent que les gens ils peuvent confondre entre un Pierre Oselli et un Peter Holmes
3: Tout simplement parce que Bonal avait la voix.
0: Mais voilà, Samy ça dit la voix, hein. C'est la voix qui t'est jouée là-dedans. Hein.
3: C'est ça, la voix, l'interprétation.
0: Pierre Oselli, franchement, les top. Et quand on écoute Harry Payette, c'était pareil aussi.
3: Ben oui.
0: Donc, pour moi, elle est là, je veux dire, comme là, le monsieur l'a dit pour les musiciens, pareil. Mais tenez à dire le guitariste à côté, là.
3: Mais Patrice,
0: Lily, c'est un Saint-Paulois.
3: Oui, donc, c'est ça même.
0: Donc, pour dire que, ben, franchement, il admire ce que tu fais. Quand Miron, ça va des concerts, il est là. Mais, tu sais, ce banc de guitare, il est là. La réunion, c'est pour dire que nous n'avons des très, très bons musiciens. Nous n'avons les sols pas que les hauts.
1: Oui, on salue les Téchères, d'ailleurs.
0: Je supporte ça tellement haut que il admire nos musiciens. Et comme il regarde un maman, il prend un instrument, il met dans la main, il dit, mais bon Dieu, on la donne à lui le pouvoir.
1: C'est un don, quelque part.
0: Ben, un don, c'est un don. Quand il gratte, dernièrement, il passe un concert où ça nous va, à Saint-Denis. Mais, ben là, il passe dans une seule chanson, il passe d'un rythme à l'autre.
1: Ah non, on est puissants, là.
0: Nous, Nana, la Réunion, nous, les folles, les gars.
1: Les musiciens de Bernard, Joron et François, attention, hein.
0: Voilà, ben là, comme la malécoute de votre concert, Max, quand t'es fait au pont. Cabardoc, mais elle écoute pas la radio.
1: Ah oui, oui, la répétition, les répétitions.
0: Oui. Et on connaît l'émotion, la vibration est déjà là, donc le concert sera.
1: Puissant.
0: Voilà, mais voilà. Donc c'est pour dire que, pas très très haut, la tradition de papa donne à les gars, et franchement, il continue à faire vivre la réunion comme ça.
1: Yes, merci.
0: Les musiciens rayonnés, par contre, lâche pas l'affaire. Vous allez au top.
1: Merci beaucoup.
3: Ça nous l'héritage, ça nous met ça en l'air, nous.
1: Merci. Merci madame.
4: Mais où la petite parenthèse sur Joron, on vient de parler des musiciens.
1: Les frères Joron,
4: on a eu l'occasion d'écouter le concert à Montpellier que vous avez fait il y a quelques années.
1: Oh, le live.
4: Le live. Franchement.
1: Alors, pour jouer au Jam, la salle de concert à Montpellier s'appelle Jam. Pour jouer là-bas, il faut les référencer. Si je veux pas référencer, je veux pas. C'est-à-dire, il faut être à un niveau. Déjà dans le jeu, le Jam c'est quand même attention, hein, vous l'êtes peut-être dans le sud de la France, on a d'autres salles, etc. Mm-hmm. Mais c'est la particularité de là-bas, elle est pas très grand non plus, mais il faut Dominique Barré quand il joue il joue en métropole, joue à l'Olympia. Quand même, comme Gilbert Pougnac, là, il jouait partout dans le monde d'ailleurs. Mais il faut bon musicien, ils suivent.
4: Ouais, c'est super.
1: Patrice, c'est quel morceau ou affectionne à la guitare, ou par exemple, parce que Madame là l'a dit comme ça, ou les bons à la guitare. Ouais. Monte à nous.
3: Il y a mal fait des ailleurs.
1: Perce le micro. Ouais. Ferme ton yeux. Envoie une affaire exceptionnelle, Bounova. Put some on my.

0: C'est un affaire, il donne la cadence, un affaire, il fait bouger, il fait rythmer les.
1: Ah, vous l'avez pas entendu, guitare, comment il s'appelle, Solis électrique?
2: Oui.
1: La toile, là. Ça a un chien, mais ça là, il n'avait pas fait ça.
0: Après pédale.
1: Pédale à vélo.
3: Un chorus.
1: Un chorus.
3: Mais tu fais.
4: Un blues, n'importe quoi.
3: Envoyez une affaire.
4: Allez, on sort le mien.
3: Allez.

0: mettre pas de chien pied moi.
1: C'est honnête, hein.
0: Mettre pas de chien pied moi.
1: On est à la base posée par Laurent et la pro de avec Patrice Trouve.
0: Bon, la travail, ce soir, il répète encore. Ce soir, on sera en direct à la radio pour les répétitions, Cabaradoc. Donc, merci Patrice d'être venu.
2: Merci à vous.
0: Donc, rendez-vous ce soir. Fano, rendez-vous également ce soir.
2: Merci.
0: Laurent Roselli.
3: Rendez-vous d'instant.
1: Pour le jeu.
3: Pour l'instant, pour le million.
4: Frido mobile.
0: Frido quotidien, Frido million, Frido mobile.
2: Frido mobile.
0: Voilà. Si Diaou, un morceau pour Pierrot.
2: Un morceau pour Pierrot?
0: Ouais.
2: Waouh. Morceau pour Pierrot.
0: Ça, il n'y a rien qu'à l'idouzelle, il connaît ça. Un morceau pour Pierrot, là.

0: Bah, pour l'ambiance, on dirait non. Non,
1: réflexion.
2: Oui, non, on va poser la question tout de suite, comme ça, nous, ensemble. Où a été influencé par quel autre musicien, chanteur? C'est quoi, où jouez là? On est là, des influences dedans, là. Il vient d'où, ça? De qui, de quoi?
0: Ben, toutes.
2: National, international?
0: Ouais, international, je sais pas trop. Mais t'écoutes pas trop international, mais t'écoutes bon rock. Bombay, Scorpion, Bombay, Led Zeppelin.
2: Led Zeppelin,
0: c'est pour ça. Quand les joueurs, mais t'écoutes Led Zeppelin, moi, Led Zeppelin, Scorpion, un peu, tu vois. Ouais. Mais local.
1: La puissance, Scorpion, t'es comme manager de guitare.
0: Ah, t'es bon effort, les gars.
1: Ouais. Quand il pense à manager sort, là, ça le don, mais là, là.
2: Il a des dons, là. Au final, amuse à moi avec ça, du coup, du Scorpion, Led Zeppelin, fait des morceaux.
3: Ça y amuse à moi, mais pas vraiment, non.
1: Ça l'est dur, ça, non?
0: PTS, c'est ça, PTS, t'es fait morceau, là. T'es fait morceau, comment, c'est?

0: pas l'impétueuse, mais on avait la puissance. Et pourtant, le gars était dans la rue.
1: Et pourtant, voilà. Le gars, ça attrape sa fille, elle l'aide Zeppeline, frère.
0: Un gars comme Alain Peters.
1: On a vu ça sur une vidéo sur YouTube. Ouais. Mais il donne à haut des réflexions quand même, parce que vous dites à haut comme ça que la richesse, il est peut-être là où ça vous attend pas.
2: Ah, ben il est loin
0: c'est
2: même.
0: Vous faites un cigare, t'as l'œil sous copier sous camarade pas bon, vous, ça rote des notes répertoires, le.
1: Exactement, exactement.
0: On est en train de dire au revoir, nous, là, mais là, la Scott Chandy, parce que j'ai l'impression que t'es là, là. Elle dit, vous plaît pas. Il a beaucoup la paix de sa papa, t'es là. C'est dangereux, t'es là.
3: Moi, là, pourquoi se faire, ouais.
0: Déjà, Sidley.
1: Non, mais ça, c'est Eva Yannou, ça, c'est notre force, on va nous compte. Tu vois, ces bonnes émotions, faut laisser traverser, parce que, Bona est là pour nous aussi.
0: Rate pas une date.
1: Et le concert.
0: Le 7 août à Expo Battle. Merci beaucoup, Francky. Yes. Merci beaucoup. Nous allons retrouver Laurine dans un instant. Et puis, nous retrouve à Expo Battle. Ce soir, Cabardoc. Pour les répétitions.
3: Ce soir, Cabardoc.
0: Ok.
3: C'est bien 19h,
0: non, 19h jusqu'à 23h. 22h, 23h, à peu près.
3: Ça, c'est la grille.
1: Bien fait carré.
0: Et Laurent vient faire carré. C'est bon?
3: Ah, où peut-on lui mettre des balles?
0: C'est bon? Allez. Merci beaucoup, messieurs.
1: Merci Max, merci Freedom, merci Freedom.
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0: Quelle émission! Vous venez d'entendre donc dans nos studios. Alors, il y avait Laurent Roselli, bien sûr, plein d'émotions, avec un petit coup de guitare, Patrice Lamounois. Eh ben oui, ah, ça se va, retrouve maintenant Fano également dans nos studios qui était là donc de l'orchestre d'Allon Cré. Oulala, mais j'ai improvisé de la couillonniste là, le nom, mais trop de maillé à force là. Oulala, il maille pas, l'orchestre, on le disait, d'Allon Danke. T'es bon, le nom t'es sorti, t'es gay picosé. En tout cas, merci à eux, vous les retrouverez bien sûr le 7 août. Et puis ce soir, on aura encore Max qui sera un petit peu du côté donc du Cabardoc à vous faire vivre cette. Ses répétitions, Nafinzi, Nafrisson, il pète tellement, il jouait bien gaillard même. Donc Freedom, rendez-vous en direct ce soir. Et puis on retrouvera peut-être aussi Francky, parce que sur les pistes du côté du Toronto, les VAVT ont débuté, les vérifications, donc on se prépare pour vendredi. On retrouvera donc en direct pour vous faire vivre tout ça, bien sûr, au plus près du bitume. 02 62 99 12 00, retour de la libre antenne. Peut-être que vous n'avez pas eu la ligne aussi, et vous souhaitez réagir également, donner vos anecdotes, vos souvenirs. On parle aussi de la musique pays, c'est ce que vous avez dit. La Réunion, la musique, les gaillards, sauf que nous mettent pas en valeur notre musique. Est-ce que vous-même, vous avez souvenir d'artistes d'avant, d'artistes que vous aurez aimé retrouver aussi sur la scène? N'hésitez pas à venir nous en parler au 99 12 00 et les sujets sont libres. Freedom, on vient tout de suite avec vous pour ce dernier 40 minutes ensemble. Freedom, allô?
1: Allô, bonjour madame.
0: Bonjour.
1: Est-ce que les sujets sont libres?
0: Les libres, madame.
1: Bon, moi, ça fait quand même 6 mois que je recherche ma fille.
0: Oui. Mais c'est-à-dire, bon, elle est portée disparue, votre fille, ou elle est partie? Qu'est-ce qui s'est passé?
1: Elle est portée disparue.
0: Oui.
1: Elle côtoie des personnes qui fument le doux.
0: Aïe, aïe, aïe, elle a fait entraîner elle.
1: Madame, depuis que je suis rentrée à La Réunion, ma vie a tourné en enfer. Vous comprenez ce que je vous dis?
0: Qu'est-ce qui se passe, madame, depuis votre retour?
1: Moi, j'ai un cancer, je suis en phase terminale. Et j'ai pas peur de mourir. Mais avant de partir, je veux resserrer ma fille dans mes bras.
0: Donc là, vous
1: êtes... On emmène une vie, un cadavre. Elle est sortie de mes entrailles. Je l'ai portée pendant 9 mois, je l'ai allaitée. Je veux pas qu'on me dise non, laisse-la tomber parce qu'elle est tombée là-dedans. Il y a des criminels que les mamans ne veulent pas laisser tomber. Pourquoi je ne le mettrais pas dans un institut pour essayer de désintoxiquer? Excusez-moi, madame.
0: Désintoxiquer,
1: je suis en train de tomber dans l'alcool, là.
0: Non, mais ça fait, c'est pas bon pour votre cancer, ça, non?
1: Oui, mais pour aujourd'hui, j'ai besoin d'avoir le trio de parler.
0: Oui.
1: Vous comprenez?
0: Donc ça fait 6 mois que vous essayez de la contacter et pas de nouvelles du tout?
1: Madame, peut-être qu'elle est séquestrée quelque part, parce que c'est une petite femme d'1m50. Elle fait à peine 40 kilos. C'est une belle fille. Mmh. Elle s'appelle Océane Amétis Bupto. Je la recherche depuis 6 mois.
2: On n'a pas de photo, on n'a rien du tout.
1: On n'a plus de photo, on n'a plus rien du tout.
2: C'est ça.
1: Parce qu'elle a fréquenté des mauvaises personnes à La Réunion. On a vécu 20 ans en métropole, son père est militaire. Et militaire à la retraite. Et je refuse de laisser ma fille crever ici.
0: Mais donc, elle a quel âge, Océane, actuellement, là?
2: 24 ans, bientôt.
1: 24 ans. Elle sait qu'elle a une maladie. Qui coûte cher.
2: Bien médiocre.
1: Ça s'appelle...
2: Comédia.
1: Oui. C'est même pas le Comédia, c'est une chose beaucoup plus...
0: Et...
1: mortelle.
0: Mais là, madame, donc c'est... Océane, elle était de, partie de quel quartier, là, il y a 6 mois, là, aux dernières nouvelles? La Plaine des Cafres. Donc vous aimeriez bien la voir avant que votre cancer vous attrape, malheureusement. Hein, c'est juste pour la resserrer dans vos bras. Si jamais quelqu'un a des nouvelles...
1: Je demande, madame.
0: Oui.
1: C'est tout ce que je demande.
2: Je donnerai une blanche.
0: Donc normalement, elle
1: est... Ou là, chez Saint-Pierre, oui. Je suis au RSA, j'ai tout perdu parce que mes enfants sont grands maintenant,
0: oui.
1: Ils sont plus à ma charge, donc je supplie les gens qui la connaissent et...
0: De vous tenir informé.
1: Qui a un cœur.
0: Oui. Est-ce que vous souhaitez laisser votre numéro de téléphone pour les personnes s'ils ont des nouvelles d'Océane, même si ses amis nous entendent en espérant. Oui, allez-y, madame.
1: Mais je vous en prie, madame. Si c'est la dernière chose que je dois faire, je dois serrer mon bébé dans mes bras. Parce que je suis sortie de mon ventre. Tout le monde me dit de l'abandonner, mais je ne peux pas. J'arrive pas, même une maman d'un criminel ne peut pas abandonner son enfant. Vous comprenez?
0: Bien sûr, madame. On me dit aussi au standard que c'est pas le premier appel que vous lancez pour essayer de la retrouver. En tout cas, on relance cet appel et je vous laisse donner votre numéro pour les auditeurs pour qu'ils puissent vous aider à retrouver Océane.
1: Que je suis pas suicidée. Que je suis pas suicidée parce que je serai la deuxième sur la liste.
0: Mais non, madame, dites pas ça. Perdez pas espoir.
1: J'ai mal fait de rentrer à la Réunion, madame. La Réunion m'a détruit.
0: Mais c'est par rapport à l'entraînement qu'Océane a eu que vous dites ça?
1: Non, parce que j'ai vécu 20 ans en métropole et c'est pas la même chose.
0: Oui. Mais en quoi la Réunion?
1: C'est comme si vous sentez mon mari militaire.
0: Oui.
1: Vous avez une tenue, un savoir-vivre, une connaissance. Et quand vous arrivez ici, on dirait que vous êtes une merde.
0: En tout cas, on entend les difficultés par lesquelles vous êtes passée, madame. On vous apporte tout notre soutien et beaucoup de courage à vous. Je vous laisse. Vous voulez que je donne le numéro pour les gens s'ils ont des nouvelles d'Océane pour vous?
1: Moi, aujourd'hui, je mangerai ça et je bouffe à la Croix-Rouge. Voilà.
0: Oui.
1: Et je veux retrouver ma fille.
0: Madame, pour ça, est-ce qu'on peut donner votre numéro, s'il vous plaît?
1: Oui.
0: Alors, on vous appelle donc au 06 93 01 69 89 si quelqu'un des nouvelles d'Océane. Avec tout le courage pour vous, madame.
1: Océane Amétis Buto.
0: Buto?
1: Océane Amétis Buto. B-U-P-T-O.
0: Buto, d'accord. Madame, on prendra de vos nouvelles dans la semaine.
1: Merci, madame.
0: Bon courage à vous. Au revoir.
1: Au revoir, madame.
0: Freedom, si vous avez des nouvelles d'Océane Amétis Bupto, elle se fréquenterait malheureusement d'après ce que nous dit sa maman, hein, des jeunes qui sont tombés dans la drogue. Et aujourd'hui, cette dame nous explique qu'elle serait atteinte d'un cancer et qu'elle aimerait juste retrouver sa fille pour pouvoir la serrer dans ses bras avant que le malheur n'arrive. Donc, toute information pour cette famille au 06 93 01 69 89. 02 62 99 12 00. Freedom, allô?
3: Oui, allô?
0: Oui, bonjour, madame.
3: Bonjour, voilà, je voulais faire un petit appel à la vigilance quant aux abords du parc de la Trinité.
0: Oui, qu'est-ce qui se passe?
3: Voilà, parce que ce matin, habitant non loin donc du parc de la Trinité, j'ai vu un monsieur déposer dans la résidence, bon, nos portails sont toujours en panne. Et j'ai vu un monsieur déposer un sac à dos dans un buisson. J'ai été vérifier ce qu'il y avait, ce qu'il contenait.
0: Oui.
3: Et il s'avère que ce sac avait été volé dans un véhicule d'une dame passant du bon temps au parc. Donc j'ai pu retrouver la dame, propriétaire du sac. Mais étant donné que celle-ci disait que son sac était enfermé dans sa voiture, donc c'est pour ça que je vous appelle, pour que les gens fassent très attention à ne rien laisser à la vue. Parce que ce petit monsieur, bon, c'est pas la première fois que je vois ce monsieur dans le coin.
0: Oui.
3: C'est pas la première fois que, qu'apparemment il dépose des choses
0: dans les maisons.
3: Oui. Et bon, là, c'est la première fois que je vérifie vraiment ce qu'il y a dans le sac. Et il s'avère, à ma grande surprise, j'ai découvert que c'était un sac volé. Moi, je pensais à ce qu'il dépose ses affaires, qui est un petit trafic des amas, hein.
0: Mais vous avez eu du courage quand même pour descendre, si quelqu'un vous avait vu, madame.
3: Oh non, moi je promène mon chien, donc.
0: Voilà. vous avez fait votre balade et après vous avez regardé rapidement.
3: Voilà.
0: D'accord.
3: Étant donné que je promenais mon chien, donc j'ai regardé dans le buisson parce que bon, bah, je vois ce monsieur entrer et sortir de notre résidence.
0: Oui.
3: Et donc voilà, j'appelle les usagers du parc à faire très attention parce que bon, bah, la dame, elle m'a certifié que son véhicule était bien fermé.
0: Et là, comment vous l'avez retrouvé? Vous êtes allé vous balader dans le parc pour voir si vous l'avez trouvé, c'est ça?
3: Eh ben non, c'est plus. J'ai fouillé dans le sac, j'ai trouvé un ticket de caisse.
0: Oui.
3: Donc un ticket de caisse avec la date et l'heure. L'achat avait été fait une heure et demie avant.
0: Mmh.
3: Et j'ai appelé le magasin et le magasin disait: ah, je vois exactement de quelle dame il s'agit. Elle est enregistrée dans notre fichier client. On la contacte. Et c'est à ce moment-là que j'ai remis mon numéro de téléphone au magasin et que j'ai pu retrouver cette dame.
0: Madame, vous êtes une vraie inspectrice au final, parce que là, c'est... Non, mais c'est vrai. Vous retrouvez le sac volé. Là, vous dites-nous que vous êtes sous couverture, madame. C'est incroyable.
3: Heureusement qu'il y avait ce petit ticket de caisse.
0: Bah, oui.
3: Je me préparais déjà à appeler le commissariat, à aller déposer le sac et tout et tout.
0: Mm-hmm.
3: Et en plus, c'est un petit sac d'enfant, et à l'intérieur, il y avait un sac à main.
0: Eh ben.
3: Donc, voilà. Donc, attention, si vous allez au parc de la Trinité, attention à ce que vous laissez dans vos véhicules, apparemment. Moi, je pensais qu'elle s'était faite chaparder son sac dans le parc. Je sais pas, on est avec l'enfant, on tourne le dos à un enfant, et puis, il n'y a plus de sac. Mais non, c'était enfermé apparemment dans son véhicule.
0: Eh ben, donc là, vraiment, laissez rien, absolument rien dans les voitures, hein, quand vous êtes au niveau de la Trinité pour l'instant. Et on réclamerait peut-être plus de patrouilles, parce que là, s'il y a un voleur qui vous dit que c'est pas la première fois qu'il vient mettre des trucs chez vous.
3: Plus, oui. C'est vrai que la police nationale, malheureusement, je la vois pas beaucoup patrouiller dans le coin.
0: Oui.
3: Donc, ça serait bien qu'il y ait des patrouilles. Hein.
0: Mais vous en avez parlé à la police de ces dépôts réguliers dans votre résidence, là?
3: Non, mais j'ai demandé à la dame de faire
0: une plainte,
3: des démarches, hein. Et il n'y a pas de souci. Moi, je serai, je me porte témoin, hein, de donner mes coordonnées aux autorités. Apparemment, c'est ce qui a été fait. J'ai eu un petit SMS de la dame.
0: Oui.
3: Et donc, j'espère que bon, il y aura des patrouilles, quoi.
0: Mais bien sûr. Et madame, allez signaler. Faites quand même une plainte. Faites quand même une plainte, madame. C'est imaginer que ce monsieur finisse par venir voler directement dans la résidence.
3: Exactement, nos portails sont ouverts, donc on est aussi pas à l'abri de ce monsieur.
0: Donc allez-y, mettez quand même une main courante, on ne sait jamais, madame. Comme ça, vous donnez la description, si vous dites qu'il vient régulièrement jeter dans le buisson. Au moins, la police en est informée, oui.
3: Oui, d'habitude, je ne vérifie pas. Bon, ben, pressé dans le quotidien, on ne vérifie pas, mais là... J'avais le temps, je promenais mon chien, donc je me suis permis d'aller voir ce qui se tramait.
0: Bien sûr. Madame, ben, en tout cas, merci pour votre action, ça a dû bien soulager cette dame, il y avait tout son sac qui était retrouvé.
3: Ouais.
0: Ben, vous nous tenez au courant de la suite, si jamais il y a encore d'autres histoires comme ça, pour rappeler la vigilance, c'est toujours les bienvenus, madame.
3: D'accord.
0: Merci beaucoup.
3: Bon, ben, merci à vous.
0: Bonne journée à vous, madame, vous êtes l'héroïne du jour. À vous aussi, au revoir.
3: Merci. Allez, au revoir.
0: Freedom, donc du côté de la Trinité, on parle de voleurs, donc soyez prudents. Une dame qui voit un voleur apparemment venir dans sa résidence très régulièrement et qui lâcherait dans les buissons c'est son butin. Donc en tout cas, soyez vigilants quand vous allez profiter en famille dans les parcs. Un voleur te ferait son petit marché dans le secteur. Hein. Freedom, bonjour, allô ? Allô, bonjour ? Oui, bonjour madame.
4: Oui, bonjour.
0: Oui, vous êtes en direct.
4: En fait, je vous appelle.
0: Oui,
4: parce qu'en fait, le sujet de ce matin m'intéressait.
0: Oui.
4: Et je vous ai appelé au sujet de la mort imminente.
0: Alors, qu'est-ce qui vous est arrivé ? Vous avez aussi vécu ça ?
4: En fait, je l'ai vécu, oui, ça fait 13 ans. Hein, mais oui. Je ne pensais pas s'il y avait autant de monde qui aurait vécu la même chose que moi, en fait. Et moi, je n'osais en parler à personne, sauf à quelques-uns de ma famille, mais bon... qui ne m'écoutaient pas, quoi, qui me croyaient peut-être... voilà.
0: Si vous pensez que vous étiez folle, comme le disaient les gens depuis ce matin.
4: Oui, voilà. Mm-hmm. Et ça m'a fait chaud, enfin, je veux dire, chaud au cœur, parce que je ne pensais pas qu'il y aurait eu autant de monde de vivre cette expérience-là.
0: Oui.
4: Et voilà, je me suis permis de vous appeler ce matin, mais je n'ai pas eu la ligne, mais...
0: Mais vous pouvez nous expliquer, madame, parce que là, c'est comme vous dites, bon, pendant toutes ces années, vous pensiez être seule, alors que... Finalement, avec le nombre d'appels qu'on a eu, on dirait que ça semble quelque chose de vraiment, enfin, presque normal quand on vit une mort qui est manquée, quoi.
4: Oui, parce qu'en fait, c'est un sujet qu'on a peu en parlé. On se sent, on nous prend pas des imbéciles, hein, je vous dis franchement. Moi, j'ai parlé autour de moi quelques-uns, mais j'ai remarqué que qu'est-ce qu'elle dit celle-là, en fait, et j'ai stoppé, j'ai arrêté d'en parler. Mmh. Et je vais vous raconter ce qui m'est arrivé, en fait.
0: Oui.
4: Du coup, j'étais à l'hôpital, hein, je devais faire une opération que je ne rentrerai pas dans les détails, hein, mm-hmm. Ça va être trop long. Et du coup, ça se trouve que je suis partie. J'ai entendu que ma tension était passée à 4 et puis je suis partie. Mm-hmm. Et du coup, je me suis retrouvée, j'ai sorti de mon lit en fait, je suis montée, mais je me voyais en bas. Je montais, mais je me voyais sur le lit. Arrivé en haut, il y avait comme un... Moi, c'était pas un tunnel, c'était blanc partout. C'était comme si j'étais dans l'air, quoi, mais c'était blanc, blanc, blanc. Et ça brillait. De mille feux, c'était comme des lumières, de la neige, je peux pas vous dire. C'était des lumières blanches, en fait. Et j'étais tout en haut, et par contre, j'étais bien. J'étais tellement bien que je voulais plus repartir. Mm-hmm. Je me dis, tiens, moi, je reste... Enfin, dans... Là où j'étais, hein, j'ai pas entendu le voir, mais dans mon élan, là, je voulais plus descendre. Mais au final, je voyais mon fils qui était allongé sur mon corps. Mm-hmm. Et il était en train de pleurer, maman, reviens, maman. Et j'entendais ça. Pourquoi tu pars? Pourquoi tu me quittes? Et à un moment donné, je voulais pas, mais je me suis retrouvée comme un... Ça fait un bruit, en fait. Ça fait un bruit. Mm-hmm. Et je me retrouvais sur le lit, en fait. C'est comme si je suis rentrée dans mon corps, quoi.
0: Oui.
4: Et j'ai vu au réveil, il y avait le docteur qui disait « Arrêtez, arrêtez, on va pas le faire. » En fait, on allait me mettre le défibrillateur, on appelle ça, pour faire revenir mon cœur. Et du coup, ils n'ont pas eu le temps. Et ils m'ont dit « Mais madame, mais qu'est-ce que vous nous faites là? Vous étiez partie. » Et je regarde le médecin, j'ai dit « Bah non, je suis revenue. » Et c'est là que j'ai ouvert mes yeux. J'ai vu mon fils qui était sur moi.
0: Oui.
4: Il pleurait et il m'a dit « Maman, j'ai compris. » Et voilà, ça s'est passé comme ça. Mais mon fils, lui, je vais raconter, je sais que lui, il me croit. Mm. Mais voilà, c'était... Mais par contre, je vous dis, hein, c'est merveilleux, en fait. Et cet endroit-là, et c'est un endroit... Je ne sais pas si c'est un endroit, mais je peux vous dire que c'était bien, en fait.
0: Et depuis ce jour-là, qu'est-ce qui a changé dans votre quotidien depuis que ça vous est arrivé de passer aussi près de la mort, là, madame?
4: La seule chose que moi je dis souvent, que moi je n'ai pas peur de la mort, hein, c'est un gain. Mais par contre, j'ai changé de mon attitude. C'est-à-dire, moi, je vis instant présent. J'aime bien vivre, j'aime la vie, j'aime tout. Mais moi, je ne m'attends pas à dire « Ah, demain, je vais m'inquiéter pour demain. » Moi, je ne m'inquiète pas pour demain. Demain, c'est un autre jour. Mais moi, tout le temps, je dis, comment dire ça, le matin, c'est le matin, c'est passé, ce soir, je ne connais pas, parce que je ne sais pas, hein, je ne suis pas arrivée ce soir. Je vis l'instant là où je suis en train de parler avec vous, mais je ne sais pas tout à l'heure, je ne sais pas demain. Mais en tous les cas, je vis comme ça et voilà, quoi. Et ça, ça m'empêche pas de penser à demain, voilà, à ne pas faire trop n'importe quoi de ma vie. Mmh. Mais je veux dire que moi, je m'inquiète plus pour le lendemain. Et ça m'a ouvert beaucoup l'esprit. Et voilà, quoi. Et ma vie a changé. J'ai plus la même vision. Mais par contre, une chose est sûre, c'est que je m'y attendais pas de voir qu'il y a des gens comme moi, en fait.
0: Oui.
4: Et voilà, c'était enrichissant ce matin parce que ça m'a permis
0: de vous sentir moins seule.
4: Je me sens pas seule et je me dis, moi, que je suis pas seule.
0: Bien sûr, toi.
4: J'ai vécu.
0: Vous avez fini par le croire que vous aviez peut-être imaginé ça?
4: Non, parce que je l'ai vécu vraiment. Mm-hmm. Et c'était tellement bien. Je sais que moi, j'ai jamais imaginé. Mm-hmm. Je sais que moi, je l'ai vécu. Mais aller dire ça aux autres, on se sent pas écouté et à la longue, on se sent un peu ridicule, quoi. On dit, on va pas raconter ça parce qu'ils vont pas nous croire. Mm-hmm. Et du coup, voilà. Franchement, votre radio est super parce que ça m'a permis de comprendre que, oui, Mylène, ça, excuse-moi, j'ai dit mon
0: nom. C'est pas grave. Moi, c'est Laurine, en tout cas. Enchantée, Mylène. Mais oui, ça vous a permis de comprendre que c'est quelque chose de réel. C'est ça, c'est qu'il y a des gens qui vous comprennent aussi.
4: Oui, voilà. Et ça, aujourd'hui, ça m'a ouvert. J'ai dit, je sais pas, j'arrive pas à vous expliquer ce que j'ai ressenti à ce moment-là quand j'ai écouté votre émission ce matin. Mmh. Et ça m'a changé encore de dire que c'est réel, c'est vrai, c'est vrai. Mmh.
0: En tout cas, merci d'avoir pris le temps, d'avoir pris votre courage aussi de nous appeler et de nous rappeler pour pouvoir témoigner également de ces histoires de mort imminente où on se voit sur les tables d'opération, on se voit entendre nos proches et tout ça, c'est quand même incroyable.
4: Moi,
0: on se dit qu'il y a quelque chose.
4: J'étais pas sur une table d'opération, hein.
0: Oui.
4: J'étais sur mon lit d'hôpital.
0: Ah oui, c'était après.
4: Peut-être m'opérer après.
0: Oui.
4: Et c'est au moment où je suis partie sur mon lit d'hôpital.
0: D'accord.
4: Et on avait dit, à ce qui paraît, on m'avait dit à mon fils dehors. N'attends plus qu'elle vienne, quoi.
0: Ah, on avait déjà préparé à votre décès.
4: Oui, parce qu'en fait, dans l'hôpital, j'étais dans notre pavillon. On avait appelé le SMUR et tout, enfin le truc pour mettre des défibrillateurs.
0: Oui.
4: On avait appelé, c'était plus haut, c'était pas exactement dans l'hôpital lui-même, mais dans un pavillon. Et on avait dit à mon fils pas qu'il n'y a plus trop d'espoir, mais parce qu'on ne va pas dire ça. Mais on lui a fait comprendre que c'était grave.
0: Oui, qu'il fallait qu'il se prépare absolument, bien sûr.
4: Voilà. Et je suis revenue à la vie et je sais pas, mais ça m'a, en tous les cas, ça m'a changé. Là, aujourd'hui, je dis, punaise, t'es pas le seul. Et voilà, quoi. En tous les cas, je remercie votre radio parce que ça m'a permis de m'exprimer. Et voilà, quoi.
0: Et surtout, voilà, au moins vous savez, vous rejoignez tous ces témoignages, que voilà, ces expériences, en tout cas, c'est pas unique, quoi. C'est en tout cas, vous êtes nombreux depuis ce matin. Merci beaucoup à vous d'avoir pris le temps de nous appeler.
4: Ok, merci beaucoup.
0: À très bientôt, madame. Au revoir.
4: Au revoir, bonne journée, au revoir.
0: À vous de même. Le 02 62 99 12 00, vos appels, vos réactions. Une dame qui explique que depuis ce matin, elle entend ces témoignages, elle a pris son courage également pour nous appeler et pour dire que effectivement, on n'est pas seul. Donc vous aussi, vous souhaitez témoigner, vous êtes les bienvenus. On parle d'expériences de mort imminente, d'expériences où on se voit, on voit ce qu'il y a après. 99 12 00, Freedom, allô?
5: Allô, oui, bonjour.
0: Bonjour, monsieur.
5: Vous m'allez bien?
0: Très bien, vous-même.
5: C'est Julie, ça, non?
0: Laurine.
5: Ah, Laurine, d'accord.
0: Oui.
5: Enchanté, Laurine.
0: Enchanté.
5: Ah, moi, c'est Jeff, Jean-Fabrice.
0: Alors, Jean-Fabrice, quoi l'a fait?
5: De Sainte-Clotilde.
0: Oui.
5: Eh bien, mes téléphones là pour savoir est-ce qu'il est possible d'avoir le numéro de Claudio dans la case, s'il vous plaît.
0: À quoi je demande à nous ça?
5: Ah, mais c'est malade, on a un grand besoin. Parce que l'inter vient d'aller à domicile, moi, pour les problèmes de l'électricité, tout ça, mais m'a pas ce numéro, quoi.
0: Mais faut pas regarder les gréoles pour ça?
5: Je ne connais pas.
0: Mais vous demandez à moi Claudio dans la case, si c'était les créoles, ça.
5: Je connais le mot au téléphone, on ne connaît pas, alors.
0: Ah, pas du tout. Et alors là, si les auditeurs entendent à nous, 0262 99 14 00, parce que monsieur, son émission passe pas sur télé, ça?
5: Oui, si, passe sur télé, mais le mot au téléphone, je ne me connais plus.
0: Mais maintenant, il affiche à la fin de l'émission dans mes souvenirs.
5: Ouais.
0: Et il fait encore ça?
5: Ma fait comme diamant, alors.
0: Non, mais demande-moi, est-ce qu'il fait encore l'émission, parce que je m'y crois pas, non, si?
5: Il était fait, mais là, en ce moment, là, on m'a concentré. Hein.
0: Ah, d'accord. Bon, ben, on peut.
5: Je pense, hein.
0: Ben, il faudra attendre son retour, mais il pense, pour l'émission, non ?
5: Sinon, un homme charitable, un électricien, quoi.
0: Et c'est quoi l'arrive à où ?
5: Ben, mon machine à laver sort de mon compteur.
0: Ah, il a un problème depuis combien de temps, là ?
5: Ah, il fait presque 2 semaines.
0: Et c'est la machine seulement, il fait sauter ?
5: La machine à laver fait sur mon compteur, ben.
0: D'accord, où est de quel côté de l'île ?
5: Sainte-Clotilde.
0: Sainte-Clotilde, vous cherchez quelqu'un qui pourrait donner un petit coup de main ?
5: Voilà, s'il vous plaît, un homme charitable, s'il vous plaît, hein.
0: Mais il laisse donner notre numéro, si vous voulez.
5: 02.
0: Oui.
5: 62.
0: Oui.
5: 01.
0: Mmh.
5: 35.
0: Donc 02 62 02 01 35, si ouais. Jamais quelqu'un il peut nous donner un petit coup de main pour regarder à cause il saute.
5: Voilà, et je voudrais faire un petit coucou à mon papa et à mon fils aussi, s'il vous plaît.
0: Mais bien sûr, on y entend.
5: Hein. C'est le papa, il y a de la montagne, mais parce qu'il y entend moins.
0: Oui.
5: Et à mon fils Thomas aussi, il voudrait faire un gros bisou.
0: Mais bon, tiens-nous au courant si y a un monde là, appelle là-haut.
5: Peut-être que papa, il y a mal bien, papa, il oublie pas les. Pas soir, moi, quoi.
0: Ah, il vient plus voir du tout, quoi.
5: Hein?
0: Thomas, il vient plus voir du tout, quoi.
5: Non, mais la tête est montée par la maman.
0: Aïe, aïe, aïe.
5: Tout le temps.
0: Hein? Une histoire famille, ça, c'est pareil.
5: C'est le cas qu'ils ont fait les enfants tout seuls, quoi. Hein?
0: En tout cas, la
5: paix. Les enfants, n'est pas là, ni. Hein? C'est pas vrai.
0: Mais les deux côtés, si notre côté n'a pas d'enfants non plus.
5: Voilà, ouais. Exactement, Laurine.
0: En tout cas, elle n'a pas fait tout seul, comme on dit.
5: Voilà, exactement.
0: Mais l'appel lancé, n'a trouvé sa JF.
5: Mais par contre, là, à un moment, fait des années en métropole, mais jamais, même partout, cause français, connaissez-vous quoi, Laurine ?
0: Pourquoi ?
5: Parce qu'en métropole, là-bas, si on prend un étranger, juge à où, pote, je m'en suis où, quoi. Hein ?
0: Quand on cause français ?
5: Voilà.
0: Ben, tout le temps, on tombe un truc comme ça, il est fou que non, quoi.
5: Ça sera une même cause mon créole.
0: Oui, ben, on peut créer un créole, hein.
5: Voilà, toi, ça fait presque 20 ans là-bas, hein.
0: Ah oui.
5: Voilà. Vous connaissez un peu là-bas ?
0: Ben oui, mais souvent, mais là-bas, moi.
5: Vous savez le calendrier où il est ?
0: Ah, où est-ce que ça ?
5: Hein ?
0: Qu'est-ce qu'on a dit ?
5: On dit calendrier où il est ?
0: À Nantes.
5: Ah non, vous connaissez Cholet, tout ça, alors ?
0: Un peu, oui.
5: La Rochelle, tout ça, on connaît ?
0: À La Rochelle, beaucoup aller, mais oui, il est pas trop loin.
5: Même ma tête, la Rochelle, moi.
0: Ah oui, pendant 20 ans ?
5: Verdun, région parisienne, Annecy, Bayeux, Rouen.
0: Ah, oula, bien sillonne la France, hein. Et ben.
5: Voilà.
0: Est-ce que la Réunion, il bouge plus, là?
5: Hein?
0: Oui, la Réunion, il bouge plus.
5: Il n'y a plus trop bougé, parce que c'est paralysé un côté, en fait, mon grand-père. Bah, il y en a qui sont grave là-bas.
0: Oui.
5: En 98.
0: Oui.
5: Entre Annecy et Lyon. Il m'a fait mon accident en sortant de Lyon. Pour revenir sur Annecy.
0: D'accord, accident d'auto?
5: Accident de voiture, oui. Paralysé un côté, quoi.
0: Oui, depuis maintenant, on la rend de la Réunion, là, en famille, et ben, il y a compagnon.
5: Ah, ben, mais tout seul, moi, il y a une madame côté moi, qui est là, mais tout seul, tout le temps, voilà.
0: Mais on a beaucoup de courage, en tout cas, JF, hein.
5: Mais malheureux, moi, Laurine.
0: Mais c'est pour ça, on aimerait bien voir quelqu'un qui vient d'Aou, en tout cas, Sainte-Clotilde, d'un âme charitable. Mais il n'y a pas garde compteur, moi. C'était game, bien sûr, vous aurez dit, faites toi, mais il n'y a pas. Mais désolé.
5: En tout cas, il faut un gros bisou. Mais en tout cas, elle m'a donné mon numéro, là.
0: Oui, elle l'a donné, on lui donne le fixe, oui.
5: D'accord. Ok, mais bon, Laurine.
0: À la prochaine, nous tiendrons au courant si Amoun l'appelle là-haut.
5: Ok, merci beaucoup.
0: Allez, au revoir.
5: On a une belle voix aussi, en tout cas.
0: Mais merci beaucoup. À bientôt.
5: À bientôt, au revoir.
0: Freedom, donc on aurait besoin d'un petit coup de main si vous connaissez, vous êtes électricien. On a une machine à laver qui fait sauter le compteur de JF à Sainte-Clotilde depuis 2 semaines. Alors il est paralysé, il peut pas s'en occuper lui-même, paralysé d'un côté, c'est un accident. Vous pouvez donner un petit coup de main, vous appelez le 02 62 02 01 35. 99 12 00, 14h51, merci d'être avec nous. Freedom, bonjour.
6: Oui, bonjour madame.
0: Oui monsieur, je vous écoute.
6: Oui, voilà le monsieur là. Pardon, oui. Il faut contact, il est possible, ça prise la gaine l'eau, il fait sauter le compteur.
0: Ah, par rapport le monsieur Sacloti vient d'appeler, là ?
6: Oui.
0: Mais comment il peut faire ça ?
6: Il faut dans la prise, il prend un chauffe-cheveux, là. Il chauffe un peu, peut-être la prise de gaine l'eau. Ou bien, s'il est en contact entre lui-même, et il fait sauter le compteur.
0: Et puis, celui que tu ne sautes pas avant, il doit avoir quelque part là, de l'eau à rentrer, quoi.
6: Ouais. Et après, comme ça dit, là, Claudie dans la case, c'est RSO.
0: Ah, c'est Réunion en première, là ?
6: C'est Réunion en première.
0: D'accord.
6: Et Claudie est première sa case. C'est un autre chef-d'œuvre encore, Claudie.
0: C'est quoi ?
6: C'est un chef-d'œuvre, il fait rire.
0: Ah, il fait rire la bouche, mais il ne vient pas à la case. Vous ne pourrez pas en faire, si ?
6: Non, il vient quand même.
0: Ah bon ?
6: Ben, il amène la pièce sur les échanges d'une ampoule. descendre un enfant pour vous, une porte, tout ça là. Mais pas lui qui fait, hein. Et il est tranquille, il est juste dans le vis. C'est dans quelqu'un, il fait. Et après, je vais faire un peu de publicité pour le roi Merlin en même temps, hein.
0: D'accord, oui, oui.
6: Sans citer de nom. Mais passe de coq à l'âne.
0: Coq à l'âne, oui.
6: Oui. Et s'il continue là, nous, habitants de la Réunion là, il faudra en acheter un causateur plus grand, nous.
0: À cause.
6: Mais pourquoi? Pour quelle raison? Parce que maintenant, quand on en a quelqu'un est décédé, il prend des années avant un docteur être traitant. Par contre, quand il s'agit de soigner où, là où on a donné un docteur traitant, là, quand on a pris soigner où, quand on est mort, on ne trouve pas un docteur pour venir dans un certificat de décès.
0: Ah, ça oui, hein. Vous réagissez sur les nombreux appels que vous avez dernièrement.
6: Bah, oui,
0: en
6: ouais,
0: plus, c'était
6: ça.
0: En pleine semaine, ouais, d'habitude, ouais. C'est le week-end. Bah, ouais. Là, même oui. En semaine, ils ne trouvent plus docteur.
6: Bah. Après, il y a de dire là. Et pour les personnes qui habitent dans la case de monde, après, ils ne payent pas là. C'est le premier mois, là, pas gagné, c'est le premier mois où la pas de gagné payé dans le deuxième mois, ça va. Mais par contre, quand il passe un, deux, trois mois que je n'ai pas payé là. Là, il devient grave quand même. Là. Mais moi-même, vraiment, moi, pas une case. Parce que si vous êtes cadre, un locataire, il ne paye pas mon coût de quand il me dit pour manger par sa table là. Mais j'ai même mes enfants, mes salamandres à la table, moi.
0: Vous débarquez devant la porte même?
6: Non, même j'ai mangé à sa table. Et le soir, pareil, il dort la même.
0: Jusqu'à temps qu'il paye à vous?
6: Jusqu'à quand il paye à moi. Et ses oeufs, il va dire, il paye plus à moi. Ou bien, il monte en l'air, il découvre la table.
0: Eh ben.
6: Il dévisse sa table, devient sûr. Mais il a travaillé pour ça, moi.
0: Ouais. Donc, à vous maillez pas ou attendez pas la souffrance?
6: Mais quand il peut pas faire temps pour midi pour manger, c'est là, midi pour.
0: Ou tu trappes les assiettes?
6: Même mon assiette. Mais nous mangeons en même temps.
0: Voilà, comment on voit?
6: Vous dormez à midi aussi?
0: Ben oui, parce que là, pourquoi pas y avoir? Oui, là, je me donne à la place.
6: Bien sûr. Après, mais je trouve que dans certaines personnes là, il faudrait que. Quand je gagne ce salaire là, la première chose à faire, c'est payer son loyer avant. Après, maintenant, fait, il n'y a plus baisé, quand il va le logement, il maintenant fait tout avec, hein. Il pense pas à la pauvreté. C'est pour ça. Après, souvent, des fois, il y a comme ça, il y a la maison, tiens, c'est pas lui, mais c'est la pas vraie merde, ça. Là, à la maison, quand tu rentres dedans, t'es pas salubre. Il prie, il fait pitié pour gagner la case. Après, deux, trois années après, il est insalubre, il est pas vrai, ça.
0: C'est le bon monde, même il gâche le logement de monde.
6: Bah oui, mais c'est ça. Ça va être un peu dire.
0: Mais c'est dommage parce que au final, il ne protège pas vraiment les propriétaires, comme nous t'ai dit. Hein.
6: Non, il ne protège pas du tout. C'est pas ça les propriétaires, maintenant on en a beaucoup de monde. Ils étaient les autres cas aussi.
0: Mm-hmm. Eh bien oui, monsieur. Mais en tout cas, merci à vous d'avoir pris le temps de réagir.
6: Merci.
0: À très bientôt, monsieur. Au revoir. Freedom, il nous reste encore quelques minutes avant de retrouver les informations. Si vous avez des réponses à apporter pour ce problème de compteur, vous êtes les bienvenus au 02 62 99 12 00. Monsieur qui dit qu'apparemment, si jamais ce monsieur nous entend du côté Saint-Clotilde, c'est peut-être de l'eau qui serait rentrée dans la prise. Donc, en tout cas, essayez de débrancher tout, laisser sécher. Il disait mettre un petit coup de sèche-cheveux, peut-être que ça devrait bien repartir. Ou sinon, faut regarder s'il n'a pas fuite quelque part, en tout cas. Hein, mais n'hésitez pas au 99.

0: On dirait l'autokin, la réveilla ou tellement. Bonjour.
1: Oui, bonjour Laurine. Oui. Bonjour à tous.
0: Alors,
1: dimanche déjà l'autokin.
0: Exactement.
1: Pff, dommage, ne peut pas gagner un thé. Un an de course là, même si c'est sous forme de bon d'achat, mais c'est quand même un an de course.
0: Non, aussi un an et demi.
1: Un an et demi.
0: Plus fort.
1: Là, imagine, on arrive à la caisse, ou là gagné hein, les courses. On arrive à la caisse, ou paye pas. Là, tout le monde client, oui, quand t'as tout fait, laissez-moi passer.
0: Ou les VIP.
1: Ah oui. Marina passe, tu t'écartes.
0: Vous dis, inquiète pas, même de Moon, il a pas gagné, il a fait, inquiète pas, mais paye si vous voulez. Mets toute course,
1: Bah oui, ce serait peut-être aussi l'occasion d'avoir, de faire un bon geste. Par exemple, vous voyez une tigre à Moon, il galère, paye ses courses, une maman, il est un peu en difficulté, il doit payer le coup, chuter, et bébé, il coûte cher, ça.
0: Ah,
1: je fais, ben madame, ben, viens m'y payer une petite course pour.
0: Voilà, ou là, vous voulez le bon samaritain, le sauveur de Carrefour.
1: Ben oui, mais ton café, hein.
0: Mais oui, Louise. Aïe, aïe, aïe. Ben, en tout cas, c'est dans la zone d'idée pour savoir que ça fait avec ces 7 200 €, c'est la valeur de ces un an et demi de course. 7 200 € économisés, me peut dire où. Pour certaines moon, c'est l'année, même l'école, hein. Donc,
1: Ah oui.
0: Ah oui, donc, me dire ça, tu soulages vraiment. Ben, rendez-vous dimanche.
1: Ben oui.
0: Et je serai là?
1: Oui, et je serai en direct depuis les différents carrefours, justement.
0: Ah, vous allez faire des petits tours le matin?
1: Oui.
0: Oh là là. Ah, oh, Héloïse s'est roulée.
1: Ah oui.
0: Est-ce qu'on roule dans la Dacia ou pas, là?
1: Oh là, malheureusement, non.
0: Ah, dommage.
1: J'aurais aimé.
0: J'aurais pu essayer. Merci beaucoup, Héloïse, à tout à l'heure.
1: À tout à l'heure.
0: Freedom, on a encore quelques appels très rapidement. Freedom, bonjour. Allô?
2: Oui, bonjour, madame.
0: Bonjour, monsieur. Oui.
2: Oui, voilà, j'ai trouvé une clé USB il y a 8 jours de cela, une clé USB apparemment importante à la pharmacie vers la pharmacie Savannah.
0: Oui.
2: Saint-Paul. Et dans cette clé, ce que j'ai pu ouvrir un petit peu sur mon ordinateur, il y a une photo de Pascal Souprayen dedans. Enfin, j'ai dit la personne, au moins la personne y sait quoi.
0: Oui, il y a une photo de Pascal Souprayen.
2: Oui.
0: Eh ben, mais c'est pas commun quand même. Donc avec sans doute des documents importants donc dedans.
2: Oui, tout à fait. Oui, voilà, ses collègues, enfin bon, un truc comme ça quoi. Donc c'est de la personne qui travaillait chez RFO dans le temps, photo RFO donc.
0: Eh ben, bon voilà. Ben quelqu'un de Réunion Première peut-être perdu une clé si ils nous entendent. Je vous laisse donner votre numéro, monsieur.
2: Oui, bien sûr, 06 93 05 75 57, je crois.
0: Voilà, on n'aura qu'à vous dire exactement le contenu de cette clé USB, mais en tout cas, indice, il y a une photo de Pascal Souprayen.
2: Tout à fait, un de ses amis.
0: C'est ça, merci beaucoup pour l'appel, monsieur. Ça va soulager les confrères.
2: Bien.
0: Bonne journée à vous, au revoir.
2: Pas
0: croyable, peut-être un confrère tracassé. Imagine les affaires réunies la première dessus. Si vous nous entendez, une clé USB retrouvée, c'était donc du côté de Savannah Saint-Paul. 06 93 05 75 57. 06 93 05 75 57. Europe 1 est un peu en retard. La suite pour trafic, ce sera donc Isabelle cet après-midi. Merci d'être avec nous. On se retrouve demain même heure pour le son du soleil.

0: Allez, Freedom, 15h et bientôt une minute. Les informations avec Europe 1.
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2: Bonjour à tous et merci d'écouter Europe 1 Info. On est ensemble jusqu'à 14h pour de l'info, du débat avec les chroniqueurs d'Europe 1. Tout d'abord, le grand journal de la mi-journée en ce jeudi 23 juillet. La Gironde, dévorée par les flammes. Un violent incendie a détruit plus de 2400 hectares de forêt dans le bassin d'Arcachon. 18 000 habitants et vacanciers ont été évacués. Aucune victime, aucun blessé, mais une maison brûlée. L'accès à la presqu'île du Cap Ferret est fermé. Et puis, dans le Var, le feu qui menace plusieurs communes et le sanctuaire de Cotignac n'est toujours pas fixé. Un avion de transport militaire A400M reconfiguré pour lutter contre les incendies sera déployé fin juillet, annonce la porte-parole du gouvernement, Maud Brejon. Dans ce journal, l'appel à l'aide du maire de Nanterre en région parisienne. Les narcotrafiquants tissent leur toile dans la ville. Des fusillades ont éclaté ces derniers jours. Raphaël Adam a écrit au ministre de l'Intérieur pour demander plus de moyens. Sébastien Lecornu juge le niveau de la dette et du déficit de la France préoccupant. Dans un entretien à Paris Match, le Premier ministre dévoile les grandes orientations du budget qu'il veut porter à l'automne. Et puis le Tour de France, les coureurs arrivent dans les Alpes, une étape qui pourrait profiter aux échappés. Analyse du légendaire Bernard Thévenet à la fin de ce journal. L'attendant.

0: météo. C'est avec vous Marilyn Hérault et ce sont des vigilances aux feux de forêt qui sont d'actualité aujourd'hui.
1: Oui, bonjour Cyril. Oui, Cyril, 5 départements en vigilance rouge et 28 en orange. Les orages ne devraient arriver dans le sud que dimanche. Tout le détail après le journal.
0: 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Mais avant de développer tous ces titres, cette information Europe 1 qui vient de nous parvenir. En novembre 2023, dans la Drôme, à Crépole, Thomas, 16 ans, a été poignardé lors d'un bal de village. La juge d'instruction, en charge donc de ce dossier, a requalifié les mises en examen des suspects. Le racisme anti-blanc et anti-français a été retenu par la magistrate. On reviendra évidemment sur cette information durant ce 13-14 lors de la partie des débats. Des scènes d'apocalypse en Gironde, 4 ans après un incendie gigantesque qui avait détruit une partie du superbe massif forestier. Les flammes ravagent à nouveau le bassin d'Arcachon. Un feu d'une violence extrême. Bonjour Emma Benyoussef Sudarovitch.
2: Bonjour Cyril, bonjour à tous.
0: Et le feu qui s'étend sur un front de 30 km est difficile à contenir.
2: Oui, 700 sapeurs-pompiers luttent contre les flammes qui ont déjà dévoré plus de 2400 hectares depuis hier entre Lèche-Cap-Ferré et Somos. C'est au nord du bassin d'Arcachon. Cette journée s'annonce particulièrement difficile pour eux, comme l'explique Sophie Broca, préfète de la Gironde.
3: Les conditions météo restent défavorables avec un vent qui est mal orienté et des vents erratiques. En termes de moyens aériens, nous avons 2 Canadair, 2 Air Tractor, 1 Dash et puis Charlie 33 qui fait de la reconnaissance. Et puis nous avons 138 engins feux de forêt et 20 engins pompes pour la défense des habitations.
2: Pour l'heure, une maison a été détruite par les flammes, mais aucune victime n'est à déplorer. 10 000 personnes ont déjà été évacuées et près de 9 000 sont en cours d'évacuation. Des habitants, mais aussi beaucoup de vacanciers qui se trouvaient dans 8 campings, du Porge au Cap Ferré, entre autres. Selon la préfecture, 9 communes ont ouvert des lieux pour les accueillir.
0: Et puis dans le Var, l'incendie qui avait débuté dans un champ à Pontevès il y a 2 jours n'est toujours pas fixé. 2500 hectares ont brûlé. Le feu a menacé plusieurs villages pittoresques provençaux, notamment Cotignac, Corins et Montfort. La journée est à risque avec un fort mistral. Et dans cette lutte contre les feux de forêt, un outil est indispensable, les hélicoptères. C'est le nouvel épisode de notre série consacrée aux pompiers du Var, Frédéric Michel.
4: L'été, les pompiers du Var louent 4 hélicoptères bombardiers d'eau. Total de la facture, 1 500 000 euros avec le carburant. Ils disposent aussi d'un super Puma mis à disposition par l'État. Le commandant Stéphane Népère, officier HBE.
5: Alors, l'avantage des hélicoptères, c'est qu'ils ont une vitesse de déplacement qui est très rapide. Donc ils peuvent rejoindre rapidement tout départ de feu dans le département. Il va y avoir une mission de largage d'eau pour essayer de le contenir et de limiter au plus vite le développement de l'incendie.
4: Thierry Cachera est pilote à la sécurité civile, chef de la zone sud.
6: C'est vraiment quelque chose de très particulier, très difficile, il faut faire attention. On est très proches les uns des autres au niveau aéronautique. L'aérologie turbulente, parce que le feu, le vent, ça parle énormément sur les radios.
4: Ce pilote expérimenté est engagé sur l'appareil dédié au commandement.
6: Nous, on va carrément se mettre en place face à l'objectif et on va demander tout simplement aux avions de passer devant nous et de larguer à la hauteur à laquelle on est. Ça va fluidifier les largages, éviter les erreurs, faciliter les mouvements des avions et on augmente en fait la cadence de tir et donc la quantité d'eau à larguer sur le chantier.
4: Pour les Dash, Tracker et Canadair, cet hélicoptère de commandement joue le rôle de tour de contrôle.
1: Autre sujet, l'appel à l'aide des maires face au narcotrafic.
0: Des élus démunis face aux trafiquants de drogue à Nanterre, dans les Hauts-de-Seine. Plusieurs fusillades ont éclaté dans la ville ces derniers jours. Les dealers exaspèrent jusque dans les mairies de gauche. Après cette recrudescence d'incidents graves dans sa ville, le maire d'hiver gauche de Nanterre demande plus de moyens à l'État. Raphaël Adam a écrit au ministre de l'Intérieur, William Molinier.
7: Oui, courrier daté d'avant-hier dans lequel le maire de Nanterre décrit un quotidien invivable. Les familles, dit-il, vivent dans une peur permanente. Il demande au ministère de l'Intérieur d'engager une présence policière tout au long de l'été. En cause, 4 fusillades ces 15 derniers jours dans le quartier Pablo Picasso, épicentre du narcotrafic dans les Hauts-de-Seine. Selon les informations d'Europe 1, les policiers ont multiplié ces derniers mois les interpellations sur les points de deal, plus 30% d'infractions liées aux stupéfiants. Enregistré sur les 5 premiers mois de l'année, ce qui semble avoir désorganisé les dealers. 2 sections de CRS sont déployées dans la ville en renfort depuis lundi soir. Le maire Raphaël Adam est allé hier soir les saluer à l'invitation du préfet Alexandre Brugère. Ironie du sort, c'est ce même maire d'hiver gauche réélu en mars dernier qui voulait installer dans sa ville une plaque commémorative en mémoire de Naël Merzouk, mineur sans permis, tué par un tir de la police après avoir refusé d'obtempérer. Nanterre, d'où étaient parties les émeutes qui ont éclaté à l'été 2023 et qui se sont propagées partout en France, laissant une ardoise de près d'1 milliard d'euros de dégâts matériels.
0: William Molinier pour Europe 1. Des personnalités politiques sont désormais ciblées par les narcotrafiquants. On l'a vu à Alès, le maire a dû être exfiltré et placé en sécurité. Les influenceurs sont également dans le viseur de ces trafiquants de drogue. Le véhicule de Clara Moreau a été incendié à Marseille dans la nuit du 23 juillet, révèle le journal Le Parisien. Une lettre DZ Mafia a été retrouvée à son domicile. On en parlera dans nos débats à partir de 13h15. Un homme a perdu la vie après une rixe cette nuit dans le 10e arrondissement de Paris. Deux individus ont été blessés. Le troisième est décédé malgré l'intervention des secours. À l'étranger, l'armée américaine poursuit ses frappes en Iran pour la 12e journée consécutive. Conséquence de cette guerre, la hausse du prix du carburant. Total annonce plafonner ses prix chaque week-end. Et puis le prix des légumes, vous l'avez peut-être constaté, est en forte hausse sur un an, environ 10% d'augmentation pour les produits non bio.
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0: Et c'est un rapport au vitriol rédigé par l'Institut Moore. Le titre est évocateur. 50 décisions qui ont coulé la France. Un document d'une cinquantaine de pages balaie les principales décisions politiques de ces 40 dernières années. Les auteurs dressent l'inventaire de ce qu'ils appellent le grand renoncement français. Le constat, c'est que depuis les années 80, l'État aurait méthodiquement désarmé ses propres outils de protection. Alexis de la Fontaine.
8: De la loi Perfit en 83 qui durcissait les contrôles d'identité, suppression des peines planchers en 94, loi Taubira de 2014, qualifiée d'échec par le gouvernement quelques années plus tard, ou enfin l'invention du principe de fraternité par le Conseil constitutionnel en 2018, imposant une nouvelle politique migratoire. Les exemples ne manquent pas, mais pour le rapporteur Tariq Dali, invité d'Europe 1 Matin, une décision reste plus néfaste que les autres.
9: En août 1981, on a décidé d'un seul coup de régulariser des travailleurs clandestins. Mmh. On a institutionnalisé des gens qui étaient dans l'illégalité. Avant, vous aviez eu une mesure qui avait été prise 5 ans plus tôt, c'était le regroupement familial, c'était en 1976.
8: Un rapport de plus d'une centaine de pages qui se présente à lui-même comme le premier volet d'un travail plus large. Une seconde étude sortira à l'automne consacrée aux mesures de redressement. L'objectif est clair, peser dans le débat présidentiel de 2027 en espérant voir les candidats reprendre leurs propositions.
0: Alexis de la Fontaine du service politique d'Europe 1.
1: En politique, justement, après une interview donnée à nos confrères de Paris Match, Sébastien Lecornu évoque la préparation du prochain budget.
0: Oui, un budget qui s'annonce difficile pour l'exécutif. Le Premier ministre dispose de 11 semaines pour présenter sa copie, qui sera débattue au Parlement à l'automne. Faute de budget, c'est une loi spéciale qui s'appliquerait. Alexandre Chauveau, le Premier ministre, insiste sur la nécessité absolue d'avoir un budget pour 2027 avant le 31 décembre.
10: Oui, surtout Sébastien Lecornu met en garde les candidats à la présidentielle qui seraient tentés de refuser tout compromis à l'automne. S'il n'y a pas de budget cette année, le prochain président aura planté la première année de son quinquennat, dit le Premier ministre. Le second tour de la présidentielle ayant lieu le 2 mai 2027, les premières discussions budgétaires ne pourraient en effet intervenir qu'à l'été de l'année prochaine pour un vote à l'automne, au moment même où le budget 2028 devra être débattu. D'où cet appel à la responsabilité lancé par Sébastien Lecornu qui détaille également à Paris Match la spécificité de ce budget 2027.
11: C'est un moment de vérité dans lequel il va falloir s'y prendre différemment. Alors s'y prendre différemment, ça vaut aussi pour le gouvernement. Pas d'augmentation d'impôts, c'est-à-dire de la stabilité fiscale. Être capable de faire la réduction du déficit uniquement par des mesures d'économie. Plein de petites réformes structurelles. Mais il faut être capable aussi de créer un schéma dans lequel ces décisions peuvent être de nouveau revisitées par un nouveau pouvoir. En fait, on ne peut pas attendre et en même temps, il faut prendre des décisions qui peuvent être réversibles si une nouvelle majorité politique le choisit.
10: Et parmi les pistes d'économies envisagées, le Premier ministre cite le déremboursement de certains médicaments ou la numérisation de plusieurs services dans l'administration.
0: Alexandre Chauveau.
1: Et maintenant, le cyclisme. Les coureurs du Tour de France débutent leur traversée des Alpes.
0: Oui, avant la très attendue double arrivée à l'Alpe d'Huez, prévue demain, c'est une 18e étape avec déjà beaucoup de difficultés. Le peloton s'était lancé il y a quelques minutes de Voiron, arrivée prévue à Orcières-Merlette cet après-midi. Après une montée de 7 km, à près de 7% tout de même. Une étape qui pourrait permettre aux échappés de se développer, explique à Europe 1 le légendaire double vainqueur du Tour de France, Bernard Thévenet.
12: On attend une forte bagarre et pour le maillot blanc et pour les places sur le podium. Si un des favoris là vient à être un peu défaillant, je pense que les autres vont profiter, donc ça risque d'être une étape encore très difficile. Logiquement, s'il se passe rien, il fallait faire une chance, une échappée formée de nombreuses équipes, parce que on se rend compte que tant qu'il n'y a pas au moins les trois quarts des équipes à l'avant, il y a toujours des coureurs pour amener sur le peloton. On pourrait voir une échappée peut-être réussir, parce que l'arrivée en Sierra Merlette, elle est difficile, mais pas assez vraiment pour départager. Et puis, il reste ces deux arrivées à l'Alpe d'Huez qui, elles, sont beaucoup plus sélectives.
0: Bernard Thévenet qui était joint par Charles Bouchain. Pogacar, bien sûr, porte le maillot jaune. Paul Seixas est quatrième et arrivé du Tour de France dimanche à Paris avec un passage très attendu sur la butte Montmartre. On passe à la bourse.
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0: En raison de la guerre en Iran, le CAC 40 est en baisse de près de 1% à la mi-journée. Thales, Dassault Systèmes et Total Energy sont en hausse de près de 2%. Les valeurs du luxe, en revanche, baissent comme L'Oréal et Kering. Le CAC à 3862 points.

0: la météo, bien sûr, avec cette musique tout de suite avec Marilyn Héro. Marilyn, cette météo avec un sud qui reste évidemment encore très chaud et sec.
1: Oui, trop chaud et sec. Hein. Et après ces vigilances canicules, ce sont les vigilances rouges aux feux de forêt dans 5 départements. L'Aude, le Gard, le Vaucluse, les Bouches-du-Rhône et le Var, mais devraient passer en orange demain. Il y a des vigilances orange aux feux dans 28 départements sur une grosse façade ouest, hein, à partir du Maine-et-Loire et la Vendée, jusqu'aux Pyrénées-Orientales et aux Alpes de Haute-Provence. Le soleil donc domine très largement. En montagne, il y a un risque limité d'averses, hein, qui sont sur le Mercantour et les Pyrénées-Orientales. Et les orages feront de nouveau parler d'eux, mais dimanche, hein, pour le sud, pas avant. À noter également un vent plus présent près de la Méditerranée, justement avec les risques d'incendie. Le Mistral se renforce, dépassant localement 60 km/h. Et il y a une petite tramontane aussi qui se met en place. Pour les températures, les maximales, alors c'est frais au nord, hein, 22 à Dunkerque, 23 à Calais, 24 au Havre, 27 dans la capitale, et on dépasse les 30 déjà à Lyon, 31 à Grenoble, 33 à Gap, 34 à Angoulême, 35 à Marseille, Bordeaux et Toulon, 36 à Manosque, 38 à Carcassonne, Cahors et Albi, et un gros 39 à Saint-Jean-du-Gard.
0: Merci Marilyn Héro. Je vous rappelle cette information Europe 1 que je vous donnais en début de journal. Il s'agit de ce drame évidemment à Crépol. En novembre 2023, Thomas, 16 ans, a été poignardé lors d'un bal de village. Eh bien, on apprend aujourd'hui que la juge d'instruction en charge donc de ce dossier a requalifié les mises en examen des suspects. Le racisme anti-blanc et anti-français a été retenu par la magistrate. Et dans cette affaire, 14 personnes, dont 11 mineurs, ont été mises en examen. On en parle dans un instant, bien sûr, avec nos invités. Et on parlera aussi bien de ces narcotrafiquants qui continuent bien de tisser leur toile partout en France.
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0: Et on salue Bobby. Bobby, à demain, on se donne rendez-vous. Et c'est moi, Isabelle, qui vais vous accompagner tout au long de cet après-midi. On va passer une chouette après-midi. Un peu plus tôt, on a parlé des expériences de vie. Quand on se voit partir, mais qu'on revient. Est-ce qu'il y aura quelqu'un pour m'accueillir de l'autre côté de la lumière? Je ne sais pas. Mais si vous, vous avez été témoin, vous avez connu ça, l'expérience de mort imminente, n'hésitez pas à nous appeler cet après-midi. On scrute tout avec vous. Voilà. Et si vous voulez parler d'autres choses, vous pouvez. Si vous voulez nous parler du lotokine, de la préparation de ce lotokine de dimanche, vous pouvez m'appeler aussi. Parce que moi, elle est toujours à côté de la plaque. C'est-à-dire que Isabelle prépare un poids bien plate. C'est moi qui vais aller prendre le petit carré, le petit carré lentille qui ça glisse sur mon feuille, que ça fait pire à moi. Donc, donnez-moi les conseils pour ce lotokine de ce dimanche. Voilà. Et on continue. On y va tout de suite sans transition aucune du côté du standard. 02 62 99 12 00. Freedom, bonjour.
1: Oui, bonjour madame.
0: Oui, bonjour.
1: Oui, alors, moi c'est Marie. Donc, j'appelle de Toulouse.
0: Bienvenue, Marie de Toulouse.
1: Alors, c'est pour savoir, est-ce que nous, on a le droit de jouer au lotokine pour dimanche?
0: Alors, Marie, vous avez, à condition d'avoir un ticket, vous pouvez jouer, mais vous ne pouvez pas gagner.
1: Ah, merde.
0: Oh, mais ce sera compliqué. Comment vous voulez faire vos courses de Toulouse à La Réunion?
1: Ben, peut-être qu'on a de la famille là-bas.
0: Ah, mais ça, vous pouvez, il n'y a pas de souci. Si vous gagnez que c'est quelqu'un de la Réunion qui va récupérer les courses, il n'y a pas de problème.
1: Eh bien, voilà, parce que des fois, on se dit, mais on écoute quand même la radio. Mm-hmm. Bon, là, il y a le lotokine, on veut bien participer. Mais si on gagne, eh bien, on a la famille là-bas, pourquoi pas la famille en profiter?
0: Mais bien sûr. Mais du coup, comment vous avez eu vos tickets de lotokine?
1: Mais j'ai pas de loto, j'ai pas de ticket. C'est une question.
0: Bon, sans le ticket, par contre, ça va être compliqué. On joue pas avec les tickets de Monopoly, nous, hein?
1: Et non. Bon, sinon, à part ça, le temps ici, c'est catastrophique. Alors, on a tous les fumées de l'incendie de Bordeaux. Mm-hmm. Donc, ce matin, au réveil, le temps était rose. Hein. Enfin, c'est, dans le ciel, c'est rose, voilà.
0: Oui.
1: C'est un peu compliqué, quoi. C'est l'air irrespirable, vraiment.
0: Mais vous me parlez de l'incendie de Bordeaux. Du coup, les émanations de fumée, tout ce qui est résidu, ça arrive jusque vous?
1: Jusqu'à Toulouse, oui. Oui.
0: Et ça fait combien de jours que c'est comme ça?
1: Eh bien, depuis 2 jours. Là, c'est comme si que dans le ciel, il y a, ça fait un panache de... Vous savez, il y a un moment, la fumée devient... Là, par exemple, là, je regarde dehors, c'est un peu, comment dire, gris. Le temps est gris, mais le temps n'est pas gris en lui-même. C'est la fumée qui fait ça.
0: En plus, là, on sait qu'il y a déjà 2400 hectares qui sont partis en fumée.
1: Oui. Et donc, ce week-end, comme on avait prévu de partir à Bayonne, on ne sait pas comment on va y aller. Donc, je ne sais pas si on pourra y aller, mais bon, on va quand même essayer.
0: Oui. Après, là, si c'est possible, parce que déjà, de leur côté, enfin, du côté de la Gironde, là-bas, il y a déjà 20 000 personnes qui ont été évacuées.
1: Oui.
0: Ça va être compliqué.
1: Bon, après, oui, ça va être compliqué. S'il faut faire demi-tour, on refera demi-tour. Voilà.
0: Oui, vous avez un plan de secours.
1: Ben, c'est-à-dire qu'on avait prévu un week-end à Bayonne, à la mer, mais bon, c'est pas possible, il vaut mieux revenir, parce que ça sert à rien d'aller se mettre en danger sur la route, que voilà.
0: Hein? Et là, du coup, vous vivez les vitres fermées chez vous. Vous vivez enfermé à cause de cette émanation de fumée.
1: Là, aujourd'hui, je viens enfermer. Oui, c'est mon seul jour de repos que je viens enfermer.
0: Ouais, c'est pas rigolo. Bon, ben, c'est pas grave. Dimanche, vous demandez à la famille de La Réunion de vous envoyer les tickets de l'autokine.
1: C'est ça.
0: Comme ça, même si vous êtes enfermé dimanche, vous pourrez passer quand même un bon moment.
1: Et oui, même si ils envoient ça par mail ou un truc comme ça, nous, on le fait sortir, on le fait imprimer, puis on joue en même temps que vous. Hein.
0: Ben oui.
1: Même si on gagne pas, c'est pas grave. Ou si on gagne, eh bien, on s'en fout. Mais bon, au moins pour le plaisir.
0: Voilà, pour le plaisir.
1: Voilà. Bon.
0: Bah, en tout cas, on vous embrasse bien fort. Et là, si vous avez des tickets, c'est quoi votre technique? Comment vous allez jouer?
1: Le ticket, là?
0: Oui. Alors, vous avez votre ticket. Après, comment on fait?
1: Oui. Eh bien, comment on fait? Alors, on peut faire des photocopies aussi, admettons.
0: Oui.
1: Mais non, on peut pas faire des photocopies parce que tout le monde va gagner ou tout le monde va perdre.
0: Oui, mais un ticket chacun, ça suffit.
1: Voilà, parce que comme on l'avait dans une résidence, on pourrait organiser, admettons, un truc comme ça pour les, enfin, les voisins. Et,
0: la fête des voisins.
1: La fête des voisins, voilà, on monte un chapiteau, on passe l'après-midi ensemble. Que de, hein, mais bon, non, c'est pas possible. En fait, il faut plusieurs tickets, c'est ça, hein?
0: Non, un seul ticket suffit, madame.
1: Oui, mais un seul ticket, pas tout le monde va jouer sur un
0: ticket. Oui, pas le même ticket. Non, il faut que la famille de la Réunion envoie plusieurs tickets.
1: C'est ça, oui.
0: Mais ça va être trop chouette. Si vous faites ça, vous nous appelez. On partagera un bon moment ensemble, d'accord?
1: Ah ben oui, on peut faire comme ça. On va voir. Je vais mettre un truc dans la boîte aux lettres du voisin. Si ça intéresse, tant mieux.
0: En tout cas, je vous embrasse et on fera le point. Vous nous rappellerez pour nous dire par rapport à cet incendie qui est en cours du côté de la métropole, d'accord?
1: Oui, très bien. Je vous remercie. Je vous souhaite une bonne journée et bonjour à La Réunion.
0: Merci beaucoup. Bonne journée à vous. Au revoir.
1: Au revoir.
0: Au revoir. Et nous, on va du côté de la route.
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0: retrouve tout de suite Dominique pour un accident au niveau du pont de la rivière Ravine des Cabris. Dominique, bonjour.
1: Oui, bonjour. Du coup, c'est pas tout à fait sur la Ravine des Cabris, c'est sur la 4 voies, juste en dessous du pont qui mène justement vers la Ravine des Cabris et l'entre-deux. Il y a une voiture qui a perdu son contrôle, donc je sais pas comment elle a fait pour se retrouver carrément sur le terre-plein central. Donc ça forme un énorme embouteillage, il y a des personnes qui sont arrêtées, ça forme un énorme embouteillage, donc ça va ça va s'accumuler au fur et à mesure.
0: Donc accident après le pont de la Ravine des Cabris en direction de l'entre-deux.
1: Non, en direction de Saint-Pierre, je suis sur la 4 voies.
0: D'accord.
1: Oui, vers Saint-Pierre.
0: D'accord, en direction de Saint-Pierre, dans le sens Saint-Louis-Saint-Pierre. Et vous me dites un seul véhicule impliqué ?
1: Un seul véhicule impliqué, il n'y a pas de collusion, il n'y a pas de débris, il n'y a pas de dégâts matériels. Donc je sais pas comment elle a fait son compte pour arriver sur le terre-plein central du milieu.
0: Oui, là elle est carrément sur le terre-plein central. Et il n'y a pas de débris, il n'y a rien.
1: Elle est carrément dans l'herbe, quoi. Donc elle est pas sur la route, et puis il y a des gens qui sont arrêtés. Donc ça forme un embouteillage. Donc je sais pas comment elle a fait pour arriver là.
0: Est-ce que les occupants de la voiture, ils sont sortis de.
1: Ils sont sortis, ouais.
0: D'accord. Bon, on va prévenir la direction régionale des routes de notre côté.
1: Ouais.
0: Si quelqu'un a vu cet accident, là, le véhicule, il se retrouve sur le terre-plein central, mais il n'y a pas de débris, il n'y a rien.
1: Il n'y a pas de débris. Il est carrément posé sur le terre-plein central, au milieu de l'herbe, dans le terre-plein central.
0: Bon, après, c'est une bonne nouvelle. Au moins, les occupants ne sont pas blessés.
1: Ah ouais, au moins il est pas blessé, il y a les embouteillages, mais non. Et de deux, il y en a encore ce matin à Saint-Pierre, donc.
0: Mais c'est les vacances, on a le temps de prendre la vie comme elle vient.
1: Attention qui conduisent, ouais, il y a les gens qui conduisent qui ne fassent pas attention, donc ils conduisent par habitude, mais non. Je ne sais pas pourquoi, ça contrôle plus, ça dépasse dans tous les sens, il n'y a plus de kilotemps, il n'y a rien, donc. Moi je fais la route tous les jours, donc je subis tous les jours, donc.
0: La conduite par habitude, on ne fait plus attention.
1: Ouais, on ne fait plus attention, les gens qui conduisent par habitude. Voilà.
0: En tout cas, merci beaucoup Dominique, on vous souhaite une bonne journée et bonne route.
1: Merci.
0: Au revoir. Rappel de cette information, merci à Dominique. Information accident au niveau de la 4 voies de Saint-Louis en direction de Saint-Pierre, au niveau du pont de la Ravine... de la Ravine des Cabris, pardon. Un accident, un seul véhicule impliqué, mais le véhicule se retrouve sur le terre-plein central. Attention automobilistes dans le secteur et n'hésitez pas, 02 62 41 51 51 pour toute information. On continue du côté du standard Freedom. Bonjour. Allô?
2: Oui, allô, bonjour, madame.
0: Bonjour. Laurine. Oui.
2: Madame Laurine?
0: Non, Laurine a finalé.
2: Ah, Finalé. Aujourd'hui, c'est qui là, maintenant?
0: C'est Bobby.
2: Ah, bonjour, Bobby.
0: Oui, Bobby, j'ai changé de voix.
2: Aujourd'hui, pas grave.
0: Monsieur, elle a dit minérien spécial, mais la vote pas dégagné, oui.
2: Ah oui, à moi, un minérien spécialement. Oui, c'est à moi, ça, poisson nettoyeur.
0: Poisson nettoyeur, oui. Vous passez un bon après-midi?
2: Nettoyage, l'auto, pare-brise, 40 centimes, 20 centimes, 50 centimes, nettoyage, pare-brise.
0: Oui.
2: Non, ma TV parle un peu d'histoire, la mort, ça fait peur. Moi, depuis ce matin, mon nom.
0: Les expériences de mort imminente.
2: Ça, c'est rêve. Moi, t'as même envie de crever pour votre malheur.
0: Mais non, monsieur, elle n'a pas dit avoir des envies quand même.
2: Mais pour voir comment il est, moi là-haut, il m'a plus envie de venir. Dès que il est là-haut de la lumière blanche, il m'a plus envie de venir.
0: Oui, mais la dîner, il vient à Kayaou, ça se plaît pas pire, ça il vient à Kayaou, il fait peur quand même.
2: Mais c'est l'extraterrestre, moi.
0: Ah, où ça va trop loin de cerveau, monsieur.
2: Non, parce que monsieur Donald Trump l'a dit, l'extraterrestre, il existe, madame Julie. Hein.
0: Oui, madame Julie, ce sera pour demain matin.
2: Ah.
0: Oui. Et à où tout ça que Donald Trump, il dit ou quoi, oh.
2: Il est le maître du monde, madame Charlotte.
0: Ok, Mouna, cet après-midi, il a un tas de prénoms, hein. Mais en tout cas, monsieur, si ce n'est une vraie expérience, je sais pas, d'enlèvement d'extraterrestres ou de mort imminente, viens, on dit à nous.
2: Un jour, ma mère, elle est fait chimique, m'a quitté mon corps.
0: Oui.
2: Elle m'a pas vu de lumière blanche, non?
0: Oui, mais c'est pas la même chose. On parle pas de la même chose, ou là?
2: Oui, oui.
0: Après, mais après, on connaît, c'est avec modération, comme toute chose.
2: Parce que, m'a pas envie de devenir un fantôme non plus. Un joueur, un fantôme, l'attaque à moi,
0: Un fantôme, l'attaque à où?
2: Oui, à moi, quelques camarades, à moi, côté Matuta, là-bas, en montant, en sortant, la fête va quoi, là, Vincent Do, Mars, et Nala, les cocos. Le fantôme, l'attaque à moi, t'es.
0: C'est ben, non, mais arrête fréquente n'importe qui s'arrête marche la nuit aussi, ou?
2: Bien, tout est couillon, mais belle vata qu'à moi!
0: En tout cas, mais soit t'as une bonne après-midi!
2: Mais bon, bonne après-midi, madame, mais pas toi, moi je suis mon chantier,
0: n'est-ce pas? Ah non, non.
2: Rétroviseur, hein.
0: Non, on fréquente des gens un peu trop bizarres, on fréquente des âmes revenues, non merci!
2: Les vrais!
0: Ah non, moi j'ai pas de copine, moi!
2: Les bons tati, allez, bon après-midi!
0: Allez, bon après-midi! Monsieur là, il fait peur? Ah, il a fait attaque à l'hyper fantôme, pas possible! Radio Freedom, bonjour! Allô?
3: Oui, allô Isabelle, bonjour, comment ça va?
0: Bonjour, ça va bien ou même?
3: Ça va, comme un après-midi très ensoleillé.
0: Ah, nous le temps l'a couvert à côté de nous?
3: Ah, nous sommes dans le Saint-Paul, et dans le vent, soleil, déjà tout. Et moi, je parle un peu de Tokine. Mais...
0: Alors, vous êtes prêt pour dimanche, là?
3: Ah, ben oui, parfaitement prêt. Moi, je prépare mon carton, maintenant, 5 cartons, et donc, c'est fait avant hier. Avec moi, la serre, le beau-frère, le nouvel parti, le... On tire pas ce port-là, ouais, on tire pas ce port-là.
0: Oui.
3: Mais normalement, dans là, on était passé caisse par caisse, caisse par caisse, mais, et d'avoir un billet, après, dans la caisse, on a des billets, les gens, le monde. Mais on a tout le monde moyen d'avoir environ 25 billets.
0: Ah, mais les tailles joignées rentabilisées pour?
3: Ah oui, non, parce que nous trouvé les volets, moi, comme ça, les sans obligation là, ça. Mais après, nous avons le ticket avant, nous avons le bon ticket. Après, on avait des petits coups assez en gros bouffement, mais. Mais après, la fine prépare, nous en famille.
0: Et là, la fine prévu le menu tout pour dimanche, là?
3: Ah, ben, pour dimanche, ça, mais ma fille, quand t'es une gare, pour la route des trois, parce que, vous connaissez, quand on commence le midi, c'est 15h30, ça. Mais donc, elle nous a préparé des trois amuse-gueules, en attendant, ils commencent, tu vois.
0: Mais fais attention, que le bon amuse-gueule, il glisse pas sur le papier, il tâche pas le papier.
3: Non, parce que, à moi, comme mesure, là, vous connaissez, vous abonnez pour cette transparence, mais tu fais casser dedans, là. Ben oui, il mettait un carton dans le pochette, après il glisse, il rentre 4 tickets dedans, parce que 5 ils rentrent pas, il rentre 4 billets dedans, là. Ben donc, ce matin, moi, je mets les 4 billets dedans, mais donc, moi, je ne pouvais pas, parce que d'un coup, moi, quand j'étais là, vous m'avez dit, et l'animatrice, ça, Julie.
0: Oui.
3: Mais moi, j'ai 4 billets, ben donc, après, moi, j'ai encore 2-3 billets, ben donc, ça fait...
0: Mais un seul suffit, vous connaissez?
3: Oui, exactement, oui, des fois, après, ben après, disons-le, avec un petit bonnet à sens. Mais il peut gagner, mais après, tant qu'il apprécie les meilleurs, c'est du moment qu'il suit tout le bon numéro, il sort.
0: C'est ça, il ne faut pas oublier d'où dans tout ça là.
3: Ah, ben, nous, tous les hommes, ça ne peut pas, nous n'ayons pas, mais nous montons. Ben, nous, c'est ça, avec la CIA, parce que la CIA habite là-haut, Guillaume là-haut. Mais donc, c'est le lundi matin, l'université, c'est le verre par là, mais il y a encore le temps, tout la journée, le temps.
0: Oui, il a le temps de déjeuner, boire le café, digérer. Oui,
3: pas le petit dessert, après, il y a aucun. Avant, il commence. Après, ça commence, il mange des trois petits croquettes, des trois petits boussons, des trois petits.
0: Ben, rendez ou même la marche, ou rendez ou même la marche.
3: Non, c'est pas la marche, pour en grand effet, le zucchine, mais vous avez ça, comment dire. Dans la joie, dans la bonne humeur, dans l'ambiance, dans la cadence, vous allez voir, ouais.
0: Et oublie pas, envoie une photo pour nous, hein.
3: Ben oui, mais de toute façon, quand on sera sur le lieu, quand il y a, après quand il a une mi-temps, après quand il a commencé le dernier pas.
0: Ah, dans la mi-temps, tout dans le token?
3: Ben oui, dans la mi-temps, là.
0: Mais quand il a fait les halt, halt man et halt woman, mais dans la mi-temps aussi, tu
3: sais? Oui, mais un mi-temps, comme dans le temps pour le dernier parti, pendant le dernier parti, et il était et pour voir un coup l'ambiance et comment il est.
0: Oui, appelle à nous, donne à nous l'ambiance et surtout, fais photo en veille pour le web pour nous.
3: Oui, à mon avis, on va faire toujours si web.com.
0: Ça même, on a le bon réflexe.
3: Ben oui, mais après, à moi, je me dis, c'est quelqu'un, tous les ans, j'ai les gens en famille, mais après, je me dis, bon, Isabelle, ben, il me dit, je même, mais ils gagnent pas, et, pas grave, ça, les
0: gens, oui.
3: Là. Ou les en famille, ou t'es dans la joie, dans la bonne humeur, dans l'ambiance, dans la cadence, tout, toi.
0: Ah, ben, où là, trouve le bon raison pour jouer à l'autokino?
3: Ben oui, après, même si vous avez, comme je là, c'est bon, dire que c'est une petite tête. D'avoir une situation, tu voulais un sens, et, peut gagner un petit lot dans, tout le monde qui a donné là.
0: Eh, moi, il ne veut pas le petit lot, mais il veut le gros, mais il veut le un an et demi.
3: Ah, mais justement, ma parole se dit à vous. Je vais mettre le mot de ma bouche. Bonjour Isabelle.
0: Mais oui, imagine un an et demi de course.
3: Ah oui, mais...
0: Noël est fêté, la communion. Les fêtés.
3: Ah ben oui, la coquille, ça, là, mais... La part de l'impion, famille, ça, mon normal, comme dit l'origine, la thématique, c'est que l'origine, je m'appelle encore dit. Il dit, moi, je me sens que madame l'impion donne une difficulté, là, quand il fait ses courses, il y a un problème.
0: Oui, gars, il donne un petit boîte de lait.
3: Ben oui, tu me l'as dit, on m'a pas eu de course.
0: Là, nous, les généreux.
3: Ben, madame, bien, mais si l'impion, quoi, si me dit, monsieur, inquiète pas au fond, de quoi, ça m'a payé, oui. Tu m'as payé, maman, j'ai.
0: Les beaux Régis, en tout cas, mes souhaits à une bonne semaine.
3: Vous l'avez compris, Milé, alors?
0: Ben oui, m'a compris, ça l'est quand même.
3: Ma parole, c'est à vous.
0: Vous l'avez parole, c'est à moi, au cas où c'est gay.
3: Hein?
0: Vous dites là, si Milé a dit qu'il s'est à Milé, mais il faut me partager qu'elle. Compliqué.
3: Mais après, il faut, après, je vous en dis, tout le bon animatrice d'un grand surface, voilà, me dit, m'a gagné. Mais dit, m'a là, c'est un petit récompense, comme des parties, quoi, des trucs, vous voyez, voir?
0: Un petit sucette.
3: Ben oui.
0: Ben basti.
3: Ben basti quand même, mais dans la logique de ça, c'est un petit affaire pour un grand un peu d'association, une bonne animatrice, comme un petit lot, comme un peu quoi ça là.
0: Ou les gentils. À nous, un sachet bonbon, c'est pour nous.
3: Non, mais ma tasse de tablette scolaire là.
0: Les bons. Allez, bon après-midi.
3: Allez, voir.
0: Au revoir. Eh ben oui, c'est le tequila. Nous, on aime jouer le toquin ici. Est-ce que vous avez le droit à gagner? Ma vie, la balade, moi, non, mais pas le droit. Bon, bah, nous marquons une page publicitaire à défaut de gagner le toquin.
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0: 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Radio Freedom, bonjour.
11: Allô, bonjour.
0: Bonjour, monsieur.
11: Vous venez un pétard là, on est arrivé là. Mais il y a beaucoup pour parler d'histoire, on est arrivé en France, qu'on est français. Hein.
0: Oui.
11: Bah, n'est pas que ça, le Royaume, enfin, ici, le Royaume,
0: oui. Oui, nous dit comme nous l'est. Les façons n'est pas discriminatoires. Hein.
11: Mais lui, oublie, la France est un pays blanc, non?
0: Ben, monsieur, quelle la France est un pays blanc? La France était un pays d'accueil, de terre d'accueil.
11: Nous, les immigrés, quand ils sont ici, la Réunion, là, quand ils arrivent, ils nous plient comme un Français, nous, hein, si elle, on comprend moi, là.
0: Ah, quand nous déforme, ben, nous déforme les mots?
11: C'est vilain. Parce que là-bas, là, pas rien comme nous, là. On a des quatre coins du monde, ils viennent en France, on a des communautés, ou quoi, pas plus de médias, ou t'as vu, moi, ça, je pas bas. Prépare un moment qu'on est droit dans un quartier, ben on est approprié dans le domaine. Et lui, nous aurait dit qu'on n'est pas aussi pauvre, diable, il fait respect à son affaire.
0: Oui, ben il a le droit, mais après, est-ce droit, que nous, ben, en si, tant que réunionnais.
11: Si c'est une communauté, il rentre.
0: Mais en tant que réunionnais, c'est nous qui payons toute langue là-bas. C'est pas Bana qui oblige à nous à dire moi au lieu de mi.
11: Non, mais le français, même Bana, n'est pas cause qu'on là-bas. Mais ici, midi ou la Réunion, ou à cause de ce même que ça dit.
0: Oui, ben nous, nous payons
11: notre
0: péole.
11: Nous payons notre nation. Ou pas nous laisser
0: oui, mais monsieur, quand ça va dans une administration, on parle bien français.
11: Ben oui, là-bas, l'obisé. Mais sur mes diables, pas où ça, où habite, là, même là, des communautés comme ça, même. C'est comme chez Chaudron Camélia. Ils sont pas rien. Où là, où ils travaillent, ils comprennent, là.
0: Oui, mais quand ça va à la mairie, Chaudron Camélia? On parle bien français, monsieur.
11: Ah, mais quoi, pas français, qu'un bouc ici. Moi, là-bas, je m'attends dans le bureau, un gros café, n'allez pas quoi, français. Moi, je bien garde, puis on risque en bas, là. Puis, je vois, là, il n'y a pas de langue, ça.
0: Monsieur, mais là, là, elle est sur son.
11: Mais où là, pour l'école, moi, j'ai parti l'école.
0: Elle est sur son lieu de travail, quand même.
11: Non, vous comprenez, pardon.
0: Oui, mais elle est sur son lieu de travail. Il faut qu'elle y parle un joli français quand même.
11: Il ne dit pas où là, où dans le droit de créole, il y a un marque en l'air. Madame Barret, que c'est un coup de moi où? Il n'y a pas de enfant, il a pas pour une pakistanaise. Mais il dit, attends, où était ministre? Elle dit, non, mais noir, mais il reste roi et noir. Vous comprenez? Donc là-bas, non, quoi des racistes comme ça, monsieur, là. Oui, Brigitte Bardot, comme ça, elle dit. Le débat n'est pas là-dessus, Mikos.
0: Oui, le débat n'est pas là-dessus.
11: Brigitte Bardot, je ne peux pas faire ouais, un chien devant lui qui est un noir. De monde, t'es suivi Brigitte Bardot, Marie-Cydia Vie, Brigitte Bardot, Saint-Tropez, il n'est pas trompé, non?
0: Après, c'était un autre débat.
11: De là, je vois des Pakistanais de racistes, ils font respect son patrimoine. Et moi, je me dis, autant qu'il n'y a pas de créole, la Réunion parle créole, mettre créole.
0: Oui, mais monsieur, est-ce que le créole, parce que nous l'a eu un baromètre avec Francky en fin de semaine.
11: Oui, mais il n'a pas le français, donc il n'a pas trop couillon.
0: Oui, mais est-ce que c'est normal que maintenant à la Réunion.
11: Parce que mis encore le français, comme ça, on me s'appelle blanchi, à moi, mon pot. Vous comprenez qu'il me s'en a fait.
0: Oui, mais nous, oublie pas notre langue non plus.
11: Hein?
0: Mais quand nous, ça va justement dans les pays ailleurs.
11: Oui.
0: Il faut bien que nous adaptons à nous. Nous, ça pas arrive avec notre gros créole.
11: On peut bon étranger quand pas français. C'est bon, je veux savoir, par exemple, bonne créole, français, c'est là-bas, là, dans le nord, Marseille, partout, là. N'est-ce pas, mais. Ben, allez vous aller la tête sur le papier, ben, africain, ou ben, allez, n'est-ce pas, pas cause français, ça.
0: Donc, moi, là où te fais un mot, c'est quoi? Dis au créole, de cause créole?
11: Pourquoi comme vous voulez, mais dis à vous, hein, que un noir restera un noir. Allez, le dernier mot, monsieur. Voir.
0: Allez, bonne journée. Au revoir. Radio Freedom, bonjour.
10: Oui, bonjour.
0: Bonjour, madame.
10: C'est pour savoir s'il y aura d'autres. Comment le tekin?
0: Mais madame, Lina, le 26, préparatoire.
10: Non, parce que le jour même, je suis invitée.
0: Ah, ben madame, mais ça, c'est pas notre problème. Ah, nous ça rallie, nous le jouons à la madame, mais nous fait les deux. Nous fait le rallye et le lotokin.
10: Ah, d'accord.
0: Mais madame, vous connaissez que le lotokin, c'est une animation aussi?
10: Oui, je sais, j'ai déjà joué.
0: Bah, il faudrait que vous emmène 2-3 billets d'autres sacs. Et l'après-midi, ça t'y mette un petit poste de radio et ça t'y joue en direct, même si ça t'a invité. C'est à l'heure du café, madame.
10: Ah. Oh.
0: Vous serez l'invité ce week-end, madame.
10: Oui, comment la ravine des Cabouis?
0: Oui, mais c'est quoi? Quel festin?
10: Ah, j'étais invité à un anniversaire.
0: Ben voilà, un anniversaire, madame. N'a point de chichi. Il commence 15h, premier tirage. 14h30, on installe là-haut.
10: Oui.
0: Ou installe là-haut bien vers 14h30, ou place sur la petite table.
10: D'accord.
0: Ou rentre 2-3 copines, ils mettent autour de la table et vous êtes dites, allez les copines, venez, on joue le token jusqu'à 18h.
10: D'accord.
0: Ah, ben c'est un passe-temps, madame.
10: Merci.
0: Est-ce que la finale est Carrefour, Marquette, récupère le bon ticket? Ben voilà, on en a déjà les tickets de notre sac, madame.
10: Voilà.
0: En tout cas, madame, embrasse à haute de côté, profite bien de votre anniversaire ce week-end.
10: Au revoir.
0: Allez, au revoir. On va parler rallye. Oui, on va parler rallye avec Francky dans un petit instant, puisque il va se retrouver au niveau de la Jamaïque. Francky, est-ce que Francky est là?
12: Oui, moi, il est là.
0: Oui, on est là.
12: Oui, parfait. Moi, il est là.
0: Où est la Jamaïque?
12: Ben, pas fait rien.
0: On l'a pas amené à nous.
12: Oui, la Jamaïque, ben. Non, on m'a pas amené à Zot, mais par contre, on a du monde sur place déjà, donc pas besoin de Zot, tout est bien, hein. Alors justement, au parc de la Jamaïque, pour cet après-midi, ce sont les VAVT qui ont démarré, ce sont les vérifications administratives et techniques, et il y a déjà une trentaine de voitures qui sont rentrées au parc fermé. Mais avant de parler de tout ça, moi, bien sûr, on a toujours insisté de parler sur la sécurité, et avec moi, justement, j'ai Monsieur Chaussalet, l'un des responsables de sécurité. Bonjour à vous. Comment ça s'organise, comment ça se passe pour la sécurité?
13: Alors bonjour tout d'abord. Donc au niveau de la sécurité, comme on l'a répété lors du rallye de Petite-Île, on a mis en place un dispositif très rigoureux. Donc à l'heure actuelle, on a des zones spécifiques, donc dites vertes, pour les spectateurs. Ouais. Donc uniquement ces zones sont réservées donc à la présence de spectateurs. Toutes les autres zones qui ne sont pas balisées ou qui sont balisées rouges sont strictement interdites pour les spectateurs. Donc il faut savoir que ceux qui sont trouvés dans ces zones-là seront donc non autorisés, seront verbalisables.
12: 135 euros. Hein.
13: D'amende. Ouais. On l'a vu lors de l'arrêt du Petit Île. Une neutralisation donc dans la première spéciale, une intervention de la police municipale. Donc là c'est pareil, hein, au niveau de Trois-Bancs on aura la police nationale et dans d'autres communes on aura la police municipale et ils vont pas hésiter à verbaliser.
12: Ce qui veut dire surtout moins de spectateurs aussi, hein.
13: Alors effectivement on aura peut-être un petit peu moins de spectateurs. Bon, on a quand même augmenté les zones de spectateurs donc dans les différentes spéciales dès que cela était possible. Donc forcément il y a des zones oui où des fois on retrouve des spectateurs, mais là c'est la sécurité qui prime avant tout. Et la sécurité, qui dit sécurité dit rallye, parce que sans sécurité on n'aura plus de rallye à La Réunion. Donc ouais. C'est vrai qu'on demande beaucoup, c'est un gros travail au niveau des spectateurs, d'écouter les consignes donc de l'organisateur, les consignes de sécurité, de se mettre dans des zones où ils ne sont pas en danger et tout va bien se passer, quoi.
12: Voilà pour les consignes. Côté navette, il y en aura également certainement.
13: Alors tout à fait. Donc là déjà sur Trois-Bancs, donc là une grosse partie a été gérée par la municipalité de Saint-Denis. Donc pas mal de navettes qui seront mises à disposition avec des horaires spécifiques. Donc c'est sûr que bon qu'il faudra respecter les horaires. Cette année Trois-Bancs ferme assez tôt. Donc alors là de tête je dis plus de bêtises, mais à midi on pourra plus y accéder. Donc il y aura des navettes qui seront mises au préalable. Les gens doivent respecter les horaires et bien sûr les navettes vont venir récupérer donc les spectateurs en sortie de spéciale, quoi.
12: On est bien d'accord, une fois que le spectateur est dans une spéciale, il ne peut plus bouger de son endroit.
13: Exactement, une fois qu'il est positionné dans sa zone, il n'aura plus l'autorisation de bouger. Donc c'est une question de sécurité, hein. Donc tout spectateur qui sera amené à bouger sans autorisation de personne, donc la spéciale sera forcément annulée directement. Donc,
12: parce que regarde Petite France par exemple, il y a deux passages vendredi soir. Une fois que le spectateur sera arrivé, sera là pour la première spéciale, il va rester aussi pour la deuxième.
13: Il va rester aussi pour la deuxième. De toute façon, il n'a pas à bouger parce qu'il n'y a pas d'autre spécial derrière. Donc, si le timing le permet, bon là, je ne crois pas. Comme on l'a fait arriver une petite île, on fait passer les navettes entre les différentes spéciales dès que le temps imparti nous le permet. D'accord. Pour faire sortir les spectateurs. Dans ce cas-là, là, on a un regroupement de 20 minutes et 30 minutes d'assistance. Je ne pense pas que les navettes vont repasser. Donc, les spectateurs devront rester là si gentiment. Mais bon, on a quand même un timing assez réduit qui permettra d'assister à de jolies épreuves spéciales, quoi.
12: Donc à prévoir, à boire et à manger.
13: À prévoir, à boire, à manger, comme ils savent tout faire. Voilà.
14: Merci
13: à vous.
12: Voilà donc déjà le point de sécurité que l'on pouvait faire, Isabelle, en ce qui concerne le spectacle qui va se tenir durant ce 57e tour BMW ADA Région Réunion. Ça va être du beau spectacle, mais pour que ça puisse durer dans le temps, eh bien il va falloir respecter les consignes de sécurité. Voilà un petit peu ce que l'on peut vous dire là dans un premier temps.
0: Bah, on se retrouve un petit peu plus tard, comme ça dans un deuxième temps vous nous direz plus de choses, Francky.
12: Absolument, chacun dans son temps. La mal a fait l'officiel, comme qui dirait, le commissaire, enfin la sécurité, on a géré ça. Et bien ça m'a chopé un pilote par là, et puis on a chopé un petit peu le public. Pas grand monde. Bon, il y a un petit peu de monde autour, mais il n'y a pas grand monde pour l'instant là où je suis au niveau du parc fermé, puisque ce sont les zones réservées aux pilotes et leurs voitures. Donc on attend de se déplacer et d'en savoir plus.
0: D'accord, bah à plus tard, Francky.
12: À tout à l'heure, merci à vous, Isabelle.
0: À tout à l'heure.

0: 57e tour auto rallye de la Réunion, organisé ce week-end par l'ASA Réunion, se déroulera sur les communes de Saint-Denis, Saint-Benoît, Trois-Bassins, Saint-Pierre. Donc attention, restriction de circulation à prévoir. Donc fermeture de route, faudra bien s'en tirer garde. Est-ce que je peux rentrer chez moi à l'heure indiquée? Et surtout, si vous allez au rallye, le maître mot cette année, c'est sécurité. Ne t'y mettre pas autant en danger. Comme ça, tous les ans, nous continuons à aller au direct tour auto. Voilà. Et vous aurez Francky et Mathias tout au long de ce week-end pour nous faire un point et pour soutenir notre charmante Morgane Partal et sa copilote. Oui, sa copilote pour ce magnifique rallye et cette magnifique voiture de Freedom. Nous, on a eu le plaisir de la voir hier, cette magnifique voiture bleue, blanc, rose. Une voiture très girly qui porte le numéro 16. Voilà, donc si tu vois une voiture avec le numéro 16, très girly, avec une magnifique colombe sur le toit, ben c'est la note. Voilà. Allez, oh. Oui, c'est le girl power. L'équipage féminin. Voilà. Donc nous continuons du côté des standards et Francky revient quand il veut, l'antenne est à lui. Freedom, bonjour.
1: Oui, bonjour.
0: Bonjour.
1: À combien on lève le lopin? Parce que t'es pour laver la vaisselle.
0: Ou t'es pour laver la vaisselle ou n'a pas la vaisselle donc?
1: À quoi calculer moi les riches quoi?
0: Mais la vaisselle est plus chère ça comme il est.
1: Il faut faire la voilà, mais les plus meilleures ça y rentre par restant.
0: Ah ben si c'est où qui dit micro à haut?
1: Bien sûr. Où vient Diane à faire là madame Zabel? Bonjour madame Zabel.
0: Bonjour. Vous connaissez des femmes qui disent beaucoup de choses mais m'y oublie tout de suite.
1: Oui c'est vrai. Ben nous avons loin à faire monsieur Bobby par là sa femme dit donc.
0: Mais vous connaissez pas que c'est Bobby pour cause des coulins? C'est juste que maintenant on prête la voix d'Isabelle,
1: oui,
0: c'est tout.
1: Ça, c'est ça, ouais. Oh, nous pour des imbéciles.
0: C'est pas comme si vous descendez, il y a soleil.
1: Ah non, carrément pas, non.
0: Non, Bobby, t'es pas là. Il est parti garder la voiture Freedom, mais.
1: Non, parce voilà. Que vous venez d'y en affaire, là.
0: Comment dire?
1: Vous venez d'y en. Si vous voyez le numéro 16, c'est la voiture de Freedom.
0: Oui.
1: Ben, même vu le numéro 17 passer moins.
0: Mais c'était pas la note.
1: Non, c'était la police.
0: Ah.
1: Ben oui, regarde bien ces jours qu'on voit le bon véhicule.
0: C'est Waromanix, ou la trompé. Le 17, c'est Waromanix.
1: Non, ben à moi, c'est le 17, c'est la police, parce que nous, on va chasser souvent côté nous.
0: Mais comme ça, la police fait que d'autres cases.
1: Ben, lui, mon 800 euros.
0: Il rentre à où?
1: Non, il vient faire l'essence à la station, il vient boire un petit coup.
0: Mais il fait ça qu'il veut, lui.
1: Bien sûr, mais il a raison.
0: Il n'a point de compte à Rona, ou lui.
1: Après encore, ou dit le 16, mais à moi, des fois, il voit le numéro 15 traverser la clinique côté nous, en bas. Et le 18, non, on voit tout de suite pas derrière.
0: Oui, mais moi, ce qui m'intéresse, c'est le numéro 16.
1: Non,
0: mais
1: connais la balle, hein.
0: Blague. Où ça rallie ce week-end, ou?
1: Hein?
0: Où ça rallie ce week-end?
1: T'es longtemps, t'es pour la peine, comme là, il vaut plus la peine, comme là.
0: À cause, comme là, il vaut plus la peine.
1: On fait écoute Radio Freedom, ou en tant Francky, pour causer, pour donner le départ, le top départ, le classement, ceci, cela, le premier, hein.
0: Oui, mais où voit pas les voitures?
1: C'est pas grave, où entend le bruit?
0: Oui, mais le bruit, l'odeur.
1: Ah, mon nom, ben, vaut mieux marcher avec un max à oxygène dans ce cas-là.
0: Oui, mais non, il n'est pas pareil. Vous connaissez comme on allait sur la ligne de départ, le moteur, il ronfle.
1: Isabelle, là, il trouve toujours la petite, il cherche où la petite bête aussi, il faut parquer.
0: Non, mais Mizaou, le bruit, ça va. À mon sémi qui fait bruitage, Pouzot.
1: Oui.
0: Mais l'odeur, vous connaissez l'odeur des pneus.
1: Oui.
0: Ben alors, pas pareil.
1: Non, il n'est pas pareil vraiment, mais c'est moi le problème, là. Après, comment on entend la firme pour faire écouter la case?
0: Ouais.
1: Non, ben normalement.
0: Non, mais comprends. Est-ce que la firme prépare au moins ou ticket l'autokin?
1: Franchement, non.
0: Non plus.
1: Parce que je connais pourquoi, ou à quelle rue pour jouer là? Il y a toujours un histoire de mon appel. Ou à pourquoi on donne les 15 premiers numéros, un instant après qu'on finit de commander dans le 16e ou le 17e numéro là, c'est là le téléphone.
0: Mais au moins nous avons écrit HALT!
1: Et des fois là, le bon numéro que le bon money donne là, des fois là, au début, on va trouver les 5 bons numéros. Après qu'il arrive le 6e numéro, il dit ah ben désolé, ce numéro là, il a fini de tirer ça. Le tirage précédent. Ça m'y adore. Encore, une autre affaire encore, prépare à notre dimanche. Hein.
0: Prépare-nous pour que ça encore.
1: Est-ce que mon numéro y affiche, madame?
0: Oui, mais ça fait partie de l'esprit de Freedom, ça.
1: Eh, vous connaissez, ou à combien de temps ça là, me dit, vous m'avez écouté Freedom 2. Ah, moi, je connais dans la musique, je m'y écouté, ou un truc comme ça.
0: Oui, mais là, elle n'est pas pareille.
1: Isabelle, mais passe de tout un petit bonjour. M'immobilise pas trop la ligne parce qu'elle
0: est bon alors. Vu que ça a pas rallié, j'ai pas le talking, elle est bon alors.
1: Non, mais malé, garde le départ demain après-midi, c'est où ça? C'est au bar à choix, enfin non? S'il fait toujours en bas là-bas, non?
0: La Jamaïque!
1: Ah, ben encore plus, pris encore pour moi.
0: Ben voilà, la Jamaïque!
1: Et quelle est, comment ce départ, 15h?
0: Depuis le matin, on peut aller parce que. Non, depuis le matin. Le matin, vers 9h là-bas, on sera là-bas.
1: D'aller qu'on a Francky pour le prochain précision, là, demande à lui quel est le départ.
0: Les bombes, il va demander à lui.
1: Bon, dis Francky, vas-y Francky.
0: Les bombes, il va demander à lui tous les renseignements.
1: Voilà, après là, à où là, on va faire le commérage ou. On va dire ça, c'est freedom après.
0: Les bons.
1: Bon, allez, on le retrouve pendant l'après-midi.
0: Allez, bye. Oh là là, Frédéric. Radio Freedom, bonjour. Allô?
2: Oui, Freedom, bonjour.
0: Bonjour.
2: Je voulais ça, c'est Bruno de la Plaine des CAF.
0: Bienvenue, Bruno.
2: Si les sujets sont libres, s'il vous plaît.
0: Vous parlez de ce que vous voulez.
2: Madame, c'est Isabelle, madame, c'est madame.
0: Oui.
2: Il y a quelque chose qui commence à me saouler un petit peu avec Monsieur Pénible.
0: Ah, il s'occupe à Lille?
2: Ah, madame, vous connaissez quoi? Il connaît pas le. Il aimerait bien voir monsieur là en face pour voir que ça lui ressemble. Parce que il a un problème avec avec Eric. Il a un problème avec Prisca. Il a un problème avec tous les animateurs. Madame, mais il connaît pas moi. S'il a un problème avec des animateurs de radio, ben comme on dit, maintenant, Midialis, il dit allez, écoute là, la psychiatrie là. Laissez exprès pour des fous comme lui, parce que Monsieur Pénible, il ne fait pas ça, lui, Monsieur Paolo, hein, quel Paolo, couillon, allez, fais soin, y'a où, je lui trouve.
0: Monsieur, on ne s'attaquera pas à lui directement.
2: Madame, excusez-moi, il y a soit encore déjà commencé avec bonnes animatrices, là, quelque chose, il n'est pas bon, la tête bouclatée. Il connaît pas s'il prend, quel cachet il prend, il connaît pas quel, que ça, il boit le soir, mais tu sais, Si j'entends, moi, là, monsieur Pénible, ou à qu'on est, on allez là, va où?
0: Monsieur, nous va rester correct quand même?
2: Oui, non, madame, mais je veux dire comme ça, nana a lui, et nana le Sébastien. Le Sébastien, c'est le roi menteur quand il passe à nos yeux sur Freedom.
0: Mais nous va dire, nana, ou de toute façon, quand monsieur Pénible appelle, comme ça, se discute en disant, les bons?
2: Non, madame, on connaît quoi avec, ou avec ce genre de. Excusez-moi de ce que je dis, madame. Me dis pas ça. Les affaires. Mais pour moi, monsieur Pénible, c'est un spécimen. Ouais, un spécimen comme ça, là. Il gagne pas cause avec lui. Par contre, ce qu'il faudrait faire.
0: Oui.
2: Quand Eric, il fait chaleur tropicale, il faudrait faire la fête à monsieur Pénible. Une soirée spéciale pour monsieur Pénible. Comme ça, au moins, peut-être que lui va gagner son compte. Et lui va arrêter, parce qu'il faudra que lui accepte aussi que Eric c'est son papa. Voilà. N'a que Eric qui gagne matériel à l'ordre.
0: Ben, elle est bon alors. Bonne journée. Que,
2: voilà. Et comme. Mais espère-moi avoir ça pour le rallye de dimanche.
0: Ben, il y aura toujours un dessus le spécial.
2: Bon, comme dit, voilà, viens manger carré de chouchou à la maison alors.
0: Les bons nous prend rendez-vous. Allez, bonne journée, monsieur.
2: Bonne fin d'après-midi, au revoir.
0: Au revoir. Et pour répondre à la question de Frédéric, parce que oui, ma patigue a dit avant que Francky dise à moi tout, la première étape circuit de la Jamaïque à partir de 13h. À partir de 13h demain, départ, première étape circuit de la Jamaïque. Après 14h, 3 bancs, 15h40, Petite France et 18h30, Petite France 2. Voilà. Après, nous allons refaire le point avec Francky, bien évidemment. Freedom, bonjour.
3: Bonjour.
0: Oui, bonjour.
3: Vous allez bien?
0: Moi, ça va, et vous?
3: Et là, quand même. Et même plus le jour. Jeudi, quand même.
0: Oui, comme un jeudi. Nous, on est à la porte du week-end, Mazazot.
3: Bah oui, la porte du week-end. Mais justement, on n'est pas là au début, le token, non.
0: Oui.
3: Avant. Enfin, elle n'est pas avant. Là, Freedom fait le token. Et quand, par exemple, par moi-même, t'étais un peu plus jeune, et là, et toujours au final, le kin, t'es joué pas vraiment, t'appelles ça tamboula, qu'on remplit la carte.
0: Oui, il faut une carte en plein, par contre, pas rien voilà. Qu'à la ligne.
3: Mais avant ça, là, on connaît, vous l'avez dit, des trois petites pièces, t'es déjà où, et premier grain, homme, terne, carterne, kin. Et après, t'es joué le tambour-là, ben, pour remplir, et tout le carton. C'est un jeu de prison, en plus, il devient très rare, ça. très très très rare.
0: Les petites expressions du Lotokin, ben après il faut nous remettre au goût du jour.
3: Ben non, franchement c'est un jeu très convivial, familial, et puis des fois où t'es

0: les rallyes.
1: C'est ça le truc, c'est que Nina les deux.
0: Bah oui,
1: mais. Faut pas attendre le camp.
0: Il y en a deux spéciales vendredi pour les petites France. Les oui. Une petite France et gagner à l'étalier ou gagner aller à pied. Dans tous les cas, il va avoir le bon autopasse.
1: Et donc. Et petite France 2, le deuxième passage, c'est du juteux à 30, hein? Petite France 2.
0: Oui, non, mais comme je dis, mais ça a parlé parce que souvent, des fois, ils suivent trois bons, si ça va à la montagne. Allez, le fait de retourner, je ne gagne pas, sortir n'importe comment, mais peut-être le premier passage, les petites France ou Arapa, on va voir le deuxième.
1: Mais c'est vrai que trois bancs, c'est l'endroit où on a le virage, donc il est assez impressionnant et où il est bien situé.
0: Ah, bien sûr, mais le problème, c'est que quand on la rentre dans les trois bancs, ben, trois bancs, ça passe autre comment.
1: Hein. Ah, ben non, mais c'est pour ça, Isao, cette année, qu'on signe sécurité. Sous la restée là ou restée là.
0: Tout à fait normal. Ouais, pour pas avoir problème, vaut mieux aller comme ça.
1: Oui.
0: Après, si je vais aller voir à trois, bon, ça va à trois, bon. Et si je vais aller Petite France, ben, pour moi, je connais Petite France, il me va y aller, hein, sans trop problème. Mais, après, on en a des trois petites routes, et voilà. Au moins, on n'est pas chez la spéciale pour marcher, ou bien pour faire quoi que ce soit. Et donc, ouais, ben, je pense que, ouais, il faut, ben, les mettre là. Faut pas y avoir des problèmes, en fin de compte, Isabelle, parce que, dans le rallye, quand il arrive, ben, des mauvais trains, ben, elle est pas trop bon pour personne, au final. Donc, il vaut mieux la sécurité en avant. Et après, le rallye reste un sport, très intéressant, très, très, ouais, il faut, un minimum de passion. Oui, j'aime ça un petit peu.
1: Voilà. Au place, Aouda, un lieu stratégique, on ramène une table. Comme ça, quand il arrive dimanche, 14h30, 15h, vous l'avez installé aussi. On profite des deux.
0: Bien sûr, vous connaissez, on amène les barbecues.
1: Ben oui.
0: Il voit qu'on a des passages, on amène barbecue, fait grillade, tout ce qui.
1: En tout cas, monsieur, je souhaite à vous une bonne après-midi. Il va être le journal d'Europe 1 dans pas longtemps.
0: Eh bon, allez.
1: Allez. Bon après-midi. Ben oui, l'année dernière, tu te souviens pas, les garçons du foot l'avaient trouvé un petit groupe que t'es pour faire grillade. Donc, ils ont la mange à l'œil, ils ont été tranquilles l'autre côté là-bas. Donc, cette année, il faut choisir entre le lotokin et le lotokin et le rallye. En plus, avec un peu de chance, tu trouves les garçons avec Mathias, Francky, il y aura sûrement notre charmante Valérie quelque part sur le circuit là-bas. Vous allez voir Morgane avec notre voiture Freedom numéro 16. Voilà, et vous faites plein de photos, vous nous les envoyez, d'accord? Il n'y a pas de souci, hein? Nous, on va Europe 1 qui est un tout petit peu en retard. On va attendre le journal dans un petit instant. Et tout de suite, le journal.
2: Sur l'actualité avec Pierre Vesque. Bonjour Pierre.
3: Bonjour Estelle, bonjour à tous. Information Europe 1, le racisme anti-blanc et anti-français retenu contre les suspects dans le meurtre de Thomas à Crépol, tué à coups de couteau lors d'un bal le 19 novembre 2023. La juge en charge de l'affaire a requalifié les mises en examen des 14 accusés, dont 11 mineurs, 2 ans et demi après le drame. Dans un second avis daté du 20 juillet dernier, la juge d'instruction a intégré la circonstance aggravante du racisme anti-blanc et anti-français, donnant ainsi raison à de nombreux témoignages figurant au dossier. Elle estime également que la mort de Thomas a été commis en bande organisée. Autre information Europe 1, le maire de Nanterre dans les Hauts-de-Seine appelle au secours. Dans un courrier adressé au ministre de l'Intérieur, l'élu fait part de l'insécurité grandissante dans sa ville liée au narcotrafic. Les infractions engendrées par la drogue ont explosé, forçant la préfecture à déployer des sections de CRS. Plusieurs fusillades ont éclaté ces derniers jours. Dans ce courrier, daté de mardi, le maire de Nanterre décrit un quotidien invivable. Les familles vivent dans une peur permanente. Il demande au ministre d'engager une présence policière tout au long de l'été. L'incendie en Gironde, près du bassin d'Arcachon, est encore d'une grande virulence. 2400 hectares partis en fumée. 700 pompiers sont sur place, accompagnés par 150 engins et appuyés dans les airs par 2 Dash et 3 Canadairs. Le feu est seulement à 300 mètres des habitations. Des pompiers venant de l'Île-de-France viendront prêter main forte à leurs collègues. 20 000 habitants évacués en 24 heures. Des campings sont actuellement en cours d'évacuation. Pour les faciliter, 330 gendarmes sont mobilisés. Des travaux de débroussaillage sur une piste forestière sur la commune de Somos en Gironde seraient à l'origine de cet incendie. Dans le Var, l'incendie de Pontevest ne progresse plus. On déplore 2500 hectares partis en fumée. Les autorités autorisent 400 personnes à regagner leur domicile pour leur permettre d'évaluer les dégâts. 10 maisons ont été totalement détruites.

0: situation peut évoluer défavorablement car on attend des températures pouvant atteindre les 45 degrés dans les terres et le Mistral peut atteindre les 60 km/h. La tension monte au Moyen-Orient, 12e journée de bombardement américain sur l'Iran. Les gardiens de la révolution ripostent en visant leurs voisins alliés des États-Unis. La Jordanie annonce avoir de nouveau intercepté des missiles et des drones provenant de l'Iran. De l'autre côté de la péninsule arabique, les Mollahs peuvent compter sur leurs alliés yéménites. Les Houthis, ces rebelles, visent les bateaux saoudiens en mer Rouge. Cette situation de guerre fait monter le prix du baril de Brent. Il atteint aujourd'hui 98 $. Les prix à la pompe en France augmentent. Le gouvernement annonce la prolongation d'un mois de l'aide au carburant. Les gros rouleurs ont jusqu'à fin août pour réclamer cette aide d'un montant de 100 €. Et c'est mardi prochain, à 11h, que la Fédération Française de Football annoncera le successeur de Didier Deschamps à la tête de l'équipe de France de football. Sans grande surprise, Zinedine Zidane devrait prendre les rênes des Bleus.
1: Europe 1.
0: Il est 14h03, vous êtes bien sur Europe 1 et tout de suite au cœur du crime.
2: Merci. 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

sur Freedom Radio, l'effet pour nous. Et si notre radio, vous êtes un peu causé, vous êtes fait comme vous êtes dans l'habitude, vous êtes appel à nous, vous êtes laissé, vous êtes moukatage, puisque là, c'est l'heure de quoi? De notre rendez-vous.

0: 02 62 21 08 08, notre répondeur La Moukette Ali, disponible 7 jours sur 7, 24 heures sur 24. Il laisse toutes autres bonnes simoukatages. Et au menu de La Moukette Ali aujourd'hui, on va parler de l'anniversaire de Freedom et aussi de l'affaire Hamza Ladouane. Écoutez.
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2: Bonjour Frida, bon anniversaire pour les 45 ans. Dites-moi, on parle de tout sur Freedom. Et arrêtez la dilatée. Leïla, il y a tant deux enfants, il y a tant un enfant. Ça, il regarde pas d'autres. Laisse le monde tranquille, enfin. Vive dans un monde meilleur. Voilà, Freedom en service à tout le monde. Et arrêtez des choses comme ça. Et coucou à Dagobert, yes I.
3: Joyeux anniversaire, Tami. Joyeux anniversaire, Freedom. Joyeux anniversaire, Camille. Les chers adhérents de l'équipe, bonjour. Et le soir, bien Dieu. Ne gagnez pas sommeil. Et bien, entendez, on a un rendez-vous. Fonctionne bien. Mon cousin, mon aile, moi qui rentre pour moi. À mon âge, je me prends dans la troisième vitesse. Comme l'a dit, plus loin dans la troisième vitesse. Ben, les Africains, à des supranos, des rues de montagne. Ça, c'est 5 kilos. Et ils mettent ça, c'est 3 et 1, 9, 4.
4: Bonjour la Moukette Ali, je parle à propos de Sucratel en métropole là-bas. Moi je demande coup de l'eau, j'ai de l'eau si de monde. Ben pas de monde passé, faut donner 2 euros, sinon ça y arrose. C'est bon la police, ça y fait donc. Ça passe de travail, ça. Et l'éducation, elle va pas avoir les parents. Normalement, mon parent, là, les autres, même l'éducation, elle n'a pas gagné, les autres, même les mal élevés, les autres, maman, il y a à suivre. Les points, papa, les points, maman, pour monter, pour expliquer ce qu'il fait, quoi il doit faire, quoi il est bon, quoi il est pas bon. Sucratel, les autres, je ne sais pas travailler, je fais comme des petits bois, j'ai dans la taille. La police n'a pas, mon autorité, c'est les gens. Il y a des gens qui ont demandé que la drogue, tout ça, là, là. Et tout ce moment, il est aussi pareil, il n'est pas plus que les gentils. Comme ça, vous voyez, maintenant, la délin est compris. Ce garçon, ou en métropole là-bas, tiens, fais pour, tiens, pour ton maman, pour ton papa. C'est parce que tu donnes, va. Avec ta chute, maman.
5: Oui, vous parlez de Hamza Ladouane. C'est vous-même qui le fait. C'est fait exprès, ça. Vous arrêtez pas d'en parler, justement. Ça fait du bien pour la gauche. Vous pleurez, mais c'est vous-même qui le cherchez. Et vous avez toujours pas compris. Vous vous faites mal vous-même, alors que c'est vous-même qui le cherchez, qui voulez que ça arrive comme ça. Demandez à Macron pourquoi qu'il laisse faire. Ne vous inquiétez pas. S'il voulait arrêter, il arrêterait tout de suite. Mais c'est la gauche qui commande pour le moment.
6: Salut la réunion, frère.

Et oui, 02 62 21 08 08, vous aussi faites comme eux. Appelez-nous pour laisser vos petites réactions. Et vous aussi, appelez-nous pour l'anniversaire Freedom. Est-ce que vous serez là avec nous le 7 août? Est-ce que nous, ça va être l'ambiance ensemble le 7 août? Viens à nous ça, Zot. Pour l'instant, avant le 7 août, nous n'avons d'autres rendez-vous. Là, nous commençons demain avec le rallye voiture numéro 16. Francky et Mathias seront dans les starting blocks. Ensuite, dimanche, nous n'avons le plat de résistance avec nos sponsors, notre sponsor Carrefour City, Carrefour Market.

0: Kin, messieurs, dames, ce sera dimanche. Dimanche, il faut que votre numéro y affiche. Donc, votre appel à nous, ou bien votre appel à votre famille pour voir si le numéro y affiche. Votre carton déjà en main à ce moment-là. Votre prépare tout. Par contre, il faut pas écrire sur le carton. Il faut que le carton y reste propre. Donc, votre cherche de technique. Mais il faut que votre carton il reste propre. Le premier tirage, il commencera à partir de 15h. Donc, le maître de justice sera là. Il faudra tourner la roue. Il y aura les Haltman et les Haltwoman. Faut pas être les Kazakhs par contre, hein, parce que quand il crie HALT! Là, votre palpitation, il monte. Vous nettoyez pas votre carton bien tout de suite, bien évidemment. Et vous dites, oui, mais nous jouons, nous n'avons carton, d'accord, mais qu'on s'en a pour gagner. Il y a une PS5 à gagner. Il y en a 6 mois de course, 1 an de course, 1 an et demi. Oui, ils l'ont fait, messieurs, dames. 1 an et demi de course. Et, il y en a un petit loto pour gagner. Un Dacia Sandero. Oui! Donc, comme quoi, hein, prends ce rendez-vous à l'étrape de ticket. Bon, et explique à nous comment vous êtes participé dimanche. Mais arrête de causer, moi, vaut mieux m'écouter à Zot. Radio Freedom, bonjour. Allô? Allô?
1: Oui, bonjour.
0: Bonjour.
1: Ça va?
0: Oui, ça va, et vous?
1: Eh, oula, donne-moi un petit couvain. Quelle casquette, Nena?
0: Quelle casquette, Minena, mais une casquette Freedom.
1: Mais là, micro comprends.
0: Enfin, banana, Nena, mais il se peut n'aura une pour moi. Parce que ma vie, une casquette, l'écrit Freedom 45 ans dessus.
1: Oui, mais espère, attends. Non, parce que des fois, mais wow, des fois, les. Au standard,
0: oui.
1: ou les avec l'équipe le matin pour dire casse deux trois blagues et là mais ou animatrice. Vous savez moi quelle casquette ou pas.
0: Et quelle casquette ou préfère Minena?
1: Ah ben ma fille m'a donné affaire. Peu importe, du moment qu'on est là, bien, autant de voir. Ah, les gaillards, ils donnent de bonne humeur. En plus, ils donnent des choses pour raconter, un peu la dilafée. Mais comme moi, ils viennent raconter un peu la dilafée avec vous, je suis d'accord.
0: Maman, elle est d'accord, mais ce mot, on connaît quoi? Si vous bougez pas un instant, mais ça retrouve mon collègue Francky, que les, du côté des voitures là-bas. Et bien, elle vient juste après, les bons?
1: Les bons,
0: quitte pas, bien reviens monsieur. Radio Freedom, allons retour Franck, qui t'es là. Francky, quoi fait?
2: Elle est dans la place, toujours au parc fermé, effectivement. Bon, nous les, bien entendu, avec des pilotes maintenant, on a parlé sécurité un peu plus tôt, t'es là. Et maintenant, on est avec Vincent Lawang sur la numéro 27, la voiture 27. Vincent, bonjour. Alors, comment se présente le Toro Tocoul?
3: Bonjour Francky. Bah écoute, ça se passe plutôt bien pour l'instant, on a bien préparé les choses. On a fait ça plutôt à l'avance, donc là on pense qu'on est bien prêt, donc on va prendre les choses au fur et à mesure.
2: Où t'es là, du côté de Petite-Île, pour le premier rallye, ou c'est le premier, là, justement, le Toro-Auto?
3: Non, c'est le premier. On était prêt pour la première date, mais à la seconde date, je pouvais pas, par rapport au niveau professionnel. Donc là, on est prêt, et on va essayer de se faire plaisir, déjà.
2: Voilà. La voiture, la numéro 27, c'est quoi comme modèle, c'est quoi comme gabarit?
3: C'est une Ford Fiesta Rally 3, donc c'est dans la classe Rally 3, et... Donc c'est une voiture qui est quand même assez récente et qui devrait nous permettre de nous faire plaisir sur les routes d'ici.
2: Alors nous y Vincent Lawang, mais dans la famille Nena aussi des rallyman. On parle du papa, Johnny Lawang aussi.
3: Oui, bah c'est une sacrée histoire de famille. Donc il y avait déjà mon grand-père, mon père. Oui. Et puis bah maintenant voilà. Donc moi au volant, donc on prend un peu le flambeau et on essaye de bien faire les choses.
2: Ça va pas être facile, hein, parce que papa était bon dans son temps, dans son époque, lui. Hein.
3: Oui, ben on sait le niveau qu'il avait, on n'est pas forcément à ce niveau-là. Maintenant, après, voilà, on essaye surtout de se faire plaisir et de faire plaisir aux gens qui nous ont suivis, aux partenaires, à l'équipe d'assistance. Donc voilà, c'est notre gros objectif sur ce rallye-là, terminer. C'est la première fois que cette voiture-là va rouler ici, donc c'est important pour nous de terminer ce rallye-là.
2: Super, merci beaucoup. Voilà, Vincent Lawang et Martino, son copilote également. Ben tiens, m'étonne par la haute du papa. Johnny Lawang, il est là également avec nous. Ah oui, mais viens, waouh, l'obligé. Non, on peut pas reculer. Johnny Lawang, bonjour. Bon, m'étonne cause à coup de garçon, là, justement.
0: Ah, celle Pali.
2: Marcel Pali, mais m'y pose des questions. Moi, il va donner un petit peu qu'on s'allie vive. Oula était pilote, Oula était un très bon pilote, reconnu. Hein, nous, ça pas avant ou de passé, mais Oula était un bon pilote. Quand on regarde le garçon aujourd'hui, comment il est?
4: Oh, meilleur que le papa.
2: Waouh, meilleur que le papa. Alors, il y a dit l'inverse.
0: Oui, c'est ça. Le garçon, il n'est pas meilleur.
4: Le papa est dépassé et puis c'est plus les mêmes générations. Donc, ouais. Ça conduit beaucoup, beaucoup mieux que moi.
2: Et puis, c'est pas la même voiture aussi. Sur quoi t'es quoi anciennement, Johnny?
4: Ben, la dernière, c'était une Saxo Kika.
2: Oui.
4: Donc, avant, c'était la Xara Kika. Mais bon, la dernière, c'est la Saxo Kika.
2: Et quand on voit ces nouvelles voitures, là, justement, puisque c'est la première fois à l'Italie, moi, que ça Ford y court ici, quand on voit ces nouvelles voitures à l'I3, là, on s'en rend encore capable ou plus du tout?
4: Ah, plus du tout. Jamais. Oui. Jamais, jamais, jamais.
2: Trop de technologie?
4: Non, et puis pas plus d'actualité, puis la condition physique, plus voilà.
2: Il arrive quand même d'aller, je sais pas, sur le site de Félix Guichard, le circuit, enfin circuit pour baiser un peu sur la pédale ou non, pas
4: non,
2: du tout?
4: Non, du tout.
2: La calme et nette alors?
4: La calme et nette.
2: Oh, ben, il a bien changé. Moi, Johnny, avant, quand je l'ai connu, c'était on va se dire, on se connaît depuis plus de 30 ans quand même, Johnny. Hein. Bon, Johnny, c'est quand même un ancien, hein. Il est à la retraite aujourd'hui. Et c'est vrai qu'à l'époque, entre les mains, il y avait par exemple la Delta Lancia.
4: Oui, exactement. Ah. Oui, mon passage chez Fiat Cerca. Donc, ouais. J'ai eu la chance de conduire ces autos-là. La Delta, l'intégrale. Bon, c'était de belles voitures.
2: Hein.
4: Ah oui, de belles voitures. De belles voitures.
2: Voilà. En tout cas, vous voulez de l'assistance avec eux?
4: Voilà, exactement. Exactement.
2: On aura l'occasion.
4: Merci beaucoup.
2: Merci, Johnny. Voilà, ce que vous pouvez entendre en fond, là, c'est justement la voiture de la numéro 27 hein, qui démarre, puisqu'ils vont passer au VT. Ils ont passé les vérifications administratives. Maintenant, c'est la partie technique. Et faut s'attendre à de belles bagarres également en Rallye 3, pour donner une petite idée. Hein, justement, Rallye 4, c'était la 208 de Morgan Partal à l'époque. Rallye 3, c'est désormais aujourd'hui celle de Vincent Lawang. Et la Rallye 2, eh bien, c'est la C3 que l'on connaît aujourd'hui, la gabarit supérieure, celle que l'on connaît de Morgan Partal et de Marine Bellon. Hein. Ça donne une idée un petit peu de la puissance.
0: Alors, Francky, pour ceux qui n'étaient pas à l'écoute quand vous êtes intervenu un petit peu plus tôt, vous nous parliez de cette séance de vérification VAVT. Justement, là, la voiture, elle vient de passer. C'était quoi le contrôle qu'a subi la voiture?
2: Alors, le contrôle que subit la voiture, dans un premier temps, c'est de vérifier si effectivement tout est en ordre concernant les papiers, c'est-à-dire les assurances, la voiture, l'enregistrement, si elle est réelle, elle existe vraiment. C'est pas un fionnage, hein, comme peut-être auparavant l'a existé, mais aujourd'hui, les vérifications administratives vérifient si Nena a un réel propriétaire, si la voiture a réellement passé les contrôles techniques et toutes les conditions nécessaires pour dire la voiture, c'est une vraie. Elle est vraie parce qu'elle est bien là, mais sur papier aussi. Ils font cette vérification. Ça, c'est dans un premier temps. Une fois que la partie administrative est validée, on passe aux vérifications techniques. Et là, effectivement, on regarde toute la partie moteur, toute la partie sécurité aussi, hein, avec à l'intérieur l'extincteur, la ceinture de sécurité. On vérifie qu'au niveau du moteur, il n'y ait pas justement des éléments en plus qui pourraient donner plus de puissance à la voiture. Et pour ça, bon, ben, y a le regard confirmé des commissaires qui en savent beaucoup sur la partie mécanique et puis peuvent très rapidement détecter s'il y a quelque chose en plus ou quelque chose en moins également. Hein, ils sont là pour faire la vérification dans les deux sens.
0: Alors, question un peu bête de quelqu'un qui ne connaît pas vraiment le rallye. Est-ce qu'il y a un poids? Est-ce qu'il y a un poids à respecter? Est-ce qu'une voiture plus légère ou plus lourde peut aller plus rapidement?
2: Alors, c'est vrai que il y a des vérifications en ce qui concerne le poids, mais ça concerne surtout les Rallye 2, qui sont des voitures extrêmement puissantes, et il y a sur place une balance, une vraie balance, hein, les quatre roues de la voiture montent sur la balance justement pour les vérifications. Ce sont ces voitures-là qui sont pesées, puisqu'elles sont extrêmement puissantes et doivent répondre à des spécificités strictes. En ce qui concerne les autres voitures, il n'y a pas forcément cette pesée, mais ils sont quand même tenu de rester dans un certain gabarit au niveau poids. Ça, c'est vrai. Mais c'est comme la puissance, hein, pareil. On peut pas courir avec une Rallye 3 qui a la puissance du moteur d'une Rallye 2. Ça n'existe pas. C'est vraiment très calibré. Donc là-dessus, il peut pas y avoir de fionnage. Enfin, c'est impossible à ce jour.
0: Et là, on fait le point sur le choix des pneus. Est-ce que demain, ce sera un temps sec, un temps humide? Quelle zone?
2: Le choix des pneus, c'est vraiment demain, parce que ce soir, bon, ce sont des pneus, on va dire traditionnels, qui leur permettent de placer leur voiture au parc, hein, des slicks, hein, pour l'instant. Mais demain, si le temps se gâte, ben il y aura effectivement un moment de réflexion. Ce sera libre pour chaque équipage, hein, à eux de décider s'ils veulent des pneus pluie ou pas, ou des semi-durs, comme on dit, ou quoi que ce soit. C'est eux qui prennent cette, qui doivent prendre cette décision. Mais après, c'est la météo, hein. Et justement, le rallye, c'est ça aussi, hein. C'est, on s'attend à du soleil, on se retrouve avec de la pluie en milieu de parcours, donc il faut faire les bons choix. Voilà. Ça, c'est ce qui permet de faire douter un petit peu les pilotes. Mais après, ben, c'est le jeu.
0: C'est les jeux, ma pauvre Lucette.
2: Pour l'instant, pas. Ben exactement. Là, pour l'instant, quand on regarde sur la Jamaïque, ben on a un temps extrêmement couvert. Donc, on serait tenté de dire, ben demain la pluie ça va tomber, mais ça se trouve demain matin un superbe soleil et ben les pneus pluie vont rester au garage, quand même, vont rester au parc assistance, quoi. Mais normalement, justement, les véhicules, le parc d'assistance qui sont mis en place du côté de Saint-Pierre, par exemple, ils ont le nécessaire, ils ont ce qu'il faut pour accueillir le véhicule. Celui qui est fixé du côté du circuit Félix Guichard de Sainte-Anne, pareil, eux aussi auront les pneus nécessaires en cas de changement de la météo. Ah, c'est bon. Pas simple un rallye, hein, faut pas croire, hein, ça engage des sous. Hein.
0: Oui, c'est ça. C'est beaucoup d'argent, mais beaucoup de spectacles, ouais, et de plaisir pour les pilotes. Et les spectateurs.
2: Et les spectateurs, hein, oui, surtout les spectateurs qui en profitent bien en respectant, encore une fois, je le rappelle, les consignes de sécurité. Ça, c'est extrêmement important. Il en va de la vie de chaque rallye qui va donc se dérouler pour cette année 2026.
0: Francky, je vous laisse continuer votre petit tour. Vous revenez après. Moi, je vais sur la route, d'accord?
2: Ouais.
0: À tout à l'heure.
2: Ok, ça marche. Allez, à tout à l'heure.

0: pour un accident du côté de Saint-Louis. Jo, bonjour. Allô, Jo?
1: Oui, c'est pour signaler un accident.
0: Oui, alors vous êtes à quel niveau, Jo?
1: Alors, c'est en face de l'usine du Gol, direction Saint-Louis étant salé.
0: Saint-Louis étant salé, un seul véhicule impliqué?
1: Non, alors dans l'action, on n'a pas vu déterminer exactement combien de véhicules, mais minimum 3 véhicules. Un motard et 2 autres véhicules.
0: D'accord. Et on me dit du côté du standard, une équipe de la direction régionale des routes sur place?
1: Ben, prenez-moi, les rendus étant salé, moi, comment senti, n'avait pas personne encore, hein, donc, voilà.
0: D'accord, merci beaucoup, Jo. Donc, cet accident, c'est dans le sens Saint-Louis, l'étang salé, plusieurs véhicules impliqués, sur voie de droite ou voie de gauche?
1: Voie de droite.
0: D'accord, et le motard a été pris en charge, c'est ça, hein?
1: Non, mais il n'y avait pas encore les secours sur place.
0: D'accord, donc les secours sur place.
1: Il n'y avait pas encore, non.
0: Ah, il n'y avait pas encore les secours sur place. Et là, le motard, il est toujours à terre. Vous avez vu s'il était conscient ou pas?
1: Oui, il était toujours à terre, mais conscient.
0: D'accord. Merci beaucoup, Jo. Prudence à vous et bonne route.
1: Merci
0: à vous. Au revoir. Du côté du standard, on m'apprend qu'une équipe de la direction régionale des routes se rend sur place ainsi que les secours. Donc attention dans le secteur, accident au niveau de la 4 voies de Saint-Louis. Plusieurs véhicules impliqués, un motard à terre dans le sens Saint-Louis, l'étang salé. Attention, prudence à vous. Avec plus d'informations, vous pouvez nous contacter au 02 62 41 51. 51. Et nous, on va retrouver tout de suite ce monsieur que j'ai mis en attente tout à l'heure. Avant de marquer une page publicitaire, on retrouve ce monsieur. Freedom, bonjour.
2: Oui.
0: Oui, excusez-moi pour l'attente, monsieur. Nous l'avons fini par Annie.
2: C'est pas grave, j'ai l'habitude. dis-moi.
0: Oui.
2: Question. L'alba, je viens de me réveiller. Là,
0: oui.
2: C'est la nuit, hier soir, j'ai fait une nuit. Voilà, et là, je viens de me réveiller. J'ai regardé sur TikTok. Alors, le député Karine Lebon, je sais pas, hein, elle était venue sur TikTok par rapport à la dame de Saint-Paul, je crois.
0: Oui, qui malheureusement se retrouve à la rue avec ses trois enfants.
2: Voilà, ses trois enfants. Il paraît que la mairie l'a offert un logement temporaire. On est d'accord?
0: Oui, elle est hébergée temporairement. Le temps de trouver une situation avec les services sociaux pour une situation plus pérenne.
2: Oui, voilà. Mais le seul problème, vu que pas s'il y a une... Le seul problème, je ne sais pas si tu es au courant, mais Karine Lebon disait le logement que l'ait attribué à la dame, mais il y a un autre monde dedans.
0: Oui.
2: Alors, il y a un monsieur dedans. Est-ce que c'est normal? Pose-moi la question. Ou donner à madame une maison temporaire, et il y a un monsieur dedans. Le monsieur est dedans, et la femme avec ses trois filles. Mais quel exemple il donne là?
0: Ouais, après, c'est une solution d'urgence. Au lieu de rester à la rue, peut-être qu'ils n'ont pas trouvé. En tout cas, nous, de notre côté, on va essayer de prendre contact avec cette famille pour prendre des nouvelles et voir justement ce qu'il en est.
2: Oui, mais d'accord, les maisons d'urgence, mais d'accord, mais au moins, mais on connaît pas, le famille connaît pas le bonhomme, ni en blanc, ni en noir, ni avec ses trois filles, on connaît pas qui c'est le monde, on connaît pas qui c'est le monsieur, bon, mais celui qu'on connaît pas, hein, mais le vécu de cette personne, on peut pas mettre la mairie, mais un peu de jugeote aussi, on peut pas mettre un femme avec ses trois filles, des cases avec un bonhomme, je sais pas, non, mais où c'est ça va comme ça?
0: Ben, on va essayer de voir avec cette famille ce qu'il en est.
2: Ça va comme ça. Et en plus, et la dame avec ses quatre enfants de l'auto, que ça l'a fait. Mais la pièce n'y bouge pas, aucun politique n'y bouge pas. Mais par contre, quand va arriver l'élection présidentielle, Marine Le Pen avec l'autre, je ne sais pas qui ça sera en deux, les deux personnes va continuer. Mais là, par contre, va trouver Benzelli, va causer sur radio, va dire, fait blocage, va trouver ça, hein?
0: Non, mais vous avez raison de poser la question. On va faire le point avec cette famille. Monsieur, je dois retourner sur la route, donc je vous souhaite une bonne après-midi, d'accord?
2: Ok, merci.
0: Merci beaucoup, monsieur. Au revoir. Et nous, on retourne sur la route. Marie, apparemment, il y aurait un autre accident du côté de Saint-Louis. Marie, bonjour.
3: Oui, bonjour. C'est pour signaler un carambolage entre deux véhicules sur la voie de dépassement, direction Saint-Pierre. Saint-Louis, direction Saint-Pierre.
0: D'accord. C'est pas cet accident qui implique un motard, alors?
3: Non, là, c'est direction vers les Pantalets.
0: Et là, vous êtes dans Saint-Louis-Saint-Pierre. C'est bien ça, hein, Saint-Louis-Saint-Pierre, hein?
3: Saint-Louis-Saint-Pierre, oui.
0: Et qu'est-ce qui
3: se passe? Il faudra faire très attention.
0: D'accord. Il y a deux véhicules impliqués, c'est bien ça, Marie?
3: Oui, il y a deux véhicules impliqués et il y a deux voitures qui font la circulation.
0: Et c'est à quel niveau?
3: Ben, c'est au même niveau du motard accidenté.
0: D'accord, au même niveau, mais dans l'autre sens de circulation.
3: Oui, c'est ça.
0: Merci beaucoup. Et sur voie de droite ou voie de gauche, Marie?
3: Sur la voie de gauche.
0: Sur la voie de gauche. Donc, attention dans le secteur. Est-ce que vous avez vu si les occupants des véhicules ont pu quitter, justement, le véhicule?
3: Ils étaient à l'extérieur du véhicule.
0: Oui.
3: C'est tout.
0: Et les secours?
3: Non, il n'y avait pas de secours sur place.
0: Donc, pas de secours sur place. En tout cas, nous, on prévient la direction régionale des routes. Merci beaucoup, Marie.
3: De rien, au revoir.
0: Au revoir. Autre accident à signaler. Nous sommes sur la 4 voies de Saint-Louis en direction de Saint-Pierre à hauteur du premier accident dans l'autre sens de circulation sur voie de gauche. Deux véhicules impliqués, des dégâts matériels. Les personnes ont pu sortir de leur véhicule. 02 62 41 51 51 si vous êtes sur place. On marque une pause publicitaire et on revient juste après.
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8: Rappel de cette information, accident en cours sur la 4 voies de Saint-Louis en direction de Saint-Pierre, deux véhicules impliqués sur voie de gauche. Les occupants des véhicules ont pu quitter le véhicule. Des dégâts matériels mais de gros ralentissements à signaler. Et dans l'autre sens de circulation, plusieurs véhicules impliqués en direction de Saint-Louis. Plusieurs véhicules impliqués, un motard au sol. Il y a quelques minutes, les secours n'étaient pas encore sur place, mais les équipes de la direction régionale des routes étaient informées. Si vous êtes dans le secteur, 0262 41 51 51. Nous, on continue du côté du standard, 02 62 99 12 00 et on aurait un trouvé de ce côté. Allô, oui, bonjour.
9: Oui, allô, bonjour.
8: Bonjour, monsieur.
9: Oui, voilà, mais parle vite parce que je peux voir en même temps guider un camion. C'est pour vous dire que j'ai retrouvé une mallette de technicien, je pense que c'est de la fibre. Soit Zéop, soit Orange, qui était branché encore sur le câble. C'était au niveau de Tikaziva, au chaudron.
8: D'accord, au chaudron, oui.
9: Oui, mais je pense que la mallette vaut quand même une petite monnaie. Hein.
8: Ah oui, mais si c'est un mallette technicien, en plus qu'elle est encore branchée. Mais comment le technicien a pu aller sans son mallette?
9: Il ne connaît pas du tout. Moi aussi, il m'a posé la question. Donc, il pense qu'il serait content de retrouver cette mallette-là. Il fait appel à moi au 06 93 61 50 70.
8: Oui, il sera plus facile pour lui, pour expliquer son chef d'équipe.
9: Exactement.
8: Vaut mieux l'y appeler là.
9: Non, mais il pense aussi qu'il va éviter un licenciement ou...
8: Non, peut-être pas un licenciement, c'est pas peu à lui quand même.
9: Ah, mais madame, comme il dit, il voit un monnaie là, il pense qu'il doit bon vouloir un bon 5-6 000 euros le mallette. Hein.
8: Ah oui. Non, mais heureusement, il a tombé sur quelqu'un d'honnête, l'a récupéré.
9: C'est ça. Donc, il n'y a pas d'inquiétude, les ramasser au chaud, juste, mais il n'y a pas la main, et pour que, ben, il y a la marque de la mallette, et comment il est, parce que, ben, pas tout le monde s'appelle la main, vous dites, maintenant, ben, c'est cajote.
8: Ah oui, c'est sûr.
9: C'est bon, mon cas.
8: Donc, retrouvez du côté du chaudron, 06 93 61 50 70.
9: 06 93 61 50 70.
8: Voilà. Ok, super. Merci beaucoup, monsieur.
9: Merci, au revoir.
8: Au revoir. Eh ben oui, un mallette, 3000 euros. Monsieur, sous la besoin de mallette. Et si vous voulez remercier l'auditeur, 02 62 41 51 51. Et pour rejoindre directement notre auditeur sympa, 06 93 61 50 70. Nous allons retourner du côté du standard et on va justement prendre des nouvelles de cette maman qui nous a appelé hier, Marie, qui se retrouvait à la rue avec ses enfants. On va prendre de ses nouvelles pour voir comment ça s'est passé par rapport à l'hébergement, ce que la mairie a pu lui proposer. Bonjour madame.
10: Oui, bonjour.
8: Alors oui. C'est Marie, qui vous étiez à la rue avec vos enfants, c'est bien ça, hein?
10: Oui, c'est bien ça, oui.
8: Et vous êtes du côté de la Possession?
10: Non, Saint-Paul.
8: Du côté de Saint-Paul.
10: Saint-Paul.
8: Alors, Marie, suite à votre appel de hier, on sait que les services de la mairie avaient pris contact avec vous. Qu'est-ce qu'il en est?
10: Alors, le service de le CCAS m'a proposé un hébergement d'urgence. Ce que j'ai fait, je suis partie dans cette maison. Et arrivée dans cette maison, je me retrouve avec un homme, d'accord? Donc moi du coup cet homme là ça fait un petit moment qu'il est dans ce logement, donc pour lui c'est sa maison, donc il voulait pas que j'utilise la cuisine, les toilettes, il avait du mal parce que pour lui c'était sa maison quoi.
8: Mais la mairie lui a pas dit dans quelles circonstances vous allez venir?
10: Si. Ils lui ont dit, mais lui, il arrive pas à comprendre que c'est une maison d'urgence et que n'importe qui peut venir, quoi. Mais lui, ce qu'il n'a pas accepté, c'est qu'on met une femme avec un homme, dans cette maison. Donc moi, du coup, vu son comportement et tout, mes filles étaient traumatisées parce que quand le responsable, il est parti, donc il était dans un état, un peu agressif, quoi. Mes filles ont pris peur. Donc moi, j'ai pris mon sac à main, j'ai pris mes filles, et puis moi, je suis pas restée là. Je connais pas cet homme, je sais pas sa réaction. Et dans cet appartement-là, il y a des chambres, mais qui ne se ferment pas à clé. Donc j'ai quand même des filles. C'est une maman qui protège ses enfants. Je connais pas. Je vous dis pas que cet homme. Mais je sais pas, ils sont passés.
8: Oui, là, c'est sûr, vous arrivez. Et cet homme, il habite seul dans le logement?
10: Oui, il est là, urgent aussi, je sais pas pourquoi il est là, je sais pas.
8: Mais c'est un appartement de combien de chambres, Marie?
10: De 5 chambres.
8: Un appartement, et il sait que c'est un appartement. Mais comment ça se fait que les portes ne se ferment pas? C'est ça que je comprends pas.
10: Il y a pas de clé, quoi, il y a pas de clé. Il n'y a pas de clé. Moi, depuis ce soir-là, j'ai dit, je repars avec mes filles. Là, on est séparés. Mes enfants sont séparés de moi parce que moi, j'avais une dame qui m'aidait. J'ai dit, mais bon, son appartement est petit. Moi, ma fille, elle est partie chez une copine. Et mon garçon, pareil, c'est des vacances. Pour que moi, je puisse trouver un toit aussi.
8: Vous pouvez nous rappeler l'âge des enfants?
10: Alors, j'ai un garçon de 18 ans, une fille de 15 ans et une petite de 7 ans.
8: 18 ans, 15 ans et 7 ans.
10: Oui.
8: Et vous avez essayé de rappeler justement la personne qui est venue vous installer dans le logement avec cet homme?
10: Oui, je lui ai appelé, il m'a dit, ça fait depuis cet après-midi, il essaye de faire comprendre à cet homme que c'est une maison d'urgence, qu'il n'y a pas que lui, qu'il peut... ils ont fait le travail, franchement ils ont fait le travail, mais le problème c'est que je ne veux pas me retrouver dans une maison avec un homme que je ne connais pas, surtout j'ai des filles.
8: Oui, surtout, les chambres elles ne se ferment pas et c'est l'attitude de la personne en plus. Parce que là, il veut pas que vous utilisiez ni la salle de bain, ni les toilettes, ni la cuisine.
10: Voilà. Lui, pour lui, parce que le référent du CCAS lui a dit, monsieur, le frigo, même la responsable du CCAS, elle a parlé avec moi, elle était très bien gentille, elle m'a dit non. J'ai dit au monsieur d'utiliser moitié du frigo, soit en bas, soit en haut, c'est pour moi. Mais lui, c'est mission impossible pour lui, quoi. Et moi, j'ai dit, monsieur, je veux juste un toit pour dormir. S'il faut, j'utiliserai pas la cuisine du... Voilà quoi.
8: Parce que hier, vous nous disiez que vous dormiez à la rue avec vos enfants. Là, vous me dites qu'il y a des petits hébergements d'urgence, mais à long terme, c'est pas une solution.
10: Non, mais madame, les solutions, les hébergements là que je fais là, c'est par le biais de Radio Freedom que des gens me proposent une nuit. Ils peuvent pas faire plus non plus, je peux pas être dans une maison d'hébergement avec un homme, c'est pas possible.
8: Et ils ont que ce logement de disponible, ils en ont pas d'autres?
10: Non, ils ont que ça. Le Saint-Paul, ils ont que ça, j'appelle le 115 tous les jours, il n'y a pas de place. Donc voilà,
8: c'est ce que la maison m'a proposé,
10: mais ils ont fait, ils m'ont proposé ça, c'est gentil de ma part, mais le problème, c'est que voilà, quoi, je ne peux pas. Je ne peux pas.
8: Et vous, vous êtes une famille de 4 personnes. Est-ce qu'il ne serait pas possible que ce monsieur, bah, il soit hébergé sur un autre site?
10: Je sais pas. Donc, franchement, madame, je sais pas, parce que moi, le responsable, après, ben, il y avait plus personne qui m'appelait. Moi, j'ai dit, ben non, moi, je rends la clé, je peux pas. Si ce monsieur était pas là, oui. Mais le problème, c'est que voilà, il est là. Ils m'ont dit, oui, ils vont faire monter la police municipale. Ils vont lui parler s'il coopère pas, il va dégager. Et je dis, monsieur, mais c'est quand vous êtes là, c'est une version, mais quand vous tournez le dos, c'est une autre personne.
8: Et là, ce soir, vous faites comment? Vous dormez où?
10: Ben, là, ce soir, pareil, c'est tous les jours, c'est la même chose, c'est la galère de trouver un toit pour dormir. Mais là, ce soir, ben, la dame, elle me dit, ben, si ce soir, mais je suis séparée de mes enfants, je peux pas emmener mes enfants là. Là, bon, là, c'est les vacances, comme je vous dis, ben, ma fille, ben, elle a une copine, elle est partie dormir. J'ai la copine, le garçon, ben, j'ai un copain, et ma petite, ben voilà quoi. Mais on n'a pas, voilà, c'est tous les jours, c'est un cauchemar, franchement, c'est...
8: Et là, c'est demain, c'est vendredi, ça va être le week-end.
10: Oui.
8: Les administrations sont fermées.
10: Oui, c'est ça.
8: Donc là, il faut trouver une solution ce soir, demain ou plus tard.
10: Oui, c'est ça. Là, le matin, ben, j'attends un coup de fil. Je dis, mon Dieu, est-ce qu'il y aurait quelqu'un qui va m'appeler pour me dire, ben voilà, les bailleurs ont trouvé quelque chose pour moi. Voilà. Et il y a le stress de ça. Il y a le stress aussi que ma fille se fait opérer lundi. D'accord. Ben, en sortant de l'hôpital, il y aura des soins à faire. Je vais où?
8: Oui, c'est bien compliqué, votre situation.
10: Voilà, elle se fait opérer lundi, et donc du coup, ben, comme je dis, hein, on n'a pas de carnet de santé, on n'a rien, le médecin a pu faire, bon, ils m'ont dit, ils vont mettre dans l'ordinateur quand j'aurai le carnet de santé, voilà, je ramènerai, mais c'est... Non, mais ça devient invivable.
8: Alors, on va pas vous laisser tomber, Marie, on garde votre numéro de téléphone, on garde votre numéro de téléphone du côté du standard. S'il y a une association qui peut nous appeler ou quelqu'un qui a un logement d'urgence pour parer à la situation, parce que là, c'est très, très compliqué de votre côté, on lui transmet votre numéro de téléphone, d'accord?
10: D'accord. Et juste une petite parenthèse parmi tant d'autres. Voilà, il y a des moments, ben voilà, hier j'étais à l'hôpital, ben je ne pouvais pas répondre au téléphone parce qu'il n'y a pas de réseau, évidemment. Et je reçois un coup de fil d'une dame, voilà, une dame qui m'insulte parce que, ben oui, vous répondez pas au téléphone, et elle me dit, j'en ai rien à foutre de votre histoire. Mais je dis aux auditeurs, quand vous appelez, si je peux pas, voilà, là hier j'étais à l'hôpital pour ma fille, il n'y avait pas de réseau, je pouvais pas répondre, c'est pas de ma faute, c'est voilà.
8: Non, après vous n'avez pas à vous justifier, votre situation elle est déjà critique, vous faites au mieux pour vos 3 enfants.
10: Oui, c'est sûr, oui. Oui, je galère, Et comme j'ai dit, hein, je dis merci encore aux auditeurs, merci tout le monde qui participe à la cagnotte Le Chiffre. Franchement, au moins je sais que si demain j'ai un appartement, j'ai de quoi payer le mois de caution et le mois de loyer, quoi. Je remercie tout le monde. Franchement, je remercie tout le monde et je remercie Freedom, tous les gens qui participent. Je les remercie du plus profond du cœur.
8: Si les bailleurs nous entendent, si une association nous entend, on garde votre numéro de téléphone qui nous appelle tout de suite au 02 62 41 51 51. Nous, on fera le lien, Marie, et on est là pour vous. Vous nous appelez quand vous pouvez, quand... On est tout le temps là, Marie, pour vous soutenir.
10: Merci, c'est gentil. Merci.
8: Et on fait le point rapidement avec vous. Dès demain matin, on fait le point, Marie.
10: D'accord, ok, merci.
8: Bon courage. Cette maman qui essaye de trouver une solution. Elle a 3 enfants. Malheureusement, elle n'a plus de logement, des enfants de 18, 15 et 7 ans. Elle se retrouve sans logement, donc si une association peut lui venir en aide, 02 62 41 51 51. Si la mairie nous entend ou les bailleurs sociaux, on fera le lien avec vous. Avec elle et avec vous. On prendra de ses nouvelles demain dans la matinée pour faire le point, parce qu'il y a le week-end qui arrive. Cette maman, elle n'en peut plus. Son enfant doit être hospitalisé. Si vous avez des conseils, 02 62 99 12 00. Des enfants de 18, 15 et 7 ans. La petite de 7 ans qui se retrouve sans logement avec sa maman. Elle a réussi. Les deux grands, ils ont pu aller en vacances chez des amis. Mais elle se retrouve toute seule à la rue avec une gamine de 7 ans. On continue du côté du standard. Radio Freedom, bonjour. Allô?
2: Oui, allô? Bonsoir, c'est Freedom. Allô?
8: Oui, bonjour madame.
2: Oui, bonjour, c'est Freedom, c'est Radio Freedom ça?
8: Oui.
2: Oui, voilà, à ce moment, c'est pour poser une petite annonce, s'il vous plaît.
8: Oui, madame, je vous écoute.
2: Oui, voilà, j'ai perdu une carte de mobilité, s'il vous plaît.
8: Alors, madame, les PAT, normalement, c'est pas tout de suite, c'est de 19h à 20h. Mais bien évidemment que Missa passe jette à haut comme ça, à l'antenne.
2: Oui,
8: est-ce que Néné a un nom sur la carte de stationnement, madame?
2: Oui, c'est moi-même, Saminadin.
8: Madame Saminadin.
2: Oui, c'est moi-même.
8: D'accord. Et où la PAT, ça, quand ça et où ça, madame?
2: Ben, alors, apparemment, si je ne dis pas bêtise, c'était hier, en fin de compte. C'est mercredi.
8: Dans quel secteur?
2: Ben, apparemment, en regardant les voitures, mes enfants, je ne dis pas dedans, parce que moi, à chaque fois qu'on met les voitures, je mets devant ma carte.
8: D'accord.
2: Dans le bord de en face. Mais vite, je mets de la voiture devant. Mm-hmm. Je dis, quand je sors, mais après, moi-même, demain, je ne sais pas si je m'appelle dans la voiture, je m'appelle dehors, même dans l'air, soit des grandes surfaces, soit dans la poste, soit un peu dépend. C'est là où j'ai perdu.
8: Donc,
2: je regarde pas tout dans mon sac comme une fois, je regarde, mais.
8: Mais là, on trouve pas rien. On regarde, mais elle est perdue.
2: Ben, j'ai perdu un petit sac, mais un petit sac de main, on approche l'école.
8: Mais là, il faut prier Saint-Antoine de Padoue pour trouver.
2: Ah, ben là, ça n'a pas besoin de Padoue, là. C'est.
8: Non, ben, nous va essayer. Hey, Dao, je pourra pas aller sous le numéro de téléphone, mais si quelqu'un l'a retrouvé, il peut rappeler à nous du côté du standard et nous fait le lien.
2: D'accord.
8: Carte de stationnement perdue au nom de madame Saminadin.
2: C'est ça, oui. Que personne ne va plus trouver. Bon, il donne les coordonnées ou pas, là?
8: Non, il ne donne pas de coordonnées. Ou rappelle à nous tout à l'heure entre 19h et 20h.
2: Oui.
8: Et si une personne a retrouvé entre temps, elle nous appelle et vous laissez vos. Et elle laissera ses coordonnées et nous, on fera le lien. D'accord?
2: Mais bon, on m'appelle déjà à 17h30, 17h30, c'est ça,
8: mais
2: c'est ça.
8: Merci beaucoup, madame Saminadin.
2: Merci beaucoup, madame. Bonne soirée. Allô? Allô?
8: Oui.
2: Allô? Oui, quand j'appelle, elle m'a passé le même numéro, là, c'est ça.
8: Oui, ou appelle au même numéro de téléphone entre 19h et 20h.
2: Mais bon, d'accord.
8: Merci beaucoup.
2: Merci beaucoup.
8: Allez, bonne journée, madame Saminadin. On va retrouver du côté du standard avant de retrouver les avis de décès et les communiqués. On va retrouver Mitra. Elle a une association et elle voudrait donner des conseils à Marie. Ah, elle l'a aidée. D'accord. D'accord. On va retrouver Mitra qui est venue en aide à Marie justement. Madame Mitra.
6: Madame Mitra, je l'ai appelée hier, je l'ai rappelée ce matin. On a eu une discussion.
8: Oui.
6: Moi, ce que j'ai fait, ben hier, j'ai appelé une société justement qui détient le 115. Apparemment, c'est saturé, c'est plein partout. Ce que j'ai fait, j'ai envoyé un mail à la sous-préfecture de Saint-Paul. Ça passait pas. J'ai renvoyé le mail à la préfecture de Saint-Denis. Et comme vous savez, les mails, ils vont prendre un temps pour lire. Bon, j'ai reçu un message en disant ils vont récupérer ça d'ici dans 2 ou 3 jours. Mais pour l'instant, je trouve que c'est inadmissible qu'une personne, une femme, avec des enfants à la rue, on est en 2026, que fait nos élus?
8: Ben, c'est ça, en plus là c'est le week-end, elle a quand même 3 enfants, dont une petite de 7 ans.
6: Voilà, en plus elle va être opérée, il faudra un suivi après. Ben, je pose la question à monsieur, le maire de Saint-Paul, je pose la question à monsieur le sous-préfet, en tant que président d'une nouvelle association, justement pour venir en aide aux personnes en difficulté et dans la, en précarité. Dans la précarité. Moi, ça me dépasse. Franchement, entendre une femme en plus que ça avec des enfants à la rue, il y a d'autres avec des enfants qui dorment dans des voitures, c'est inadmissible. On peut pas tolérer ça. C'est impossible.
8: En plus, là, on est en hiver, il fait froid.
6: Justement. Et avec des filles en plus, avec tout ce qui se passe avec les enfants actuellement.
8: Parce que là, en plus, elle nous dit, ils ont trouvé... Et en plus, elle est reconnaissante, cette maman. Ce qui est le plus touchant, c'est qu'elle, elle reconnaît que la mairie est venue en aide, a essayé de trouver une solution. Mais le problème, c'est qu'elle elle se retrouve dans un logement où il y a des chambres qui ne se ferment pas. La personne qui y est, il croit que le logement entier est à lui. Il veut pas partager les lieux. Et il a un comportement un peu agressif. Donc, c'est tout à fait normal que...
6: Parce que lui, il croit que c'est sa maison aussi, le pauvre. Lui aussi, il est dans la gadoue, il sait pas comment s'en sortir. On l'a mis là, pour lui, il est tranquille. Et il y a quelqu'un d'autre qui arrive avec des enfants et tout. Vous comprenez un petit peu la situation. Mais déjà, le monsieur et la dame, c'est sûr, ça va pas matcher. Ne me dites pas, sur Saint-Paul, il n'y a pas de logement libre.
8: Après, il faut voir aussi si les bailleurs, ils sont ouverts à la discussion justement pour que cette dame puisse récupérer un logement.
6: On peut négocier si la dame, d'après ce qu'elle m'a dit, elle a des soucis, etc., elle a des problèmes, etc., on peut mettre ça sur table, discuter. Moi, je suis ouverte pour l'accompagner en tant que présidente d'une association nouvelle. Et puis on verra bien qu'est-ce qu'on peut faire. Parce qu'on va pas laisser une femme avec des enfants passer de case en case. Mais qu'est-ce que ça veut dire encore?
8: En tout cas, nous, on garde bien votre numéro de téléphone et on fera le point aussi avec vous, Madame Mitra, pour voir ce qu'il en est.
6: Oui, tout à fait, je suis d'accord. Parce que hier, j'ai essayé de joindre pas mal de personnes pour voir s'ils ont pas des appartements, des maisons libres, etc. Ils m'ont dit non. J'ai appelé quelqu'un qui possède des maisons pour le 115. C'est plein, de chez plein. Mais où va-t-on?
8: Là, les élus, ils ne peuvent rien faire. On est obligé de compter sur les associations et des personnes, des auditeurs de Freedom, et on vous en remercie.
6: Justement, je comprends pas les élus là, les maires, les conseillers
8: régionaux,
6: les conseillers régionaux, etc. là, les députés, mais ils sont où? Moi, ça m'énerve, mais ça m'agace. Mais franchement, ils sont où ces gens-là? C'est là qu'on a besoin d'eux. C'est pas pendant les élections. Après, ils vont venir devant chez nous, nous racheter avec de l'argent, avec tout ce qui s'ensuit. On a besoin de l'aide là en ce moment. On n'a pas besoin d'aide après. La personne, elle est dans la rue là en ce moment. Elle est en train de passer case en case. Elle est en train de se battre. Et personne comprend la situation. Personne n'a une solution.
8: En tout cas, Madame Mitra, je vous remercie. On refera le point avec vous. Merci à vous de vous occuper de ce dossier. Nous, on doit retrouver, on a des impératifs malheureusement. Mais demain, très tôt dans la journée, on refera le point avec vous deux.
6: Ok, il n'y a pas de souci. Merci.
8: Merci à vous, Madame Mitra. Bonne soirée à vous.
6: Merci, au revoir.
8: Je vous rappelle, on vient d'avoir Marie qui nous donnait de ses nouvelles d'elle et de ses trois enfants de 18, 15 et 7 ans. La petite de 7 ans qui doit subir une opération, qui après sa sortie d'hôpital, on ne sait pas comment elle pourra faire ses soins. Elle est inquiète, elle se retrouve à la rue. Il n'y a pas d'hébergement d'urgence pour le moment. On essaiera de suivre son dossier rapidement avec elle demain. Information arrivée au niveau du 02 62 41 51 51. Un accident à Cambé, moto, voiture. Le motard est au sol au niveau de la sortie de Cambé. Les secours ont été informés et se rendent sur place. Accident de moto du côté de Cambé, motard au sol. Les secours ont été informés et se rendent sur place. Pour plus d'informations, 02 62 41 51 51. Nous, on se retrouvera après 17h et tout de suite les avis de décès communiqués.
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8: À Saint-Denis. famille Petite-Île. Le décès de Madame Torpos, Mireille Solange. Le décès de Madame Torpos, Mireille Solange, couturière à la retraite. Décès survenu lundi à l'âge de 78 ans. Le corps sortira de son domicile à 7 rue des Bois Noirs, appartement 12, à Petite-Île-Saint-Denis demain. La bénédiction aura lieu en l'église de la Délivrance à 10h demain matin. L'inhumation se fera au cimetière de l'Est. À la Ravine Creuse Saint-André, le décès de Monsieur Papa Alcide Jean-Marc. Le décès de Monsieur Papa Alcide Jean-Marc, retraité receveur de bûches chez Martin Valère et ancien agriculteur. Décès survenu aujourd'hui à l'âge de 71 ans. La famille ne souhaite ni fleurs ni couronnes. Le convoi mortuaire sortira de son domicile au 101 rue des Bégonias, lotissement des Letchis. À la Ravine Creuse Saint-André demain, la bénédiction aura lieu en la salle funéraire du centre funéraire de commune Prima à 13h demain matin. L'inhumation vous sera communiquée ultérieurement. En métropole, à Strasbourgville, le décès de Monsieur Pajaniandi Jean-Yves Dominique dit Toutoun. Le décès de Monsieur Pajaniandi Jean-Yves Dominique dit Toutoun, originaire de Saint-Denis. Décès survenu en métropole le jeudi 9 juillet à l'âge de 65 ans. La crémation aura lieu en métropole à Corneille, en Parisie, à 9h demain matin. À Saint-Paul-Saint-Gilles-Léo, Brabcanote, le décès de Madame Ramsamy Anganin, née Mera Stéphanie, dite Fanny. Le décès de Madame Ramsamy Anganin, née Mera Stéphanie, dite Fanny. Décès survenu hier à l'âge de 92 ans. Le convoi mortuaire sortira de son domicile 10 chemins d'Argonne, Bracanote à Saint-Gilles-Léo, Saint-Paul. Demain, la bénédiction aura lieu en l'église Saint-Pie-X de Temps-Rouge à 11h30 demain matin. L'inhumation se fera au cimetière de Temps-Rouge. À l'étang Salé-les-Bains, le décès de Madame Doualas Pierre, née Bénisée Régine Françoise. Le décès de Madame Doualas Pierre, née Bénisée Régine Françoise. Décès survenu hier à l'âge de 79 ans. Le convoi mortuaire sortira du centre funéraire Sudling Paradis Saint-Pierre demain. La bénédiction aura lieu en la chapelle du centre funéraire Sud à 15h demain après-midi, suivi de la crémation. Au tampon, le décès de Madame Hachama, née Mounichine Céleste, dite Madame Maurice. Le décès de Madame Hachama, née Mounichi Céleste, dite Madame Maurice. Décès survenu aujourd'hui à l'âge de 78 ans. Le corps sortira du centre funéraire Sudling Paradis Saint-Pierre. La date et le lieu des obsèques vous seront

0: La famille est priée de prendre contact avec les pompes funèbres au 02 62 25 60 15. La date et le lieu des obsèques vous seront communiqués ultérieurement. Et à Petite-Île, le décès de Madame Morel, Marie-Lisette, née Boulevard. Le décès de Madame Morel, Marie-Lisette, née Boulevard. Décès survenu aujourd'hui à l'âge de 76 ans. Le convoi mortuaire sortira de la maison des veillées de Petite-Île où se tiendra une veillée à partir de 19h ce soir. La bénédiction aura lieu en l'église de Petite-Île à 12h15 demain. L'inhumation se fera au cimetière de Petite-Île. Pour tous vos avis d'essai, un seul numéro, le 02 62 41 51 51.
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EFS collecte de sang demain vendredi 24 juillet au niveau de la place des cheminots, place du marché forain du port, place des cheminots, place du marché forain du port, de 9h30 à 12h30, de 9h30 à 12h30 et de 14h à 16h30, 9h30, 12h30, 14h et 16h30 au niveau de la place des cheminots, marché forain du port pour cette collecte de sang. Pour faciliter votre passage, vous pouvez prendre rendez-vous au 02 62 90 53 92. Voilà, il va y avoir le journal d'Europe 1 dans quelques secondes. Nous, on se retrouvera juste après 17h. On patiente un petit instant en attendant Europe 1.

0: Europe 1, il est 15h. Et le flash, c'est avec Pierre Vesque. Bonjour Pierre.
1: Bonjour Estelle, bonjour à tous. Information Europe 1, le racisme anti-blanc et anti-français retenu contre les suspects dans le meurtre de Thomas à Crépol, tué à coups de couteau lors d'un bal le 19 novembre 2023. La juge en charge de l'affaire a requalifié les mises en examen des 14 accusés, dont 11 mineurs. 2 ans et demi après le drame, dans un second avis daté du 20 juillet dernier, la juge d'instruction a intégré la circonstance aggravante du racisme anti-blanc et anti-français, donnant ainsi raison à de nombreux témoignages figurant au dossier. Elle estime également que la mort de Thomas a été commis en bande organisée. L'incendie en Gironde, près du bassin d'Arcachon, continue de se propager. 3100 hectares partis en fumée, 700 pompiers sur place, accompagnés par 150 engins et appuyés dans les airs par 2 Dash et 3 Canadair. Le feu est à seulement 300 mètres des habitations. Des pompiers venant de l'Île-de-France viendront leur prêter main forte. 20 000 habitants évacués en 24 heures. Des campings sont actuellement en cours d'évacuation pour les faciliter. 330 gendarmes sont mobilisés. Des travaux de débroussaillage sur une piste forestière dans la commune de Somos, donc en Gironde, seraient à l'origine de cet incendie. Dans le Var, le feu de forêt de Pontevest ne progresse plus. On déplore quand même 2500 hectares de forêt partis en fumée. Les autorités autorisent 400 personnes à regagner leur domicile pour leur permettre d'évaluer les dégâts. 10 maisons ont été totalement détruites. La situation peut évoluer des fois défavorablement, car les températures vont atteindre les 45 degrés dans les terres et le Mistral pourra atteindre les 60 km/h. Mauvaise nouvelle pour les finances françaises, le taux d'emprunt de la France sur 10 ans atteint les 4%. Une première depuis 2009, les finances publiques déjà très alourdies par une dette qui représente 117% du produit intérieur brut. Autre coup dur, les Français verront le plafond annuel de la franchise médicale doublé, passant de 100 à 200 euros, annonce faite par la ministre de la Santé. Stéphanie Rist justifie ce choix en précisant que ce plafond n'avait pas évolué depuis 20 ans. Les femmes enceintes et les mineurs ne seront pas concernés par ce doublement de plafond. Au Moyen-Orient, la tension continue de monter. L'armée américaine a de nouveau bombardé l'Iran pour la 12e journée consécutive. L'objectif des Américains reste le même, affaiblir les capacités iraniennes à menacer les navires qui transitent sur le détroit d'Ormuz. Le président américain

0: Américain menace de bombarder également les centrales et les ponts. Les gardiens de la révolution préviennent, ils riposteront et l'Iran peut compter sur un allié, les Houthis au Yémen, situés de l'autre côté de la péninsule arabique en mer Rouge. Ces rebelles yéménites avaient annoncé un blocus des navires saoudiens. Ils ont mis leur menace à exécution puisqu'ils revendiquent une opération militaire contre deux pétroliers saoudiens qui ont, je cite, violé le blocus. Donald Trump, de son côté, les menace d'une punition militaire majeure. Sauf surprise, Zinedine Zidane sera à partir de mardi 11h le nouveau sélectionneur des Bleus. La Fédération Française de Football annonce une conférence de presse ce mardi afin d'officialiser le successeur de Didier Deschamps.
1: Europe 1.
0: Vous êtes bien sûr.
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0: 17h passées de quasiment 8 minutes à La Réunion. Et oui, c'est le droit de parole avec Madame Aude. Mais Madame Aude, c'est les vacances. Elle se repose. Donc on l'embrasse, on la piouque des deux côtés et on lui donne rendez-vous à partir du 24 août pour la rentrée. Oui, Madame Aude aussi, elle y ça va. Elle y fait des vacances et après elle y revient. Madame Aude, bon repos. Et on aura le plaisir de vous retrouver à partir de la rentrée. Nous, on se retrouve là pour la libre antenne. Si vous voulez intervenir pour nous reparler de l'histoire de ces deux mamans, deux familles qui nous appelaient du côté du port et du côté de la possession qui se retrouvent à la rue. Donc n'hésitez pas, 02 62 41 51 51. Et nous, on va directement du côté du standard. Radio Freedom, bonjour. Allô?
1: Oui.
0: Oui, bonjour madame.
1: Bonjour. Je vous appelle parce que je suis la voisine de palier de monsieur Michel Leroy qui a été retrouvé décédé il y a deux jours. Il se trouve que les policiers auraient dû sceller la porte et que l'odeur dans l'immeuble est insupportable et qu'en plus de ça, il avait une trentaine de colombes qui n'ont toujours pas trouvé, qui vont bientôt mourir d'ailleurs. Et il faudrait les retrouver. J'ai appelé les policiers, les pompiers, la CINOR, la RS. Personne, la mairie ne veut pas venir parce qu'ils ne trouvent pas de solution. Et il y a des oiseaux en cage qui, l'immeuble devient insalubre et on ne sait pas quoi faire avec tous les voisins.
0: Alors là, il a été retrouvé chez lui il y a deux jours.
1: Exactement.
0: Et ils n'ont pas procédé à la désinfection du logement ou quoi que ce soit?
1: Non. Non, et on va bientôt être le week-end. J'ai eu les policiers plusieurs fois, mes voisins ont eu les policiers plusieurs fois. Moi, je suis littéralement en face de chez lui. Les pompiers ont éclaté la porte avant-hier soir. Les policiers sont venus. La morgue est arrivée pour récupérer les corps. Ça pue, c'est horrible parce que ça faisait longtemps que visiblement il était là. Et la porte est complètement ouverte. Ça n'a pas été scellé. Et en plus de ça, il avait des oiseaux. Et les oiseaux sont toujours là. Voilà.
0: Alors, et la famille dans tout ça, vous avez pu discuter un petit peu avec eux?
1: Il n'a pas de famille, monsieur Leroy. Du coup, c'est la personne qui a réussi à avoir un procès à cryogéniser sa maman et sa sœur.
0: D'accord, donc
1: là. Il l'a envoyé aux États-Unis.
0: Ah, oui, c'est vrai, on se souvient de cette histoire.
1: Voilà.
0: Donc là, lui, le corps a pu être récupéré, mais.
1: Oui. Avant-hier soir.
0: Mais il y a des questions sanitaires.
1: Des amis parce que c'est impossible d'être dans l'immeuble.
0: Oui, mais il y a des raisons sanitaires qui font que vous ne pouvez pas vivre dans des conditions pareilles, madame.
1: Je suis totalement d'accord avec vous. J'ai appelé les pompiers m'ont renvoyé avec la police. La police m'a dit que c'était pas eux, que soi-disant ça avait été scellé. En fait, ça n'a pas du tout été scellé, c'est ouvert. Parce que, voilà, porte défoncée. Ça n'a pas du tout été scellé. Et il y a des oiseaux. La mairie essaye de faire quelque chose, mais en fait n'est pas venue. Les policiers, hier soir, m'ont dit que la mairie devait venir ce matin, mais personne n'est venu. C'est toujours ouvert. Je suis passée chez moi pour récupérer des affaires. Que je dors chez des amis. Le troisième étage est condamné. C'est horrible.
0: Oui, parce que déjà, on disait que.
1: En plus de ça, ça va être encore pire.
0: Le corps avait été retrouvé justement dans un état de décomposition déjà très avancé.
1: Oui.
0: Là, madame, en sachant que le week-end arrive, mais vous, dans quelles conditions là, vous vivez l'odeur?
1: Ah bah là j'étais chez hier soir j'ai dormi chez une amie parce que c'est pas possible. J'ai été récupérer mes affaires, mais mes affaires, je viens de me doucher chez un autre ami, même mon sac sent. C'est vraiment horrible. Cette personne était vraiment gentille, je l'ai aidée il y a 15 jours avec son téléphone portable, mais là c'est horrible et il faut s'occuper des oiseaux et visiblement il y a plein de choses pour les pétrels et c'est très bien. Sauf que les colombes, elles ne viennent pas d'ici, qu'en plus de ça, c'est en cage, donc elles ne volent même pas, et je ne sais pas comment ça va se passer.
0: Alors, c'est peut-être une idée bête, hein, mais est-ce que justement, vous parliez des pétrelles, est-ce que vous avez essayé de prendre contact avec la CEO, justement?
1: J'ai une voisine qui l'a fait, et ils ne prennent pas en charge. Et visiblement, les policiers m'ont dit hier soir que la SPA ne s'occupait pas non plus des oiseaux.
0: Et les pompiers?
1: Les pompiers n'ont pas le droit, et de toute façon, il faut qu'il y ait la police qui vienne, ou la mairie qui vienne, pour qu'il y ait témoins. Que ça soit pour les pompiers, la CINOR, etc. Parce qu'on n'est pas censé rentrer dans un domicile, même si c'est ouvert. Hein,
0: oui, oui, oui. Après, Oui, même si c'est ouvert. Et puis même, vous n'avez pas forcément envie de rentrer dans un logement qui sent pas bon.
1: Non, mais là, j'ai mis 4 enfants, ça sent toujours. Mes vêtements sentent, c'est vraiment horrible.
0: Ah, mon Dieu. Bah, on va lancer l'appel.
1: Donc, si quelqu'un connaît une association ou je sais pas, des personnes qui veulent s'occuper d'une vingtaine de colombes qui sont peut-être déjà décédées, je ne sais pas quoi faire.
0: Bah, déjà, l'odeur, les oiseaux... Mais ça, je trouve ça un peu bizarre dans le sens où généralement les pompes funèbres, quand ils récupèrent le corps comme ça, ils mettent une bâche et ils procèdent au nettoyage.
1: Ah oui, mais moi je pensais ça aussi. Et ben en fait pas du tout, je vous assure, c'est en face de chez moi, c'est ouvert.
0: Ben, on va poser la question à nos auditeurs pour voir est-ce que, parce que je sais que par le passé on en a déjà parlé à l'antenne. Donc voir avec les auditeurs comment ça se passe et éventuellement on laissera pas votre numéro à l'antenne bien évidemment, mais si quelqu'un a vraiment un conseil concret ou des pompes funèbres ou quoi que ce soit, s'ils ont besoin de votre numéro de téléphone, est-ce qu'on peut donner du côté du standard?
1: Oui.
0: Oui, mais vous inquiétez pas, hein, on fera attention et ce sera pas remis à l'antenne.
1: Ok, merci.
0: Parce que et là vous êtes, vous pouvez nous rappeler c'est dans quelle résidence?
1: C'est à Sainte-Clotilde, résidence Le Mail, juste à côté du théâtre du tribunal.
0: D'accord. Et là, pour l'instant, la police, enfin les forces de l'ordre, peuvent pas vous donner d'explications.
1: Ah ben, je les ai appelés 6 fois. J'ai les enregistrements du coup de téléphone. Déjà, ils n'étaient pas au courant que c'était pas scellé. Ils peuvent pas revenir. Ils ont fait hier soir. Ils ont tout fait pour appeler la mairie, mais visiblement la mairie.
0: Alors,
1: n'est pas
0: madame, je vais vous mettre en attente juste un petit instant. Merci. Parce que je dois aller sur la route. Je reviens tout de suite avec vous, d'accord? À tout de suite.
1: Merci.
0: On retrouve tout de suite Jacques pour les embouteillages du côté de Saint-Louis. Jacques, bonsoir. Jacques, bonsoir. Alors, Jacques.
2: Oui.
0: Oui.
2: Bonjour, pour moi, j'ai eu un accident, comme il vient de passer, l'accident, mais la pompier vient de traverser. Hein.
0: Alors, vous êtes dans quel sens, Jacques?
2: Ben, moi, même ça va direction vers Saint-Denis. Et l'accident, il pense que la direction Saint-Louis.
0: Parce qu'on nous avait signalé 2 accidents dans les 2 sens de circulation, justement.
2: Ah ben non, parce qu'à moi, il y a une fois la sortie des sables à côté de la station.
0: Oui, on nous avait parlé d'un motard à terre.
2: Ah ben là, je viens de voir les voitures, enfin qu'on est là. Il y a beaucoup de voitures, enfin qu'on est dans le virage du golfe, du gouffre, comment? Le gouffre là, ben, il y a là les bien chargé par contre.
0: D'accord, bon, on passe le message. Merci beaucoup, Jacques.
2: Merci, hein.
0: Et là, vous, ça fait combien de temps que vous êtes dans les bouchons?
2: Ben, enfin, quant à moi, non. Pour moi, il n'y a pas de bouchons de mon côté, mais c'est les voitures qui s'en va vers Saint-Étienne, elle est bien bouchée. À moi, de l'autre côté, par les vers Saint-Étienne, il n'y a pas rien, quoi.
0: D'accord, donc l'autre accident a peut-être été dégagé. Merci beaucoup Jacques et bonne route à vous.
2: Merci, au revoir.
0: Merci. Au revoir. Et on retrouve tout de suite Marie pour la même information. Marie, bonsoir. Allô Marie?
3: Oui, bonsoir.
0: Oui Marie.
3: Alors l'accident, il est toujours en cours. Hein. Les 2 véhicules qui se sont carambolés se trouvent dans la voie de dépassement à hauteur d'Auchan, direction pour aller vers Saint-Pierre sur la 4 voies.
0: On parle bien de cet accident où il y a eu un motard au sol, hein?
3: Non. Là, le motard au sol, à mon avis, doit être plus devant parce que moi, je vais sur Étang Salé et là, je suis devant l'usine du Golfe. À l'arrêt, ça roule plus du tout. Mais dans l'autre sens, pour aller vers Saint-Pierre, les 2 véhicules qui se sont rentrés dedans, ils sont toujours garés sur la voie de dépassement. Il y a le VSAV qui est sur place, les gendarmes, les pompiers, il y a tout le monde et tout, des RR et compagnie. Et à mon avis, ils sont pas loin peut-être de lever les véhicules parce qu'il y avait un camion de dépannage qui faisait le sens de la circulation pour aller vers eux. Et ils étaient en train de faire le constat.
0: D'accord. Donc là, bouchon depuis le gouffre, vous me dites, hein?
3: Oui, certainement, parce que là, même nous, pour aller vers Étang Salé, nous, on est dans les embouteillages. Je pense que le motard au sol, il est bien plus devant.
0: Bah, on passe le message. Bonne route à vous, Marie.
3: Merci énormément. Coma circulatoire dans tout le secteur.
0: Merci beaucoup et bonne route à vous. On fait le point un petit peu plus tard, d'accord?
3: Merci.
0: Merci à vous, au revoir. Merci à Marouille et à bonne route à elle. Accident au niveau de la 4 voies de Saint-Louis en direction de Saint-Pierre. Les bouchons remontent depuis le gouffre. Marie nous parle d'un coma circulatoire. Gros bouchon depuis le gouffre en direction de Saint-Pierre. Si vous êtes dans le secteur 02 62 41 51 51. On retrouve cette dame avec qui on discutait par rapport au décès de son voisin Michel Leroy. Le corps a été redécouvert il y a 2 jours chez lui, déjà dans un état de décomposition avancée. Et là, elle nous dit que le logement, il est laissé ouvert et qu'il n'y a pas eu de nettoyage. Donc, tous les voisins supportent l'odeur et tout ce qui s'ensuit. Rebonjour, madame. Allô?
1: Oui.
0: Rebonjour.
1: Rebonjour.
0: Et là, du coup, moi, ce que je vous proposais, parce que vous m'avez dit la CEOR, ils prennent pas en charge, puisqu'il y a aussi plus de 20 oiseaux à l'intérieur de l'appartement.
1: Exactement.
0: Comment?
1: Ils sont en cage et qui sont visiblement en vie. Enfin, en tout cas, selon les pompiers, il y a 2 jours, il y en avait en vie.
0: Oui, mais c'est bizarre que les pompiers, ils partent.
1: Je ne peux pas rentrer dans l'appartement parce que c'est horrible et qu'en plus de ça, ce n'est pas légal.
0: Oui, ce n'est pas légal, comme vous dites, mais là, le corps, il est...
1: Il y a que la mairie et les policiers qui peuvent rentrer à tester. Il faut bien que quelqu'un se charge de ces animaux-là.
0: Bon, on va poser la question et nous, on garde vos coordonnées de notre côté, d'accord? Et on refera le point rapidement avec vous pour voir ce qu'il en est.
1: Merci beaucoup.
0: Bon, ben, bon courage.
1: Merci, j'ai des amis, super.
0: Oui, ben, il faut remercier les amis.
1: Enfin, ils sont géniaux, pardon.
0: Oh mon Dieu. Bon, ben, bon courage et on refait le point. Allez, bon, au revoir. C'est une affaire horrible, la pauvre voisine qui subit toutes les odeurs. Nous, on pensait que quand il y a eu un décès comme ça, une découverte macabre, le logement était nettoyé par une équipe assermentée et rendu, en fait. Que fait le bailleur? Radio Freedom, on continue du côté de la circulation. On retrouve Imran pour les embouteillages de Saint-Pierre. Imran, bonsoir.
4: Oui, bonsoir, comment il est?
0: Ça va bien, mais vous, on dirait que ça va pas trop.
4: Aïe, aïe, aïe, compliqué.
0: Alors Imran, vous êtes à l'arrêt à quel niveau? Parce que là, je parle pas de circulation par un choc contre un choc, vous êtes à l'arrêt.
4: Alors, on était pas mal à l'arrêt. Moi, je sors de Saint-Pierre depuis 16h30 à peu près, 4h30. Et du coup, l'embouteillage a commencé, le bouchon a commencé au niveau de la station vers la zone industrielle, direction Saint-Denis, à la sortie de Saint-Pierre. Et là, bah, ça va faire une heure m'arrive Saint-Louis, quoi. Donc vraiment, il circule pas
0: du tout,
4: ouais. C'est ça. Et si on écoute la dame d'avant, bah, c'est justement jusqu'à Étang Salé. Donc, un bon bouchon d'une heure qui attend les gens qui quittent Saint-Pierre pour monter vers Saint-Denis.
0: Mais la dame, elle donnait un petit peu d'espoir. Elle disait que on dirait que les véhicules vont être enlevés.
4: Oui, oui. Bah, j'ai vu, il y a à peu près 15 minutes de ça, le camion de dépannage passer, justement. Et là, moi, j'arrive au niveau d'en face. Je vois que effectivement, il y a aussi l'accident d'en face, direction Saint-Pierre, au niveau du virage du Gol.
0: Alors, est-ce que vous voyez toujours le motard ou pas?
4: Alors, je vois pas le motard. Par contre, je vois effectivement les services de santé. Je vois le véhicule de dépannage. Ils font quand même passer les véhicules sur la voie de droite. Ils sont sur la voie de gauche. Donc...
0: La circulation se fait un peu mieux.
4: Direction Saint-Pierre, hein.
0: D'accord.
4: Le camion de dépannage est en train de mettre les véhicules, on dirait.
0: Merci beaucoup, Imran. On continue du côté avec Marie.
4: Aux gens dans les bouchons.
0: Bon courage à vous.
4: Allez, bonne soirée.
0: Bonne soirée, enfin. Le pauvre Imran, il est dépité. Il a fait une heure de route pour une toute petite portion de route qu'il habituellement prend même pas 5 minutes. Là, il l'a fait en une heure. Marie, on fait le point avec vous du côté de Saint-Louis. Marie, bonsoir.
5: Oui, bonsoir. C'est pour vous dire l'accident de Saint-Louis sur les Temps Salés. Au niveau de après l'accident, ça roule impeccablement bien.
0: Mais il faut passer l'accident.
5: Oui, il faut passer l'accident.
0: Et vous, vous avez pris combien de temps justement pour pouvoir passer cet accident, Marie?
5: Peut-être 5 à 10 minutes, j'étais pas trop loin du rond-point et pour arriver à l'accident, voilà. Et en bas, c'est pareil, sur la voie de... Enfin, là, je suis sur la voie de droite. C'est pareil, c'est embouchonné.
0: Alors là, bon courage. Mais vous êtes dans le sens...
5: J'étais dans le sens Saint-Louis, mais dans Salé. Mm-hmm. Maintenant, je suis dans le sens, c'est dans Salé-Saint-Louis. Et c'est mieux rouler sur le sens Saint-Louis et dans Salé.
0: D'accord, donc dans votre malheur, vous avez eu un petit peu de chance quand même.
5: Oui.
0: En tout cas, merci beaucoup Marie pour ces informations.
5: Une fois dépassé l'accident, ça roule bien.
0: Merci beaucoup.
5: C'est avant. Allez, merci.
0: Romain. Au moins, ça donnera un petit peu d'espoir à ceux qui sont encore dedans.
5: Mais de toute façon, pour ceux qui ne travaillent pas, c'est un moment de détente.
0: Oui, mais madame, pour ceux qui travaillent, c'est 17 heures, les gens sortent de bureau, c'est difficile. Hein.
5: Mais dans votre case, là, c'est énervant. Mais ça, qui ne travaille pas, bon, c'est cool. Voilà.
0: On a mis à la route.
5: On roule doucement, voilà, c'est bien.
0: En tout cas, vous gardez la positive attitude.
5: Allez, au revoir.
0: Allez, Marie, au revoir. Mais oui, elle dit, pour ceux qui sont en vacances, mais ça va, on prend notre temps pour rentrer. Radio Freedom, on continue du côté du standard au 99 12 00. Et si vous aussi, vous êtes toujours dans ces bouchons, il y a eu un double accident sur la 4 voies de Saint-Pierre, dans le sens Saint-Pierre-Saint-Louis, comme dans le sens Saint-Louis-Saint-Pierre à hauteur du Gol. Deux accidents face l'un et l'autre, et les bouchons remontent depuis le gouffre en direction de Saint-Pierre. Bon courage à vous en tous les cas. Radio Freedom, bonsoir. Allô?
6: Allô, oui, bonjour madame.
0: Bonjour.
6: Oui, je suis un petit peu grippée, mais là, moins deux semaines, mon lit.
0: Il n'entend pas, ma fille, il n'entend pas.
6: Il n'entend pas.
0: Il n'entend pas qu'on est grippée.
6: Ben, mais on t'en parle grippé, madame. Mais il n'y a pas trop causé aussi parce que vous m'avez soufflé. Et le mets en direct.
0: Vous l'avez en direct. Bienvenue.
6: Madame, si vous connaissez, va finir pour toujours parking, toujours problème parking. Et là, le chef banane passé. Là, j'aime comme ça, m'a pas rien faire. Madame, écoute, si monsieur Didier Robé, eh ben, ah, monsieur. Moi, je vais comme cet André, moi, je suis fatiguée, moi, je suis malade.
0: Mais quoi, l'arrive à où? On a un problème de parking, c'est-à-dire?
6: Oui, ça fait longtemps, mes téléphones, ma fille téléphone, madame, moi, je ne téléphone pas à tout, madame.
0: Ben oui, mais explique à moi, vous dites, on a un problème parking, mais ça a loin que ça, moi, là, c'est quoi le problème concrètement?
6: Mais ils ne donnent pas nous, parce que nous n'avons pas l'auto.
0: Mais sous la poêle l'auto, pourquoi ouvrir un parking? Madame, sous la poêle l'auto, pourquoi ouvrir un parking?
6: Eh bien, parce que mon enfant y arrive.
0: Ben oui, ben, et vous l'a pas dit banana ça?
6: Hein?
0: Vous l'a pas dit banana ça? Vous dites madame, ben, mes enfants, mon enfant conduit?
6: Non, vous me dites madame, il porte mon nom en plus.
0: Mais comment ça se fait qu'on n'a pas parking?
6: Ben tout, il donne parking, elle nous donne pas, Madame, elle a demandé ça passe à PMI à 75 ans.
0: Oui, mais madame. Ou on conduit pas d'accord, mais on peut avoir besoin d'une place de parking pour que l'infirmière regarde à elle bien, qu'on ait un membre de la famille via autre case.
6: Ma fille partie partout, madame Maud, ma fille téléphone madame Maud. Ma fille partie partout.
0: Mais madame, vous habitez un logement privé ou social?
6: Ah, Sodiac, il vient rentrer dans 4 mois.
0: Et la Sodiac, que ça l'a dit à où qu'on l'a rentré? On n'a pas le droit à une place de parking?
6: Non, j'ai pas le droit parce qu'on n'a pas de taux.
0: Mais Faouz, fallait t'es menti? Ou t'es dit on a une voiture, ma fille?
6: Mais gay pas? Et j'ai moi même des cartes grises.
0: Ben, comme elle a la Sodia qui demande notre carte grise.
6: Donne à moi si mon nom. Ou même gay mon parking.
0: Eh ben, mais tu connais pas la Sodia qui demande à autre carte grise, monsieur?
6: Ah, ben c'est première fois de ma vie. Premier. Et là, là, m'a dit, le dernier souffle, c'est monsieur. Mon meilleur, c'est André. Lui, va gagner quelque chose pour nous. Et le madame l'a dit à moi ce matin, la niveau à moi, elle dit comme ça. Ben, dit monsieur, ou le meilleur, de juste un parking à côté. C'est lui de vous faire pour gagner moi ce parking là. Ben, vous pouvez croire, madame. Vous payez toutes les charges, vous payez tout. Des ordres, ils commencent à voir dans le bâtiment là, mais après, maintenant, ils commencent.
0: Ben, oui, madame, mais il n'est pas normal.
6: Mais
0: et là,
6: oui,
0: tous les autres, est-ce
6: madame,
0: que...
6: Et machin aussi, c'est moi pas normal. Tout le monde, c'est moi.
0: Est-ce que vous essayez de discuter avec votre voisin ou bonne voisine pour voir ben, comment ça se fait?
6: Mais dis pas rien, mon bonne voisine. Mais dis pas où, madame. Mais dis pas, non. À moi, je ne peux pas dire, je ne peux rien. Moi, personnel. Moi-même, mes enfants et moi-même.
0: Bon,
6: mais
0: ben,
6: je paye mon loyer quand même.
0: Ben oui, vous payez le loyer.
6: Tout le monde. Hein? Et les autres à côté, ils viennent, ils font des...
0: Madame, quitte pas un instant, nous retournons sur la route, mais reviens vers où juste après, d'accord?
6: D'accord.
0: À tout de suite, madame. Alors, retrouve Marie pour faire un point sur cet accident, sur ces embouteillages du côté de Saint-Louis. Marie, bonsoir.
7: Oui, allô?
0: Oui, Marie, bonsoir.
7: Oui, rebonsoir. La moto a été dégagée, la moto accidentée a été dégagée, elle est partie sur le camion. Je pense qu'ils vont libérer la voie la circulation va reprendre parce qu'en fait, les véhicules sur place, là, ils sont en train de tout emballer. C'est-à-dire, il y a encore les pompiers qui sont sur place. À mon avis, la victime a été prise en charge déjà, elle est peut-être déjà dans le camion. Mais en tout cas, il y a les pompiers, il y a les gendarmes et tout. Mais à mon avis, ils vont tout boucler là, ils vont peut-être libérer la voie.
0: D'accord, ça, ce serait une bonne nouvelle.
7: Voilà, direction Saint-Étang Salé. Et donc, il n'y a plus rien. Hein. C'est-à-dire, la moto, elle est déjà partie. Mais à mon avis, ils vont libérer là, il n'y a plus rien du tout.
0: D'accord, et là, on est dans le sens Saint-Louis-Étang Salé.
7: Voilà, Saint-Louis est installé, mais vraiment au milieu de la quatre voies des installés. C'est-à-dire, c'est pas du tout à la même hauteur que l'autre accident dans le sens pour aller vers Saint-Pierre.
0: D'accord.
7: C'est pas au même niveau, donc du coup, ça va être libéré dans très peu de temps, mon avis, parce qu'en fait, là, ils sont en train de, voilà, ils vont libérer là très bientôt. Mais ils sont carrément sur la voie de droite, hein. C'est-à-dire, ils demandent aux gens de passer sur la voie de dépassement s'il faut circuler.
0: Merci beaucoup, en tout cas, Marie. Allez, bientôt libérée, on est confiante.
7: Bientôt libérée, voilà, courage.
0: Merci à vous et courage à vous. Merci encore Marie, merci, bonne route. Au revoir. Marie qui nous dit que la moto a été enlevée et que normalement l'accident dans quelques minutes sera totalement dégagé. On est dans le sens là, Saint-Louis, l'étang Salé. On continue avec Christine pour faire un petit point aussi sur ces embouteillages. Christine, bonsoir.
8: Oui, bonsoir.
0: Oui, Christine.
8: Alors, les bouchons, moi je monte au tampon là, et les bouchons commencent depuis le boulevard Banque de Saint-Pierre.
0: Oui.
8: Jusqu'à être installé là-bas.
0: Mais on a été coupé, Christine. Christine ?
8: Oui.
0: Oui.
8: Allô, vous m'entendez ?
0: Oui, oui, je vous entends, on a été coupé.
8: Alors, je vous disais que les bouchons commencent depuis le boulevard Banque à Saint-Pierre.
0: Oui.
8: Jusqu'à l'étang Salé, mais bouchons, ça ne circule pas. Hein.
0: Depuis le boulevard. Oh oui, quand même.
8: Ah oui, non, mais c'est gratiné. Hein. Donc, que les automobilistes soient patients et ils font attention. Hein. Parce que, waouh, là, je monte au tampon et bouché de partout.
0: On passe le message, on voit si c'est... Là, normalement, ça devrait reprendre puisque l'accident lui-même, on nous dit que ce sera libéré dans quelques minutes.
8: Ouais.
0: Mais en attendant, vous y êtes toujours, quoi.
8: Ah oui, non, mais... Oui, hein.
0: Merci beaucoup et bonne route à vous. On vous laisse, la communication n'est pas bonne. Mais bon courage à vous en tous les cas.
8: Merci, au revoir.
0: Au revoir. Je vous rappelle cet accident au niveau de la 4 voies de Saint-Pierre en direction de Saint-Louis et dans le sens Saint-Louis en direction de Saint-Pierre. Gros bouchon dans les deux sens de circulation. Apparemment, là, dans le sens Saint-Louis étant salé, ça devrait se dégager tout doucement puisque là, le motard a été déjà évacué et l'accident est en train de se terminer. Donc, on refera le point dans un tout petit instant avec nos auditeurs qui y sont toujours. J'ai cru entendre notre ami Francky du côté du rallye. Francky, vous nous avez rejoint.
9: Exact, il était en train de rire haut de mon coin parce qu'il me dit tiens, un point de bruitage, si, mettre son petit bruitage, merci. Pas mal. Bon, allez, plus sérieusement, moi je suis toujours au VAVT hein, du côté de la Jamaïque. Et à côté de moi, il y en a un auditeur d'ailleurs, tiens, parce que traîne un peu mes bottes. Monsieur, bonjour. Votre prénom c'est comment déjà ?
10: Nelson.
9: Nelson, un fidèle auditeur, hein, on en raconte d'autres histoires après, mais d'abord le rallye. Où l'on y voit quoi là justement ? Parce que pas grand chose là.
10: Là pas grand chose, mais manivelle tout free de me rentrer pour assez finir ranger ou pas. Mais la finité. Ah
9: rassuré ?
10: Rassuré. Ça m'a même venu voir mon premier. Après les restes, on va bien voir.
9: Bon, pour l'instant, il peut annoncer haut que le passage au pointage de Morgan et de Marine, la voiture Freedom, est prévue pour 20h. Mais il y en a d'autres coureurs qui vous suivent là ?
10: Pas non, mais un peu court esprit, mais manuage auto freedom c'est fini pour pas par rapport à l'accident que l'a fait. Oui. Mais après m'a un peu les autres aussi.
9: Ou les branches et Porsche aussi, m'a compris là. Les
10: Porsche aussi, oui. Ah oui. La sac tu m'as fait bleu, non là. Sam Kaufen, oui, avec le volant, mais quoi il était conduit. Puis moi.
11: Moi aussi.
9: Mais quoi il est bien là.
10: Il est bien là. Ça qui aime vraiment, c'est une vraie passion vraiment.
9: Et il y en a aussi Porsche là, le premier là.
10: M'a fait bleu, non pas comme ça.
9: Dupuis.
10: Oui, depuis. Mais que pas comme un être de mémoire, moi, aujourd'hui.
9: Ouais, il arrive, ça l'émotion, ça.
10: Oui, ça l'émotion.
9: Alors, Nelson me disait, Isabelle, que c'est un fidèle auditeur parce que l'issue va nous en fin de compte. Alors, qu'est-ce que vous avez sur Freedom? Dis-moi un coup.
10: Ah, moi, même le cassin avec lui, que Francky, avec nous autres, tout fait sur Freedom. Tu sais, ça va être trop gaillard. Surtout qu'à la Coupe du Monde. Oh là là, Marie plein mon ventre.
9: Vous voulez que ça y aille, dis-moi? J'ai dit, moi, comment? Il était mettre un gros lancet, d'ici son tracteur, et les gars, t'écoutes Freedom, friction, ça même, hein?
10: Ça même, tu rentres le dormir, même, t'écoutes Freedom en même temps.
0: Hey, c'est grâce à lui
10: nous
0: fait l'audience.
10: On fait un nettoyage dans l'ancienne zone de la Jamaïque. Et il faut tirer endormi et puis débroussailler en même temps.
9: Et là, je t'écoute Freedom en même temps.
10: Le coup de Freedom a flanqué un gros poste dessus. Un bel poste.
9: Bon, voilà, Nelson, branché, connecté. Oui, c'est grâce à lui. Il nous fait 38,5%.
0: Merci, merci Nelson.
9: Isabelle a dit merci Nelson, hein, pour les 38,5.
10: Ouais. J'ai aussi mis bien quand vous voulez dessus la radio, hein. Bien dose, tout en plus, hein.
9: Ah oui, mais pas tout seul, Max pas tout seul, il pense à vous aussi.
0: Ah, mais c'est sympa.
9: Merci Nelson. Mais ça va rapprocher moi d'une dame là, qui a un petit bébé dans la main. Ah oui, madame, inévitable. Francky de Freedom, bonsoir. Vous vous prononcez comment?
11: Émilie,
9: vous avez là de votre bras un petit bout de chou là, un an, c'est ça, un an, hein? Et comment ça a fait pour suivre Ali là?
11: Ah ben, il va faire comme nous on faisait quand on était petits, hein.
9: Ouais, c'est-à-dire?
11: Donc il sera dans l'assistance, il sera peut-être pas dans les spéciales encore parce qu'il est trop petit.
9: Ouais.
11: Et puis avec le casque sur les oreilles bien entendu, parce que faut pas abîmer les oreilles des petits bébés.
9: C'est
11: très important.
9: Alors quand on dit petit bébé, c'est qu'on est là des jumeaux, Émilie.
11: Oui, le deuxième est derrière toi. Voilà. Avec le papa,
9: exactement. C'est comment les prénoms?
11: Alors Tommy et Gabriel.
9: Voilà, Tommy et Gabriel seront dans le parc d'assistance.
11: On ira faire un tour, oui, certainement, oui.
9: Vous allez suivre qui alors?
11: Nous on a toujours été avec monsieur Philippe Maillot, donc ouais. Avec Peugeot. Donc voilà, on change pas une équipe qui gagne, comme on dit.
9: Nous aussi on a fait pareil, figurez-vous. Merci Émilie. Bon, le papa n'a l'autre petit bout de chou, l'autre jumeau. Le papa, c'est comment le prénom?
12: Ludovic.
9: Ludovic, ah, on dirait Rally, c'est ou Dadao, hein.
12: Écoute, Rally depuis ton petit, et puis là maintenant qu'on a les enfants. Mais nous, essayons de se mettre la passion.
9: Les pas gênants de ne pas pouvoir aller dans le spécial, là, justement?
12: Et mon Dieu, les gênants, mais me dire, après, c'est une question de timing. Ouais, quand on sera, oui, voilà, quand on sera un petit peu plus grand, on va aller, mais comme ils défilent très vite, donc nous va faire attention quand même. On est la famille avant tout.
9: La famille avant tout. Merci encore. Voilà, donc on a des fidèles qui est là, qui suivent le rallye avec enfants dans le bras, comme dans le temps longtemps. On l'a connu ça aussi, non? Il dit, bon, rien ça Isabelle, dans les rampes de trois bancs là-haut, non? Rappelle pas au devenir, ça?
0: Un devenir?
9: Ne rappelle pas au rien. Non, ben, les bons, mais il rappelle pas.
0: Non, il rappelle à moi des séances sportives.
9: Ah, séances sportives, appelle ça. Pardon, excuse. Je croyais que c'était le rallye, désolé, ma trompe de nom. Bon. Bon, en tout cas, voilà, nous attendons impatiemment, bien sûr, l'arrivée, hein, mirapel, de Morgane Partal, la voiture Freedom. Ce sera aux environs de 20h, donc à ce moment-là, nous aurons l'occasion de retrouver elle. Voilà
0: ben
9: un petit peu l'ambiance, avec un coucher de soleil qui est en train de se profiler à l'horizon. On aura un beau spectacle dans quelques instants sur CVAVT. Top, hein, de venir là. Hein.
0: Ah ben oui, on fait des rencontres, on discute avec les fidèles auditeurs, on essaye cajoler un peu les enfants de Moon, mais ça fait pas un peu les enfants de Moon plus qu'autre chose.
9: Ben non, figure-moi pas sur le marmaille, parce que le marmaille est fixe à moi, ouais, me disent pas, mais la tête de clown, ou bien elle a fait pas beau.
0: Non, peut-être qu'il a aimé vos pas. Cheveux.
9: Peut-être aussi, ouais, vu qu'il y avait point bon beaucoup, c'est vrai, c'est, ça peut impressionner. Et le papa, le moment, il avait pas un grand cheveu non plus, mais oui, voilà, oui, peut-être, on ne le saura pas.
0: Hein, riscable voilà. Se manquer
9: Dawa.
0: Bon, Francky, je vais marquer une courte page oui. publicitaire. Et dès que vous êtes okay. avec quelqu'un d'autre ou que vous croisez notre charmante Morgane, oui. nous faites un petit point ensemble.
9: Avec plaisir.
0: On va dire nous si notre loto est aux normes ou pas.
9: Oui. Ah, sans poisson. m'a fait appel au mécano justement pour bien confirmer et puis faire entendre aux autres le vrombissement de notre moteur.
0: Le bruit du
9: c'est
0: moteur.
9: Ça, on n'a pas encore entendu la bête se réveiller ou attendre tout à l'heure.
0: Non,
9: bientôt,
0: on n'a pas vu. Mais en tout cas, elle est très belle. Elle est très belle.
9: Ah, ça c'est sûr. Hein. Ça c'est vrai.
0: Bon, voilà.
9: Allez,
0: le mécano
9: de la bouche, on la retrouve tout à l'heure.
0: Allez, bye.
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5: Et tout de suite, on retrouve Marie du côté de Cambay pour un souci au niveau d'un un accident du côté de Cambay. Motard à terre, Marie, bonjour. Marie ?
6: Signaler, oui.
5: Oui, je vous écoute. Allô. Marie.
6: Oui, du coup, c'est juste pour signaler qu'il y a, la gendarmerie est déjà sur place. Hein. Il y avait un motard à terre sur le trottoir. Il y avait la gendarmerie, les pompiers et la DDE. Mais du coup, ça occasionne de gros bouchons parce que c'est sur la voie de droite, enfin la voie de gauche qui est neutralisée. Du coup, il faut changer de voie et se rabattre après pour prendre le rond-point.
5: D'accord. Et là, on n'est pas sur la 4 voies, on est en bas.
6: Non, quand on sort de Sans Souci, le gros rond-point pour aller dans la zone de Cambay.
5: D'accord.
6: Activité.
5: D'accord. Donc oui, donc en bas. Et là, c'est vraiment dans le rond-point. Vous me dites motard au sol, hein.
6: Juste avant le rond-point.
5: Merci beaucoup Marie. Et là, le motard, comment il va? Vous avez vu comment il va ou pas?
6: Il était assis, mais je pense qu'il va être transporté à l'hôpital parce que j'ai vu que les pompiers avaient sorti le brancard.
5: D'accord, bon, on espère que tout ira bien pour lui. Et oui, comment ça on circule dans le secteur?
6: C'est très très très bouché vu que quand on sort de Sans Souci, au lieu de descendre directement pour reprendre le rond-point et aller sur... pour remonter sur la 4 voies, on est obligé de changer de voie et de revenir dans l'autre voie. En fait, ça bouge depuis derrière parce que les gens qui sortent de la 4 voies pour aller vers Sans Souci aussi, on leur coupe la voie en fait.
5: Merci beaucoup et bonne route à vous, Marie.
6: Bien. Merci, au revoir.
5: Au revoir. Marie, merci, bonne route à elle. Elle nous signale un accident au niveau du rond-point, au niveau de la zone industrielle de Cambay. Attention dans le secteur, motard au sol, les secours sont informés. Attention dans le secteur et si vous y êtes, 02 62 41 51 51. Et j'espère que du côté de Saint-Pierre aussi, en direction de l'étang Salé, ça se passe beaucoup mieux. On nous disait que l'accident était quasiment terminé. Où en sont ces bouchons? N'hésitez pas à nous appeler du côté du standard. Et nous, on vous retrouve au 02 62 99 12 00. Mais non, on va aller du côté du rallye aussi. Alors, Francky, vous êtes parti aux nouvelles?
7: Oui, moi j'ai parti aux nouvelles et moi j'ai tombé sur un pilote de grande renommée en la personne de Manik Soiro que nous avons suivi l'année dernière. Donc ravi de voir Lee avec la voiture numéro 17 sur ce Tour Auto. Manik, bonsoir, comment ça se présente là justement le rallye pour vous là?
8: Alors bonsoir à tous, bonjour à l'équipe Freedom, bonjour à Francky.
5: Bonjour Manik.
8: On a beaucoup bossé sur les voitures des copains. Pas beaucoup sur la mienne, mais bon, voilà. Normalement, elle.
7: Pour ne pas changer, hein.
8: Pour ne pas changer, ouais. Et sinon, bon, j'espère que ça tiendra jusqu'à la fin, en tout cas. Et ben, comme dit Bonna, le camion, il va ma voiture là. Oui, ok. Ok.
7: Il va se dire sur l'auto parce qu'on a un véhicule d'un fait marche arrière juste à côté de la sienne. Un camion.
8: Un gros camion. Et donc, en tout cas, écoute, on va faire au mieux pour essayer de faire rentrer la voiture dimanche soir. Et ben voir les copains qu'est-ce qu'ils font et puis ben essayer de faire des chronos à la Manix.
7: Manix, rallye petite île avec quelques ratés, vous l'avez parlé de ça la dernière fois. Est-ce que là tout va bien?
8: Ben des ratés c'est dû au niveau d'essence et j'ai un réservoir d'origine donc j'ai du déjaugeage en fait quand je fais des virages. Donc là on va mettre un peu plus d'essence pour pas que ça se reproduise. Donc voilà, on a un réservoir un peu spécial, donc voilà. Quand c'est d'origine la voiture, voilà.
7: Sacré gabarit, effectivement. Donc là, fin après, avec Fabrice Taïgon, d'ailleurs, qui sera out copilote. Ben, il est juste là, mais qu'est-ce qu'il y a un petit peu, parce que être copilote, c'est pas facile non plus. Hein, parce qu'il faut regarder la vitesse, faut regarder le reste concentré. Comment on gère ça, là, justement, Fabrice?
1: Bon, ben, c'est très compliqué, oui, mais après, il faut s'habituer avec le pilote, déjà, avec ses notes. Voilà, oui, il faut suivre, déjà, les notes. Ça va très, très vite, mais bon, c'est, on s'adapte. Hein.
7: Combien de temps qu'on court avec Fabrice, avec Manix?
1: Ben, c'est cette année, on a fait juste le premier rallye de Petit Île ensemble.
7: Ouais.
1: Et là, ce sera le deuxième.
7: Toronto, hein, c'est pas rien quand même. Fini fait le Toronto, combien fini fait déjà, ou là?
1: Quatrième Toronto, là.
7: Ouais.
1: Voilà, c'est le quatrième.
7: Avec le passage à l'arrivée?
1: Les quatre, oui, le trois passages à l'arrivée, et là, ben, on verra.
7: Le quatrième aussi, à cause non, le quatrième aussi, c'est ce que nous sommes en tout cas. Merci beaucoup, voilà. C'était Fabrice Naïgon, donc c'est la Subaru, bien entendu, dont on est en train de parler, la Subaru numéro 17, qui va être enregistrée juste après la note d'ailleurs, hein, juste après Morgan Partal tout à l'heure, parce que pareil, hein, ça y fait ND à Lotte, et numéro 16 pour la C3 de Morgan, la C3 de Freedom, et numéro 17 pour la Subaru de Manix Waro. Voilà un petit peu le point, hein, m'a eu la chance de croiser Ali juste en sortant. Le don qui tombe bien, fait plaisir.
8: Mais le cœur y est chez Freedom, hein, inquiète pas. Hein.
7: Ah ben m'y espère bien. Alors par contre, Zenena, alors m'y prend encore deux petites minutes parce que Zenena, le pilote qui la ramène le loto. Bah vite pas moi. Bonsoir monsieur, le prénom c'est comment?
9: Giovanni.
7: Giovanni, c'est où la ramène le loto alors? Comment ça s'est passé sur la route?
9: Bien, pas que l'accident sur Saint-Louis.
7: Oui.
9: J'espère que le moteur va bien, mais sinon ça a bien roulé.
7: Ça a bien roulé.
9: Ouais.
7: Et là on est reparti ou bien on cale encore là?
9: Non, mais ça va faire d'autres missions.
7: Ah, ok. Ben, bon courage en tout cas. Voilà un petit peu le point. J'ai vu là c'est le camion qui a ramené la voiture de Manix sur le site. Donc tout va bien. Donc il y a eu un accident du côté de Saint-Louis, disait justement le chauffeur là, et il précisait qu'il y avait un motard au sol. Donc si vous avez des nouvelles de votre côté, ben 0262 41 51 51. On reste dans le domaine de l'info bien sûr. Voilà pour
5: Merci
7: ce point.
5: Merci à vous. On se retrouve un petit peu plus tard.
7: À tout à l'heure.
5: À tout à l'heure. À tout à l'heure. 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Voiture numéro 16. Et tout à l'heure, on fera le point avec notre pilote et notre copilote. Oui, Morgan Partal et Bellon Marine. Donc ça, ce sera un petit peu plus tard. Voilà.

0: Nous, on continue du côté du standard. Oui, c'était juste pour dire à Zad que nous, il est dans le droit de parole et que nous embrasse Madame Aude parce qu'elle est en vacances. Elle aussi, elle a le droit à un petit repos. Voilà, nous finissons ce droit de parole avec Zot. Zot a le droit à la parole. Nous donne à Zot ses cadeaux. À la pour Zot. Radio Freedom, bonsoir. Allô?
1: Oui, bonsoir Madame.
0: Bonsoir Monsieur.
1: Oui, avant-hier matin, m'a appelé. Le monde la voile à moi souffler, qu'elle déboussaille devant ma porte.
0: Ah, comme un aval à ou se mettre devant la porte?
1: Non, t'es pas devant la porte, madame, t'es dans ma cour, mais me connais, on invite camarades à manger, boire, tu vois, après le soir, on fait une bonne petite pause, ah ben, tout.
0: Mais il invite plus de monde sans casque, comme il a, monsieur, nous l'an 2026 quand même.
1: Mais oui, mon enfant, mais connais, on a bon cœur, et la base à moi.
0: Et en plus, la boîte, l'alcool, la mange dessus de table et la voile à ou.
1: Voilà, madame.
0: Mais ça y fait pas, ça.
1: Un souffleur neuf, m'a pas encore fini payer, mais il doit encore bricoler un petit monnaie.
0: Neuf?
1: Oui, neuf. C'est bon, souffleur éventier avec batterie. Il y a bien la batterie, mais il voulait dire, s'il écoute la radio, dire, il le charge, écoutez la pro, bien trappé.
0: Non, d'aller où vous en allez, vous faites un petit prix.
1: Oui.
0: Voilà, au moins, on va rembourser ça, ou ça coûte continuer, doit.
1: Ben, mais il vient de finir par le petit monnaie virussé, il y a baisé. Mais il dit, il y a bien la batterie, il y a bien le débroussailleur, il y a bien tout. Mais si lui veut bien le charger côté la porte là, côté barreau.
0: Et vous l'a demandé de bonne camarade l'animal en joue de case?
1: Oui, ça c'est camarade juste côté de case, madame. Mais il peut pas donner le nom.
0: Non, on peut pas. N'accusons pas.
1: Hein?
0: Laissons-le le bénéfice du doute.
1: Oui, mais madame, quand on invite un monde de case, il vient un petit boucher. Il n'y a plus de lui, il n'y a plus de sel, il n'y a plus de carré, on donne. Après, des gars, comment?
0: Non, mais après peut-être que c'est pas lui, peut-être que c'est un moune, la vieux azote, entraîne l'ambiance azote.
1: C'est de voleur, c'est lui qui est en train de voleur. Mais ben là, tout le monde a dit, arrête fréquent ça, mais non, t'es camarade. Ben là, encore, moi, ben, oh, madame.
0: Ah, ben, peut-être les dieux aussi, haut.
1: Oh. Oui, moi, t'es dieux, madame.
0: Et là, voilà, un souffleur avec ça?
1: Un souffleur avec un débroussailleur neuf, même, il vient de finir de payer le dernier train de la sorteuse la semaine dernière pour moi, ma fille.
0: Mais allez, porte plainte, au moins on aura une enquête.
1: C'est madame, la loi, comme elle est là. Il faut même supporter mon malheureux sort, m'y mettre dans la main le bon Dieu, à lui, il va faire son travail.
0: Oui, mais bon Dieu, mettre dans la main bon Dieu, c'est facile, oui. Quand ça, bon Dieu, ça aide à vous payer ça?
1: Ben non, ben un jour, il va garder à moi.
0: Ben les bons, c'est un joli garde à Oud. Allez-y, t'as coup de jeu sur moi.
1: En attendant, cabri mon salade.
0: C'est ça, Oud, salade, t'es bien vieille, le voleur la prend partie avec.
1: Et là, ma cour est sale, elle a besoin de passer un bout de poussailleur, ma plus rien.
0: Ben aussi, propose à lier monnaie, il va y nettoyer pour.
1: Non, ça m'a entendu ça y appeler pour dire comment le frère. Si vous connaissez qui ça l'a volé, mais dans un 50 euros, diamant qui a volé, mais il connaît ses enfants l'a volé. C'est ses enfants la volé. M'y habite mon vélo, moi, dame. M'y habite mon vélo, moi. Moi, m'appelle Jean-Charles, moi. M'y donne mon numéro de téléphone. Le bout la vol, mon vélo. M'y donne mon numéro de téléphone, m'y donne. Si un il achète un souffleur éventier avec la batterie sans changer, et t'as moins ça. Moi, m'y appelle Jean-Charles, m'y habite mon vélo. Mon numéro de téléphone, c'est 06 93 99 19 90.
0: 06 93 99 19 90.
1: Si un monde avant un éventier, un souffleur sans, avec batterie sans chargeur, est à moi, mon frère. Ramène pour moi, s'il vous plaît.
0: Bah, regarde un petit peu sur les réseaux sociaux, là, les trucs de market, là. Peut-être qu'on va trouver ta affaire avant, non?
1: Mais il n'y a pas manier tout ça, madame. Il n'y a pas manier.
0: Ben, essaye de trouver un camarade.
1: Oui, bon Dieu, retrouve qui l'a volé. M'y connaissez qui a volé, mais me dit, ben, ramène. N'y prends pas voler pour, ramène.
0: Non, mais monsieur, quand même, mais pense que les forces de l'ordre, ils pourront quand même aider à où avec le numéro de série et la facture. Essaye quand même, et nous lance un appel sur Freedom. Si quelqu'un, il voit ça en vente, d'appel à où le plus rapidement possible.
1: Ben, rappelle à moi, si vous voulez, le voisin, pas loin de moi, hein. Le voisin, il est même pas 15 mètres de moi. Si on passe, madame, il mangeait, madame Carri, madame, ils ont fait pour manger tout.
0: Et là, il remet un CAO comme ça de gentillesse.
1: Il regarde à moi, il lui dit, mais vous mettez, prêtez-moi des boussailles. Mais il dit, non, des boussailles, prête pas ça. Ben, le soir, ma fille boit du tico, mon barreau n'est pas fermé, il y a tout.
0: Ah, ben, vous aussi, vous ne l'avez pas parti assez loin de générosité. Il a demandé à où emprunter, vous l'avez dit, non, ben, il y a chef, prends.
1: Ben, j'ai appris, Ah, aussi, où je vais mettre la gamme,
0: Non, mais c'est pas ça, mais la prochaine fois, là, où ça va au bout de générosité, ou prête, allez, ou demande, est-ce qu'on veut me prêter à vous, madame, aussi? Peut-être qu'il va répondre à oui.
1: Mais ma fille madame, qui t'a moyen pour rapport, mais reçoit tout camarade ici, là, qui t'a moyen aussi, bête.
0: Peut-être que c'est Lila Pro de madame aussi, vous connaissez pas.
1: Non, madame a dit un souillon, on m'a dit qu'on fait.
0: Elle était plus maligne que vous, hein, ou l'a ramassé, ou le souillon, ou l'a fait la fête avec vous. Et là, aujourd'hui, au père des souffleurs, au père des débroussailleuses, qu'on a pas encore fini de payer.
1: Marc Éventier, avec le batterie, tout avec, et le chargeur, là. Je lui ai tant moins, peut-être, il y a un coup de fouet. Dans le juge, côté ma case en bas, le macro. Si lui entend, viens le charger, côté barreau, là, viens trapper.
0: D'accord, ben nous passe à lire le message du côté de Montverléo. Si quelqu'un y connaît qu'il vend un débroussailleuse ou un souffleur, il appelle à où au 06 93 99
1: 99 90, hein.
0: Ok, ben merci beaucoup, monsieur. Bon courage à vous.
1: Ben merci beaucoup.
0: Et arrête mauvaise fréquentation, hein.
1: Oui, madame, vous connaissez générosité, mais après, c'est au guébé, bon, madame.
0: Ben c'est ça.
1: Voilà. On est content de connaître madame. Merci beaucoup, Freedom, pour ce que vous avez fait pour nous. Et j'espère que le bon Dieu va regarder à moi et puis lui va venir pour ma débroussailleuse et mon souffleur. Il vient acheter, il vient payer, il vient payer le reste, 80 euros, le 15 ans.
0: Mais peut-être qu'il va venir pour des trappes, le chargeur.
1: Ben oui.
0: L'invitation est lancée.
1: Ça m'a appelé, mais c'est vrai, le chargeur est là, bien attrapé, moi.
0: Monsieur, mais souhaite à vous une bonne soirée, en tous les cas, et bon courage.
1: Oui, le chargeur est là, côté barreau, bien attrapé, mon frère, bien attrapé.
0: Allez, monsieur, choisis mieux de bonnes camarades.
1: Non.
0: Allez, ne critique pas le monsieur, mais il est vrai que, connaît comme est la camarade, des fois, elle a un peu de la grand-mère, et la super camarade, dans la main dessus le cœur, il aide à où? Et elle a un peu de la main dessus, ou de cœur, pour que où il aide à lui. Nous va, ça c'est un autre débat. Appelez-nous pour en discuter. 99-1200. Freedom, bonsoir.
2: Allô, oui, bonsoir.
0: Bonsoir. Oui, mais monsieur, on connaît quand on fait les choix de bonnes amies, des fois, il y a des conséquences.
2: Ouais, en plus, il fait pitié, en façon des causes. Hein. Vous connaissez qu'on devrait faire brûler un bougie pour y avoir, ça y est, une affaire.
0: Monsieur, il brûle plus la bougie pour le monde, ça y fait pas, ça. Ou les cruels, n'a point de queue, monsieur.
2: Ah oui, ouais, on connaît pas.
0: Mais oui, là, on veut brûler la bougie pour lui.
2: Moi, il croque, il faut aussi le cul direct.
0: Mais ça, il fait pas, ça, monsieur. Vous souhaite pas le malheur des gens comme ça.
2: Fini pour rien.
0: Monsieur, on a encore le chargeur pour nous trapper. On peut pas, il va gagner un coup de cogne.
2: Ok, encore des malins, il dit, ben non, le chargeur, viens trapper. Mais ce manqué de gars, il est en train d'écouter ailleurs. Et là, il dit comme ça, ben, va attendre un petit peu, après, va y attraper le chargeur.
0: Oui, va attendre un petit peu, il va dire, mais il y a un appareil là. L'autre fois, Thérèse, ça, où est chargeur, mais viens acheter l'appareil d'occasion. Peut-être pas dépendre un chargeur, s'il te plaît.
2: Et c'est pas vous.
0: Voilà. Encore les neufs, il gâtera pas tout de suite, toi.
2: Comment?
0: Mais disons comme ça, les neufs, il gâtera pas tout de suite. Il suffit d'y attendre un an. Monsieur Laffy d'oublier, il dit acheter d'occasion sur les réseaux.
2: Ben, ok, ben il fait pitié, sur mon bouge la façon il annonce ça. Parce que la dernière fois, moi, entendu à lui annoncer aussi, mais apparemment, on l'a pas.
0: D'accord, mais en tout cas, moi, m'y relève ou te conseille.
2: Il y a des sont souffleurs.
0: Allume un bougie pour lui. Sinon, mettez un van dans la croisée.
2: Bougie pour rien, bien sûr, voilà, il coca rien. Ah oui, direct, il n'y pas la réunion, comment il est. Il me dit, oh, hein, qu'on voit quand de monde la main, les longues, bien volées, comment là. Si vous avez un peu de connaissance là-dessus, là, ben, un bougie pour rien. Hein. Vous connaissez quoi il faut faire là? Ben, crois-moi, il coca, il mange. Il mange, puis, dans un fauteuil.
0: Laisse aller jouer l'autokin avant. Après, imagine à où le volant n'est peu de chance. Pas ou baisse son chance avant les jeux de token dimanche. Ça, il fait pas ça, monsieur. Est-ce que où ça jouait dimanche?
2: En parlant de token, oui, il m'appelle à où pour de moi. Moi, il de ticket de token. Moi, je suis un tuer de course. Et puis, moi, j'avais oublié. T'es dans le sac. Et là, on est en train de parler de token. Ben, il voudrait savoir quand ça, il fait ça.
0: Il fait ça dimanche.
2: Dimanche, mais à quelle heure?
0: Dimanche, à partir de 14h30, sur, il faut la finir en toute case, ou de bonne ticket, elle est étalée dessus, ou de table, avec ou de grain lentille, ou de grain pois, ou de ce que vous voulez.
2: Oui.
0: Avec ou de petit radio sur le côté. Après, ou écoute l'animatrice, en plus, on a la chance, c'est Laurine sera là, ce week-end. Okay. Ah, elle, c'est l'habitude du loto-kinel. Hein?
2: Ou Ferry, quand on veut.
0: Non, mais les vrais, vraiment. À Lille, à moi, même domino, moi. Hein? Ben, à moi, c'est casse des dettes. Mais à Lille, l'autokine, là, c'est dans son sens à l'orine, là. Et ça fait vivre, ça, l'autokine, comme jamais.
2: Ouais, ouais, ouais. D'accord.
0: En tout cas, monsieur, vous connaissez que ça, on fait dimanche.
2: Ça aussi, c'est manqué ma gaille le loto.
0: Ben oui, c'est manqué risquable. Et en plus, on connaît qu'on s'en recevoir la voiture, là.
2: Mm-hmm.
0: On aura le plaisir de rencontrer, je sais pas moi, Max, Olivia, Prisca, parce que ben allez à la remise des lots, ou imagine tout ça la chance qu'on aura.
2: Ah et ben là il donne le champagne tout en même temps là.
0: Non ben là va boire et court, il donnera pas haut.
2: Hein.
0: Non ben là généreux mais comme où en fait.
2: Ah d'accord.
0: Ben là va remplir notre verre avant avec modération.
2: Ben, la fête ensemble.
0: Oui, nous va faire ensemble, inquiète pas où. Mais déjà, il faut gagner, parce que si on peut pas gagner, on peut pas, voilà, on connaît, on peut pas venir à la remise des lots, sous un point de l'eau à récupérer.
2: Ben oui, bien sûr. Ça, c'est sûr, hein.
0: En tout cas, monsieur, nous embrasse voilà, à haute de côté.
2: Ben oui, ben, il faut laisser un petit peu la parole aux autres, hein. Ben,
0: oui, parce que nous n'avons trouvé, il y a ton ami.
2: Et bonne continuation, Freedom.

0: Oui.
1: Oui.
0: À quel nom?
1: C'est au nom de Mademoiselle Fidji, Marie Fidji.
0: Marie Fidji.
1: Oui.
0: Du côté de Saint-Louis.
1: Oui.
0: D'accord. Et à quel numéro de téléphone elle peut appeler à où pour récupérer ses papiers?
1: Au 06 92 01 78 77.
0: 06 92 01 78 77.
1: Oui, c'est ça même.
0: Merci beaucoup, monsieur.
1: Allez, au revoir.
0: Au revoir. Pour des papiers retrouvés au nom de Marie Fidji du côté de Saint-Louis, 06 92 01 78 77. Et ce sera aussi sur le site de freedom.fr. Si vous n'avez pas la ligne, vous pouvez toujours mettre vos annonces du côté de freedom.fr. Voilà, il va être bientôt 18h à La Réunion. On va se retrouver juste après et on continuera sur la libre antenne 99 12 00.

0: ravi de vous retrouver pour Elliott de Valez-vous en direct, bien sûr. Un numéro, si vous souhaitez réagir, 01 80 20 39 21. Je vous présente les invités dans quelques instants. On reviendra sur ce tournant historique dans l'affaire Crépol. Et je vous explique tout dans quelques secondes. Mais avant cela, c'est le point sur l'information avec Pierre Vesque. Bonjour Pierre.
1: Bonjour Elliott, bonjour à tous. Le racisme anti-blanc et anti-français retenu contre les suspects dans le meurtre de Thomas à Crépol, tué à coups de couteau lors d'un bal le 19 novembre 2023. La juge en charge de l'affaire a requalifié les mises en examen des 14 accusés, dont 11 mineurs. 2 ans et demi après le drame, dans un second avis daté du 20 juillet dernier, la juge a intégré la circonstance aggravante du racisme anti-blanc et anti-français, donnant ainsi raison à de nombreux témoignages figurant au dossier. Elle estime également que la mort de Thomas a été commise en bande organisée. 3 jeunes hommes, dont 2 mineurs de 16 ans, placés en détention provisoire après un refus d'obtempérer survenu dans la nuit de lundi à mardi à Marseille, annonce le parquet. Un policier a été gravement blessé, victime de plusieurs fractures. Le fonctionnaire de police a été violemment percuté par une voiture volée dont le conducteur, âgé de 18 ans, a perdu le contrôle, précise le procureur de Marseille. Le conducteur est mis en examen des chefs de tentative de meurtre sur personne dépositaire de l'autorité publique, refus d'obtempérer aggravé, conduite d'un véhicule sans permis, vol aggravé et recel de vol aggravé. En Gironde, le feu de forêt est très violent et la situation reste défavorable, constat sans appel de la préfète du département. 700 pompiers mobilisés, épaulés par 150 engins, dans les aires de Dash, 3 canadaires, afin d'éteindre cet incendie qui a déjà ravagé 3100 hectares près du bassin d'Arcachon. 20 000 personnes évacuées en 24 heures, des campings sont en cours d'évacuation, 330 gendarmes mobilisés pour les faciliter. Le feu est à 300 mètres des habitations. Face au départ multiple, parquet de Bordeaux annonce un durcissement des poursuites pénales contre l'emploi du feu en milieu forestier, en ciblant particulièrement les jets de mégots. Autre incendie qui fait rage, celui du Var. Déclaré depuis bientôt 48 heures, les flammes ont ravagé 2500 hectares et ne progressent plus, mais l'arrivée du Mistral inquiète fortement les autorités. 650 pompiers toujours mobilisés, 400 personnes ont été évacuées, une 60aine d'habitations touchées, 10 maisons totalement détruites selon le gouvernement. Plus de 12 500 départs de feu sont intervenus depuis janvier. 44 000 hectares de forêt et de végétation ont déjà brûlé. La DJ Barbara Butch va déposer plainte contre la France Insoumise pour provocation à la haine et à la violence, annonce son avocate, 5 jours après l'interruption de son concert à Grenoble par des militants pro-palestiniens et insoumis. Elle a dû être exfiltrée de la scène pour sa sécurité. La Fédération française de football présentera le nouveau sélectionneur de l'équipe de France, mardi.

0: Jeudi prochain à 11h lors d'une conférence de presse. Sans grande surprise, Zinedine Zidane devrait remplacer Didier Deschamps à la tête des Bleus. Il est 16h, bientôt passé de 4 minutes, vous êtes bien sur Europe 1 et vous retrouvez Elliot Deval.
1: Merci cher.
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0: Les 45 ans de Freedom. Et on va vous mettre bien. Quand je vous dis qu'on va vous mettre bien, c'est qu'on va vous mettre bien. On a mis les petits plats dans les grands. De toute façon, avec Freedom, vous êtes habitués. C'est pas comme si nous n'avions pas fait le tour du monde en 8 mois et que on était arrivés très très très bien classés. Voilà. Là, c'est le level en plus. Vous imaginez 14 artistes réunis sur la même scène. C'est Gaël, Jérôme Payet, Secteur 410, Jean-Pierre Boyer, Morgane, Michou, Laurent Roselli, Clara, Micheline Picot, Progression, Médéris, Misty, Mars to Self, Kaf Malbar, Max, Francky. Quoi demander de plus? Nous, on sera là aussi. Mais nous n'est pas vedette. Nous, nous sera de la figuration derrière. Mais nous sera là quand même. Et où ça tu peux prendre ce billet? C'est ça la question. 20 euros pour tous ces artistes-là. Plus nos deux one-man show que nous prêtent à Zot pour une soirée. Zoti, ça va su. Montiquet.re. Zoti fait que ça. Montiquet.re. Zoti tape. Zoti prend ce petit billet. Il prend mal à faire. Il prend même pas 3 minutes à faire. Zoti paye et Zoti reçoit tout de suite les billets. Zoti gagne les primes tout de suite. Après, les points de vente, les offices de tourisme, l'espace culturel du Leclerc de la réserve. On a tout fait pour vous. Tout fait quand même. Viens, Zoti. Nous sera là le vendredi 7 août Parc Expo Bat. Nous attendons Zoti toutes. Bon. La petite promo était bien faite. Là, si m'en a pas dit à Zot, m'en a plus dit à Zot rien. C'est ce soir? Allez, oui, les vrais, il y a des répétitions. Viens à toi, là.
1: C'est le bon micro.
0: Voilà. M'en a rouvre les deux. On parle où sont vous.
1: Ben, micro-cause là.
0: Où est-ce
1: c'est le deux.
0: Voilà.
1: Bonsoir.
0: Ça va et toi?
1: On est tout excités.
0: Oui, imagine.
1: Les géniales. Mais bien sûr, mais imagine. Et moi, j'étais en répétition. Et ce soir, du coup, il y aura Max et Valérie qui sont rond sur place avec toute l'équipe d'Allons dans le cœur. Et les trois artistes qui seront présents pour ces répétitions. Et ce soir, il fait un petit peu le filage aussi. Donc, le filage, le déroulé de ce grand concert de l'anniversaire. Oui. Ça va.
0: Et en plus, Nina a des surprises.
1: Là, ce n'est pas des surprises, Nina. Les auditeurs, ils supposent que Nina ça. Nous n'est pas au courant encore. À Zot, tu connais.
0: Mais nous, il peut pas dire nous tout de suite à toi, à moi.
1: Dis pas.
0: Parce qu'à moi, il gagne pas, parce qu'il gagne mon bouche.
1: Non.
0: Voilà. Déjà, le feu d'artifice, c'est mort. Moi, je l'ai déjà dit. Ça t'imagine?
1: Un feu d'artifice pour aller. Mais bien sûr, mais c'est génial.
0: Attends. Ah, nous n'a pas besoin, la
1: mairie. 14 juillet.
0: 14 juillet. Nous nous fait nous-mêmes.
1: C'est clair. On adore.
0: Et mais vous, ça va du coup, incroyable. C'était quoi vos impressions quand vous y êtes allés?
1: Aux répétitions?
0: Oui.
1: Ah ben c'était vraiment incroyable parce que on voit tout de suite l'ambiance. Mais quand même explique à Zot parce que les artistes, quand ils font des répétitions, c'est on est dans comme si nous
0: on était déjà dans le show. En fin de
1: voilà c'est ça. Donc vraiment, moi amis de Zot, ça va être génial.
0: Et quel soulier au mettre de pied le joie là?
1: Je sais pas encore. Peut-être je viendrai pieds nus.
0: C'est une solution et l'accepte. On l'accepte.
1: Mais même si ça va de pigeon, comme d'habitude.
0: Voilà. De toute façon, nous sera tant que nous les à l'aise. Bon, viens pas en souliers talons, par contre.
1: Il peut mettre des petits talons. Mais il peut dans son talon aussi, inquiète pas pour ça. Oh. En tout
0: cas,
1: Misera sous la scène aussi. Et nous attendons Zot nombreux et nombreuses. Zot là, Nena le rendez-vous, c'est bientôt. Tic-tac, le compte à rebours, la fin de commencer, Marma, il nous est déjà dedans, moi, mes azotes. À tout à l'heure.
0: Allez, à tout à l'heure. Et nous continuons du côté du standard, et Zot va dire à nous, est-ce que Zot est déjà prêt? Quoi Freedom, il ferait pas pour Zot? Quoi Freedom, il ferait pas? Pourquoi tu en viens? Ou en viens?
1: Oui, moi, j'ai oublié de dire un petit truc.
0: Oui.
1: Nena, une auditrice, hier soir, l'appel à nous pour un transport. Donc, si Zot, tu veux des transports, c'est sûr, il y aura obligatoirement des covoiturages, tout ça. N'hésitez pas à nous appeler. Appel à nous organise tout pour Zot.
0: C'est où la proposition? Mais t'imagines, je savais même pas qu'on allait faire service covoiturage. Comme quoi, Freedom les magiques. Hein. Allez, nous retournons du côté du standard. Parle à nous de ce lotokin, de ce rallye, de ces 45 ans de Freedom. Viens, Zot. Freedom, bonsoir. Allô?
2: Allô, oui, bonsoir.
0: Oui, bonsoir, madame.
2: Voilà, je vais pouvoir avoir un renseignement avec les auditeurs, s'il vous plaît.
0: Oui, bien sûr, madame.
2: Voilà, ça fait presque 3 ans, je suis harcelée par une de mes voisines. J'habite dans un logement social et je ne sais plus à qui m'adresser.
0: Et ça fait combien de temps que vous habitez là, madame?
2: Moi, ça fait bientôt 28 ans.
0: Et là, ça fait trois. Mais elle, elle vient d'arriver ou qu'est-ce qui s'est passé?
2: Elle a au moins 23 ans, je sais pas, apparemment, elle a eu un problème au niveau de la tête.
0: Oui.
2: Et j'ai porté plainte, mais on ne prend pas de plainte, on me dit demain courante.
0: Oui.
2: Et ce matin, c'est un peu d'eau qui a débordé les vases, elle s'est adressée à la CRIP 974 en disant que mes enfants mineurs sont en danger.
0: Donc là, elle vous a signalé aux services sociaux?
2: Oui, apparemment oui, parce que mes enfants sont en danger. Et tous les portes que je cogne n'aboutissent pas. Donc là, je suis fatiguée, moralement, physiquement, je ne sais plus.
0: Oui, mais madame, il y aura une enquête de toute façon, et vous savez très bien que...
2: C'est la deuxième fois que je porte la main courante, il n'y a rien qui aboutit en fin de compte, parce que sur les réseaux sociaux, c'est mon nom de famille, mon prénom, mon adresse en grand. Elle filme devant ma porte, elle prend des photos, elle a déjà mis les photos de mon fils sur son réseau, on ne sait pas, on ne sait plus quoi faire.
0: Et là, malgré les plaintes, rien ne se passe?
2: Rien ne se passe, j'ai déjà contacté mon bailleur, rien.
0: Madame, ben elle ne peut pas afficher des enfants mineurs sur les réseaux sociaux sans leur accord.
2: Voilà, elle a déjà appelé la police 3 fois, ils sont venus chez moi, parce qu'apparemment je viole son neveu. J'ai du crime chez moi. On est en train de tuer des gens. Je sais plus. Où dois-je cogner pour avoir un peu de paix, quoi. Physiquement et moralement. Donc.
0: Et là, ça fait 3 ans que c'est comme ça, alors que auparavant tout se passait bien.
2: Tout s'est passé bien. Après, on me dit entre guillemets que les schizophrènes, il y a quelqu'un qui est schizophrène et qui prend une voiture, qui conduit. Moi, je la vois bien personnellement, hein. Mais là, je ne sais plus. Je suis dépassée. C'est tout pour mes enfants. Là, le plus gros problème, c'est mes enfants qu'elle attaque. Là, c'est trop fort.
0: Et vos enfants, ils ont quel âge, madame?
2: J'ai un fils de 17 ans et ma fille qui a 11 ans.
0: 17 ans et 11 ans.
2: Après, les autres sont majeurs, mais les deux mineurs. Alors qu'il n'y a aucun problème avec mes enfants, personnellement.
0: Et ça se passe où, ça, madame?
2: À Saint-Pierre, à Ravine Blanche.
0: À la Ravine. Et le bailleur, c'est qui le bailleur?
2: La SIDR.
0: Et il n'y a que vous avec qui ça se passe mal ou avec d'autres?
2: Voilà, pour l'instant, on est 13 locataires. Et c'est que moi.
0: Que vous?
2: Moi et elle, on est habite à côté. C'est que moi qu'elle s'adresse. Ça veut dire là, tous les jours, je te réveille. Tu as ton nom de famille inscrit sur les réseaux sociaux en grand. Tu as ton adresse complète. C'est tous les jours. Je sais plus.
0: Et la gendarmerie, quand vous y allez, ils vous répondent quoi concrètement?
2: Ce matin, ils m'ont dit qu'ils ne peuvent rien faire. Que voilà, ils prennent juste ma main courante. Mais sinon, on ne peut rien faire contre elle.
0: Et quand elle le porte plainte pour justement violence envers enfants, les services sociaux, ils ne sont pas dupes? Ils savent très bien qu'il y a un problème.
2: Je l'espère, mais... Parce que moi-même, au niveau de la police, on m'avait dit, si je porte plainte et qu'on va vers le tribunal, c'est moi qui dois payer. Et voilà, j'aurais à payer vraiment plein de choses pour que je puisse. Mais d'avoir quoi, 30 euros de dommages. Je ne veux pas d'argent, moi.
0: Oui, vous voulez juste qu'elle vous laisse tranquille, quoi.
2: Ah voilà, qu'elle m'oublie au moins, parce que là, c'est épuisant. Franchement, madame, c'est épuisant.
0: Et là, vous êtes à la Ravine Blanche Saint-Pierre.
2: Oh oui, tout à fait.
0: Et là, on vous dit que vous, qui êtes la victime agressée, vos enfants se font agresser et insulter.
2: Voilà. Une fois, la police est rentrée chez moi, un matin, ils ont pris ma fille de 11 ans, ils l'ont mis dans un coin en disant pour savoir si j'avais été frappée, si elle avait des bleus. Alors, il n'y a rien. Je ne tape pas mes enfants, moi.
0: Et il n'y a que là, vous avec qui ça se passe mal.
2: Oui, avec moi.
0: Et les autres voisins, vous avez essayé de discuter de la situation avec les autres voisins?
2: Si, mais non, elle ne s'adresse pas à eux, c'est que moi. Elle a fait une fixation sur moi.
0: Après, vous n'allez pas déménager pour lui faire plaisir? Ça fait 23 ans que vous êtes là.
2: À un certain moment, elle mettait la photo de mon fils, mais lui est majeur, hein, avec des petites bagues. Elle accusait mon fils qui avait violé son neveu. Mais j'ai dit à la police. C'est nous qui est plus en danger qu'elle, en fin de compte. Parce que c'est nous qui se fait harceler. Mais bon, on ne prend pas compte.
0: Bah, on va voir. Est-ce qu'il y a d'autres auditeurs qui ont connu cette situation? Est-ce que le bailleur, lui, il est en capacité d'intervenir? Comment ça se passe? Et qui vous a parlé de ce problème de schizophrénie?
2: Ses parents. Parce que quand je discute avec ses parents, ils me disent qu'ils ont cogné toutes les portes, mais il n'y a rien qui se fasse.
0: D'accord. Oui, donc là, même ses parents sont conscients de la situation.
2: La situation, mais ils ne bougent pas plus que ça. J'ai beau me plaindre avec eux, que je suis fatiguée, j'ai tiré un certificat avec mon médecin, rien.
0: Et est-ce que cette personne a des enfants?
2: Elle n'en a pas.
0: D'accord. C'est tout. Donc elle est toute seule, elle vient vous agresser, et la limite...
2: Je suis harcelée 24 heures sur 24.
0: Bon, ben madame, là, moi, ce que je vous conseille, on va demander aux auditeurs, est-ce que eux aussi, ils ont connu cette situation? Restez à l'écoute de la radio et on va essayer de voir comment on peut vous aider, madame, parce que même moi, là, je ne saurais pas comment vous conseiller, à part les forces de l'ordre.
2: Je suis partie ce matin,
0: c'est
2: juste une main courante, ils ne peuvent rien faire.
0: Ben, on voit avec les auditeurs, madame, d'accord?
2: Ok, merci beaucoup.
0: Bon courage à vous en tous les cas.
2: Merci, au revoir et bonne soirée.
0: Bonne soirée à vous. Comment cette dame peut faire contre une voisine qui porte plainte contre elle? Avec tout le monde, ça se passe bien, mais elle, elle a un problème avec elle. Comment on peut faire? Radio Freedom, bonjour. Bonsoir.
3: Oui, bonsoir, madame.
0: Oui, bonsoir, monsieur.
3: Écoutez, madame, là pour rire, madame.
0: Monsieur, est-ce qu'on peut améliorer un tout petit peu la communication?
3: Vous connaissez que ça la fait rire, moi, madame?
0: Quoi, la fait rire, oh?
3: La ferme saison, ça, mon VR.
0: Il a fait vol à lui par son camarade.
3: Mais quel était camarade, madame?
0: Mais c'est ça, madame, il choisit mal son fréquentation. Mais Lily a voulu aider le pauvre Boug.
3: Aïe, aïe, aïe, là où invite, il invite de monde mon casse, il a mangé, il a d'avoir un petit bol. Ne boire des coups, profite pas, ne boire des coups, vole mon souffleur, vole mon batterie, ça va avec. Mais ça se fait pas, ça, madame.
0: Ben non, il fait pas.
3: Ça, voleur, voyou, ça. C'est pas le voleur, ça, madame.
0: Eh, mais là, que ça lui peut faire? Non, il n'a point de preuve, le pauvre.
3: Bon, là, mon entendu, il dit, allez, ça brûle une bougie. Ah, mais ça brûle une bougie, même, madame.
0: C'est un monsieur à conseil, allez, brûle une bougie.
3: Mais après, vous connaissez, ça suit.
0: Mais monsieur, il brûle pas la bougie pour de monde quand même.
3: Ah, ben oui, madame, ben, il m'invite pour manger mon carré. Il me trappe un petit vol, carré, il me trappe un diana où. Ben, à boire, voilà, moi.
0: Oui, mais quelque part, le camarade, il était sympa, il a demandé pour emprunter. Mais c'est lui, il n'a pas voulu prêter.
3: Là, on peut finir de boire des coups, nous tous, nous boire des coups à manger, comment c'est aimé. Là, on voit mon souffleur, bien mon batterie, ça va avec.
0: Mais Alice, de mon étranger, vient son cas, il ramasse pas ses affaires neuves.
3: Ben après, le bien malin qui prospère, ça, madame, il prospère jamais, ça.
0: Oui, mais lui, le bonhomme là-bas, là, il n'est pas avec ça, il n'est pas payé.
3: Ah oui, il vole, il est content, pas, il n'y a point manger, mal à point. Les temps sont difficiles pour tout le monde, madame.
0: Non, mais là, au moins, va corriger, allez, il donnera plus manger de moune. Mais les dommages, parce que la gentillesse, on ne veut plus faire la gentillesse après, les dommages.
3: Ouais, le malheureux. Après, il y a une affaire, mais c'est moi, nous autres, là. Nous avons ton anniversaire, Freedom, 45 ans, là.
0: Oui, viens où? Nous invite à où?
3: Nous avons ton là, Laurent Roger, Linichi, Michou, la carte, moi, là-bas.
0: Oui.
3: Mais ça pose d'autres questions.
0: Pose d'autres questions, si Miguel répond.
3: Les oreilles.
0: Pardon?
3: La carte, moi, là-bas.
0: Pardon?
3: Non, mais la carte, moi, là-bas. Est-ce que tu as des oreilles, là?
0: Nora malgache. Nora chinois. Nora créole. Nora deux, trois oreilles aussi, inquiète pas. Toute nation est là.
3: Allez, ben, bonne soirée, hein.
0: En tout cas, et monsieur, oublie pas de trapper de billets le toquin, hein.
3: Inquiète pas.
0: Les bombes, inquiète pas. Allez, bonne soirée.
3: Bonne soirée.
0: Au revoir. Ben oui, Nora, toute qualité nation. À nous, nous prend même les contre-nations, les accepter. Vu que moi, ça va, viens, Zot. Radio Freedom, bonsoir. Allô, allô?
4: Oui, allô?
0: Oui, bonsoir, monsieur.
4: Oui, bonsoir. Voilà. Mettez-le, madame, il dit que la problème avec une voisine, hein?
0: Oui, la voisine, apparemment, ce que disent les parents de la voisine, elle souffrerait de schizophrénie. Et du coup, elle y harcèle sa, ben, la pauvre voisine, en fait.
4: Oui, mais après, il faut pas. Elle aussi, elle il laisse, il rentre dans le truc, le madame. Il faut rentrer dessus carrément. Des fois, il faut défendre là-haut. Sinon, si je défends pas où là, elle va, il prend un carreau après. Sera trop après. Il faut aussi défendre là-haut.
0: Oui, mais monsieur, comment elle peut défendre elle, si la voisine n'y a pas de plainte contre elle, est-ce qu'elle n'a son enfant?
4: Non, on n'a pas le trap de battre des côtés. Voici, arrête pas, c'est un moment. Madame a dit, on a fait comme une lettre comme ça.
0: Mais monsieur, on ne peut pas frapper les gens, elle n'est pas légale.
4: Oui, mais elle en a le droit, elle.
0: Oui, mais monsieur, vous connaissez, moi personnellement, il y a une madame, il y a un caractère. Voici de monter là, ça m'a fait ça que m'était vu, là.
4: Oui.
0: Mais m'était peut pas, parce qu'on en a fait appel à la loi. Oui, dans la prison.
4: Mais là, madame a fait la loi, là. Elle a là, et puis, comme elle a. Moi-même, la mère d'être voisin était là. Moi, j'ai fait des ordres toute la nuit. J'ai ballon, il met tout coup de pied dans la porte de l'entrée. Dessous. Il appelle la loi, moi, 10 fois, je viens pas.
0: Et à où c'était quoi de solution? Où la trouve la solution à votre problème?
4: Moi, là, il fait quoi aux autres, à un certain moment, nous l'a fait aux autres. Après, à un certain moment, la partie, elle a fini, et là, elle a recommencé.
0: Oui, ouais, mais où la pas chavie, ben non.
4: Ah, ben non, mais tu me dis, Farouk, ça, c'est un peu, mais je me dis, je peux te produire, écoute, le javel partout. Ça, je suis assis, je fais des ordres.
0: Ben, ce serait une idée, peut-être, madame. Essayez de mettre un peu de l'eau de javel de votre pote, peut-être, elle y viendra à plus.
4: Oui, mais après, Midjao, les chiens, comme elle est là. Et maintenant, longtemps, elle est là. Midjao, normalement, là, il vient d'arriver. Et ça, après trop longtemps, mais maintenant, c'est ça qui fait plus bordel, la musique, presque tous les jours. Jusqu'à grand matin, il donne les grains même, oui. Bah, où, si vous l'emmenez, de vous dormir après.
0: Et si vous appelez la gendarmerie, est-ce qu'il fait une affaire ou pas?
4: Il vient pas, madame. Il appelle la zone, il a dit oui, on va passer. Mais jamais, on va passer.
0: Mais il est quand même malheureux, parce que si ça t'y passe, il fait peur le mounet, quoi. Il mettait l'ordre. Peut-être que le problème de voisinage, il peut arranger.
4: Ah, mais j'ai mal à Tizane, mais où, mal au bout.
0: Mais pour autant, cette Tizane, c'est commune, il fait bon vivre.
4: Ah, il fait bon vivre, ça dépend où ça. Je suis habitué peut-être d'aller au bas pistolet là-bas, mais pas en ville, cette Tizane, non.
0: Mais, monsieur, en ville Saint-Suzanne, elle est d'être calme, dans les écoles, les centres aérés, les dans la mer.
4: Eh bien, oui, mais je ne parle pas à côté de la mer, mais je ne parle pas à côté des écoles ici, c'est la même pizza, là, tout ça, là, partout là, on m'entend là.
0: Voilà. Oui, mais après, monsieur, il est vrai que là, l'endroit où dit, c'est vraiment les bailleurs sociaux. Est-ce que quand c'est des logements sociaux, on trouve que de Moun, ils respectent moins le voisinage? Ou bien est-ce que c'est l'immeuble est mal fait et que on entend le bruit de la case de voisin?
4: Ah, mais attends tout. Ah, quand Dominique crie en l'air, mais entend, là, mais dessous, me les baiser, mais j'ai besoin, il me dit, il dort, c'est des heures, il aura déjà fait en l'air.
0: Oui, mais monsieur, tout. Combien de temps on peut vivre comme ça?
4: Ben, mais je ne connais plus, moi, monsieur, là, ma fermentation m'y attend, c'est mignon. Mais il me dit qu'il reste là longtemps, hein. Les dieux restent là.
0: Mais monsieur, ben, il souhaite un bon courage.
4: Et pour le 45, c'est même.
0: L'anniversaire.
4: Oui. Mais comment il se passe ça?
0: Alors, comment il se passe?
4: Je
0: ne
4: connais pas. Moi, je n'ai jamais allé aucun femme. Hein. Vous devez peut-être faire un tour.
0: Alors, c'est le 7 août. C'est le 7 août à partir de 19h.
4: Oui.
0: Souvenez-vous, Mamaï, ou bien souvenez-vous un peu à l'aise en informatique. Ou ça va sur.
4: Je n'ai pas fait tout seul. Moi, tout seul, moi.
0: Parle pas, Mamaï?
4: Non.
0: Parce que vous connaissez mon ticket.re en 3 minutes, les faits.
4: Ouais,
0: ou bien sinon, on connaît qu'on se refait où les Saint-Suzanne nous disent, moi là. Ou à l'espace culturel, le clair, la réserve.
4: Ça, là, en bas, là-bas, ça, oui.
0: Sainte-Marie, monsieur, l'entrée de la ville Sainte-Marie.
4: Oui.
0: Ou ça va là-bas, ou acheter le ticket.
4: Ouais, d'accord, ouais.
0: Voilà. Après, mais pour dire où qu'on peut acheter le soir du concert. Mais imagine le soir du concert où la finale est là-bas, il n'a plus la place. Comment il fait?
4: Oui, bien sûr. Parce que ça pas donne vide, hein. Mais dire, ça pas donne vide.
0: Voilà. Donc, vaut mieux où ça va l'espace culturel, le clé à la réserve, ou bien sinon, on connaît quoi? Un endroit plus près, m'a pas pensé, Saint-Suzanne, le phare Saint-Suzanne.
4: Le phare Saint-Suzanne?
0: Le phare de Saint-Suzanne, juste à côté, monsieur, dans la maison du tourisme.
4: Oui.
0: Ils vendent billets aussi.
4: Non, mais pas loin, moi, ça.
0: Voilà, en plus, il fait une petite marche, monsieur.
4: Ah, oui.
0: Au Mont-Tipan de Béléala, il refait au pied.
4: Ah bon?
0: Ben oui.
4: Où la bonne affaire, ouais.
0: Mais trouvez solution pour vous, monsieur. Imagine, on a 14 artistes sur scène. On est là deux metteurs en scène, Francky avec Max. Un feu d'artifice.
4: Moi, tu m'as barré, je viens.
0: Elle y vient, mais je ne connais pas de qui vous parle, mais elle y vient.
4: Elle est seule, tu m'as barré, je viens, non.
0: Qui c'est, Priska?
4: Ouais.
0: Ah, Priska, elle vient, même elle. C'est elle qui fait la présentation sur le pot de jambes avec maintenant.
4: Elle y connaît, c'est mieux, c'est pas des femmes qui appellent son mail avant.
0: Hein? Mais on peut continuer à appeler, elle va répondre à eux-mêmes.
4: Ouais, oui. Ok.
0: En tout cas, monsieur, j'espère qu'on sera avec nous.
4: Je vais essayer, si je ne suis pas trop malade, si je marche, je vais faire un tour.
0: Les bons, nous attendons avec plaisir, monsieur.
4: Ok.
0: Allez, bonne soirée.
4: Allez, bonne soirée. Ouais.
0: Nous va trouver toujours une solution pour arranger la zone. Viens avec nous, tu ne regretteras pas. Radio Freedom, on continue du côté du standard Freedom. Bonsoir. Allô?
5: Bonsoir, mon fillade.
0: Bonsoir. Vous êtes bien?
5: Eh ben oui, c'est longtemps, mis ces jeunes-là, ma fille.
0: Les vrais.
5: Mais tu peux être tous les fâchés.
0: Non, avec toi, je suis jamais fâchée.
5: Oh, c'est gentil.
0: Mais quoi, on fait encore des bouts de ma fille? Il fait frais là-là ou là-bas?
5: Si, ma fille, on peut dire, il fait frais, mais il travaille, bosse. Mais attends, nous-mêmes, hein?
0: Oui, bien sûr, mais viens, on va pas ma fille d'arriver. Mais les donnes sont entiers, on va pas?
5: Ah oui, oui, c'est ça. Et quand on monte, on emmène Julie.
0: Oui, oui. Ah, nous, la fille arrive encore plus vite, nous, là. Non, mais Julie, elle a pris une décision.
5: Oui.
0: Et en fait, elle a décidé que elle y peut plus faire de sport.
5: Ah.
0: Parce que le sport est dangereux. Ou imagine, il y a des gens et ça fait du sport. Soit ça t'y paie, ça donne chemin.
5: Oui.
0: Soit ça t'a un problème cardiaque, ça tirait sa terre. Et vous connaissez, Julie, c'est une personne, il prend pas de risque.
5: D'accord.
0: Voilà. Elle, vaut mieux, elle y ménage à elle, tout ça. Elle est prudente, elle y aime son corps, elle n'a rien qu'haine.
5: Hein? Donc c'est pour ça où la suivre à elle, alors?
0: Oui, mais elle a décidé de prendre ses conseils en considération. Mais Isabelle, imagine où ça fait la marche. Au pied d'Aou, on en a deux enfants, il y a t'en a haut de case. Comment on fait? Imagine, elle, Monique kidnappe à moi. Mais elle est pas si vilaine avec ça. Imagine, ouais, Monique kidnappe à moi. Mais mon bonnes organes. Elle prend mes organes. Parce que, mais là encore, elle est un peu fraîche, un petit peu jeune, ouais. On s'organise ici avant encore.
5: Oh là là. Oh là là, Isabelle, j'ai ma fille. Ah, franchement, c'est un plaisir. Écoute, oh.
0: Et est-ce, comment il est le temps aller à la balle? Est-ce que Nénette est un touriste du côté de ma fat?
5: Si, ça va. Il peut aller. Ouais, ouais. Comme dit, cherche pas plus parce que, hein.
0: Est-ce qu'elle est là toujours à l'ambiance du côté de chez Lolo en soirée?
5: Ben, toujours, ma fille. Eh, Lolo, chez Lolo, là, elle est en place.
0: Non, parce que mes oies, ça roule bien là-bas, comme ça, mais dit. Ben, la fille marche tout ça sentier là, mais il roule bien même.
5: Ah oui, ah, ben ça écoute, hein. C'est obligé, sinon ça serait trop triste.
0: Ben oui, c'est vrai. Et où les petites dames tristes?
5: Ah non, pas du tout. Et là, moi, elle est plus contente encore, parce que ben, ma première fille a eu son diplôme d'aide-soignante.
0: Ah ben, félicitations.
5: Ah ouais, je suis très contente. Ma deuxième fille, que depuis ses 15 ans, ils vivent tout seuls. Que moi, elle a fait l'éducation à distance, elle est en deuxième année de BTS avec 13 de moyenne.
0: Ouh.
5: Voilà, et puis mon petit Covid, qu'elle est en décloisonnement. Donc, il fera pas grande section, il va pas directement au CP. Et au niveau de la lecture, c'est un marmaille de
0: CE1. D'accord. Micheline, quitte pas un tout petit instant, parce qu'apparemment, on a un petit souci du côté de l'étang salé. Peut-être un parachutiste qui a fait une chute, et m'y reviens vers tout de suite.
5: Ok, les bons.
0: À tout de suite. On va retrouver Anne tout de suite du côté de la forêt de l'étang salé. Apparemment, il y aurait eu un parachutiste en difficulté. Anne, bonsoir. Allô? Alors, on essaie de retrouver Anne du côté du standard. Anne, bonsoir.
6: Oui, bonsoir, vous m'entendez?
0: Oui, là, je vous entends, Anne.
6: Oui, très bien. Alors, bonsoir. En fait, je suis passée à côté de la forêt de l'étang salé en voiture il y a à peu près 10-15 minutes. J'ai vu une masse chuter assez brutalement au sol, donc j'ai compris que c'était un parachutiste qui tombait, un parachutiste ou un parapentiste. J'ai appelé les secours, donc les pompiers, qui n'ont pas souhaité intervenir parce que la zone est trop large. Et donc, j'aurais voulu faire un appel aux auditeurs et voir si quelqu'un avait vu quelque chose et éventuellement à appeler les secours parce que je pense que cette personne doit être certainement blessée et potentiellement sans possibilité de contacter les secours.
0: Donc là, vous avez déjà prévenu les secours, mais ils vous disent que la zone est trop large, c'est ça?
6: C'est ça. il commence à faire nuit, donc la zone est vraiment la zone d'entraînement militaire des temps salés est assez large, donc ils n'ont pas la possibilité d'intervenir et compter justement sur les personnes au sol, donc les passants éventuels qui auraient pu voir quelque chose et qui du coup contacteraient les secours. Donc je fais un appel à l'auditeur, aux auditeurs en ce sens-là, en espérant que quelqu'un ait vu quelque chose.
0: On lance l'appel et on lance l'appel aussi aux professionnels qui seraient dans le secteur et qui auraient un membre de leur équipe qui aurait disparu. Mais en tout cas, merci beaucoup Anne. On garde votre numéro de téléphone, éventuellement si vous voyez encore quelque chose, vous nous passez un petit coup de fil.
6: Très bien. Alors je ne suis plus dans la zone, donc je ne verrai plus rien, mais oui, volontiers. Très bien.
0: Merci beaucoup
6: si
0: à vous.
6: Nouvelles, en tout cas, je souhaiterais en être informée.
0: Il n'y a pas de souci. Merci beaucoup.
6: Merci,
0: en tous les cas, bonne soirée.
6: Au revoir.
0: On remercie Anne qui a pris le temps de nous appeler pour nous dire que quand elle circulait du côté de la forêt de l'étang salé, elle aurait vu une masse, un parachutiste ou un parapentiste qui aurait fait une chute au niveau de l'étang salé. Elle a prévenu déjà les secours, mais c'est vrai que comme la nuit est en train de tomber et la zone est assez large, pour le moment, ils ne peuvent pas se déplacer en toute sécurité. On lance l'appel. Automobiliste qui était dans le secteur de la forêt de l'étang salé, est-ce que vous auriez vu quelque chose? Appelez-nous tout de suite au 02 62 41 51 51. Et nous, on retourne du côté de notre standard avec notre auditrice. Allô? Allô, allô? Micheline? Bon, apparemment, c'est pas de ce côté-là. Lou? Et on va là. Allô?
7: Moi, je t'entends, oui.
0: Oui, non, c'est juste moi qui n'ai pas appuyé sur le bon bouton. Hein. Voilà. Mais t'es pourquoi fait de bêtises depuis tout à l'heure, là?
7: Oui, là, comme par hasard.
0: Comme
7: oui,
0: par hasard. Alors, c'est quoi, là, dis-moi, le petit Covid a été décloisonné?
7: Voilà, parce que, on connaît, hein, donc, la suivre la maman, elle est intelligente. Donc, elle y va pas directement au CP. Ça va. Donc, je suis une maman très, très heureuse, quoi.
0: Une maman comblée avec des enfants, oh non.
7: Ah, écoute, il faut tous les dieux, comme il écoute, là, déjà la petite fille, 14 ans, il fait au moins 15 jours, elle apparente sa case, là, on rencontre le stress que les parents ont dedans.
0: Ah, c'est sûr.
7: Hein, c'est dur, moi, par exemple, ma deuxième, depuis ses 15 ans, elle vit tout seule, donc moi, elle a fait une éducation à distance, qu'elle était, voilà, on m'a eu la chance qu'elle a la tête sur les épaules, mais bon, c'est difficile d'être parent, hein.
0: De nos jours, oui, c'est vrai que c'est difficile parce que à notre époque, il n'y avait pas les réseaux sociaux, on avait une éducation assez stricte. Maintenant, on nous fait l'éducation, mais le marmaille, on dirait que c'est les réseaux sociaux qui éduquent Ali. Les connaît mieux que nous, et quand nous essayons d'écouter Ali, ils n'avaient pas dit « Ah oui, mais tu parles pas comme ça à ton enfant. »
7: Ah oui, non, les vrais, c'est marmaille, oui. Ah oui, maman, il connaît rien, donc ses autres, ils connaissent mieux, tout ça. Mais bon, au moins, on connaît. Madèle, le jour où il déplace l'hélicoptère pour elle, fais attention, hein.
0: Donc, Micheline est dans la place.
7: Ah oui, non mais il faut.
0: Mais est-ce que vous la récupérez une bonne ticket l'autokine? Où dit ça là? Mais c'est une animation pour ce week-end, non, passe du coq à l'âne.
7: Mais c'est pour ça, mais attends, là où de dire Franck qui te ramène deux pour moi.
0: Ah ben là, ma fille nous va scanner, nous va envoyer pour par mail. Parce que en personne, en physique sera compliqué.
7: Mais le problème c'est que ici quand on écoute Freedom, elle est décalée.
6: Salut.
0: Ah oui, c'est vrai. Après, voilà, pour gay la ligne, le bon halt man et halt woman a fait une crie halt.
7: Justement, comme elle a pas trop de patience, vaut mieux pas mijouer parce que m'a fait un infarctus.
0: Oui, c'est ça. Il faut pas être cardiaque. Ça, c'est un jeu où nous prévient les gens que si vous êtes les cardiaques, par contre, vous aurez des problèmes.
7: Ah oui, surtout ici, mais le docteur n'est pas à côté.
0: C'est donc, ça. Et l'assurance maladie rembourse pas, hein. Mais dis ça tout de suite, hein. N'est pas pris en charge.
7: Justement. Donc, voilà. Donc, je suis contente de t'entendre.
0: Et c'est gentil.
7: Et puis, une prochaine, alors.
0: Allez, bisous et bisous, petit Covid.
7: Tout le monde. Et puis, tous les gens qu'on a des soucis, tiens bon, largue pas, quoi. Voilà.
0: Merci beaucoup, Micheline.
7: Allez,
0: bonne soirée.
7: Bye bye.
0: Allez, bye. Un petit bout de forme, mais ça n'a l'énergie, ça. On va continuer du côté du standard. Je vous rappelle cet accident au niveau du rond-point de Cambé, justement. On nous parle d'un accident au niveau du rond-point de Cambé. On nous parlait d'un motard au sol. Si vous avez des informations, 02 62 41 51 51. Et là, on retrouve Laurent pour nous parler de ce parachutiste qui aurait vraisemblablement fait une chute. Laurent, bonsoir.
8: Oui, bonsoir. Alors, en fait, je vous appelle parce que j'ai entendu que vous parliez de ça à la radio. Oui. Elle était sur la route là de l'étang salé, et je vois effectivement, madame voit, écoutez, on est sur la route, on voit que le parapente descend très très vite, et là où ma femme me dit, non, il va s'écraser, il va s'écraser. Effectivement, il est passé des montagnes, et pour moi, c'était pas possible. Mais effectivement, il descendait d'une vitesse en tourbillon, c'était quand même incroyable. Et puis, il y avait le deuxième derrière, mais dit, bon, peut-être comme il voit le deuxième. Ben, le truc est calculé, mais je pense que le monsieur a dû peut-être venir portailler secours. Il était quand même impressionnant à voir, quoi. On était dans les embouteillages de l'étang salé. Et c'est quelque chose, quand même. Mais j'espère que c'est pas trop grave, parce que, waouh, là, mon cœur ici, c'est le coup.
0: D'accord. Donc là, où ce qu'on l'a vu, c'est où l'a vu les deux parapentistes, Andy Yalotte, et où t'es...
8: Ouais, non, c'est pas Andy Yalotte. On avait qu'un seul. Au début, il a fait comme un tourbillon. Et il est descendu très, extrêmement vite. Et sur le coup, madame a trouvé ça pas normal. Nous, on a dit non, il est pas normal. Et d'un coup, comme une chute, quoi. Et donc, après, il me dit, ben écoute, il est trop tard maintenant. Mais il me voit qu'il y en a un deuxième, il suit, allez. Mais un petit peu moins vite, mais rapidement. Il pense que le deuxième, c'était certainement pour porter les secours. Et que c'était bien ça, quoi.
0: Alors, n'hésitez pas peut-être à prendre contact avec les secours, justement, pour dire dans quelle zone c'était. Mais et là, vous êtes garé, là. Comment vous êtes? Parce que
8: non,
0: voir quelque
8: non,
0: chose comme ça.
8: Nous étions dans les embouteillages sur la nationale de l'étang salé. On a un petit peu d'embouteillage. Donc, il tombait pas derrière la quatre voies, nous va dire, de mon côté gauche, vu que nous rentrions sur Saint-Pierre. Et il était vraiment loin, mais il était impressionnant à voir. Mais pense pas que moi, il est le seul à avoir vu. S'il y en a des auditeurs là, l'a vu, ben, Naï témoigne aussi, hein. Mais là, choc à moi d'apprendre ça à la radio. Et effectivement, là, nous en train de faire un débat dans la voiture, mais il dit non, mais il pense que c'est quelques figures que vous êtes en train de faire. Et non, c'était donc bien une chute.
0: En tout cas, c'est ce que vous et la dame avez pensé.
8: Oui. Moi, on a directement. Elle est tombée.
0: Alors, Laurent, on a des petites coupures.
8: Je veux pas, et là, on entend votre radio. Oui, je suis sur la route, c'est peut-être normal.
0: Oui. Non, mais il n'y a pas de souci, vous inquiétez pas.
8: En tout cas, s'il y a des autres gens qui peuvent témoigner, parce que c'était quand même impressionnant.
0: En tout cas, merci Laurent d'avoir pris le temps de nous appeler. Et on espère que tout ira bien pour ce parapentiste.
8: Oui, écoutez, j'espère qu'il souhaite aller le meilleur. Hein. En tout cas, mais ce n'est pas plus grave que ça, parce que, mon Dieu, c'est compliqué.
0: Merci beaucoup Laurent, bonne route à vous. Merci. Et du coup là, vous êtes au niveau de l'étang salé, comment ça on circule dans le secteur?
8: Oh, ça bouchonne, là moi je suis déjà arrivé sur Saint-Pierre maintenant, mais ça bouchonne énormément, il surflue de voitures, je pense que, mais il n'y avait rien de spécial sur la route, moi j'ai rien vu, rien de spécial.
0: Hein. Merci beaucoup en tous les cas, bonne soirée, bon retour.
8: Bonne soirée de même.
0: Au revoir. Du côté de la forêt de l'étang salé, c'est le deuxième auditeur qui nous appelle. Il aurait vu un parapentiste faire une chute. Apparemment, il y aurait un autre parapentiste qui aurait essayé de lui porter secours. Si vous avez vu quelque chose, 02 62 41 51 51. Radio Freedom, on continue. Du côté du standard, Freedom, bonsoir.
9: Allô.
0: Bonsoir, madame.
9: Bonsoir, madame. Je suis une dame de Saint-Benoît, hein. Je téléphone par l'immeuble des seniors de Saint-Benoît. Hier, on a eu un peu d'eau chaude, un petit peu d'eau chaude. Aujourd'hui, on n'a plus d'eau chaude. On n'a plus de lumière dans le couloir. L'escalier, l'ascenseur ne marche pas. Rien, rien. Et donc, c'est l'immeuble des seniors.
0: L'immeuble des seniors n'a plus de l'eau chaude, n'a plus rien dans l'immeuble. Il fonctionne.
9: Rien. Il dit que les personnes crèvent d'antiazote.
0: Côté, madame.
9: Ah oui.
0: Là, on ressent en haut comme ça?
9: Ben oui, nous les rejetons. En train de faire croire à nous, bleu tout blanc. Alors, deux gros oiseaux, ils arrivent, la main sur le côté. Ils regardent, ils espèrent. Nous va ranger. Quand on va ranger, ils ne disent pas.
0: Madame, quitte pas, mais retourne sur la route, mais reviens vers haut tout de suite, parce que n'est pas normal qu'une personne âgée les sent. Quitte pas, madame.
9: Oui.
0: On reprend tout de suite avec cette dame. On va retrouver Philippe, apparemment, pour cet accident de parapentiste. Il était avec ces personnes, justement. Allô, oui, bonjour, Philippe.
10: Attendez, je me gare.
0: Oui, pas de souci.
10: Voilà. Je suis garé. J'étais en main libre, là. Oui, alors, je suis à l'antenne, hein.
0: Vous êtes à l'antenne, oui, effectivement.
10: Oui, alors, écoutez, je sors de la plaine, là, où il y avait les parachutistes. Il n'y a pas eu d'incident. Ils ont fait des figures. Ils ont fait des figures. À moi, il y en a un qui s'est échappé du groupe parce qu'il sautait à 4200 mètres, donc il faisait des figures. Et peut-être qu'il y en a un qui s'est égaré, mais ça n'a pas été, il n'y avait pas d'affolement au niveau des parachutistes en bas. Hein. Je vous dis, j'en sors. Par contre, c'est totalement bouché. Vous savez, quand, de la voie rapide, quand vous, je pense qu'il y a eu un accident.
0: Oui, il y a eu un accident un peu plus tôt, effectivement.
10: Oui, ils ont dévié les voitures. Il y avait les gendarmes qui étaient donc au croisement, vous savez, pour aller à Croc Park, là. Ils étaient là, mais j'ai pas l'impression que c'est les parachutistes, parce que ce sont quand même des gens aguerris, là. Ils sautaient à 4200 mètres, j'ai pu discuter avec eux, mais il n'y avait pas, il ne semble pas. À moins est-ce qu'il y en a un qui se soit échappé du groupe ou, J'ai pas eu cette impression. Voilà, c'est pour assurer. Mais par contre, sur la rocade, là, on arrive à voir la voie rapide, là, c'est bouché de chez bouché. Et là, je vous dis, tous les gens ont dû être déviés par le rond-point des temps Salé-les-Bains. Et là, j'ai jamais vu tant de voitures. Là, tout est bloqué. Je vous dis, pour la petite route là qui va à Croc Park, voilà. Mais écoutez, j'ai pas eu l'impression que c'était un accident de parachute. Voilà. Il y a eu deux sauts. On a assisté aux deux sauts. Et le deuxième saut, voilà, c'était des plus perfectionnés, c'est-à-dire qu'ils font des figures. On a l'impression qu'ils arrivent très vite. Mais comme ils tirent les suspentes, enfin, je sais pas si vous connaissez, et là, ils peuvent se poser dans un mouchoir de poche. Voilà. Mais maintenant, je garantis rien du tout. Hein. C'est peut-être, si quelqu'un a vu quelqu'un s'écraser, moi, c'est pas été le cas. J'étais sur la plaine, carrément.
0: D'accord, ok. Vous avez discuté avec le groupe, et pour vous, c'était plus les figures qu'ils étaient en train d'exécuter, quoi.
10: Oui, j'étais les figures qui sont en train d'exécuter. Vous savez, ils font des 380, ils font des plein de. C'est assez impressionnant. Mais j'ai pas eu l'impression. Mais je vous dis, il y en a peut-être un qu'on n'a pas vu, mais en fait, ils sont hyper groupés. Hein.
0: Voilà. Merci beaucoup, en tout cas, voilà. Philippe. On a d'autres informations qui nous arrivent.
10: Voilà.
0: Merci. Écoutez,
10: voilà. Allez.
0: Bonne soirée. Au revoir. On retrouve aussi Dominique du côté de la forêt de l'étang salé. Dominique, bonsoir.
11: Oui, bah écoutez, c'est bien ce qu'il a dit le monsieur là. Hein. Et puis, qu'est-ce que je voulais dire? C'était pour vous dire où ça se situait, puisque soi-disant la gendarmerie, elle disait que c'était trop vaste.
0: Oui.
11: C'est après le Croc Farm. Vous voyez, il y a un chemin là dans la forêt. Il y a le Croc Farm là, oui. Un lieu où. Il y a des crocodiles, tout ça.
0: Oui, Croc Park, oui.
11: Pour les enfants. Eh bien, il faut continuer un peu. Et ils ont sauté un peu plus loin par là-bas.
0: D'accord. Et pour vous, ce serait une chute ou ce serait des personnes...
11: Je ne sais pas, parce que moi, j'ai vu que ça descendait un peu vite. D'ailleurs, il y a un... ça me paraissait bizarre. Mais je ne peux pas vous dire, parce que j'étais quand même un petit peu loin quand je les ai vus sauter. Hein.
0: D'accord, ok.
11: Voilà, mais j'étais dans la plaine, là, des parachutistes.
0: Merci beaucoup.
11: C'est après Croc Farm.
0: Croc Park.
11: Voilà, c'est après.
0: D'accord. Voilà. Au niveau de la forêt de l'étincelle. Bah, nous aussi, on espère en tous les cas.
11: Merci à vous,
0: Dominique. Bonne soirée.
11: Je vous écoute tout le temps.
0: Ah, ben c'est. Continuez.
11: Voilà.
0: Merci de votre fidélité.
11: C'est vraiment très agréable. Allez, bonne soirée.
0: Au revoir et bonne soirée.
11: Au revoir.
0: Alors, des auditeurs qui nous appellent pour cette chute de parachutiste qui aurait sauté depuis la plaine. Des auditeurs pensent que la descente s'est faite un peu rapidement. Donc, on espère qu'ils ne se sont pas fait mal et que c'était vraiment les figures. En tout cas, si vous avez vu quelque chose, 02 62 99 41 51 51, pardon. Nous, on continue avec cette dame qu'on a eue pour un coup de gueule contre son bailleur. Elle a pas d'eau chaude. Madame? Allô?
12: Même pas la télé. Hein? Ce que n'est dans la boxe, ça va, mais ce que n'a pas la boxe. Hein? Et là, ce matin, la plus belle, il y a une dame qui emmène un monsieur visiter une maison, qui est au-dessus de moi, et le jour, il sort en rien. Il dégouline dans le fond. Alors, il relouait cette maison-là. Dans 2-3 jours, elle va venir à peine. Hein?
0: Après, alors, madame, dit... c'est une résidence senior, mais du côté de Saint-Benoît. Comment s'appelle la résidence?
12: Les seniors.
0: Résidence Les Seniors à Saint-Benoît.
12: Oui.
0: Et c'est quel bailleur?
12: La CDR, toujours. Hein?
0: Mon Dieu Seigneur, tout le temps la SIDA, même
12: ah, tout le temps la SIDA. Ils ont fait cravater, ils ont fait la souillée des années, mais nous, on reste dans la merde.
0: Écoutez, madame. Et là, où sont ou complètement oubliés, en fin de compte
12: tout les oubliés, là, nous, toutes, à 79 locataires, ben, les 79 les oubliés.
0: Mon Dieu, point résident, Seigneur. Seigneur, ben, c'est non. La honte, quand même.
12: Encore, là, maintenant, nous, côté cimetière.
0: La Diaou va aller plus vite.
12: Ben oui, la caisse paye à pignon.
0: Ok, madame. Et qui l'a joué, Nina?
12: 79 ans demain.
0: Mon Dieu, c'est madame. Soit... Et la poudre cadeau de l'anniversaire, elle a au bain avec de l'eau fraîche?
12: Oui, baille pas.
0: Pas d'eau chaude. Infiltration non. D'eau dans les murs.
12: Oui.
0: Pas de télé,
12: pas de rien. La partie commune n'a pas de lumière non plus.
0: Pas de lumière dans les murs. Madame, quelle qualité l'immeuble, ça?
12: Ah ben, ça, l'immeuble gros zozo d'avoir.
0: Mon Dieu Seigneur, ben là vraiment, pour les personnes âgées, ne peut pas faire vivre notre bonne grand monde dans l'immeuble comme ça.
12: C'est juste raison. Quand il passe un téléphone, 521-521, il va remonter.
0: Mais jusqu'à quel heure il remonte?
12: Tout le temps, quand il remonte. Ben s'il y en a pour monter, là, il y a un bateau pour mettre le montage dedans.
0: Mais oui, madame, mais il peut être notre grand-mère, il peut... Madame n'a pas un peu de sentiment, n'a pas le sang dans le corps?
12: Mais là, ici, là, s'il y a quelqu'un, il tombe malade, l'ambulance, il vient, il a besoin de rien. N'a pas de lumière dans l'escalier, ni dans la partie commune, l'ascenseur ne mange pas rien. Comment la famille fait?
0: Mais madame, c'est incroyable, quand même!
12: Non, c'est pas possible.
0: Et là, parce que les autres, les personnes âgées...
12: J'y arrive, hein? Il faut y avoir des basses encore pour faire baisser un petit peu les charges après.
0: Mais madame, mais quelle charge? Il n'y a pas rien dans votre immeuble.
12: Je n'y connais pas, non.
0: Et quand vous allez directement sur place, madame, à part dire aux autres que l'information y remonte, n'a point d'autre solution?
12: Non, on n'a pas d'autre solution. Il faut pas le bureau de la CIDA et Saint-Saint-Benoît. Il faut un rendez-vous. Il faut un rendez-vous avec madame Intel. Vous faites comme arrêtez un peu.
0: Ben, madame, elle est bien malheureuse. En tout cas, nous lance l'appel aux auditeurs. Comment des personnes âgées ou... Et combien de logements, là, Zamanina?
12: 79 logements.
0: 79 personnes âgées. Comment ils peuvent vivre dans un immeuble en plein hiver? Sans eau chaude, infiltration d'eau, pas de télé, pas de lumière dans les parties communes.
12: Rien.
0: Et là, ils payent des charges. L'information remonte.
12: Et nous, on engraisse azote toujours, nous. Azote assise dans le bureau, et les vieilles personnes vont engraisser azote.
0: Ben, madame, m'y souhaite à au bon courage, nous refait le point.
12: Ben, nous serons obligés de refaire.
0: Et en tout cas, m'y souhaite à au bon, avec un petit peu d'avance. Bon anniversaire pour demain, même si la situation est compliquée.
12: Oui, merci.
0: Bon courage, madame. Mettez-nous au courant.
12: Merci, d'accord, allez, au revoir.
0: Allez, au revoir, madame. Mais elle est quand même malheureuse, cette dame âgée, 79 ans. Pas d'eau chaude, hein. Et en plus, c'est une résidence senior. Les faits pour autres, résidence, hein. L'ascenseur, il marche pas, n'a point de l'eau, point de lumière, pas rien. Mais où ça nous ça va? Saint-Benoît. Et c'est Madère. Voilà. Le message est passé. Oui, ok. Mais voilà, une petite madame y avancée, là.
13: Je vous rejoins parce que on a une bonne nouvelle. C'est oui. Un auditeur qui était à l'écoute et il était en train de marcher avec son chien. Donc, du coup, c'est pour signaler que les parachutistes vont bien, en fait.
0: C'est une bonne nouvelle. C'est mais du coup, est-ce que c'est une chute réelle ou?
13: Alors, on aura Thibaut qui a fait demi-tour. C'est pas français, ça.
0: Il est revenu sur ses pas.
13: Voilà, pour pouvoir avoir si on peut avoir l'interview. Je sais pas comment
0: dire. La réaction de ses parachutistes.
13: Voilà.
0: Ok, ben on attend. On attend Thibaut.
13: Il retourne sur ses pas. Il m'a dit environ 5 minutes.
0: Ah, ben ça, c'est top. Mais au moins,
13: tout à l'heure.
0: On sait que tout va bien. C'est l'essentiel.
13: Ça. Exactement. Merci à lui.
0: Merci Prisca. Vous revenez quand vous voulez.
14: C'est gentil.
0: L'invitation est lancée. À nous, nous les comme ça. Nous les sympas comme ça. Bon, nous continuons. Freedom, bonsoir.
15: Allô, bonsoir.
0: Oui, bonsoir.
15: Ok, mais ça c'est un immeuble clandestin, c'est que c'est un immeuble que ça.
0: Mais monsieur l'a dit, c'est un immeuble senior. À croire que les seniors n'ont plus de droits, hein.
15: Ok, mais nous comprenons pas mal. C'est un meuble de l'immeuble du métier, elle n'est pas possible.
0: Mais il dit maintenant, invitation à partir plus vite.
15: penser à eux.
0: Non, mais les vrais, monsieur, comment on prend ça?
15: Ah ouais, ça va se faire.
0: Non, mais monsieur, imagine, le pauvre madame, 79 ans, il a pour rien, il paye les charges, et ben, Naïdzali, l'info, il remonte. Ben, juste, et t'as l'heure, c'est lui qui monte, l'info, là, encore à terre. Eh oui, imagine si l'immeuble qui appelle l'immeuble de l'oubli. Non, mais n'aurait plus. Si ben, il cherche des noms d'immeubles, mais peut être un autre immeuble de l'oubli. Mais monsieur, mais ça il fait pas ça. Imagine notre mémé, notre maman, notre famille habite là-dedans, ben elle est pas normale.
15: Non mais ça c'est vraiment elle m'a oublié vraiment, elle est pas possible notre problème là.
0: Elle y cumule, la pauvre dame elle n'a plus de mots.
15: Ok, ben oui, t'es, mais là en plus on a mis Fontaine et puis là M. Fontaine est bien position. Hein.
0: Oui, mais les vrais. Mais n'a pas que monsieur. C'est comme. C'est comme ces familles, les mamans qui sont à la rue avec leurs enfants. Il n'y a plus Aurélien Santon. Mais monsieur, ne la pas vote que pour un monde, ne la vote pour plusieurs élus.
15: Ok, mais l'histoire, madame, là, c'est pour causer. Ok, mais elle n'est pas possible, c'est, mais comment la mairie. Oui, comme madame, tu peux dire, vous mettez des carnets, des boucs, des âges dedans. Ok, la mairie, là, pour une maison sociale pour les urgents. Ok, mais elle n'est pas possible.
0: Non, après, la mairie, comme elle dit, ils ont fait leur travail. C'est ça, la maison sociale. Parce qu'il y a quand même 5 chambres. Mais le problème, c'est que la chambre, il ne ferme pas. Le locataire que les dents, ben, il est un peu agressif. Et où arrive un coup de fille? Comment on peut mettre toute fille? La petite, elle a 7 ans.
15: Elle n'y comprend pas. Elle n'est pas à l'abri d'elle, affaire, comment?
0: Ben, en tant que maman, mamie, qui n'aurait compris elle, mais n'aurait pris mon sac, mais n'aurait allé aussi, hein.
15: Et là, je n'ai même pas à jour mettre la sécurité de la maison aussi pour pouvoir garder si la porte de l'obscurité. Mais à la limite, c'est pas le même affaire. Ou même une porte est séparée, ou même un bâtiment séparé en trois, n'y connais pas moi.
0: Mais c'est ça. Prends une maison que les configurer pour.
15: Mais après, il pense de son caisse, de son mairie. Il devrait être en caisse pour payer l'hôtel pendant des semaines, 3 semaines, c'est pas possible. Dis pas moi, ou bien pas tiens monnaie de caisse. Pour ça, vous êtes formidable pendant des semaines, qui t'a ruiné la mairie, t'as pas. Arrêtez, la donne, vous êtes tout, on est pareil. Faut plaire sur Radio Freedom là, pour gagner une affaire. Mais souvent, là, mon affaire, détourne la zone est fort. Détourner, la donne, telle. Là, vous voyez, madame, depuis une semaine, une plairie, une semaine, 3 enfants, la pas une solution. Mais je comprends pas ça, mais je comprends, bon. Pour moi, dans toute commune, il devait avoir un caisse spécial pour mettre fond d'urgence. Une maison, être à jour, les courants, les propres, les nickels. Crée de l'emploi, fais bonnes affaires, arrête de voler l'argent des talents. Je ne comprends pas.
0: Mais nous, toutes nous, pareil que vous, monsieur Noir, il nous a du mal à comprendre.
15: Mais imaginez, Freedom, t'es pas là, où ça nous, ça va, madame. Mais si Freedom, il fait m'arriver problème, mais comment il fait là, comment il fait, où ça va.
0: Oui, mais le problème, c'est que Freedom, monsieur, nous donne la parole. Nous essayons de mettre les administrations, mais nous ne pouvons pas tout faire. Nous la votons pour des élus. Les élus, il y a des budgets qui ont été votés. C'est pas une antenne de radio, même si nous les grands cœurs, nous écoutons les gens et tout. Hein. Mais
15: oui,
0: monsieur.
15: Oui, écoute, mais vous ne savez pas gagner.
0: Voilà. Non, pas par la mer, par panier.
15: Ben non, mais vous ne gagnez pas, mais le panier va couler à un moment donné.
0: Alors que nous la votons pour des élus, que les censés aident la population, ben où ça les élus, il est.
15: Arrête, c'est ma fille d'azote, arrête avec ma baisse volée là.
0: La partie, le congrès des mères, la partie mange petit fou.
15: C'est out.
0: Non, mais nous pose à nous la question, où ça, Banaïlé, où ça, Banaïlé réagit, parce qu'à la rigueur, on dit que n'a point de fond, monsieur. C'est la Freedom, il fait 38,5%, ou exprime pas ou non plus, que la point, ou dit la point.
15: Mais chérie, il ne comprend pas. Mais elle est pour ça, là. Mettez au député, nous va voter pour vous.
0: Ah, ouais, ah non, monsieur, vote pas pour moi. Mon de passer l'âge. Gagne pas. Monsieur, mais souhaite une bonne soirée. T'as là, on donne des idées aux gens, là.
15: Bonne soirée, les voix.
0: Allez, bye.
15: Allez, au revoir, merci.
0: On a eu Prisca il y a quelques minutes qui nous annonçait qu'il y a un auditeur qui passait dans le secteur de la forêt de l'étang salé, Thibaut, qui devrait prendre contact avec nous dans un petit instant pour nous passer si peu ces parapluistes qui ont atterri en toute sécurité. Bon, apparemment il y a eu quelques petits soucis réels, mais ils ont atterri en sécurité. On fera le point avec Thibaut dans quelques minutes. Allez. Alors, on va retrouver Valérie aussi, qui est partie à cet anniversaire des 45 ans de Freedom. Elle aux répétitions. Ah là là, ma fille. Allons, on retrouve Valérie, t'es là. Allez, où c'est l'idée, là? Valérie!
16: Oui.
0: Bonjour. Oui, vous êtes bonsoir, vous êtes aux répétitions?
16: Bah, alors, je viens d'arriver, au Cabardoc. Bonsoir tout le monde. Je viens d'arriver au Cabardoc. Je recherche les gens parce que en fait, tous les rideaux sont fermés.
0: Ah?
16: Donc je sais pas du tout où on entre, mais je vais rechercher.
0: Prisca a dit vous n'êtes pas au bon endroit.
16: Ah, Prisca dit que je suis pas au bon endroit.
0: Vous n'êtes pas au bon endroit.
17: Bonsoir.
16: Bon, bah, encore
17: moi-même.
16: Ah, c'est là? Ah, il y a quelqu'un. C'est Max qui a sifflé. On siffle pas les gens. On siffle pas les gens, Max.
17: En tout cas, Valérie, on vous entend bien.
16: Bonsoir Prisca. Donc là, je suis entrée dans le parking du Cabardoc. Je sais pas, je dois aller où?
0: Bah déjà, elle est arrivée sur le bon parking, c'est déjà
16: je
0: ça.
16: Je suis arrivée sur le bon parking.
0: C'est
16: oui,
0: déjà ça.
16: Après, je sais pas où est-ce que je dois aller, mais on va chercher, c'est pas grave. On va trouver, hein.
0: Mais sinon, vous avez Prisca,
17: voilà.
0: Elle vous fait les aiguilles de direct. Elle vous fait votre boussole standard si vous avez besoin d'elle.
16: Vous savez quoi, Isabelle? Je marche, j'entre.
0: Elle y va au talon.
16: Voilà, il faut monter. Merci, monsieur. Il faut monter. Je vais monter.
0: Hein. Allez, vas-y au talon, Valérie. On croit en toi.
16: Je vais monter. Je vois des gens tout en haut. On va aller voir si c'est les gens que nous cherchons. Bon, au port, il fait bon, hein, en tout cas.
0: Oui, mais il fait bon. Moi, je pense que le 7 août, je mettrai quand même ma petite laine.
16: Écoutez, j'entre dans une salle, je ne sais pas du tout.
0: Elle y connaît pas où c'est, ça va, mais elle y ça va.
16: Où est-ce que je suis? Je suis dans une salle avec des fauteuils. Bon, en tout cas, je suis bien au Cabardoc, hein, parce que c'est écrit Cabardoc, mais alors, je pense que je ne suis pas dans la bonne salle. Attendez, j'essaye quelque chose d'autre.
0: Bon, Valérie, est-ce qu'on peut... Je reste avec vous. Je baisse simplement votre micro. Je vais juste prendre Judica L pour un véhicule en panne.
16: Oui, allez-y.
0: Et je reviens vers vous tout de suite.
16: Il n'y a pas de souci.
0: À tout de suite.

0: On retrouve Judicaël pour un véhicule en panne. Bonsoir Judicaël du côté du tampon.
1: Bonsoir.
0: Oui, bonsoir. Qu'est-ce qui se passe?
1: Donc là, ben, je suis sur la route là, partant du Waki pour monter vers le tampon, là, par la D26.

0: Oui, bah si on la voit au dernier moment, elle a mis ses feux de détresse.
1: Il y a juste le feu de détresse, il n'y a pas le triangle, mais il n'y a que le feu de détresse.
0: D'accord, ben on passe le message. Merci beaucoup, Judika, et on vous souhaite une bonne route.
1: Pareillement, bonne soirée, bon courage.
0: Bonne soirée à vous. Judy Kael qui nous signale un véhicule en panne au niveau du Waki en direction de l'entre-deux. Attention, parce qu'on le voit au dernier moment, il est dans le virage. Attention dans le secteur. Nous, on va essayer de voir si on peut retrouver Valérie.
2: Oui, oui.
0: Oui, Valérie est toujours là.
2: Je suis là, j'ai trouvé du monde depuis que vous m'avez mise en pause. J'ai trouvé du monde. Alors écoutez, on va aller voir c'est qui, hein, parce que je connais pas. Bonsoir, c'est Radio Freedom. Vous êtes
3: Giovanni.
2: Vous faites partie de
3: DDK, de London Care, le groupe qui va accompagner.
2: D'accord, ok. Merci pour DDK, parce que je l'avais pas. Giovanni.
3: Oui, c'est ça.
2: Giovanni. Enchantée, Valérie. On va passer avec tout le monde. Alors, ben toi, tu vas te représenter, même si on t'a vu cet après-midi.
4: Patrice, guitariste de DDK.
2: DDK d'A London Care, hein.
0: Valérie qui fait la traduction.
2: Pardon Isabelle?
0: Non, je dis Valérie fait la traduction des abréviations.
2: Ah oui.
4: Isabelle.
2: Non, tu t'appelles pas Isabelle toi, vas-y, on refait.
4: Non, mais dis bonjour Isabelle.
0: Bonsoir.
4: Oui, Cornélie. Ouais, c'est Livane ça, percussionniste DDK.
2: DDK, toujours d'A London Care.
5: Bonsoir, c'est Loretta, la choriste d'A London Care.
2: Ah, merci, enfin quelqu'un qui dit les choses en entier. Et enfin...
6: Bonsoir, moi c'est Fano, bassiste DDK d'A London Care.
2: Voilà, il y a d'autres personnes dedans? On va aller dedans, Isabelle, on va aller...
0: Allez-y Valérie.
2: Il y a un tas de monde dedans. On va dire bonsoir à Freedom, bonsoir tout le monde.
7: Bonsoir.
2: Alors, il faut que tu te présentes parce qu'on n'a pas les images.
7: Bonsoir, moi c'est Clara et je serai là pour chanter pour Freedom.
2: Quand ça?
7: Le 7 août.
2: Le 7 août. Oui, c'est ça, 7 août.
7: À Expo Bad Saint-Paul.
2: Ah, à partir de?
7: Je ne sais pas encore, 19h.
2: 19h, elle vient d'arriver, c'est normal. Bonsoir monsieur, je suis Radio Freedom, Valérie. Allez-y, présentez-vous.
8: Ah, c'est l'eau, oui. C'est...
2: À part ça
8: Je suis guitariste, mais là, ce soir, je ne vais pas, moi. C'est ma des musiciens.
2: À cause.
8: La des musiciens.
2: Vous ne faites pas partie de DDK?
8: Non, je suis chauffeur de Michou et mari en même temps.
2: Ah d'accord, ben voilà, fallait dire. Alors on va, il y a quelqu'un qui a l'air très très timide, alors à vous.
9: Et bonsoir. Et c'est Ulrich, moi c'est Ulrich de Clavis.
2: De DDK?
9: C'est ça, voilà.
2: Ah, tu es sûr, hein?
9: Oui.
2: Oui, d'accord, ok. Bonsoir Madame Michou.
10: Bonsoir Michou, tout quoi, il est bon, hein?
2: Michou, tout quoi, c'est bon, ok. Alors, bonsoir, Freedom.
0: Valérie. Mais
2: bonsoir. Oui.
0: Attends. Valérie, juste oui. Avant que Michou, il présente à nous ça avec une énergie que nous connaît à elle.
2: Oui.
0: Mais ça va, je suis la route.
2: Ah, ben allez, il y a qu'on a où.
0: Allez. Bon, à tout de suite. Allez, allons à côté de... Retrouve David, apparemment véhicule en panne sur la voie de dépassement du côté des Sables, mais David n'est plus là. David qui nous signalait un véhicule en panne au niveau de la zone des Sables sur la voie de gauche en direction de, si le standard pouvait me donner la direction, en direction de Saint-Pierre. En direction de Saint... Alors l'information a été donnée... on continue du côté de Valérie du coup. Allez.
10: Et moi qui reviens un petit peu avec toi.
0: Oui, et toi qui reviens un petit peu avec moi.
10: Allez, Valérie.
0: Allez, Valérie, Michou.
10: On continue, ça va?
2: Oui, ça va bien, merci bon. Et toi?
10: Ben oui, on n'a pas perdu le chemin comme ça.
2: Non, j'ai pas perdu le chemin, j'ai juste pas trouvé les escaliers, c'est différent.
10: Ah, d'accord, mais moi, on va prendre l'ascenseur, moi, comment partir? Ah.
2: Pour quelqu'un qui fait du sport.
10: Ah, excusez-moi, hein, chacun ses priorités. Bon, moi, allez. Je fatigue, moi, mon corps. Alors, on y va. Allez, on était avec Michou.
2: Oui, on est avec Michou. On retourne avec Michou. Michou, à toi.
10: Ah ben, bonsoir tout le monde sur le plateau.
2: Bonsoir Michou.
11: Si, t'as le droit de dire. Si.
10: Non, bonsoir tout le monde. Voilà,
0: Michou.
10: Nous,
0: on répète. Michou.
10: Avec l'orchestre. Alliant,
0: Michou, vous connaissez.
10: On va repartir
0: Freedom,
10: sur la route.
0: C'est la priorité en direct. Attendez un petit coup, nous recevons sur la route. Nous essayons de retrouver David que l'est là cette fois-ci. David.
12: Oui, c'est bonsoir.
0: Oui, le véhicule est toujours en panne sur la 4 voies.
12: Écoutez, c'est sur la voie de dépassement au niveau de. Juste avant la sortie des Sables, direction Saint-Pierre. Et il y avait trois jeunes qui étaient en train d'essayer de pousser. Donc après, je ne sais pas si. DRR au courant ou pas, je sais

0: vous dire.
1: Bah, on va faire le nécessaire auprès de la direction régionale des routes.
0: Et là, je suis arrivé du côté de Biafran et ça roule pas non plus.
1: Oui, à cause de ces accidents qui se sont produits un petit peu plus tôt.
0: Voilà. Mais là, je vous dis, c'était les sables quand je suis passé, il n'y a même pas 5 minutes. Donc, ils sont sur la voie de dépassement, ils n'ont pas le warning, ils n'ont pas les feux non plus. Et ils n'ont pas de gilet. Donc, c'est un peu dangereux. Mais bon, là, il y a le ralentissement, mais voilà.
1: Merci beaucoup, David. Nous fait le nécessaire.
0: Voilà.
1: Allez, bonne soirée. Merci à vous, au revoir. Merci beaucoup à David qui est au niveau de la zone des sables en direction de Saint-Pierre sur la voie de gauche, un véhicule en panne. Apparemment, il y a des personnes qui sont en train de pousser le véhicule. Attention dans le secteur et nous, on fait le nécessaire auprès de la direction régionale des routes. Et enfin, nous retrouve Michaud.
2: Oui, allez, ouf, alors attendez, j'ai mis beaucoup de son dans mes oreilles. On retrouve Michou. Allez, on reprend Michou. On avait mis pause, on reprend.
3: Bonsoir, bonsoir Frida.
1: Bonsoir.
3: Ah nous là.
1: Allez, la troisième est la bonne.
3: Au Cabadoc avec l'orchestre d'Alondonker. DDK. Alors. Mais ben, nous les parmi les, moi en tout cas les anciennes, mais les parmi les jeunes là, mais les contents. Mais retrouve à nous le 7 août.
4: Où ça?
3: À Expo Bat Saint-Paul, maman, viens nombreux. Nora Gaïa, l'ambiance, bonne vieux, bonne jeune, toute.
2: Merci Michou. Je vais continuer mon tour vite fait, je reviens après. Voilà, là j'entre quelque part, ou peut-être j'ai pas le droit de rentrer, mais c'est pas grave.
1: Non mais à toute façon, il y a mettre à ou partout.
2: Je rentre quand même. Ah, il y a une dame que j'ai pas vue encore tout à l'heure. Si, il n'y a pas de nom, en fait. Ouais. Y a pas de nom. Bonsoir, c'est Radio Free, dame, comment vous appelez?
5: Pascaline.
6: Il appelle pas Elouris, il y a Soya Maillet.
2: Vous faites partie de DDK?
5: Non, je suis accompagnatrice.
2: Accompagnatrice de qui?
5: Du batteur.
2: C'est quoi le prénom du batteur?
5: Yolin.
2: Il est où lui? Parce que je l'ai pas vu lui.
3: Au fond.
2: Ah.
3: Au fond à droite.
2: Qui m'a dit qu'il fallait noter. Bonsoir. C'est Radio Freedom. T'as remarqué, je pense, avec la bonnette, c'est écrit Freedom, donc on peut pas faire mieux. Je vais te laisser te présenter en direct à la radio.
7: Voilà, c'est Yolin. C'est le batteur. Et ben, nous sommes maintenant, on peut s'asseoir. Et pas à Fano.
2: Ah ou non alors?
7: Non, moi si, mais le patron est là. Ah.
2: Quand le patron est là, on peut pas faire trop.
1: Ben oui, il fait pas trop des ânes.
7: Devant lui.
2: Il plane.
7: Ah oui, il plane pas trop devant lui parce que là, c'est aïe là. Mais comme il regarde mon gros yeux. Ouais.
2: Bon ben, j'ai trouvé une autre dame, elle fait peut-être pas partie du... Non, bon c'est pas grave. Hein.
8: Demande à laisser tes moins stressée, Yolan.
2: C'est ça, Yolan?
8: Oui, que...
2: Est-ce que tu es moins stressée? Attends, c'est Patrice. Est-ce que tu es moins stressée?
7: Mais pas stressée, moi.
1: Non, elle n'était pas stressée. Pourquoi tu dis ça?
7: Non.
2: Non, jamais stressée.
8: Jamais.
2: Allons.
1: Jamais.
2: M'accompagne à où? Enfin, m'y suive à où surtout? Allons. Donc là, on entre. Bonsoir tout le monde. On n'est pas les seuls. Waouh. Alors, je vais apprendre à jouer de la batterie.
1: Oh, wow.
8: Génial.
2: Je vais apprendre à jouer de la batterie avec Yolin, puisque c'est lui le batteur. Et Pascaline, qu'est-ce que tu peux m'apprendre, toi, Pascaline?
9: Oui. Cause.
2: Personne n'y voit pas où.
5: Une super ambiance vous attend.
2: Super ambiance vous attend?
5: Oui.
2: Ouais. Jusqu'à quelle heure?
5: Jusqu'à pas d'heure.
2: Ah ben non, faut que je rentre chez moi dormir quand même.
5: Bah jusqu'à 22h là ce soir.
2: Bon, d'accord. Et là, du coup, pourquoi tu rigoles, Isabelle?
1: Mais parce qu'on dirait qu'on n'est pas convaincu. Elle y fait les balances quand même.
2: Non, elle fait pas les balances, elle est assise sur une chaise.
1: Elle échauffe la chaise quand même.
2: Ben, elle fait pas les balances, tu me racontes des bêtises, Isabelle. Donc là, tout le monde est en train de se mettre en place. Rappelle-moi ton prénom.
10: Ivan,
2: ouais. Bah, attends, rappelle-moi ton prénom.
10: Livan,
2: c'est mieux parce que Livan. Donc Livan est en train d'installer son pied de d'instrument. Son pied de
11: percussion.
2: De percussion. Patrice est en train d'installer son truc aussi. Yolin est en train de vérifier si les petits tambours ils battent bien. Mince, attendez. Rappelle-moi ton prénom.
11: Ulrich.
12: Giovanni.
2: C'est qui Ulrich?
1: Un jour, elle va finir par connaître.
2: Lui, il vient
8: à gauche sur le piano.
2: Ah lui, bah oui, lui il est riche, oui, bah oui, tu m'étonnes. Giovanni a sorti son gros, ça s'appelle un piano ou ça, un clavier.
8: Giovanni.
2: Son gros clavier.
8: Oui, le gros clavier.
2: Mais je.
8: Et Giovanni, c'est mal barre, il a un clavier blanc.
2: Il a sorti son gros clavier blanc. Pourquoi ça s'appelle pas un piano au fait?
4: Un piano acoustique.
2: Attends.
4: Un piano acoustique en fait. D'accord. Acoustique, et ça c'est un instrument électronique, on va dire. Donc un clavier. Clavier ou synthé.
2: D'accord, ok. Donc voilà, donc Giovanni, Livan qui est en train d'installer ses percussions, Fano qui est en train d'installer sa guitare, guitare électrique, Yolin qui a fait du désordre. Et puis Michou et Clara qui sont quelque part cachés. Donc voilà. Et ça s'appelle comment tes percussions là?
11: Freddy, bien, hein?
1: Quoi dit, il est bien?
11: Des congas.
2: Congas?
11: Oui.
2: Ça vient d'où?
11: Du Brésil par là-bas.
2: Du Brésil par là-bas, d'accord. Et ça se joue comment ça?
11: Avec la main.
2: D'accord, oui, avec la main, mais.
11: Bah, on a plusieurs styles de jeu en fait sur le conga.
2: Oui, bien sûr. C'est pas grave, ça, il n'y a pas besoin de brancher.
1: Ça les guider en mode de Dora l'exploratrice.
8: Ah, mais c'est incroyable.
2: Voilà, on a entendu les congas. Et puis ben voilà. Bon ben Isabelle, je vous laisse. Je vais les laisser se préparer. Et puis à tout à l'heure.
1: À tout à l'heure, il y aura Prisca qui va vous accompagner.
2: D'accord, ça marche. À tout à l'heure.
1: À tout à l'heure.
2: À demain, Isabelle. Bonne
1: à
2: soirée.
1: Demain, merci. Non mais c'est bien. Au moins elle est en mode Dora l'exploratrice. Ne pourra pas reprocher à elle
6: non.
1: d'investir à elle.
6: Est-ce que vous gagnez jouer piano ou clavier?
1: La batterie Ska Miguel par contre fait des odes. Ça Miguel fait.
6: Bon ben en tout cas nous ça fait des odes le 7 août.
8: On veut garder la place?
1: Non, mais il veut pas garder la place, mais ça il fait une affaire en fait. Attendez, laisse-moi vivre, laisse-moi respirer.
8: Ah non, mais laisse pas au moins. Alors,
1: allez,
8: on va pouvoir commencer l'émission. On est prête?
1: Attends, à où?
8: Ah bon, ben, mi-cause encore, ben, alors.
1: Cause à où? fais le brodage.
8: Je fais toujours. Attends, à où? Un petit peu, ce qu'on va
12: préparer. 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

0: Bon ben, Isa, on met le jingle alors. Alors, nous allons commencer les petites annonces. Il est 19h11.
1: Il ne met pas jingle, il fait pas rien, laisse-moi là. Parce que moi, elle a décidé que de toute façon...
0: Vous restez là.
1: Oui, mais veut rester là, mais veut tenir l'antenne jusqu'à demain matin.
0: Moi, je veux ma place.
1: Que ça ouvre.
0: En échange.
1: Que ça ouvre.
0: En dessous, le 6 encore, celle-là. Celle-là même. Allez, nous, ça va.
1: Allez, nous, ça va.

0: Eh ben allez, nous ça va, nous démarre. Il est 19h passé de 15 minutes à La Réunion. Merci à vous d'être à l'écoute. Et puis, nous allons commencer notre émission pas chaleur tropicale, non, bah du tout. Là, c'est les petites annonces. LOL. Diego qui nous a rejoint, évidemment. On est ensemble donc jusqu'à minuit. Mais cette première heure, c'est les petites annonces. Tout à l'heure, on aura un petit peu Valérie également qui est en direct des répétitions du concert de la Radio Freedom, vous l'avez entendu. Et ensuite, on aura peut-être aussi des nouvelles de Francky également, du côté du rallye. Alors, les appels. 02 62 99 12 00 pour les pertes et les vols. Le 02 62 99 14 00, ça sera toutes vos annonces diverses. Vous souhaitez acheter, vendre, louer, échanger, donner, ça sera le 02 62 99 14 00. Et puis le standard du radioguidage, le 02 62 41 51 51. On est parti. Par ici. Radio Freedom, bonsoir. Allô?
1: Bonsoir.
0: Oui, bonsoir.
1: Je passe une annonce.
0: Oui, m'écoute à où?
1: Je peux dire à Tifofol.
0: Oui.
1: Gaël, arrête de dire que voilà, lui, voilà, là, je suis des gars au téléphone.
0: Comment ça?
1: Ah, ben, comment ça? Connais Gaël, il y a 50 000 téléphones. Elle a toujours rien fait pour dire.
0: Ah, ben là, monsieur, on est dans les petites annonces.
1: Ça va, ben c'est une annonce, ça, aussi, ça.
0: Ah bon, bon ben c'est un message à passer, oui.
1: Gaël, voilà, Gaël, arrête tout le temps, si elle-même, elle colle sur le monde, comme si elle c'est la reine de la star, là. Mais demande-elle ça qui vient des pompes. Hein? Gaël, parce qu'elle, elle fait comme si elle c'est une reine, où c'est elle vive, elle est une case, elle. Elle a une case, elle a tout pour le dedans. Est-ce que non, je peux me tuer?
0: Monsieur, pour régler les comptes, là, ça sera plutôt plus tard. Hein. Je pense que ça sera mieux que dans l'antenne des petites annonces. Radio Freedom, bonsoir. Allô?
2: Oui, bonsoir.
0: Bonsoir, monsieur.
2: J'appelle pour une perte, s'il vous plaît.
0: Oui, qu'on soit la perte, monsieur.
2: Ma pièce de mon PMI, mon pièce d'identité, mon carte vitale et que mon. Encore, avec mon carte bancaire.
0: Et tout ça, elle était dans
2: une pochette. C'est une petite pochette rouge.
0: Ouais.
2: Parce que je ne connais pas exactement ça, ma pièce, mais c'était sur la route et ma pièce entre Sainte-Marie et Sainte-Suzanne.
0: Et c'était quand?
2: C'était quand? C'était le 13, si je ne me trompe pas.
0: Ah, depuis le 13, mais ça fait 10 jours
2: non,
0: déjà.
2: Non, le 19, pardon, on m'a trompé.
0: Oui. Les papiers sont dans quelqu'un. À quel nom, pardon, monsieur?
2: Benoît.
0: Comment?
2: Benoît Kylian.
0: Ça s'écrit comment?
2: Benoît, c'est B-E-N-O-I-T-E et Kylian, K-Y-L-I-A-N.
0: Et Kylian, d'accord. Eh ben, très bien, on note donc dans une pochette rouge, plusieurs documents de monsieur Benoît Kylian a été perdu entre Sainte-Marie et
2: Sainte-Suzanne.
0: Sainte-Suzanne. Eh ben, c'est noté.
2: Merci beaucoup, bonne soirée.
0: Merci, au revoir.
2: Au revoir.
0: Au revoir. Les pertes, c'est le 02 62 99 12 00. On essaie de revoir Thibaut pour les informations des parachutistes. Allô?
3: Oui, allô?
0: Oui, Thibaut?
3: Oui, c'est moi.
0: Oui, alors, du coup, vous êtes reparti voir les parachutistes?
3: Voilà, j'ai discuté avec eux, mais ils étaient timides, ils n'avaient pas envie de parler sur la radio.
0: Ah, c'était les parachutistes qui voulaient pas. Mais moi, j'attendais votre appel quand même, passer à l'antenne.
3: Je suis désolé, c'est vrai, je suis passé à autre chose après. Mais ils vont bien, il n'y a pas de problème, j'ai discuté avec eux, ils ont rigolé, tout ça.
0: Bon, ben, expliquez-nous un petit peu alors, qu'est-ce que vous avez posé comme question avec eux? Qu'est-ce qui s'est passé? Ils faisaient des entraînements?
3: C'est simple, c'est oui, voilà, ils étaient en plein entraînement. C'est des techniques de descente qu'ils font et ça peut arriver qu'ils tournent très vite et qu'ils descendent très vite, mais il n'y a pas de problème. Il n'y a pas de problème, c'est fait pour quoi.
0: Et vous me disiez tout à l'heure au standard que vous étiez en train de marcher du côté de la forêt, c'est ça? De quel côté déjà?
3: Moi, j'étais dans la forêt des Temps Salés et j'ai entendu sur Freedom qu'il y avait des parachutistes qui apparemment étaient qui s'étaient peut-être écrasés. Donc, je suis allé voir parce que la plaine, eux, ils se posent sur la plaine, près de la 4 voies.
0: Oui.
3: Si vous voyez où c'est.
0: Moi, je vois pas, mais sûrement, on voit nous.
3: Il y a une grande plaine à côté de la forêt d'étang salé et oui. Généralement les parachutistes ils se posent dessus et je le savais donc je suis allé voir.
0: D'accord, ok, bon bah très bien. En tout cas, on vous remercie énormément Thibaut d'avoir pris la peine de nous appeler. Vous étiez à l'écoute et vous les avez vus, vous êtes même allé les revoir. Mais c'est eux, ils étaient timides un peu.
3: Oui, ils n'avaient pas envie de parler. Ils se sont tous rejetés là-bas, ils n'avaient pas trop envie de parler.
0: Ah bon.
3: C'est compréhensible.
0: En tout cas,
3: ça fait peur de parler sur la radio aussi.
0: Bah, ça fait pas peur. C'est comme si on discute l'un et l'autre, non?
3: Enfin, je sais pas. C'est vrai.
0: Une conversation
3: vrai.
0: Assez normale, je pense. En tout cas, merci beaucoup, Thibaut. Tout le monde va bien et on est ravis de l'entendre.
3: Bah, super. Je suis content de vous avoir rassuré.
0: Merci en tout cas, à bientôt.
3: Bonne soirée.
0: Belle soirée, à bientôt, au revoir. Eh oui, donc cette information là, il était vraiment à l'écoute et il est parti les voir. Tout va bien, on est rassuré. Mais ça fait peur hein, de voir une chute comme ça, effectivement. Et c'était Anne-Marie que j'ai quand même aussi rappelé pour rassurer tout le monde. Radio Freedom, bonsoir. Allô.
4: Allô, oui.
0: Bonsoir monsieur.
4: Bonsoir, madame. Excusez-moi de vous déranger.
0: Mm-hmm. Écoutez-vous, monsieur.
4: Je suis en direct, hein.
0: Vous êtes en direct de la radio?
4: Oui, pour le maire de Saint-Paul.
0: Oui.
4: Parce qu'il y a 2 semaines, nous, à Salineo, les acacias sont oubliés de la lumière.
0: Il n'y a pas de lumière aux acacias?
4: Ah oui, il n'y a pas de lumière aux acacias.
0: Ah, et c'est
4: ça
0: où
4: fait
0: est...
4: déjà 2 semaines, on vous appelle.
0: Mm-hmm.
4: Et M. Séraphin, il dit que M. Melchior, il a dit, je ne suis pas contre, hein,
0: mm-hmm.
4: Mais M. Melchior, il a dit, Léo est oublié. Mais par contre, on est oublié vraiment.
0: Ah, hein, ça alors. C'est pas normal, ça, depuis 2 semaines, et vous avez déjà appelé
4: deux
0: la radio.
4: 2 semaines, madame, ça oui. Dure, là. 2 semaines, ma voiture, il est dehors. 2 semaines, ça dure.
0: Oui.
4: Mais c'est pas possible.
0: Quand vous me dites quand vous me dites votre voiture est dehors, ça veut dire quoi? Que la voiture est dans le noir?
4: Ben oui, dans le noir, complètement.
0: Mmh. Mmh. Et c'est que votre rue, c'est quoi? C'est quoi les acacias, c'est où exactement?
4: Lotissement Stade. Stade de la Saline, près de l'église.
0: Saline Léo, monsieur?
4: Oui, à Saline Léo.
0: D'accord.
4: Lotissement Stade. Il y a 2 semaines,
0: oui.
4: On n'a pas de lumière, on n'a rien.
0: Mais c'est dans le chemin, hein?
4: Ah oui, dans le chemin.
0: Oui.
4: Et Saint-Gilles, c'est éclairé. Dès qu'un petit ampoule qui brûle, Saint-Gilles est éclairé.
0: Saint-Gilles-les-Bains?
4: Mais au moins,
0: Ben, monsieur n'a pas rien avec Saint-Gilles dans Saint-Paul.
4: Oui, ben, il y a partout.
0: Ben, la Saline Léo, moi, m'y habite Villel à côté, il y a la lumière aussi chez nous, hein?
4: Ben, et nous, ici en haut, on n'a rien.
0: Ben voilà, on parle à moi de Saint-Gilles-les-Bains, moi, m'y dis à Villel est juste à côté, il y en a.
4: Ben oui, ben, ici en haut, on a rien.
0: Voilà, on n'est pas obligé de citer Saint-Gilles pour dire Saint-Paul.
4: Ben, écoutez, c'est la commune de Saint-Paul.
0: Ben, oui, monsieur, il veut dire aussi.
4: Tout le monde.
0: Bien sûr. Ah, le coup de gueule est entendu, en tout cas, monsieur.
4: J'espère que monsieur Séraphin nous écoute de mettre la lumière là, sur la rue des Acacias.
0: Mm.
4: Parce que c'est impossible, ça.
0: On parce que ça commence à bien faire.
4: Ah oui, certainement.
0: Mm. Bon. Ben, monsieur, c'est noté de notre côté, en tout cas. Bon courage.
4: Merci quand même de vous m'écouter.
0: Mais je vous en prie, monsieur, c'est normal. Allez, bonne soirée à vous.
4: Allez, voici, j'espère que demain, s'il n'y a pas...
0: Vous rappelez à nous, monsieur, l'antenne l'est fait pour ça. C'est bon?
4: Oui, s'il n'y a pas lundi, on va bloquer la mairie de la Saline avec Saint-Paul, hein, parce que
0: d'accord.
4: C'est impossible.
0: Mais quand vous faites une bloquée, vous appelez à nous aussi.
4: Ok. C'est
0: bon?
4: J'espère.
0: Allez,
4: okay.
0: On lance l'appel également pour les habitants du côté de Saline Léo. Si vous êtes également dans le noir, la pointe de lumière apparemment dans le chemin. Depuis 2 semaines, là on était avec un monsieur qui était aux Acacias. Saline Léo, lotissement Stade. Si vous êtes dans la même situation, appelez-nous 0202 99 12 00. Radio Freedom, bonsoir.
5: Oui, Radio Président, bonsoir.
0: Bonsoir, monsieur.
5: Voilà, je réitère mon annonce
0: oui
5: hier.
0: Oui.
5: Je vends.
0: Ah, non. Non.
5: Allô?
0: Ben non, monsieur, on ne peut pas avoir fait une vente sur ce numéro-là, c'est pas le bon numéro.
5: Ah, c'est pas le bon numéro?
0: Ah, non, c'est le 99-14-00, on l'a fait le 12.
5: Ah, excusez-moi.
0: Je vous en prie, excusez-moi. À tout de suite, monsieur. Hein? Merci.
5: À tout de suite.
0: Merci, je vous en prie. Radio Freedom, bonsoir.
6: Allô?
0: Oui, bonsoir, madame.
6: Bonsoir, excusez-moi de vous déranger.
0: Je vous en prie.
6: Le mien est un petit peu spécial, je ne sais pas si vous allez bien me répondre, de raccrocher c'est ou pas. Je suis la copine, amie d'enfance de Michou. J'étais en métropole, mais là je suis ici, si c'était possible de lui donner mon numéro pour qu'elle m'appelle.
0: Ah, ben oui, c'est très particulier, mais je ne veux pas raccrocher, mais racontez-nous, votre copine de où?
6: De Saint-Joseph. C'est une petite Saint-Joseph.
0: Mm-mm.
6: Oui, j'allais chez elle et tout, on jouait ensemble et tout.
0: Jouer où ça? Saint-Joseph?
6: À Saint-Joseph.
0: Un ami d'enfance?
6: Oui, oui, oui, ami d'enfance.
0: Ah, comment on appelle madame?
6: Aniel Thium, T-I-2-L-U-M.
0: Ah, vous êtes en direct, hein, on n'a pas besoin forcément du nom de famille.
6: Ouais. Non, mais dis le nom de famille, c'est le nom de famille, c'est bien pour elle. Comme ça, elle voit tout de suite c'est qui.
0: Ah, d'accord. Comment on dit à moi?
6: T-I-2-L-U-M. Aniel Thium.
0: D'accord.
6: Merci beaucoup.
0: Eh ben, on va essayer.
6: Moi, je suis partie il n'y a pas longtemps que je suis revenue ici. Et je suis partie, j'avais 18 ans et demi, mais on s'est perdu de vue.
0: C'est-à-dire
6: Et tout le temps, quand je l'entends chanter, j'ai dit, ah là là, j'aimerais bien avoir son numéro. Mais là, comme j'ai vu que vous pouvez lui donner, j'ai dit, je vais lui donner mon numéro.
0: Ah, ben c'est bien ça. Mais quand elle sera à l'antenne avec nous, là, de nouveau, on lui donnera le message.
6: D'accord.
0: Donc, Aniel de Saint-Jo, ou la partie de quel côté, quand ça, vous êtes, c'était à quelle époque, à quelle année, pardon?
6: Oh là là, les années 66-68.
0: 66-68. D'accord. Et pourquoi on rigole, Aniel?
6: Je rigole, parce que j'aimerais bien la voir.
0: Ce serait bien, mais on vient pas à l'anniversaire de la radio?
6: Oh, je suis tout seul.
0: Uh-uh.
6: J'ai pas de voiture.
0: Ah là là. De quel côté, Saint-Joseph même, ou est revenu à Saint-Joseph? Au tampon?
6: Moi, au tampon.
0: D'accord.
6: J'ai pas trouvé de maison à Saint-Joseph, et je suis venue au tampon.
0: D'accord. Et ça fait combien de temps que vous voulez rentrer à La Réunion?
6: À La Réunion, je faisais 6 mois ici, 6 mois en métropole, mais là maintenant je suis venue définitivement parce que j'ai perdu un fils à l'âge de 36 ans, et je suis venue ici puisque pour l'enterrer, et c'est rare que maintenant je vais là-bas.
0: Hein. Oui.
6: C'est plutôt les enfants qui viennent me voir.
0: Mes condoléances, ça s'est passé quand?
6: Ah, ça fait longtemps, 2018.
0: 2018, d'accord.
6: Depuis 2018.
0: Ben oui.
6: Ouais, mais bon, c'est comme si c'était hier pour moi. Hein.
0: Ben oui, ça c'est sûr, oui, ça je comprends, oui. Daniel.
6: Voilà.
0: D'accord.
6: J'aimerais bien la revoir, alors j'aimerais bien qu'elle m'appelle.
0: Ben ça serait sympa en tout cas de retrouver une copine d'enfance comme ça, années 66.
6: J'en ai une autre, mais elle est partie en métropole et j'ai jamais retrouvé aussi. Toutes mes copines sont parties en France comme moi.
0: Bon, ben on pourra lancer l'appel si vous voulez aussi pour rechercher un. Mais est-ce qu'on a une petite anecdote avec Michou pour nous?
6: Ben non, on était sous les de ce temps-là. Moi, j'étais encore un petit peu bête. On asseyait sous la véranda, on discutait. Et puis, à ce moment-là, elle chantait aussi.
0: Voilà. Ah, elle chantait déjà?
6: Oui, un petit peu. Oui.
0: Bon, dis donc.
6: Enfin, elle n'était pas connue. Le temps que moi, j'étais là, elle n'était pas encore connue. Hein.
0: Oui.
6: Voilà, mais on avait les mêmes copines. Et voilà, plus de copines que copains.
0: D'accord.
6: Parce que mon père était très sévère, était engagé militaire, il fallait pas parler trop avec les garçons.
0: D'accord. Donc
6: voilà.
0: Éducation très stricte.
6: Pardon?
0: Éducation très stricte.
6: Voilà. Oh là là, il a eu 5 filles, le pauvre. Alors je vais surveiller ses filles.
0: Les 5 filles du docteur Manche.
6: Voilà, 5 filles. Voilà.
0: Incroyable ça. Eh ben dis donc, Aniel, merci à vous pour ce petit.
6: J'aimerais bien la voir. Hein,
0: oui. C'est noté.
6: De tout d'après ce que j'ai compris, ma soeur m'a dit qu'elle habite au tampon.
0: Mm-mm.
6: Je crois.
0: Je sais pas. Voilà. Moi, je pourrais pas confirmer, mais.
6: Okay.
0: Mais en tout cas, les auditeurs, vous voulez bien à l'écoute de la radio?
6: Oui,
0: les auditeurs.
6: Oh. J'écoute Freedom la nuit, le jour. Nuit, les jours sur ma radio. Là, elle est en route. Là, je suis sortie sous la véranda pour vous parler.
0: La nuit, le jour, dans, lève avec.
6: Ouais, j'appelle pas souvent, mais j'appelle si c'est vraiment quelque chose d'important. Mais je vous écoute tout le temps.
0: Eh ben, merci de haute fidélité. Et puis, si jamais ouvre un transport, il faut passer l'annonce. Si ouvre un transport pour revenir, c'est sûr qu'il y a des auditeurs du tampon.
6: Ben, on verra.
0: Mmh.
6: Ouais, je vais voir.
0: Ils viennent.
6: Ouais,
0: on se tient au courant.
6: Après, quand je vais vous remercier pour
0: Michou,
6: je vais dire si je viens.
0: Ça marche, très bien. Voilà. Eh ben, okay. On vous embrasse, Agnès. À bientôt.
6: Merci,
0: belle soirée
6: à vous.
0: Au revoir.
6: Aussi, bon courage.
0: Merci, au revoir. Ah là là, ça fait plaisir. Radio Freedom, bonsoir.
7: Oui, bonsoir. Je mets l'annonce pour ma fille.
0: Bien sûr.
7: Si possible.
0: Oui.
7: Elle recherche une maison.
0: Oui.
7: Dans le sud de l'étang Salé à Manapani. Mm-hmm. T2, T3. Non meublé, fonctionnel, maximum 750 € par mois, charges comprises. Alors, de préférence, par propriétaire directement, si possible. Je vous laisse le téléphone.
0: Très, oui, très bien. Madame, faut respirer un peu, hein, quand il passe.
7: J'avais peur, parce que mon temps, j'attends mon retour, j'ai fait au moins 20 appels, j'avais peur.
0: Madame, il respire plus, la gueule, elle a dit, bon, j'ai une maison, il t'en salé de thé, madame, respirez.
7: Il recommence, si vous voulez, plus calme.
0: Plus calmement, posément. Fais une deuxième fois, comme ça, au moins, les bonnes informations.
7: Voilà, donc voilà, voilà. Donc voilà, je mets l'annonce pour ma fille. Bon, c'est une adulte. Bon, après, je transmettrai les appels. Hein. Une maison dans le sud de l'étang Salé à Manapani.
0: À Manapani.
7: Maison T2, T3, non meublée. Une maison fonctionnelle. S'il y a un petit extérieur, c'est bien. Maximum de loyer 750 € le mois.
0: Mm-hmm.
7: Charges comprises. Alors, elle aimerait passer directement par propriétaire. Pour elle, ça sera plus sympa.
0: Alors, maintenant, j'ai une question. Pardon.
7: Oui.
0: Est-ce que c'est Marrakech ou le papier?
7: Ah, mais t'es obligée, j'ai ma fille. Excusez-moi.
0: Alors, viens applaudir parce que, comme on l'a dit, on répète, on l'a dit exactement la même chose.
7: Ah, mais notre midi là, on connaît comment il fonctionne là.
0: C'est pour ça qu'on n'a pas respiré. En fait, on l'a pas respiré, on l'a pas laissé à moi poser de questions, on l'a dit deux fois la même chose. Donc, eh ben, c'est tout un travail, c'est tout un art. Merci à vous.
7: Il faut être bondé, hein. Moi, je connais, hein. C'est compliqué, gagne la ligne, et quand gagne la ligne, perd pas le temps, d'être radio, t'aimes télé,
0: c'est un très bon exemple, bravo madame, merci à vous. Et pour votre fille, j'espère que vous va trouver un logement. On laisse votre numéro de téléphone, s'il vous plaît.
7: Oui, moi je donnerai le sien après. Alors 06 92
0: oui.
7: 70 41 40. 06 92 70 41 40. En remerciant tout le monde qui pourrait lui proposer quelque chose, en fait.
0: Ça l'est marqué sur le papier?
7: Non, ça, il sort dans mon cœur.
0: Il veut. Bon, ben, s'il sort dans le cœur, elle est bon.
7: Voilà. Bon, mais nous croisons les doigts, hein.
0: Nous croisons les doigts.
7: Merci beaucoup pour votre gentillesse, votre accueil, hein.
0: Avec, avec plaisir. À bientôt,
7: bonne
0: madame.
7: Continuation Freedom, nous l'est là.
0: Merci beaucoup. À bientôt. Au revoir.
7: Allez, merci. Bonne soirée, tout le monde. Merci.
0: Au revoir. Sur ces belles paroles du cœur, on va marquer une courte pause.
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0: 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Nous continuons les appels 02 62 99 12 00 pour les pertes et les vols, je vous le rappelle. Les annonces diverses, acheter, vendre, louer, rechercher, donner, c'est le 02 62 99 14 00. Radio Freedom, bonsoir. Allô?
1: Oui, allô, bonjour.
0: Oui, bonsoir.
1: Voilà, en fait, c'est pour une petite annonce.
0: Oui.
1: Pour une location, s'il vous plaît.
0: Ah où il loue?
1: Voilà, c'est moi, il loue.
0: Qu'il soit où, oui.
1: Donc, il loue un appartement, je précise, un appartement de 2 chambres avec salon, cuisine, tout ce qu'il faut, mm-hmm. équipé. Mais je précise bien, c'est pas à La Réunion, c'est pour les vacances à l'île Maurice.
0: Ah oui, c'est l'île Maurice, oui.
1: Voilà, je renouvelle, voilà.
0: Oui, bien sûr.
1: Donc, toutes les personnes qui sont intéressées, ben, c'est à quoi, à 300 mètres du Super-U ou 300 mètres de la plage.
0: À Grand B?
1: Grand B, c'est ça.
0: Oui.
1: Donc, ben, pour toutes les personnes qui sont intéressées, ils peuvent m'appeler au 06 92 72 57 72. Je dis bien 72 57 72.
0: C'est noté.
1: Donc, laissez un message et je répondrai.
0: Eh ben, c'est parfait. Quand ça, ça va, Maurice?
1: Ben, quand je peux.
0: Ça marche. Bon,
1: voilà.
0: Très bien.
1: Ok, merci bien.
0: Avec plaisir.
1: Au revoir.
0: Allez, au revoir. Alors, on va avoir Max et Valérie du côté du Cabardox. Cabardox. Pour les répétitions, est-ce qu'on est connecté? On a dit, on m'a donné un feu vert, on y va. Moi, il est prêt, hein? De mon côté, je suis prête. I'm ready. Non, j'ai rien dans le casque, c'est vrai. Et on m'a dit, on est prêt. Je n'ai pas de retour pour le moment. On est sur les répétitions. On avait eu Valérie tout à l'heure. Voilà, ça y est, j'ai une petite connexion là. Max? Max et Valérie? Max?
2: C'est Max et je suis là. Je suis avec Michou. En fait, j'étais en train de me déplacer. Michou.
0: Bonsoir Max.
2: Bonsoir. Comment ça se passe? Bonsoir Prisca, hein, à Saint-Denis. Et nous là en direct à la radio. Du coup, comment ça se passe un petit peu les répétitions?
3: Ben là, il vient de commencer. Ben incroyable. On dirait déjà là-bas.
2: Ouais, on dirait la finie presque là.
3: Oui, mais ben là, elle est super top. Les musiciens, les gaillards. Première fois, je joue avec mais la choriste m'y connaît elle déjà. Mais en tout cas, l'ambiance, on dirait, on aura l'ambiance le 7 août.
2: Voilà. Nous l'a fait ce que nous appelle Prisca un changement.
0: Un changement.
2: Non, c'est pas un changement, c'est un changement.
0: Est-ce que tu peux donner un petit message à Michou?
3: Obligé.
2: Michou s'y met, d'ailleurs. Oui, un changement, pourquoi? Parce que il faut qu'on soit à l'aise. Donc, du coup, on peaufine aussi la soirée. Il faut pas nous arriver et puis nous les pas à l'aise, tout ça. Ou les rassurer quand même, là, un petit peu, ou les à l'aise, ou les bien, ou les dans le monde, là, Michou?
3: Ah, moi, comme il arrive un truc dans l'entraînement, comme ça, de répétition, pardon, tranquille.
2: À l'aise?
3: À l'aise.
2: Pas stressé?
3: Non, au contraire, ben là, ils mettent à moi à l'aise, c'est les musiciens, ils mettent à moi tranquille. Parce que.
2: Nous, on est à la répétition de la deuxième chanson, c'est ça, ou bien la troisième?
3: La troisième, il vient là.
2: La troisième, il vient là. Donc, Nafine fait 2 Prisca.
0: Oui.
2: Il manque que la troisième, donc on va y aller pour la troisième. Il retarde pas trop, Bana, parce qu'après, ce sera au tour donc de Clara, qu'il est impatient. Dis-moi comme ça, on connaît quoi, mais préfère jouer en live.
0: Alors.
2: Donc nous va jouer un truc en live et là, dis-moi comme ça, on va Prisca là-bas, Saint-Denis, tu connais elle, moi. Elle va raconter nos histoires, elle va raconter tout à l'heure après. Elle est bon.
0: Est-ce que nous peut donner un petit message à Michou?
2: Est-ce que nous pouvons donner un petit message à Missou? Donne oui. à moi, madame à elle.
0: Voilà, c'est ça.
2: Le casque.
0: Oui. Alors, il y a Agnelle Tilium, apparemment, qui est une amie d'enfance. Si jamais elle
2: Agnelle
0: est
2: Agnelle Tilium, on connaît.
0: Est-ce qu'il connaît?
2: Agnelle Tilium.
0: De Saint-Joseph.
2: On connaît à elle. De Saint-Joseph, là, il connaît.
0: Vous avez grandi ensemble.
2: Michou.
0: Oui,
2: vous avez grandi ensemble.
0: Apparemment.
2: Saint-Joseph, Michou, il est tendre à moi beaucoup, mais oui, il a dit oui, oui, donne-lui, il n'a pas bataille.
3: Fais des bisous.
2: Hein? Fais des bisous,
0: mais. Mais bon. T'as dit les années 60.
2: Il a dit comme ça, donne-lui, il n'a pas bataille.
0: T'as dit dans les années 66, 68.
2: Ah, les années 70 en plus, j'ai fini d'oublier ça. Là, nous, l'an 2026, par la nous, années 70. Voilà, Diel, comme ça, viens, Expo Bat, va causer
0: malade
2: Michou.
0: Malade Diel.
2: Bon, Michou, nous laisse au travail. C'est bon. D'accord?
0: Et, merci, ben, Max.
2: Comment ça se passe? Attendez un coup, là, regardez un coup, la batterie, là, on dirait, les bons, là, ou bien pas bons, là?
4: Les bons, là. Pour moi, les bons.
2: Pour vous, les bons. Donc, si pour vous, les bons, c'est où, en fait, ils donnent le tempo?
4: Voilà, c'est moi, ils donnent le tempo, ouais.
2: Donc, si vous voulez pas bon,
4: ben, n'allez pas bon.
2: Bon, ben, on laisse à notre travail, hein. Prisca, à tout à l'heure.
0: À tout à l'heure, avec plaisir, Max. Quand on veut, on revient sur, l'antenne du direct. À tout à l'heure. Alors, on sera tout à l'heure en direct de... Ah, mince, à chaque fois, j'ai oublié le nom. Comment il dit encore... Comment il appelle encore Kamardoc ? Il faut... J'arrive pas à retenir parce que nous, c'est Expo Bat. On continue les appels. 19h, passé de 40 minutes. C'est un ancien cinéma, c'est ça ? De la ville du port. Radio Freedom, bonsoir.
5: Bonsoir.
0: Bonsoir.
5: Ça s'appelle une vente, s'il te plaît.
0: Oui, qu'est-ce que vous vendez, monsieur?
5: Je vends une crémaillère de direction.
0: Crémaillère de direction, ça marche?
5: Pour une Hyundai i10.
0: D'accord. Oui.
5: État neuf, jamais utilisé, encore dans son emballage. Je vends 200 euros.
0: 200 euros, et de quel côté nous l'est?
5: Ravine des Cabris, Saint-Pierre.
0: Ravine des Cabris. Bon. Et on a d'autres choses, monsieur Micro, non?
5: Non, il n'y a que ça.
0: D'accord. Alors, Milessa, vous donne notre numéro de téléphone, alors, s'il vous plaît.
5: 06 93.
0: Oui.
5: 91 44 17.
0: 06 93 91 44 17.
5: C'est bien ça.
0: C'est bien noté. Bonne soirée à vous, monsieur.
5: Merci, bonne soirée à vous.
0: À bientôt, au revoir. Radio Freedom, bonsoir.
6: Oui, bonjour.
0: Bonsoir, monsieur.
6: Oui, bonjour. Il n'y a pas là-haut parce qu'il y a un petit ventre pour faire.
0: Bien sûr, monsieur, qu'est-ce que vous vendez?
6: Alors, on a une maison pour vendre, une maison qui a tiré.
0: Mais c'est un gros ventre, c'était? Ah. Ou dis-moi un petit ventre.
6: la maison.
0: Oui, mais c'est gros, un terrain.
6: Ah oui.
0: Alors, comment il est le terrain, la maison? C'est, les deux, les avec ou bien c'est à part?
6: Mais la maison, il décide le terrain.
0: Ah, d'accord, ok. Bon. Alors, mais écoute à où?
6: Il y a 375 mètres carrés.
0: Mm-hmm. 375 mètres carrés.
6: Il y a un garage, il y a une maison d'ici, en état.
0: D'accord.
6: Bon état même.
0: De quel côté de la Réunion nous les...
6: Saint-Benoît.
0: Ah, Saint-Benoît. D'accord.
6: Ben oui. Et puis, on a des vélos pour vendre ici. Un vélo en chien, en très bon état, disons les nains même.
0: Mm-hmm.
6: Après, on a un vélo de course Peugeot. Les nains, ils datent, moi, mais on l'a refait. Et en très bon état. Ce qui est intéressé, ben, il n'y a pas la moins. Au 06 92 51 54 93.
0: Alors, 06 92 51 54 93. Et le terrain, la maison, là, tout ça, là, combien vous faites?
6: 51 54 93.
0: Oui, nous va redire après. Le terrain, la maison, combien vous faites?
6: Ben, la personne, les a fait. Mais bon, passer bien cher. Mais bon, pas plus cher que. Si mes pas dans la zone, ils vont plus cher. Et si mes parents dans notaire, a une bonne commission dedans, mais ils vont moins avec la personne et puis notaire.
0: Mais il est bon.
6: Ben oui. Et en plus, comme là, tout qui la cage dans la main, et que de monde comme ça, toutes les dames la zone, les plus chères. Et moi, les pas trop chères.
0: Donc là, vous faites main droite, main gauche, là, alors?
6: Ah oui, main droite, main gauche. Ils vont pas chères.
0: Mais il est bon, alors.
6: Pour les fouilles, pour payer, tu vois, ouais.
0: Ça marche, monsieur. Ben, les bons, 06 92 51 54 93 pour plus d'informations.
6: D'accord, ok.
0: À bientôt. Bonne soirée à vous.
6: Allez, merci.
0: Au revoir. Radio Freedom, bonsoir.
7: Ah, bonsoir, Freedom.
0: Bonsoir, monsieur.
7: Bonsoir, enfin j'ai la ligne.
0: Avec plaisir, monsieur. Oui, vous l'étiez sur le 12 tout à l'heure, m'y rappelle.
7: Voilà.
0: Alors.
7: Je réitère mon appel.
0: Oui.
7: Parce que j'ai fait l'appel hier.
0: Mm-hmm.
7: Je vends une BMW 325i.
0: Oui.
7: hein, modèle très rare. Mm-hmm. Je la vends à 16 005. Elle a 97 645 au compteur. Elle n'a pas beaucoup roulé, hein.
0: Oui.
7: Et le contrôle technique est récent.
0: Oui.
7: C'est vierge, il n'y a rien dessus. Et voilà, ben je la vends à 16 005.
0: 16 000 de toute façon.
7: D'accord. C'est négociable.
0: Oui.
7: Voilà.
0: Eh ben très bien. On laisse votre numéro de téléphone?
7: Oui, mon numéro de téléphone, 06 92 70 46 69.
0: 06 92 70 46 69.
7: Attendez, attendez, une petite précision, c'est une boîte automatique.
0: Oui.
7: Et moteur à chaîne.
0: D'accord, ok. Ben c'est noté, monsieur.
7: Voilà, j'ai un autre message.
0: Ah, oui.
7: Une autre annonce. Je vois un vélo électrique.
0: Oui.
7: De marque Scott. 635 de batterie, mm-hmm. 635 watts, moteur Bosch CX et le Newton, Newton, 85 Newton.
0: D'accord.
7: Allez, nous l'avons à 2300.
0: 2300 euros.
7: Voilà.
0: C'est noté, monsieur.
7: Même numéro, 06 92 70 46 69. Merci.
0: À bientôt, bonne soirée.
7: À bientôt, bonne soirée.
0: Au revoir, monsieur.

0: qui même ça mon nom. Moum, Francky, bonsoir.
1: Ouais, salut. Ouais, mais les pères, violents, c'est moi. Rassure, banane, c'est pas moi, ça. De la banane qui l'a mort, elle encore là. Bon, salut, Priska, comment ça va? Ça va bien?
0: Ça va, merci à vous-même.
1: C'est l'essentiel. Nous, on est toujours sur le parc fermé de la Jamaïque.
0: Oui.
1: Et, ben, on est avec, deux connaissances, là, père et fils. Ça commence par le fils, Mathias, spectateur que la Nuoire, non pas Morgane Partal, mais un autre, comment on appelle la Vatou? Bonsoir,
2: bonsoir,
1: Mathias.
2: Bonsoir. Déjà, bonsoir à toute l'équipe Freedom. Ben, là, nous, avec la team d'Orseuil ce soir sur le circuit de la Jamaïque. Et aussi, ben, un plaisir d'être là pour le 57e Tour Auto. Et puis, ben, c'était un grand plaisir de prendre, voir les autres prendre le départ demain. Et surtout, on demande à tous les spectateurs et spectatrices de respecter les consignes de sécurité. En tout cas, pour un beau spectacle aux trois bancs. En tout cas, on demande tout le monde à respecter les consignes. Et puis, ben, il y aura un très beau spectacle demain.
1: Ça, c'est un jeune qui cause exactement que la jeune Mathias?
2: 21 ans.
1: Ah, 21 ans. Le gars a la bonne pratique du sport automobile. Le top, c'est Mathias. Merci. Le papa à côté appelle David. Bonsoir, David.
3: Bonsoir, déjà. Bonsoir, Freedom. Bonsoir, tous les amateurs de Freedom. Et déjà, c'est un grand plaisir. J'ai retrouvé mon ami Francky.
1: Ah ouais,
3: un gars à la cour. Un gars à la cour de Camélia.
1: Ouais.
3: Et pareil, c'est un plaisir pour le 57e tour auto. Demande tous les gens de bien respecter les consignes. Au moins, il n'y a pas de... Comment ça s'appelle ça?
1: Pas de problème.
3: Pas d'incident. Et au moins, il y a tous les spéciales en cours, quoi.
1: Il va l'envie de faire plaisir au gars en entier.
3: Voilà, voilà. Et tout à fait. Et ben, bon rallye à tous les pilotes et copilotes.
1: Et à où team d'Orseuil aussi, ou alors?
3: Ah, moi, c'est tout le monde, moi.
1: À où tout?
3: Non, mais tripa. Côté de la bonne. Et bon rallye à tous les pilotes et copilotes.
1: Voilà, super. Oui, et ça, c'était important, Priska, de rappeler encore une fois la sécurité qu'il faut absolument respecter, les consignes de sécurité qu'il faut absolument respecter. Et une fois de plus, mais à redire, ben, la validité, les gars, ils répètent ça depuis l'après-midi. Mais vas-y encore, il en va de la vie du rallye à la Réunion, Priska. C'est ça qui est important.
0: Il faut le dire également. Franck, est-ce que vous entendez moi super bien?
1: Ah, moi, j'entends super bien. Et est-ce que vous entendez moi super bien?
0: Alors, il faut reculer un petit peu le micro, comme ça, mais on entend super mieux.
1: Super mieux, comme ça, et bon.
0: Ah,
1: c'est
0: voilà, comme ça, c'est beaucoup mieux. Merci beaucoup, Francky.
1: Bon, mais bouge, puis. Non, mais je t'en prie.
0: Ça grésille un petit peu, et du coup, nous, l'était là, les
1: mieux. Non, en fait, vous connaissez quoi le grésillement? Mais connais-moi, c'est quoi le grésillement?
0: Ah,
1: c'est un problème de connexion dessus le boîte.
0: Ah, bon, ben,
1: bah, si. Vous... Moi, il fait rouge, vert, moi.
0: Ah,
1: ben
0: voilà. Vous connaissez très bien, vous connaissez mieux que moi.
1: Peut-être que tu as une batterie, et puis bon,
0: non? Ah, non. Bon, on se retrouve tout à l'heure encore?
1: Alors, peut-être pas tout à l'heure, ce sera mon dernier direct, parce que m'y annonce ça va être la couleur concernant Morgane Partal.
0: Oui.
1: Elle a eu Morgane il y a quelques instants, et la C3 à Freedom ferait des caprices en ce moment. Du coup, ça ne sera pas aux vérifications ce soir même, ça sera là demain matin.
0: Ouais,
1: parce qu'il y a les VAVT, il y a ceux qui passent aujourd'hui qui sont validés, et la voiture part au parc fermé, et puis pour ceux qui n'ont pas la validation, soit l'administratif, soit la partie technique, eh ben, ils ont un deuxième passage pour demain matin, demain vendredi.
0: Mm-hmm.
1: Et ce sera le cas pour la voiture Freedom. La voiture Freedom sera là demain matin.
0: Bon, ben parfait alors.
1: On est que le bon star, comme il est, il fait toujours un petit peu caprice.
0: C'est
1: hein.
0: Ça, oui. C'est ça.
1: Ben, nous, on a l'auto qui va avec nous. Qu'est-ce qu'on fait? On fait avec, hein.
0: C'est comme ça. Bon, ben très bien. Nous retrouvons demain matin alors.
1: Ouais, là, les parties pour demain matin.
0: Et on ne redira jamais assez respecter les consignes de sécurité.
1: Très important. Il faut le rabâcher. Bon, la maraudie encore demain s'il faut.
0: Oui.
1: Mais il faut que ce rallye vive, quoi. C'est ça, il faut nous entendre.
0: Bien sûr, il y a énormément de passionnés de ces courses de rallye. Donc, vraiment respecter les consignes de sécurité pour tous.
1: Ouais, exact. Super.
0: Merci beaucoup, Francky. Ça va être une belle aventure.
1: Ah, elle a déjà démarré pour nous. Nous, on la retrouve demain avec grand plaisir. Merci, Priska.
0: Merci.
1: Allez, à plus, bye.
0: Bonne soirée. Ah là là, ça va
4: 39,
0: être une...
4: 20...
0: Oh, pardon, ma trompe de bouton. ça va être une très belle aventure et donc demain... Enfin, ça a déjà commencé, effectivement. Donc, demain, on retrouvera Morgane Partal pour ce rallye du 57e tour auto à La Réunion. Donc là, on était en direct avec Francky du côté du parc fermé de la Jamaïque. Allez, 19h50, nous revient vers les appels vers vous, vous le savez. On sera toujours dans les petits directs. Là, on aura tout à l'heure Max aussi pour ses répétitions du grand concert de la Radio Freedom. 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Nous aura des surprises, il faut pas rater ça, ça sera exceptionnel. Freedom, bonsoir.
4: Allô?
0: Oui, bonsoir, monsieur.
4: Oui, je pense, c'est pour passer une annonce de vente, s'il vous plaît.
0: Bienvenue, monsieur, qu'on soit au vendre.
4: Oui, mais vendre une télévision de marque Sony.
0: Oui.
4: C'est une télévision de 80 cm. Mm-hmm. Donc, comme il disait, la marque Sony, la télécommande, tout est OK. Mm. Elle est visible sur Saint-André.
0: D'accord.
4: Et on peut m'appeler au 06 92 20 34 20.
0: Voilà, monsieur, on n'a pas dit à nous le prix ou là, non?
4: Non, on ne m'a pas dit le prix, non. Allez, il dit à 190 euros, mais il peut descendre jusqu'à 170.
0: D'accord.
4: Voilà.
0: Ok.
4: Voilà, télévision Sony.
0: Il ne faut pas dire tout de suite combien on baisse, parce que sinon, ben, moins bien avoir mis 170 euros, monsieur. Hein.
4: Ben, on verra. 190, on va voir.
0: Bon,
4: et
0: ben,
4: ensuite, vous. La décodeur TNT intégrée aussi. Mm-hmm. Donc, pour ceux qui regardent la TNT, même s'il n'a pas beaucoup de chaînes, ben voilà. Quoi. Donc, voilà. Visible sur Saint-André, on peut joindre normalement au 06 92 20 34 20.
0: 06 92 20 34 20.
4: Voilà, merci, bonne soirée. Zone.
0: Belle soirée à vous, au revoir.
4: Allez, au revoir.
0: Au revoir, monsieur. Radio Freedom, bonsoir.
5: Allô, bonsoir.
0: Oui, bonsoir, monsieur.
5: Allô.
0: Bonsoir, de Koutaou.
5: Oui, bonsoir. Pour ça. Je vends un échafaudage.
0: Oui, bien sûr.
5: Oui. Échafaudage aluminium.
0: Oui.
5: Oui. Longueur 3 mètres, hauteur 10 mètres travaillé. Oui.
0: Mais monsieur, il faut vous dire à nous après. Vous ne faites pas de coupure comme ça à chaque fois. On dirait qu'on fait un suspense avec nous là.
5: Voilà, en voiture, voilà.
0: Mais on entend ou là en voiture. Donc justement, fais vite.
5: D'accord, mais fais vite. Mais c'est comme le sport, voilà, mais fais vite.
0: Alors, échafaudage aluminium, 10 mètres.
5: De 3 mètres de longueur, 10 mètres de hauteur.
0: Mm-hmm.
5: D'accord.
0: Oui.
5: Et nous vendons ça à 3 800 euros.
0: 3 800 euros. Quel côté nous les?
5: Vers le Saint-Louis.
0: D'accord, ok. Et on vous appelle à quel numéro, monsieur?
5: 06 93 72 66.
0: 06 93 72 66. Monsieur, qu'on cause avec quelqu'un tout le temps ou fait du suspense comme ça?
5: Non, mais fais pas du suspense, madame, je sais pas.
0: Allez, la Demouni appelle à vous tout de suite. Allez. La bonne soirée.
5: Voilà.
0: Allez, au revoir. Instantané. Radio Freedom, bonsoir.
6: Bonsoir, Freedom. Eh bien, dernière ligne droite. Hein.
0: J'ai pas compris.
6: C'est vraiment la dernière ligne droite que j'ai réussi à avoir.
0: Ah bon, ben c'est très bien, parfait. Mais si on n'a pas la ligne aujourd'hui, on a la ligne demain, c'est pas grave. Hein.
6: Oui, bien sûr.
0: Bon, alors dites-moi.
6: Voilà, donc j'aurais deux petites annonces rapides. Oui. Donc, suite à un divorce, je recherche un appartement.
0: Oui.
6: Enfin, une petite case à terre, plutôt, de préférence. Avec une chambre, voire deux, avec un loyer dans les alentours des 500 euros, 550 euros, les alentours de l'étang Salé-Léo, les alentours de Saint-Pierre, Pierrefonds, voilà, un peu tout ça.
0: Mm-hmm.
6: Ensuite, toujours suite à ce divorce, je vends un véhicule, c'est une Fiat 500 décapotable, où le moteur a été refait complètement. Avec une distribution HN qui était refaite, qui était neuve.
0: C'est une décapotable.
6: Oui, une décapotable.
0: Est-ce qu'elle est rouge?
6: Oui. Pourquoi?
0: Non, mais parce que je connais votre annonce, c'est tout.
6: Ah, d'accord. Oui, parce que bon, suite à ça, j'ai déjà posé l'annonce et
0: oui, bien sûr.
6: J'ai eu des appels, mais on me propose des échanges, on me propose plein de choses. Ou
0: oui.
6: Alors, je viens demain et puis...
0: On ne vient pas. Non, mais monsieur, l'antenne est à vous, ne vous inquiétez pas. Donc la Fiat 500, elle a combien de kilomètres?
6: La Fiat 500, on est dans les 130, entre 130, 135 000 kilomètres. Je peux donner le kilométrage exactement, mais bon.
0: Bon, 130 à peu près. Vous la faites à combien?
7: J'en voudrais 6 200 €. On peut négocier un petit peu. On peut, voilà. Mais en tout cas, point de vue mécanique, il n'y a rien à prévoir. Elle est impeccable. Tout a été refait.
0: Il y a la clim, voilà, et tout.
7: Il y a la clim, il y a l'aide au stationnement, il y a le radar de recul, elle a pas mal d'options, elle a vraiment beaucoup d'options. voilà, c'est une année 2011 en turbo diesel, elle a 4 chevaux, ça consomme rien du tout. Voilà, c'est vraiment une belle petite affaire. Si c'était pas cette histoire de divorce, je la vendrais peut-être certainement pas.
0: Oui, ben
7: c'est un véhicule de secours qu'on avait, et voilà. Donc, un appartement, enfin une petite case. Une petite Fiat 500 pour les personnes qui souhaitent la visiter. Je suis sur l'étang Saint-Léo et mon numéro c'est le 06 92 04 58 37.
0: 06 92 04 58 37. Monsieur, bon courage à vous et puis l'antenne reste disponible. Bonne soirée.
7: Merci.
0: Avec plaisir.
7: Au revoir.
0: Au revoir monsieur, à bientôt. Radio Freedom, bonsoir. Ah mince, ça a coupé ou pas là? Oui, ça a coupé. Radio Freedom, bonsoir. Allô? Bon, par ici, il ne connaît pas comment ça vous fait. Allô? Allô? Bon, tant pis. Hein. Après, il n'y a pas la ligne. 02-62-99-12-00 pour les pertes et les vols. 99-14-00 pour vos annonces diverses.
8: Allô?
0: Il faut couper la radio, s'il vous plaît. Bonsoir.
8: Bonsoir. Je vous appelle, c'est pour la perte de ma boucle d'oreille créole en or sur mon trajet de la marche que je fais quotidiennement sur la région de la Ramine Sèche, étant Saint-Léo. Alors, si une personne l'aurait retrouvée, parce que j'ai fait plusieurs fois, je trouve pas quoi. Je pense que quelqu'un l'a récupérée. Donc, si une personne l'a récupérée, est-ce qu'il pourrait m'appeler au 06 92
0: Ah, 0262. Vous m'appelez avec un fixe,
8: madame. 0262 38 049.
0: Alors, vous étiez en train de marcher où ça?
8: Dans mon quartier, quoi, dans mon village, Ravine Sèche, quoi.
0: Ravine Sèche.
8: J'ai l'habitude de faire mon petit trajet de la maison, je monte jusqu'au stade et je redescends. Et là, en arrivant à la maison, je dis, oh, dans mon jardin, le miroir, je dis, oh, tiens, il me manque une boucle.
0: Et donc il manque un seul côté?
8: Aussitôt, je ne l'ai pas retrouvé tous les jours. Là, je refais depuis mardi.
0: Oui.
8: Je refais et je le trajet, et puis je ne trouve pas, mais je tiens à cette boucle. C'est quand même une valeur sentimentale, j'aimerais bien récupérer. Si par chance quelqu'un l'a récupéré, j'aimerais bien que cette personne m'appelle, quoi.
0: Bah,
8: voilà.
0: Très bien, madame. Bah, écoutez, vous étiez en direct. On vous appelle au 02 62
8: 38 04 39. Merci.
0: Avec plaisir.
8: Avance. Allez, revoir. Bonne soirée.
0: Bonne soirée.
8: Allez, revoir.
0: Espérant qu'on a retrouvé. Radio Freedom, bonsoir.
9: Ah oui, bonsoir.
0: Oui.
9: J'ai une petite annonce, s'il vous plaît.
0: Oui, monsieur, m'écoute à vous.
9: Je cherche une petite voiture à vendre. D'une valeur de 1 500 €.
0: Mais à acheter
9: cool, hein.
0: Vous voulez acheter?
9: Non, mais je cherche pour acheter.
0: Oui, c'est ça.
9: Oui. Ou bien soit c'est en particulier, c'est une location d'une petite voiture pour une durée d'un mois.
0: C'est quoi le haut de budget?
9: Pour l'achat d'une petite voiture, 1 500 €.
0: 1 500 €?
9: Oui. Ou c'est... bien si quelqu'un a une voiture en particulier, en location,
0: oui,
9: pour une durée d'un mois aussi, je serais d'accord.
0: D'accord. Bon, il dépannerait à où, veut dire?
9: Oui, je m'appelle une voiture pour un mois pour dépanner, là.
0: Oui, pour aller travail.
9: Oui, voilà.
0: Donne notre numéro de téléphone, monsieur, oui.
9: 06 92 88 78 58.
0: 06 92 88 58
9: 78 58.
0: C'est ça. Heureusement, la redit. Bel et bon.
9: Allez, okay, merci.
0: Allez, au revoir. Eh ben, écoutez, on va repartir avec Max qui est avec nous du côté du Cabardoc.

0: que soit la carrière, hein, si elle est pas au top, par exemple là, la trompe de morceau ce soir, ben pour la peine, et pas que pour ça, hein, c'est pour remettre bien en place, ben m'a revenir la prochaine fois avant le concert pour voir un petit peu ce qui va pas. Mais sinon, tout va bien.
1: Alors, en fait, tromper de morceau, c'est plutôt pour être à l'aise sur la chanson que truc, parce que les décisions de dernière minute comme ça, il existe, Prisca. Pour que les gens y comprennent, c'est qu'il faut que Michou l'est à l'aise aussi.
0: Bien sûr, moi, elle est à l'aise, moi. Mais seulement, quelquefois, on a des petits défauts d'accord, enfin,
1: il y a des... Rattraper.
0: Il faut rattraper, tout ça, donc, pas de soucis, ça.
1: Ma vie à Zot, là, il a mis à bien, mais bien battre le pied de ça.
0: Oui, normalement, ma point de souci là-dessus.
1: Ounena, ces années de carrière, il fait que on connaît quand il n'est pas bon, on connaît quand il faut rattraper, tout ça.
0: Oui, par exemple, là, mais peut dire mon avis, et ben, là, écoute à moi, elle est bien contente, justement.
1: Ah, mais justement, mais arrivé là-dessus, Prisca, rapidement. Michou, comment on appelle ça? Ou les aussi chef d'orchestre, ou orchestre, ou spectacle, mais... comment on voit ça?
0: Jamais, mais pas chef d'orchestre. Déjà, il ne joue pas d'instrument, donc il fait tout à l'oreille. Donc pour moi, si un truc n'est pas bon, il gagne dire ben non, pas comme ça, c'est comme si. Mais il veut dire c'est pas à moi de commander ça. Hein.
1: Ce qui est extraordinaire quand même, c'est que Bana y arrive, il y a d'aple morceau, en une heure, les bouclés.
0: Oui, ben c'est pour ça, Misao, que Bana est bien, les fort, quoi, en fait, quoi. Parce que Zona a quand même une quarantaine de morceaux à prendre, et il n'a pas que la mienne. Et il comprend Zot très bien, si Zot trompe ou un truc comme ça, hein, mais ça ne sera pas en colère avec Zot, hein.
1: Ouais. Non, mais il ne trompera pas.
0: Non, il ne croira pas.
1: Merci beaucoup, Nana Célo, là-bas, il attend à vous.
0: Allez, bonne soirée à Zot.
1: Merci beaucoup, Michou. Donc, voilà, Prisca, pour la petite anecdote, une chanson. Qu'on a dû changer un peu de répertoire. Non, on a
2: c'est pour ça, on l'a dit changer.
1: La sortie n'est pas là, hein. Elle est pas là. Ouais. Il faut prendre l'ascenseur. Elle est pas par là, elle est par là. Out on.
2: Par l'escalier.
1: D'accord. Par l'escalier, alors. Mais bon, super. C'est Loïc Onelli. Merci beaucoup, Michou et Célo. Voilà. Oui, la changer, pourquoi? Parce que, ce soir, nous a rendu à nous compte quand même que le public ne connaît pas encore le répertoire que nous ça a fait là-bas. Mm-mm. Et du coup, il faut que une artiste, comme Michou, il sent elle à l'aise sur le podium. Parce que c'est un moment de spectacle, c'est un gros moment de partage pour, les auditeurs. On a un gros travail derrière, un gros. C'est un chantier naval. Moi-même, personnellement, habitué à l'événement, ancien, mais t'attends pas moins à ça. C'est quand même du lourd que nous propose, comme dit Michou aussi à tromper, écrit pas trop chez nous, mais il nous l'est pas là pour tromper, nous l'est là justement pour répéter, pour apprendre, pour ne pas improviser, mais pour faire.
2: Bon, ben exactement. Parfait. Voilà. On l'a tout dit, mais il peut pas.
1: Non, rajoute pas. Bon, rien.
2: Mais rajoute pas. C'est exactement ça. Mais rajoute pas rien. Inquiète pas.
1: Rajoute pas rien.
2: Mais non, ma même question. C'est qui la prochaine personne, le prochain artiste.
1: La prochaine artiste, c'est Clara. Bah, ma garde, si m'gagne rentre un coup.
2: Garde un petit coup là.
1: Bah, ma garde, si m'gagne rentre un coup. Non. Attends un instant.
2: Non, si nous gagnons une affaire encore. La dialyse veut faire en live.
1: Écoute ça. Alors.
2: À toi.
1: Attends. Alors. Bouge pas.

0: Mais crois qu'elle est sur la première. Nous les sur la première chanson. Nous les sur la première chanson. De Clara. La mine à l'intérieur, c'est Prisca.
1: D'accord.
0: Donc nous les sur la première chanson et ma foi, en 5 minutes, fin de boucle premier là. Non, on n'a pas fini la répétition de la première chanson.
1: Allez, fini, terminé. Carré, allez.
0: Ça allait être carré. Clara, la première chanson est déjà calée là.
2: Oui, ça y est. Vite fait, bien fait.
0: Connais Banna ou quoi?
2: Oui. Connais le riz. Il connaît mon morceau.
0: Ah ouais, c'est pour ça les caler. C'est quoi, ma sorte de homme à cause avec Michou?
2: Banna jouait bien aussi. Hein.
0: C'est quoi, vous disiez?
2: Banna jouait bien aussi.
0: Oh, donc là, il s'en met un petit peu de surprise. Ben, prends un petit peu le temps, comme ça, le étonne est payé quand même. Merci beaucoup. Prisca, à tout à l'heure pour un prochain direct.
1: À tout à l'heure.

0: beaucoup, Max.
1: Merci, à tout à l'heure.
0: À tout à l'heure, c'était Max, on avait Michou et puis on a eu un petit morceau de Clara en live tout de suite là. Il est 20h passé de 5 minutes à La Réunion, je vous laisse avec un petit flash d'information et puis nous retrouvons à nous pour débuter notre émission Chaleur Tropicale.
2: Bonsoir à tous. Les pompiers toujours à pied d'œuvre près du bassin d'Arcachon. Ils luttent depuis hier contre un incendie d'ampleur qui a déjà parcouru 3400 hectares. Le combat contre les flammes est encore loin d'être terminé, Clémence Lobary.
3: Oui, ce soir, l'incendie n'est pas encore stabilisé, mais il reste contenu au nord de la commune de Lèche-Cap-Ferré. Les pompiers font face à plusieurs reprises de feu et ce qui complique l'intervention des soldats du feu, ce sont les conditions météo et en particulier le vent. Au total, plus de 20 000 personnes ont été évacuées en Gironde depuis hier soir, notamment en provenance de camping. Le parc des expositions de Bordeaux est prêt à les accueillir. 700 sapeurs-pompiers sont toujours mobilisés, appuyés par des moyens aériens d'ampleur. Quant à l'enquête sur l'origine des flammes, elle se poursuit. Selon le procureur de Bordeaux, on s'oriente vers une cause humaine, mais accidentelle.
2: Les autorités appellent à la prudence et demandent d'éviter le secteur. Pour lutter contre ces incendies à répétition, une nouvelle arme dans l'arsenal français. La porte-parole du gouvernement, Maud Bréjon, annonce le déploiement d'ici la fin du mois de l'avion militaire A400M, équipé d'un kit de largage d'eau. Sa capacité de 20 tonnes est égale à 3 Canadair. L'A400M pourra larguer jusqu'à 20 tonnes de retardant en un seul passage, soit l'équivalent de 2 avions Dash. Ce rebondissement dans l'affaire du meurtre de Thomas à Crépol, la juge requalifie les mises en examen des suspects et retient la circonstance aggravante d'agression en raison de la race blanche et de l'appartenance à la nation française. Thomas, 16 ans, avait été poignardé dans le village de Crépol fin 2023 lors d'un bal. Les agresseurs venaient de Romans-sur-Isère. Vers une nouvelle hausse des prix à la pompe, alors que le conflit au Moyen-Orient se durcit, le baril de pétrole Brent passe au-dessus de la barre symbolique des 100 dollars. Le baril a bondi de 40% depuis le début du mois de juillet. Et puis Richard Carapaz a remporté tout à l'heure la 18e étape du Tour de France au sommet d'Orcières-Merlette dans les Hautes-Alpes. Première étape alpestre de ce Tour 2026. Au classement général, pas de changement, le Slovène Tadej Pogacar garde le maillot jaune. Voilà pour l'info, excellente soirée.

comme t'es obligé de mettre dans un petit bout de morceau quand même, parce que. Et c'est Michou, hein, Lamaï. Et nous l'étions en direct tout à l'heure du Cabardoc, ces répétitions de grand concert, du grand concert de la Radio Freedom. On aura Max tout à l'heure avec Clara. C'est parti pour votre émission Chaleur Tropicale Jingle.

0: Bonsoir La Réunion, la métropole et le monde entier qui nous écoute. Il est 20h passé de 10 minutes à La Réunion, mais j'espère que vous êtes en forme autant que moi. En ce jeudi 23 juillet, et ben nous commence l'émission 02 62 99 12 00, les annonces de rencontres, des aventures, de l'amour, de l'amitié. C'est le 02 62 99 12 00 pour les messieurs. Les madames sont aussi les bienvenues sur le 02 62 99 13 00. Et puis la libre antenne, vous le savez, si vous êtes là, envie de causer, témoigner. Il s'est passé toujours beaucoup de choses aussi encore aujourd'hui. 02 62 99 11 00 00 pour la libre antenne. Radio Freedom, bonsoir.
1: Bonsoir.
0: Bonsoir. Oui.
1: Non, mais c'est pour faire une annonce de rencontre.
0: Bienvenue, ou appel de la métropole?
1: Non, je suis dans un camion, je conduis là, je suis à Saint-Gilles. Enfin, je suis en train de descendre.
0: D'accord. Oui.
1: Et voilà, je voulais savoir, parce que ça fait 3 mois et demi que je suis ici. En fait, j'ai rencontré aucune femme. Et je suis dans les Hauts-de-Saint-Pierre.
0: Tu t'appelles comment?
1: Stéphane,
0: donc ça fait 3 mois que tu es à La Réunion?
1: Ouais, plus de 3 mois, oui.
0: 3 mois à La Réunion. Tu viens d'où?
1: De Montpellier.
0: Originaire de Montpellier?
1: Originaire de Montpellier, ouais, dans le 34.
0: D'accord, et du coup, comment tu es venu, pourquoi tu es venu à La Réunion? C'est le travail, c'est...
1: Ouais, voilà, c'est pour essayer de changer de vie un peu.
0: Changement de vie. Tu as quel âge?
1: 49 ans.
0: 49?
1: Oui.
0: Divorcé?
1: Oui.
0: Des enfants?
1: Non.
0: Et du coup, tu... qu'est-ce que j'allais dire? Là où on est en train de descendre Saint-Gilles, ou les Réunionnais? Ou les Paris-Réunionnais, ou les amants de Montpellier?
1: Sur Montpellier, mais suis-moi, tu es Réunionnais
0: et des. Ah, et où on est en train de conduire là?
1: Oui.
0: C'est possible? Oui. C'est possible que tu t'arrêtes ou pas?
1: Ouais, s'il faut passer, ouais, carrément.
0: Ouais, comme ça, on t'entend beaucoup mieux. Ça, c'est un petit peu, on entend, hein, mais bon, ça serait mieux si c'est arrêté le téléphone à l'oreille.
1: D'accord. Là, je suis à la Saline. Je vais. Non, Boucan-Canotte, je m'arrêterai à l'air de la Saline juste après, alors.
0: Boucan-Canotte, l'air de la Saline. Ah. Ouh là là là là. Bon, le temps que Ougar Raoum y prend un autre appel entre temps, les bons?
1: Allez,
0: c'est gentil, merci beaucoup. Radio Frida, bonsoir, on est sur la libre antenne par ici.
2: Oui, bonsoir, on a plus 80.
0: Ça va ou même? Ah, aussi on roule, mais à tout, il roule, il écoute à nous.
2: Non, moi, il n'y a pas de problème, il met dans mon oreille, pas de problème.
0: Ah, bon.
2: Du coup, alors, moi, il m'appelle, parce qu'il m'a dit, putain, c'est. Ah, voilà, ouais, la ligne ne va pas gagner. Donc, oui. Du coup, une dame l'a appelé, là, mais je crois que c'était l'association, je ne sais pas, là, une présidente d'association, je ne sais pas quoi, pour madame là, à Saint-Paul. Là.
0: Oui.
2: Comment ça n'a pas un logement? Madame Bouscam, je ne pas si vous l'avez entendu, mais je crois qu'elle a été inaugurée une résidence à récemment Saint-Paul,
0: oui.
2: Et puis quel endroit.
0: Oui.
2: Comment on n'a pas un logement?
0: Je ne
2: comprends pas.
0: Je ne sais pas.
2: C'est ça un truc qui y a casse à moi de dire que n'a pas un logement.
0: Mm-mm.
2: D'accord? Moi, maladie, dernière fois, je crois que c'était avec M. Max, je crois.
0: Oui.
2: Depuis que la vie les histoires.
0: Oui, c'était avec...
2: Mais là, depuis le temps, là, mais le mien, là, il fait quoi, vraiment? On dit, là, mais il comprend pas. Il peut laisser ma maman, il a dit, oh, même. Là, il dit, ma maman, il a dit, mais t'as qu'un monsieur, apparemment. Le monsieur, il est pas content. Mais, nous va où, là? Comme dit la dame, nous va où? Dans quel monde nous vit? C'est grave, hein? L'heure actuelle est grave.
0: Ben oui, c'est assez grave, quand même, oui.
2: C'est très grave.
0: Bon, c'est un coup de gueule que vous voulez passer, hein?
2: Non, c'est pas un coup de gueule, mais il veut dire. Je ne connais pas Mme Bouska, il pense que ou en a la main sur le cœur, ou comme moi, ou comme les autres. Écoute, pour moi, mon téléphone. Mon téléphone, parce qu'il me dit aussi, c'est des mamans, quoi. Et
0: là, ah oui, on parle de 3 enfants aussi, oui.
2: Ils n'étaient rien. Et ça, je n'arrive pas à comprendre. Je n'arrive pas à comprendre du tout. Et moi, maintenant, en train de réfléchir deux jours, là, Mme Prisca, hein. Moi, je me dis peut-être, par rapport à ce qu'elle a vécu actuellement avec les problèmes financiers qu'elle a eu, je me dis, c'est peut-être par rapport à ça que, ben, non, il y a un doute, ne veut pas donner le logement. Mais ça, c'est du passé, elle a eu un coup de dur comme tout le monde. D'accord? Du coup, pourquoi as-tu fermé la porte? Mais c'est pas de sa faute s'il arrive comme ça. Il lui connaît des liens parce que il pense qu'entre bailleuse et bailleuse, elle a dû faire déjà des dossiers sur cette dame en disant, bah oui, ben, il faut fermer la porte, mais il n'y a pas payé ce loyer ici, là-bas, sur Roden Ali, un truc, ça va être pareil. Mais non, il faut pas penser comme ça. Pense au maman qui est dans le chemin. Donne à Zotan un petit abri, donne à un petit abri pour que j'aille en sécurité. C'est tout ce que nous, moi, personnellement, me demande, mais il sera pas le seul.
0: Merci, monsieur, en tout cas.
2: Voilà, monsieur Tazot, une bonne soirée.
0: Bonne route à vous, merci, au revoir.
2: Merci, allez,
0: au revoir. Alors, on parlait de cette Marie, donc, qui a des difficultés de logement depuis un moment, qui passe à l'antenne. On aura de ces nouvelles demain également. Radio Freedom, nous l'étions avec Stéphane. Est-ce que les bons ou les bien garés?
1: C'est bon, je suis bien garé.
0: Super. Donc, où l'a grandi? Mettez pas de poids dans la question. Donc, je rappelle, Stéphane, ça fait 3 mois qu'il est installé à La Réunion. Il a 49 ans et il est originaire de Montpellier, finalement. Et il nous disait qu'il est créole d'oreille.
1: C'est bien ça.
0: Les auréoles. Les auréoles. Mais où l'a grandi? Ici ou...
1: J'ai grandi en métropole.
0: En métropole, d'accord, très bien. Et donc, du coup...
1: Et donc, du coup, en fait, je suis un peu tout seul depuis que je suis revenu ici. Donc, j'aimerais bien rencontrer des femmes assez, voire très ouvertes.
0: Donc, mais ça veut dire que tu connais la Radio Freedom de comment?
1: Ouais, j'écoute dans le camion.
0: Ah, d'accord, ok. Depuis la métropole aussi?
1: Non, j'ai connu la radio ici.
0: D'accord, ok. Bon, bah, très bien. Et t'aimes bien le concept, alors?
1: Ah ben, carrément.
0: Parce que je pense que c'est la première fois que tu appelles, non?
1: Non, ça fait quelques fois que j'appelle, c'est la première fois qu'on me prend.
0: Ah, t'avais pas eu l'antenne auparavant, mais c'est la première fois que tu as l'antenne.
1: C'est ça.
0: D'accord, donc ça fait plusieurs fois que on arrive pas à avoir l'antenne.
1: Voilà, et là je suis trop content parce que j'ai réussi.
0: Eh ben c'est pour ça qu'on leur prend le temps pour bien garer.
1: Voilà, donc là je suis bien.
0: C'est gentil en tout cas. Donc alors, ben on t'écoute un petit peu, alors raconte-nous, qu'est-ce que tu veux? Alors c'est de l'aventure apparemment, c'est ça?
1: Ouais, je recherche des aventures là. Je suis dans les hauts de Saint-Pierre, la ville des Cabris. Et donc voilà, donc s'il y a des femmes qui seraient intéressées, ben pas de problème.
0: Et qu'est-ce que t'aimes?
1: Assez ouverte.
0: Donc oui, assez ouverte, c'était important ça pour toi de le dire. Assez ouverte. Dans quel sens surtout?
1: Côté sexe.
0: Côté sexe surtout. Bon, ben que ce soit bien clair. T'as des fantasmes?
1: Fantasme, ben si je peux trouver une femme avec qui je peux sortir en club et tout, ce serait super.
0: Des clubs échangistes?
1: Des clubs échangistes, oui.
0: D'accord, et t'en as déjà fait là-bas?
1: J'ai déjà essayé plusieurs fois, oui.
0: D'accord, ok, t'aimes bien alors?
1: Moi, j'aime bien.
0: En métropole et pas ici, encore?
1: Ah, ici, j'ai jamais essayé.
0: Ici, apparemment, il y en a que deux, je crois. Hein.
1: Je crois qu'il y en a un à Grand Bois et après, je sais pas.
0: Ouais. Bon. Eh ben, donc, voilà. Dites donc, ben que de l'aventure en tout cas. Les clubs échangistes, on parle là. Tu peux te décrire un petit peu aussi quand même?
1: Moi, je fais 1m118, 83 kilos, brun, les cheveux un peu grisonnants sur les côtés. Ça va, je suis pas dégueulasse, je pense.
0: Soudi. Et on comprend bien créole?
1: Ça dépend des fois.
0: Ça dépend des fois, c'est vrai?
1: Ouais, ça dépend des fois. En principe, je le comprends, mais s'il parle gros créole ou quoi, je commence un peu à galérer.
0: D'accord, ok, ça marche. Un créole normal, on va dire, entre guillemets.
1: Ouais, c'est ça.
0: Ça passe. Et au cause un petit peu créole quand même ou pas du tout?
1: Non, pas du tout.
0: Pas du tout. Du coup, là, depuis 3 mois, tu t'es installé vraiment à La Réunion?
1: Ben, justement, j'aimerais bien, oui. Si tout fonctionne bien, le travail, tout,
0: oui. Ouais. Tu préfères en fait ici que Montpellier?
1: Ah, ça n'a rien à voir.
0: Parce que tu as vraiment grandi à Montpellier?
1: Ah oui, oui.
0: D'accord, ok. Et c'est la première fois que tu venais à La Réunion ou t'étais déjà venu quand même?
1: Non, je suis déjà venu plusieurs fois.
0: Ah oui, d'accord. D'accord, ok. Donc, et qu'est-ce que tu aimes bien faire à La Réunion un peu, à part les clubs échangistes?
1: Bah, pour l'instant, j'avoue que j'ai encore rien fait.
0: Donc,
1: Je m'ennuie un peu, quoi.
0: Ben, il faudra découvrir un peu tout ça, quoi.
1: Ah oui, si quelqu'un veut bien me faire visiter, pourquoi pas.
0: Si une femme est à l'écoute et qui est ouverte pour partager des moments, même dans les clubs échangistes, on recherche une femme assez ouverte, hein, c'est exactement le mot, finalement. Oui. Adapté. De ton âge, on va dire?
1: Entre 35-38 jusqu'à 55.
0: Ok, ça marche. Alors, ben, mon charmant Stéphane, on va laisser ton numéro de téléphone. Il a dit, il n'est pas trop vilain, hein, mesdames.
1: Oui, c'est vrai. C'est bon. Nous verrons. Alors, c'est 06 62 19 75 51.
0: Donc, c'est un numéro de métropole, 06 62 19 75 51. Il s'appelle Stéphane. Il a 49 ans. Et il est du côté de la Ravine des Cabris, mesdames. Et une femme assez ouverte, on le rappelle, pour des aventures et même pour les clubs changistes. D'ailleurs, si voilà. Vous avez des anecdotes de... merci, monsieur Stéphane, à bientôt.
1: Merci, à bientôt, bonne soirée.
0: Bonne soirée, au revoir. Les clubs échangistes, apparemment, il y en a combien ici à La Réunion? Dis-nous un petit peu si tu es au courant, comment ça se passe aussi. Est-ce que vous avez déjà été d'ailleurs? 0262-99-1100. Radio Freedom, bonsoir. Allô?
3: Bonsoir.
0: Bonsoir, ça va?
3: C'est plus qu'à ça. Hein.
0: C'est plus qu'à même, oui. Ou écoute pas radio alors.
3: Ah, mais écoute, ouais. C'est ce qu'il est.
0: Il faut couper la radio.
3: Mais il faut couper les.
0: Ah, eh ben, dis donc, on dirait pas.
3: Est-ce que ça va?
0: Oui, à ou même.
3: Pas du coup à d'autres, à la radio.
0: Ça fait longtemps.
3: À quoi ça fait longtemps?
0: Non, ça fait pas longtemps, on l'appelle à nous?
3: Oui, ça fait longtemps.
0: Ça fait longtemps, ça fait pas longtemps.
3: Ça fait longtemps.
0: Ben alors.
3: Mais après, je l'aide beaucoup.
0: Pourquoi cette absence?
3: Ah ben, je ne connais pas.
0: Ouais. Ou disparaître, ou ne connais pas.
3: Il n'y a pas disparu, hein. Mais puisque.
0: Oui.
3: Mais toujours là.
0: Présent, toujours présent.
3: Toujours présent. J.A. de Sainte-Rose.
0: Oui, J.R. de Sainte-Rose.
3: Ouais. Ça va, même ça va bien, j'ai dansé partout, et partout.
0: Où ça, ça va danser dernièrement?
3: Ben, dernièrement, moi, c'était l'autre ville.
0: Où ça va partir, pardon?
3: À la Chouka.
0: Ah, la fête Chouka. Nana, la fête Chouchou, là?
3: Ah, elle intéresse pas moi.
0: Où ça va pas, Elbourg?
3: Non, mais non, ça va, mais tu fais... Ça brûche. Non, je vais danser, mais ça brûche. Je suis sûr, après, ça va. Fabrice.
0: Quoi?
3: Fabrice. Oui. Après, ça va Vibel, donc ça va Métis.
0: D'accord.
3: La danse Métis, le sud sauvage.
0: Ok.
3: Vous l'approchez d'où un peu?
0: Oui.
3: Mais Fabrice, non. N'approchez bien Fabrice ou?
0: Mais un peu si bien Fabrice, bien sûr.
3: Mais nous t'es fait Chouka.
0: C'est pas longtemps. D'accord. C'était bien?
3: Ah, mais heureusement.
0: Heureusement.
3: C'était trop bien.
0: Alors là, c'est trop bien.
3: Moi, tu avais mon Chouka.
0: C'est vrai?
3: Hein?
0: C'est vrai?
3: Ben oui, c'est vrai.
0: D'accord, mais micro à où?
3: Mais la bien pris. Maman, il y a Chouka à Boukadi. Ah, t'es beau.
0: D'accord.
3: Ouais. T'es beau. Hé, hey, c'est comme l'anniversaire photo, moi, d'octobre.
0: J'ai pas compris la question, c'est quoi?
3: C'est comment l'anniversaire Freedom Saint-Paul?
0: Espobat, c'est le 7 août. Le 7 août.
3: Mais trop, là, moi, depuis que c'est un droit, je ne pouvais pas aller.
0: Ah, aussi, vous ne gagnez pas de nier?
3: Mais, comment je peux nier?
0: Eh bien, on prend l'auto, où vient?
3: Moi, pas voiture.
0: Ah, ben, il faut lancer un appel après, hein.
3: De quelle heure?
0: À 19h. Après, l'heure est finie, mais il ne connaît pas. Peut-être 23, peut-être minuit, peut-être 1h du matin.
3: Ton temps, Paul.
0: Peut-être jusqu'à 5h du matin, nous danser avant, hein?
3: Saint-Paul.
0: Lol. Hein?
3: Donc Saint-Paul.
0: Oui, à Saint-Paul.
3: À petite heure.
0: À partir de 19h.
3: Ah, il cache le matin.
0: Ah, oui.
3: Mais jamais vécu ça. Mais bien venir, mais jamais vécu ça.
0: Ben les bons, nous attendons à où alors? Nous ça va avec Max justement, nous là. Les bons? Hein? Nous ça va, nous va voir comment nous fait, JR. Mais ça va avec Max, moi, là, pour les répétitions. Max est avec nous, de retour de nouveau.
4: Ouais, oui, Max est avec vous et avec Clara toujours. Clara, comment ça s'est passé, au fait, la répétition?
5: Ça s'est super bien passé.
4: Ouais, la dernière, là, qu'on vient de faire, là, est jolie, hein?
5: Ah oui, on vous prépare quelque chose de très beau.
4: C'est exceptionnel, quand même, hein?
5: Oui, on va faire chanter le public, on vous prépare une belle intro. Venez nombreux, en tout cas.
4: Une belle mélodie. Tu aimes bien changer, comme ça, modifier, adapter des chansons comme ça pour le live?
5: Oui, de temps en temps, ça fait du bien de changer. Et puis, le public a besoin aussi d'entendre autre chose. Donc, voilà.
4: C'est important. Et puis, le public va participer aussi.
5: Exactement, oui. Le public va chanter aussi avec nous.
4: Bon, Zot, il paye, mais Zot, ça travaille quand même. Prisca.
5: C'est ça.
4: Merci beaucoup, Clara. Donc là, c'est plié.
5: Oui, ça y est, c'est carré.
4: Les belles, hein, quand on travaille avec des musiciens comme ça.
5: Oui, c'est super. Le live, c'est toujours bien.
4: Ouais, c'est mieux.
5: Bien sûr. C'est même mieux. Le ressenti s'éclate sur scène en live.
4: Hein. Ressenti du public. Et puis la batterie, quand elle a rentré, talala, elle a fait une drôle de sensation.
5: Exactement, oui. Et oui.
4: Merci Clara. Voilà pour la petite.
0: Et c'est quoi l'anecdote? La question où tu veux
4: non,
0: dire
4: ben, il peut pas.
0: Ah d'accord.
4: Il peut pas donner l'anecdote parce que s'il me donne l'anecdote, il me donne
0: une information.
4: 50 poissons d'information.
0: Mais dis pas.
4: Alors
0: dis pas.
4: C'est sur un titre d'amour.
0: Oui.
4: Que le public devra participer. Donc public, entraîne Azot sur le bon morceau parce que sur toutes les chansons, il va falloir faire quelque chose. D'ailleurs, on a entendu aussi un guitariste donne à nous un soliste incroyable.
0: Ah.
4: Incroyable, vraiment incroyable. On entend des ordres là.
0: On entend les disciplinés.
4: Au revoir Clara, du coup.
0: Au revoir,
4: merci.
0: Bisous
4: nous
0: à Clara.
4: Je veux vous laisser en compagnie de Valérie. Tiens, il faut que je parle à Clara.
0: Bien sûr, pas de problème. Valérie.
6: Si. Attendez. Hein. Allô?
0: Oui, Prisca, Valérie, oui, on nous entend très bien.
6: Alors attendez, parce que moi, je vous entends pas.
0: Ah, ben oui, d'un bon peu de bruit.
6: Ah, bon, ben, de toute façon, je peux pas vous entendre plus fort. Ulrich. Ah oui. Ulrich, tu as des molettes, là, sur ton clavier. Ça sert à quoi, ces molettes?
7: Les molettes. C'est des molettes de modulation.
6: Voilà. Alors, parle français, s'il te plaît.
7: La modulation, c'est...
6: Français qu'on peut comprendre parce que modulation, vas-y, explique, vas-y. Te laisse pas déconcentrer par Giovanni.
7: Non, mais c'est pour la modulation, c'est pour jouer un peu avec les notes, comme pour dans tes notes, comme un guitare, alors, par exemple.
6: C'est quoi un ben?
7: Un ben, c'est pour ça que tu fais une note comme ça. Et là, tu fais un ben, là, par exemple.
6: Voilà. Ah ouais, d'accord, ok. Refais-nous un ben.
7: Comment?
6: Refais-nous un ben. Voilà, Prisca, donc nous avons appris un ben ce soir. Un ben ou un bend?
8: Modulation,
6: pas un ben. Tu t'en vas où, Loretta?
9: Ah, je vais faire une petite pause, une petite pause.
6: D'accord, ok. C'est une pause ou nous. Fumais-tu?
9: Comment?
6: Fumais-tu?
9: Oh là là.
6: Fumais-tu? Oui, mais tu. C'est pas grave, va faire ta pause. Bon, Patrice. Quand tu étais en train de jouer ton instrument là, guitare là, oui. Ton pied il est sur quelque chose. Explique-nous, c'est quoi ça?
7: Ben, c'est une pédale d'effet. C'est pour amplifier un peu le son de la guitare en fait, pour avoir des effets de la reverb, du délai, voilà.
6: Est-ce que toi aussi t'as ben sur ta guitare?
7: Non, mais il y a wah wah.
6: Ah, alors tu vas nous faire wah wah. Vas-y, alors on va entendre Patrice qui va nous faire wah wah, les auditeurs. Donc on apprend des choses, hein. On a ben, maintenant on a wah wah. Alors attendez. Prisca, vous nous entendez toujours bien?
0: Oui, oui.
6: Ah oui, ça fait wah wah. C'est pour ça que ça s'appelle wah wah. D'accord. Et donc, sans wah wah, tu peux pas jouer?
7: Ah ben non, ça c'est le wah wah, il utilise rarement ça. Dans le Sega, c'est rarement. C'est juste un effet comme ça, plutôt pour le reggae, mais pas le, pour ce concert-là, mais il n'utilisera pas le wah-wah.
6: D'accord, ok. Ok, ok. Bon, bah, tout le monde est parti, donc on va aller les rejoindre à la pause fumez-tu. Faites attention, fumez-tu. Bon, bah, Prisca, écoutez, Michou et Clara ont terminé leur répétition. Là, donc, il nous reste des musiciens. Tout le monde est allé dehors pour faire une petite pause. Ensuite, on va reprendre. Vous allez reprendre entre vous, Patrice.
7: C'est ça. Ben là, après, on va travailler un petit peu l'intro de la scène et puis les transitions entre les artistes et tout. C'est ça.
6: D'accord. Bon, ben, Prisca, voilà. On va aller faire une petite pause et puis, ben, on vous retrouve tout à l'heure.
0: Avec grand plaisir, Valérie et Max. À tout à l'heure.
6: À tout à l'heure. Eh, attendez, Prisca.
0: Oui. Ah oui.
6: Il y a une autre ambiance à côté de nous. Mais je ne sais pas si vous entendez là.
0: On entend.
6: On ne peut pas entendre.
0: Si, on entend un peu.
6: Si, un petit peu.
0: Oui, un petit peu. Petit peu.
6: Ouais. Bon, j'ouvre pas la porte, je ne vais pas faire ça.
0: Valérie, elle serait capable quand même. Hein.
6: Oui, totalement. Mais Patrice m'a dit non, ne fais pas ça. Donc, je ne le ferai pas. On va à la petite pause et puis on se retrouve tout à l'heure. OK ?
0: Ça marche. À tout à l'heure. Merci à vous. À vous deux qui êtes en direct du. À chaque fois, Mitron me veut dire Parc Expo Bat. Mais non, ben, allez au port, en fait. Ben, allez au port, Marmaille. Donc, on aura des nouvelles tout à l'heure. Et on ne sait pas, c'est qui le prochain artiste, d'ailleurs. Allez, nous, ça va, nous continue vos appels. Il est 20h, passé de 32 minutes à La Réunion. Et 99 12 00, on est toujours dans les annonces de rencontre. Est-ce qu'il faut me remettre à ça le jingle pour bien comprendre comme ça, là?

0: Je sais pas, il y a quelqu'un sur le 14 là, on va voir ce qu'elle veut, ou la personne qui est avec nous sur le 99 14 00, 99 12 00, les messieurs, les madames, c'est le 13, Mirappel Azot aussi, et puis le 11 pour la libre antenne. Allô, bonsoir.
1: Allô.
0: Oui, bonsoir.
1: Bonsoir madame.
0: Bonsoir monsieur, madame aussi, oui.
1: Oui, je renouvelle ma petite annonce. Je suis toujours à la recherche d'un travail comme...
0: Ah, madame, mais madame, les plus lourds là, des annonces.
1: Bon, désolé, je rappellerai demain, je ne vais pas l'écouter à la radio parce que j'écoute sur mon téléphone.
0: Ou écoute sur le téléphone, mais il est quand même 20h33.
1: Bon, ben... J'attendrai demain pour l'annonce.
0: Oui, c'est pour mieux voir qui ça ou les madames. Mais c'est entre 19h et 20h les annonces.
1: Oui, excuse-moi, hein, j'ai pas écouté la radio.
0: N'a point de problème.
1: Allez, bisous, madame.
0: Mais dis, ben, depuis tout à l'heure, il voit le numéro, il appelle le 14. Mais dis, ben, c'est quoi?
1: Ben, j'ai mieux d'acheter une petite radio parce que là, j'écoute sur le téléphone.
0: Oui, tu écoutes sur le téléphone?
1: Ouais.
0: Oui, d'accord, ok. Du coup, là, pas gagné écouter ou t'appelles seulement?
1: Voilà, j'appelle, je regarde pas l'heure, tu sais, mon lit, là, dans le noir.
0: Allez. Ben oui, c'est vrai, il fait noir déjà, là.
1: Les bons, dis bana comme ton chéri, à nous, elle fait gros qui notre bateau.
0: Elle est bon, ça marche.
1: Allez, au revoir.
0: Allez, bisous à vous, à bientôt. Ouais. Bonne soirée, au revoir. Ah là là, ben oui, les petites annonces, c'est tous les jours de 19h à 20h. Et si ça n'a pas gagné la ligne, nous regagne la ligne. Radio Freedom, bonsoir. Radio Freedom, bonsoir. Ah, maman, il baisse mieux. Ah bon, allô? Mon Dieu, c'est de la terre. Attention, tombe à terre, hein?
2: Quoi?
0: Mais dis attention, tombe à terre, hein?
2: Tomber à terre?
0: Ben oui, je ne connais pas mon courant en train de faire comme ça.
2: Attends, j'enlève le parleur pour mieux vous entendre, comme ça va être plus précis.
0: Très bien.
2: Tomber par terre, depuis le temps que j'attends en appelant là-dessus.
0: Comment tu t'appelles?
2: Ah non, je m'appelle pas. Je vends de l'air. Je vends du vent et par contre je donne du carbone pur.
0: Ah bon, d'accord, ok.
2: Vous avez compris?
0: Oui.
2: Vous croyez?
0: Mais crois toutes les affaires, moi, t'es là, monsieur. Monsieur qui vend de l'air et qui donne du carbone pur.
2: Quoi? Du carbone pur? Non. Carbone. Là, il y a du carbone pur.
0: Quand même, carbone pur.
2: Bon, je ne sais pas si vous savez ce que c'est.
0: Je ne connais pas, moi, monsieur, mais il n'est pas trop intelligent, moi.
2: Ah, ben, moi, il est pire que vous.
0: Ah, mince, alors, ben, nous, les mal...
2: Même, il est illettré.
0: Nous, les mal... Nous, les mal barrés.
2: Ah, non. Quand vous parlez mal barré, vous parlez moins de mal barré, là. Ça, c'est un autre affaire, ça.
0: Ah, d'accord.
2: Il ne bat pas sur tambour, mais il ne marche pas dans le feu. Mais, par contre, je les apprécie.
0: D'accord, bon, ben, très bien.
2: Ça, c'est un autre affaire, ça. Bon, ben, à vrai dire, moi, j'ai gagné la ligne, mais depuis le temps que il a pu attendre, comme nous les sur les rendez. Moi, j'ai pris une ligne que pour vous, c'est les rencontres, hein. Mais rencontre pas personne, moi, là.
0: Ah, on ne veut pas rencontrer personne. Mais... C'est pour ça que vous dites, on ne vous appelle pas.
2: Voilà.
0: D'accord.
2: Déjà, de t'entendre, c'est déjà une rencontre.
0: Ah, ben, c'est gentil, ça.
2: Donc. Ah, ben oh, il faut être honnête.
0: Oui.
2: Au moins dans nos propos.
0: D'accord, très bien.
2: Le reste, ça m'importe peu. Et bon, moi j'ai entendu tellement de choses aujourd'hui que ben, maintenant il est satisfait. Moi j'ai gagné la ligne. Ben, et comme il connaît que cette ligne-là n'est pas faite pour nous jacter. Aller sur des choses que nous ne veut pas entendre, ben ça se peut que je vais arrêter de vous emmerder.
0: Monsieur, vous emmerdez pas moi, mais enfin vous emmerdez pas l'antenne non plus, mais.
2: Ah bon, vous avez envie que nous discutions un petit peu malgré que les sur cette ligne là?
0: Ben, on peut discuter sous l'envie, oui, bien sûr.
2: Ah, c'est une envie. Ah, bien sûr que une envie. Parce qu'il y en a plein de choses que parce que bon, ben, regarde.
0: Me donne pas où 50 000 ans non plus après, hein. Attention. Mais, hein.
2: Ah, bon. Bah, on peut pas donner moins 50 000 ans non. Parce que nous gagne pas vivre 50 000 ans. Mais regarde depuis.
0: Ah, mais Miguel vit 50 000 ans, hein. Aujourd'hui, hein? Miguel vit 50 000 ans. Moi, aujourd'hui, on a eu beaucoup de témoignages. Les gens, ils font des morts imminentes, qui ressuscitent.
2: Ah, morts imminentes, ouais. Bah,
0: oui.
2: Ah, ils sont tous dans le New Age. Mm. Ah, vos religions, ah, vos religions.
0: Ah, on croit pas en tout ça là ou alors?
2: Hein?
0: On croit pas en tout ça là ou alors? La résurrection, la vie après la mort.
2: Ah, il y a où une affaire? Michel, Mala pose une question à Bobby. M'y pense que c'est hier soir ça. La pas maillé, hein. Bobby la coupe aïe, ben je suis la fin, et pourtant. Mais ben le monsieur Elma là, c'est pas ma tasse de thé du tout, hein.
0: Ah bon.
2: C'est pas ma tasse de thé du tout.
0: Ben on a le droit, là, mais Ao, est-ce que vous croyez de vous nier Ao?
2: Que Bobby la coupe aïe direct.
0: Ah, d'accord.
2: Et pourtant, c'est un sujet très important, hein. Mais personne veut en parler. Ah, ouais, personne ne veut ça. Mais ne veut pas trop mêler à moi là-dedans, hein, parce que...
0: Mais si on ne veut pas, mêle pas. Mêle pas où, si on ne veut pas.
2: Ah, mais c'est un sujet que ça peut intéresser beaucoup de Réunionnais, parce que le Réunionnais, lui adore pour la vie de la fête CAF, lui, hein. La fête CAF, pour lui, c'est quoi? C'est la traite de blanc-noir, hein.
0: Oui.
2: Lui, il a fait une boisson, on est dans la traite arabo-musulman par rapport au CAF. Et c'est ça que Elma a voulu boire le nez dedans. Mais on dirait l'été un peu trop chaud, hein. Personne ne veut mettre le nez dans la merde, hein.
0: Bon, très bien, monsieur. M'y vois pas trop où on veut en venir, mais très bien. Si les auditeurs l'ont compris à haut, nous laissez autres réagir, n'a pas de problème.
2: Ah, vous voyez, fait comme vous voulez. Vous avez l'habitude parce que vous êtes tous pour moi des bamboclates. Et va chercher qu'est-ce que ça veut dire ce mot. Merci, au revoir, madame.
0: Allez, bamboclate. Bamboclate. Diego, bamboclate. Radio Freedom, bonsoir.
3: Allô.
0: Oui, il faut couper la radio, la musique, tout ça là, hein, s'il vous plaît.
3: Oui, excusez-moi, bonsoir.
0: Bonsoir.
3: Passer une annonce.
0: Oui, bien sûr, mais
3: moi c'est.
0: Enlève ton parleur aussi, s'il te plaît.
3: Le parleur, ne bougez pas. Ah là, j'ai enlevé la litière.
0: Alors
3: oui. Moi, ça serait pour déposer une annonce.
0: Oui.
3: Et pour une rencontre, pour des rencontres sérieuses.
0: Oui.
3: Des rencontres, mais une rencontre, ça a déjà pas mal.
0: Ben oui, c'est bien ce qu'il faut dire, parce qu'en vrai, une seule suffit, hein.
3: Bah là, exactement. Pas trop gourmand non plus. Et sinon, pour me décrire plus sportif, j'aime bien.
0: Monsieur, c'est compliqué, hein. Il entend vraiment pas haut, hein.
3: C'est vrai?
0: Ben oui.
3: Je suis sportif.
0: Déjà, comment on appelle?
3: Ben, c'est Chris.
0: Chris, de quel côté vous appelez à nous?
3: Saint-Denis, bas de la rivière.
0: Chris, priez pour nous?
3: Comment?
0: Chris, priez pour nous? On l'a pas compris, mon blague! C'est normal. On l'a pas compris pour nous. Chris, priez pour nous.
3: Ah oui.
0: Voilà. Très bien. Donc, du bas de la rivière. Quel âge vous n'avez, Chris?
3: On est à 39 ans.
0: 39 ans. D'accord.
3: Oui.
0: Mais tu m'écoutes à où, hein?
3: Et puis, en fin de compte, voilà, je suis plutôt réservé. Faut creuser pour voir le personnage.
0: Ah. Pourquoi il faut creuser? Mais arrête,
3: cache à haut. Faut creuser dans le sens où il y a une carapace.
0: Mais arrête, cache à haut comme ça aussi. Pourquoi cache à haut comme ça?
3: Ben, c'est... Depuis étant petit, j'ai toujours été quelqu'un d'assez réservé.
0: Chris, alors...
3: Quand on me connaît, on voit que je suis assez vivant.
0: D'accord.
3: Vivant et plutôt drôle à vivre.
0: Oui, raccroche pas, mais ça va, il y a des feux dans des poubelles de l'autre côté, là-bas. Du côté de Basse-Terre, Lorenza qui me rejoint pour cette information. Lorenza, bonsoir.
4: Oui, bonsoir. Je vous appelle pour vous dire qu'en ce moment, en fait, il y a des petits jeunes qui sont en train de mettre du feu dans toutes les poubelles aux alentours du stade de Bastia. Et on a déjà appelé les pompiers, ils ne viennent pas.
0: Comment ça, ils ne viennent pas?
4: Ça fait longtemps qu'on les a appelés, mais ils ne sont toujours pas arrivés. Et là, ils sont en train de mettre dans toutes les poubelles du feu. Et c'est devant les immeubles, en fait.
0: On est où exactement?
4: À Bastia, Saint-Pierre.
0: Oui, mais quelle rue?
4: Rue Youri Gagarine.
0: Youri Gagarine?
4: Oui, la route principale pour aller vers la 4 voies du tampon, là, à côté du Leclerc.
0: Du coup, comment ça se fait qu'on appelle les pompiers, ils viennent pas?
4: Parce qu'en fait, monsieur là appelle le pompier. Il fait au moins 20 minutes au moins, si pas plus. Et pour un feu que nous avait vu dedans un immeuble. Et en fait, une voisine elle revient, elle dit oui, il y a un autre feu plus loin dans l'autre cité et les plus forts. Et donc, la partie regardée, exactement les plus forts.
0: Oui. D'accord.
4: Enfin, les plus prononcés, les pas plus forts.
0: Oui, mais bon, il n'y a pas qu'un seul pompier dans Saint-Pierre, quoi.
4: Ouais.
0: C'est quand même mal.
5: Déjà, si la poubelle passe, puis il n'y a plus de poubelle.
4: Oui, c'est ça, mais pense que oui.
0: Oui, en plus, il y a la grève, c'est vrai que.
4: Il n'y a plus de. N'importe quel milieu, il passe pour récupérer une poubelle.
0: Bon, et là, du coup, il y a encore le feu, là, pour l'instant.
4: Ouais, là, tout le monde est dehors, parce que le feu est à l'entrée des immeubles, en fait.
0: Que fait les pompiers quand même? Et essaye à rappeler ou même, madame?
4: On a la fin, essaye à rappeler. Donc, moi, m'y appelle à la radio quand même, pour dire aux gens de faire attention parce que la poubelle, il pète.
0: D'accord. Bon, on a d'autres informations qui arrivent également là, madame. Merci à vous.
4: Merci.
0: Allez, au revoir. On a Charlie qui nous rejoint pour le feu du côté de Bastère. Charlie, bonsoir.
6: Bonsoir, du coup, il est devant, tout a fumé, et le feu commence à monter au-dessus des poubelles.
0: Il commence à monter?
6: Ouais, en fait, c'est un feu de poubelle, et du coup, il commence à monter violemment, quoi. Le bonne flamme est assez haut.
0: Mais Charlie, à où est-ce que vous avez gagné à voir les pompiers?
6: Non.
0: Parce que...
6: Je rappelle Freedom déjà, pour prévenir.
0: Lorenza nous disait que les pompiers ne veulent pas venir. Est-ce que vous pouvez essayer de rappeler et tenir à nous au courant? Donc là, au moins, le feu, il monte déjà, il est assez impressionnant. La fumée bien noire, comment ça se passe là?
6: Et en plus, c'est un immeuble, quoi.
0: C'est ça. Donc là, on est toujours à côté?
6: Oui, mais toujours à côté, mais dans mon loto, là. Donc, vous connaissez quoi? Mais rappelle à Zot, là, tout à l'heure, mais appelle le bon pompier.
0: Oui. Appelle les pompiers, puis Oudzanou Kousaladzao.
6: Elle est bon, alors.
0: Merci Charlie, à tout de suite. Et on va donner bien sûr cette information pour les auditeurs de Freedom 2. On parle de feu du côté de Basse-Terre-Saint-Pierre.
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0: Attention, on nous signale des départs de feu du côté de Saint-Pierre. On est à Basse-Terre, rue Youri Gargarine. Les pompiers ne sont pas encore sur place. On essaie de les contacter. Départs de feu à cause des poubelles. Des jeunes mettent du feu dans les poubelles. Rue Youri Gargarine. Si vous avez le moins d'informations, appelez-nous au 02 62 41 51 51. Et puis les informations routes également. Le 02 62 41 51 51. Et Charlie qui reviendra vers nous tout à l'heure, une fois qu'on aura eu les pompiers. Donc il semblerait que il ne soit pas encore sur place. Donc on parle d'un feu dans les poubelles. On est du côté de Basse-Terre à Saint-Pierre, rue Youri Gargarine. Si vous avez le moindre information, 02 62 41 51 51. Donc on était avec Chris au téléphone du côté du bas de la rivière.
1: Oui, exactement, oui.
0: Bon, alors nous on cherche quoi alors?
1: Alors, du stable et sur du long terme.
0: D'accord, ok. Tu peux te décrire un petit peu?
1: 1m65, 60 kilos, okay. 2 kilos, on va dire.
0: Oui.
1: Yeux marron, des cils assez longs.
0: D'accord. C'est charmant, ça, les cils longs comme ça sur les hommes, non?
1: Bah, je sais pas, il y en a qui aiment.
0: Oui. Il y en a qui aiment pas?
1: Il y en a qui trouvent. Hein?
0: Il y en a qui aiment pas?
1: Bah, je sais pas, ça fait un peu, je sais pas.
0: Ah. Bon.
1: Ça dépend des gens. Toi, moi, j'ai des cousines qui me disent que ça me va bien et puis.
0: Toi, tu aimes bien ou pas?
1: Bah, ça me démarque des autres, quoi.
0: Bah ouais, est-ce que t'as les yeux de quelle couleur, tu m'as dit?
1: Les yeux marrons, marron-noisette.
0: Marron-noisette, d'accord. Ok. Et du coup, t'aimes bien faire quoi un petit peu, toi?
1: Bah, du vélo, marcher, manger, bien manger, surtout.
0: Ouais.
1: Et puis, la télé, la musique. La musique est très importante pour moi aussi.
0: Ouais, t'écoutes
1: beaucoup écouter la musique.
0: T'écoutes beaucoup quoi, toi?
1: Un peu de tout. Je suis assez... Je peux très bien écouter du Slimane comme écouter du Balavoine ou du Goldman, quoi.
0: D'accord, ok. Bon, bah, très bien.
1: Pourtant, j'ai que 39 ans, hein, mais en fin de compte, c'est des références que j'ai eues grâce à ma mère.
0: Ouais.
1: Et que j'ai gardé en grandissant. C'est un héritage, quoi. Une sorte d'héritage qui me rappelle des souvenirs.
0: Bien sûr, bien sûr. Eh ben, dis donc. Bon, et donc, alors, on recherche donc une belle rencontre.
1: Je l'espère.
0: Je te le souhaite. On laisse ton numéro de téléphone, Chris?
1: Oui.
0: Je t'écoute.
1: 06 93 70 26 03.
0: 06 80.
1: Et je suis de type Malbar.
0: 06 93 70 26 03. Un petit Malba qui s'appelle Chris, 39 ans, du côté du bas de la rivière. Mesdames, si vous souhaitez faire sa connaissance, vous pouvez l'appeler. Bonne soirée.
1: Et ce sera avec plaisir.
0: À bientôt. Au revoir.
1: Au revoir.
0: On m'a dit de ne pas donner des informations, de ne pas dire à bientôt. Alors, on va retrouver Charlie qui a des compléments d'informations pour ce feu du côté
2: du bonsoir, Prisca.
0: Bas de la rivière.
2: Oui, du coup, mais bien. Mais vient d'appeler bonne pompier là, en fait, n'a point un feu, n'en a quatre.
0: Hein?
2: Et en fait, ils pensent que c'est bonnes incendies criminels, donc, parce que du coup, à chaque fois, c'est le même motif, feu de poubelle. Et du coup, on a une équipe qui vient sur place, ça, vient d'appeler le casier de pompier.
0: Ah, bon, ben, au moins,
2: par contre, fais attention, parce que si banane est sur la route, ben, mettre le bon, en feu de, comment il appelle? En feu de brouillard. Qui est pas comment il appelle, mais pour, parce que le, ben, en fait, la fumée, il encrasse le bonne vue.
0: En plein phare.
2: En fait, on conduit.
0: Faut conduire en plein phare, alors.
2: C'est ça, exactement. Et du coup, ben, là, derrière moi, mais sur la route, mais côté rentre sur le boulevard Banque, il y a un camionnette pompier, il arrive derrière moi.
0: D'accord. Bon, très bien.
2: Du coup, voilà.
0: Bon, ben, super, en tout cas. Merci, Charlie.
2: Et du coup, je pense que c'est criminel, hein.
0: Où sera notre correspondant pour ce soir? Merci beaucoup.
2: Ben,
0: où l'a été notre correspondant pour ce soir? Merci beaucoup, Charlie.
2: Ben, de rien, nous retrouvons Prisca.
0: À bientôt, bonne soirée.
2: Allez, bonne soirée.
0: Merci, au revoir.

0: Freedom, il est 20h, passé de 51 minutes. Soyez prudents dans le secteur de Boulevard Banque, Saint-Pierre, rue Youri, Gargarine, Basse-Terre. Le feu dans les poubelles, il y en a 4 feux, donc 4 incendies du côté de Saint-Pierre. Apparemment, on vous conseillerait de rouler en plein phare. Donc, mais soyez vigilants et prudents. Les pompiers arrivent, ils sont prévenus et ils arrivent. 02 62 41 51 51 pour les informations routes, informations complémentaires. 02 62 41 51 51. Freedom, il est 20h, passé de 52 minutes. On continue vos appels. 99 11 00. On a un petit peu de libre antenne aussi, là, qui sont présents. Freedom, bonsoir. Arrêtez de dire ça, c'est pas vrai.
1: Hein?
0: C'est pas vrai.
1: Oh, si, si, si.
0: Non,
1: si.
0: C'est pas vrai. Comment ça va, Benoît?
1: Ben, ça va très bien, toi.
0: Ben, moi, il est toujours en forme, comme on entend, hein. On dirait ma plutôt malade, mais bon.
1: Hein?
0: On dirait ma plutôt un peu malade, mais il me veut pas, moi, il refuse d'être malade.
1: Il faut pas. Parce que, moi, ça fait très, très, très longtemps que je me suis tombée.
0: Je me suis tombée, dis pas ça, c'est quelle qualité française, ça? Il dit pas je me suis tombée, il dit bon, soit on dit.
1: Ça fait très, très longtemps.
0: Ah non, moi, mais ça répétait, hein. Je me suis tombée.
1: Je me suis tombée il y a très, très longtemps.
0: Quand ça va tomber?
1: Ben, ça fait au moins, plus ou moins, pas 20 ans. 20 ans,
0: 20 ans on l'a tombé?
1: Oui, ben.
0: Et vous l'avez pas guéri?
1: Hein?
0: Vous l'avez pas guéri?
1: Non, mais le problème, c'est pas ça, puisque quand j'ai fait un faux mouvement.
0: Oui.
1: Voilà, mais quand ça craque, et douleur pour un mois.
0: Douleur pour un mois?
1: Ouais.
0: Benoît, il va recommencer parce que il n'a rien compris aux histoires. Donc, il fait 20 ans. Parce que nous rappelle, Benoît nous connaît à haut, hein. C'est madame dans le fond les avirons là-bas. N'est-ce pas?
1: Oui.
0: Donc, Nena, 20 ans, on l'a tombé. Comment on l'a fait pour tomber déjà?
1: Ben, c'était le soir. Il m'a tombé dans le fourricole.
0: Oh là là, t'es dans le fait noir?
1: Et après, j'avais les côtes fêlées.
0: Mon Dieu Seigneur, oui.
1: Et après...
0: Là aussi, pourquoi je me suis tombée comme ça aussi ou...
1: Ça fait très, très longtemps, puisque...
0: Mais oui, mais même, très longtemps.
1: Mon dernier maman, il avait peut-être 3 ans.
0: Le dernier, c'est qui, Giovanni?
1: Non, c'est Johan.
0: Le dernier, c'est Johan?
1: Et là, maintenant, là, il y a 30 ans.
0: D'accord.
1: Et après, je suis mis appuyé sur mon coude.
0: Mm-mm.
1: Et ça craque. Et après, douleur pour un mois.
0: Mm-mm.
1: Là, ça va. Ça va. Et après, ça me dit, je me suis coupé les mains, les doigts.
0: D'accord. Là, je me suis coupé. Là, c'est bon. Là, c'est bon. Là, je valide. Là, c'est français. Je me suis coupé. Ça, c'est bon.
1: Ben, après, apparemment, il fallait aller SOS. J'ai pas parti, il fallait coudre.
0: J'ai pas parti, c'est pas bon non plus.
1: Voilà. Non, mais c'est pas ça, puisque
0: c'est quoi?
1: Quand tu vas aux agences là, au moins une nuit, hein. Et en plus, c'était que 3 heures.
0: Il faut attendre longtemps.
1: Voilà. Ben, après, j'avais une voisine, une bonne voisine, qui s'appelle, comment s'appelle encore? Je fais un coucou je me souviens plus le nom. Valérie.
0: Oui, on veut faire un coucou à Valérie. Alors, on passe du coq à l'âne, on m'a pas compris toujours pourquoi on a mal, hein, parce qu'on attend à terre, on a 20 ans, et puis, douleur, il vient de temps en temps?
1: Oui. Ben là, ça va. Là, ça va, parce que ça fait... Il y aura 8 jours avant vendredi. Mais ça va. Et avant, se prendre le paracétamol, le stylo là-bas. Bon, ben ça va.
0: C'est bien, il y a un problème, après... parce que je ne comprends vraiment rien de ce qu'on raconte à moi. Quoi. On parle... Excusez-moi, Benoît, hein. Est-ce que c'est moi ou est-ce que c'est où?
1: C'est quoi?
0: Je ne comprends pas. Qu'est-ce que vous dites à moi? Ou parle à moi?
1: Mais faut que...
0: Ou parle à moi d'une histoire, après on passe du coq à l'âne. La conversation est trop lunaire pour moi, ils me suivent plus mal.
1: Oui, Pascal,
0: oui.
1: Il y aura 8 jours à vendredi.
0: Il y aura 8 jours à vendredi quoi?
1: J'avais douleur aux côtes.
0: Ah, d'accord, ok. Il fait 8 jours, on a douleur dans le côte.
1: Ouais. D'accord. Et là, enfin, il y aura 8 jours à vendredi, mais là, c'était samedi.
0: Oui.
1: Je me suis coupé le doigt.
0: La coupe de doigt, en plus, comment on a fait beaucoup de doigts en faisant carry?
1: Non, mais bon, t'es pas nettoyé à poisson.
0: Est-ce que vous suce la tête poisson?
1: Un poisson frais, puisque.
0: Est-ce que vous suce la tête poisson?
1: Hein?
0: Est-ce que vous suce la tête poisson?
1: Ah oui, bon.
0: Vous faites une prod billet, ou bien ou?
1: Hein?
0: Ou bien le 7?
1: Non.
0: À cause ou vient pas?
1: Ah, il vient comme un couillon.
0: Ah, ça, tout n'a pas de transport, ça, là. Alors tout le monde y vient, seulement n'a pas de transport.
1: Oui, mais après. Non, mais Giovanni voulait aller, lui. Mais ben après, le problème, c'est le transport. Par contre, j'ai mon ticket Lotokin.
0: Ah oui, ça, c'est dimanche.
1: J'ai 9 tickets.
0: Mm-mm. Ben, elle est bon, on a 9 chances sur une de gagner, c'est bien.
1: Hein?
0: On a 9 chances de gagner, c'est bien.
1: Ouais.
0: 9 fois plus
1: non,
0: de chances.
1: Parce que, je sais pas, j'ai dit à Giovanni de venir jouer avec moi, il ne veut pas.
0: Mais c'est pas grave, on a 2 yeux pour faire 9 cartes.
1: Et après,
0: trompe, hein?
1: Giovanni a un camarade, il m'a dit il va venir jouer. Ben, il va tant mieux. Mais moi, j'ai mon billet, moi, je joue. Tu sais où j'ai pris mon billet? Le token?
0: Où ça? Carrefour de Terre-Sainte?
1: À Terre-Sainte, au Grand Large, à Saint-Pierre.
0: Mm-mm.
1: Et sauf au Carrefour en ville, j'ai pas encore pris. J'ai pas encore dit mon dernier mot, hein.
0: Bon, ben,
1: j'ai des cartes aux environs.
0: Oui?
1: Mais aux environs, c'est un Carrefour nul.
0: Mm-mm.
1: Aux environs, c'est nul, c'est nul.
0: Aux environs, c'est nul.
1: Et après, bon, voilà, je suis quand même content de m'en gagner en tête de fille.
0: Bon, ben, elle est bien, moi aussi, je suis content. Mais on voulait un peu lunaire, hein, on cause dans tous les sens, mais bon, ça va, nous y est Mao quand même.
1: Ouais, mais sinon, ça va. Le doigt fait pansement tous les jours avec la fermière. Ça va. Mais c'est difficile à fermer. C'est difficile.
0: Ben, les normales. Ben oui, parce que avec l'âge, les cellules se prennent plus de temps à se régénérer.
1: Voilà.
0: Donc là, il prend un peu plus de temps. Hein. Bon, Benoît, ton chéri, on connaît fin arrivé 21h.
1: Ok, puisque je suis content, bonne soirée, je te fais un gros bisou.
0: Et comment on fait pour faire 9 cartes de l'autoking, là?
1: Hein?
0: Comment on fait pour voir 9 cartes de l'autoking ce dimanche?
1: Comme je te dis, j'avais 3 tiers 7.
0: Non. Comment ça fait pour avec quel grain?
1: Je sais pas. Non, maïs.
0: Ah, c'est bien ça. C'est une bonne idée, maïs. Oui, trop bien.
1: Maïs.
0: Ah oui. Très, très maïs. Bonne idée. Bon, ben, les bois alors.
1: Encore, c'est pas maïs la boutique, maïs pays.

0: Crépol. La justice retient désormais la circonstance aggravante de racisme anti-blanc et anti-français contre les suspects du meurtre de Thomas 2 ans et demi après les faits. Une information révélée par Europe 1 dès la mi-journée. Les incendies continuent de ravager le pays en Gironde où 20 000 personnes ont été évacuées depuis hier soir et plus de 3 000 hectares sont déjà partis en fumée comme dans le Var où le feu connaît de fortes reprises. Europe 1 sera sur place en direct dès le début de ce journal dans les deux départements pour un point de situation avec nos reporters sur le terrain. L'Institut Thomas More dresse le bilan de 50 ans de renoncement sécuritaire, judiciaire et migratoire en France à travers 50 décisions passées au crible. Et une page de sport, Europe 1 vous résumera cette 18e étape du Tour de France en pleine montagne. La météo, la tendance, bonsoir Estelle Lafond.
1: Bonsoir Hélène, le soleil est toujours généreux demain encore. La météo commence à se dégrader en fin de journée par le sud-ouest. Bulletin complet juste après le journal.
0: Et mes invités dans ce programme riche d'Europe 1 soir à 19h15, Antoine Armand, le maire d'Annecy, sera avec nous. Dans un tweet posté ce matin, il invite la DJ Barbara Butch à venir se produire dans sa ville en soutien contre la haine et l'antisémitisme. Il nous expliquera plus en détail sa démarche. À 19h30, avec ce rebondissement dans l'affaire de Crépol, la juge en charge de l'affaire a décidé de requalifier les mises en examen des prévenus. François Bousquet, journaliste spécialiste de la question du racisme anti-blanc, sera avec nous à 19h30 dans Europe 1 soir. Et enfin à 20h10, retour sur la mort de Daniel Syad, complice de Jeffrey Epstein, et sur ce système mis en place entre la France et l'Amérique par le milliardaire new-yorkais jusqu'à sa mort en 2019. Frédéric Ploquin, journaliste d'investigation et écrivain, auteur de Epstein, les secrets de la filière française, sera mon invité.
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0: Rebondissement dans l'affaire Crépol. Les juges d'instruction qui enquêtent sur le meurtre de Thomas il y a 2 ans et demi viennent de retenir la circonstance aggravante de racisme anti-blanc et anti-français. C'est une information qu'Europe 1 vous dévoilait à la mi-journée. Alors comment expliquer William Molinier ce retournement dans cette affaire ?
3: Eh bien, par le travail des avocats, notamment des parties civiles qui ont versé des observations au dossier, des mémoires de plusieurs dizaines de pages listant les récits des témoins. 14 d'entre eux rapportaient des propos laissant entendre une motivation raciste, dont un témoin qui disait avoir entendu « on est là pour planter des blancs ». Les juges d'instruction en ont tenu compte et requalifié aujourd'hui. C'est inédit, fait remarquer François-Xavier Causan, avocat d'Innocence en danger, partie civile dans le dossier.
4: C'est pas quelque chose de courant, ça c'est une certitude. C'est une qualification qui colle à la réalité factuelle de ce dossier. Dès le début de cette affaire, indépendamment de toute agitation médiatique, il y avait des pistes qui laissaient penser qu'effectivement, c'était une des motivations qui avait conduit au drame. Donc aujourd'hui, finalement, le choix de cette nouvelle qualification n'est ni plus ni moins que l'écho d'une réalité qui s'est imposée avec le temps.
3: Désormais, chaque partie a un mois pour faire des observations avant que les juges d'instruction n'ordonnent le renvoi des mises en examen devant une juridiction de jugement. Reste à savoir si le parquet s'alignera sur les juges ou contestera la qualification de racisme anti-blanc et anti-français.
0: William Molinier du service police-justice d'Europe 1. Plus de 20 000 personnes évacuées, 3 400 hectares ravagés par les flammes. Le nord du bassin d'Arcachon en Gironde en proie à un violent incendie favorisé par les fortes chaleurs de la journée et des rafales de vent. Bonsoir Wilfried de Villers.
5: Bonsoir Hélène, bonsoir à tous.
0: Envoyé spécial d'Europe 1 en Gironde, l'incendie est contenu pour l'instant, mais attention, il est loin d'être maîtrisé. Quelle est la situation ce soir ?
5: Eh bien, même si l'incendie est contenu, vous le disiez, au nord de Lesches-Cap-Ferré, les flammes, on l'a appris il y a quelques minutes, sont entrées tout de même ce soir dans la commune, à quelques centaines de mètres à peine des premières habitations. Le cimetière serait aussi menacé. Je me trouve pour ma part à une vingtaine de kilomètres de là, dans une autre commune où l'on peut voir d'épais nuages de fumée grise monter dans le ciel. L'air est chargé d'une forte odeur de brûlé. Tout est allé très vite depuis ce matin. Le feu a progressé vers le sud-est, favorisé par les vents. Ce soir, 700 sapeurs-pompiers sont toujours mobilisés pour tenter de maîtriser l'incendie, soutenu par d'importants moyens aériens, 2 Canadair, 3 bombardiers d'eau. Mais cette nuit, seuls les pompiers sur le terrain vont continuer la lutte. Dans cette région très touristique en été, plus de 20 000 personnes ont été évacuées par sécurité. Des habitants, mais surtout de nombreux vacanciers qui résidaient dans les campings du bassin d'Arcachon.
0: Oui, alors justement, Wilfried, vous êtes à Biganos où de nombreux vacanciers évacués en urgence ont trouvé refuge aujourd'hui.
5: Oui, dans un centre d'hébergement ouvert par la ville, dans la salle des fêtes, des vacanciers qui pour la plupart sont partis dans la précipitation. Magali et sa famille ont quitté leur mobil-home en pleine nuit alors que les flammes se rapprochaient dangereusement de leur camping.
6: On s'est posé sur la terrasse et on voyait les petites

0: pu me voir les petites cendres qui arrivaient. Le ciel était très très très rouge, beaucoup de fumée. Puis finalement, moi, j'arrivais pas à m'apaiser vraiment à pouvoir m'endormir. J'ai vu que c'était vraiment très très rouge et beaucoup de cendres qui volaient. J'ai dit à mon mari, bon, on met tout dans la voiture, ça va.
1: Comme elle, ils sont plus d'une centaine ici à attendre de savoir s'ils vont pouvoir revenir dans les campings, récupérer leurs affaires qu'ils ont été contraints d'abandonner. Selon la préfecture, aucun retour, même temporaire, ne sera possible avant dimanche au plus tôt.
2: Merci beaucoup Wilfried De Villers, envoyé spécial d'Europe 1 en Gironde. Et alors on se rend dans le Var, forte reprise de l'incendie. 2700 hectares parcourus par les flammes, 25 maisons détruites. Le scénario que redoutaient les secours s'est hélas produit. Bonsoir Frédéric Michel, quel est le point sur la situation ?
3: Écoutez, attisé par un fort mistral avec des rafales à 35-40 km/h et un taux d'hydrométrie très bas, il y a eu de nombreuses reprises cet après-midi. Vous l'avez dit, le scénario que l'on redoutait s'est produit, comme l'a expliqué il y a moins d'une heure Simon Babre, le préfet du Var.
4: On est entre 50 et 100 foyers de reprise entre 13h et maintenant. Nous avons mis un maximum de moyens pour la défense du village de Cotignac. Les menaces sur Cotignac sont toujours importantes, ce qui fait que la population du cœur de village doit rester confinée. Pour l'instant, la lutte tient et les sapeurs-pompiers, qui sont près de 500 sur l'ensemble du périmètre, effectuent un travail pour défendre les habitations et le cœur médiéval de Cotignac.
3: Il y a donc eu de nouvelles évacuations, mais aucune maison n'a brûlé aujourd'hui. On reste sur le bilan d'une cinquantaine d'habitations impactées et 25 détruites depuis le début du feu. Pour le quatrième jour consécutif, des moyens importants ont été déployés. Ce feu reste difficile à combattre, il est loin d'être fixé. Cet après-midi, 4 Canadair, 2 Dash, 3 hélicoptères bombardiers d'eau ont multiplié les rotations. Un sapeur-pompier a été blessé, victime d'un coup de chaleur, mais il va bien. 3 groupes se sont retrouvés en difficulté, ils ont déclenché le signal d'alerte, mais là aussi, grâce à l'appui aérien, tous sont sains et saufs ce soir. Autre bonne nouvelle, on attend l'entrée de brise marine. Le taux d'humidité va donc remonter, et le vent va baisser dans les prochaines heures. Demain, les pompiers devraient bénéficier d'une journée de répit.
2: Merci beaucoup Frédéric Michel, correspondant Europe 1 dans le Var. 50 ans, 50 décisions et un verdict sans appel. La France serait sabordée elle-même. C'est la thèse de l'Institut Thomas More. Les auteurs dressent l'inventaire de ce qu'ils appellent le grand renoncement français, sécuritaire, judiciaire, migratoire. Leur constat, depuis les années 80, l'État aurait méthodiquement désarmé ses propres outils de protection au nom des droits du délinquant et de l'ouverture migratoire, Alexis de la Fontaine.
5: Abrogation de la loi Perfit en 83 qui durcissait les contrôles d'identité, suppression des peines planchers en 94, loi Taubira de 2014, qualifiée d'échec par le gouvernement quelques années plus tard, ou enfin l'invention du principe de fraternité par le Conseil constitutionnel en 2018, imposant une nouvelle politique migratoire. Les exemples ne manquent pas, mais pour le rapporteur Tariq Dali, invité d'Europe 1 Matin, une décision reste plus néfaste que les autres.
6: En août 1981, on a décidé d'un seul coup de régulariser des travailleurs clandestins. Mmh. On a institutionnalisé des gens qui étaient dans l'illégalité. Avant, vous aviez eu une mesure qui avait été prise 5 ans plus tôt, c'était le regroupement familial, c'était en 1976.
5: Un rapport de plus d'une centaine de pages qui se présente à lui-même comme le premier volet d'un travail plus large. Une seconde étude sortira à l'automne consacrée aux mesures de redressement. L'objectif est clair, peser dans le débat présidentiel de 2027 en espérant voir les candidats reprendre leurs propositions.
2: Alexis de la Fontaine du service politique d'Europe 1. Et un mot de sport, le dénouement du Tour de France se rapproche. Aujourd'hui, les coureurs ont parcouru la première des 3 grandes étapes alpestres entre Voiron et Orcières-Merlette, étape de 185 km. Et c'est Richard Carapaz qui s'est imposé. Charles Bouchain, l'équatorien, a décroché cette victoire après un joli numéro dans la dernière montée.
7: Oui, c'est environ à 4 km du sommet de cette étape que Richard Carapaz a décidé de placer une double attaque fatidique pour ses compagnons d'échappée. Il n'était plus que 5 coureurs à l'accompagner, dont le français Valentin Paré-Peintre. L'équatorien, trop fort, fait exploser le groupe pour terminer en solitaire. C'est son deuxième succès sur la grande boucle après sa victoire il y a 2 ans dans les Hautes-Alpes à Super Dévoluy. Richard Carapaz en larmes à l'arrivée au micro de France Télévisions après une journée dantesque.
8: Si, voilà, finalement,
9: au bout du compte, ça a été une journée totalement folle.
8: J'ai
9: pris tous les groupes, tous les coups, je crois. Je savais que c'était une ascension qui me correspondait bien, l'ascension finale. Donc j'ai essayé de donner le meilleur de moi-même. Et quelle belle victoire.
7: Toujours pas de victoire tricolore en revanche dans cette grande boucle. Valentin Paré-Pin termine à la 4e place de l'étape. Le Français a tout de même fait une belle opération en se rapprochant de Tadej Pogacar au classement de la montagne. Du côté des favoris, il n'y aura pas eu d'attaque. Les prétendants au classement général se donnent rendez-vous demain et après-demain pour les deux arrivées à l'Alpe d'Huez.
2: Charles Bouchain, reporter à Europe 1. Et donc Tadej Pogacar reste largement en tête au classement général. Le Slovène possède toujours 4 minutes 30 d'avance sur son dauphin. Tout de suite, les résultats de la bourse.
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2: Le CAC 40 à la peine ce jeudi 23 juillet. L'indice parisien abandonne 1% à 8353,30 points. Les investisseurs sont restés sur la réserve en raison du conflit au Moyen-Orient où aucun signe d'apaisement ne s'observe. La flambée des cours du pétrole avec un baril à 100 dollars et la remontée des taux d'emprunt ont fortement pesé sur l'humeur des marchés.
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2: Et Europe 1 soir, il est 19h11. Le point sur la journée de vendredi avec Estelle Lafond. Bonsoir Estelle.
10: Bonsoir Hélène, bonsoir à tous. Pas beaucoup d'événements demain matin. Un soleil grand gagnant, sauf sur les Hauts-de-France où les nuages se font nombreux. Quelques petits nuages d'altitude dans la moitié nord en général, mais une météo presque sans bavure. Le gros point noir de ces derniers jours reste la présence de nombreux incendies, favorisés dans l'ouest par le vent qui souffle près de la côte atlantique, mais encore aussi dans le sud-est avec un mistral toujours présent dans son domaine à 50 km/h en rafale. Dans l'après-midi, les nuages se cantonnent près de la frontière belge alors que tout l'hexagone reste au soleil. Et en toute fin d'après-midi seulement, ça bourgeonne de nuages qui remontent depuis la péninsule ibérique pour franchir les Pyrénées et se positionner au sud de l'Occitanie et de l'Aquitaine. Des averses orageuses, pas encore très violentes, qui vont éclater, elles, dans la soirée. Peu d'eau est attendue. On peut aussi trouver une petite averse isolée sur le relief corse dans l'après-midi. Les orages, je le disais, qui arrivent donc dès demain soir, annonce eh bien la couleur pour toute la moitié sud pour la journée de samedi. Une belle agitation, des intensités parfois surprenantes dans le sud-est. Et puis dimanche, on a une perturbation océanique qui va balayer le pays avant un retour au calme et au soleil, bien sûr, dès lundi matin. Côté température, pour cette journée de vendredi, le contraste est encore important entre le tiers sud et le reste du pays. C'est même étouffant dans le sud-ouest demain après-midi, avec parfois 40 degrés jusqu'à l'arrivée des orages. Et déjà entre 15 et 20 dans la matinée. Et puis pour la bordure méditerranéenne, comptez 21 à 22 degrés. Pour le reste du pays, c'est plutôt entre 10 et 15.
2: Merci beaucoup Estelle. À suivre dans Europe 1 soir, Antoine Armand, le maire d'Annecy, sera avec nous dans un instant. Nous évoquerons ensemble avec mes débatteurs Lara Tchekov et Vincent Roy ce concert interrompu de la DJ Barbara Butch. Ne bougez pas.
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0: C'est de 16 minutes, place à l'information aussi, prioritaire bien sûr. Samira qui me rejoint pour des bouchons qui ne s'explique pas du côté de l'éperon. Samira, bonsoir.
1: Oui, allô, bonsoir. Du coup, j'étais au niveau du rond-point de l'éperon et il y avait un convoi exceptionnel. Je ne connais pas la cause, hein, par contre. Hein. Mais franchement, la bouche à route, là, et de l'embouteillage, même au niveau de l'éperon, au niveau pour aller. Il ne peut pas aller vers Saint-Pierre non plus. La route est complètement bouchée.
0: Mais là, elle est encore bouchée ou elle est encore dans les bouchons, là?
1: Non, la masse est sortie parce que tu laisses passer par deux voitures. Mais sinon, ça, c'est encore bouché hein, quand on la sort là-bas.
0: Donc, circulation alternée. Allô? Circulation alternée, alors?
1: Oui, c'est ça.
0: D'accord.
1: Et franchement, on a énormément de camions. Hein, énormément.
0: D'accord, ok, très bien. Donc, du côté du rond-point de l'éperon. C'est ça?
1: Voilà.
0: Merci beaucoup, bonne soirée, au revoir.
1: Bonne soirée, au revoir.
0: Au revoir.
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0: Freedom, il est 21h, passé de 17 minutes à La Réunion. Cette information pour les auditeurs de Freedom 2 également nous signale un bouchon, un gros embouteillage. Apparemment, ça suite à un convoi exceptionnel du côté de l'éperon. Si vous êtes dans le secteur et que vous avez plus d'informations, appelez-nous 02 62 41 51 51. Les informations de la route, le 02 62 41 51 51, bien sûr. Et avant de vous rejoindre pour les appels de rencontre, on a Nadia qui nous appelle au standard. Nadia, bonsoir. Allô? Ah non, c'est pas ça du tout, c'est pas par là. Nadia est là. Allô?
3: Si, c'est bien ça.
0: Oui, non, mais Nadia, je me suis trompée de bouton. Bonsoir.
3: Oui, bonsoir. J'appelle pour savoir si par hasard vous auriez eu un retour concernant un vol French Lee qui aurait été annulé au départ de Paris.
0: Alors, expliquez-nous ce qui se passe.
3: Ben, mon petit-enfant a parti en vacances et avec son papa. Et il paraît que le vol est annulé. Et il voudrait être rassuré que ça n'a rien de grave, quoi.
0: Ben, madame, on parle de quelle heure, de quel vol?
3: Ah ben là, l'heure m'y connaît pas. Par contre, il devait arriver demain matin à 7h.
0: Donc, il décolle de Paris, alors?
3: C'est ça.
0: Donc, Paris-Orly?
3: Oui.
0: À quelle heure? Ce soir?
3: Ce soir, il devait décoller à quelle heure? Attends, à quelle heure il devait décoller? 16h30, heure de Paris.
0: 16h30?
3: Oui.
0: 16h30?
3: Oui. 16h30, heure de métro.
0: Et il voyage seul ou des enfants?
3: Non, mon petit-enfant, il voyage avec son papa.
0: D'accord. Et ben le papa l'a pas appelé?
3: Ben, on essaye de le rejoindre et là, il est en salle d'embarquement. En fait, il y a une espèce de confusion parce que là, il est en salle d'embarquement.
0: Oui.
3: Le vol est annulé. Donc là, il récupère ses bagages avant d'aller dormir et de reprendre un autre vol. On ne sait pas quand. Et je voulais savoir si par hasard, il y aurait eu... Freedom aurait eu des informations concernant cette annulation de vol-là.
0: Madame, là, vous êtes le premier appel pour cette information qu'on n'a pas.
3: D'accord.
0: Donc, on va lancer l'appel. Donc, on parle d'un vol qui part de Paris, qui partait de Paris, qui partait de Paris, Orly, depuis 16h30. Il est 21h20, donc 19h30 à Paris. Et pour l'instant, on n'a pas de nouvelles?
3: Non. Ben donc, je commence à... Voilà, forcément, pas de nouvelles. Forcément, là, on s'imagine le... On s'inquiète, quoi.
0: Eh ben oui, c'est normal, quand même. Bon, écoutez, on lance l'appel. Et puis, restez à l'écoute de la radio, Madame Nadia. On parle d'un vol qui a été annulé apparemment depuis 16h30 heure locale de la métropole Paris, qui fait Réunion, qui devait arriver aujourd'hui. Est-ce que vous avez des informations pour ce vol? Appelez-nous 02 62 99 12 00, enfin 41 51 51 si on a des informations.
3: Merci beaucoup,
0: vous en prie, bonne soirée, tenez-nous au courant, madame, hein, Nadia. On garde votre numéro à tout à l'heure. Et ben tout de suite jingle.

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1: 21h passées de 22 minutes à La Réunion. Apparemment, on roule bien du côté de l'éperon. On a Lucas qui nous rejoint. Lucas, bonsoir.
2: Allô?
1: Oui, bonsoir.
2: Oui, bonsoir. C'était pour vous informer. Donc, moi, j'ai pris la route en montant la route du théâtre.
1: Oui.
2: Et au niveau du rond-point de l'Éperon, il y a des travaux vers Saint-Pierre. Donc, la route qui sort vers la Catoa, elle est bloquée. C'est pour ça que peut-être il y a eu des ralentissements. Mais là, ça roule très bien dans tous les sens.
1: Ah, bon, bah, c'est parfait alors. Très bien. Ça roule. Si ça roule, c'est bon. Merci. Ah, bon, bah, n'entend plus rien. Il a raccroché. Merci beaucoup, Lucas, pour cette information. Apparemment, on roule bien. Information pour les auditeurs de Freedom 2 également. On nous signale que du côté de l'Éperon, écoutez, ça, c'est reparti. La route est de nouveau libre, on va le dire ça comme ça. Il y a encore un petit peu de travaux du côté de, en direction de Saint-Pierre, mais là, ça roule. 02 62 41 51 51 pour les informations de la route. Et ben, écoutez, 21h23, nous peut continuer notre émission. Tout à l'heure, on aura aussi Max, je vous le rappelle, du côté du Cabardoc pour les répétitions et pour la suite avec Valérie, évidemment, qui était présente et qui est avec qui nous apprendre beaucoup de choses. Pour ce fameux Lotto King de dimanche, est-ce que vous avez pris? Quels grains tu utilises? Benoît Tepuzano, elle y utilise le grain de maïs pays pour jouer. Est-ce que Zola fait une prendre votre place aussi? Zola fait une garde votre linge pour la soirée? Et est-ce que tu veux parle à nous aussi encore des témoignages qu'on a eu aussi de la journée? Zola peut aussi. La mort imminente, on a abordé. La mort après, la vie après la mort, nous peut aussi en parler. Radio Freedom, nous ça va sur le 99-12-00. Vos annonces de rencontres, messieurs. La libre antenne, c'est le 99-11-00. Et puis les madames, c'est le 99-13-00. Et puis, si vous avez des informations concernant ce vol French Bee qui sortait de Orly, qui arrive à La Réunion normalement demain matin, ben Nadia, elle est un petit peu inquiète. Son enfant la prend l'avion et ben n'a plus de nouvelles pour l'instant. Donc, si vous avez la moindre information, appelez-nous 02 62 41 51 51. Radio Freedom, bonsoir.
3: Allô, bonsoir.
1: Oui, bonsoir.
3: Voilà, c'est toujours pour ça, une petite annonce, s'il vous plaît.
1: Bienvenue, comment on appelle vous?
3: Moi, Damien.
1: Damien?
3: Oui.
1: Oui, alors?
3: Voilà, je m'appelle Damien, j'ai 58 ans.
1: 58 ans.
3: J'ai 1m65 x 70 kilos.
1: Mm-hmm.
3: Et moi, je recherche une femme de 40 à 60 ans pour une aventure.
1: Aventure?
3: Oui, une aventure suivie.
1: Aventure suivie, qu'est-ce que vous
3: voulez dire ça? Une aventure pour tout le temps, là, pour toujours.
1: Mais c'est pas l'aventure, alors, c'est l'amour.
3: Ah, ben oui, on va voir.
1: C'est l'amour que vous voulez, alors?
3: Ben oui.
1: D'accord.
3: Après, on va voir.
1: Mm-mm. Alors, Damien, mais laisse ça vous patienter un petit instant, mais ça va encore sur la route.
3: Ok.
1: Mais bon, bouge pas, merci. Dominique qui me rejoint pour cette information route du côté de l'Éperon encore. Dominique, bonsoir.
4: Oui, bonsoir. C'est juste pour dire que le monsieur, il a pas précisé que pour aller vers Saint-Pierre, il faut prendre la sortie Saint-Pierre, plate Saint-Denis, plate Caillou, et faire demi-tour plate Caillou pour prendre la casse-bois pour aller vers Saint-Pierre.
1: Alors, redis-moi ça un coup là.
4: En fait, du coup, quand vous sortez vers l'Éperon, il y a la sortie Saint-Pierre qui est fermée, qui est bouchée.
1: Ah, pour aller à Saint-Pierre, c'est fermé en fin de compte.
4: Voilà, c'est carrément fermé. Vous faites la déviation vers Saint-Denis, plateau Caillou.
1: Il y a une déviation, donc c'est fermé. Parce qu'il y a des travaux.
4: Voilà, il y a des travaux, mais il faut prendre la sortie Saint-Denis, plateau Caillou pour aller vers Saint-Pierre.
1: Mais de toute façon, après, c'est indiqué tout ça là.
4: Voilà, je l'ai indiqué. Mais oui. Les gens, ils voient pas bien, mais il n'y a pas de déviation.
1: Oui.
4: Il faut prendre la sortie de plateau Caillou et reprendre la sortie de Saint-Pierre pour prendre la 4 voies.
1: Il fait un petit détour quand même, hein?
4: Un petit détour, un petit promenade.
1: Après, c'est qui paye l'essence dans nous, l'auto, là? Faire une déviation comme ça, là.
4: De la région.
1: Alors, non, mais vraiment, dis-moi, madame Dominique.
4: Oui.
1: Qui ça, il me paye mon essence après me faire moins de détours comme ça?
4: Comment la région doit payer mon essence, là, parce qu'elle fait à moi ça?
1: Il donne pas nous, il donne pas nous un petit ticket en plus pour tout ça, là.
4: Non, il donne pas, vous passez à la pompe.
1: Mais justement. Pareil, ils imposent ça. À la fin, il faut payer même.
4: Ah oui, quand il faut payer. Attention,
1: il dit salaire. Hein. Il tient sur le salaire, il demande plus haut comme elle a. Il tient direct.
4: Ah, il dit salaire. Qu'on a besoin plus d'argent.
1: Ah là là. Bon, ben.
4: Soirée,
1: merci beaucoup.
4: Bonsoir à toi.
1: Vous voulez aller écouter alors? Ou rentre chez vous là, c'est bon?
4: Oui, mais rentre chez moi. Ben, bon. Écoute, je suis d'homme. Mais fidèle Frida, moi, des familles de Radio Guida.
1: Ben, c'est très bien.
4: Dominique.
1: Fais attention sur la route avec votre téléphone.
4: Hein. Oui, t'inquiète. Allez, bye. Bonne soirée à toi.
1: Merci beaucoup.
4: Allez,
1: gros bisous. À bientôt.
4: Au revoir.
1: Au revoir. Information complémentaire pour les auditeurs de Freedom 2 également. Du côté du rond-point de l'Éperon, on nous signale qu'en direction de Saint-Pierre, la route est complètement fermée, mais une déviation est mise en place. Évidemment, ça roule, mais la déviation est en place. 02 62 41 51 51 pour les informations de la route et informations complémentaires concernant ces travaux. Merci à Zot, en tout cas. C'est, comme nous dit toujours, nous informer, c'est vous informer. Et c'est Zot qui fait. C'est grâce à Zot que tout ça y fonctionne. Alors, nous t'es au téléphone avec notre cher Damien qui veut des aventures.
3: Oui, oui, toujours là.
1: Mais heureusement.
3: Oui.
1: Heureusement, on est toujours là parce qu'il prétend que c'est dur à voir la ligne.
3: Oui. Mais n'importe quel type de femme n'est pas d'importance pour moi.
1: Hein. N'importe de type.
3: Oui, bien sûr.
1: D'accord. Oui, aime tout.
3: Une conversation chaude aussi au téléphone.
1: Ah oui, aime ça, ouais.
3: Ah ben oui, comment dire, il gagne pas par la donne.
1: Non, mais quand il fait conversation chaude dans le téléphone, on ne veut pas faire après.
3: Non, mais...
1: Et si la conversation est froide?
3: Les froides.
1: Si la conversation est froide, il appelle à où les froides? Comment on réchauffe aller?
3: Voilà.
1: Damien, réponds à mon question. Comment on fait pour réchauffer la conversation quand elle est froide?
3: Ah, mais il faut chauffer, hein.
1: Comment on réchauffe?
3: Parce que là, il fait frais, là.
1: Comment on réchauffe? Moi, je veux savoir comment on réchauffe.
3: Ah, ben, on va voir que la personne.
1: Moi, je veux savoir, ouais, comment on fait? Ou allumer les allumettes? Ou craquer les briquets? Non. Comment on fait pour chauffer les affaires? Ou mettre dans le micro-ondes?
3: Mettre dans le four.
1: Mettre dans le four? Dans le four, combien de degrés?
3: Ah, ça dépend.
1: Comment ça, il dépend? Dépend de quoi?
3: Comment ça? Mais il dépend de combien de degrés.
1: Mais justement, on veut savoir la température, moi, quel degré il fait.
3: Ben, on va voir.
1: À cause de t'aimes pas causer comme ça?
3: Non, non, à moi, je
1: n'ai pas
3: à personne, moi.
1: Ouais. En plus, nous connaît à où, hein, tout le temps, on appelle.
3: Non, ben, à moi, je n'appelle pas à 10h30, moi. Ben.
1: Comment on ne se rappelle pas à 10h30? Il gagne la ligne, là, on a la ligne, ou avec moi?
3: Là,
1: ben,
3: oui.
1: Ben, là, cause.
3: Non, là, je n'ai pas causé, moi, là.
1: Ah oh, la chance, tu coules pas la chance, tu canard, hein?
3: Ah ben, voilà, ben, me donne mon numéro de téléphone.
1: Ben, donne alors.
3: 06 93 31 17 75.
1: 06 93 31 17 75.
3: 75.
1: Ciao.
3: T'allais gagner la ligne encore, gagne pire.
1: Pour faire quoi? Pour faire conversation chaude?
3: Dis-y, admis, comment?
1: Pour faire conversation chaude?
3: Oui.
1: Mais c'est bon, on fait le 11, hein.
3: C'est bon.
1: Ah, tout à l'heure. Mais attends, on a ouvert moi, hein, 22h30.
3: Ok.
1: Mais garde le numéro, moi, là, hein, mais note sur le côté pour moi.
3: C'est bon, allez.
1: À tout à l'heure. Non, on va comment il fait conversation chaude. Attends, on veut savoir aussi, non, hein. Qu'est-ce que vous dites ça, là, dis-moi, 22h30. Là, donne rendez-vous, hein. Radio Freedom, bonsoir.
5: Oui, bonsoir. Je vais appeler, c'était pour savoir si c'était possible de faire une annonce pour un chat qui est perdu.
1: Pour?
5: Pour un chat qui s'est perdu, qui est
1: un
5: disparu.
1: Chat?
5: Oui.
1: Alors, les disparitions, c'est entre 19h et 20h, mais dites-nous.
5: Ah, bah, je pourrais rappeler demain, sinon.
1: Parce que là, c'est dans Chaleur Tropicale, on ne pourra pas laisser votre numéro de téléphone déjà.
5: Ouais.
1: Vous pouvez mettre l'annonce sur le site internet, déjà aussi, comme ça vous aurez votre numéro et la photo du chat.
5: Ok, bon,
1: il s'est perdu où?
5: Et à la possession, à Ravina Malheur.
1: Depuis quand?
5: Depuis lundi soir.
1: Ravina Malheur. Depuis lundi soir?
5: Oui.
1: Et du coup, il est parti comme ça?
5: Ouais, alors que d'habitude, il est là tout le temps, en fait. Mmh. On est dans une... Il y a un petit jardin et il peut pas sortir, hein, mais d'habitude, il est tout le temps là, quoi.
1: Donc, c'est dans une case à thé, hein?
5: Ouais.
1: Mmh. Il est comment, votre chat?
5: Il est roux et blanc.
1: Roux et blanc, d'accord, très bien. Et il avait un collier?
5: Non, il a pas de collier. Par contre, il a l'œil gauche qui est un petit peu vitreux, parce qu'il est un peu opaque, parce qu'il était malade quand il était petit.
1: D'accord. Et du coup, il est parti d'où? Depuis quand, pardon?
5: Depuis lundi soir.
1: Depuis lundi soir. Bon, ben, rappelez demain pour laisser votre numéro et puis mettez la photo sur le site. On aura le numéro. Là, l'information est quand même passée à l'antenne. Chat perdu du côté de la possession à Ravina Malheur depuis lundi soir. Roux et blanc, on a dit, pas de collier. Et il a une particularité, c'est que son yeux gauche, l'est...
5: Il est opaque. Il est un peu blanc.
1: Bon, et ben, écoutez, c'est noté... Madame, et puis rappelez-nous demain au même numéro entre 19h et 20h pour laisser votre numéro et puis faites, okay, comme je vous ai dit, la photo sur le site.
5: Ok, super, merci beaucoup.
1: Je vous en prie, bonne soirée à vous.
5: Bonne soirée, au revoir.
1: Au revoir, madame. Radio Freedom, bonsoir. Allô?
6: Bonsoir.
1: Oui, bonsoir.
6: Mon téléphone est décalé, parce qu'à mi-temps, on l'a pas encore fini et que là, tu décroches à moi.
1: Tata, incroyable ça. Plus, appelle à moi Luc Luc. Oui.
6: Est-ce que mon numéro est appelé?
1: Est-ce que ça jouait?
6: Ça, il manque à moi, t'es, quand t'es la réunion, mon noir, mais t'es dit de mon, viens pas à mon cas, je joue là, et t'es acheté l'apéro et tout, t'es trop valable.
1: Mais où gagne jouer? Dis maintenant, on va une bonne grippe, où?
6: Ou quoi?
1: Ben oui.
6: Ah ben là, il est trop tard, là, c'est sûr.
1: Ben pourquoi, banana point en plus, et ça va qu'à faux, il trappe deux, il envoie une photo pour où, mettre le grain dessus? Comment quoi? Ben en photo.
6: Il passe ça?
1: Ben où n'est là le carton? Ben je vais pas sur le même carton seulement. Où il donne à ouin deux cartons, mais que pas moi sous l'envie de jouer.
6: Oui, voilà, mais moi imagine mi gay là.
1: Oui, mais si vous gagnez la ligne, vous donne numéro la réunion, ou donne nous le contact de la réunion.
6: Ah ben oui, remarque, mi pourrait, oui. Non, mais m'avait pas pensé, c'est vrai, mais ça, il manque à moins. Ça, c'était une ambiance, franchement, c'est trop valable. Même s'il a jamais gagné rien, mais c'est la pression, quand ouais, il manque à un numéro, deux numéros, on a fait ou un autre, il appelle, ou bien la mal. De toute façon, on a toujours, soit les pas bons, le monde, là où à rejouer, ou dîter, ou n'a une chance, qu'est-ce que, noir. Ah, mais trop valable, ça, il manque à moins, ça, cette ambiance-là.
1: Ah là là, oui. là, non mais oui. On a le droit, on a l'adresse ici où?
6: Ben elle m'a pas pensé, le vrai c'est comme ça là, et m'y jouer, après le monde, ben oui, le vrai.
1: On donne l'adresse d'ici et le nom de...
6: Oui,
1: de la réunion.
6: Bien sûr, mais
1: il faut que la personne soit domiciliée à la réunion.
6: Photo, ben après pour joindre pour donner aux autres ça. Imagine il gagne une affaire, la preuve.
1: Ben le billet est avec la personne que vous la jouez.
6: Ah ben oui, c'est vrai. Tu sais, mais les vrais, papas, j'en ai jamais pensé.
1: Ou dit, elle fait une photo, ou imprime sur un feuille à quatre, et après, on joue au même.
6: Oui, après, c'est elle, nana, ouais, mais les vrais, tu m'as pas pensé. Elle m'a dit, rote des billets pour moi.
1: Elle a les rote des billets.
6: Elle est vicieuse, mais m'a pas pensé.
1: C'est pas besoin d'être vicieuse, c'est légal.
6: Ouais. Ok, ben peut-être tout à l'heure, alors.
1: Ça marche. À tout à l'heure, alors, avec plaisir. Bisous. Bye bye, du côté de la métropole, nous l'été. Et oui, ben oui, nana, l'ambiance partout, vous avez envie de jouer de tous les sens. Radio Freedom, on est du côté du standard.
7: Alors, bonsoir, Prisca.
1: Bonsoir, comment ça l'arrivée?
7: Bonsoir, je suis Marie-Rose du Tampon, hein, je suis l'éditrice de Freedom, hein.
1: Oui.
7: Je vous appelle en urgence, s'il vous plaît. Si quelqu'un y habite à la Châtois, est-ce qu'il peut renommer mon garçon service? Parce que moi, j'habite habite au centre-ville, son robinet dans son cabinet l'a cassé. Et l'eau peut être partout dans sa maison. Il est évadé avec l'eau partout dans sa maison, là.
1: On est où, exactement?
7: Il habite à la Châtois, au Tampon, rue Bruxelles, à la Châtois, au Tampon.
1: Au Tampon. Rue Bruxelles?
7: Oui, rue Bruxelles, à la Châtois, au Tampon.
1: Donc, comment il a fait pour casser son robinet?
7: Non, ben, j'ai fait dedans, là, t'es pire dans mon peu de le rejeter un ordre, il essaie de remettre, puis gagner.
1: Il essaie de faire si même, mais là, il n'y a pas fermé le compteur, il y a un compteur normalement.
7: Non, ben le compteur, là, il ne connaît pas où c'est, parce que ça, c'est la chaleur.
1: Ça, chaleur. SHLM.
7: Oui, c'est le meilleur, hein?
1: Oui.
7: Il va développer tout, il habite tout seul, c'est un jeune, il habite tout seul, il a 35 ans, c'est mon garçon. Et là, il habite tout seul, et là, le partout, il est ennuyé, il a demandé à sa travail, il est ennuyé, le partout dans sa case.
1: Mais Marie-Rose, m'y voit où il est affolé, là, on va se calmer. Et ben, on va lancer l'appel.
7: Oui,
1: on est du côté.
7: Si quelqu'un habite à Château, essaye de rendre un service, essaye de voir lui s'il dérange pas ça, parce que moi, il habite centre-ville, il habite loin, et moi et mon mari, il va trop gaillot en ce moment, s'il est malade. Mm-hmm. Et comment dire, je connais moi ça. Là, moi, stressé, voilà. Il connaît plus quoi je veux faire.
1: Mais nous, attends, à où là? Mais 35 ans, il connaît pas où ça, son compteur, il est?
7: Ben non, ben il connaît pas, parce que chez les mères, il connaît pas le compteur. Comment dire ça, où c'est le compteur pour faire.
1: Normalement, dans les logements, oui. Marie-Rose, les en dessous de l'évier. Par exemple.
7: La fille ferme déjà dans le toilette.
1: Il coule plus là.
7: Normalement, la boîte de compteur est en dehors.
1: Et où ça, elle a cassé le robinet? Dans quelle pièce?
7: Dans les toilettes.
1: Donc c'est le robinet de toilette, les cassé?
7: Le robinet, c'est le en fait sous la lit déborde tout dans le cabinet, comprends là.
1: Alors on lance l'appel tout de suite, on est en direct, hein. Si quelqu'un est du côté du tampon de la chatoire, on parle d'un robinet qui est cassé, ou parle-moi des toilettes alors.
7: Oui, toilettes, oui, presque cassé, toilettes.
1: D'accord, oui. On avait quelqu'un sur le 14, on essaie de voir si c'était pour vous aider ou pas. 02 62 99, on va passer par le 41, comme ça nous gaspille pas de numéro non plus, donc.
7: Il veut pas être ennuyé par personne non plus. Moi, là, mon mari est malade, il veut pas être ennuyé, c'est ça, ici, la nuit.
1: On est donc.
7: Oui,
1: mais là, alors, mais repose quand même la question, parce que vous êtes très affolée, Marie-Rose, excusez-moi. Est-ce que le robinet est coupé?
7: Non, là, il y a juste un petit robinet d'arrêt sous le toilette, là.
1: Oui.
7: Et là, il perd encore, il déborde dans le cabinet, là, il déborde tout le final, presque dans sa maison, là, dans le salon, tout.
1: Mais il coule encore, alors.
7: Oui.
1: Mon Dieu Seigneur. Bon, attendez, on a.
7: Il te fait la moins trois fois que. Mon portable, il te prend dormir un petit peu. Il te fait la moins trois fois, il est affolé. Il dit qu'on peut faire.
1: Ben, attendez un instant. Il y a quelqu'un, peut-être, il peut aider à où là. Allô?
8: Oui, c'est Philippe.
1: C'est?
8: Faut dire aller comme ça là, que le compteur de son danser comme dans la podienne.
1: Dans quoi? On n'a pas compris, madame. Dans quoi?
8: On dit à la madame que le compteur de son garçon, il tombe dans la porte gaine.
1: La porte gaine?
8: La porte gaine.
1: La porte gaine.
7: C'est lui, madame, c'est ça le problème.
8: Ben, dans l'escalier, il habite à l'étage.
7: Non, il est rez-de-chaussée à l'escalier, mais il connaît pas ça.
8: Ben, regarde, il y a trois colonnes. Il y en a un porte pour EDF.
7: C'est pas lui qui sait. Madame, la maman, c'est pas lui qui ça, c'est les vidéos.
8: Madame, je suis désolée. Là, il est pas là, c'est rien, là, c'est lui-même qui doit débrouiller, de rouvrir le pot de gaine, et faire son compteur, mettre un pince.
7: Bon, oui, madame, mais lui, il a pas la place, après rien, comment lui.
8: Ah, mais là, il faut lui faire son arrivée d'or. Il faut lui faire son arrivée d'or, dans la pot de gaine, au compteur, compagnie Géraldizo. Il rouvre ça et il ferme son compteur.
1: Bon.
7: Oui, ben madame, il comprend. Il
1: aussi. Merci beaucoup, madame. On va voir si. Madame, on va voir s'il y a quelqu'un d'autre qui peut nous aider. Allô? Allô, bonsoir.
9: Oui, bonsoir, Pascal.
1: Bonsoir.
9: Oui, ben normalement, tous les appartements, il y a oublié d'arrêt sous l'évier.
1: C'est sous l'évier?
9: Ben oui, il y a oublié d'arrêt. Il y a dit compteur, non? Le compteur, il tombe en dehors. Et puis,
1: ah même.
9: Dans l'appartement, tous les appartements, il y a oublié d'arrêt.
1: Et à l'intérieur.
9: Voilà, à l'intérieur.
1: On est d'accord. C'est en dessous de l'évier en général.
9: Voilà, en dessous de l'évier.
1: C'est ça, madame, pour couper l'eau pour ce soir. Et demain matin, ce soir, on a sûrement un numéro d'astreinte de la SHLMA. Il faut appeler tout de suite. Mais en attendant, il faut les couper l'eau. Et voilà, l'arrivée voilà. D'eau, c'est en dessous de l'évier. C'est
9: en
1: ça.
9: En dessous de l'évier.
7: En dessous de l'évier?
1: Voilà. Il faut vous dire ça, là.
7: Oh, mais c'est où est-ce que les gars, ça, les connaissent, ça, il est, parce que là,
1: il mais n'a point 50 000 choses. Soit aller à côté de l'évier, soit aller à côté, la salle de bain.
9: Voilà, salle de bain.
1: Mais n'a bonne robinet, c'est bonne robinet, il tourne comme le robinet de cabinet.
9: Oui, oui, voilà, c'est Roubier Larré. Oui.
1: Et où il y en a deux ou trois, un c'est l'eau chaude, un c'est l'eau froide, c'est ça, monsieur?
9: Oui, oui.
7: Donc, déjà, c'est pas CHLM, mais elle est dedans, lui, hein?
1: Il est pareil pour tout le logement, madame.
9: L'issue des bonnes tuyaux, ben, voilà, il y a même de l'eau, et puis il va trouver le robinet. Tout est l'appartement, même des maisons. Après, tout le monde y met ça, Roubier Larré, en cas il y a une fuite, il y a un problème pour fermer.
1: Bien sûr, madame. Attends, mais prends encore un autre appel. Merci beaucoup, monsieur. Mais prends un autre appel par le 14. Allô? Ah, bon, la raccrochez pas ici, pas ici. Allô? Allô?
10: Oui.
1: Ou là encore en décalé, ou là? Alors, quoi fait?
10: Non, mais ça même, c'était pour dire à nous aussi, nous, la bataille dans l'appartement de mon fils, et les siennes n'étaient pas forcément à côté de l'évier. Mais même un petit carré quelque part dans la maison, dans l'appartement, tout le monde est équipé de ça. Et c'est un van que vous coupez l'eau.
1: Pour couper l'eau. D'accord. Donc, on parle bien de robinet d'arrivée d'eau. On peut le couper.
10: Oui, voilà. C'est ça, en cas d'urgence. Il est obligé dans un appartement, on a ça. Mais il n'est pas obligé côté l'évier. Il est notre nous à bataille, la bataille. Mais comme il a aménagé son frigidaire, il était juste devant. Au fait, vous connaissez, des fois, on a un petit carré blanc là, dans le mur là. Elle a des boîtes ça, elle était dès hier.
1: D'accord.
10: Et okay. Sinon, comme la dame l'a dit, dans le couloir quelque part,
1: oui, mais elle est si obligée de donner
10: l'accès
1: ouais,
10: pour
1: ouais.
10: Ferme son compteur. Oui. Ça aussi, ouais.
1: Ça marche. Merci, voilà. Julie.
10: Allez, bye bye.
1: Bon, madame, ce que nous fait, c'est que vous rappelez au garçon, déjà, où vous allez comme ça, doit avoir un robinet soit en dessous de l'évier, soit, enfin, il y en a deux robinets deux sorties d'arrivée d'eau. Il faut lui couper ça. S'il coule encore, pour l'instant, il faut lui couper ça absolument pour qu'il arrête de couler. Déjà. Oui. Il faut lui trouver. Où ça, il est le bon arrivé d'eau.
10: Oui.
1: Parce que là, où il y a coupe N, mais il coule encore quand même. Donc, il coupe ça et après, on rappelle à nous.
7: Oui, c'est un souci, Madia, il rappelle à Zot. Hein?
1: Et il faut qu'il y appelle l'astreinte de SHLMR pour que demain matin, elle vienne réparer.
7: SHLMR, une année numéro, c'est ça le souci, vous comprenez?
1: Mais madame, il faut regarder dessus où te facture loyer.
7: Ben, c'est déjà lui, ma voix, qu'on lui va dire, moi.
1: Oui, d'accord.
7: D'accord, c'est un souci, ma dire lui-même, appelle à d'autres, il lui va bien expliquer à d'autres, c'est
1: oui,
7: quoi.
1: Oui, mais il appelle à nous directement, on passe par le 41. Mais bon, comment il appelle?
7: D'accord, c'est gentil, Priscale, merci.
1: Comment il appelle?
7: Jean-Eddy.
1: Oui. Mais il est bon, déjà, il appelle à nous directement, nous, notre côté.
7: Merci, allez, revoir, Priscale.
1: Allez, bon courage et rappelle à nous, hein, pour tenir à nos courants quand même.
7: D'accord, merci, maintenant pour un merci.
1: À tout à l'heure, Marie-Rose. On était du côté de l'achatoire, robinet cassé, là, donc on a un petit peu des solutions, mais bon, si vous avez d'autres conseils également, c'est la bienvenue, évidemment, sur le 0262 41 51 51. Et si quelqu'un, ben, elle est dans le coin du côté du tampon, on parle d'un logement HHLMR. Et ben elle a besoin d'aide parce que ben elle est un petit peu affolée, on ne sait pas quoi faire. Appelez-nous 0262 41 51 51 si Zotigan y donne un coup de main. Radio Freedom, on continue vos appels. Freedom, bonsoir.
11: Oui, bonjour, je pensais que c'était un nom, c'est Jean.
1: Jean, ça va?
11: Jean.
1: De quel côté?
11: Jean Voutsa.
1: Jean Voutsa?
11: Ah oui.
1: Ah bon, ben elle est bien.
11: Koussouan
1: Voutou.
11: Ben, j'en veux pas, mais bon.
1: On a d'autres choses avec Jean, mais bon, nous va rester sages pour l'instant. Alors, Jean, on appelle...
11: C'est Julie, ça?
1: Ouais, arrête pas, là, moi, Julie, le soir, maman, et Julie, il dort le soir.
11: Oui, mais c'est Pescard.
1: Oui, c'est Pescard.
11: Ça va bien, toi?
1: Et toi?
11: Hein?
1: Hé, Ougaï, t'as une autre radio, s'il te plaît?
11: Attends. Non, mais radio n'a pas compris. Voilà, téléphone. C'est bon?
1: Oui.
11: Bon, j'ai pas une petite annonce. Bon, j'ai travaillé aujourd'hui, mais bon, ma rame là à la maison. Ma case est vide. Comme si pour moi, attends, comment on appelle ça? On va dire que quand j'ai entendu un mari dire monde, et moi, m'attendais à
1: nous. Ah! Bah. Le mort imminente? Oui, mais il ne comprend pas quoi cause.
11: Quand il y a un monnaie mort, la pensée c'est bonheur sur la radio, Freedom.
1: Depuis ce matin, oui, il a dit comme ça, après la mort, on a la vie.
11: Moi, ressens ça de ma
1: gagne. Mais à cause de notre temps ou mal comme ça.
11: Pas trop la radio, hein.
1: Ben, je sais pas, mais vous téléphonez.
12: Est-ce que vous téléphonez, tantôt?
1: Ben, peut-être, alors.
12: Bon, ben, bref. Je parle une petite annonce, s'il te plaît.
1: Oui.
12: Bon, je me dis à ma seconde nièce. Non, pas à ma seconde nièce, mais qui taille, seconde nièce qui doit.
1: D'accord.
12: Je recherche, bon, ça, les familles, c'est connu à moi, et ben là, tout le monde qu'on aura dit, là, je connais qui est téléphoné, qui n'est pas téléphoné. Ben, c'est les femmes intéressées par moi, voilà. Moi, ben, moi, je vis là, mais pas grand-chose.
1: On les vit là?
12: Ah, ben, moi, ça veut dire, moi, ça veut dire, moi, joli, mais faut dire, moi, je vis là. Ma vie la manière. Ma vie la manière. Bon, mais puis la mort pour présenter. Là, je serai à soi, c'est les femmes, c'est comme mon annonce ce soir. Moi, je suis bon, je suis dans le site bon. Je cherche quelqu'un. Bon, discuter, voilà, faire un petit peu de balade. Et après, voilà, c'est intéressé, mais bon, moi, j'ai pas de moi, j'ai dans mon PMI, mais. Et ma panne de voiture.
1: Ma panne d'auto.
12: C'est ça le problème. Mais plus recevoir, par contre.
1: D'accord.
12: C'est pas très problème.
1: Bien. Très bien. Ça marche.
12: Voilà. Et j'aurais dit, m'appelle mon camarade, et me passer un an, mais c'était bon.
1: Quoi?
12: Le bon Dion, les gars d'un
1: oui.
12: Il fait mal à moi dans votre savon, il touche mon. En plus, c'est mon voisin.
1: J'ai pas compris.
12: C'est mon voisin, il a mal à la corde dans le cou.
1: Ah mince.
12: Il n'y a pas un néo. Elle fait mal au. Mon pauvre voisin à côté.
1: Mais elle est grave quand même.
12: Mais vous voulez que tu fasses la radio Freedom, elle m'a pas gagné la ligne. Comment fallait que. 54. Et puis, mais je fais ça, mais pas pareil. Elle avait les gendarmes, elle avait les pompiers, elle avait le SMUR.
1: Ah bon? Où ça fait quel côté ça?
12: Sur Saint-Jou.
1: À Saint-Jou?
12: Sur les Lianes.
1: Ah bon?
12: Ouais. Ben, j'aurais dit maintenant.
1: Mais c'est passé aux informations, ça? C'est passé aux informations.
12: Dans ma vie, c'est le bon Dieu, quoi.
1: C'est passé aux informations, ça? Monsieur, mais dans la religion...
12: Non, vous voulez téléphoner, ma bague est verline.
1: Les interdits de se suicider. Le suicide est interdit dans les religions, hein?
12: Non, mais non, on a fait comment... Voilà. Mais vous voulez faire, après, mais dis non,
1: de quoi? De quoi?
12: Mais ma chère téléphonée, après, 44, 41, tu vas dire.
1: Beaucoup de moins. 44.
12: Mais là, maintenant, si on t'a dit, ben, reposons, en fait.
1: Bah, a priori, il n'y a pas de suicide en ce moment, enfin, qui s'est déroulé.
12: Ah, bah, après, le problème, est voit dans le vidéo, dans les coupes, est-ce que pas ça, vous que pas, quoi, ça passe dans la tête.
1: Oui.
12: Quand tu vois un ordre dans le haut, ça te sonne le pont, ça te met d'accord. Mais ça, elle m'y attendait pas ça ce matin.
1: Oh là là.
12: Ma fatigue, vraiment, toi. La midi à radio, voilà. Tout le monde connaît ce qui. Mais t'es pas saligné, mais dans les rues publiques. Bon, bref, maman parle d'une petite annonce. Ma mère appelle Jean. Mimi, j'ai M51. Attends, mais comme mon de. Les films de vue, bon, les. M57. 59 kilos. Et voilà, moi, j'ai 53 ans. Je suis célibataire, je peux recevoir, je peux déplacer par exemple pour le bus. Moi, j'ai mon permis, mais j'ai pas de voiture.
1: D'accord, ok. Bon, on va laisser ton numéro de téléphone, Jean.
12: Ah, mon numéro de téléphone, c'est 02 06 82. Attends, la map de la radio Freedom. Non, 06 06 92
1: oui.
12: 67 11 98. Je répète. 06 67 11 98.
1: Très bien. Bonne soirée, Jean.
12: Bon merci beaucoup.
1: Bon courage à vous. Allez.
12: Ouais, vous connaissez pas ma voix?
1: Ben, il me connaît, là, Jean.
12: Ben, je connais. Bon, dis-moi, t'es pas deux fois.
1: Mais bon, allez.
12: Allez, bisous. Bon courage.
1: Bonne soirée à vous. Au revoir. 21h52. Eh ben, nous continuons, maman. 02 62 99 12 00, les annonces de rencontres de ces charmants messieurs qui passent deux fois les annonces de rencontres dans la même semaine. Nous, les jeudis, est-ce que c'est à faire moi ça jusqu'à mardi prochain? Mamaï, m'diazot. Radio Freedom, bonsoir.
13: Oui, bonsoir. Je vous appelle pour une annonce pour une personne sérieuse.
1: Oui.
13: Et voilà, j'ai 50 ans. J'ai 50 ans. J'aime bien les gens. J'aime bien sortir, voyager et faire le sport, la marche. Et surtout, je suis engagé en pétant, quoi. Et j'aimerais bien une personne qui est ouverte d'esprit, qui ne fume pas, qui ne boit pas,
1: ouais.
13: Qui aime sortir.
1: Tu peux me redire ton prénom, s'il te plaît?
13: Rizan.
1: Rizan?
13: Reza.
1: Reza.
13: Ouais.
1: Oui. D'accord.
13: J'aime bien vraiment qu'il soit vraiment aider les gens, tout ça. Généreux envers les gens. J'évite les disputes. J'ai pas d'amis, mais je suis sociable avec tout le monde, quoi.
1: D'accord, ok.
13: Mais tout le, par exemple, quand je reçois les gens, je suis sociable, je suis ami avec tout le monde. Mais une fois séparé, j'ai pas aucun engagement avec qui que ce soit, quoi.
1: D'accord. Reza.
13: Dans la communauté, que c'est dans la pétanque, qu'ils oui. sont partout, quoi.
1: Raccroche pas un instant, Miro, ça va avoir, on a Eddy, qui avait un problème du côté de, avec son compteur du tampon.
14: Allô, bonsoir.
1: Jean Eddy.
14: Oui, allô, bonsoir, excusez-moi de vous demander.
1: Bonsoir, Jean Eddy. Quoi, il arrive à où, alors?
14: Là, c'est la merde. En fait, je venais avoir voulu changer moi-même, mon compteur, mon flotteur de cabinet. Et là, le robinet qui ouvre de l'eau. De l'IAN et d'incume, ça.
1: Oui.
14: Ça, il fuit.
1: Eh oui, mais du coup, nous l'a dit à un autre moment la solution, là. Est-ce qu'on la trouve l'arrivée d'eau?
14: Non, mais que ma famille, c'est 15 ans, mais là, mais Mika, faut s'élever.
1: Donc là, il fait. Eh, oh, Jean ai dit, il fait 15 ans, habité. Ah ben, pourquoi on ne regarde rien?
14: Ben non, c'est Zafala qui fait ça, c'est bonne prestataire quand il vient là, quand il vient amener un problème, c'est chez les mecs qui fait ça, c'est pas moi,
1: mais
14: c'est pas là moi.
1: Mais pourquoi l'a changé là alors?
14: Non, moi m'a changé parce qu'il appuie sur le bouton pour être à la chasse de l'eau, et ouais, à la chasse de l'eau quand même, quand ça toilette là. Il voit que là t'es plus, comme ça, de l'eau découle même, on a parlé, mon papa avait dit moi, t'as fallu t'acheter un flotteur.
1: Oui, le flotteur.
14: Ma tête est dure, ben m'a voulu que moi-même.
1: Oui.
14: On va l'en faire moi-même, ma gueule, mettre le flotteur, et voir qu'on est dessous, ma gueule, et mis où, le robinet, mais voir que c'est par derrière les affaires, mais ma pointe d'outil pour remettre, pour visser le cul avec le petit robinet derrière.
1: Bon, et ben du coup, il faut. Là, est-ce qu'il coule encore? Est-ce qu'on peut enlever le haut-parleur, s'il te plaît?
14: Ah, ça, c'est pas un problème, ça.
1: Merci.
14: Ah, de rien.
1: Ça va être moins mal aux oreilles pour nous, là.
14: Il n'y a pas de souci.
1: Merci. Alors, Nena, c'est gentil. Il y a quelqu'un, normalement, qui veut vous aider, mon cher Jean, et dit, attendez un petit
14: peu. Ça va, parce que moi, on a commencé à être peut-être pas chanson.
1: Allô?
15: Allô, oui, bonjour.
1: Bonsoir. Où veut être le monsieur?
15: Oui, voilà. J'ai dit Nena, elle a l'armoire. Il doit être dans les. Sous son balcon, comme ça. Dans le couloir, là, il y a un armoire exprès pour dire et de l'eau.
14: J'ai eu malheureusement, ça allait, il y en a une clé exprès.
1: Elle est fermée, la clé, monsieur?
15: Hein?
14: Oui.
1: Ah, ben monsieur, oui. Apparemment, elle est fermée pour l'instant.
14: Je confirme, elle est fermée par CDO et EDF aussi, la fermée, elle a une clé exprès pour faire.
15: Prends une petite pince, ou tu en as dit, et ouvre l'armoire, et tu fermes l'eau, c'est tout.
14: Ma pointe, c'est ça, là.
1: Bon, merci monsieur pour l'armoire, hein, Miracoche. Ouais.
16: C'est gentil, non.
1: Alors, j'en ai dit, nous avons une autre solution, là, dit comme ça, il faut trouver l'arrivée d'eau, aller dessous de l'évier.
16: Ma finale, l'état là, quand on donne le conseil,
1: alors, n'est pas logique.
16: N'a point, pas rien de tout.
1: N'est pas logique que n'a point, n'est pas logique que n'a point, j'en ai dit.
16: Je ne connais pas aussi.
1: Ou l'allonger. Hein?
16: Je n'ai jamais fait de ça là, mais je vous dis.
1: Mais là, il coule encore, dis-moi.
16: Oui, ben là, mais laissez couler, vous me savez, même mettre un casserole dessous.
1: Il coule beaucoup?
16: Ah ben, malheureusement, oui, ben, malheureusement, on n'aurait pas dû toucher le robinet, il n'est pas déboîté, tout le monde.
1: Ah ben, ça l'est sûr, à 22 heures.
16: Ma pince n'y arrive pas, parce qu'on est dans une tuyauterie, ça lui monte, c'est-à-dire chez le voisin en haut, c'est-à-dire à l'étage, ça de dessous, il passe entre. Dans mes toilettes à moi, donc ma pince est un peu trop grand, elle ne m'aiguille pas à tenir et visser en même temps parce qu'il faut une pince plus petite et ma pointe. Hein.
1: Oh
16: là. Ben là, finalement, ben, il laisse couler, ben, malgré qu'il ferme le robinet, mais il coule même.
1: Mm-mm. Et à côté, ça va, à là, côté dans la salle de bain, on n'a toujours pas un petit boîtier blanc, quelque chose. En fait, il est obligé qu'on trouve l'arrivée, les deux arrivées au dos là. Les vannes. Ah oui, il y a ça aussi, ben oui, ça. Ça, c'est sûr aussi, ouais.
16: Maintenant, ça ne veut pas être trop grand. C'est une panne multiprise et c'est pas une panne
1: multiprise, mais s'il y a. Alors, mais ça pose à une question un petit peu, voilà. Hein. On ne peut pas frapper chez le voisin en face?
16: Oui, mon voisin, il doit depuis 6h30. Je fais le camion, il est à 4h30 du matin.
1: Ah oui, il est 22h. écoute, là, elle est un petit peu compliquée quand même.
16: Ouais, je sais, je comprends, mais c'est gentil quand même.
1: Ben, nous lance quand même l'appel, hein, nous l'a dit de maman. Ou de maman, elle était affolée, vous non? Au moment, il est affolé, oui, le robinet il est cassé, il n'a pas fait ça, il a touché, il ne fallait pas.
16: Il a fait par moi-même.
1: Mon Dieu, Seigneur.
16: Il a fait par derrière le robinet, entre le cuivre et le robinet, ça fait vite, ça m'a l'air très bien.
1: Il relance l'appel après 22h, après le journal, et puis re-essaye quand même, appelle le numéro que vous l'avez dit, voilà, où l'on a le numéro SHLMR, donc ça c'est très bien déjà. Et puis nous rappelle à nous. Il relance l'appel aussi pour voir si on a quelqu'un qui a gagné là-haut, les bons?
16: Merci, c'est gentil. Bon, bisous, merci beaucoup.
1: Allez, Jean-Eddy, et bon courage à vous, à tout à l'heure, au revoir. 22h à La Réunion, tout de suite des informations, et ensuite on retrouvera notre ami Reza pour la suite. 22h, merci à vous d'être à l'écoute. Tout de suite les informations, le flash de la 2PRM.
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18: Bonsoir à toutes et tous. Plus de 20 000 personnes évacuées en Gironde. L'inquiétude monte dans la région du Cap Ferret où 800 sapeurs-pompiers aidés de moyens aériens luttent toujours contre un important incendie. 3700 hectares ont brûlé. De nombreux automobilistes quittent actuellement la presqu'île qui compte une centaine de milliers d'habitants et de vacanciers. Le cimetière de Lèche-Cap Ferret est actuellement touché par le sinistre. Une maison également.

Delphine Jubilard, l'infirmière dont le mari Cédric a reconnu le meurtre après 6 ans de recherche. Ce quadragénaire qui vivait une histoire intense avec la mère de famille s'est exprimé dans les colonnes du Parisien. Il dénonce Cédric Jubilard qui, dit-il, fait passer Delphine pour une mauvaise personne en lui attribuant des propos humiliants et grossiers. Cédric Jubilard avait notamment indiqué aux enquêteurs avoir pété les plombs après que son épouse lui ait révélé son infidélité. La colère aussi des associations après le transfert de 8 dauphins de Marineland. Les cétacés ont été déplacés la nuit dernière en direction d'un parc zoologique marin en Espagne, chargés dans des camions de transport d'animaux escortés par la police. Selon Sea Shepherd, ce transfert s'est réalisé dans de mauvaises conditions, en plein été et sans climatisation. On termine par le sport, le Tour de France est arrivé dans les Alpes. Victoire de l'équatorien Richard Carapaz au sommet d'Orcières-Merlette cet après-midi. Tadej Pogacar reste maillot jaune. Demain, c'est la mythique montée de l'Alpe d'Huez qui attend les coureurs. Bonne soirée à notre écoute.

Est-ce que vous arrivez à danser ça, vous, cette valse? C'est l'orchestre national du Bolshoï Coppelia, ça s'appelle. C'est envoûtant quand même, hein. C'est ça qu'on écoute actuellement sur Freedom 2. Et pour la suite de votre programmation musicale. Ah là là, j'aime bien. Vous aurez également à retrouver Régine, Je survivrai, Richard Anthony, Frédéric François, Michel Sardou, Joe Dassin, Madonna également, Bodiem, et un petit peu la programmation qui vous attend jusqu'à 23h sur Freedom 2. 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Et nous, ça va tranquillement pour la suite de votre émission.

qui est aussi à l'écoute. Bonne soirée à toi. Vous attirez plus que ça quand vous tirez d'une petite relation aventure suivie. Ah, nous ne veut plus d'aventure suivie, nous connaissons pas quoi il veut dire.

Alors, dommage que l'anniversaire de Freedom se fait pas en boîte, comme l'année dernière, Max avec son petit cravate orange, et toi en petite jupe. Ah ben moi, t'es pas en jupe, Madame Béa, hein, mais t'avais un pantalon très brillant, mais t'es pareil, une boule à facettes, Madame Béa de la Ravine des Cabris. Qui souhaite à nous bonne soirée à tous aussi d'ailleurs. On embrasse Colette, bon programme à toi, bisous mais à mes amis. Amis avec un E, hein. Chantal Michel de Saint-Philippe également, à l'écoute.

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Mais il pense qu'on reconnaît la dédicace, hein. Parce qu'elle n'était pas signée. Bonsoir, mon petit tonton JR, je t'aime, petite fofolle. La suite de vos messages tout à l'heure, 06 92 91 5000.

0: C'est de 9 minutes à La Réunion. Et ben, nous continuons sur cette belle lancée et nous reprend notre appel avec monsieur Reza. 02 62 99 12 00, les annonces de rencontre des messieurs, 99 13 00, les madames, et puis la libre antenne 99 11 00. Je vous rappelle que tout à l'heure Jean Eddy nous a appelé, il est du côté du tampon et tampon lâchatoire. Il avait un problème avec son robinet de l'eau de cabinet, il lâchant le flotteur, et au final ben l'eau il coule quand même, donc il a appelé SHLMR, comment s'appelle la maintenance, pas la l'astreinte d'urgence, et a priori ils sont en train de regarder s'ils peuvent. Mais bon, si quelqu'un entre temps en a le bon tournevis et il gagnerait aide à lui, parce qu'il fait 15 ans il habite dans l'appartement, n'y connaît pas au CID le bon arrivée de l'eau, appelle à nous 02 62 41 51 51 pour donner un petit coup de main s'il vous plaît à Jean Eddy qui est dans le locaca, si on peut le dire comme ça. De l'eau il coule dans son cabinet, il a voulu faire son travail lui-même et finalement il n'y a pas gagné à ranger là, et c'est un petit peu la catastrophe. 02 62 41 51 51, mais compte Suzotte pour donner un petit coup de main, j'en ai dit du côté du lâchatoire tampon. Allô, bonsoir Reza.
1: Oui, bonsoir.
0: Oui, merci d'avoir patienté, hein.
1: Non, pas de souci.
0: Bon, alors nous t'es pour dire à nous que nous, vous voulez pas sociable ou non, vous voulez sociable ou, mais.
1: Oui, bien sûr, je suis.
0: On n'a pas une camarade, vous moi.
1: Pardon?
0: Quel âge vous avez, Reza?
1: 50.
0: Est-ce que c'est vous, le Mauricien?
1: Non.
0: Non, c'est pas toi.
1: Franco-malgache.
0: Franco-malgache, vous voulez où? D'accord.
1: Oui.
0: D'accord, ok. Vous l'avez déjà appelé à La Réunion?
1: J'habite La Réunion, ça fait 6 ans que j'habite La Réunion. Je suis d'origine de Mada.
0: Oui.
1: Et j'habite à La Réunion depuis 6 ans.
0: D'accord, ok.
1: Ouais.
0: Très bien. Donc, vous l'installez à La Réunion.
1: Je suis une personne qui est sociable, qui aime aider les gens.
0: Oui.
1: Et voilà, qui travaille, qui est indépendante.
0: Oui, oui.
1: À peu près moins de 40 ans, j'aimerais bien. Qui est sportif.
0: Oui. C'est un homme sociable. Que vous recherchez?
1: Pardon?
0: C'est un homme que vous recherchez?
1: Non, non, une femme.
0: Ah, okay. Ah, mais non, mais il ne connaît pas où vous parlez à moi en masculin, donc.
1: Ah.
0: Oui.
1: Ah, bon, excusez-moi.
0: Ça. Non, ben. C'est une façon de parler aussi, c'est pas grave, il n'y a pas de problème, c'était pour être sûr.
1: Ouais.
0: Ah, mais il est obligé de remettre à roue en attente, il faut mis ça va sur un casque de voiture.
1: D'accord,
0: désolé, okay. Reza, hein, merci. C'est Patrice qui me rejoint pour cette information. De quel côté nous les, Patrice? Bonsoir.
2: Oui, bonsoir.
0: Oui.
2: C'est Prisca, non?
0: C'est Prisca, même, oui.
2: Ah, bonsoir, Prisca.
0: Bonsoir.
2: Ben, du coup, c'est pour signaler un casque de voiture. Un casque de voiture.
0: De moto.
2: Un casque de moto. Excusez-moi.
0: Pas de problème.
2: Un casque de moto sur la 4 voie Saint-Paul. C'est un peu avant la sortie de Saint-Paul. C'est-à-dire, il y en a une seule sortie sur la 4 voie Saint-Paul avant la route Camarin.
0: Avant
2: et
0: la.
2: Le casque est à gauche, il est décalé. Et s'il y en a de l'auto pour dépasser, mais ma moto m'a fait hier le casque. Mais le casque n'est encore, tu ne savais pas que c'est un casque.
0: Ah, un casque!
2: Oui, pour la compris que vous avez agi.
0: Ou dis-moi un casque, mais quelqu'un n'a un accident de moto, un truc comme ça?
2: Non, non, un casque de moto. En
0: fait, oui, mais il est quand même dangereux, on parle d'un casque.
2: Voilà, il y a un casque solide, ça.
0: Ben oui, justement.
2: Sur la table dedans.
0: Alors, c'est sur quelle voie?
2: C'est sur la voie de gauche, mais il est un petit peu à gauche, mais si il est de l'auto pour dépasser, mon ami, je suis allé avec le casque.
0: Oh là là là.
2: Donc le véhicule qui vient d'ailleurs, prudence.
0: Alors redis à nous ça, nous les, parce que m'a pas bien saisi.
2: Alors nous les avant la sortie de Saint-Paul, c'est-à-dire avant la route Tamarin.
0: Avant.
2: Tu vois, on a une seule sortie.
0: Dans quelle direction? En direction de?
2: En direction de Saint-Pierre, pardon.
0: En direction du sud, d'accord. Donc nous les en direction du sud, nous les sur avant la route Tamarin, donc à la fin de Savannah.
2: Au fil de cette savane, on vient faire la digue, c'est juste un peu
0: avant le tunnel.
2: Ah non, non, on est trop loin là, madame.
0: Ah, Cambé.
2: Tu vois le sorti de Saint-Paul encore, les sucres de voisin.
0: Cambé.
2: Non, non, non, beaucoup plus loin. Ou traverse Cambé, ou traverse après le radar.
0: La sortie du centre-ville. La sortie du centre-ville.
2: La sortie du centre-ville, voilà.
0: Sortie
2: du juste un peu avant le sorti du centre-ville, sur la voie de gauche.
0: Oui, en plus, il roule vite, elle, là.
2: Ah, il roule des.
0: Bah, c'est 110 même, normalement. Bah, si, c'est 110, hein, bah oui.
2: Ben.
0: Ouais.
2: Donc, prudence, les amis automobilistes qui viennent derrière, même un moto aussi, parce que des fois, le moto, vous connaissez, la Réunion, elle, l'auto, il dépasse un moto, parce que, quand les poux, vous connaissez, ouais, dépasse encore, et là, tu fais un casse à terre, et ben voilà.
0: Alors, quand on dit à moi, voie de gauche, c'est voie de dépassement, en plus.
2: Voilà, c'est la voie de dépassement. Un casque blanc. Mais le casque m'a vu vite. Moi, en camion, on ne passe pas quand même à 110 km/h, mais m'a vu le casque est intact. Peut-être a dû chaper des motos, bien sûr. Mais il est bien viré vers le sol. C'est-à-dire,
0: il ne bougera pas, il ne balance pas.
2: Il ne bougera pas. Même si les voitures passent vite à côté, il ne bougera pas. Mais par contre, si les voitures la tapent dedans, ils risquent de soit voler et rebattre dans une autre voiture, au pire, remettre sur la voie d'accélération ou sur la voie de la route, quoi.
0: Ouais, bon, il faut quand même essayer d'appeler la DRR. D'accord, ok. Ça marche. Merci beaucoup, Patrice.
2: Bonne émission, Pascal. Bonne émission à tous les auditeurs.
0: Bonne route à vous. Merci.
2: Allez, bye-bye.
0: Au revoir.
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0: Freedom, il est 22h passé de 15 minutes à La Réunion. Attention, on nous signale un casque blanc. Cette information pour les auditeurs de Freedom 2. On est sur la 4 voie de Saint-Paul, juste avant la sortie du centre-ville de Saint-Paul. Avant d'arriver sur la route des Tamarins, on parle d'un casque blanc qui est sur la voie de gauche, en direction du sud. Soyez prudents et vigilants dans le secteur. Pour l'instant, le casque est immobile. 02 62 41 51 51. On parle d'un obstacle, donc un casque blanc sur la 4 voies de Saint-Paul en direction du sud, juste avant la sortie du centre-ville de Saint-Paul. 02 62 41 51 51 pour les informations de la route. On continue vos appels, bien sûr, et on est toujours... Et on va pouvoir terminer quand même, monsieur Reza.
4: Pardon?
0: On va pouvoir terminer quand même.
4: Ouais, bien sûr, bien sûr.
0: Bon, alors, on reprend. On est avec monsieur Reza, qui a 50 ans. Il est franco-malgache, ça fait 6 ans qu'il est installé à La Réunion. Ouais. Et il recherche une femme pour une relation, tout simplement.
4: Par exemple, une femme blanche, cheveux bouclés.
0: Mm-hmm. C'est très précis, une femme blanche, cheveux bouclés.
4: Voilà, moins de 40 ans.
0: D'accord, moins de
4: 40. Qui est indépendante, qui travaille.
0: Très bien. Il sait ce qu'il veut.
4: Et qui aime aider les gens, comme moi, sociable.
0: Oui.
4: Pas trop d'amis.
0: Oui.
4: Et voilà quoi.
0: Voyager, quand on a moins d'amis, c'est mieux.
4: Voilà, c'est ça, ouais.
0: Mmh.
4: Plus on a moins d'amis, plus il y a moins de dégâts, quoi.
0: Ouais.
4: À part l'influence.
0: Ouais, d'accord, ok. Bon. Et du coup, tu peux te décrire, toi, un petit peu, Reza?
4: Moi, je suis 1m71. J'ai 70 kilos. Mmh. Je suis 70 kilos. Et à part ça, je ne sais pas comment décrire.
0: Écoute.
4: J'aime bien resto, voyager.
0: Oui.
4: Oui, sorti. Comme j'avais dit, je vais redire, les pétanques, vraiment, c'est mon passe-temps préféré. Et voilà quoi.
0: C'est très bien. C'est déjà pas mal. Reza, ce qu'on va faire, c'est qu'on va laisser ton numéro de téléphone.
4: 06 93. 86 55 06 06 93 86 55 06,
0: mesdames, voilà, pour faire la connaissance de Reza, je vous rappelle. Es-tu de quel côté de La Réunion?
4: Je suis à Saint-Denis, Sainte-Clotilde.
0: À Sainte-Clotilde. Très bien, bonne soirée, à bientôt.
4: Merci beaucoup.
0: Avec plaisir.
4: Allez, bonne soirée.
0: Au revoir. La Zamoa dit plus à bientôt, mais me dit rien que ça, même d'autres toutes. À bientôt. Est-ce que notre cher Jean Eddy a trouvé une solution? Miko, tu lis pour les rappels à nous, parce que là, mais ça parle à Galim, mais allez. Là, il fait 15 ans, il habite dedans, un Seychelles, mais elle, il connaît pas où ça, il est le bouton pour tourner, robinet de l'eau, pour couper de l'eau. En plus, il ne voulait pas aller frapper chez un voisin. Mais avant, c'était à quelle heure son maman l'a appelé à nous? À 21h35, ça fait encore un petit peu tôt quand même, non? Peut-être. Si vous avez des petites solutions, vous pouvez nous appeler. Radio Freedom, bonsoir. Allô?
5: Oui, allô?
0: Bonsoir.
5: Oui, bonsoir. Voilà, bien. Je voulais passer une annonce, si possible.
0: Oui, bienvenue. À qui ai-je l'honneur?
5: Donc voilà, c'est David du Sud.
0: Oui.
5: Donc voilà, je suis célibataire.
0: Oui.
5: Et ce soir, j'aimerais bien, rencontrer ou déjà discuter avec une.
0: C'est comment tu t'appelles?
5: David.
0: Damien, j'avais entendu moi. David.
5: Voilà.
0: Donc, tu as quel âge?
5: J'ai 47 ans.
0: Tu voudrais rencontrer une femme ou un homme?
5: une femme.
0: D'accord.
5: Si possible. Oui. Voilà, une femme. Et bien sûr, âgée de 30 à 50 ans. Voilà, qui bien sûr soit bien sa tête, elle sache ce qu'elle veut, et puis voilà quoi.
0: Toi, tu voudrais quoi dans ta tête?
5: Ben, dans ma tête, simple d'esprit, voilà, tranquille, zen, voilà, sans prise de tête quoi.
0: D'accord, voilà. Ben, très bien.
5: Oui, sans prise de tête, une relation sans prise de tête, et puis voir par la suite si ça cloche, ça va quoi. En fait, voilà. Et je suis du sud. Je suis de teint clair. Je suis un clair. Voilà, clair blanc. Comme j'ai dit au départ, j'ai 47 ans. Ben, je peux recevoir, je peux me déplacer. J'ai pas de critères particuliers.
0: Hein. Ah bon, ben, très bien.
5: Voilà. Le reste, voilà, c'est à voir par la suite. Alors, on décidera ensemble d'après le feeling, en fait, qui va suivre. Et voilà, donc je laisse mon numéro, je suis du sud.
0: Oui.
5: Voilà. Et voilà, mon numéro c'est le 06 93 63. Non, 03 63 43.
0: 06 93 03 63 43. David, mesdames, il a 47 ans, il est du sud. Bonne soirée, à bientôt.
5: Merci. Allez. Bonne continuation, au revoir.
0: Bye bye.

0: L'arrivée du quinté de ce jour, de ce jeudi 23 juillet, la course de Vichy, eh ben c'est le 6, le 7, le 9, le 14 et le 2. Je répète, le 6, le 7, le 9, le 14 et le 2. C'est de la gagnante Simone. Mico, des autres, tu partageras pas, elle est pas grave, mais on veut pas autre. Radio Freedom, bonsoir.
1: Allô.
0: Comment il est?
1: Ça va.
0: Un petit ça va, Samson, s'il vous plaît. Comment... Mettez un peu l'ambiance, s'il vous plaît. Mi ça dort, mi ça dort, mi moi sinon, mi mets la musique. Ah, moi, me fait comment?

0: Flan, pas ça, non? À qui ai-je l'honneur?
1: Ben, c'est Sweet.
0: Comment?
1: C'est Sweet.
0: Ben, vous faites une belle entrée, mon camarade. Arrête à pêche sur le 12, parce qu'on passe pas l'annonce.
1: Hein? Ben, si, je veux pas faire l'annonce, mais bon, c'est pas mieux.
0: Sweetie, on veut passer à l'annonce?
1: Oui.
0: Bon, allez, nous fais l'annonce sérieux, allez.
1: Allez, l'annonce sérieux. Ben, en fait.
0: Bonsoir.
1: Bonsoir, c'est Sweet. Voilà.
0: Bienvenue à toi.
1: De Saint-Denis. Voilà.
0: Tu as quel âge?
1: Sweet a 53 ans.
0: 53 ans. Tu veux quoi comme relation?
1: Ben alors, justement, Sweet cherchait des aventures dernièrement, mais apparemment, bon, ça répond pas trop.
0: Mm-hmm.
1: Alors, du coup...
0: On retente.
1: Hein?
0: Ben, on retente.
1: On recentre, oui, voilà.
0: On retente.
1: On retente. Mais le truc, en fait, j'étais en train de réfléchir, je me dis, ben, il y a presque un mois, on fait connaissance, ben, une jeune femme dans le bus.
0: Oui. Dans le
1: bus? Oui.
0: C'est toi qui as dragué?
1: Ben, peut-être, en fait, j'étais en train de car là-bas côté la préfecture et quand il dit, oui, ce bus-là, il va vers où? Ben voilà, vers mon gars, hein. Ah, bon, vous y allez aussi? Oui. Bien, mais bon, mais comment on se croise avec moi? Pas mal, quoi. et après, comment on se croise? Mais oui, quand on est tard, les amis, ben dis donc, elle est bonne. Alors, le truc, voilà, je choisis d'autres, mais il travaille Saint-Paul, il habite à côté du collège, mon gaillard, j'aime ça, mais il habite pas trop loin. Mm-mm. Donc, voilà. Il cause des temps, après, il me dit, peut-être.
0: Peut-être c'est une ouverture, ou peut-être qu'il n'y a rien du tout, c'est vrai.
1: Voilà, on ne sait pas. Mais quand elle allait pour débarquer, ben. Mais comme un grand couillon, je n'ai pas demandé son 0,10. Il me dit peut-être que je vais me prendre un vent. Donc...
0: Mais il ne fait rien de prendre un vent, au moins on l'a tenté. Hein.
1: Bah, elle n'a pas osé. Non, mais le problème, c'est qu'il n'est pas tout seul dans le car, on a deux mounes. Après, il demande où est-ce qu'il a gagné.
0: Ah oui, vous l'avez honte, quoi.
1: Voilà, il a gagné la route, il ne passe pas, c'est tout. C'est deux mounes que je connais un petit peu. Donc,
0: dans le bus.
1: Voilà, elle n'a pas tenté, mais. Voilà, il fait plusieurs après-midi que m'y essaye d'aller vers la préfecture quand m'y croise. Hein.
0: Oui.
1: Mais m'y tente. Bon, peut-être que. Alors, je sais qu'elle s'appelle Aurélie. Voilà.
0: Ah, on veut lancer l'appel pour rechercher la fille alors, du coup.
1: Ouais, un avis de recherche, quoi.
0: Ok, d'accord.
1: Elle s'appelle Aurélie, elle travaille chez Saint-Paul et elle habite à côté du collège de Montgaillard.
0: D'accord.
1: Voilà, donc. Si elle est à l'écoute, ben je ne sais pas, mais si quelqu'un la connaît, donc voilà, j'ai envie de la revoir. Quoi.
0: D'accord, donc c'était dans le bus quand?
1: C'était là, il y a un peu moins d'un mois, je crois, C'est sur la ligne 11.
0: Donc 11, là, ce soir, après un mois... On vient sur l'antenne pour madame, on l'a croisé un fois dans le bus.
1: C'était fin d'après-midi. Fin d'après-midi.
0: D'accord. Très bien.
1: Parce que, il voit que, les autres annonces avant-hier, il ne back pas, mais il dit, peut-être c'était l'autre. Comme elle n'a pas demandé son numéro. Peut-être. Il essaye. Peut-être c'est quelque chose de plus sérieux, plus stable. Mais il ne connaît pas.
0: Peut-être, on ne sait pas.
1: Ouais. Donc, il essaye. Parce que, non, on ira la moins bien, toi.
0: Là, t'as pas haut dans l'œil.
1: Nicose plus que moi, donc.
0: Ah ouais, carrément.
1: Oui, ah oui.
0: Et vous le trouvez à Nicose plus que vous, il a même pas demandé le numéro, quoi. Incroyable.
1: T'es ripaté.
0: On aurait pu trouver une blague. Vous faites ça de mon numéro de téléphone parce que vous gagnez ça de mon portable parce que vous ne connaissez pas où ça il est. Je sais pas.
1: Non. Tout ce que m'en a fait, c'est comme dans un film. Hein, voilà. On essaye plusieurs après-midi. C'est retrouvé là-bas, côté préfecture, mais il n'a pas retrouvé.
0: Ah.
1: Voilà, bah le coup classique, hein, comme longtemps, hein, voilà, on essaye. Je t'ai cherché, je t'ai pas trouvé. Enfin, voilà,
0: quoi. D'accord, très bien. Écoute.
1: Bah l'autre là-bas n'avait bien là-bas côté Carrefour Saint-Suzanne. Donc à moi
0: midi. L'autre là-bas, s'il te plaît, excuse-moi, on va apprendre à bien parler quand même, suite.
1: Ben, mais connais pas combien faire.
0: C'est pas l'autre là-bas non plus, quoi qu'il en soit. C'était une dame qui recherchait et qui n'a pas trouvé d'ailleurs.
1: Oui, ben voilà. Donc l'autre madame, voilà, ben, t'es manqué un mot. L'autre madame, voilà, pardon.
0: Oui, je te demande pardon parce que t'es pas très jolie, hein.
1: Oui, effectivement. Oui. Mais bien causé, même.
0: Mais m'y en doute voilà. Pas, c'est pour ça que m'y reprend quand même.
1: Oui, justement, mais bien causé. Mais des fois, un peu pressé et puis maille.
0: Non.
1: Ben oui, il ne faut pas me presser. Quand on me presse, après, je dis n'importe quoi.
0: Oh là là, pauvre chou.
1: Il faut prendre bien le temps.
0: Pauvre voilà. Chou à la crème, on fait pitié.
1: Avec ou sans miel.
0: Comment?
1: Avec ou sans miel.
0: Comme vous voulez, vous êtes tout prêt.
1: Le bon temps, mais pas trop, faut pas trop. Après, c'est l'écœurant. Ben voilà, ben, je sais pas ce que tu en penses, mais bon.
0: Ah, moi, je pense pas rien, t'es à la mafine des autres, c'est autres qui pensent, les autres qui réagissent, les autres qui font, moi, je pose rien que des questions, hein. Moi, je pose le tapis, hop. C'est tout.
1: Il dit, bon, ben voilà, j'essaie de faire ça, parce que ben, peut-être, des fois, quand il a payé, moi, je parle, il me dit que c'est pas pour vous, en fait.
0: Ah oui, ça aussi, il est vrai, ça, il est vrai, ça, souvent.
1: Hein. Voilà, c'est pour ça, le fameux quand ça veut pas, ça veut pas. Donc, peut-être, il y a une autre à faire pour vous, mieux.
0: Ben, il souhaite à vous.
1: Voilà, donc, ben, peut-être, c'est ça, Aurélie. Voilà, ils sont en France, papa Zoreille, maman Carfoy, une jolie métisse, quoi. Donc, il dit, ah!
0: Mais si ça se trouvait, t'es pas célibataire non plus, je ne t'y connais pas, Zoreille.
1: Ben, m'y connais pas, mais c'est pour ça, moi, pas de monde sur 06. Il dit, t'allais me gagner. Voilà, devant le monde. C'est ça le truc, parce que, en plus, comme là, voilà, ils chauffent facilement, balancent ton porc, etc. Voilà. Donc, c'est pas mieux. Enfin, à moi, me concernant, c'est plutôt balance ton nounours. Mais bon. Balance ton nounours, balance ton Jack Russell, mais quoi, pas mal. Donc, comme là, t'as toutes sortes qui étaient affaires. Donc, ben, mais ben, peut-être c'est ça. M'y essaye, et voilà, quoi. Bah, attends, sur une jolie bavarde qui me plaît bien. Et ben, voilà.
0: Bon, ben, écoute, on lance l'appel. Hein.
1: Lance l'appel, alors comment il fait? Il me donne mon numéro, qu'est-ce qu'il fait là? Il dit. Comment il fait là?
0: Il faut donner le numéro, oui.
1: Il me redonne mon numéro. Donc, voilà, c'est Sweet qui cherche Aurélie de Montgaillard. Voilà, on s'est vu dans le bus 11 de Citadis, à la préfecture. Alors, on peut me joindre, enfin, elle peut me joindre au 06 92 03 29 96. 06 92 03 29 96. Voilà.
0: Eh bien, c'est parfait.
1: Ben, à bientôt. J'espère qu'elle est à l'écoute ou quelqu'un lui dira. Voilà.
0: Pourquoi pas? En tout cas.
1: Pas.
0: Hein?
1: Pardon, j'ai pas compris.
0: Pour la demande, là?
1: Il dit oui, ben, on va essayer.
0: Ben, c'est très bien. On va essayer alors. Ça marche, et ben je t'embrasse, belle soirée à toi, à bientôt.
1: Ben merci, à bientôt.
0: À bientôt. Bye, ciao. Mais tu veux mettre une petite musique pour vous autres, mais moi, elle n'est pas prête. Attendez, ça encore ça. Oh. Ben oui, encore ça. Nous, y aime bien, nous, comme ça.

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2: Alors, apparemment, il y avait tout à l'heure un auditeur qui voulait faire une conversation chaude au téléphone. Qui reviennent aussi au standard 02 62 99 99 11 00. La conversation chaude, c'est maintenant.

0: Allô.
1: Bonsoir, mon chouchou de Matalé.
0: Bonsoir, ça va ou même?
1: C'est la même, Sésame. Oh, chouchou de là. Oh, t'es Matalé. Tu vas et tu viens.
0: Ah, toi, t'es.
1: Et je ne voudrais pas.
0: Non, pas du tout.
1: Ou t'es rien qu'entendre le son d'autre voix, l'intonation qu'il donne et la façon aux causes. Ah, ma fille, waouh, la femme, la poudre m'a salé dans la ville de Paris.
0: Tout ça là, non, non, m'y crois pas.
1: Ah, Midia, ouais, ou peut-être moi tout ça couvé, mais il pense que dans toutes les soirées,
0: oui,
1: créoles là-bas.
0: Mais ben, figure ou que non. Malgré plus le vice comme on arrive à la Réunion.
1: Ah, ouais.
0: Après mes 33 ans.
1: Toi, là, comment il faut dire ça?
0: Ah, mais il connaît pas comment il dit, mais
1: ou les novices.
0: Ah, moi, il découvre.
1: Ah, ou les pas novices, ou Marie. Ah, ou
0: les découvre.
1: Ah,
0: vous connaissez trop le.
1: Ah, ouais, ma fille, 37 ans.
0: Mm-hmm.
1: 30, pardon.
0: Mm.
1: Pardon, nous sommes des pauvres pêcheurs. Mais à 37 ans, ah, ma fille, ou à prendre le piano, le vaisseau, ma fille.
0: Ou quoi, ça, ou?
1: Mais écoute, là, on est allé en créer en haut, ça.
0: Ben, mon noir, ben, c'est vrai. Un jour, mais on parlera quand même.
1: Non, pas besoin de parler, ma fille.
0: Non, pas exote, pas exote, là, mais c'est important quand même, je pense.
1: Non, nous, nous tous.
0: Si, parce que vu tout ce que les autres disent sur l'antenne, justement, ben voilà.
1: Ok, ben.
0: Je pense que c'est important.
1: Après, non, où il est bien, où il est là, où anime l'émission. Et quand il bouge pas, là, les gens, il y a une petite histoire. Et les émotions, les molles, elles font bouger un peu. Là, la fin arrive, les, pour voir, coup de carbone, sur le saut, là, quand
0: après, Azot, même, il appelle.
1: Ben, c'est les mouillés, ou passe le doigt de salir en col, puis là, toi, il y a pas ce monde, donne mon bouche.
0: Ah, là, Mounoir. Ah, on est dans l'état JB, la Réunion, elle. Ah, Nénin JB dit, je suis fan, je suis de Saint-Louis, t'es la meilleure.
1: Nénin état, mais n'a rien gueulé, célèbre.
0: Ah, où, avec ses culottes?
1: L'autre, ben, c'est qu'il était avant moi, là, le JB de bord.
0: Ah, oui, c'est vrai. Ben,
1: ancien chanteur Radio Crochet, hein,
0: oui,
1: il est bien.
0: Oui.
1: Ben, il était pas là de temps en temps pour causer un peu avec lui, mais bon, ces derniers temps, nous entendons plus. Parler quoi.
0: Ben oui, c'est
1: après,
0: vrai.
1: Bon, après, quand il dit JB là, tout le monde il pense que JB de Saint-André ou bien JB de Bordeaux. Mais après, bon, comme je viens de dire, JB de Bordeaux, mais il connaît depuis longtemps, hein, mais c'est quand même maman, il a fait un petit peu la compétition, il était chanteur, il était chanteur dans toutes les fêtes de la Réunion.
0: Ah ouais, d'accord.
1: Et okay. Il était un petit peu plus âgé que moi.
0: Oui.
1: Ben, à l'époque que l'été chante là, ben, moi, t'es, dans les années 1980, 86, 87, mais il t'appelle Tonton Brice, mais il
0: t'est causé
1: un peu avec Tonton Brice. Et d'ailleurs, Mythique connaît bien Tonton Brice aussi.
0: Ah, ben, vous la connaissez de toute façon.
1: Ben, ma fille,
0: vous la connaissez Fredo Salo?
1: Ah, ben oui, malgré tous les animateurs et les animatrices qui la passent sur Freedom, m'y connaissent
0: pas. L'animatrice, t'es tout nu, comment t'y appelles?
1: Ok, non, mais m'y rappelle plus. Il y en a tellement que. Oh là là, non. S'il faut dire tout, m'y gagne.
0: Joyce, t'y appelles Joyce?
1: Bah oui, après, avant, il y avait encore, hein. Après, il y avait encore.
0: Mais elle, t'y mettait tout nu comme ça?
1: Oui, mais dans le studio, là, quand ça, tu m'as tout nu, là.
0: Mais ça, tu vois pas, ça?
1: Quand je t'assuse, mais elle ne voit pas.
0: Ben oui, ça, tu vois pas, ça? Il peut être tout nu, t'es là, mais ça, tu vois pas.
1: S'il vous plaît, en tant qu'auditeur de Freedom, il demande à vous de mettre une petite caméra dans le studio et diffuser ça en direct sur les paraboles de la Réunion.
0: Là, ouvert caméra, t'es là, ou là? Eh, ça, tu dis quand même, ça raconte une anecdote que laisse passer cet après-midi avant que ça va à la salle aujourd'hui. Il dit, bon bonhomme, il fouille dans un trou de nez, dans l'auto, là, dans les embouteillages, dans les arrêts de feu et tout ça, là. Il est pas trop menteur. Mais justement, aujourd'hui, voilà, viens madame, là, mettre son doigt dans son trou de nez deux fois. Il a remettre son main sur son volant, là, son doigt t'es levé, ça veut dire que quand il était encore sur le doigt. Ça me dégoûte. Ça me dégoûte.
1: Après, il dégoûte.
0: Mais madame, mais prends un mouchoir.
1: Bon, cacadé, ou parle, et cacadé. Bon, il passe son langue dans ce jeté, il n'est pas dégoûté.
0: Il n'est pas pareil.
1: Ben, ma fille, ben, quand il rien d'imaginer, on est bon, comme les dégoûter,
0: n'est bon. Ah oui, c'est vrai. Oui, il y en a deux, trois, il n'aime pas manger, si c'est, allez.
1: Et ben, comme ça. Moi, je voyage en camion, mais tiens, après, c'est encore une dernière fois. Moi, j'étais chef d'entreprise à La Réunion. Moi, j'étais voyageant en camion, donc moi, j'étais en hauteur. Ben, moi, j'étais une bonne femme, boule la main dans notre corps sale, t'en râle de tien, gosse, parce que je t'étais t'en trop, t'es râle en l'air, dis-qu'à ça. Là, il va pas dire à nous l'en l'air, nous allons te garder.
0: Ah, où les voyeurs, allez où?
1: Ben, après, nous, par la bonne pilote, je t'y mets là. Il rentre dans d'autres délais, je sais ça. Oui, vous, ça m'a dit,
0: il râle des choses. Eh, il y en a deux, trois, il voit bien le saboussa, oui, c'est vrai. Oh là, il coupe ça en deux là-bas, mais le chouchou, il respire plus, le pauvre chouchou.
1: Eh bien, ma vie, une jeune petite femme, c'est ma, à peu près 32 ans, 33 ans, elle avait mis un petit short dessus, elle, mais un joli petit short. Mais tous les 50, elle s'est met dans sa culotte, elle s'est râlée sur l'autre côté. Nous disons, un string là-dessous. Satan, c'est là, elle s'est dit, il n'y a pas besoin de mettre ça. C'est ça, on est en train de mettre la main. Faut râler sur le côté. Vous dites, tout ce qu'on met, qu'on gagne, pas mettre un string là. Mettre pas. Ça, il rentre en délai, je saute, ça, il frotte au masque là. C'est vraiment là, oublié, passe la main là. Et c'est bon, puis le mouni, moi, tu sonnes, il va oublier bien habillé, bien coiffé. Vous connaissez, nous le sommes, nous vicieux. Et bonne femme, c'est là. Zot, il laisse pas zot pas au chien.
0: Laisse pas quoi?
1: Zot, il laisse pas zot pas au chien. Ah ben, je viens me garder aussi. Mais les femmes, ils gardent la Facebook. Oui. La Facebook, le bonne bouc, est bien rondé.
0: Bah, pas rien que la fesse, ils regardent le Zef aussi.
1: Mais ils gardent braguette, c'est bien gonflé.
0: Ça même? Mais on dit braguette gonflée, la bonne femme, il n'aime pas qu'elle est trop gros non plus. Après, il ne faut pas qu'elle ait un bazooka.
1: Non, c'est trop gros, il aime, ça t'aime pas. Mais c'est trop petit encore, il mouille mon 4 haut. Voilà.
0: En fait, ouais, il faut trouver un juste milieu, quoi.
1: Mais
0: ça, c'est bizarre, JB, parce que c'est quand même quelque chose que vous ne choisissez pas, ça, finalement, on voit.
1: Ben oui, ben, ou à quoi y'aime un là. Ou que y'aime la figure qu'il est en face de vous. Ou que il bat pour la figure qu'il est en face de vous.
0: Mais le chouchou, il bat après, hein?
1: Ben, oui, ma fille, Diao. Ma fille, sort avec jolie tantine. Jolie tantine. Mais chouchou, il est molle, ma fille.
0: Ah, il est chouchou, molle aussi?
1: Ben, ou quand on regarde ça, vous dites, vous êtes joli, vous êtes très joli même, mais chouchoute les molles.
0: Ah, comment est-ce que chouchoute molle?
1: Ben, elle n'a pas un goût, ni sentiment.
0: Comment est-ce que chouchoute n'a pas le goût?
1: Je sais pas moi, chouchoute la cause avec la. Quand on embrasse le tantine dans le cou, on embrasse pété ou passe la main dans le tantine, les gens chouchoute, les mouillés, donc peut-être là vous dites 14 ça les mouillé comme oh là là les prépos mais là le tantine mouille pas un mètre je suis des secs et ouf
0: mais d'abord vous donne pas les envies aussi c'est pour ça les bambous.
1: Ma fille, il rase la langue, il mord les oreilles, il mord dans le cou, il s'y tête, il s'y chouchoute, mais s'il mouille pas, quand on va mouiller donc. Ah, ben, c'est pas le bon problème, c'est le tantine, le même problème, quand on est, ou à l'autre, en film, il dit, franchement, dans l'entente, il est joli devant vous. Il a tout couplé, vous. Mais, finalement, vous ne gagnez pas fait rien avec, et il faut attendre si, je sais pas, dans le film, il y a le choc, et je sais pas quoi, mais, oh là là, ben, non, après, où qu'on est, il faut de tout pour faire un monde. Il n'y a pas les choses et qu'il n'y aime pas, et il n'y a pas ce qu'il aime et qu'il ne connaît pas et comment il faut réagir. Mais en tout cas, c'est très difficile d'aujourd'hui parce que je ne sais pas, les tontons complexés, quoi.
0: Attendez un petit coup, nous sera sur le 14.
1: Envoyez.
0: Allô?
2: Oui, Pascal.
0: Bonsoir. Nous l'est toujours avec JB ou sur le 14, hein?
2: Ouais.
0: Oui.
2: Demande JB s'il n'y a pas ni son rendez-vous là.
0: Ah. JB?
2: À quand je vois le rendez-vous? Non, c'est l'orthophoniste.
0: Ah!
2: point rendez-vous pour de serre. L'orthophoniste oublie, allez. Ben, ça m'a mis au point rendez-vous pour de serre. Et s'il trouve son CA, il gagne pas aller là. Ben, il met son vieux moment.
0: Ah là là là. Ben oui, à cause ou cause comme ça aussi ou.
1: Mais pourquoi, because qu'on.
0: À cause ou bégaye.
1: Non, ben, parce que mi cause mon créole, mi lag mon créole.
0: Cal créole. Ou pareil, comment, Benoît, t'as la de moi. Je me suis tombé.
1: Aïe. Quand il pas cause français, là. Cause son créole.
0: Ah, Benoît, voilà. Mais embrasse elle, parce qu'elle est toujours à l'écoute. Elle dit, je me suis tombé.
1: En France, la partie en France, 6 mois. Maintenant, je suis en métropole.
0: Je sais, moi, quand c'est comme ça, moi, quand vous me faites l'intéressante, là. Ah, vous me faites l'intéressante, moi, ça saute. Ah, moi, mal bas, moi.
1: Non, encore où. Ben, nous voyons où les jeunes expriment à peu près bien.
0: N'essaye.
1: Comme on en a déjà 50 ans, je vous appelle de la métropole.
0: Après, il dit plus paillette, il dit paillet.
1: Ben, dis-moi, si je trouve un bonhomme pour me payer mon billet d'avion, ben, je dirais pas non. Ah, quoi, non, encore trop petit, dis donc.
0: Non,
1: aujourd'hui, la femme créole, il s'en enfonce la pile d'argent pour retourner la Réunion.
0: Mm-mm.
1: Il redémarre macro pour payer le billet d'avion pour lui retourner la Réunion.
0: Mm-mm.
1: Et tout le temps, en même temps, ça y est né, vraiment. Où qu'on est qu'on s'amuse des bonne de mon enfant l'argent pour voyager, il continue, moi la région, là, et moi 400 euros, là. Mm-mm. Quand on apprend l'argent, bonne tonton, soude maman, reste assis ton cas, porte ton qui son cas.
0: Est-ce qu'on est obligé de jurer de monde comme ça, ou là?
1: Non, ben, à moi, là, et moi de la famille, où ça m'y sort, là. Même, il dit, moi, la grandi avec moi de ses grands-pères. Il a toujours dit à moi, mon garçon, quand vous avez pris l'argent pour voyager là, pas vous tirer là.
0: Ah, ou dit ça, ou l'autre jour, tu l'appelles à nous pour l'ITVA Monnaie, pour les voyager, l'anniversaire pour faire en France, ben, tout le monde donne à l'I Monnaie.
1: Ok, ben, ou, il y en a encore couillon, j'en dis.
0: C'est pas une question d'être couillon, il attend de son chance.
1: Ah, non, ben, c'est même, mon impression, Freedom, là, la radio Freedom que M. Suda a créé là.
0: Oui.
1: Elle est pire ça. On m'a demandé si c'est le conseil régional, si départemental.
0: Ah nous, c'est une radio d'utilité publique. D'utilité publique complètement. Attends.
1: Non, c'est une bonne chose. Mais il me trouve un peu de money, on s'en fait trop. Imagine où
0: l'aime. Oui, mais si vous n'osez pas, vous ne saurez pas non plus. Qui tente rien n'a rien fini de dire.
1: Mais l'argent là, puisqu'il n'y a pas l'argent. L'argent là, il faut travailler pour gagner.
0: Demande et un travail et demande pas l'argent alors.
1: Non, il ne demande pas l'argent. C'est un exemple. Imagine en haut où il y a 3000 euros de sur le côté, où la CSA depuis longtemps, 50 euros par 100 euros par 200 euros. Ou dit ça, maintenant suffisamment pour aller faire une petite vacances et en France.
0: Oui.
1: Vous connaissez le billet d'avion, il tourne autour de 1000-1200 euros.
0: Oui, ça dépend de la période.
1: Oui, voilà, il peut aller un petit peu plus.
0: Il peut aller un petit peu moins.
1: Imagine là, où pense comme ça, d'autres pépins.
0: Oui.
1: Ben, maintenant, c'est pour aller faire un mois en France, là. C'est pas comme on dit, le train coûte cher, l'autoroute coûte cher, c'est pas comme ça, parce qu'on arrête la terre.
0: Mm-mm.
1: Et si de retour,
2: comme aujourd'hui, à ça où doit embarquer à 20h ou à 22h, Paris-Charles de Gaulle, et où entend il annonce dedans le micro, et le départ en provenance de Paris de la Réunion est annulé.
0: Ah.
2: Il veut dire, après, il faut ouvrir des chambres d'hôtel.
0: Oui. Oui, mais ça va n'aille pas ça. En parlant de vol annulé, tout à l'heure, on avait la dame qui a appelé, effectivement, Orly-Réunion, le vol de 4h30 en partant de Orly est vraiment annulé, madame. Donc, je ne connais pas quand ça ira.
2: Après, il ne paye pas tout.
0: Ah oui, il faut tirer d'autres poches.
2: Voilà.
0: Oui.
2: Imagine, il fait 3 jours comme ça.
0: Ah, ça dépend. Hein. La fin arrive à moins Maurice. L'été annulé. Et, là, on prend un bus, là, on met un hôtel, l'hôtel n'a rien payé, hein.
2: Mais quand on est comme ça, c'est agréable.
0: Oui. Bon, mais peut-être c'était un petit avion, alors, peut-être. Je sais pas.
2: Alors, où les rater? Il fait 3 jours et moi de Paris. Mm-mm. 3 jours, il faut dépenser l'argent et moi l'hôtel pour manger. Si vous voulez tout seul, les mieux encore, mais sous la maman, il y a un écho. Et l'argent, où l'a placé? Depuis
0: Oh, mais qui a des autres voyages avec d'autres enfants? Qui a des autres faits d'enfants, un tas?
2: Même il dit comme ça, quand on a pris l'argent, là, quand on est raté, là, on ne voyage pas. On prend des petites
0: Ah, moi, je vive, mon nom. Mon Dieu, c'est
2: Ah, moi, je m'a toujours voyagé, m'a toujours amené l'argent en plus.
0: Ah, oui, d'accord, oui. Prévoyant.
2: Ouais. Mais voilà, moi, j'étais toujours prévoyant. Oui. Et comme il était voyage, je n'ai pas pour faire le ventre, hein.
0: Oui.
2: Comme il était voyage, dans mon poste, je n'avais pas moins de 10 000.
0: D'accord.
2: Et il était très attention. Il me dit, de retour, il peut avoir un vol annulé un jour, deux jours, trois jours. Mais il supporte le choc. Mais quand on est raté, là, pour une petite case, après, pas besoin de dire, je suis à Paris, je suis parti à Paris, et mon qui conseille ça fait Paris.
0: Ben, il y a ces termes même.
2: Pour aller voir la Tour Eiffel, pour monter en l'air, il faut ou faire réservation par Internet au moins 6 mois à l'avance. À moi, à l'époque, moi, la partie, là, maman paye 40 francs pour monter en l'air, et c'était 40 francs à l'époque, c'est 6 euros aujourd'hui. Et moi, pas cher. Bon, maintenant, aujourd'hui, vu les gens, ils se déplacent en masse, donc il faut faire des réservations. C'est l'un des monuments de Paris le plus visité.
0: Oui.
2: Et voilà, nous en avons ça, nous en avons, comment dire, après, les Champs-Élysées, tous, alors ça là, les gens, ils sortent du monde entier, ils viennent là, quoi. Il est agréable, mais après, mes vidéos, bon, quand on n'a pas l'argent là, quand on est raté là, ben, ouais, c'est le cas, pas besoin de demander l'argent là, la région.
0: Oui.
2: Et mais dommage, et Julie, et moi la diablesse là, pas appelée à soi.
0: Qui ça?
2: Julie la diablesse.
0: Ah, Julie, pourquoi rappeler? Mais elle appelle tout à l'heure, mais c'est pas grave.
2: Ben, mais.
0: Ah, moi, je te veux Sébastien, moi, mon Dubaïen, hein, te rappelle à moi un peu, me te cause un peu anglais. Oui, comment tu causes anglais?
2: Non,
0: pas non. C'est non.
2: Prisca, aujourd'hui là, toutes les gens qui appellent à la radio là, certaines personnes sont sérieuses et certaines sont sérieuses. Mais mettez ou bien dans la tête en tant qu'animatrice de prix d'homme, aujourd'hui il est très difficile de trouver un bon genre pour le monde.
0: Mais écoute, l'a toujours été comme ça, hein, m'y pense, non?
2: Non, ce fut un temps où tu passes des annonces. Moi, je me rappelle avec ton Bruce, à l'époque de ton Bruce, c'est vrai, il était un peu plus sauvage, un peu plus agressif. Ton Bruce, si vous de façon, tu es eu plaisir, ton Bruce, tu raccroches,
0: ah, t'es raccroché, même ça raccroche un peu, alors. Mais là, je t'ai mardi, hein, donc, ça t'y aime pas moins, là.
2: Ben, moi, t'entends plus, là, si vous l'entendez lourd, et où t'es un peu lourd, là, et t'es peut-être pas le temps avec vous, mais t'es raccroché à vous,
0: et ça va, t'enchaînes.
2: Mais à l'époque de t'entends plus, ça, dans les années 80, là, les gens l'étaient un peu plus sérieux. Ah. Aujourd'hui, là, bon, on peut former le téléphone sur le Freedom, là, il y aura des hauts pour sur la gazote, et un bon Facebook, il y aura des femmes pour tirer sur le pot, il y aura des femmes pour mettre dans la case, à ces femmes de la case, là. Ah, mon Dieu, Seigneur, Sainte Marie Capucine.
0: Tout ça là?
2: Oui.
0: Qui est Capucine? Qui est Capucine? Déjà, t'as l'année avec Chris prié pour nous, la passe en annonce.
2: Ben, femme, et moi, comme ça aussi, il colle sur vous, il s'est tout son, il a gagné. Ah ben, vous, les demi-mois, ma papa, c'est un sujet qui est réanimé.
0: Ah, la dîne de bouche est sale, ça y est.
2: Surtout.
0: Eh, nous l'a pas trop col sale, hein, c'est bon, arrêtez là. Hein.
2: Non, ben, ça, non.
0: C'est
2: ça.
0: Parce
2: que là, tu arrives là pour boire ce cabot dans ce soutien. Où on est, et moi, quand il voit pipi bien là, je lui bave.
0: Mais où la dîne à 2-3, il bave pas. Où la dîne à 2-3, il bave pas.
2: Mais 2-3, il bave pas, ben, parce que, ben, ça n'est comme ça. Ça n'est comme ça. Il y a 2-3 femmes, et moi, les froides, hein. Ah oui, il y en a deux, trois femmes, et où l'on veut faire une affaire que j'entends, j'en ils viennent, c'est sur le côté, ils causent même pas les coups, ils aient ça ou pas, quand on l'a fait une paix là, ben non, ils n'ont pas de papier que ça y est. Par contre, demain matin, il dit au chéri, ma vie, j'ai les pieds à camp, il coûte pas trop cher, ma vie, il coûte moins 85 euros.
0: Ah, mon âme. Eh, Jibé, m'a pas vu l'heure. La fin arrive 20 minutes. Et puis, fin arrive bien tout l'heure pour moi, la fin. Ça laisse ça au moins.
2: Je te souhaite une excellente soirée.
0: Ben, bonne soirée. Si me laisse ça où, nous deux, on nous finit jusqu'à minuit, nous là.
2: Allez, ma
0: allez, bye bye. Nous va refaire le monde ensemble la prochaine fois. Allez, ciao.
2: Allez. Ciao.
0: On a fait un peu le tour de tout, le tour, le tour, le tour.
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0: Ah bon?
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On embrasse Fab de Saint-Jo qui veut toujours parler à Tite Fofolle. Et ben il faut que Tite Fofolle y appelle pour que ou donne aller directement son numéro. Mais crois qu'on l'appelle à nous pendant les petites annonces d'ailleurs. On peut en rappeler à nous, hein. Enfin, coucou à Rachida, Alia, Camila, Farana de l'Ouest. Bonne soirée.

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1: C'est avec vous, Maëlle Hassani. Bonsoir, Maëlle.
2: Bonsoir, Marilyn. Bonsoir à tous. Les flammes se rapprochent des habitations dans la commune de Lesches-Cap-Ferret. L'incendie en Gironde semble incontrôlable. Plus de 3700 hectares parcourus dans la forêt des Landes de Gascogne. Plus de 18 000 habitants et vacanciers évacués. 800 pompiers sont mobilisés. L'un d'entre eux est blessé suite à une explosion de gaz. Le sinistre semble avoir été déclenché hier par un chantier de débroussaillage sous une ligne électrique réalisée par un prestataire d'Enedis. Dans le Var, le feu n'est toujours pas fixé non plus dans le secteur de Pontevès. Entre 50 et 100 foyers de reprise signalés tout au long de l'après-midi. Le Mistral complique la tâche des centaines de pompiers déployés. 2700 hectares sont partis en fumée en l'espace de 3 jours. Un concert gratuit d'Amir prévu dimanche à Marseille, annulé pour raison de sécurité. Décision de la direction du centre commercial où devait avoir lieu la prestation. Après des appels au boycott lancés par des militants pro-palestiniens, cette annulation intervient quelques jours seulement après l'interruption.

0: est placé en détention provisoire pour le viol d'une octogénaire à Rennes début juillet. Les faits se sont produits dans le hall d'un immeuble. Le suspect est un mineur non accompagné, originaire du Maroc. Au moment de son interpellation, il était en possession de plusieurs sachets de cocaïne. L'entrée en guerre des Houthis, alliés de l'Iran en mer Rouge, fait flamber les cours du pétrole. Le baril de Brent repasse au-dessus de la barre des $100 pour la première fois depuis fin mai. Les prix à la pompe devraient encore flamber dans les prochains jours. Dans ce contexte, le guichet pour faire une demande d'aide de 100 euros pour les gros rouleurs, censé fermer la semaine prochaine, sera finalement ouvert jusqu'à la fin du mois d'août. France Asso Santé déplore une erreur monumentale qui va culpabiliser les plus vulnérables. La principale fédération de patients s'oppose au doublement du plafond des franchises médicales annoncé ce matin par la ministre de la Santé, Stéphanie Rist. Ce reste à charge va passer de 100 à 200 euros par an maximum. C'est un choix d'Emmanuel Macron contesté par certains défenseurs du patrimoine. Les vitraux contemporains dessinés par l'artiste Claire Tabouret seront installés en octobre ou novembre prochain à Notre-Dame de Paris avant une présentation au public en décembre. Et puis toujours pas de victoire française sur le Tour de France cette année. Valentin Paré-Peintre termine à la 4e place de la 18e étape aujourd'hui au sommet d'Orcières-Merlette dans les Hautes-Alpes. Étape remportée par l'équatorien Richard Carapaz. Le Slovène Tadej Pogacar est toujours maillot jaune.
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3: Freedom, il est 23h passé de 3 minutes, vous le savez. Eh bien, écoutez, c'est le rendez-vous là, mon Catalyse. 02 62 21 08 08. On parle de Hamza Ladouane. Il y a une histoire de méchanceté aussi. Et puis, on parle des décès pour les médecins. On écoute tout de suite un extrait de vos messages que vous avez laissés sur le répondeur enregistreur. La Moukatali.
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5: Ouais, alors, pareil, ma maman avec 13 ans, il fait le buzz sur Internet. S'il fait le buzz sur Internet, hein, parce qu'il a des couillons pour regarder. Déjà, le Internet lui-même, lui devrait être supprimé à tout jamais. La pitié du monde. D'ailleurs, le seul pays au monde où on fait un truc pareil, c'est en France, et puis genre de mon agent créole, tout ça là. Arrête, regarde Internet, prends le téléphone de l'appel de votre famille si vous en avez besoin. Internet est complètement inutile, le réseau social est inutile. Tout ça, c'est des criminels. Et le marmaille, ben, il va continuer fait. Il y a des couillons pour regarder.
6: Bonjour, la Moukatali. Il dit, un tel a changé. N'est pas vrai. Chasser le naturel, il revient au grand galop. Trop gentil, il arrive à vous plein de choses pas bien. Mais si on est méchant, là, vous êtes bien, il fait bonne figure, des louanges. Et si vous êtes malade, il dit au bon courage. Aïe, aïe, aïe, il vient plus la peur. Et quand il y a où le chien, les mecs, plus ils montent dessus, là, c'est vrai, ça. Heureusement, il y a encore des personnes bon cœur pour enlever. Au revoir, la Moukatali, au revoir.
7: Oui, bonjour. La personne décédée depuis 5 ans, mais c'est inouï, inacceptable, intolérable, c'est pas croyable ça. Dans le temps, il y avait le médecin de famille, ils s'en occupaient jusqu'au bout. Alors, l'hospitalisation à domicile, le médecin qui vient voir, les infirmiers qui viennent voir la personne pour les soins et tout, il n'y a pas quelqu'un dédié là-dedans pour faire le certificat de décès. C'est dégueulasse, c'est incroyable. Dans quel monde on vit, mon Dieu Seigneur. Allez, au revoir.
8: T'es la réunion, mais comment ça te désaffe? Fatigué. Quand j'ai une affaire, je demande à moi dans quel pays moi pour vivre. Là, on entend là de monde, des morts, ou amis finement de 6 heures, pendant pour de médecin pour déclarer décès, ils trouvent pas. Tout ça imagine Aurélien Santon. Mais d'accord, Aurélien Santon, la rende service. Mais là, moi, midi, moi, tout ça bonne député, tout ça bonne la région, conseil général, tout ça, ils mangent l'argent gouvernement là. Député, l'argent député. Bello, qu'est-ce qu'il fait? Autant dans longtemps, on a été rien avec ça, oui. Ah, maman. Moi, t'es comme l'autre là. Président de la région, président gouvernement, tout ça là. Ça, t'es bon fou dehors. Ça, il sert pas à rien, ça.
9: Salut la réunion, frère.
3: Zéro deux soixante deux vingt et un zéro huit zéro huit.

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1: Priorité à l'information, 23h passées de 7 minutes. Nathalie qui nous rejoint. Nathalie, bonsoir.
2: Oui, bonsoir.
1: On est du côté de Lancastel.
2: Oui, voilà. On était sur le boulevard Lancastel au niveau du cimetière, là, il y a Weldom Arras. Il y avait un jeune avec sa valise et deux sacs à dos qui faisait l'autostop. Mais le problème, c'est qu'il est en marchant sur la route, en fait, sur la voie de droite. Donc, bon, bah, je ne sais pas s'il va rentrer vers Saint-Denis devant Weldom ou il va continuer. Mais s'il continue, bah, ce n'est pas, pas prudent.
1: En direction de Saint-Denis-Ville, alors hein.
2: De la gare. Oui, voilà. On s'est dit peut-être qu'il venait de la gare. Mais voilà, il n'y a pas de trottoir par là. C'est assez dangereux. Quoi. C'est peut-être éclairé, mais voilà.
1: Il a deux valises, deux grosses valises de voyage ?
2: Non, il a une grosse valise de voyage et deux sacs à dos. Et il faisait de l'autostop en marchant. Et nous, on pouvait pas le prendre là, parce que la voiture, on est déjà à quatre dans la voiture. Donc, voilà.
1: C'est... Oui. Voilà. D'accord, ok. Bon, on est en direction de Saint-Denis-Centre-Ville. On est à côté de sur le boulevard Lancastel,
2: oui,
1: proche du cimetière.
2: Oui, en allant vers Saint-Denis, si vous voulez, en allant vers l'aéroport. Voilà.
1: Ah, c'est dans l'autre sens, alors.
2: Voilà, la gare était dans notre dos.
1: Dans le dos. Donc, c'est en direction de l'Est.
2: Voilà, c'est en direction de l'Est, tout à fait.
1: Bon. Ok, d'accord.
3: Désespéré.
2: Ah oui, il avait l'air désespéré, mais nous, on n'avait pas de place.
1: Mais si ça se trouve, il n'avait plus de bus.
2: Comment ?
1: Peut-être il n'avait plus de bus.
2: Ben oui, peut-être que si le bus l'a arrêté à la gare, oui, il n'avait plus de bus, ben là, il est à pied.
1: Oh là là.
2: Mais c'était pas prudent, quoi, sur le boulevard là.
1: Ben oui.
2: Ouais.
1: Bon,
2: donc
1: ben...
2: c'est pour prévenir s'il continue sur cette voie-là. C'est pas prudent, quoi.
1: Mmh. Après, c'est avant le radar.
2: Au niveau du radar. Nous, quand on l'a croisé, il était au niveau du radar.
3: Oui, non,
2: voilà.
1: Oui, parce qu'il y a une sortie juste là après, ouais, c'est ça. D'accord,
2: voilà.
1: Bon, ben, on prévient les automobilistes. Merci beaucoup, Nathalie.
2: Ben, merci beaucoup.
1: Bonne soirée à vous.
2: Bonne soirée à vous aussi.
1: Allez, au revoir. Tout de suite, on va donner l'information pour les auditeurs de Freedom 2.
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1: Freedom, il est 23h passé de 10 minutes à La Réunion. Attention, on nous signale un piéton. Il a une grosse valise de voyage avec deux sacs à dos. On est sur le boulevard Lancastel, juste avant le radar, en direction de l'Est. Un jeune marche, du coup, en direction de l'Est. Il a une grosse valise avec lui, juste avant le radar. Soyez prudents, vigilants dans le secteur. Il fait de stop, apparemment. Si vous avez des informations, et puis levez le pied, soyez prudents, vigilants. 02 62 41 51 51 pour toute information complémentaire. Information de la route 02 62 41 51 51. Mama, et la fin arrive, le dernier, le voilà. Il est 23h, il reste à nous un petit peu plus de trois quarts d'heure ensemble. 02 62 99 12 00, c'est pour vos rencontres, messieurs. Mesdames, c'est le 13 00, et puis la libre antenne, c'est le 11. Nous, ça va par ici. Freedom, bonsoir.
5: Bonsoir.
1: Comment ça va?
5: Ça va bien, merci, vous.
1: Ben, ça va bien, vous appelez à moi de la métropole?
5: Oui.
1: D'accord, ben, bienvenue.
5: Ben, merci. Je vous appelle, c'est juste pour avoir un petit renseignement. Je vous dérange pas beaucoup, moi, quand même. C'était pour savoir le titre d'une chanson qui est passée juste avant les informations.
1: Ah, ben, bien sûr, avec plaisir. Quelle chanson l'a entendue?
5: Ben, une chanson à part. Moi, c'est une chanson créole, mais juste avant les informations.
1: Que moi, elle a passé ou bien on l'a entendu sur Freedom 2?
5: J'ai entendu, là, juste...
1: Ah, sur Freedom 1, tout de suite, là, maintenant.
5: Oui,
1: eh ben,
5: oui,
1: c'était...
5: Oui.
1: Eh ben, monsieur, comment ça, vous connaissez pas, c'est qui ça?
5: Ben, vous savez, moi, je suis en France depuis...
1: Et vous l'avez aimé, la chanson?
5: Oui, oui, j'ai adoré le machin, le... Léa, c'est bien, j'adore, c'est bien.
1: On rappelle comment tu chantes?
5: Je ne m'en rappelle plus, mais j'ai juste avant les informations, juste avant.
1: Comment ça, on ne rappelle plus? T'es pas un affaire, t'es dit, rouvre la bec canard?
5: Mais à peu près un truc comme ça, mais j'ai trouvé bien, voilà, c'est tout.
1: C'est ça?
5: Oui.
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5: Oui.
1: Elle dit, oui, c'est ça. Ah, nous réécoutons encore un petit morceau, alors.

0: monsieur.
1: Oui.
0: Il roule la bec canate, elle ou pas?
1: Ben, je sais pas.
0: C'est un bon petit morceau, ça, quand même, hein?
1: Ben oui, oui, oui.
0: Ben oui, Mars tout seul sera avec nous pour le grand concert de la Radio Freedom. Fallait où t'es pro de billets l'avion ou t'es bien fait la fête avec nous aussi, ou?
1: Ben non, je suis en France.
0: Ben, m'a compris, ou là, en France, en métropole? Quel côté où est là-bas?
1: Dans les Yvelines.
0: Ah, ok, d'accord. Dans le 78.
1: Ah, j'ai téléphoné hein, plusieurs fois. Hein.
0: Ah, bon. Ouais, fidèle.
1: J'ai téléphoné avec d'autres personnes, avec. Comment s'appelle. J'ai oublié son nom du coup. Charlotte.
0: Avec voilà. Charlotte, d'accord. Ouais, fidèle auditeur de la nuit.
1: Ah oui, j'écoute, j'adore. Et puis, j'adore les animatrices. Vous avez des belles voix, vous animez bien, vous mettez de l'ambiance, vous parlez de tout, il n'y a pas de retenue, c'est ça que j'aime. J'adore ça.
0: C'est gentil. Et comment on m'appelle, oui. Monsieur?
1: Maurice.
0: Maurice de Yvelines avec nous. Et où vient d'où de La Réunion?
1: La Réunion, je viens du Bois de Neuf, Saint-Paul.
0: Bois de Neuf. Ah, Saint-Paul alors aussi.
1: Oui.
0: Bah, elle est bien. Alors,
1: Je suis vieux, moi. Hein.
0: Mais c'est pas grave, ça. Quel âge on a?
1: 75 ans.
0: 75 ans. Et combien de temps on est en métropole là-bas?
1: Depuis 71, alors, oui.
0: Ah ouais, d'accord.
1: 55 ans.
0: Waouh! Et qu'est-ce qu'on a fait quand on est parti là-bas, pourquoi?
1: Pour le service militaire, du coup, je suis resté. J'ai appris un autre métier. Avant, à La Réunion, j'ai travaillé à bord d'un bateau de pêche. Mm-hmm. Je suis venu en France, j'ai fait le service militaire, j'ai appris un métier, je suis resté en France et depuis, je suis en France. J'ai fait une maison ici, je travaille ici, maintenant, je suis à la retraite et puis voilà. Je suis venu plusieurs fois à La Réunion. Hein,
0: hein. Oui, oui. Mais oui, vous êtes quand même revenu. Je
1: suis
0: revenu
1: au bout de 28 ans.
0: Waouh! Eh ben dis donc.
1: Mais j'adore La Réunion, c'est mon pays. Hein.
0: Oui. Mais voilà, ou cause plus créole du tout?
1: Si, micro-créole.
0: Ah bon?
1: Français, parce que c'est une habitude, ça. Et sinon, français. C'est un micro bien créole.
0: Ah hein. Non, cause créole avec moi, ici, comme pas français, hein.
1: Ben oui, ben si vous voulez, parce que la dernière fois, m'a venu La Réunion, m'a la cause créole avec un bonhomme. Maintenant, moi, combien de temps vous l'enfant? M'a dit, nana, c'est dans le temps, et je crois qu'elle est. Oh, elle avait au moins 35 ans, elle dit que sa femme a dit, mais regarde Bougla, tu sais, Bougla, elle a 35 ans, parti à La Réunion, vous voulez qu'on vienne français, elle a créole, ça va 6 mois, il n'y a plus qu'on français.
0: Ben, là, en fait, il n'y a plus qu'on créole, on veut dire. Il y a 2-3 créoles, ça va en France, il ferait 6 mois, il n'y a plus qu'on créole, on veut dire.
1: Enfin, il gagne, puis il fait semblant de plus gagner.
0: Ça même. Mais on l'a dit, là, il cause français.
1: Vous dites, mais on vous dit là. Oui. Il y en a, il cause, ben, des fois, c'est un petit peu le créole m'accole, le français m'accole, quoi. Il marie un petit peu.
0: Oui,
1: ben,
0: oui.
1: Moi aussi, des fois, il arrive à m'en marier, hein. Des fois, il cause français, mais il y a un mot créole, ça va dedans.
0: Est-ce que vous dites encore gabier?
1: Gabier? Mais, le mot gabier, là, vous connaissez, moi, appris ça dernièrement, hein.
0: Oui. Ah, vous ne connaissez pas?
1: On ne te dit pas. On ne te dit pas gabier, on dit pas gabier.
0: Ah, avant, comment t'es dit alors?
1: Ah ben, comment tu as la réunion, moi, ils prennent le cadre de rien du tout, ils ne parlent pas de ça, ça depuis moi, en France, c'est comme ça.
0: Ah ouais, d'accord.
1: Et okay. Je vais distributeur, c'est tout.
0: D'accord, c'est tout. Donc on n'a jamais connu le mot gabier.
1: Mais gabier, moi, l'a connu ça à la fin, comment tu viens à la réunion. Ben là, nous, on apprend dernièrement comment on a mis la réunion, hein.
0: Comme quoi, par exemple.
1: Créole, et ben là, ils disaient plein de choses avant. Moi, tu ne connais pas tout ça, moi. Moi, tu es plus jeune, mais pas là-haut. Moi, là, qui est à la réunion, moi, j'avais 20 ans alors.
0: Oui, oui, oui.
1: Ou t'es pas né, ou de toute façon.
0: Ah ben, ça c'est sûr.
1: Mais pas sur lui, t'es pas né.
0: 71, non, ça c'est sûr.
1: Ah ben oui, voilà.
0: Ah. Ben ouais, mais alors, est-ce qu'on a un autre exemple de mot créole
1: Ben, il n'y a pas. Mais créole, il connaît quoi le créole, hein.
0: Oui.
1: Sinon, il y a un mot, peut-être, il va dire moi un petit peu, c'est quoi il est ça. Mais il demande quand même.
0: D'accord.
1: Mais il créole bien, hein, sinon, hein.
0: Oui, oui.
1: Là où vous connaissez même, ils comprennent bien. Seulement, ben, c'est la façon de parler que les Français, parce que vous les dites Français tout le temps, comment vous faites. Pourtant, moi, ma créole ici, je m'y connais, hein. Mes camarades, mon famille, tous les créoles ici. Mon ben, enfant, c'est des créoles aussi, hein.
0: Ah ouais, d'accord, ben oui, ben
1: mais
0: oui.
1: Les gens qui connaissent Français, vous allez nés ici.
0: C'est ça le truc. Oui. Mais waouh, quand même, ben, c'est cool.
1: Là, mon ben, enfant, toutes les, ces années, je vais aller à la Réunion, là.
0: Et n'empêche, on voit, dès que ma tao switch sur le créole, ou quoi, on parle vraiment que créole, quoi. Que réunionnais, là.
1: Mais il parle même plus, mais cause.
0: Ah ben, alors, les causes, pas les.
1: Mais comment elle a réduit mon créole, hein?
0: Ben,
1: moi, les ici, ben, moi, les français, ben, comment vous dites? Mais il y a des fois, là, mon créole, il rentre dedans, il maille.
0: Eh, ou l'un yab ou bien ou l'un créole brun ou?
1: Si, mais il y a ou pense à pas.
0: Parce que, non, mais ça, dis-moi.
1: Moi, c'est un chinois.
0: Ou c'est un chinois? Ah, bon, ben, ou le blanc, alors, ça veut dire.
1: Ah, ouais, ouais, moi, il est blanc.
0: Parce que, comment, mais ça dit, ben, là, on a perdu un peu la couleur. Là-bas, là, pour être au soleil, ça va.
1: Ah, ben, oui, pour être au soleil, quand là, au soleil, il bronze un petit peu le bras, un petit peu la figure, comme ça. Sinon, il va les bronzer. Mais moi, je ne suis pas bronzé, moi, hein. Pas besoin d'un coup de soleil et d'avoir cancer de tout à faire. Non, non, ça m'intéresse pas. Moi, il est bien comme il est.
0: Eh ben, justement, en parlant de chinois, il y en a des femmes chinoises que m'a rencontré. Ben, toutes là, il y en a les asiatiques, apparemment, il y en a le secret pour la jeunesse éternelle. C'est quoi le secret? Parce que quand ils regardent les autres, là, dis-moi, est-ce que 75, vous faites 75 ans ou pas? Est-ce que vous voulez moins de rides du visage et tout?
1: Bah, dis-moi une affaire.
0: Dis-moi.
1: Dernière fois, Malani, la Réunion.
0: Oui.
1: Malani, vient un monde là-haut, côté mon frère, où ça, mon frère, qui habite là-haut, au MAC.
0: Oui, le MAC, oui.
1: Malani, parti chez lui, il a dit, ben, là, il rentre, il s'en fait mon, ça, il s'en fait mon machin pour ma retraite, là.
0: Oui.
1: Et hier, on m'a dit, ben, comment on fait la retraite, il dit pourquoi. Il dit, ben là-bas, il donne la retraite bonheur. Il dit, comment il donne bonheur, il donne bonheur, il dit, il a 60 ans. Il dit, on a pas 60 ans. Il dit, ben, moi, t'es content, si moi, j'ai pas. Il dit, on dirait même pas, on a 50 ans. Il dit, le boulot, il était beaucoup plus jeune que moi, il paraît plus vieux que moi déjà. Après, ben, il est comme ça, il est comme ça. On dit pas ça. Ben, après, à un moment donné, il connaît un certain âge, après, il vieillit pas. Après, il fait un certain âge, que plus qu'il vieillit, après, ça va assez vite, tu sais,
0: bien. Oui, oui.
1: Voilà. Il garde un certain moment, après, à un moment donné, quand il vieillit trop, ben, après, il vieillit plus vite. Mais, alors, moi, dans ma tête, moi, les jeunes, hein. Ah oui, moi, ben, vieux, là, il y a comme il y a un monde, je sais pas, moi, il y a un monde, il passe, il sort dans l'auto, il fait n'importe quoi, là.
0: Oui.
1: Bien, mémé, tu avances un pépé, là. Même s'il est plus jeune que moi. Ah oui, dans ma tête, moi, jeune. Mais il n'aime pas être trop, ben, vieux, mon âme, disant, tu iras d'autres. Il veut demander un peu plus jeune que moi, mais il aime quand il va demander plus jeune que moi, moi. Il est comme ça.
0: D'accord, ok, bon, bah, très bien.
1: En tout cas, dans ma tête, comme ça, si je suis pas content, il est pareil. Il y en a même deux mondes, il y a moi, les plus jeunes que moi, dit, c'est bizarre que tu es déjà un papy, et puis tu déconnes tellement. Il dit, ben, je suis pas comme toi, tu as un vieux pépé, tu vois. En plus, moi, je dis, je suis un pléonasme, j'ai un vieux pépé, c'est quelqu'un de vieux. Bon, ben voilà, il dit, t'as un vieux pépé, parce qu'il est tellement il est vieux, mais il dit, c'est un vieux pépé.
0: Ah, c'est ça.
1: C'est plus vieux que vieux encore. Ben oui, elle est comme ça, bien déconner, voilà, c'est pas déconner. Moi, j'ai un déconneur, voilà, bien me rigoler, comme ça.
0: Mais
1: ben ouais, c'est une école des créoles avec vous.
0: Il fait bien.
1: Moi, quand je pense, ben, normal, ça paraît qu'il me demande un renseignement.
0: Oui, oui, il fait bien plaisir, en tout cas. Oui, mais connais, Missa Dzao, voilà, justement, Missa Dzao, c'est même, voilà, le chanteur, c'est Mars Toussel, c'est le groupe Mars Toussel.
1: Oui, Mars Toussel, il connaît.
0: Voilà, et le titre de la chanson, c'est La Bec Canard. B-E-C et Canard. La Bec Canard.
1: Ah ben merci, c'est bien.
0: Après, Mars Toussel, vous connaissez les chansons La Jalousie?
1: Ah ben, ça m'y connaît, j'ai dit, mon Catherine là. Ah, mon Catherine là, qui t'a moins, je crois, en bas des joueurs, je sais pas quoi là. Voilà, ça m'y connaît, jamais.
0: Attends, mais regarde, c'est Mina Adina, regarde un petit bouton ensemble alors. Est-ce qu'il mange, mon bouton?
1: Ah, mais adore ça.
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1: 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Ah, ça l'est bien ça.

0: Mais attention, ne danse pas, hein. Ni rien m'écouter, c'est tout.
1: Ah, on danse pas du tout? D'accord, sinon elle danse pas, ça?
0: Ça n'est pas dans ma tête, ça. Non, non, non, ni, ça y est, je reste pas moins. Mais par contre, écoutez, Ami Adolphe pour des chansons. Allez, comme ça, Ami Adolphe, écoutez, m'allez quelque part, m'a regardé, m'a écouté, Ami Adolphe, des familles, vous un petit peu tout seul. Et moi, viens danser. Ah, non, non, pas du tout, hein.
1: Ah, bon, ben,
0: les bons. Danser là, les gens rient, et Mima et tout, elle, elle tombe.
1: Mais embrasse à vous, Maurice, en tout cas, merci beaucoup et merci au plaisir. Belle soirée à vous.
0: Oui, très gentil.
1: Avec plaisir. À bientôt, Maurice.
0: Bonne soirée à tout le monde.
1: Également, à bientôt.

0: Radio Freedom, bonsoir.
1: Bonsoir.
0: Comment il est?
1: Ben, elle est là, c'est Sweet à nouveau.
0: Ah non, ben non, non, non, non, non, Sweet, c'est bon. Hein. Ouh là là là là là là là. Radio Freedom, bonsoir.
2: Bonsoir.
0: Oui, bonsoir.
2: Mirochis, c'est une femme.
0: Oui, comment tu t'appelles?
2: Jean.
0: Jean?
2: Ouais, Mirochis.
0: Ouais, ok, d'accord. À combien de temps haut comme ça, là?
2: Bah, parce que m'a pas bougé.
0: Bah, arrête de bouger. Bouge, zigote ou zigote.
2: L'ami bouge plus, il est bon?
0: Bon, allez, m'écoute à toi.
2: Non, me recherche une femme pour aventure.
0: Mm-mm.
2: Et peut-être plus, aventure suivie. Dans le sud.
0: Oh.
2: Voilà. Bah, elle a 53 ans.
0: Mm-mm.
2: Et un peu, bah, la personne est pareille. Entre 40 et 58.
0: D'accord.
2: Si elle veut amuser un peu. Et après, plus. Ben, c'est tout.
0: Comment il amuse avec vous, là?
2: Ben, aventure. Planer un peu. Sans prise de tête.
0: D'accord, okay.
2: Ah, ben oui, ben. pompe pas mal la tête quand tu vois. Ben,
0: ah, il faut pomper autre chose.
2: Oh, ben, pourquoi pas? Hein. Ben, manie pour ça, au moins. Manie pour amuser, au moins, un peu, au moins. Et voilà.
0: D'accord.
2: Dans le sud, hein.
0: Pompée Pompée, pompée. Jusqu'à grand matin, nous pompée.
2: Ça a été bon affaire. Voilà, juste pour aventure et plus, c'est un peu normal.
0: Ah, vous faites quoi? Ah, vous faites quoi au Waspi?
2: C'est-à-dire?
0: Me pose dans la question, est-ce que Waspi ou bien au pompe?
2: Ah, ben, mais essaye d'assumer une pompe, mais que, maman, ben,
0: tu préfères, est-ce que tu as une préférence physique?
2: Non. Non, c'est juste pour aventure, pour amuser un peu, et après.
0: Oui, mais il faut que la fillette te plaise un minimum, quand même, non?
2: Ben, elle vivait comme il est, ou ça, quoi, ou ça, Rodin Princesse, non, là, non, là. La petite princesse, là, tu dis, là.
0: Comment ça, Miss Rodin Princesse?
2: Ben, vous avez une beauté d'or, le temps, avec l'eau, comment?
0: Non, on veut pas?
2: C'est ça.
0: Ah.
2: C'est ça, là.
0: D'accord. Donc là, c'est quoi, où? Qu'au là, donc, un trou pour rôder un trou?
2: Un trou d'un trou.
0: Un trou d'un trou?
2: Ben, si.
0: Ah, d'accord.
2: Juste pour amuser un peu, c'est tout.
0: Ben, au moins, c'est dit.
2: Il veut pas un fond pour moi d'avoir l'argent, non plus.
0: Vous veut pas un fond pour moi d'avoir l'argent, non plus?
2: Non, le délai comment passer, c'est pour ça que je le dernier comment passer, un peu mon nom, la chose, c'était pas bruit, bloc.
0: Combien, mon AO?
2: Combien, Miguel? Je me dis, on fait un coup. Je m'en voulais ce soir. Parfait, vous faites un coup.
0: Pourquoi elle t'a vu l'argent?
2: Ah, mais c'est pas moi, qu'on arrive, qu'on a vu, ok, c'est pas
0: moi. Mais pourquoi elle t'a vu l'argent? Pour payer une affaire, bien sûr, mais pour payer quoi?
2: Ah, ça, on dit que les parents, là, maintenant, on dit pour faire l'aventure, comment ça, on a l'argent, on dirait cette case. Ah, mais là, tu l'as dirigé, mais la dirigé pour tout le monde.
0: Ah, ben ça.
2: Les rires, pas, ça, on dit qu'on n'a pas, la dirigé, mais pour rien, les femmes, peut-être, mais non, la dirigé pour tout le monde. Après, les mains, on vient d'où, ben, justement, tu as des cigarettes, on va trouver
0: un. Ah, ben voilà, c'était pour ça, alors, cigarettes.
2: Ben. Mais bien, inquiète pas.
0: Bon, il n'entend pas ou très bien. Mais ça vous donne notre numéro, s'il te plaît.
2: Ben, ok. Ok. 06-92-10-77-52. 06-92-10-77-52.
0: Mais bon.
2: Allez. Dans le sud.
0: Ça marche.
2: Allez, bonne soirée.
0: Allez, au revoir. On continue. I ou A. Allô?
3: Allô?
0: Oui.
3: Bonsoir.
0: Bonsoir.
3: Bah, pas facile de vous donner le ballon, y'a là.
0: Pourquoi? Vous n'aimez pas?
3: Ah, mais on vient pas ça, vous.
0: Ah, non, mais ça m'était un autre, pas peine.
3: Hein?
0: On l'a piqué.

0: Ben, écoutez la bonne musique.
1: À cause.
0: Ah, moi j'ai bien écouté, Noah, Goldman, Renaud, Cabrel.
1: Oh la jalousie.
0: La
1: jalousie. Arrête à où? C'est la musique locale, ça t'est.
0: C'est même la musique locale.
1: Oui, j'aime pas Maloya.
0: Ah non.
1: Alors là, incroyable.
0: Ah.
1: Ah, parce qu'on gagne puis danse, c'est ça.

0: comment ça se fait?
1: Ah ben, chacun ses goûts de la musique, hein.
0: Mais là, incroyable.
1: Ah, hein.
0: Incroyable.
1: Mais par exemple, chez Miaou, vous pouvez faire encore ça? Michael Jackson, descend là. Mm. Vous n'aimez pas Bougla?
0: Vous n'aimez pas Michael Jackson?
1: Ah non, cette musique, vous n'aimez pas.
0: Eh ben, dis donc.
1: Ben, si je dis pas comme ça, par exemple, une musique comme Bernard Harrison, le blues.
0: Oui.
1: La médium, vous écoutez la musique.
0: Mm-mm.
1: Ah oui. Vous connaissez ce terrain-là ou non?
0: Qui ça?
1: Bernard Harrison. Harrison.
0: Bernard Harrison?
1: Oui.
0: Ben, d'abord, m'y connaît.
1: Vous avez un de là?
0: Harrison. Bernard, deux L, un seul L.
1: Harrison, un seul L.
0: Là, mon nom.
1: Un point,
0: oui.
1: Alison,
0: pourtant, avec un grec, peut-être.
1: Il est normal. Ben, non, on ne prend pas là.
0: Mais là.
1: Tu crois à partir de là?
0: Ben, de l'autre côté, moi, là, c'est deux L.
1: Ah bon?
0: Apparemment, oui. Bon, je vais pas écrire quand même. A, deux L, I, S, O. Alors, on va dire le même point. Il n'est pas par là. Ma point. Bernard Harrison, The Outside.
1: Allez, oui.
0: Celle-là?
1: Allez, pas.
0: Attends, attends, je vais appuyer sur le bouton, ça sort. C'est celui-là. Toto, mais ça, vous ne pas danser, Lucien.
1: Écoute.
0: Mais bon, mais écoute, attends.

0: là là là là.
1: Où tout pas la petite comme le blues, le blues.
0: Le blues. Attends, mais regarde, c'est trop le blues. Bruce Porti. Ah, c'était le premier micro. Juste pour faire plaisir, ou hein?
1: Oui. Moi, je suis la musique.
0: Moi, je préfère tout seul.
1: Faut danser tout l'amour. Faut amoureuse, faut danser la musique.
0: Oh là là là là, je suis amoureuse de l'amour.

0: C'est qu'on dit?
1: L'hôpital là-bas, comment t'es l'hôpital pour mettre mes pieds là?
0: Oui.
1: Mes portes là. Mais t'es dans ça pour battre là-bas?
0: Eh ben dis donc.
1: Il dit, vous êtes dans la barre, vous êtes mettre à bonne place à moi dans la barre.
0: Génial ça, dis donc.
1: Ben. C'est bon,
0: là, écoute. Ça, c'est... Eh ben dis donc.
1: Ah ben Midao. D'autres morceaux plus valables que ça, hein. Ah oui.
0: Eh oui, comment.
1: On a trois laser, il était là.
0: On a encore CD ou là?
1: Hein?
0: On a encore CD ou là alors?
1: Oui, mais on a un bon CD, moi.
0: D'accord.
1: Ben là c'est comme quand vous êtes pas avec encore. Là, c'est en 1900. 2000,
0: 2001,
1: 2002,
0: ça fait
1: comme ça.
0: Mais il date alors, quand même,
1: waouh. Bah. Avec le blues, c'est voilà, bon, ce blues. T'es gay, sommeil, bonne chance, là.
0: Hein?
1: Ah oui.
0: Ah là là. Fais des souvenirs, alors.
1: Ouais, oui. Un désir, pourquoi téléphone en haut?
0: C'est vrai, ça date un petit peu.
1: Pas quand date, décembre, même pas téléphoné.
0: Ben, Midao, il date, oui, c'est vrai. Ah, ben, la demande sur le 14, vous me décroche.
1: Décroche un coup là.
0: Qui est-ce? Ouh là là, sur la route. Allô?
2: Allô, bonsoir.
0: Bonsoir, tu veux causer avec Lucien?
2: Non, pas spécialement, mais c'est juste une chanson,
0: Mais attends, pas ou bien en fait, on est sur la route en même temps. C'est quoi, Zéma?
1: Je comprends pas.
2: Allô?
0: Oui. Bonsoir.
2: Allô?
0: Oui, bonsoir.
1: Oui. Allô?
0: Ben, il a coupé ou quoi? Allô?
2: Oui. Allô?
0: Monsieur, ben, quand on sera garé, on va rappeler à nous parce qu'il n'entend pas bien. Il n'entend pas bien, correctement.
1: Il comprend pas?
0: Mais il n'entend pas. On a raccroché. Bon, on dirait que tu veux parler à nous d'une autre musique aussi.
1: Ah bon?
0: Bon, ben, Lucien, où les being?
1: Hein?
0: Où les being?
1: Et de t'en faire la bande dans Bernard, ils sont dans là?
0: Quoi? Non, dans le mien, il n'avait pas un. Attends, le monsieur est revenu. Allô?
2: Allô, oui.
0: Oui.
1: Là, oui.
0: Oui, là, oui.
2: Ah, mais il y a. Ouais, ah. T'es juste dans la ouin. Tu t'es peut-être de mon père prêché. Enfin, Sensual Bloom.
0: Sensual Bloom?
2: Ouais.
1: Et c'est qui se rote?
2: Ben, Sensual Bloom. Et après, on tape Je suis mouillé. Je suis.
0: C'est vrai. Sensual Bloom.
1: Regardez ici, Nena.
0: Un jeu de ta langue, Nena?
2: Aussi, vous pouvez mettre ça pour vous. Toutes les biens.
0: Toutes les biens. Qu'est-ce que c'est que ces trucs encore?
2: Ah, ben ça, les. Quand vous faites les messages, vous mettez ça derrière, ouais, les gens vont apprécier.
0: Bah, écoutez avant, pour ma maintenant. Hein.
2: Ben, avant de finir,
0: parce que jeu de ta langue, mais que les bacs, ils me disent.
1: Ça, la musique film, ça.
0: Ça, la musique film. Attendez, écoutez ensemble, non?

0: on va expliquer à moi un monsieur qui sort de nulle part là.
1: Oui, vas-y.
0: Où ça, où écoute bonne musique comme ça, où?
1: Ah ben, des fois qu'on a envie de passer un petit moment, le câlin, comme ça, vous pouvez écouter en même temps.
0: Ou mettre ça, ça, ça, ça pour faire l'amour?
1: Ça fait, ça met un petit peu de piment dans...
0: Donc
1: dans...
0: là, vous mettez ça pour faire l'amour?
1: Ça arrive, ça arrive.
0: Attends, attends, attends, nous écoute bien que ça y dit. Attends, attends, attends.

0: Donc là, là, il invite ton petit dans Catherine sa case. Il met sensual bloom, jeu de ta langue.
1: Ah, ben non, mais t'as, le premier que ça.
0: Ah, on a le vice de tête, bon peu, monsieur.
1: Ça y est, coup, je suis mouillé, ouais, coucou, ouais, comment. C'est le romance, il y a le bien.
0: Le romance, ben monsieur, là où l'obligé écoute les paroles.
1: Oh, ben oui, forcément.
0: C'est quoi, dis-moi le truc, je quoi?
1: Je suis mouillé.
0: Ah oui, je suis mouillé, ouais, dis-moi. Je suis mouillé.
1: Le riz blanc encore plus meilleur.
0: Ça là, les meilleurs.
1: Ah, oui. Ouais.
0: Mon Dieu Seigneur, ça vous fait écouter à moi, Marie. Je suis mouillé. Sensual bloom.

Il parle le doigt, la Zoubi. Écoute les deux rires des hier. Attends. Oh là là. Là, ça arrive, c'est chaud là. Je suis mouillée. Chaque jour, chaque

0: avec ta langue.
1: C'est un bon
0: Eh, mais ce mot-là, elle a mis son doigt avant, après elle dit mettre ta langue. Elle dit n'importe quoi. Allez pour mouiller, allez sur tout seul, après elle dit mettre ta langue.
1: C'est un bonjour, femme Guinée, femme son femme, il dit allez, arrête, c'est salaud.
0: Ah, ben dis donc.
2: Mais les gars, y a, ben, la prochaine fois, quoi, vous pouvez mettre un affaire. Quand...
0: Ah, il faut.
2: On explique comme ça, faut dire, là, faut mettre ça.
0: De bon, ben, il faudra mieux retenir parce que mes penses peuvent me retenir, hein, mais on va essayer. Ou rappelle, ou dis à moi, mettre ça, oublie pas, on a les chansons là. Les bons nous fait comme ça.
2: Non, mais de toute façon, le 7 mai, là, ma diaou.
0: Mais les bons, le 7 nous n'a rendez-vous alors. Mais il peut avoir un prénom ou pas?
2: Zoiseau de mer de douce.
0: Zoiseau de mer de douce, ben génial, mais j'adore le prénom. Nous retrouvons Zoiseau de mer d'eau douce.
2: Voilà.
0: Zoiseau de mer d'eau douce. Mi marque sur mon petit papier. Hop.
1: Il se passe à terre.
0: Pourquoi pas?
1: Zoiseau de mer d'eau douce.
0: Mais son zèf, il parle là.
1: Ah bon?
0: De la mer, en même temps, de la mer de sa mère, et de l'eau, de son pipe de l'eau. Et la douce, il bat quand il saute. Ah, on ne comprend pas rien, Lucien, on n'a pas compris là.
1: Ah, toi, on
0: n'a pas compris, là, oiseau de merde douce.
2: Oui, pas mauvais.
0: Oiseau de merde douce. Nous, on va retenir, inquiète pas pour ça.
1: Les
0: beaux.
2: Comment appelez-vous la route, Mathiaou?
0: Quand il donne des informations en route, là, il donne sérieux, par contre, hein? si elles affaires n'est pas grave, nous peut rire, mais si c'est un embouteillage, oui. Comment nous rire pas, hein? Enfin, nous, si c'est une affaire grave, nous rire pas, hein?
1: Non, mais m'a dit, j'ai des oiseaux.
0: Oui, dis oiseaux, les bien. Nous fait comme ça. Oiseaux, les bons.
1: Allez, bonne soirée, aux autres.
0: Non, à toi. Dis oiseaux de mer. Allez, ciao, bye bye. Merci à vous, en tout cas.
1: C'est un bordel.
0: Fait rigoler un petit peu. Mais il fait découvrir des choses. Mamie Maloya, Timouglate Yemaloya en France aussi, mais il rappelle plus son prénom, mon petit monsieur chinois là. Maurice. Eh, il appelle Maurice, il est chinois. Ah, ou appelle Lucien. Ou appelle pas Lucien, ou appelle. Ah, si, ou appelle Lucien, ou.
1: Il appelle JB,
0: ouais. Comment on appelle
1: JB.
0: Ah, ou si, ou appelle JB.
1: Ah oui, j'en ai un.
0: Tout le monde appelle JB.
1: Bah, à ce moment, on va pas dans le nom. Et comment mon bonne lettre initiale, m'a dit, m'appelle Lucien. On est tous ici, on va dire, on va dire, mon capot. On va dire, mon capot, notre maman.
0: Ouais, ouais. Vous l'avez gagné, t'as le nom quand même, hein?
1: Ah, miaou, ah, t'es fatigué, bon monde.
0: Ça zote.
1: Ah, ben,
0: Ben, c'est ça, laisse la langue bat.
1: Bah.
0: Allez, Lucien, il laisse ça au moins.
1: Allez, nous retrouve.
0: T'as l'air de me mettre un petit peu mal au yant encore. Allez, bisous.
1: Bah. Allez.
0: Bye. Radio Freedom, bonsoir.
3: Allô, bonsoir, madame Priska.
0: Oui, bonsoir, c'est moi-même. On a un message.
3: Vous allez bien?
0: Ça va et vous?
3: Ben, moi, ça va, santé, vieux monde, comme on dit.
0: C'est un petit ça va quand même ce soir, hein?
3: Ouais, ah, ou non, en pleine forme.
0: Ben, m'y essaye toujours, mon nez commence à couler, ma désote. Azote, ah, moi, m'y refuse d'être malade, moi, m'y refuse, hein?
3: Ben, là, m'y n'a pas fait grand chose pour ma fille.
0: N'inquiète pas pour moi, oh. M'y n'a mon jus de cordon, côté moi. On va prendre le temps pour rire ce matin.
3: Quelle est?
0: Mais dis-vous, on va prendre le temps pour rire seulement.
3: Ben oui, mais après, dis-moi, on n'a pas d'enfant. Mais ça, il ne boit pas, il ne vale pas ça.
0: Mais voilà.
3: Ça,
0: mais c'est ça, hein? Pourquoi je n'ai pas d'enfant? Fallait y penser, hein.
3: Mais justement, si il n'y a pas le passage, c'est pas l'intérieur, la tracée à terre qui fait l'enfant. Hein?
0: Ah, mince.
3: La tracée pour faire ça.
0: Ah, mince, alors. Trop tard.
3: Trop toche. Là, elle n'est pas bien mal barrée avec la plus forte Dominique et
0: hey,
3: le mal barré.
0: Est-ce qu'on a le droit de ne pas vouloir avoir d'enfant?
3: Ah, ben oui, ça, c'est un choix.
0: Ben voilà. Faire d'autres enfants, autres, après là. Après, rien.
3: Après, rien. Non, mais c'est bien. Vous ne changerez pas vous toute seule.
0: À mon milieu, égoïsme. Hein. Mais il veut pas la continuité de. Comment il dit ça encore comment il dit quand il fait les enfants, il fait la. Comment il dit le mot là? Quand il fait la suite de la. De la paternité, comment il dit? C'est quoi
3: oui,
0: le mot?
3: Non, mais bon, rode pas tout ça là, ma fille. C'est trop beau. Ou va voir, ou même, tu, quand on aura un an, d'être tellement occupé, ou sera tellement contente que va dire, ah, mais merde, en fait, t'es vraiment mal gagné.
0: La descendance.
3: Ouais, mais. Et après, sinon, on aura on aura plus presque SNS.
0: La pire, SNSSS. SNSSS. Mais il est pas grave.
3: Non, non.
0: Mon chef, une fille.
3: Non, ben, elle est tellement jolie, le prisca SNS. Vaut mieux faire notre vie, va voir.
0: Qui
3: pue la relève.
0: Non, n'a pas une relève, n'a pas de descendance, n'a pas rien. Ça, là, si, arrête avec moi. Il n'arrêtera pas avec moi, il y en a d'autres, mais oh, il est bon, il y a mon grand enfant.
3: Ouais, mais non, mais ça c'est comme il dit, ça c'est de ma demande à vous un disque, c'est pour mon plaisir personnel.
0: Ben, nous l'égoïste, nous, hein?
3: Non, mais ça c'est comme il demande un disque, mais comme moi j'ai jamais téléphoné le dimanche après-midi.
0: Ah, vous téléphone jamais?
3: M'y écoute, mais m'y téléphone jamais, moi, pratiquement,
0: ah,
3: la journée
0: d'accord. Oui.
3: Ma pas de vous avec moi pour acheter un bec sur le tard qu'on est encore ce qui.
0: Oui, hein? Oui, c'est vrai.
3: Mais dernier coup, le matin, moi, m'a téléphoné que ça Ah, Charlotte, nous a causé, il n'a même pas compris, à moi, une merde. Là, il m'a trompé entre lui, mais quelqu'un, c'était.
0: C'était qui? C'était quoi? C'était Lucien?
3: Vacances, là.
0: Qui s'allait en vacances?
3: Et c'est du col comme où, là?
0: Wendy? Ça veut dire, voilà. Attends, Patrick, ça veut dire quoi, ça?
3: Hein?
0: Ça veut dire mais quoi, cette psychose comme où?
3: N'a rien de dire, mettre l'ambiance comme
0: alors,
3: ça.
0: Alors, copier, c'est pas. Non, c'est pas bien. Ah, tu parles d'ambiance.
3: Non, mais je dis les sœurs, on va dire.
0: Ah, nous, les sœurs, alors, on a fait une grève sœur. Wendy, on a fait une grève sœur.
3: Parce qu'elle a fini à tourner, là?
0: Ben oui. L'autre jour, elle a passé.
3: Je prends plus d'antenne alors.
0: Ben, elle a mis elle un petit peu déhier en rédac là-bas dans le bureau. Elle y monte de grade, elle. La passe sous bureau. La passe sous bureau, la gagne, la monte de grade.
3: Elle monte de grade, mais elle monte de chien, j'entends.
0: La monte de cheval.
3: Voilà. Elle a participé le cheval, elle monte de grade.
0: La partie déhier.
3: Ah, au lieu de monter, je suis de bonne poire, là. Ok, pas monte de chien,
0: j'entends. Ah, mais monte pas, aussi. Ouais. Moi, déjà, non. Laissez-moi tranquille. Moi, bien, voilà. Vous étiez ma maman bêtée, là, non? En plus, des fois, je tiens maman bien, t'es là, des fois, comme il est dans le trafic, je dis, quoi, il fait t'es là. Il appelle à moi, il dit, et quoi, il fait t'es là-haut. Je tiens
3: oui, mais maintenant, dit qu'on a commencé, on a demandé à eux que j'en fais là tout le temps.
0: Mais oui, mais il arrive à l'antenne, mais il dit, bienvenue, c'est la libre antenne, 18h, 19h, ben, parlons de choses, machin, tout ça. Et ben, là, donc, on y appelle à moi, il dit, beaucoup, ça me fait t'es là. Mais maman, il c'est pas bien ce que tu fais, hein.
3: Ben alors, non mais vous voulez bien là, bon on peut qu'on ait fait pas contre tout ça, bon point négatif là, bon on peut rien, bah vous pensez rien qu'à ça, c'est tout.
0: On prend que le positif alors.
3: Ah ben on prend rien que le positif, faut jamais prendre le négatif parce que vous avez mort vite fait là.
0: Ah ça c'est sûr, hein, mais ça gagne ride, t'as l'air mis les plus vieilles que je sais pas quoi, ah non on veut pas hein.
3: Ah ben, si vous écoutez bon monde comme ça là, ma fille, mon Dieu Seigneur, mettre pire en bikini, hein, ah.
0: Mais mon travail, c'est d'être en bikini. Enfin, ma passion.
3: Oui, non, mais attends, c'est très joli par contre, hein, c'est tout la même mettre dans la journée là.
0: C'est le léopard.
3: Ouais, ben justement, mais tiens, regarde là, Lyon, allez, waouh, non, c'était le léopard. L'aller au top là. Et on refait un coup de cri. Mon Dieu Seigneur. Ma fille, de n'importe quoi, t'en as sa téléphone. Non, vous après, je dis ça pour moi là.
0: Quoi? Quoi?
3: Ouais, moi, je m'appelle à vous exprès le soir, tard, comme ça. Au moins, quand je raccroche, la finie aussi, c'est les infos. Personne qui pas appelé à vous moucater.
0: Je vous appelle demain matin, mais bon, on n'a pas fait rien là aujourd'hui, ça va arrêter.
3: Ouais, mais demain matin, on n'est pas là, on parle avec ça, on n'a rien à foutre.
0: Ah, moi, mini la salle. Demain matin, mini la salle. Ouais. Hey, elle est simple, moi, soit on trouve à moi la radio, soit on trouve à moi la place, soit on trouve à moi la, à la salle, hein, en vrai.
3: Yeah, mais je connais même pas le challenge, mais de ça, il est.
0: Connais comment elle est au pas, il fait? Écoute ça.
3: Aïe. Non, vous ne me viens pas voir aller au pas, alors. Allez, rentre la Jaguar.
0: Ok, qui m'a fait ça, moi?
3: Ah, ça, c'est pas le bruit de la Jaguar, ça. La Jaguar me dit, oh, quand ça, le poule est bien, ça fait aïe.
0: Ah, hé, là, ça lui fait t'as des ordres aussi, il faudrait m'y faire une compilation de bruit à la salle.
3: Ah, ouais.
0: Ah, oui, oui, quand il entraîne là, quand il pousse lourd.
3: Bah, ou, non, on a déjà entendu un petit peu, mais c'est vrai que c'est pas fort.
0: Ah, c'est pas fort?
3: Ah, ben non, ça va mettre un micro avec un petit enceinte à côté de vous quand vous faites le sport, non plus, non?
0: Si, mais mettre mon micro sur moi, mais enregistre-moi quand il fait des vidéos. Parce que mes
3: ouais,
0: que ça
3: ben
0: me
3: fait. Oui, mais oui, il me connaît, m'a déjà entendu, mais oui. Là, c'est juste quand on parle.
0: Oui, oui. Oui, quand il parle, il met mon micro. Une ouais.
3: Bonne bruit bizarre quand vous lève votre bonne voix là, il ne me fait pas entendre, mais bon.
0: Ah, ce qui est drôle, c'est que vraiment, quand on est des fois dans la salle, il y a un gars va pousser très lourd à côté, à outre, il pousse la vote, donc allez, il va faire un cri de bonheur, à outre, il crie de forme à côté, il dit ouais, film. Ah là là, il me dit, oh, on est vrai.
3: On ferme le yeux quand j'ai un film pour nous.
0: Ah oui, là, on ferme le yeux, il y a un film pour nous devant, ouais, le bout, il fait, oh, l'autre fait,
3: ça y est, il est arrivé là. Bon, Dieu Seigneur, puisque arrête, commence pas là. Laisse Wendy là à côté. Attends, on va dire, attends, comme il y a ça, il m'a mis à la
0: tête. Mais t'as fait. Oh.
3: Des espèces d'animaux en route.
0: C'est ça, c'est exactement ça. On rigole ou?
3: Justement, mais entends comment on crie là.
0: Ah, on a toute
3: oui,
0: qualité.
3: Mais ça, c'est pour les hommes, ça.
0: On a toute qualité crie dans la salle, là.
3: Oui, mais ça, c'est plutôt bonne crise animaux, ça. C'est pas les cris sensuels.
0: Non, mais on a des petits cris sensuels. Ah, oh là. Patrick Oconier, on a une dame. Alors, elle est avec un coach. Tout le temps, il dit, elle ne connaît plus son prénom. Bref, il ne dira pas. Mais elle fait des cris vraiment de jouissance. Midi le coach, même que passer une cochonne, mais du coup il doit faire du bien, mais pense, parce que c'est des cris de waouh.
3: Il doit
0: on voit comme Brigitte il crie dans son je t'aime moi non plus, ben elle est presque pareil. Midi le coach comme ça. Ah oui, aime trop
3: quand il lève son bois.
0: Il y en a deux trois, justement il fait femme fontaine, a fait une arrivée bonne vidéo comme ça, un jour regardez, vous voir quand il lève un squat. Il pisse.
3: Ah, hein. Ah, mais on fout moins tant que c'est pas où qui fait ça.
0: Ah. Il peut arriver, hein. Un petit coup de pâte, il arrive quand il lève un petit coup d'affaire.
3: Oui, mais non, tant qu'on fait pas la femme fontaine.
0: Ah, bon. Mais d'accord, fais pas la femme fontaine, alors. Pas FF.
3: Non, ma pâte, elle pas bien, elle est pas jolie, mais... il excite encore plus les gars, encore.
0: Il y en a deux, trois, il n'aime pas, là, dit, il n'est pas bon.
3: Comment il n'est pas bon? Sorte, là, non, il est joli.
0: Il est joli?
3: Moi, le problème, c'est que ma fille boit.
0: Ah, elle fait boire, ça?
3: Ah, mais il me dit, mais c'est quoi encore, là, pour épicer? Moi, il me dit, attends, ma valeur, allez voir, tu vas pisser un merde. Le pauvre, il me dit, ah, pour me dire, ben, il n'est pas aussi sale que ça.
0: Ah, là.
3: T'es à où, là? Allez, vas-y, continue. Non. Ah.
0: Mais elle t'a bien contrôlé?
3: Ah ben, ça bonne femme-là, elle ben elle qui contrôle tout ça.
0: Mais
3: n'a pas envoyé la chose, j'ai envoyé la chose, à un moment donné, mais j'étais, on va faire trop, on va faire tout par moi. Après, il est facile, on ferme la bouche, on va pas le dire rien, tout se coule sur le côté.
0: Oui. Ça, en tout cas, t'excites, Aouta, t'aimes bien ça, hein?
3: Mais jusqu'à aujourd'hui, bien.
0: La grâce.
3: Mais bon, on n'est plus avec la bonne personne maintenant, quoi.
0: Oui, ben c'est ça le truc.
3: Ben, mais Vépi non plus.
0: On veut plus du tout?
3: Hein?
0: On veut plus du tout?
3: Ah, ben, je m'attends de chienne. Nous causons un peu quand il arrive, ma vache, c'est une femme fondaine ou pas. Déjà, il faut le bout qui vient qui parle pour faire couler les robinets, là.
0: Là où il fait encore femme fontaine, là?
3: Ah, ben, je le dois, oui.
0: Oh, toi!
3: Il faut atteindre le bon endroit. Une fontaine, pas un mètre, le robinet coule pareil.
0: Ben, si vous connaissez le chemin, elle est bonne. Si vous connaissez le chemin, elle est bon.
3: Mais dis tellement qu'à ce moment, vas-y, jouis à où, là, tu passes à où? Bah, soif, mon âme.
0: Patrick.
3: Ah. Oh, t'es. Ah, où, la vie, comment c'est quand, là, maintenant, où?
0: Ah, fais rien. C'est où, quand, ça?
3: Moi, t'es pas comme ça du tout. Avant, moi, t'es le petit marmaille bien timide, simple.
0: C'est vrai.
3: Rien, c'est pour ça. C'est pour ça, mais parce qu'il annonce.
0: Elle est trop dévergondée maintenant.
3: Oui, non, mais attends, à une, hein, comme au début, je m'avais passé un annonce, mais tout le temps, je m'attends, femme. Ah, mon Dieu, Seigneur, elle arrive tout seul dans le slip, l'espèce de cochonne. Ah, elle était envoyée, ok, des affaires, ouais, je vais te faire ça, je vais te faire ça, c'est un truc comme ça.
0: Oui, oui.
3: D'abord, rendez-vous pour le lendemain. Bon, ah, le soir, là même. Allez, on me donne toilette. Allez, boum, boum, boum. Tellement que c'est à moi la salope.
0: On l'a bien aimé.
3: Ben, mais tu peux pas dire non.
0: Ah, ben non, ben t'es bien gaillard.
3: Ouais, mais là, c'était vraiment la grosse cochonne, quoi. Elle dit au téléphone, hey, tu voudrais que je te fasse ça? Moi, j'aimerais bien qu'on me fasse ça. Il est cochon, maman, là.
0: Quand on dit ça, là, c'est quoi?
3: Ah, ben, comment elle parlait au début?
0: Ben oui, mais il veut savoir c'est quoi la déo.
3: Eh, tu voudrais bien me prendre par derrière, hein? Dis bien. Dis-là, là, ça.
0: Et on la prend par derrière même.
3: Ben.
0: Envoyez!
3: Ah, moi, envoyez, hein. Un bon bébé, ouais, ça n'est pas fait pour ça, ça. Ça le fait juste pour le toilette, pour faire ça. Mais il est gras, tout beau, donc, hein. Par contre, quand il commence à présenter la tête, c'est ça qu'il met tout dedans après. Il y a su, il décide de mettre tout.
0: Patrick, où est le salaud?
3: Hein?
0: Où est le salaud? C'est où le salaud?
3: Non, c'est elle, la...
0: Non, c'est pas moi, le salaud. C'est elle qui voulait que je mette mon zizi dans son trou du cul.
3: Non, dans son boyau. Non, il ne veut pas qu'on présente la tête, c'est lui qui me fait tenter à tout ça, si
0: je suis. Ah, je veux pas savoir. Laissez-moi
3: après, Julien, ah,
0: non. Ça suffit, mes oreilles sales, et bon, là, ça saigne.
3: Ouais, mais là, mes causes comme ça, parce que m'y connais, il est à la fin de passer.
0: Non, oui, il est bon, inquiète pas.
3: Je n'en prends les vieilles affaires à la mère, c'est ça, téléphone. T'es une cause, pas comme ça, il dit pas ça. Ça se trouve, c'est ça, t'es c'est ça. Avant,
0: hey, est-ce que toutes les femmes avec qui on a fait l'amour, Patrick, est-ce que toutes les femmes ou la yem se chouchoutent?
3: Oh, que oui.
0: Toutes les têtes différentes, toutes les têtes jolies, toutes les sans beaux.
3: Ah, mais je suis à tout lécher. Ah, oui.
0: Ça, oui, aime ça, ouais.
3: Ah, ben, attends, mon spécialité, ça.
0: Alors, vous êtes spécialiste du léchage du chouchoute, vous êtes spécialiste de la femme fontaine,
3: Entre les doigts et la langue, ah, mon Dieu, Seigneur, pas besoin de bomber, n'a bombé, me dit, ah, moi, m'a pas besoin de monter chez vous, rien que mon doigt, que mon langue, m'a se fait jouer à vous.
0: Attends, mais bon, non. Incroyable. Est-ce qu'un jour, on saura le centimètre de Patrick?
3: Ah, ben, m'a déjà mesuré, fait 15, 16.
0: On a un peu plus de la moyenne, alors.
3: Oui, mais après, il dépend de quelle forme on a ensemble aussi, hein.
0: Ah. Bon, bah, très bien. Patrick, sur ces belles paroles, il faut m'y laisser à haut parce que la finale est minuit et Europe 1 est déjà dans vos oreilles.
3: Ah, ben, c'est pour ça, m'y appelle au moment.
0: Belle nuit. Allez, m'y laisser à haut, il est déjà minuit. Bonne soirée à tous et puis, nous retrouve samedi, micro. Bonne soirée. Tout de suite, le direct d'Europe 1.
4: Bonsoir à tous, je suis ravi de vous retrouver en ce jeudi soir pour Europe 1 Nuit, un quart d'heure de journal. Et à la une, près de 3 ans après le meurtre de Thomas à Crépol, la circonstance aggravante de racisme retenue par la justice. À la lumière de nombreux témoignages, la juge d'instruction en charge de l'enquête estime que Thomas a été ciblé parce qu'il était blanc et français. C'est une information Europe 1. Les détails dès le début de ce journal. En Gironde, un gigantesque brasier aux portes de la très touristique commune de Lège-Cap-Ferret. Plus de 3700 hectares parcourus par un incendie dans la forêt des Landes de Gascogne. Europe 1 sur place dans quelques minutes. Dans ce journal également, le Premier ministre qui appelle les candidats à la présidentielle à faire preuve de responsabilité en vue du prochain budget. Le rapport de l'Institut Thomas More sur ses 50 décisions qui ont coulé la France. Et puis la 18e étape du Tour de France, la première dans les Alpes, remportée par l'équatorien Richard Carapaz. C'est un tournant majeur dans l'affaire Thomas Perotto et bien au-delà. Selon les informations d'Europe 1, la juge d'instruction en charge de l'enquête sur le meurtre de l'adolescent de 16 ans tué lors du bal du village de Crépol dans la Drôme en novembre 2023 retient finalement la circonstance aggravante de racisme à l'encontre des mises en cause. Thomas aurait été agressé parce qu'il était blanc et français. Comment expliquer ce changement de lecture, William Molinier?
5: Eh bien, par le travail des avocats, notamment des parties civiles qui ont versé des observations au dossier, des mémoires de plusieurs dizaines de pages listant les récits des témoins. 14 d'entre eux rapportaient des propos laissant entendre une motivation raciste, dont un témoin qui disait avoir entendu « on est là pour planter des blancs ». Les juges d'instruction en ont tenu compte et requalifié aujourd'hui. C'est inédit, fait remarquer François-Xavier Causan, avocat d'Innocence en danger, partie civile dans le dossier.
6: C'est pas quelque chose de courant, ça c'est une certitude. C'est une qualification qui colle à la réalité factuelle.

0: C'est William Molinier, journaliste police-justice à la rédaction d'Europe 1. Réaction dans la classe politique après ce coup de théâtre dans l'affaire Thomas. La justice rappelle aujourd'hui une vérité. Le racisme anti-français existe et doit être combattu, estime le chef des députés LR Laurent Wauquiez. Ceux qui ont voulu nier cette évidence devront désormais regarder les faits en face, écrit le président de l'UDR et maire de Nice, Éric Ciotti. Un concert gratuit du chanteur franco-israélien Amir, prévu dimanche à Marseille, annulé aujourd'hui pour raison de sécurité. Les organisateurs redoute des débordements lors de la prestation après des appels au boycott lancés par des militants pro-palestiniens. Cette annulation intervient quelques jours après l'interruption du set de la DJ Barbara Butch à Grenoble, sous la pression, là encore, de l'extrême gauche. L'artiste de confession juive annonce déposer plainte contre la France insoumise, dont la section iséroise avait joué un rôle dans cet incident. L'incendie, toujours en cours en Gironde, semble ce soir hors de contrôle. Les flammes ne cessent de gagner du terrain. Déjà 3700 hectares de végétation parcourus dans la forêt des Landes de Gascogne. Bonsoir Wilfried de Villers.
1: Bonsoir Maël, bonsoir à tous.
0: Vous êtes l'envoyé spécial d'Europe 1 auprès des pompiers dans la zone sinistrée. Le feu qui s'est déclaré hier à Somos menace désormais la commune très touristique de Lèche-Cap-Ferret.
1: Oui, c'était le scénario redouté par les pompiers. Plus de 700 d'entre eux luttent toujours ce soir contre le feu qui s'est propagé dans la commune, détruisant plusieurs maisons. Un pompier, justement, a été blessé tout à l'heure lors de l'explosion d'une bouteille de gaz. Il a été évacué en urgence à l'hôpital. Les habitants des quartiers les plus proches du feu ainsi que de nombreux vacanciers ont été évacués eux aussi. Les autres sont appelés à rester confinés. Dans le ciel, d'épais nuages de fumée grise et dans l'air, une forte odeur de brûlé. Alors que je me trouve à plus de 20 km de Lèche-Cap-Ferret, j'évoquais toutes ces personnes évacuées en urgence ces dernières heures, 20 000 au total dans cette région très touristique en été. Près de 200 de ces personnes sont accueillies ici à Biganos dans un centre d'hébergement d'urgence ouvert la nuit dernière. Georges Bonnet est l'adjoint au maire de la ville.
2: Nous sommes opérationnels très rapidement parce qu'on est toujours sur le qui-vive. Il a fait très sec depuis deux mois, il n'a pas tombé une goutte d'eau. Pour les jours à venir, on va essayer de tenir au maximum. L'inconvénient dans cette situation, les gens qui sont partis hier au soir, ils sont partis vite, mais ils ont laissé les affaires sur place en espérant revenir le plus rapidement possible pour les récupérer. Est-ce qu'ils vont pouvoir ?
1: Ce ne sera pas avant dimanche au plus tôt, dit la préfecture. Alors il faut attendre, comme cette famille allemande qui me racontait être partie précipitamment hier, laissant derrière elle tout son matériel de camping, la plupart de ses affaires. Demain, la journée s'annonce périlleuse. Les pompiers s'attendent à des rafales de vent de plus de 70 km/h et à un nouveau pic de chaleur.
0: Wilfried de Villers, envoyé spécial d'Europe 1 en Gironde. 800 pompiers sont donc mobilisés pour lutter contre cet incendie d'ampleur au nord du bassin d'Arcachon. L'un d'entre eux est blessé après une fuite de gaz. La France demande des renforts au niveau européen en activant le mécanisme de protection civile de l'Union européenne. Des renforts d'autant plus précieux qu'il n'y a pas qu'en Gironde que les incendies menacent. Dans le Var, le feu de Pontevès n'est toujours pas fixé après trois jours de combats acharnés. 2700 hectares sont partis en fumée. Près d'une centaine de foyers de reprise signalés tout au long de la journée. Les centaines de pompiers toujours mobilisés sont assistés de 4 canadaires, 2 Dash et 3 hélicoptères bombardiers d'eau. Ces hélicoptères sont déterminants dans la lutte contre les incendies et c'est d'ailleurs le sujet du quatrième épisode de la série Europe 1 en immersion avec les pompiers du Var. Reportage Europe 1 de Frédéric Michel.
3: L'été, les pompiers du Var louent 4 hélicoptères bombardiers d'eau. Total de la facture, 1 500 000 euros avec le carburant. Ils disposent aussi d'un super Puma mis à disposition par l'État. Le commandant Stéphane Népère, officier HBE.
4: L'avantage des hélicoptères, c'est qu'ils ont une vitesse de déplacement qui est très rapide. Donc ils peuvent rejoindre rapidement tout départ de feu dans le département. Il va y avoir une mission de largage d'eau pour essayer de le contenir et de limiter au plus vite le développement de l'incendie.
3: Thierry Cachera est pilote à la sécurité civile, chef de la zone sud.
5: C'est vraiment quelque chose de très particulier, très difficile, il faut faire attention. On est très proches les uns des autres au niveau aéronautique. L'aérologie turbulente, parce que le feu, le vent, ça parle énormément sur les radios.
3: Ce pilote expérimenté est engagé sur l'appareil dédié au commandement.
5: Nous, on va carrément se mettre en place face à l'objectif et on va demander tout simplement aux avions de passer devant nous et de larguer à la hauteur à laquelle on est. Ça va fluidifier les largages, éviter les erreurs, faciliter les mouvements des avions et on augmente en fait la cadence de tir et donc la quantité d'eau larguée sur le chantier.
3: Pour les Dash, Tracker et Canadair, cet hélicoptère de commandement joue le rôle de tour de contrôle.
0: Frédéric Michel et le prochain épisode de cette série Europe 1 en immersion avec les pompiers du Var sera consacré demain aux soldats du feu volontaires. Les incendies de l'été favorisés par la sécheresse, les cultures souffrent particulièrement du manque d'eau en ce moment, à tel point que des restrictions sont en vigueur sur la quasi-totalité du pays. Les agriculteurs sont particulièrement pénalisés et certains se disent dans l'incapacité de respecter ces règles.

0: Alexis Bourdon.
1: Oui, c'est le cas dans le Lot-et-Garonne. Dans ce département, l'irrigation est interdite 2 jours par semaine. De nombreux secteurs sont classés en crise hydrologique. Pour José Pérez, président de la coordination rurale 47, qu'importe, il faut arroser les sols pour sauver les cultures.
2: Je le redis, ce qui reste à sauver, il faut qu'on arrive à le sauver.
3: On arrive presque au bout là, de nos productions. Si près du but, ça serait dommage de s'arrêter à cause d'une interdiction. On ne peut pas arrêter, c'est pas possible.
1: À plus d'une centaine de kilomètres plus au sud, dans les Landes, les agriculteurs doivent réduire leur prélèvement d'eau de 50% par endroit. Une situation particulièrement tendue. Pourtant, Nicolas Batz, secrétaire général du syndicat des jeunes agriculteurs, désapprouve les appels à la désobéissance civile.
4: Si on continue sur le rythme aujourd'hui, on déstocke l'eau, on ne tiendrait qu'avec ces débilages qu'au 15 août. Le but, c'est de diluer les prélèvements sur 3 semaines, 4 semaines, 5 semaines et de conserver de l'eau pour tout le monde parce qu'on ne sait pas encore comment sera août et septembre.
1: Tous ces agriculteurs sont d'accord sur un point, la gestion et le stockage de l'eau doit être amélioré, une priorité inscrite dans la future loi d'urgence agricole.
0: Alexis Bourdon.
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6: Sébastien Lecornu prépare déjà les prochaines discussions budgétaires qui débuteront à l'automne. Une anticipation rendue nécessaire par le caractère explosif des débats dans une assemblée éclatée et surtout à quelques mois seulement de la prochaine élection présidentielle. Les ambitieux de tous bords devraient profiter de cette séquence cruciale pour faire campagne. Mais Alexandre Chauveau, le Premier ministre, compte bien les mettre face à leurs responsabilités.
7: Oui, surtout Sébastien Lecornu met en garde les candidats à la présidentielle qui seraient tentés de refuser tout compromis à l'automne. S'il n'y a pas de budget cette année, le prochain président aura planté la première année de son quinquennat, dit le Premier ministre. Le second tour de la présidentielle ayant lieu le 2 mai 2027, les premières discussions budgétaires ne pourraient en effet intervenir qu'à l'été de l'année prochaine pour un vote à l'automne, au moment même où le budget 2028 devra être débattu. D'où cet appel à la responsabilité lancé par Sébastien Lecornu qui détaille également à Paris Match la spécificité de ce budget 2027.
8: C'est un moment de vérité dans lequel il va falloir s'y prendre différemment. Alors s'y prendre différemment, ça vaut aussi pour le gouvernement. Pas d'augmentation d'impôts, c'est-à-dire de la stabilité fiscale. Être capable de faire de la réduction du déficit uniquement par des mesures d'économie. Plein de petites réformes structurelles. Mais il faut être capable aussi de créer un schéma dans lequel ces décisions peuvent être de nouveau revisitées par un nouveau pouvoir. En fait, on ne peut pas attendre et en même temps, il faut prendre des décisions qui peuvent être réversibles si une nouvelle majorité politique le choisit.
7: Et parmi les pistes d'économies envisagées, le Premier ministre cite le déremboursement de certains médicaments ou la numérisation de plusieurs services dans l'administration.
6: Alexandre Chauveau du service politique d'Europe 1, une mesure d'économie déjà actée par le gouvernement, le doublement du plafond des franchises sur les boîtes de médicaments et les consultations médicales. Un décret va faire passer ce reste à charge pour les patients à 200 euros maximum par an, contre 100 actuellement, annonce de la ministre de la Santé Stéphanie Rist. Cette mesure devrait rapporter environ 750 millions d'euros à l'assurance maladie. Le redressement des comptes publics rendu plus difficile par les conséquences de la crise énergétique. Les prix à la pompe remontent en flèche et cela devrait continuer. Le baril de Brent repasse au-dessus de la barre des 100 dollars aujourd'hui. Conséquence de l'escalade des tensions au Moyen-Orient. Dans ce contexte, le gouvernement prolonge jusqu'à fin août l'ouverture du guichet pour demander l'aide de 100 euros à destination des gros rouleurs. Un coup de pouce jugé insuffisant face à la flambée du coût du carburant. Mais l'exécutif ne cesse de le répéter. Nous sommes incapables d'aller plus loin compte tenu de l'état de nos finances publiques. Un nouveau symptôme du déclassement de notre pays. Mais alors comment en sommes-nous arrivés là ? Eh bien, en jouant contre nous-mêmes, en prenant des décisions contraires à nos intérêts. C'est en tout cas la thèse de l'Institut Thomas More qui liste dans un rapport 50 mesures qui ont coulé la France. Tour d'horizon avec Alexis de la Fontaine pour Europe 1.
9: Abrogation de la loi Perfit en 83 qui durcissait les contrôles d'identité, suppression des peines planchers en 94, loi Taubira de 2014, qualifiée d'échec par le gouvernement quelques années plus tard, ou enfin l'invention du principe de fraternité par le Conseil constitutionnel en 2018, imposant une nouvelle politique migratoire. Les exemples ne manquent pas, mais pour le rapporteur Tariq Dali, invité d'Europe 1 Matin, une décision reste plus néfaste que les autres.
10: En août 1981, on a décidé d'un seul coup de régulariser des travailleurs clandestins. Mmh. On a institutionnalisé des gens qui étaient dans l'illégalité. Avant, vous aviez eu une mesure qui avait été prise 5 ans plus tôt, c'était Le regroupement familial, c'était en 1976.
9: Un rapport de plus d'une centaine de pages qui se présente à lui-même comme le premier volet d'un travail plus large. Une seconde étude sortira à l'automne consacrée aux mesures de redressement. L'objectif est clair, peser dans le débat présidentiel de 2027 en espérant voir les candidats reprendre leurs propositions.
6: Alexis de la Fontaine. 8 dauphins du Marine Land d'Antibes transférés hier en toute sécurité dans un parc espagnol près de Malaga. Un déplacement pour répondre à l'urgence de la situation selon le gouvernement, alors que les bassins du parc français fermés depuis début 2025 présentent un risque de rupture. D'autres cétacés toujours présents sur la Côte d'Azur doivent rejoindre l'Espagne dans les prochains mois. Une nécessité pour garantir leur survie et leur bien-être, estime la préfecture des Alpes-Maritimes. Sur le Tour de France, pas de changement majeur. Le Slovène Tadej Pogacar reste maillot jaune et toujours pas de victoire tricolore. À l'issue de la 18e étape, la première de la trilogie alpestre entre Voiron en Isère et le sommet d'Orcières-Merlette. Charles Bouchain, le vainqueur du jour, est équatorien, c'est Richard Carapaz.
0: Oui, c'est environ à 4 km du sommet de cette étape que Richard Carapaz a décidé de placer une double attaque fatidique pour ses compagnons d'échappée. Il n'était plus que 5 coureurs à l'accompagner, dont le français Valentin Paré-Peintre. L'équatorien trop fort fait exploser le groupe pour terminer en solitaire. C'est son deuxième succès sur la grande boucle après sa victoire il y a 2 ans dans les Hautes-Alpes à Super Dévoluy. Richard Carapaz en larmes à l'arrivée au micro de France Télévisions après une journée dantesque.
11: Si, voilà,
12: au bout du compte, ça a été une journée totalement folle. J'ai pris tous les groupes, tous les coups, je crois. Je savais que c'était une ascension qui me correspondait bien, l'ascension finale. Donc j'ai essayé de donner le meilleur de moi-même. Et quelle belle victoire!
0: Toujours pas de victoire tricolore en revanche dans cette grande boucle. Valentin Paré-Peintre termine à la 4e place de l'étape. Le français a tout de même fait une belle opération en se rapprochant de Tadej Pogacar au classement de la montagne. Du côté des favoris, il n'y aura pas eu d'attaque. Les prétendants au classement général se donne rendez-vous demain et après-demain pour les 2 arrivées à l'Alpe d'Huez.
6: Charles Bouchain. Et puis fin du faux suspense, le 28 juillet, le président de la Fédération Française de Football dévoilera mardi prochain à 11h le nom du nouveau sélectionneur des Bleus. Une conférence de presse sera organisée pour l'occasion au siège de la 3F. Sauf immense surprise, c'est Zinedine Zidane qui devrait succéder à Didier Deschamps. Le prochain match de l'équipe de France est prévu en Turquie le 25 septembre. Un point sur les marchés financiers.
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6: Et la montée des tensions au Moyen-Orient, avec notamment l'entrée en guerre des Houthis du Yémen. Eh bien, tout cela pèse évidemment sur les marchés financiers mondiaux. En Europe, clôture dans le rouge à Paris, moins 1,64% à 8299 points. Du rouge également à Francfort, moins 1,56%. À Londres, moins 0,73%. Moins 2,80% à Milan. Du rouge également en clôture du côté de Wall Street aux États-Unis.
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0: soir. Toujours beaucoup de soleil demain.
1: Bien le bonsoir Maël, pas d'événement nouveau pour cette nuit, ni demain matin. C'est un vendredi calme et très ensoleillé de prévu sur 95% de la carte. Les 5% restants se situent dans les Hauts-de-France. Un ciel un peu bouché qui laisse passer tout de même la lumière au fil des heures pour augurer un après-midi agréable. Partout ailleurs, si ce n'est un peu de mistral en vallée du Rhône, la météo est belle, calme, à l'exception bien entendu des zones d'incendie où je recommande toujours une grande prudence, notamment dans l'ouest où le vent se lève dans l'après-midi. Les températures vont également devenir très chaudes sur le sud-ouest, les plus hautes du pays d'ailleurs, avant l'arrivée de nuages et d'orages en toute fin de journée. Ça arrive d'ailleurs depuis l'Espagne pour passer par-dessus les Pyrénées. Le vent sera d'ailleurs au rendez-vous avec des rafales à près de 70 km/h sur les crêtes pyrénéennes. Ces orages vont d'ailleurs permettre aux températures de faire un bond vers le bas en Nouvelle-Aquitaine, 27 à 30 degrés tout au plus samedi après-midi contre près de 40 demain. Une perturbation aussi océanique qui est en approche pour la journée de dimanche. On a quand même le temps de la voir venir. Ce sera une journée plutôt nuageuse sur une grande moitié nord et ouest avec peu de pluie, cela dit, ce qui est dommage puisque les sols en feraient bon usage. Le risque orageux, lui, va persister sur les Alpes et la Corse dimanche avant le retour du lundi au soleil, comme dit la chanson. Et puis les températures pour terminer demain matin, toujours plus fraîches sur la partie nord du pays avec tout juste 9 pour Reims, 10 pour Rouen, 11 à Guéret, 14 sur Auxerre, Gap, Brest et Angers, 15 à Dijon et Périgueux. Vous aurez 16 autant à Dunkerque qu'à Vannes et dans la capitale, entre 17 et 20 d'Angoulême à Toulouse et plutôt 21 à 24 degrés sur la Méditerranée.
0: Merci beaucoup Estelle Lafont, 22h17 sur Europe 1. Merci d'être à l'écoute en ce jeudi soir 23 juillet. On retrouve maintenant Sana Blanger jusqu'à 1h du matin pour la Libre Antenne. Bonsoir Sana.
2: Bonsoir Maëlle. Je vous écoutais concernant les dauphins tout à l'heure.
0: Oui, de Marineland, absolument.
2: Est-ce que vous saviez que c'était la journée mondiale des dauphins aujourd'hui?
0: Je ne savais pas, vous me l'apprenez.
2: Le 23 juillet, c'est la journée mondiale des dauphins qui nous rappelle notre engagement vis-à-vis de ces gentils. Je ne sais pas s'ils sont gentils, mais en tout cas, ils sont mignons.
0: Effectivement, on peut les trouver mignons, bien sûr.
2: Voilà. Donc, en tout cas, je vous donne rendez-vous tout à l'heure pour la suite des programmes.
0: À tout à l'heure, Sana.
2: À tout à l'heure.
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0: Bonsoir à toutes et à tous, bienvenue dans la Libre Antenne sur Europe 1. Nous sommes ensemble en direct jusqu'à 1h du matin. Chaque soir, vous nous confiez un morceau de votre vie et il y a quelque chose qui me frappe dans chaque émission. Nous avons tous des parcours différents, des âges différents, des histoires différentes et pourtant, lorsque quelqu'un ose raconter ce qu'il traverse, on se rend souvent compte que on s'y reconnaît un peu. Parce qu'au fond, nous avons tous connu le doute, la peur, le manque, la solitude ou au contraire, cette immense joie que nous partageons. Il n'y a que des vies qui méritent d'être entendues. Si vous aussi, vous avez envie de nous parler ce soir, appelez-nous au 01 80 20 39 21. Vous pouvez également nous écrire par SMS au 7 39 21 en commençant votre message par le mot nuit. Vous pouvez aussi nous retrouver sur la page Facebook de la Libre Antenne ou nous écrire par mail à libreantenne@europe1.fr. Jade et Audrey vous attendent au 01 80 20 39 21. Laurent Pellet est à la réalisation et la Libre Antenne sur Europe 1, c'est maintenant.
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0: Bonsoir Loïc, bienvenue sur Europe 1.
3: Bonsoir Sana, merci beaucoup de m'accueillir.
0: Merci d'avoir accepté de nous raconter votre histoire de vie.
3: Ouais, en ce moment c'est une situation assez difficile. Moi je suis entrepreneur. Je vais vous laisser, si vous voulez, mener l'enquête. Mais oui, là c'est...
0: Mener l'enquête
3: très, très
0: carrément une enquête. Non, j'ai lu votre parcours et il est assez saisissant, c'est vrai. J'aimerais qu'on reprenne tout depuis le début, qui était Loïc avant cette aventure entrepreneuriale en fait.
3: Ouais, alors moi donc j'ai 32 ans, j'habite à Paris. Enfin, oui. J'habitais à Paris, j'ai dû rendre mon appartement, je vous expliquerai pourquoi. Mais donc j'ai toujours eu la fibre entrepreneuriale. J'avais un rêve de gosse en finissant mes études, c'est de créer un restaurant. Malheureusement, pour créer un restaurant, il faut pas mal d'argent. Je n'avais pas à cette époque-là, donc j'ai reporté ce rêve. Je suis parti après, voilà, commencer ma carrière en entreprise. Puis j'ai créé une start-up qui nécessitait pas, elle, de mise de départ, donc beaucoup plus facile pour commencer. Ça a été une heureuse aventure, donc une heureuse première aventure entrepreneuriale, pleine d'espoir. Une start-up que j'ai revendue derrière et qui m'a permis d'avoir justement un petit peu d'argent pour pouvoir réaliser ce rêve de gosse que je vais reporter. Que j'avais reporté quelques années auparavant.
0: D'accord.
3: Donc j'ai lancé un restaurant. On a ouvert avec un associé. Hein, je vous raconterai si vous voulez tout ça. Mm-hmm. Mais on a ouvert en août 2025. Donc on n'a même pas un an d'ouverture pour l'instant.
0: Oui, donc c'est vraiment très récent.
3: C'est très récent. Ouais.
0: Tout alors, à fait. Avant d'ouvrir ce restaurant, quelle démarche avez-vous faite pour faire en sorte que tout se passe bien? Tant sur l'aspect, opérationnel, donc ce que vous deviez vendre, promouvoir, que sur vous, votre identité en tant qu'entrepreneur.
3: Bien sûr, ouais. Donc déjà, c'est à l'inverse de ma première entreprise, c'est un projet que je souhaitais mener à deux. Voilà, pour moi, c'est un projet qui a vraiment du sens à deux. Puis un restaurant, c'est en termes de temps, c'est extrêmement exigeant. De toute façon, je pense que c'est très compliqué de lancer un restaurant tout seul. Donc j'ai fait la démarche de trouver un associé. J'ai trouvé un super associé à qui je fais un petit coucou parce que je pense qu'il nous écoute aujourd'hui.
0: Alors coucou à l'associé.
3: voilà, qui avait pas mal d'expérience en restauration, qui avait plus de 10 ans de restauration derrière lui.
0: D'accord.
3: Moi, c'était pas mon cas, même si c'est un projet même si c'est un secteur qui m'a toujours énormément intéressé. Ma première entreprise, elle était pas dans la restauration, mais c'était quand même dans le domaine de la food.
0: D'accord.
3: Donc voilà, j'ai voulu me former, j'ai fait ça sérieusement, j'ai envie de dire, parce que voilà, je suis allé bosser pendant un an en restaurant avant d'ouvrir le mien, histoire vraiment de savoir. Où je mettais les pieds, de comprendre toutes les vitesses du métier. Et pendant cette période, ça m'a permis aussi d'accumuler des droits au chômage, qui me permettait d'avoir un petit filet de sécurité, parce que comme on le sait, un restaurant, c'est très compliqué d'être rentable et de se payer au bout de 3, 6, 9 mois. On dit souvent en restauration, il faut 3 ans avant de pouvoir se payer. Bon, on espérait faire un peu mieux. Malheureusement, ça n'a pas été le cas et ça ne sera pas le cas. Mais voilà, donc j'ai en tout cas fait ça de façon... Je pense assez sérieuse. On est aussi passé par un cabinet de conseil en restauration pour vraiment clarifier l'offre, etc. Donc on a fait, je pense, en tout cas au début les choses bien, ouais.
0: Oui, donc
3: tout se passe pour le mieux.
0: Un associé expérimenté. Vous aviez déjà créé une entreprise.
3: Ouais, voilà.
0: Un cabinet qui vous accompagne. À ce moment-là, est-ce que vous pensiez vraiment avoir mis toutes les chances de votre côté, Loïc?
3: Ouais, tout à fait. Mais par contre, je suis conscient que en entrepreneuriat, on peut réussir, on peut perdre. Justement, c'est la beauté de l'entrepreneuriat. Si on réussissait tous ces projets, il n'y aurait plus de saveur dans le succès. Donc, je savais très bien que c'était un projet ambitieux, encore plus avec la conjoncture actuelle. Mais on avait évalué tous les risques. On savait qu'on avait aussi 18 mois de chômage pour en tout cas pouvoir survivre si le restaurant ne nous permettait pas de nous payer pendant la première année, la première année et demie. Mais si c'était pas le but, on était très optimistes au début. On espérait pouvoir se payer au bout de 6 mois, 9 mois. On a mis tout ce qu'on avait pour que ce soit le cas. On a bossé 90 heures par semaine, que des levées à 5h20, mais c'est tout à fait le contrat. Donc là, il n'y a absolument aucun souci là-dessus.
1: C'était quel type de restaurant?
3: Alors, c'est un restaurant. Donc, on avait une offre petit déjeuner.
1: D'accord.
3: Du midi. Vraiment focus sur le midi dans un quartier de bureau à Paris. Comme il y a de plus en plus, de restaurants, même de chaînes maintenant qui seraient comme ça. Donc, avec un business plan qui là aussi a été validé avec le cabinet qui nous accompagnait, mais de toute façon on avait énormément étudié le marché et ça avait tout pour fonctionner, mais ça l'a pas fait.
1: Et ben justement, quel a été le grain de sable? Alors, le premier grain de sable, ça a été quoi?
3: En fait, pour être honnête avec vous, malheureusement, nous on doit arrêter un peu plus tôt que prévu l'aventure, parce que à la base on s'était fixé 18 mois, allez, un petit peu moins, je dirais 16 mois, pour voir si on pouvait vraiment commencer à se payer et entrevoir un avenir positif dans le restaurant. Mais malheureusement, nos droits au chômage ont été coupés subitement par une réforme chômage qui a été mise en place en avril 2025. Et du coup, là, on est tous les deux sans revenus et malheureusement, on va devoir anticiper la cession du restaurant parce que on est bloqué sans revenus et il faut absolument qu'on trouve un revenu simplement pour vivre. Mon associé, d'ailleurs, un petit garçon. Donc, il avait lui aussi évalué les risques, qui étaient là bien plus risqués que les miens, parce que moi j'ai la chance d'être seul, et la seule personne qui est à ma charge, c'est moi-même. Donc voilà, pour moi c'est en soi une situation plutôt facile par rapport à lui, mais voilà, donc lui il a vraiment une responsabilité derrière, une famille derrière, donc là on se retrouve sans revenus et du coup on pourra pas aller au bout, en tout cas même de la période test qu'on s'était fixée. Pour voir si justement on continue ou malheureusement c'est un projet qui n'aboutira pas sur le long terme.
1: Mais pour quelle raison? Uniquement parce que cette réforme vous prive de ce matelas entre guillemets?
3: Ouais, tout à fait. En fait, ce matelas, c'est vraiment notre filet de sécurité pour vivre, pour payer notre loyer, pour payer notre nourriture. Moi, mes droits au chômage ont été coupés donc le 8 mai. Il y aura pas de chômage avant le 9 septembre minimum. Et en fait, c'est une réforme qui bloque au bout de 60% de la durée d'indemnisation les droits au chômage des gens qui ont une entreprise. Donc, lorsque vous n'avez pas d'entreprise, il n'y a aucun souci, vos droits tombent. Par contre, là, il y a une commission qui doit analyser le fait que vous n'êtes pas en mesure de vous payer avec votre entreprise. Nous, malheureusement, donc on fait du chiffre. On a heureusement des gens, pas mal de clients fidèles qui viennent déjeuner chez nous tous les midis. Mais on ne dégage pas de résultats, on perd même un petit peu d'argent sur les mois compliqués. Donc, on n'est pas du tout en mesure de se payer avec le restaurant, malheureusement.
1: Je comprends.
3: Et voilà, et du coup, on est en attente de cette commission, mais qui est repoussée constamment, et entre-temps, malheureusement, France Travail ne donne pas le moindre centime, donc on se retrouve sans revenu pendant des mois, et j'ai fait des vidéos sur Instagram et TikTok, sous le nom de Loïc Sans Filtre, pour en parler, et j'ai reçu des témoignages édifiants de parents célibataires qui se retrouvent séparés de leurs enfants, parce que pareil, ils ont dû rendre leur appartement, parce qu'on leur a bloqué leurs allocations au chômage, ils ont attendu une commission qui dure parfois depuis 6 mois, etc. Donc la situation est encore plus compliquée comme ça, parce que ça, c'était pas du tout prévu. Quoi. Le fait que le restaurant échoue, c'était une possibilité qu'on espérait éviter, mais c'était une possibilité.
1: Bien sûr.
3: Le fait qu'on nous enlève nos allocations chômage au bout de 60% et qu'on se retrouve sans revenus, sans même la possibilité de faire une demande de RSA, parce qu'on est encore inscrit à France Travail, ça, je vous avoue que ça a été une surprise dont on se serait bien passé, surtout l'année qu'on a traversée.
1: Pas évident, hein, ce statut de dirigeant. On n'est pas forcément. Je crois qu'on n'est absolument pas protégé quand on est patron de sa société.
3: Ça a changé quand même récemment, parce que cette réforme a été mise en place au 1er avril 2025.
1: Oui.
3: Et précédemment, on avait, quoi qu'il arrive, l'intégralité de ses droits. Il a fallu faire essayer de trouver, faire quelques coupes budgétaires et surtout lutter contre la fraude, ce qui. J'ai absolument rien contre, mais le vrai problème, c'est que du coup, il y a une commission qui statue sur le fait que vous pouvez ou pas vous payer avec votre entreprise. Nous, dans un restaurant, c'est très très compliqué, comme je vous ai dit, de se payer au bout de quelques mois, même si on a vraiment tout fait pour. Mais cette commission, en fait, elle est repoussée sans cesse. Et le temps que cette commission statue sur votre propre sort, là, tout est bloqué. Alors qu'il pourrait y avoir une simple poursuite des droits, quitte à avoir une rétrocession derrière. Et du coup, on se retrouve, j'ai reçu sur, pour être honnête, sur Instagram et TikTok, surtout sur TikTok, peut-être plus de 500 messages de gens qui sont dans notre situation. Et en fait, on est les premiers à subir cette situation parce que la réforme a été mise en place le 1er avril 2025. Mmh. Et du coup, au bout de 60% de l'assurance chômage et des droits chômage épuisés, ça tombe aujourd'hui. Donc voilà, on est plein d'entrepreneurs dans ma situation. Donc je parle aussi un peu en leur nom aujourd'hui.
1: Alors, Loïc, il y a une phrase qui m'a marqué dans ce que vous avez évoqué. Vous nous dites, le restaurant pouvait ouais. échouer.
3: Et bien sûr.
1: J'avais intégré ce risque.
3: Bien sûr.
1: Mais en revanche, vous n'aviez jamais imaginé que vous alliez vous retrouver sans revenu.
3: Tout à fait. Vous avez tout résumé.
1: Et est-ce que c'est ça qui vous a fait tomber?
3: Psychologiquement ou sur le pour le pour le restaurant?
1: Psychologiquement.
3: Psychologiquement, ouais, c'est extrêmement dur.
1: Oui.
3: Extrêmement. Et bon, pour parler, on est là pour se livrer sur la libre antenne. Donc, je me suis même mis à avoir des douleurs au ventre terribles. J'ai fait des prises de sang pour voir si j'avais pas une maladie cachée. Malheureusement, enfin, heureusement, dans un sens,
1: ouais, oui.
3: Tout va bien. Mais du coup, c'est juste que ouais, je somatise énormément. Mon associé aussi, bien sûr, on a. Parce que il faut gérer du coup un restaurant qui marche pas. On s'endette personnellement. On voit comment va se passer la fin. Il va falloir qu'on vende à perte. Et puis en plus, à côté, il y a zéro revenu, donc ça fait quand même beaucoup, beaucoup de choses. Alors qu'on souhaite juste se lancer et vivre avec les droits qu'on a cotisés. Et en fait, lorsqu'on s'est lancé, on a vraiment fait un business plan pour le restaurant. Et en fait, il y a aussi un business plan de vie, un business plan personnel.
1: Bien sûr.
3: Et qui compte 18 mois de chômage. Et en fait, bien entendu, si on nous avait dit qu'au bout de 10 mois, les droits allaient être suspendus, on n'aurait jamais ouvert le restaurant. Donc là, on se sent trahi, ouais.
1: Mais qui pouvait l'anticiper?
3: Alors, je pense que.
1: Non.
3: Si, en soi, c'est une réforme qui a été mise en place par les partenaires sociaux, donc les syndicats, et validée par le gouvernement. En soi, c'est une réforme qui peut avoir sa place, juste qu'elle a été extrêmement mal mise en place. Comme je vous ai dit, en fait, entre le moment où la commission qui statue sur votre sort, entrepreneur, pour voir si vous avez le droit d'avoir les 40% restants ou pas, et le moment où les droits sont bloqués, le moment où elle statue, parfois il y a un mois, deux mois, trois mois, quatre mois, cinq mois, six mois, et pendant ce temps-là, il y a 0 euro qui tombe, alors que là, mon associé, par exemple, il lui reste 243 jours de chômage, mais il touche plus rien. Alors que nous, on perd de l'argent tous les mois, on met même le peu d'épargne qu'on a de côté pour payer parfois le loyer, etc., parce que les mois qui sont trop durs, il faut bien qu'on essaye de garder le restaurant en vie. Et voilà, on a moins, en fait, que ce que la République est censée donner entre guillemets, mais on peut même pas faire une demande derrière ça, quoi. Donc on est vraiment bloqué à 0 euro, alors qu'on bosse 90 heures par semaine, on a embauché des gens dans le restaurant, on a essayé de créer de la valeur, on s'est démené, on a essayé voilà, de participer à la vie du pays, mais oui, là, il y a un sentiment d'injustice terrible.
1: Je comprends, vous nous dites même que vous somatisez beaucoup actuellement. Est-ce que c'est la première fois de votre vie que vous vous sentez comme ça aussi, je sais pas, fragilisé, voilà. C'est le thème.
3: Ouais, tout à fait. Ouais, je pense que c'est là. Déjà, bon, lorsqu'on se lance dans un projet de restauration, mon associé, moi, ou toutes les personnes que j'ai pu rencontrer pendant cette année qui sont aussi là-dedans, on sait très bien qu'on va passer, surtout sur la première année, une année très compliquée physiquement, mentalement aussi, bien sûr. On va peu dormir, il y aura énormément de hauts et de bas, peut-être plus de bas, mais on va s'accrocher pour la beauté du projet, parce que de toute façon, c'est un projet assez humain, la restauration, c'est. Voilà, essayer d'offrir, proposer de la valeur, à accueillir des gens dans un lieu qu'on a pensé. Enfin, c'est voilà, on fait pas forcément de la restauration pour faire fortune. Mais oui, là, le fait que donc nous, ça se passe pas du tout comme on le souhaite, et qu'en plus on se sente complètement abandonné avec 0 euro, devoir donc moi quitter mon appartement. Donc ça, maintenant, ça veut dire ça, c'est vraiment pas grave. Hein, mais c'est lever 4h20 au lieu de 5h30. Déjà qu'on fait des journées à rallonge, donc on a pris un jour de vacances depuis août. Mais ça, c'est encore une fois, c'est vraiment pas grave. Quand je pense aux mères célibataires qui m'envoyaient des messages en me disant qu'elles ont dû et elles, je pense qu'elles somatisent bien plus que moi avec ma petite prise de sang. Elles ont dû laisser leurs enfants voilà chez un couple d'amis et quitter leur appartement parce que elles sont en attente de la commission. Là, je pense que ouais, là on est sur une situation vraiment catastrophique. et qui va pas aider l'entrepreneuriat dans le futur, parce que déjà que la conjoncture actuelle est assez compliquée pour les entrepreneurs. Voilà, déjà se lancer, il y a quelque chose qui ressort énormément sur les vidéos que je fais sur TikTok et Instagram, c'est les kamikazes de se lancer en France, etc. Moi, j'ai pas envie de rentrer dans ce discours. Je pense que bien sûr on peut réussir en France, mais si on se met, voilà, en plus j'ai presque envie de dire ne pas respecter les entrepreneurs, parce que c'est les laisser avec moins que le minimum, comme je l'ai dit, moins que le RSA, on peut même pas faire une demande de RSA. Donc là, ouais, là c'est sûr que ça plus ça plus ça. Moi, c'est la première fois que je automatise et que j'ai passé une année aussi, évidemment une année aussi compliquée, mais bah, je pensais pas être aussi épuisé mentalement et physiquement.
1: Bienvenue au club des entrepreneurs qui craquent dans la voiture à pleurer parce que c'est des journées difficiles, parce qu'on se sent seul aussi, parce que c'est vrai, on se sent seul quand on a son entreprise. À quel âge avez-vous, Loïc ?
3: J'ai 32 ans.
1: 32 ans, ouais, vous êtes jeune. Donc bravo déjà, parce que vous êtes lancé dans cette magnifique aventure. Parce qu'il faut le dire quand même, hein, c'est une magnifique aventure que de concrétiser un souhait, un rêve. Parce que vous, c'était un rêve. Comment est-ce que vous vous sentez aujourd'hui? J'ai entendu trahison, mais...
3: Ouais, trahi, déçu, et même en fait, on m'a pas laissé les cartes en main, les cartes nécessaires, et là, parce que comme je vous dis, on avait prévu et en toute connaissance de cause, hein, que si ça marchait pas au bout de 18 mois, encore plus pour mon associé qui a un petit garçon, il fallait arrêter. Donc nous, on n'avait pas la fameuse phrase qu'on dit en restauration, il faut 3 ans pour se payer. Nous, on savait qu'il y avait un compte à rebours qui était bien plus exigeant, et en fait voilà, au bout de 10 mois, on doit mettre la clé sous la porte, alors que on nous laisse pas la chance. Là, en plus, c'est les vacances d'été, donc voilà, on nous a pas laissé la chance de la chance à ce projet pour lequel pourtant on a mis toutes nos économies, toute notre énergie, etc. Donc ouais, je me sens trahi, et puis oui, bien sûr, déçu, triste un petit peu, mais c'est pas le sentiment qui prédomine. Mais j'aurais eu aucun souci, par exemple, à louper ce projet de restauration, mais voilà, dans les règles, et pouvoir m'en prendre qu'à moi-même, avoir tout essayé jusqu'au bout, tout ce qu'on s'était dit depuis le début. Mais là, ouais, c'est pas le cas. Comme idem sur Instagram et TikTok, je reçois un nombre de messages de personnes qui doivent juste fermer leur boîte pour montrer à France Travail qu'ils ont bien un cabiste qui montre que voilà, donc le document qui montre qu'ils ont plus de boîte, et derrière leur droit au chômage reprennent parce que la commission est interminable. Donc c'est une situation lunaire. C'est des personnes qui mettent toute leur énergie pour créer leur entreprise et qui sont obligés de la fermer pour toucher les droits pour lesquels ils ont cotisé. Donc on est sur, je pense, un gros problème qu'il faut gérer très vite pour pas que des entrepreneurs comme nous en fassent les frais dans les mois à venir.
1: Loïc, vous nous dites trahi, mais trahi par qui?
3: Bah, c'est une phrase assez générale, mais j'ai envie de dire, comme je vous dis, ouais, trahi, je vais pas dire, ouais, trahi par l'État, tout simplement, parce que moi, j'ai cotisé pour des droits au chômage, je me suis lancé dans ce projet de restauration, tout comme mon associé, en étant conscient que j'allais avoir un filet de sécurité, j'allais pouvoir vivre pendant 18 mois. Et en fait, au bout de 10 mois, je me retrouve quasiment à la rue, à vendre mon appartement, à lâcher mon restaurant, alors que des droits que j'ai acquis en travaillant, etc. Donc ouais, je me suis lancé sur un projet en toute connaissance de cause, en toute confiance.
1: Oui.
3: Et finalement, en fait, du jour au lendemain, voilà, on se retrouve complètement démuni, sans solution, bien entendu, parce qu'il n'y a aucun recours possible. Et voilà, en fait, le seul problème, c'est que il y en a énormément, mais que je me serais pas du tout lancé si on m'avait dit, attention, au bout de 9 mois, une commission va stopper tous les versements France Travail pendant 4, 5, 6 mois, parce que tout simplement, je sais que j'aurais pas pu vivre. Et là, je me retrouve dans cette situation, quoi.
1: Vous auriez fait quoi?
3: Si
1: vous aviez su, vous auriez fait quoi?
3: Ah bah, alors je pense que je serais quand même parti sur un projet entrepreneurial, parce que j'avais envie d'y retourner après la première expérience qui a été florissante et voilà, qui m'a donné envie d'y retourner. Mais je serais pas parti sur un projet comme un restaurant qui est un projet ambitieux dans lequel on met des économies, dans lequel on a un prêt bancaire sur lequel on est caution, un projet qu'on peut pas fermer tout de suite parce que nous, comme je vous dis, on a un prêt bancaire, donc si on veut partir demain pour retoucher un droit au chômage, c'est pas possible. Donc là, on est contraint à venir tous les jours en touchant absolument 0 euro, alors qu'on pourrait aller faire des missions à droite, à gauche, d'intérim, retrouver un boulot pour tout simplement pouvoir continuer à vivre. Donc là, on est pris au piège total. Donc je pense que je serai, encore une fois, j'ai pas un discours alarmant avec l'entrepreneuriat. Je sais que j'y retournerai un jour, mais je pense que je serai parti sur un projet beaucoup moins ambitieux, Mais ce restaurant, c'était un rêve de gosse, donc ça aurait été très dommage de pas le faire. Mais oui, en toute connaissance de cause, jamais je me serais lancé dans un projet aussi, aussi prenant et qui nous oblige, quoi.
1: Ouais. Je comprends, et vous avez reçu énormément de témoignages sur les réseaux, notamment Instagram ou TikTok, hein, vous nous le disiez. Moi, je suis certaine aussi que beaucoup d'auditeurs qui sont entrepreneurs et qui nous écoutent se reconnaissent dans ce que vous nous partagez, dans ce que vous nous livrez sur ce parcours, comme je disais, parfois chaotique, de où il faut beaucoup de courage, il faut penser à beaucoup de choses, faut anticiper, et malheureusement il y a des choses qui nous échappent.
3: Exactement.
1: Je vous en prie. Ça, malheureusement, ça ne dépendait pas de vous. Vous ne pouviez pas l'anticiper. Vous ne pouviez pas l'imaginer même. Hein. Et même votre cabinet qui vous accompagne, pourtant, manifestement, on va pas chercher la faute à qui, comme on dit. Mais voyez, même eux, ils ne l'avaient pas anticipé, ils ne le savaient pas. Ils l'ont appris certainement en même temps que vous, donc...
3: Complètement, puis en plus, eux, c'était un cabinet qui était vraiment centré sur monter et concevoir une offre cohérente. Donc, après, je pense que maintenant, avec notre expérience, ils font bien attention lorsqu'ils font les business plans des futurs entrepreneurs, de leur dire attention, comptez pas sur 18 mois, j'espère que vous avez beaucoup d'argent de côté, ou alors... il faut absolument que vous versiez un salaire au bout de 10 mois parce que voilà, vous comptez pas sur l'allocation chômage pendant toute la durée que vous avez prévue parce que ça saute. Mais il y a aussi le fait que, comme j'ai dit, oui, on est les cobayes parce que cette loi a été mise en place en avril 2025. Et du coup, si au bout de 60% des droits, tout est arrêté. Et du coup, là, on se retrouve en juillet 2026. Donc, c'est un peu, voilà, on est les premiers. Alors, les premiers, j'ai reçu un message d'un monsieur qui est en attente de la commission depuis le 1er mars, je crois. Et il l'a pas avant le 9 septembre. Donc, lui, et j'envoie tout mon courage. Il m'a envoyé un message. Après, on a parlé beaucoup sur WhatsApp. Là, il est dans un logement d'urgence. Donc, il est SDF. Hein, alors qu'il a une boîte et qu'il reste encore pareil. Des mois de chômage, donc il y a des situations ouais, catastrophiques et j'ai pas envie que ça fasse un mauvais message pour l'entrepreneuriat parce que je vois les commentaires sur les vidéos TikTok et Instagram hein, qui sont alarmants. J'ai pas envie de rentrer dans ce jeu-là, j'ai envie de dire, mais c'est vrai que si on regarde en étant factuel, on est plus protégé en étant au RSA en tant que chômeur qu'en étant en profitant des allocations chômage quoi, pour lesquelles on a cotisé, donc il y a quand même un sujet, oui.
1: Mais justement, malgré tout ce que vous traversez aujourd'hui, Loïc, si un jeune de 25 ans vous disait, moi aussi, Loïc, j'ai envie d'entreprendre comme toi, vous lui répondriez quoi ? Vas-y ou n'y va pas ?
3: Écoutez, je lui dirais, alors si je me base sur mon expérience, je lui dirais crée un business qui ne t'engage pas, donc qui ne nécessite pas de prêt bancaire, pas de fonds de commerce avec un loyer derrière où tu peux pas te séparer lorsque t'as pas trouvé un repreneur parce que c'est des bails 3-6-9 dans l'immobilier commercial. Mais le problème c'est que c'est pas un discours qui marche parce qu'on peut pas créer que des entreprises pour lesquelles on investit 0 euro et parce que ça, du coup il y a plus de restaurants, il y a plus de business qui ont besoin d'un vrai capital de départ. Donc je sais que c'est pas la bonne solution, donc pour lui malheureusement j'aurais cette solution facile toute trouvée mais qui est pas la bonne, et j'aurais du mal. Pourtant comme je vous dis, j'ai envie de croire qu'on peut. Et je continuerai à essayer d'entreprendre en France, mais autrement, là, j'aurais du mal.
1: Vous entreprendrez autrement, peut-être.
3: Autrement, il n'y a pas de choix. Ouais. En étant sur mes gardes, en ayant un filet de sécurité terrible derrière, en ayant des projets moins ambitieux, en mettant des risques plus partout. Je pense qu'en étant sur mes gardes, c'est vraiment le mot, quoi. Qu'est-ce qui peut nous tomber dessus le mois prochain et le mois prochain, parce que là, on n'était pas du tout préparé à ça, quoi. Donc, entreprendre déjà, ça. Voilà, c'est assez stressant, mais là j'aurais, ouais, je pense une boule au ventre sur le fait qu'une mesure quelconque peut nous mettre à la rue du jour au lendemain ou autre, hein, bien sûr, parce qu'il y aura plein d'autres choses, mais qu'on n'est vraiment, vraiment pas maître de tout et des décisions qui nous dépassent, mais qui nous concernent complètement et on est les victimes, quoi.
1: Bah merci Loïc, merci beaucoup parce que vous savez votre témoignage, bah il rappelle qu'entreprendre c'est pas seulement créer une entreprise en fait, c'est aussi accepter une part de risque et vous nous rappelez surtout qu'avant les statuts, les commissions, les procédures, bah il y a des femmes et des hommes surtout, donc ça reste vraiment une aventure humaine. Moi, je vous souhaite sincèrement de retrouver de la sérénité et de pouvoir écrire un nouveau chapitre. J'ai retenu Loïc sans filtre sur les réseaux, si on souhaite. On souhaite entrer en contact avec vous.
3: Je vous souhaite
1: vraiment de vous relever parce que vraiment, malgré tout, vous êtes un vrai entrepreneur.
3: Ouais, merci vraiment. Beaucoup. C'est adorable. Merci pour le temps que vous m'avez consacré.
1: C'est normal.
3: Je parle aussi au nom des milliers de personnes qui sont dans ma situation. Voilà, j'espère avoir pu porter un peu le message. Et si ça peut bouger, bien sûr, dans les hautes instances de l'État pour qu'on rétablisse cette situation au plus vite. Pour tous les entrepreneurs qui sont dans une situation de précarité totale, voilà, on peut me contacter sur les réseaux sociaux pour en parler. Je suis disponible tout le temps et on va essayer de faire changer les choses au plus vite pour tout le monde.
1: Merci beaucoup. Merci pour votre engagement, Loïc.
3: Merci, très bonne soirée.
1: À vous aussi, au revoir.
3: Merci, au revoir.

0: 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Bonsoir Anne-Dominique.
1: Bonsoir Chana.
0: Bienvenue à la Libre Antenne.
1: Je vous remercie. Je vous remercie beaucoup.
0: Oui, bon, j'ai lu ce qui vous arrive, Anne-Dominique. Oui, c'est... Je sais à quel point c'est dur. Maintenant, j'espère que vous avez un petit verre d'eau à côté parce que on va être émus toutes les deux, c'est une certitude et vous allez certainement émouvoir aussi beaucoup de nos auditeurs.
1: Je ne sais pas parce que j'ai lu un commentaire là d'hier, une dame qui nous a prouvé la personne qui a parlé hier soir de Beagle.
0: Oui.
1: Que pour elle, ce choix-là, elle les considérait comme de... Ça m'a mis hors de moi. Voilà, je suis en colère, c'est tout. Bon, déjà, je n'étais pas... comment je vais dire ? Excusez-moi, je tremble.
0: Je vous en prie.
1: J'avais envie de vous appeler, mais je ne sais pas. Et comme dirait Valérie, il y a des... Les hasards, tu sais, qui voyage incognito, et c'est Audrey qui m'a appelé pour demander si je voulais passer à l'antenne. Alors, vous voyez, c'est tombé comme ça. Je voulais, mais je sais pas, et puis elle est venue vers moi, et puis bah, du coup, j'ai accepté.
0: Oui. Donc, en fait, vous parliez de Valérie Darmon ?
1: Ouais. Oui, disons que j'ai parlé, bah, Valérie a dit toujours, il y a des synchronicités comme ça, ou des hasards qui font que, et là, bon, bah, j'ai pour ça elle, puisque, bon, bah, comme j'avais envie d'appeler et que je n'osais pas et que c'est Audrey qui m'a appelé, j'ai pensé à Valérie. Et tiens, c'est une synchronicité, c'est Dieu qui voyage en incognito, donc je suis acceptée de passer à l'antenne. Vous connaissez, oui, mon problème actuel. Bon, moi, j'avais appelé Valérie il y a un an,
0: oui.
1: Parce que j'avais une présomption de cancer du sein qui s'est avéré être vraiment un cancer du sein, donc c'est en juillet également. Donc j'ai été opérée, enfin, et tout ça, donc... Et puis...
0: Anne-Dominique, quel âge avez-vous?
1: J'ai 67 ans.
0: Vous avez 67 ans, d'accord.
1: J'ai 67 ans, et donc... Ben, vendredi, j'ai dû faire euthanasier ma chienne qui avait 18 ans.
0: En fait, c'est ça, vous l'avez, malheureusement, vous n'avez pas eu le choix, vous l'avez euthanasié il y a quelques jours.
1: Ben, disons que ça fait 2 ans que le vétérinaire a déclaré une insuffisance rénale et on avait réussi, je dis bien, parce qu'il disait aussi que c'était pour beaucoup, sans vouloir me flatter. Et on avait réussi à maintenir son insuffisance rénale, donc tout allait bien. Et puis, quand je me suis fait opérer du sein en septembre dernier, près de l'année dernière,
0: oui.
1: J'ai dû la mettre en pension 2 jours, j'avais personne pour la garder. Et puis donc, elle est revenue, elle avait le dos un peu voûté, en fait, tout ça. Et depuis, elle avait des problèmes de dos. Donc, bon, elle avait de l'arthrose, qui est normal à son âge, bien évidemment. Donc, tous les mois, elle avait une piqûre. Et puis là, depuis, je veux dire, un bon mois, bon, elle était complètement aveugle. Et elle avait de plus en plus de mal à ses pattes arrière. Donc, ça empirait, je vais l'aider à monter les escaliers et tout ça. Elle était incontinente également, donc je vais lui mettre des couches. Hein. Et son état s'est dégradé en 3 jours. C'est-à-dire que je suis allée chez le vétérinaire, j'écoutais Canel, elle pleure, elle crie, je peux plus toucher sa queue, rien du tout. Donc, il regarde, il dit, bah oui, ce sont les vertèbres sacrées, enfin tout ça. Et j'ai fait une piqûre et... pour soulager, plus sa piqûre pour l'arthrose en général. Alors, est-ce que c'était trop, j'en sais rien, plus des médicaments. Et ça allait de mal en pis. Elle ne tenait plus trop sur ses jambes. Et puis j'ai écouté, c'est bizarre, elle tourne toujours autour de la table. Et puis je retourne chez le vétérinaire. Et il dit, je soupçonne qu'elle a une tumeur au cerveau. Donc il dit, il faudra penser à ce qu'elle parte. Bon, c'était un samedi, à 11h45, qui fermait à 12h. Donc, je dis maintenant ou. Non, il dit, elle peut encore tenir quelques jours, voire quelques semaines. Donc, il m'a donné des médicaments, des choses comme ça. Et puis, quand elle allait de mal en pis, j'avais carrément la portée pour monter les escaliers. Bon, ça faisait 12 kilos aussi, c'est pas beaucoup, mais depuis mon opération du sein, je peux plus rien faire de mon bras droit. Donc j'ai plus de force et donc j'ai dû la porter et puis 4 fois dans la nuit je devais la descendre, elle pleurait, elle se cognait dans tout, elle était complètement aveugle et puis elle marchait dans son bol d'eau, elle marchait dans sa pâtée et elle dans la nuit de jeudi à vendredi elle m'a fait descendre 4 fois et puis elle pleurait, elle hurlait et c'est insupportable pour moi de le temps de crier comme ça et de ne rien pouvoir faire.
2: Je comprends. C'est à ce moment-là que vous avez compris que vous alliez la perdre.
1: Voilà. Donc là, ouais. Bon, maman qui ne conduit plus depuis 2023. J'avais pris ma voiture. Non, c'était une dernière fois avant. Donc j'ai demandé à un ami s'il pouvait m'amener parce que je savais très bien que je n'allais pas la ramener. J'ai carrément appelé pour dire il faut la laisser partir parce que là je peux plus supporter d'entendre crier comme ça quoi. Je pouvais plus supporter. Mais c'est une chose ça, non. Mais le pire pour moi ça a été l'euthanasie parce que ce vétérinaire que j'adulais c'était. Je disais même, vous êtes le fiancé de Canal, je jurais que par lui. Puis là, donc, je suis allée avec mon amie, elle ne tenait plus debout, elle avait ses pipis sous elle. J'avais fait un gros câlin avec elle avant de partir, en attendant que mon amie vienne. Je l'avais prise sur mes bras, dans mes bras, et je lui ai parlé, je lui ai dit, écoute, Rolo, tu vas partir, et puis, je lui ai expliqué un petit peu, quoi. Et puis, donc, elle avait fait pipi après en partant. Donc, elle était mouillée, c'est sûr. Donc, là-bas, en arrivant chez le vétérinaire, mon ami l'a posée. Bon, elle s'est écroulée sur ses pattes. Moi, j'ai pensé que le vétérinaire allait la porter pour la mettre sur la table d'auscultation, comme il faisait tout à chaque fois que j'y allais. Maman, il l'a laissée là par terre. Il l'a regardée comme une, excusez-moi l'expression, comme une merde. Elle n'a pas dit un mot, n'a rien dit du tout. J'ai dit, écoutez, moi, elle a hurlé toute la nuit. Je peux plus entendre crier comme ça. Je peux plus la laisser souffrir. Il m'a dit, je vais chercher la piqûre pour l'endormir. Donc, il a fait la piqûre pour l'endormir. Je l'ai pris, toujours par terre, hein, ceci étant dit. Donc, je me suis assise par terre. J'ai pris sa tête dans mes bras. Et il a dit, je reviens dans 10 minutes. Il est parti, il a pris une autre consultation. Il est revenu 25 minutes après, Zana. Et moi, je voyais ma chienne qui était là, avec ses yeux toujours ouverts. Il est revenu 25 minutes après. Il dit alors, elle dort. Je lui ai dit, mais elle a les yeux ouverts. Il dit, c'est normal. Donc, il lui a fait la piqûre létale. Et donc, il dit, quand vous serez prête, il dit, vous allez à l'accueil. J'ai dit, c'est tout, il va revenir. J'avais sa tête dans mes bras. J'avais ma main sur son cœur. Il n'est jamais revenu. Et j'ai senti son cœur qui s'arrêtait dans ma main. Et depuis ce temps-là, Sana, vous me croyez, si vous voulez, depuis vendredi, je sens son cœur dans la paume de ma main droite, qui bat. Et la couche finale. Ça a été horrible pour moi, horrible. Et je ne l'ai plus revue. Donc elle est restée là par terre, je restais à peu près d'elle et j'ai dit à mon amie, mais elle est partie, j'ai senti la secousse. Je suis allée à l'accueil, je suis tombée sur une petite jeune qui connaissait que dalle, elle venait d'arriver, la pauvre, elle était gentille comme tout. Elle m'a expliqué un petit peu pour la crémation, enfin tout ça quoi. Donc elle dit pour lui, on est tous, je vous donne un catalogue, je dis non, je sais ce que je veux. Donc on est retourné dans la salle où Canel était toujours par terre. J'ai choisi l'urne. J'ai croisé le vétérinaire dans le couloir. Il m'a pas dit un mot. Il m'a rien dit. Alors qu'en 3 jours, je m'en fous de l'argent. Vous voyez, je m'en fous. J'en avais eu pour 400 euros de piqûres, de médicaments, de tout ce qu'il m'avait demandé de faire. Plus le taxi animalier, vu que je ne conduis pas. Et puis donc, voilà. Donc, je ne l'ai plus revu. Et ça, je n'arrive pas à oublier ça. Je ne dors pas de la nuit. Je ne mange pas. La soir, j'ai mangé 2 tartines avec du café. Puis, je ne mange que des compléments alimentaires. Je ne mange plus. J'ai perdu 3 kilos. En plus, je souffre de dépression mélancolique sévère depuis 2015. Donc, je suis sous angoisse H24. Donc, ça en plus. Là, j'en peux plus. Je pense qu'une chose, ça me foutra en l'air. Parce qu'en dernier, il y en a pour qu'elle se calme la nuit, lui avait donné du Valium. La pauvre, elle en a pris qu'un, mais ça ne fait aucun effet. Elle a hurlé toute la nuit, jusqu'à 3 heures du matin. J'en pouvais plus.
2: Dominique, vous allez rester avec nous. Il va y avoir donc là le journal de Maëlle qui est avec nous. Et surtout, vous restez avec nous et on vous retrouve juste après. D'accord?
1: Bah oui, ça va, bien sûr.
2: Bon, à tout de suite. Écoutez Europe 1, il est 23h, tout de suite le journal Maëlle Hassani. Bonsoir Maëlle.
3: Bonsoir Sana, bonsoir à tous. 4800 hectares de végétation sont partis en fumée en Gironde. L'incendie qui s'est déclaré hier à Somos poursuit sa progression et menace la très touristique commune de Lèche-Cap-Ferret. La défense de la ville se fait îlot par îlot, maison par maison, résume le directeur du 10-33. Un pompier blessé par l'explosion d'une bombonne de gaz. 20 000 habitants et vacanciers évacués par précaution. Dans le même département, un autre feu a déjà parcouru 1200 hectares entre Biscarrosse et Sanguinet, déjà 5000 évacuations. Dans le Var, l'incendie n'est toujours pas fixé après 3 jours de combats acharnés dans le secteur de Pontevès, mais la préfecture se veut quelque peu rassurante ce soir. Les conditions météo s'améliorent, ce qui devrait faciliter le travail des 800 pompiers mobilisés. 2700 hectares déjà parcourus par les flammes. Enfin, la parole des victimes et des témoins est entendue. Réaction de l'eurodéputé Identité et Liberté Marion Maréchal. Après la requalification des poursuites pénale contre les mises en cause dans l'affaire Thomas Perotto, cet adolescent tué lors du bal de Crépole en novembre 2023. La juge d'instruction retient finalement la circonstance aggravante de racisme après de nombreux témoignages faisant état de propos anti-blancs et anti-français au moment des faits. Information qu'Europe 1 vous révélait dès ce matin. Un adolescent de 16 ans mis en examen aujourd'hui et placé en détention provisoire pour le viol d'une octogénaire à Rennes début juillet. Les faits se sont produits dans le hall d'un immeuble. Le suspect est un mineur non accompagné originaire du Maroc. Au moment de son interpellation, il était en possession de plusieurs sachets de cocaïne. Un concert gratuit d'Amir prévu dimanche à Marseille, finalement annulé pour raison de sécurité. La performance du chanteur franco-israélien dans un centre commercial du centre-ville était visée par des appels au boycott lancés par des militants pro-palestiniens. Cette annulation intervient quelques jours après l'interruption du spectacle de la DJ Barbara Butch à Grenoble. L'artiste annonce déposer plainte contre la France insoumise dont la section iséroise est impliquée dans l'incident. Le Koweït visé à nouveau ce soir par des missiles et des drones iraniens. Téhéran poursuit sa riposte.

0: commencer aujourd'hui par l'équatorien Richard Carapaz au sommet d'Orcières-Merlette dans les Hautes-Alpes. Toujours aucune victoire française donc dans cette édition 2026. Le Slovène Tadej Pogacar reste maillot jaune. Demain, deuxième épisode de la trilogie alpestre entre Gap et l'Alpe d'Huez. Vous écoutez Europe 1, il est 23h03 et on retrouve la suite de la Libre Antenne avec Sana Blanger.
1: Merci Maëlle, à tout à l'heure minuit.
0: À tout à l'heure.

0: merci d'être avec nous si vous nous rejoignez ou si tout simplement vous nous accompagnez depuis le début de cette soirée. La Libre Antenne continue jusqu'à 1h du matin. Le 01 80 20 39 21 est à votre disposition, il vous attend. Vous le savez, la Libre Antenne est votre émission. Vous pouvez également nous écrire par SMS en envoyant le mot nuit au 7 39 21 sur la page Facebook de la Libre Antenne, par mail à libreantenne@europe1.fr. 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Nous retrouvons tout de suite Anne-Dominique qui est toujours avec nous. La Libre Antenne continue sur Europe 1. Merci d'être avec nous, Anne-Dominique. Merci d'avoir patienté.
1: Je vous en prie.
0: Anne-Dominique, vous étiez en train de nous raconter ce qui vous est arrivé, l'euthanasie de votre chienne. Qui représentait énormément pour vous et la solitude que vous avez vécue par rapport à cette épreuve, c'est surtout ça en fait qui nous marque, c'est la distance, peut-être la froideur de ce vétérinaire. Vous auriez peut-être
1: aimé... Je m'attendais pas à ça, lui, au contraire. Au contraire, il disait Canel est en train de faire exploser les statistiques. Ben oui, 18 ans au mois de mai, elle a eu. Oui. Mais il n'y a pas que ça, non. C'est que je n'ai pas de famille, je n'ai pas d'amis, je n'ai avec elle. Là, je suis seule au monde. J'en peux plus. Cette solitude, j'en peux plus. Depuis que j'ai arrêté de travailler en 2015 suite à ma dépression, je ne vois personne, je ne parle à personne. Et puis maintenant, ben, je me replie de plus en plus. Là, je fais la pharmacie tout à l'heure, je suis à zombie parce que là, je suis bourrée d'anxiolytiques. Et j'ai vu mon médecin hier. Bon, il veut que je fasse une séance EMDR, mais bon, comme je ne veux plus voir mon psychiatre, je ne veux plus le voir depuis un an que j'y vais plus. Donc, il m'a donné l'adresse, mais c'est un praticien que j'ai eu il y a une dizaine d'années. Et puis, bon, bah, j'ai dû aller voir mon psychiatre de l'époque pour qu'il rattrape le tir parce qu'il m'avait pas. Enfin, je sais pas si vous connaissez un petit peu dans l'hypnose et le MDR.
0: Oui, bien sûr.
1: Il faut toujours qu'on se crée un quoi de sécurité au cas où, oui, où ça va mal, quoi. Et lui, il l'avait pas fait. Donc, quand je suis sortie de chez lui, j'étais très très mal. Et donc, j'ai appelé mon psychiatre qui m'a pris en urgence, qui a essayé de rattraper. Mais il dit, est-ce qu'il vous a donné de choisir un lieu de sécurité au cas où? Bah, sinon, il ne l'a pas fait. Donc, il a dû refaire une séance pour dire d'atténuer le choc. Et donc là, c'est pour ça que j'appréhende de retourner le voir, mais je peux plus de sentir cette palpitation dans ma paume de main comme ça à longueur de journée. Je deviens folle, je dors plus la nuit, je fais des cauchemars. Elle dormait à côté de moi sur son coussin, je me réveille la nuit, je regarde, il n'y a plus de coussin, il n'y a plus rien. Toutes ces affaires sont dans le couloir parce que j'ai appelé une amie qui travaille dans une SPA pour que
0: on vienne chercher
1: ses affaires.
0: J'allais vous poser la question de savoir est-ce qu'il y a quelqu'un que vous pouvez appeler maintenant, hormis nous, bien évidemment, et vous avez très bien fait de nous contacter, et je remercie Audrey d'avoir insisté pour que vous soyez avec nous ce soir. Est-ce qu'il y a quelqu'un que vous pouvez appeler si jamais ça ne va pas?

0: personne?
1: C'est un ami qui m'appelle. Bon, et j'habite. J'ai un couple d'amis de 78 ans et 76 ans, 77 ans, mais j'habite à 2 heures de route d'ici, donc il m'appelle tous les jours une demi-heure, un quart d'heure, quoi. Mais bon, c'est tout, quoi. Mais sinon, non, je peux. En cas de besoin, je n'ai personne à qui appeler. Oui. Les voisins, bon, bah là, bon, bah maintenant, moi, il y a 30 ans, 33 ans que j'habite dans ma maison ici, bah, les voisins qui avaient déjà un certain âge, ils sont décédés, ils sont en EHPAD, ils sont. Et là, c'est tout des nouveaux. Et puis ceux que je connaissais, depuis qu'ils savent que j'ai un cancer, ne me disent même plus bonjour. Alors, c'est tout. Maintenant, ça fait un an que j'ai un cancer, on m'a jamais demandé si je voulais une tartine, si j'avais besoin d'un pack d'eau, rien du tout. C'est mes amis qui habitent à 2 heures de route, ils viennent une fois par mois m'apporter 3-4 packs d'eau et puis des grosses courses que je peux pas faire vu que je n'arrive plus à conduire, vu que je suis bourrée d'anxiolytique au niveau 3 et que je suis shootée du matin au soir. Parce que j'étais hospitalisée 4 fois et puis là-bas.
0: Oui.
1: Donc voilà quoi. Donc je suis totalement seule, totalement seule. Avant je lisais 2 livres par semaine. Là, cette année j'ai lu aucun livre. J'en ai 4 sur ma table de nuit. J'arrive pas. J'ai mon esprit qui, j'ai la tête toujours pleine, mais de choses négatives. J'avais Canel, j'habite à 700 mètres de la plage. J'aurais dû aller plus souvent avec elle. J'aurais dû faire plus de toilettage avec elle, j'aurais pu faire des plus longues promenades avec elle. Mais là, depuis le cancer, j'ai l'hormonothérapie qui me. J'ai nausée à longueur de journée et je suis fatiguée à longueur de journée, donc je dors l'après-midi. Et le soir, je prends des anxiolytiques pour dormir et puis le matin, je ne peux pas me lever. Je ne peux pas me lever parce que j'ai peur. Je descends, j'ai peur et le soir, j'ai peur de monter. Parce qu'en bas, je vois ses affaires, en haut, je vois plus son coussin, donc je sais plus où aller, je deviens folle, j'ai l'impression que je perds la tête, quoi.
0: Bon, effectivement, il faut continuer, enfin, j'aime pas être dans l'injonction, mais là, la situation, elle est quand même sérieuse, à prendre avec beaucoup, beaucoup de sérieux, en tout cas. Moi, je vous écoute depuis tout à l'heure et ce qui me touche profondément, c'est cette phrase où vous nous dites « je suis totalement seule ». Je veux surtout je ne veux surtout pas que vous restiez seule avec tout ça. Et vous avez déjà eu le courage de nous appeler ce soir et ça compte énormément. Maintenant, j'ai aussi besoin de vous poser une autre question qui est importante, c'est est-ce que vous pensez pouvoir rester en sécurité cette nuit ?
1: Ah oui, oui. Ah, oui. Oui.
0: Bon.
1: Ne vous inquiétez pas pour ça, oui.
0: Oui, non, mais c'est important que je.
1: De toute façon, je ne ferai rien tant que je n'aurai pas récupéré les cendres de Canel. Parce que c'est prévu que si, quand je partirai, on mélange ses cendres. Enfin, si mon ami, si Dieu lui prête vie. Hein, puisqu'il aura, il a 78 ans, mais enfin, il est encore en forme, il est plus en forme que moi. J'ai demandé. J'ai fait mon testament déjà parce que bah, j'ai quand même mon frère est décédé en juillet c'est mon héritier mais il habite dans les Alpes-Maritimes donc moi j'habite dans les Hauts-de-France donc vous voyez c'est carrément le bout hein. J'habite Dunkerque et lui il habite à Roquefort-les-Pins donc ce sera mon légataire c'est lui mon héritier mais moi il viendra pas. Donc moi, je vais pas faire de funérailles, il y aura personne. Donc moi, ce que j'ai dit à mes amis, bon, la femme, elle est pas trop d'accord, elle dit c'est pas à nous à s'occuper de ça. Mais ce que je voudrais, c'est qu'on mélange des cendres de cannelle aux miennes. Et moi, ce que je voudrais, c'est qu'on répande mes cendres. Je veux pas être enterrée avec les humains. Vous voyez, ou dans un funérarium, dans les petites cases pour les humains. Les humains m'ont fait trop de mal. J'ai été abandonnée à la naissance. J'ai souffert d'abandon toute ma vie.
0: Oui.
1: Et donc, les humains, j'ai toujours aidé. J'ai toujours donné. Mais dès que moi j'ai besoin, il n'y avait plus personne. À part ces deux personnes là qui restent, malheureusement, qui habitent loin. Et donc moi je veux pas être enterrée avec les humains, je veux même pas. Donc j'ai demandé à cette amie qui mélange les cendres de cannelle avec les miennes et qu'on aille répandre ces cendres au jardin, au cimetière, mais des animaux. Je veux qu'on réponde mes cendres au jardin du souvenir des animaux. Vous voyez, je ne veux pas être mis au jardin des souvenirs des humains.
0: Alors, j'entends. J'entends que vous avez beaucoup pensé à votre propre mort, Anne-Dominique.
1: Non, j'ai déjà appelé un cimetière, bon, pas de ma région, parce que je ne sais pas où il y en a un. Et j'ai demandé au monsieur à un cimetière animalier. J'ai demandé si c'était possible. Et il dit, madame, non. Mais il dit, si c'est fait, il dit, qu'est-ce qu'il va le savoir?
0: Mais moi, ce que j'entends surtout, c'est que vous aimeriez que cette souffrance cesse. C'est voilà. Une souffrance. C'est une souffrance.
1: Ah oui, mais j'en peux plus.
0: C'est... Quand je dis la souffrance, c'est de sentir le cœur de Canel battre. C'est ça qui vous fait mal. Mais ce qui est important surtout, c'est vous n'êtes pas seul. Vous n'êtes pas seul, Anne-Dominique, parce que en fait, nous avons eu un petit souci avec les SMS ce soir. Et là, ça y est, je les ai enfin récupérés. Je peux vous dire que nous avons beaucoup, beaucoup de témoignages pour vous. Il y a déjà 4 personnes qui ont appelé, merci Audrey, 4 personnes qui ont appelé au standard, qui ont laissé leur numéro de téléphone et qui aimeraient échanger avec vous. Donc ça, c'est important que vous l'entendiez. Christiane, qui est une fidèle auditrice.
1: Avec son chat Malo.
0: Exactement, chat Malo. Oui. Elle vous embrasse très fort. Et elle est vraiment de tout cœur avec vous. Bernadette également, le vétérinaire doit mettre en œuvre tous les moyens dont il dispose pour soigner un animal. Je serai Anne, je lui ferai un courrier. Il faut qu'elle se batte. Elle peut reprendre une bête aussi.
1: Mais il a très bien soigné jusqu'à présent, ouais. Mais c'est l'euthanasie que j'ai pas apprécié, que c'est moi qui ai dû faire son boulot, c'est-à-dire qu'il n'est pas venu son stéthoscope écouter l'arrêt de son cœur.
0: Oui.
1: Il l'a très bien soigné pendant 2 ans.
0: Oui, c'est ce que vous nous avez dit.
1: Elle a tenu jusqu'à 18 ans, c'est bien grâce à lui. Franchement, il a soigné impeccablement, mais ce que j'ai pas admis, c'est la façon dont c'est un vendredi, il y avait énormément de monde. Avant, il était itinérant, il est venu euthanasier ma perruche, il est venu euthanasier mon lapin. Mais que même la perruche, il a écouté que son stéthoscope, son cœur qui a s'arrêté, mais il était itinérant à l'époque. Maintenant, ben, il s'agrandit, il a une immense clinique avec phytothérapie, enfin tout ce que vous voulez, quoi. Il s'enrichit, tant mieux pour lui. Mais parce que Canet, bon ben il la connaît depuis je sais pas, moi je vais dire 12 ans.
0: 12 ans, oui, puisque...
1: 12 ans qu'il s'occupe de Canet.
0: Elle avait 19 ans.
1: Il s'occupait de mon lapin, il s'occupait de mes perruches, il s'occupait de...
0: Oui, donc vous connaissez.
1: Voilà, donc...
0: Vous connaissez, oui.
1: Je l'ai connu quand il est venu euthanasier le chien de ma voisine. Elle avait 80 ans, elle a pas femme, et puis son chien elle avait 17 ans, et puis il est venu à minuit pour euthanasier Oliver, et puis j'étais là. J'étais avec ma petite mamie d'à côté. Elle est décédée aussi maintenant, paix à son âme. Mais... j'ai pas compris cette froideur, surtout qu'il sait que je suis malade, il sait que j'ai un cancer, puisqu'il m'avait dit une fois, quand Canel sera parti, vous pourrez vous soigner, ça m'avait pas plu. Il y a aussi des gens qui m'ont dit ça m'a pas plu. Mais bon, mais c'est tout le contraire qui va se passer, parce que là, normalement, lundi, je dois voir l'oncologue, même pas l'oncologue, la chirurgienne qui a été abjecte avec moi aussi également à ma visite post-opératoire. Elle a été ignoble avec moi. Ignoble. Donc lundi, ça dépend de quelle humeur je vais être. Sinon, je risque de pas être aimable du tout avec elle non plus. Mais ce que je sais, c'est que quand les cendres de Canel vont revenir dans la région ici, puisque là, bon, bah, c'est du côté de Cambrai, donc j'ai pas pu aller faire une petite cérémonie. Quand je vais devoir retourner à la clinique vétérinaire chercher l'urne, je sais qu'il y aura avec une carte de condoléances. Cette carte de condoléances, je vais la renvoyer avec un courrier.
0: Oui.
1: Mais enfin, il n'est pas là, puisque sa femme, elle doit accoucher au mois d'août, donc il ne sera pas là. Donc, j'avais dit, si Canel doit être euthanasiée, je veux que ce soit vous qui le fasse. Parce que elle est habituée avec vous, elle a confiance en vous, et voilà, quoi. Donc, non, il a toujours très, très bien soigné. Bon, bah, j'ai toujours mis le prix aussi, parce que bon,
0: Il n'y a pas que ça. Vous savez, j'étais en train de me dire que il la connaissait très bien. Vous savez, les vétérinaires, ils ont un cœur aussi, et peut-être que c'était quelque chose de compliqué pour lui d'avoir à euthanasier Canel. Il y a aussi cette possibilité-là, vous savez, Anne-Dominique.
1: Je ne sais pas. J'y ai pensé aussi.
0: Mais oui, c'est possible. Mais c'est tout à fait possible.
1: Quand on est allé choisir l'urne, que je l'ai croisé dans le couloir, il a regardé droit devant, il ne m'a pas regardé, rien du tout. Et je ne sais pas, je ne comprends pas.
0: Mais c'est...
1: Par contre, le crématorium, j'ai expliqué le cas. Et elle me dit, dis-moi, je demanderai à avoir un entretien avec lui pour lui parler. Mais si vous croyez qu'il va me donner un quart d'heure comme ça pour parler, je n'ai pas envie de payer une consultation, parce qu'il m'a quand même fait payer une consultation et une prise en charge d'un animal, chose qu'il n'a pas fait. Il n'a pas fait de consultation, il n'a rien fait. Donc que je paye l'euthanasie, c'est un fait. Mais il m'a compté 78 euros pour une chose que moi j'ai faite. C'est moi qui constate le décès de ma chienne, c'est pas lui. Je m'en fous de l'argent. L'argent, ça m'est complètement égal. Ça m'a permis de soigner ma chienne, c'est tout. Moi, je m'en fous. Mais je sais pas comment expliquer.
0: Je comprends. Pour le moment, dans tous les cas, je vous ai entendu dire j'aurais dû, j'aurais pu. Moi, j'aimerais surtout que. En fait, il y a chez vous ce besoin de dire j'aurais dû être parfaite, mais personne n'est parfait. Personne, Anne-Dominique, vraiment.
1: Disons que la dernière nuit où j'ai dû descendre 4 fois et la porter 4 fois pour la remonter, la quatrième fois, j'étais à Babouska avec elle et je l'ai laissé 2 heures dans la cour. J'ai dit, écoute, tu restes dehors, je peux plus supporter de t'entendre marcher et pleurer. Et puis je l'ai retrouvée, elle était dans le coin de la cour, et puis elle pleurait. Puis je m'en suis voulu. Et puis là, après, elle a plus marcher, elle tenait plus debout du tout, et puis je me sens responsable, quoi. Je me sens responsable. Je lui ai dit au vétérinaire, j'ai écouté, c'est de ma faute. Cette nuit, elle m'a réveillée 4 fois, je l'ai portée 4 fois, à 6 heures. Je l'ai remontée. À 6h30, elle m'a fait redescendre. Et j'étais tellement fatiguée, parce que ça faisait une semaine que je ne dormais pas. C'est que je l'ai laissée dans la cour pendant 2 heures. Et je crois que c'est de ma faute, parce qu'après, ça a plus été comme avant. Et je l'ai pris ma bien. Non, madame, il a dit, c'est pas de votre faute. Non, il dit, c'est pas de votre faute.
0: Évidemment que c'était pas de votre faute.
1: Je me sens responsable de ça. Je me sens coupable de ça. Et je souffre. C'était ma vie, là. Il me reste à l'embeau de cœur ensanglanté, et puis c'est tout. J'ai qu'une envie, c'est de partir. Ma vie, elle n'a plus de sens. Je ne fais rien, je suis en rond. Je n'arrive même plus à marcher tellement je prends des médicaments.
0: Anne-Dominique, vous savez, moi, ce que j'entends, c'est là, pour le moment, vous êtes épuisée. Vous ne dormez pas depuis plus d'une semaine, manifestement. Donc, vraiment, en plus, il y a un an seulement, vous vous battiez contre votre cancer. Donc là, c'est... comment vous dire ? Prenez le temps pour vous. Prenez le temps de vous reposer, surtout. Vraiment. Je comprends, mais prenez le temps, c'est... Ne dormez quand... Le sommeil arrive, on oublie la partie hygiène de vie, il fait nuit, je dois dormir, il fait jour, je dois... Dormez dès que votre corps, écoutez votre corps, il doit certainement parler, vous dire que là il est épuisé, donc faites ce que vous pouvez aujourd'hui. Moi ce que je tiens vraiment à vous dire, c'est que vous n'êtes pas seul. Et ça, c'était aussi important parce que il y avait également cette grille de lecture où vous nous disiez, je me sens seule, je suis seule. Là, surtout... Quand on va se quitter toutes les deux, vous ne raccrocherez pas parce qu'il y a beaucoup de personnes qui souhaitent entrer en contact avec vous. Là, il y a encore un SMS qui est arrivé de Claudia qui dit l'appel de Dominique est trop poignant. Il faut lui tendre la main. Elle peut me contacter et elle a laissé son numéro de téléphone. Donc voilà, merci beaucoup Claudia. Marie-Jo, alors Marie-Jo, elle a envoyé également un SMS, mais je ne sais pas si c'est le bon moment ou pas, je vais le lire, hein, parce que bien évidemment, je lis tous les SMS qui arrivent. Un autre toutou pour vous consoler. Est-ce que vous vous sentez prête aujourd'hui, par rapport à ce que propose Marie-Jo ? Est-ce que vous vous sentez prête ? Oui.
1: J'y pense, mais c'est un peu tôt. C'est un peu tôt, mais je sais pas. De toute façon, je peux plus prendre un chien d'une taille comme Cannelle. il faudrait un petit bichon, un petit truc comme ça, que je puisse porter dans mes bras. Parce que j'ai plus la force de... Mais bon, pour l'instant, je peux pas, parce que je tiens pas debout, je mange pas, je dors pas. J'habite, je vous dis, j'habite à 700 mètres de la plage, j'y suis plus allée depuis 2020. Donc, j'arrive pas, je conduis plus. Donc, je vous dis, là, il y a toutes les affaires dans le couloir qu'une dame de la SPA doit venir chercher. Je vais acheter un immense coussin pour Noël. Et puis, je passe tous les jours devant. Et puis, ça me rend malade, ça me donne envie de vomir. C'est,
0: Oui. Bon, encore une fois, vraiment, prenez soin de vous, déjà. Prenez ce temps pour vous. Et puis, par rapport à un nouveau chien, vous avez commencé l'appel, en tout cas notre échange, en parlant de Virginie, les Beagles of Burgundy de Bourgogne.
1: Ça m'a choqué son message. Je sais pas son nom, hein, puis je préfère l'oublier son nom, mais c'était Chiala, avec plein de fautes d'orthographe en plus. Elle s'achète à des chevaux, vous voyez, ça m'a vraiment foutu en rage. Je ne sais pas écrire, et puis gros béni, une race de chiens. C'est des chiens sur lesquels on fait des expériences en plus.
0: Ah oui, non, là, je parlais de Virginie, justement, que l'association, eh bien, vous pouvez très bien la contacter.
1: Ah oui, j'ai vu, j'ai vu.
0: Puisque vous pensez à prendre peut-être un chien plus petit que Cannelle, un Beagles, quoique je ne sais pas, à la, justement.
1: Non, c'est déjà grand, un Beagles. Hein, c'est, ouais. Parce que là, je vous dis, j'ai plus de force sur mon bras. J'arrive plus à... Ben, l'hormonothérapie, ça vous bouffe tout. Vous donne des douleurs musculaires, ça vous donne des nausées, vous êtes tout le temps fatigué. Je ne tiens pas sur mes jambes. Donc, l'autre fois, j'ai mis un mug de soupe dans le micro-ondes, en le sortant, bon, bah, ma main a lâché, et puis j'ai tout fait tomber, quoi, j'ai tout cassé. Oui. Il y avait de la soupe partout, par terre, et puis j'arrive même plus à faire mon ménage, j'arrive plus. Mm-hmm. J'arrive plus à passer un aspirateur, comme je suis droitière, en plus, c'est trop lourd, j'arrive même plus à passer l'aspirateur. J'arrive plus à faire le ménage, j'arrive plus.
0: Est-ce que vous avez une aide, quelqu'un qui vous aide dans la journée?
1: Ah non, je suis pas l'âge, j'ai pas l'âge. Il faut 70 ans pour avoir une aide. Et vous, non, j'ai personne.
0: Quel âge avez-vous, Anne-Dominique? Vous nous appelez
1: 67 ans.
0: 67, oui, c'est ce que vous nous disiez tout à l'heure.
1: Oui.
0: Bon, je...
1: Non, et puis là, je m'isole dans ma bulle et puis...
0: Eh bien, non.
1: J'arrive plus à parler aux gens. Quand je sortais, même quand Cannelle vivait encore, quand je la sortais, bon, on voyait toujours les mêmes personnes, quoi. Mais bon, à la fin, je les évitais. Puisque là, je vous dis, j'ai une voisine, là, ça fait depuis 15 jours qu'elle me dit plus bonjour. Alors qu'elle, quand sa chienne, elle est morte, elle est bien venue me dire, j'ai pleuré, machin, elle est morte, elle est décédée, Inès. Et puis moi, je pleurais avec elle, quoi. Mais là, elle demande pas. Elle m'a vu passer tout à l'heure. J'arrivais plus à marcher avec mon caddie parce que j'avais plus d'eau. J'ai été chercher 4 bouteilles d'eau et puis j'ai dû aller à la pharmacie. Elle est vite rentrée dans son garage et puis elle a fait comme si elle m'a pas vue, quoi. Donc, moi, je fais pareil et puis c'est tout. Il n'y a personne qui me dit bonjour, il n'y a personne qui me dit... Et pourtant, j'habite ici depuis... Enfin, je vous dis, il y a beaucoup de nouveaux dans le quartier. Donc, mais bon, il y a quand même encore des anciens. Mais bon, personne ne vient me voyait avec Cannelle quand je partais. Parce que je fais des petits parcours. Et puis, je sais à peine marcher. Des fois, je dois me tenir aux barrières pour marcher parce que j'y arrivais plus. Cannelle me servait de canne. Oui. Les gens, j'arrive plus à leur parler de toute façon.
0: Eh bien, là, il y en a beaucoup. Donc, avant de se quitter, je vous lis le dernier SMS. Voici mon numéro pour que la dame qui a perdu Cannelle me contacte si elle souhaite. Je la comprends. Vanessa Alexandra, merci à elle. Elle a laissé son numéro de téléphone. Rick également, il vous invite à appeler toutes les personnes dont vous allez avoir les numéros de téléphone. Surtout, s'il vous plaît, ne raccrochez pas. Anne-Dominique, moi, j'en perds mes mots. Je suis certaine qu'un jour, peut-être, un autre animal trouvera sa place dans votre vie. Mais ce jour-là, ce ne sera certainement pas souvenez-vous, pour remplacer cannelle, mais ce sera aussi parce que vous aurez retrouvé un peu plus de force. Donc là, surtout, prenez soin de vous. Merci de nous avoir appelés, vraiment. Et puis, gardez en tête que cette émission, elle vous a montré ce soir. Vous pensiez être seul, eh bien non, il y a des dizaines de personnes qui vous attendent. Donc, vous avez tout mon soutien. Je me permets de vous embrasser bien fort, Anne-Dominique, ouais. Et surtout, donnez-nous de vos nouvelles comme vous l'avez fait ce soir.
1: D'accord.
0: À bientôt.
1: Je vous remercie, Sana. Toujours gentil. Au revoir.

0: avons reçu un SMS de Bernadette par rapport à l'auxiliaire de vie, parce que Anne-Dominique nous disait qu'il fallait avoir 70 ans pour bénéficier d'une aide à domicile. Et Bernadette nous dit, moi j'ai 64 ans et j'ai le droit à une auxiliaire de vie pour dépression. Il suffit d'appeler le conseil départemental. Merci infiniment Bernadette. Cette émission à chaque fois est une source d'informations incroyables. Et d'ailleurs, avant d'accueillir Ava, je voulais vous dire un immense merci à vous tous. Vos messages, vos appels, vos mots de réconfort pour Anne-Dominique ont été nombreux ce soir. Et merci d'avoir été là. Merci pour votre humanité. C'est aussi ça, la Libre Antenne. Bonsoir Ava.
1: Bonsoir.
0: Bienvenue à la Libre Antenne. Ava, mère malgré le TDI.
1: Oui.
0: Le TDI, on en parle. Donc ce trouble, je vous laisse expliquer ce qu'est le TDI.
1: Alors le TDI, c'est l'abréviation de trouble dissociatif de l'identité dans mon cas. C'est un trouble qui se forme à cause de traumatismes répétés durant l'enfance, en général avant l'âge de 8-9 ans, et qui va causer un problème au niveau du cerveau, qui va avoir du mal à intégrer son identité. Et donc on va se retrouver avec des personnes tout simplement qui ont plusieurs identités distinctes, et ces identités ont entre elles de l'amnésie, il y a un gros problème dans le sens du soir, tout simplement.
0: Merci. C'est extrêmement bien expliqué, Ava. Je vous remercie infiniment. Je voulais demander, parce que en début de semaine, nous avons eu un couple incroyable qui était Alexandra et Oscar. Est-ce que vous les avez écoutés? Est-ce que vous avez entendu l'émission?
1: Brièvement, et aussi, je connais les personnes. Donc
0: vous les connaissez? Ah, d'accord. Bon, eh bien, en fait, je n'ai pas voulu entrer dans le détail du TDI, parce que leur histoire d'amour, c'était surtout ça le message que je voulais qu'on entende. C'était malgré le handicap, l'épreuve ou l'étape, eh bien, l'amour peut triompher.
1: Totalement.
0: Et c'était surtout ça que je souhaitais mettre à l'honneur. Ce soir, c'est une mère courage, puisque c'est un terme que j'ai appris grâce à la Libre Antenne. Vous êtes maman, donc malgré le TDI, est-ce que vous nous voulez nous parler de vous, Ava?
1: Oui, globalement. Je ne sais juste pas trop quoi dire exactement.
0: Alors, eh bien, déjà, vous êtes maman depuis... Alors, quel âge avez-vous, si vous acceptez de nous dire quel âge vous avez, Ava?
1: Je ne dis pas.
0: D'accord, très bien. Ça, je comprends parfaitement. Alors, ensuite, vous êtes mère depuis combien d'années?
1: 2024.
0: Un petit garçon de 2 ans et demi,
1: bientôt.
0: Le parcours, c'était une envie que vous aviez, donc avec votre compagnon, ou est-ce que vous avez beaucoup, beaucoup réfléchi avant d'avoir votre enfant? C'est le premier, hein?
1: Alors, enfin, oui,
0: pour le moment, c'est le seul premier, que...
1: Voilà. Oui, le seul pour le moment.
0: Pour le moment.
1: Le temps le saura à ce niveau-là. Mais alors, c'est un petit peu des deux, puisque avant tout, il y a eu toute une période avec le TDI qui est de mal-être, de douleur, de peine et de travail avec des spécialistes, des médecins pour arriver déjà à se stabiliser. Parce que avant de penser avoir une famille, un enfant, un amour, il faudrait déjà être capable de s'occuper de soi-même. Mmh. Et à partir de ce moment-là, tant que cette case n'était pas cochée, je n'envisageais même pas d'avoir la responsabilité d'un petit être qui dépend entièrement de moi et dont le développement dépend entièrement de moi, parce que je connais les conséquences des actes, je connais les conséquences de la négligence et d'autres maltraitances en général. Alors, tant que ça, c'était pas réglé, c'était déjà un gros non. Puis ça a commencé à aller mieux, j'ai commencé à me stabiliser, à avoir de moins en moins ces amnésies, de moins en moins de changements avec les autres identités. Et quand ça a vraiment commencé à aller mieux, où je pouvais me gérer, etc., bah, j'avais déjà petit bébé au creux de mon ventre.
0: Ah oui.
1: Donc il y a quand même juste eu la réflexion de est-ce que c'est bon, est-ce que j'en suis capable.
0: Et qu'est-ce que
1: la réflexion après que oui,
0: ouais,
1: et puis la réflexion de toutes les mamans, trouble ou pas, est-ce que je vais être une bonne maman? Et une fois que je me suis dit que j'ai vu aussi que mon enfant serait 100% en sécurité, qu'il n'y avait aucun risque, et je dis bien aucun, j'ai continué et ça a donné un magnifique petit garçon.
0: Et quand on a ce magnifique petit garçon, qu'est-ce qu'on ressent?
1: Quand j'ai accouché, donc j'ai accouché par césarienne en février 2024, déjà quand on le voit, c'est magique. Je pense que toutes les mamans qui nous écouteront sauront que c'est un instant qui reste dans la mémoire. Et après, quand on remonte en chambre, etc., c'est le regarder dans les yeux. Et quand on est une personne avec mon trouble, c'est se demander comment est-ce que certaines personnes, certains proches ont pu nous faire ça, parce qu'on est le bébé de quelqu'un, nous aussi, au début.
0: Oh ben oui, et oui. Et est-ce qu'il y a un moment où vous vous êtes dit, quand vous êtes remontée dans votre chambre, ça y est, je suis maman?
1: Je sais pas, je pense que j'ai pas réalisé. Je crois que pendant plusieurs jours, j'avais une peur intense de perdre mon bébé, que ça n'existe pas à ce moment et qu'on me l'enlève. Une peur terrible qui prend vraiment dans les tripes et qui nous fait se poser et se dire waouh, est-ce que ce moment de bonheur, j'y ai vraiment le droit? Ou est-ce qu'à un moment, ça va s'arrêter? Et c'est terrible. Et en même temps, on essaie de profiter de chaque instant, de chaque mouvement, de chaque yeux ouverts, de chaque regard que nous lance notre petit bébé, quoi.
0: Oui, parce que justement, vous nous expliquiez la racine du TDI, c'est tous les traumatismes d'enfance, et donc ça développe des peurs, donc est-ce qu'à cet instant-là, toutes les peurs que vous aviez portées pendant des années se sont un peu apaisées, ou au contraire, elles sont revenues encore plus fort?
1: Je pense ni l'un ni l'autre, parce que c'est plus dans le développement qu'on a peur de reproduire des schémas, etc. Mais oui, à la fois, on a eu tout ce cheminement, tout. En fait, le problème souvent des personnes traumatisées, elles vont reproduire parce qu'elles n'ont pas compris que ce qui leur avait fait du mal fait du mal aussi. Moi, c'est le problème que j'avais avec un de mes parents, c'est que il nous expliquait à quel point ce que son parent à lui avait fait était terrible, comment il l'avait vécu et comment c'était horrible, mais derrière, il nous le refaisait subir.
0: Ouais, je comprends.
1: Donc, à partir du moment où on casse ce cycle, on a déjà un peu moins peur de le reproduire, puisqu'on sait que ça fait mal et on sait qu'il ne faut surtout pas le refaire parce que ça brise des vies, ça brise des personnes, et c'est horrible à guérir, voire c'est impossible à guérir dans le cas du trouble dissociatif d'identité. Ça reste un trouble qui est incurable. C'est une modification du cerveau qui est indélébile.
0: Oui. Donc, avec des altères, ce sont les identités qu'on appelle alternatives.
1: C'est une contraction psychiatrique, donc c'est un terme utilisé par les psychiatres pour dire état alternatif de conscience.
0: Oui, c'est ça, donc toutes les personnes qui cohabitent en fait chez une personne. Vous en avez combien, Ava?
1: On est environ 30 identités.
0: 30 identités?
1: Oui.
0: Est-ce que depuis l'arrivée de votre enfant, il y en a eu de nouveaux, ou est-ce que vous avez stabilisé à 30 depuis quelque temps déjà?
1: Alors, au début, quand on a eu notre enfant, il y a eu déjà beaucoup moins de changements. Donc, plus trop l'impression d'avoir le trouble, même si on sait qu'il est toujours un peu en arrière-plan avec des résistances traumatiques. Et après, ça a commencé à revenir, à se rendre compte des autres parts. Mais on reste stable autour de 30, c'est-à-dire que parfois, il y a des ce qu'on appelle des fusions. C'est un petit peu des micro-avancées, c'est-à-dire que il y a deux parts ou plus qui n'en deviennent qu'une, un peu comme si on mélangeait des couleurs, comme si on faisait du rouge et du jaune, ça devient du orange.
0: Tout à fait.
1: Et c'est toujours là, mais ça a fusionné, on dit. Et à la côté, c'est pas forcément que le cerveau en a créé de nouvelles, c'est que on a pris conscience qu'il y en avait d'autres. Donc, c'est pour ça que je dis environ 30, parce que ça se trouve, je ne suis pas au courant, mais il y en a soit 70 autres que je ne connais pas, juste, je ne peux pas savoir, je ne peux pas être omnisciente sur mon trouble, donc je peux me contenter que de dire ce que je connais.
0: Je comprends. Donc si vous connaissez Alexandra, vous savez qu'elle en a 180.
1: Oui.
0: Ouais. Alors aujourd'hui, concrètement, au quotidien, comment faites-vous, Ava, pour que votre fils grandisse dans un environnement rassurant?
1: Là, c'est une grande question. C'est globalement, j'ai son papa qui est dans sa vie, c'est-à-dire qui s'occupe de lui, etc. Si moi, je commence à être un peu pas bien vis-à-vis de mon trouble, donc que je subis des moments de dissociation, c'est un petit peu des moments où j'ai la tête dans les étoiles, on va dire. C'est le cerveau qui se déconnecte un peu de la réalité.
0: Oui.
1: Son papa va prendre le relais. Si j'ai besoin d'une pause aussi, s'il m'arrive des choses, son papa va être là pour me rassurer quand même. C'est un bon travail d'équipe, parce que j'ai quand même cette chance, et j'aimerais le rappeler que j'ai pas fait un bébé toute seule.
0: Oui. Ah bon?
1: Oui. Ah après.
0: Il y a des personnes qui font des bébés toutes seules dans la symbolique, c'est-à-dire d'aller ailleurs. Avec voilà, bon, on s'est compris.
1: Il y a la PMA aussi.
0: Exactement.
1: Et dans ce cas-là, il a un papa, cet enfant, qui s'occupe beaucoup de lui et qui est là aussi pour qu'on s'épaule, que ce soit lui ou moi, qu'importe les circonstances, parce que c'est pas parce que son papa a pas de trouble qu'il n'a pas aussi des fois des moments de relâchement, surtout que son papa a eu. On lui a diagnostiqué en novembre 2025 un cancer.
0: J'ai pas entendu.
1: J'ai dit en novembre 2025, le papa de mon fils a été diagnostiqué d'un cancer, donc ça a été assez compliqué sur ce point-là.
0: Et comment va-t-il?
1: Là, actuellement, il est en rémission, donc on est dans les 6 premiers mois de la rémission, ouais. On attend de voir un petit peu ce que ça donne.
0: D'accord. Parce que justement, vous nous disiez que vous formiez une équipe. Quel rôle joue justement votre compagnon dans votre équilibre et dans celui de votre fils?
1: Dans celui de notre fils, il joue déjà le rôle d'un papa.
0: Tout simplement.
1: Voilà. Très bien. Tout ce qu'on lui demande, donc d'être là pour les soins, d'être là pour jouer, d'être là pour quand ça va pas, d'être là pour recadrer. Et être un papa pleinement et pas juste être l'assistant de la maman.
0: Bien sûr.
1: Et à côté, dans notre équilibre personnel, c'est que s'il a besoin, il peut compter sur moi. Si moi j'ai besoin, je sais que je peux compter sur lui. Et donc ça permet simplement d'être sain et même de montrer des choses saines à notre enfant. Il n'y aura pas, je l'espère, à grandir dans un environnement de conflit. Et qui a un impact forcément. Après, évidemment, on ne blâme pas les personnes, les parents qui sont obligés de passer par ces phases-là. On essaie d'épargner les enfants de tout ça et de ne pas se battre devant les enfants parce que ça peut marquer et ça peut engendrer des conséquences.
0: Alors déjà, deux grilles de lecture. La première, c'est que on peut être atteint d'un TDI et avoir une vie sentimentale tout à fait classique, normale. je relis au couple Alexandra Oscar. Donc je suis très heureuse aussi pour vous, Ava, que vous ayez pu rencontrer quelqu'un qui vous accepte comme vous êtes. Et ça, c'est merveilleux. Deuxième grille de lecture, c'est le fait d'être mère, c'est extraordinaire aussi. Vous avez dépassé vos peurs qui étaient légitimes de se dire « je suis atteinte d'un TDI, est-ce que je peux le transmettre à mon enfant ?» Alors que pas du tout, puisque c'est extrêmement, enfin voilà, c'est lié à ces traumatismes d'enfance. Vous avez dépassé cela. Je trouve ça extrêmement courageux aussi. Donc vraiment, merci pour les messages que vous nous transmettez ce soir. Et c'est, je trouve, une très grande force que de vous dire « je crois en la vie et je crois en moi ». Donc, par rapport aux auditeurs et aux auditrices qui soit sont en situation de TDI, ou alors connaissent des personnes ou hésitent, encore une fois, quel est le message que vous pourriez transmettre?
1: Je pense que j'ai deux, trois messages à transmettre différents. Déjà, aux personnes qui ont un dispositif de l'identité, qu'elles soient au courant ou pas, parce que on est en France, la France est un pays très en retard sur le diagnostic de ce trouble, et donc qui laisse beaucoup de personnes en errance de diagnostic. Donc moi, je tiens à féliciter toutes les personnes qui ne le savent peut-être pas encore et qui vivent leur vie sans être conscient de tout ce qui leur arrive et qui arrivent à trouver cet équilibre aussi, à des personnes qui le découvriront jamais, même après la mort, ouais. Et qui auront bâti toute une vie en comprenant pas certains détails. Donc moi, c'est à toutes ces personnes-là aussi que je souhaite un immense courage. Même si elles se reconnaîtront peut-être pas dans mon discours. Et ensuite, le message que j'ai aux personnes TDI, c'est pas que aux personnes avec mon trouble, c'est à toutes les personnes handicapées en général, que ce soit des handicaps mentaux ou physiques, c'est que vous avez le droit d'avoir une famille, vous avez le droit d'être heureux, et il y a personne qui peut vous indiquer, vous obliger à suivre une voie qui ne vous donne pas envie. Et vous avez peut-être une différence, vous êtes unique. Et la seule manière de vivre votre vie, c'est comme vous l'entendez. Alors, tant que ça met personne en danger, tant que vous êtes bien en sécurité et tout ce qu'il faut, faites comme vous l'entendez, parce que vous n'avez qu'une vie. Vous n'avez que celle qu'on vous a donnée, celle qu'on vous a obligée à vivre. Faites de votre mieux pour la faire comme vous la voulez.
0: Merci beaucoup, Ava. Merci infiniment. J'étais en train de vous écouter et en même temps de repenser à un SMS que je n'ai pas lu en direct hier d'une personne qui m'a écouté parler du film Odyssée que je suis allée voir hier et qui écrivait ce SMS qu'elle était incapable d'aller au cinéma parce qu'elle était atteinte de TDA. Donc de troubles du dysfonctionnement TDAH de la c'est ce que j'ai moi d'ailleurs
1: de l'attention
0: merci avec hyperactivité et donc aller au cinéma c'était vraiment une torture et en fait vous avez dépassé cela, c'est-à-dire que oui c'est là.
1: Je ne pense pas que je l'ai dépassé, je pense juste que j'ai eu la chance d'un côté d'avoir des soins qui n'est pas du tout accessible pour tout le monde, et d'avoir des circonstances de vie qui m'ont favorisé. Donc d'avoir un conjoint qui m'a beaucoup écouté, qui m'a beaucoup épaulé, d'avoir un logement, qui est une chance dans beaucoup de pays, parce que tout le monde n'a pas cette chance, d'avoir un minimum de moyens pour avoir un enfant, et d'avoir beaucoup travaillé en thérapie pour que ça aille mieux, de mieux en mieux. Donc à cette personne avec un TDAH, c'est peut-être pas maintenant qu'elle réussira, mais tout ce qu'on peut lui souhaiter, c'est qu'un jour elle y arrive et qu'elle prendra le temps qu'il faudra.
0: C'est ça.
1: Et si ça n'arrive jamais, elle aura fait de son mieux et c'est déjà super.
0: C'est déjà énorme. Merci. Merci d'avoir pris le temps de venir témoigner ce soir. Merci infiniment. Vous êtes une femme, une compagne, une maman, et vous nous montrez à travers votre témoignage qu'avec effectivement de l'accompagnement, de la lucidité, beaucoup d'amour, bah, il est possible en tout cas de construire une vie qui vous ressemble à 20, qui vous ressemble vous. Donc merci de nous donner beaucoup d'espoir.
1: Merci beaucoup à vous. Si je pouvais ajouter un petit dernier mot par rapport à ça, toute cette histoire donc de la découverte de mon trouble jusque mon accouchement, j'en ai fait un livre que devrait, j'espère, voir le jour ou du moins qui sera disponible en précommande mi-août à peu près. Et donc, je peux juste encourager les auditeurs qui ont été intéressés par mon parcours à me suivre sur mes réseaux sociaux, là où ils auront la possibilité à mi-août de précommander ce livre s'il les intéresse uniquement. Et par la suite, ce projet abouti sera à la vente sur différentes plateformes.
0: Très bien, bravo. Oui, on a besoin de ce type de témoignage. Quel merci infiniment de votre générosité, vraiment. Les réseaux sociaux, donc je regarde Audrey et Jade. Est-ce que nous avons elles sont occupées, mais bon, de savoir si effectivement pour Jade si nous avons la possibilité de mettre sur la page Facebook. Oui, super, merci, elles sont formidables. Merci beaucoup Ava et à très vite. Prenez soin de vous et de votre famille.
1: Merci, bon courage à vous et une excellente soirée à tous les auditeurs de la Libre Antenne.

0: Tourbillon. C'était Sol et Lise avec Petite Gueule sur Europe 1. 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Bonsoir Amélie.
1: Bonsoir.
0: Bienvenue à la Libre Antenne.
1: Merci.
0: Alors je tenais à dire aux auditeurs que si jamais ils souhaitent suivre Ava qui vient de témoigner, eh bien merci Jade. Nous l'avons retrouvée sur les réseaux et son. Vous pouvez la trouver au nom de Ava Psy, comme psy de psychiatre, donc Ava Psy, pour suivre cette maman courage TDI qui sort un livre bientôt. Amélie, ensemble, oui, pour parler de votre parcours pour devenir mère justement et le handicap de votre fille.
1: Mm-hmm, tout à fait.
0: Quel âge avez-vous, Amélie?
1: Alors j'ai 43 ans.
0: Oh, bon, jeune.
1: Oui, ah bah oui. Ça n'a que l'air, hein. La fatigue est là quand même. Hein.
0: C'est vrai, oui.
1: 40, oh oui, 40 ans arrivant, on commence à le sentir, hein, j'ose dire.
0: Bon, en tout cas, dans tous les cas, ça fait extrêmement plaisir de vous entendre. Audrey m'a dit, tu verras, elle est extrêmement solaire. Je confirme.
1: Même vraiment. À minuit, vous voyez, il n'y a pas d'heure.
0: Oui, oui. À quoi que c'est Jade. Pardon. Oui. Non, c'est Jade qui m'a dit, tu verras, elle est très solaire.
1: Oui,
0: pardon, Jade, pardon. Donc, voilà. Elle m'a montré aussi des photos. Sur les réseaux, sur votre parcours, et nous allons donc découvrir cela après le journal de Maëlle qui vient d'arriver au studio.
1: D'accord.
0: Donc je sais que nous avons énormément de choses à nous dire et beaucoup de choses à entendre également sur votre parcours incroyable. J'espère que votre fille va bien.
1: Oui, actuellement elle va très bien, elle est très stabilisée.
0: Ouais, c'est Colline, hein.
1: Voilà,
0: dont on va parler.
1: Bon. Oui, oui, oui.
0: À tout à l'heure.
1: À tout à l'heure, merci.
0: 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Tout de suite, le dernier flash. Maëlle Hassani. Bonsoir Maëlle.
2: Bonsoir Sana, bonsoir à tous. Des maisons en feu au Lège Cap Ferré en Gironde. L'incendie qui s'est déclaré mercredi dans le nord du bassin d'Arcachon poursuit sa progression et menace désormais directement la commune touristique en pleine période estivale. 4800 hectares de végétation sont déjà partis en fumée. 800 pompiers mobilisés, l'un d'entre eux blessé après l'explosion d'une bouteille de gaz. Dans le département voisin des Landes, des renforts attendus dans la nuit entre Biscarrosse et Sanguinet où un autre incendie a déjà détruit 1200 hectares, 5000 personnes évacuées. Le ministre de l'Intérieur Laurent Nunez rend hommage ce jeudi soir aux pompiers qui luttent sans relâche contre ces feux de forêt dans le sud de la France. Le Var n'est pas épargné, l'incendie de Pont-Eveffe n'est toujours pas fixé, 2700 hectares parcourus, même si les conditions météo s'améliorent cette nuit selon la préfecture. Un concert gratuit du chanteur franco-israélien Amir prévu dimanche à Marseille, annulé pour raison de sécurité. Décision de la direction du centre commercial où devait avoir lieu la prestation après des appels au boycott lancés par des militants pro-palestiniens. Cette annulation intervient quelques jours seulement après l'interruption du set de la DJ Barbara Butch à Grenoble, perturbée là aussi par l'extrême gauche. L'artiste dépose plainte contre la France insoumise impliquée dans cet incident. La justice rappelle une vérité, le racisme anti-français existe et doit être combattu. Réaction du chef des députés LR Laurent Wauquiez après la requalification des poursuites visant les mises en cause dans l'affaire Thomas. La juge d'instruction retient la circonstance aggravante de racisme concernant le meurtre de l'adolescent à la sortie du bal de Crépol en novembre 2023. Information qu'Europe 1 vous révélait dès ce jeudi matin. Le doublement des franchises médicales envisagé par le gouvernement est une erreur monumentale qui va culpabiliser les malades. Réaction de France Asso Santé, la principale fédération de patients après l'annonce de la ministre de la Santé ce jeudi. Stéphanie Rist compte faire passer de 100 à 200 euros le plafond annuel des restes à charge pour les consultations consultations, les boîtes de médicaments ou encore les examens radiologiques. Le Koweït dénonce une nouvelle fois ce jeudi soir des attaques de missiles et de drones iraniens. La riposte de Téhéran aux frappes américaines se concentre toujours sur les pays du Golfe et le chef de l'ONU s'inquiète d'un embrasement généralisé au Moyen-Orient. La région est au bord de l'inimaginable, affirme Antonio Guterres. Des tensions qui font grimper les cours du pétrole, le baril de Brent repasse au-dessus de la barre des 100 dollars. 8 dauphins du Maryland d'Antibes transférés en toute sécurité dans un parc espagnol près de Malaga. Un déplacement pour répondre à l'urgence de la situation, selon le gouvernement, alors que les bassins du parc français, fermés depuis début 2025, présentent un risque de rupture. D'autres cétacés toujours présents sur la Côte d'Azur doivent rejoindre l'Espagne dans les prochains mois. Une nécessité pour garantir leur survie, estime la préfecture des Alpes-Maritimes. Et puis le deuxième épisode de la trilogie alpestre ce vendredi pour les coureurs du Tour de France. 19e étape entre Gap et l'Alpe d'Huez, 127 km au total, mais pas moins de 3500 mètres de dénivelé positif. Ce jeudi, c'est l'équatorien Richard Carapaz qui s'est offert

0: Roxana Blanger. Vous êtes sur Europe 1, merci d'être avec nous. Si vous nous rejoignez ou si tout simplement vous nous accompagnez depuis le début de cette soirée, la libre antenne continue jusqu'à 1h du matin. Le 01 80 20 39 21 est à votre disposition. Jade et Audrey sont à votre écoute. Vous pouvez également nous écrire par SMS en envoyant le mot nuit au 7 39 21 sur la page Facebook de la libre antenne, également par mail à libreantenne@europe1.fr. 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Nous nous retrouvons tout de suite avec Amélie. Mais oui, Amélie, merci. Tout de suite.
1: Je suis là.
0: Oui. Eh ben, ça tombe bien, je vous garde. Je regardais Lolo, je pensais que... Mais très bien. Amélie, merci de nous avoir... en tout cas, merci d'avoir patienté. Amélie, on va parler de vous, on va parler de votre parcours, on va parler notamment de Colline. Mm-hmm. Vous avez 3 enfants.
1: Exactement.
0: Et en fait, je vois que vous avez fait une FIV.
1: Oui.
0: Et c'est surprenant parce qu'on se dit, mais... Une FIV, à quel moment a-t-elle fait une FIV? De qui parle-t-on? Vous voulez bien nous parler de vous?
1: Oui, bien sûr. Bah, donc on va remonter 13 ans en arrière. Du coup, j'ai rencontré mon amoureux du coup en 2013. De là, on a souhaité très rapidement un enfant. On a vu que ça ne fonctionnait pas. On a commencé à passer les tests, les examens. Et là, du coup, j'ai appris, moi, de mon côté, que j'étais stérile. Voilà. Donc, du coup, il n'y avait que la solution de fécondation in vitro qui nous était proposée. On y a été, hein. Hop, c'est parti. Et puis, j'ai eu une chance inouïe, c'est que du coup, mon corps réagissait très bien. Du coup, j'ai quand même, créé beaucoup d'ovocytes. Donc, ils ont pu quand même ponctionner en quantité importante. Et j'ai pu, du coup, avoir 4 embryons congelés. Donc, dont un frais. Donc, je répète, 3 embryons congelés et un frais qui m'a été, inséminé. Et voilà, donc l'embryon frais, c'est ma Céleste qui a 7 ans et demi.
0: Oui.
1: Et ensuite, les 3 autres ont été congelés. Voilà, et puis ensuite, du coup, en 2003, on a souhaité avoir un autre enfant. Donc, j'ai eu Colline, je vous expliquerai après. Donc, ça, c'est le premier embryon congelé qui a pris tout de suite. Ensuite, on a voulu avoir un autre enfant. Le troisième embryon congelé n'a pas pris. Et le quatrième embryon congelé a pris tout de suite également. Et ça m'a donné ma troisième petite princesse. Donc, une fécondation in vitro, mais super. L'idéal, vraiment.
0: Oui, parce qu'on vous entend comme ça. Vraiment. On se dit, ça a l'air extrêmement simple. Mais on le sait, le parcours d'une fécondation in vitro, c'est quand même, on peut le dire aussi, le parcours du combattant et surtout de la combattante.
1: Oui,
0: parce que déjà, quand je peux imaginer quand le médecin vous annonce que vous êtes stérile, qu'est-ce qui s'effondre à ce moment-là?
1: C'est ça, ben oui. Après ça va, ils m'ont proposé une solution tout de suite, en fait,
0: tout
1: j'ai pas
0: suite.
1: Pensé, voilà,
0: d'accord.
1: Il y a eu la solution tout de suite, on s'est dit, mais il y a une solution, donc c'est parti, moi je pense qu'à la solution, et puis j'ai pas pensé à ce pourquoi ils m'ont annoncé, et en plus pourquoi, donc c'est pareil, voilà, si ça peut aider beaucoup de personnes, j'apprends plusieurs années après que c'est à cause d'une MST que j'ai attrapée dans ma jeunesse.
0: D'accord.
1: Vous vous rendez compte? Donc j'apprends ça après. C'est un médecin qui me dit, mais en fait, c'est lié simplement une MST que vous avez eue. Ça vous a bouché les trompes, en fait. Les trompes étaient plus... le petit ligouigoui ne pouvait plus faire le chemin jusqu'aux trompes à cause d'une MST. Donc c'est très culpabilisant. Mais voilà, comme je vous dis, la solution, une solution a été proposée et puis on a foncé tête baissée, puis on y a été.
0: Ouais.
1: Et puis on a fait tout ce qu'il fallait. Bon, c'est contraignant, hein, parce que faire 1 heure de route tous les 2 jours, hein, pour faire l'écho, les prises de sang, pour voir comment on stimule, pour tout vérifier, c'était fatigant.
0: Mais ça a fonctionné.
1: Mais ça a fonctionné du premier coup, donc c'est

0: ça qui est important. Donc, faut jamais baisser les bras. C'est top.
1: Bon. Colline arrive. Et
0: voilà, c'est ça, ma deuxième petite puce qui arrive le 27 septembre 2023. Et puis, ben là, j'ai bien vu que je l'ai sentie. Elle était trop calme. En maternité, trop calme, elle pleurait pas. Et je l'ai senti que ça, il y avait quelque chose qui n'allait pas. Et puis, ben, de là, moi, en plus, je suis la reine pour faire des dépressions postpartum.
1: Ah oui.
0: Voilà, j'en avais fait une à Céleste. J'avais énormément souffert. Donc, Colline, je me suis dit, bon, je connais la chose, ça va peut-être pas me retomber dessus. On avait anticipé, tout était prêt. J'avais vu un psychologue. Et puis non, ça m'est retombé dessus, mais pas de la même manière. C'est que moi, en fait, j'ai senti que Colline, elle était pas normale et qu'il y avait quelque chose qui allait pas. Et ça s'est avéré assez rapidement parce que j'ai souhaité voir dès les 15 jours de vie de Colline une psychomotricienne parce que ses yeux ils suivaient pas Colline. Et effectivement ils m'ont dit oui, son regard ne suit pas.
1: C'est ça qui vous a alerté, Amélie?
0: Oui, c'est ça.
1: Son regard.
0: Elle ne pleurait pas, le regard ouais. ne suivait pas. Donc je me suis dit ok, il y a un retard, il y a quelque chose. Je sentais de toute façon. Et puis,
1: totalement.
0: Hein. Et puis, j'étais pas bien. J'étais en dépression, mais alors méchante dépression. Et maintenant, je le comprends pourquoi.
1: Ouais.
0: Ah oui, mais je comprends pourquoi aussi parce que je sentais que c'était pas normal. C'est au fond de moi. Hein. C'est vraiment, je peux pas l'expliquer. Et du coup, Colline est née le 27 septembre, et vous voyez, le 3 novembre, voilà, les premiers symptômes sont apparus. Colline a commencé à faire de l'épilepsie, donc un peu plus d'un mois de vie. Et là, je la vois lever les bras dans son parc. Oh là, je regarde mon conjoint, mais je suis, mais qu'est-ce qui se passe? Elle lève les bras, en plus, on était tard le soir, donc j'appelle le SAMU. Je reste pas comme ça. Ils me disent, écoutez, allez se ranger. Moi, je suis de Saumur, ils m'ont dit, il faut aller ranger. Donc là, je prépare les affaires, je pars avec mon petit bébé, voilà, de nuit, je fais la route. Et puis là, ils l'ont tout de suite pris en charge, ils ont bien vu, ils ont tout de suite reconnu que c'était une sorte d'épilepsie. Et puis voilà, après il y a eu tous les examens, scanners, de fait, tout ça. Après on a été pris en charge en service de neuropédiatrie.
1: Mmh.
0: Et puis voilà, ils ont fait tous les examens, ils ont commencé à mettre un traitement en place. Au début, ils parlaient vraiment que de l'épilepsie. Et puis elle était stabilisée. Bon, ils nous ont dit vous rentrez chez vous, elle est épileptique. Voilà.
1: Le diagnostic des médecins à ce moment-là, c'est de
0: dire qu'elle est épileptique.
1: D'accord.
0: Une épileptique de base, on ne cherche pas autre chose.
1: Ouais.
0: Et là, en fait, il s'est trouvé que l'épilepsie, comme on appelle une épilepsie pharmacorésistante, c'est qu'elle était trop dure, en fait. Voilà, malgré le traitement, en fait, ça a pris le dessus. Et donc là, du coup, de nouveau hospitalisés. Et là, ils ont cherché plus. Et là, ils nous ont fait faire des examens. Ils en ont déduit que c'était lié à une maladie génétique. Il y avait forcément autre chose qui était liée.
1: Alors justement, Amélie.
0: Oui.
1: J'ai oublié de vous demander si je pouvais vous poser plein de questions.
0: Bien sûr, bien sûr.
1: Vous avez senti, dès le départ, qu'il y avait quelque chose qui n'allait pas. Intuition de maman.
0: Oui.
1: Lorsque on vous a donné le diagnostic de épileptique, est-ce que là encore, l'intuition de mère vous fait dire « je sens qu'il y a encore autre chose, que ça n'est pas ça »
0: Que je me souvienne, parce que c'est...
1: Je vous pose cette question parce que vraiment, je pense beaucoup à une maman qui nous a appelé, Françoise, et qui nous expliquait comment est-ce que elle s'est battue pour son fils, et elle sentait que les diagnostics qu'on lui donnait n'étaient pas les bons, et voilà, c'était non, elle sentait qu'il se passait quelque chose, vous, est-ce que pareil, vous vous êtes dit non, il y a autre chose.
0: Eh ben, écoutez, je vais dire non.
1: Oui.
0: Non, moi je me suis dit non, effectivement. Bon, on en reste à l'épilepsie. Ça peut, j'ai déjà tellement souffert de cette annonce. Je connaissais pas forcément le milieu médical, le monde du handicap, hein, parce que j'en ai pas du tout autour de moi. Donc non, en fait, non, j'ai pas cherché plus loin. Vraiment, je leur ai fait confiance. Non, j'ai pas été chercher plus loin.
1: Donc vous faites confiance.
0: Mais par contre, j'étais pas bien. Je faisais des crises d'angoisse. Moi, quand je n'ai jamais fait, j'étais vraiment pas bien de savoir que mon bébé faisait de l'épilepsie. Et je l'ai très mal vécu. Hein. Et donc non, j'ai pas forcément cherché plus loin à ce moment-là.
1: D'accord.
0: Non, c'est vraiment quand c'était de plus en plus Et là, ils m'ont dit, bah non, vous revenez à l'hôpital, là, c'est que, bah, il y a autre chose. Hein, et puis, ce autre chose, bah, du coup, on y était fin novembre. Donc, vous voyez, du 3 novembre, on y retournait vers le 26, 27 novembre. Et puis, bah, là, nous, on a fait des prises de sang en génétique. Voilà, ils se sont dit, bah, on va se laisser quelques semaines, hein, le temps de chercher, parce que ça part, c'était parti à Lyon. Et puis, elle m'avait appelé la semaine avant le 19 décembre. Elle m'a dit, bah, écoutez, Madame Rousseau, on a trouvé, donc on vous convoque, vous venez. On a trouvé la maladie de Colline, le pourquoi. Et puis, je m'en souviendrai encore, j'étais dans le couloir avec mon petit cosy, et puis je vois la neuropédiatre de Colline qui la suivait. Et elle me regarde, moi j'étais souriante et tout, elle me regarde et elle me dit, elle fait, j'espère que vous n'êtes pas toute seule. Et là, je me suis dit, ok, bah c'est que là, il y a quelque chose. Pour qu'elle me dise, je ne suis pas toute seule. Donc je fais, non, rassurez-vous, mon conjoint garde la voiture, il est avec moi. Donc mais elle me dit, bon, je suis rassurée. Non, mais tout de suite, là, j'ai appelé une amie. Je m'en souviens, j'ai appelé ma copine, j'ai dit, elle vient de me dire ça. Je fais, là, ça sent mauvais. Ça sent mauvais.
1: Là, parce que la télé est coupée, mais j'ai les deux mains serrées contre ma poitrine. J'ai l'impression de revivre, je vous assure, j'ai l'impression d'être avec vous à cet hôpital quand on vous dit, est-ce que vous êtes seule?
0: Bon, je oui. Voilà. Ça a été, et puis après, on continue, et là, elle nous convoque, on arrive dans une salle avec une table ronde, des chaises, et puis là, t'as le professeur, t'as la neuropède, t'as le médecin infirmière, quoi, voilà, une belle tablée. Il nous invite à nous asseoir. Il demande si on souhaite garder Colline ou pas. Je sais même plus ce que j'ai fait, si je l'ai donné à une infirmière ou pas, enfin bref. Et puis là, elle me dit, écoutez, voilà, on a trouvé. Elle me dit le nom. Syndrome de Vaux, et puis je fais ok, et là elle me dit écoutez, elle fait je vais vous le dire, elle fait Colline ne marchera pas, Colline ne parlera pas. Et là j'ai dit, mais comment elle peut ne pas parler, elle commence à gazouiller. En fait, elle l'a fait qu'une fois gazouiller, et j'ai une vidéo, heureusement que je l'ai pris en vidéo, parce que elle l'a fait qu'une fois. Et elle m'a dit, peut-être qu'elle dira quelques mots, mais elle fait, j'ai peu d'espoir. Et là voilà, elle sent, la neuro s'est arrêtée là, et moi déjà décomposée, je me suis mis à pleurer. Et là le seul, en fait, je sais pas pourquoi, j'ai pensé qu'à ça. Je lui ai dit, et l'espérance de vie, dites-moi, est-ce qu'elle va mourir? J'ai pensé à ça, et elle m'a dit, elle est normale. À ce moment-là, elle m'a dit, l'espérance de vie est normale. Mais elle me dit quand même qu'un enfant dans un pays un peu plus précaire est décédé. Voilà. Et elle me dit quand même qu'elle sera plus fragile que les autres enfants, mais qu'elle ne peut pas dire d'espérance de vie. Donc là, ça a été, voilà, je vous dis, le pire jour de notre vie, hein, le coup de massue où tu pleures, tu regardes ton bébé, t'éclates en sanglots, tu te dis, là, de toute façon, ce jour-là, tu te dis, ta vie, elle est finie. Mais réellement, moi, j'ai ressenti ça.
1: Oui, c'est ce que vous avez ressenti.
0: Notre vie, elle est finie. Tu te dis, notre vie, elle est finie. Mais tu te dis ça, hein, c'est vraiment un choc, mais le pire des chocs de ma vie. Hein.
1: Sachant qu'en plus, vous étiez en postpartum.
0: En plus, j'avais accouché deux mois avant. Septembre, octobre, novembre, à peine trois mois avant. Donc oui, en plus. Donc, t'as remis tout ça, en plus, voilà. Donc, re-encaisser cette nouvelle-là, et puis c'est le 19 décembre. Hein, comme je disais à Jeanne, moi qui est fan de Noël, moi, Noël, c'est tout pour moi. Je fais mon sapin au mois d'octobre, hein, c'est pour vous dire.
1: Qu'est-ce qu'on fait après? Qu'est-ce que vous faites après quand vous quittez l'hôpital?
0: Je me souviens juste, j'étais dans une chambre que j'ai appelé toutes mes copines. Non, on était... T'es sonné. T'es abattu. Et puis après, on est rentré, on a essayé de faire Noël comme on pouvait. Je pouvais même pas me lever le matin. Je pouvais pas me lever malgré les. J'étais sous anxiolytique déjà à ce moment-là, pas encore antidépresseur. J'arrivais pas le matin, je pouvais plus. J'arrivais pas. Je le faisais, mais alors qu'est-ce que c'était dur. Je passais mes journées à pleurer. Normal, hein, le temps de l'acceptation. C'est normal, hein. Et puis Noël est passé, voilà, on a fait tant bien que mal comme on pouvait, hein. Et puis après, les hospitalisations se sont enchaînées au mois de janvier, parce que forcément, Colline, on a découvert tous ces symptômes, et puis il a fallu les prendre en charge un par un. Donc du coup, il y a eu pas mal d'hospitalisations et au mois de février, donc 2024, quelques mois après, Colline a fait une belle bronchiolite et là du coup, on a pris peur et Colline a du coup a été transférée en service de réa à Angers. Elle a été intubée hein, ce jour-là. Oui. Pas longtemps, hein, un jour et demi, je crois. Mais il fallait l'aider. Hein, il fallait l'aider parce que, forcément, Colline, elle respire pas comme nous. Hein, elle a des
1: Elle ne respire pas comme nous. Elle n'émet pas de son.
0: L'hypotonie musculaire totale. Hein, elle ne tient pas assise, elle tient pas sa tête. Elle peut bouger un peu les bras et jambes, mais c'est tout. Il y a rien. Il y a aucun tonus musculaire.
1: Et elle n'émet pas de son.
0: Un petit peu quand elle pleure, elle fait des petits sons quand elle pleure, et puis il y a des petits bruits qui sortent de la bouche, mais rien de voilà, juste des petits bruits. Voilà. Donc forcément le tonus fait que du coup tout ce qui est respiratoire, hein, oui. Forcément c'est beaucoup plus fragile. Hein, donc j'ai beaucoup de chance, c'est que Colline arrive à bien tousser. Elle tousse bien, donc elle arrive à bien quand même. Voilà, quand elle a des glaires, quand elle est enrhumée, elle arrive à se dégager. Donc j'ai de la chance. Et donc voilà, février, mars passe également. Il a fallu lui mettre sa gastrostomie parce que Colline, vous voyez, elle mange par le ventre, par un petit bouton, comme un petit bouton de brassard hein, qu'on lui a mis au ventre. Et puis je la nourris par lait, par ici, par la gastrostomie. Donc voilà, il y a eu cette opération. On a eu. J'arrive même plus tellement qu'il y a eu des choses. Et à l'hôpital, en mars, après cette opération, mais je suis choquée, elle a attrapé une infection qui est sur du matériel médical. Et je leur ai demandé, mais dites-moi d'où elle l'a attrapé. Et ce jour-là, c'était le 24 mars, je m'en souviendrai encore, le jour de mon anniversaire. On était à la maison avec notre grande, on se relayait avec papa parce que forcément, les hospitalisations, on se relayait hein, tous les 2-3 jours, hein, chacun son tour pour être un peu à la maison avec la grande et puis repartir. Oui. Et là, le médecin m'appelle le 24 mars au matin. Elle me dit, écoutez, là, Colline, ça va pas, on a dû la transférer en réanimation, on l'intube. Et là, on s'est dit, mais qu'est-ce qui se passe? Et là, la seule chose que j'ai pensé, je fais, c'est pas grave, je fais, rassurez-moi, je fais, ça va aller. Le médecin m'a dit, je me prononce pas.
1: Oh,
0: je fais quoi? Mais qu'est-ce qui se passe? Et là, c'est mon conjoint qui est parti. En fait, je crois que mon corps, il voulait plus. Mon corps, il acceptait plus, il voulait plus. C'est pour vous dire, ça peut choquer hein, des personnes. C'est mon conjoint qui est parti. Moi, je suis passée quand même, je suis restée à la maison, j'ai passé ma journée avec ma grande et je m'avais promis d'aller à la fête foraine et on l'a fait. Vous voyez, j'ai passé ma journée avec ma grande et j'ai été à la fête foraine alors que mon bébé était dans le coma. Mais je sais que papa était avec, mais en fait, moi, c'est... Je sais pas, c'était une euphorie, je sais pas, est-ce que j'avais compris? J'ai pas réagi.
1: Quel est le moyen de communiquer que vous avez avec Colline?
0: Colline, j'en ai pas. Et là, j'en ai pas. Je vois un petit peu dans ses yeux. Colline, c'est pareil, elle est malvoyante. Hein, c'est la neurologie fait que du coup, ses yeux sont en bonne santé, mais en fait, ça ne donne pas l'image. Le cerveau ne peut pas donner l'image correctement à ses yeux. Donc, elle voit peut-être... elle doit voir des formes, des contrastes, des choses. C'est sûr qu'elle voit, parce que quand j'arrive sur le côté, vous voyez, elle regarde. Donc, il se passe quelque chose. Mais le moyen, il n'y en a pas... Pas forcément. Après, elle pleure, elle sait s'exprimer. Hein. Quand ça va pas, elle pleure.
1: Oui.
0: Et c'est tout. Je dirais, j'ai pas beaucoup d'autres choses. C'est moi qui la connais au fur et à mesure des années. Hein, forcément, elle pleure, il y a quelque chose. Elle pleure pas, tout va bien.
1: Oui.
0: Et voilà, quoi.
1: Qu'est-ce qu'elle vous apprend sur la vie, en fait, Colline?
0: Oh là là, J'ai énormément évolué hein, depuis que j'ai appris sa maladie. Maintenant, je vis au jour le jour. Avant, je vivais. J'essaye hein, de vivre au jour le jour, mais de plus en plus de vivre au jour le jour. Et si vous saviez que tous les jours, je dis à mon conjoint, mais c'est rien. Mon conjoint, il se fait, vous savez, il se fait tout un pataquès de pas grand chose. Oh là là. Et je le regarde, mais il y a pire dans la vie, en fait. Je lui dis, comme ça lui fait du bien, il redescend tout de suite. J'ai fait, mais c'est rien par rapport à ce qu'on a vécu. Je fais, c'est rien. Je fais, il n'y a rien de grave en fait. Hein, je fais un problème d'argent, un problème de voiture, mais c'est rien. Et je veux le dire à tout le monde, c'est rien. Tant qu'on a la santé le reste, ça s'arrange, tout s'arrange.
1: Alors, ça peut aider. Bien sûr, et d'ailleurs, ça peut aider parce que on peut vous suivre. Vous avez créé une association.
0: Oui.
1: Qu'est-ce que c'est joli, Association Graines de Colline.
0: Association Graines de Colline, voilà. Donc sur Facebook et sur Instagram, c'est Colline, un petit truc en moins. Instagram.
1: Et non pas le
0: petit truc en moins, oui.
1: Et non pas le petit truc en plus.
0: Voilà, bah c'est pour ça que j'ai dit un petit truc en moins, parce que vu que c'est de la protéine manquante sur le gène, le chromosome 16, donc voilà. Donc, un petit truc en moins.
1: aujourd'hui, qui est Colline, en fait? Si je vous demandais de me la présenter autrement que par sa maladie, vous me diriez quoi?
0: Oh, c'est ma princesse de 3 ans et que j'échangerais pour rien au monde, parce que elle, ok, je sais que je la perdrai. Il n'y a pas de traitement qui arrive miraculeux, oui, je la perdrai plus tôt que mes autres filles, mais je suis ok, c'est ce que j'ai dit, je suis prête, je suis ok. Et c'est top ce que je vis, en fait, j'en apprends tellement sur moi-même. C'est dur, oui. Ah oui, c'est dur. Hein. Et encore, je cache pas que voilà, avec je suis sous traitement et heureusement, je suis heureuse avec le traitement que j'ai. C'est ok. Notre vie, elle est parfaite. Je suis heureuse comme je suis. Je le dis, hein, c'est fatigant, mais on est heureux. On est heureux comme on est. Et Colline, c'est mon petit bonheur. Je la bisouille toute la journée. J'adore. C'est top. Et je sais qu'elle est heureuse. Sa petite vie. Voilà La courte vie qu'elle aura avec nous, c'est ok. Je sais qu'on me l'a envoyé. Vous voyez, moi, je suis très dans le destin, et je sais qu'on me l'a envoyé parce que nous, on est, voilà, avec mon conjoint, on est très soudés. Et il savait à qui il l'envoyait et qui s'en, voilà, que je m'en occuperais bien. Et, ouais. Et c'est top.
1: Je ne vous cache pas que je suis très émue par.
0: Bébé. Oui. C'est une forme de résilience, tout le monde me le dit, et oui, il n'y a pas le choix, de toute façon. À un moment, on apprend, et puis il faut devenir fort, et puis après, tout le monde, effectivement, tout le monde n'est pas capable, hein, je le comprends. Oui. Hein. Mais j'ai fait un travail sans moi, hein. J'ai une psychologue, j'ai tout ça, forcément. Parce que je suis comme tout le monde, je suis une maman. Hein. Là, j'ai vécu des jours où tous les jours, je pense au cercueil de ma fille. Il faut le dire aussi. Oui. Tous les jours, je pense à sa sépulture. Et là, j'ai dit, hop, psychologue, tu reviens me voir. Parce que là, j'ai les peurs qui reviennent. Et là, on réajuste un peu le traitement. Et puis, bah voilà, ces idées noires repartent. Mais c'est normal, hein, ça reste ma vie. C'est ok, j'accepte qu'elle parte.
1: Oui,
0: c'est normal d'avoir peur et d'avoir ces idées tous les jours. Hein. Et là, je les ai moins. Ça y est, je suis contente. Mais oui, hein, c'est la peur est là quand même. Hein.
1: Ouais, pardonnez-moi, hein, vraiment.
0: Oui, mais il n'y a pas de souci. C'est tellement...
1: Vous parlez de courage. Oui, bien sûr, oh, bien sûr. Il y a beaucoup d'amour de part et d'autre. C'est certain. Oui. Donc, bon, qu'est-ce que je peux vous souhaiter à vous et à votre princesse?
0: Eh ben, écoutez, qu'elle ait la plus longue vie possible, la plus longue et la moins douloureuse possible. Et puis, ben voilà, que notre vie continue comme ça. Je ne demande rien de plus. Voilà. On a tout ce qu'on veut, donc tout ce qu'on avait besoin. J'ai mes 3 princesses. C'était important que j'ai ma 3e fille. Ça, c'est pareil. Parce que je voulais pas m'arrêter à 2, parce que qu'est-ce que je pouvais culpabiliser si un jour je laissais ma grande toute seule, en fait. Vous voyez, en fille unique. Et ça, je l'acceptais pas. Donc voilà, j'ai eu ma 3e princesse et je remercie le destin, parce que qui aurait cru, je l'ai à 42 ans et je l'ai eu, elle est là, elle est en bonne santé, ma 3e aussi. Et c'est super. Donc je me dis, voyez, la roue, elle tourne. Ok, on a eu une tragédie, mais qui se transforme et que c'est ok, c'est maintenant c'est là et c'est la roue, elle tourne et le bonheur arrive.
1: Voilà. Bon, en tout cas, toute l'équipe vous embrasse. Que ce soit Audrey, Jade, vous avez eu en ligne, et Laurent, notre réalisateur, et moi-même. Et donc, si certains souhaitent découvrir votre association Graines de Colline et soutenir vos actions, ils pourront la retrouver sur les réseaux sociaux et sur notre page Facebook de la Libre-Antenne. Un grand merci, vraiment, de votre confiance.
0: Merci à vous.
1: Hein. Et prenez soin de vous.
0: Vraiment. Merci également. Bonne soirée.
1: Bonne soirée.
0: Merci à vous. Au revoir.

0: des témoignages. Merci encore à Amélie pour la confiance qu'elle nous a accordée ce soir. Je crois que nous sommes nombreux à avoir été profondément touchés par son histoire et par l'amour immense qu'elle porte à la petite colline. Nous avons d'ailleurs reçu un SMS au 739-21 de Bernadette qui nous dit « Ce témoignage est très émouvant. Amélie vit l'instant présent. Bravo. Je vous souhaite le meilleur. » Accueillons tout de suite Anthony. Bonsoir Anthony.
1: Bonsoir.
0: Sana.
1: Oui, Sana, pardon, excusez-moi. J'ai oublié le prénom. C'est assez compliqué pour moi de parler, parce que je n'ai pas l'habitude de parler comme ça.
0: Alors, pardonnez-moi, ça a coupé. Qu'est-ce que vous nous disiez, Anthony ?
1: Je disais, c'est assez compliqué pour moi de parler comme ça en public.
0: Ah, pour quelle raison ?
1: Quelle raison ? Ça a toujours été la même raison, c'est que je suis timide.
0: Oui.
1: Et introverti.
0: Timide et introverti. Anthony.
1: Ben, je pense.
0: Oui.
1: Je pense.
0: Bon. Comment vous dire, Anthony ? J'ai le sentiment que vous êtes dans un état qui est plus que dans l'émotion, que dans le trac ou autre. Est-ce que je me trompe ?
1: Je suis beaucoup dans l'émotion. D'ailleurs, on m'a prêté un livre sur... l'hypersensibilité ou
0: ouais.
1: Quoi. En bref. Et j'ai tendance à... Comme on dit, un mec ne doit pas pleurer. Et j'ai tendance à pleurer.
0: Mais c'est...
1: Et de plus en plus.
0: Est-ce que c'est honteux de pleurer quand on est un homme ?
1: Depuis notre enfance, on a tout dit, t'es un mec, tu pleures pas.
0: Eh oui. Le cliché.
1: Mais bon, là, c'est... C'est trop fort.
0: Oui. Pour quelle raison vous nous appelez ?
1: J'arrive pas à gérer. Anthony. Enfin, si je le gère, mais bon, c'est... Des crises d'angoisse.
0: Oui.
1: C'est dur... pas 30 secondes, 1 minute, 3 minutes, je sais pas. Et c'est assez embêtant. Mais bon, c'est... J'ai fait un effet.
0: Bon, vous savez, Anthony, j'ai toujours pour habitude d'être extrêmement transparente.
1: Oui.
0: Vous nous appelez parce que vous avez des soucis d'alcool ? Mais qui sont
1: j'en ai eu, oui, j'en ai eu, oui. Oui,
0: vous en avez eu, mais qui sont liés à des traumatismes.
1: Je pense que c'est lié, oui.
0: À des agressions que vous avez subies suite à...
1: Aussi, oui.
0: Oui. Alors, en revanche, je sens que ce soir, c'est pas le bon moment. Donc, moi, ce que je vais vous proposer, Anthony, c'est que... On se reparle un peu plus tôt dans la soirée, la semaine prochaine. Mais là, ce soir, c'est peut-être pas le bon moment. Qu'est-ce que vous en pensez ?
1: Je pense que vous avez un peu tort.
0: D'accord. Alors, on se donne rendez-vous la semaine prochaine. Surtout, vous ne raccrochez pas. On reprendra rendez-vous soit lundi, soit mardi, et on vous prendra en début d'émission, de façon à ce que vous ayez la possibilité de pouvoir vous exprimer, parce que la Libre Antenne est votre émission, et qu'on peut peut-être vous accompagner à vous sentir un petit peu mieux. Bien évidemment, on ne peut pas vous guérir, mais en tout cas, c'est pour vous dire que vous n'êtes pas seul. Et que vous avez le droit à la parole, comme tout le monde. Et donc, moi, je vous donne rendez-vous la semaine prochaine.
1: Ok.
0: D'accord. D'accord. En attendant, prenez soin de vous.
1: Merci, vous aussi.

0: C'était Teddy Swims avec Mr. Know It All sur Europe 1. Accueillons tout de suite Adrien. Bonsoir Adrien.
1: Bonsoir Asana. Ça fait quand même au moins un an qu'on ne s'est pas parlé.
0: Déjà ?
1: On s'était parlé le 5 août, je crois.
0: Le 5 août ? Mais ouais, quelle mémoire, 2005. Adrien ?
1: Ben, dis donc, j'ai une mémoire prodigieuse, comme vous disiez, hein.
0: Oui.
1: Donc là, on va vers un déménagement de Chinon en mi-2027.
0: Alors, Adrien, on va remettre dans le contexte.
1: Oui.
0: Donc, je vous ai eu il y a un an.
1: Oui.
0: Est-ce que vous voulez expliquer aux auditeurs qui vous découvrent qui êtes-vous et pour quelle raison est-ce que vous m'aviez appelé donc il y a un an, Adrien?
1: Ben, j'avais appelé parce que j'avais eu le sentiment de ne pas être très autonome. Et en fait, après, je faisais une formation pour être autonome, mais c'est-à-dire que c'était un peu compliqué de du lien. Voilà.
0: On a des petits soucis de réseau, donc on n'entend pas très très bien.
1: Parce que là où je suis, dans la ville, c'est pas le meilleur réseau qu'il soit, hein, de France.
0: C'est pas foufou. Ok. On va voir comment est-ce que
1: résoudre ça.
0: Exactement. Mais là déjà. Ok. Donc en fait, c'était une question de, enfin, un souci d'autonomie. C'était une formation que vous souhaitiez faire, en tout cas qui vous intéressait, Adrien. Et c'était une formation de quoi ?
1: Ben, c'est-à-dire apprendre à gérer sa vie quotidienne.
0: Voilà.
1: Mais je me suis bien rendu compte que sur le plan vie privée et vie sociale, des fois, il n'y avait pas. On ne faisait pas assez confiance. Et en fait, des fois, la confiance, c'est quand même la base.
0: C'est la base de tout. Et la première confiance, c'est la confiance en soi.
1: Et c'est difficile.
0: Voilà. Et c'était de ça dont nous avions parlé.
1: Oui.
0: C'était déjà de prendre confiance en soi pour ensuite réussir à aller vers l'affirmation de soi.
1: Oui, ça c'était et puis on avait parlé de mon handicap et vous m'aviez parlé du cas de votre sœur.
0: Exactement, parce qu'en fait vous avez le même handicap.
1: Oui.
0: À peu près, hein, c'était ça. Voilà. Alors le même handicap, on va l'expliquer, c'est que en termes d'autonomie c'est compliqué parce que au niveau de vos membres. Enfin, est-ce que vous voulez, je préfère que vous expliquiez par vous-même, enfin voilà, c'est mieux.
1: C'est une quadriplégie des membres inférieurs à prédominance gauche, donc c'est-à-dire pour la personne qui ne maîtrise pas le jargon médical, c'est une infirmité motrice cérébrale.
0: Exactement, et qui était liée à...
1: Voilà.
0: Et qui était liée à votre, dès votre naissance en fait.
1: Oui, c'est en fait, c'est lié à une erreur médicale.
0: Voilà. Et c'est pour ça que j'avais parlé de ma sœur qui, elle, en fait, est née prématurée et, en fait, a les mêmes symptômes que vous. Donc, elle est.
1: Je suis née à 7 mois.
0: Voilà. Exactement. Exactement.
1: Avant terme. Parce que j'avais 1,8 kg. Et ce qui est le cas de beaucoup de prématurés, 1,4 kg, 1,8 kg.
0: Oui.
1: C'est les normes à l'époque. Ça me rend pas tout jeune non plus.
0: Hein. Quel est votre âge justement, Adrien ?
1: Je vais avoir 37 ans en octobre 2026. Et ça, c'est surtout le temps qui passe.
0: Oui.
1: Et surtout l'histoire du travail et de la paternité. Travail aussi, parce que plus j'avance, plus j'ai l'impression de faire du surplace.
0: Bon, alors, justement, il s'est passé maintenant une année. Où en êtes-vous, Adrien?
1: donc là, je vais l'an prochain déménager à Saint-Cyr-sur-Loire.
0: D'accord.
1: Et bon, après, sentimentalement, c'est un peu compliqué à expliquer.
0: Pour quelle raison ? C'est jamais compliqué à expliquer quand on...
1: C'est-à-dire que la relation dans laquelle je suis ne me satisfait pas complètement. Mais bon, après, je peux pas... toute relation n'est, comment dire, c'est haut et c'est bas. Mais voilà. Et en fait, ce qui m'énerve, quelque part, c'est qu'on me voit uniquement sur le prisme du handicap, pas sur ce que je peux ou la capacité. On nommait très souvent ma capacité de réflexion.
0: Ah oui.
1: Donc des fois, il y a des gens qui me prennent de haut et j'aime pas trop ça. C'est ce que j'appelle ces genres de gens des mondains de salon. Ce sont des gens qui, en général, sont les premiers à donner dans de la critique sur des situations qu'ils ne connaissent pas. Donc voilà. Et puis, me faire des amis valides, c'est compliqué avec Achinon. Parce que bon.
0: Sur Chinon, est-ce que c'est pour cette raison que vous déménagez ou qu'est-ce qu'il y a en fait
1: pour avoir un travail.
0: Ah, très bien.
1: Et ça c'est vrai que je stagne dans la recherche d'emploi.
0: Okay.
1: Et ça m'énerve un petit peu parce que j'ai l'impression souvent quand je fais des recherches d'emploi ils me disent oui, profil intéressant, mais ne correspond pas au poste. Donc, en fait, on m'a toujours dit que mon master en lettres, j'étais trop diplômé pour le poste. Je trouve pas ça surdiplômant. Ok, si j'avais eu 4 doctorats, 5 masters, oui. Ça, moi, j'aurais considéré surdiplômant.
0: Alors, justement, Adrien, qu'est-ce que les gens ne voient pas chez vous et que vous aimeriez qu'ils voient davantage ?
1: Que j'ai quelqu'un de très à l'écoute, de très attentionné et que je suis quelqu'un de fiable. D'ailleurs, je me suis posé la question. Si un de ces quatre, je n'irai pas faire des stages dans le milieu radiophonique, parce que souvent les gens, quand ils m'entendent chanter ou quand ils m'entendent prendre le micro, ils sont toujours assez étonnés de la maîtrise de la voix que j'ai, parce que dans mon passé j'ai fait quand même 7 ans de chorale.
0: Oui. Pas que ça, hein. Il y a de l'éloquence aussi. Il y a beaucoup d'éloquence quand on vous écoute, Adrien.
1: Oui, mais c'est-à-dire que je ne parle pas pour... Je réfléchis à chaque terme parce que pour moi, la communication doit faire sens.
0: Mmh. Ah, oui. Donc, en fait, vous êtes un homme de lettres. Et, oui. Et est-ce que vous avez la possibilité de vous présenter à des postes qui pourraient être comme... professeur, instituteur.
1: Oui, et, oui. Et même pour
0: c'est votre CAPES, par exemple.
1: Oui, c'est-à-dire que... Oui, et après, j'aimerais aussi travailler dans tout ce qui est... de faire une formation sur tout ce qui est dans votre domaine. Parce que ce que vous ne savez pas, c'est que quand j'étais plus jeune, c'est grâce à la radio que j'ai appris... que j'ai fait toute ma culture musicale.
0: Mmh.
1: Et justement, c'est là où j'ai appris, quand j'étais très petit, à parler et à justement poser des choses. Et parce que je n'ai marché qu'à l'âge de 4 ans. Donc, pendant tout ce temps, il fallait bien un médium par lequel j'étais connecté au monde.
0: Je comprends. Ouais, je comprends la radio.
1: Après, quand on était plus jeune, mon frère et moi, on s'amusait à faire des émissions sur cassette.
0: En plus, Oui, donc il y a vraiment quelque chose à.
1: Il y a quand même
0: à développer, ouais. Ouais, tout à fait.
1: Après, je sais que Paris, c'est un peu loin. Au niveau accessibilité, c'est pas la ville la plus accessible. Mais bon.
0: Oh, bah si, en train.
1: Oui, mais. C'est-à-dire que, à partir du moment où vous êtes sur Paris, si vous avez pas une condition physique à toute épreuve, parce que par exemple, moi, j'ai jamais pris le métro de Paris.
0: Jamais.
1: Parce qu'en fait, j'ai toujours peur que le métro soit pas accessible, même si j'ai un ambulateur et tout.
0: Vous savez, Adrien, je vous écoute et je me disais, je sais pas si c'est le physique qu'il faut avoir pour être en région parisienne ou le mental plutôt pour supporter.
1: Je pense qu'il faut les deux.
0: Il faut les deux.
1: Il faut avoir un sacré caractère à la militaire pour survivre.
0: Alors ça, je sais pas, parce que il y a pas de formation.
1: Mon arrière-grand-père était un de mes arrière-grands-pères était gendarme. Et je fais partie des rares handicapés qui ont fait la journée préparation à la défense.
0: Ah oui. Bravo. Alors j'entends une chérie. Donc depuis un an, il y a une chérie dans votre vie, Adrien.
1: C'est-à-dire que j'avais une chérie, mais bon, la relation, elle s'étiole un petit peu.
0: Elle s'étiole un petit peu,
1: et puis je sens que je m'éloigne. C'est surtout ça, au niveau des, comment dire, au niveau de ce que de mes objectifs de vie. Souvent, quand je parle d'autres amis, elle est un peu jalouse.
0: Mais vous qui communiquez, vous qui aimez les mots, vous qui aimez le sens.
1: Mais j'essaie de lui.
0: Qu'est-ce qui vous manque là?
1: C'est-à-dire que ce qui me manque, c'est un soutien émotionnel et que la personne ait. Et ça, on n'y pense pas. Souvent, quand on se met en couple, c'est que les gens doivent partager à peu près les mêmes centres d'intérêt et les mêmes passions.
0: Ou
1: se soutenir mutuellement. Parce que, si vous voulez, moi, je vois aussi est-ce que je serai dans 40 ans, 50 ans, quand j'aurai 70 ans, 80 ans. Est-ce que j'aurai assez la force physique d'aider ex-compagne à vivre, je pense que ça sera trop lourd pour moi à supporter.
0: Vous avez parlé d'enfants aussi, de paternité. Est-ce que c'est un sujet que vous avez abordé avec elle?
1: J'ai essayé, mais c'est un sujet qui est difficile à aborder avec elle. Mon défunt grand-père paternel, il avait été père à 39 ans. Et en fait, moi, je sens que le temps passe et que je m'en voudrais si j'avais pas d'enfant.
0: Je vous entends, Adrien. Et en fait, j'ai le sentiment que vous avez davantage peur de faire souffrir que d'être aimé. Est-ce que je me trompe?
1: C'est-à-dire que quelque part j'ai un peu peur des deux. Faire souffrir parce que forcément on fera souffrir une personne et ça j'aime pas trop. Et puis je suis quelqu'un d'assez clair dans ce que je ressens et en fait quand j'ai des soucis, j'ai l'impression d'être seul face à mes soucis. Et de pas recevoir assez de soutien. Puis, vous savez, passer de Strasbourg, là où j'avais beaucoup de monde, à une région où je connais pratiquement personne, j'ai l'impression d'être un étranger de l'intérieur, entre guillemets. Où j'ai sans cesse, je suis sans cesse obligé de me refaire un cercle d'amis ou me refaire des connaissances.
0: Ben là, déjà, vous, en plus, vous allez déménager. Ouais. Donc, là, oui, vous allez encore de, vous allez peut-être vous renouveler de nouveau, Adrien.
1: Oui.
0: Est-ce que votre chérie, elle vous suit?
1: Non. Parce qu'en fait, et elle a peur que je m'éloigne géographiquement. Mais je pense que elle, elle habite dans la Somme et moi j'habiterai dans l'Indre-et-Loire.
0: Bon, après, ça veut dire quoi? Ça veut dire que votre histoire est...
1: Ben je ne sais pas quel mot justement employer. C'est un peu c'est une histoire assez complexe. Mais j'ai envie de dire que j'ai des questions. Enfin, j'ai des doutes qui m'assaillent par rapport au moi que je veux être dans le sens où j'ai l'impression de devoir cacher une partie de moi pour être accepté par certaines personnes, notamment ma proximité avec ma mère, notamment avec ma proximité avec mes parents, qui peut être gênante pour certaines personnes. Et je pense que il ne faut pas, même si on est fils, enfin même si je suis fils de divorcé, je pense qu'il ne faut pas renier la famille qui nous a construit. Personnellement, c'est notre socle, même si nos parents sont imparfaits, mais c'est nos parents.
0: Mais personne n'est parfait. Hein.
1: Et en cela, une compagne devrait accepter les parents de l'autre personne, parce que sinon, un couple serait dysfonctionnel. Enfin, je ne sais pas ce que vous en pensez, vous, en tant que...
0: Mais moi, je vous écoute avec beaucoup, beaucoup, beaucoup d'attention et... Je pense à demain plutôt pour vous, à me dire que j'aimerais de nouveau que vous puissiez croire en vous, Adrien, sur toutes vos capacités. À faire, à aimer, à créer.
1: Oui, je sais, mais c'est pour ça que j'écris beaucoup en ce moment et j'essaie de laisser tous mes soucis de côté, mais c'est compliqué. C'est compliqué parce que...
0: Ouais, c'est la fin de l'émission.
1: Je vous remercie de m'avoir.
0: Ah non, j'étais pas en train de vous dire au revoir, mais effectivement, malheureusement, c'est trop court, c'est trop court. Bah, vous nous rappelez, Adrien ?
1: Eh oui, il n'y a pas trop
0: l'heure. Promis. Bon, en tout cas, je vous souhaite que ce nouveau départ vous apporte les rencontres, le soutien et la sérénité que vous recherchez. Parce que c'est ça le plus important. Là, ça coupe sans arrêt. Aïe, aïe, aïe. Bon, merci à toutes et à tous d'avoir partagé cette soirée avec nous. Merci pour vos appels, vos messages, votre confiance, vos émotions. C'est grâce à vous, pardon, que cette libre antenne existe soir après soir. Merci à toute l'équipe. Laurent part en vacances. Autant vous dire que mon cœur est brisé ce soir. Bon, on se retrouve très bientôt. Mon Lolo passe de bonnes vacances. Je vous souhaite également une excellente soirée. Merci à Jade, merci à Audrey. On se retrouve lundi dès 22h15 pour une nouvelle libre antenne sur Europe 1. D'ici là, portez-vous bien et douce nuit.

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2: La réussite et le succès sont une longue patience. Il en va presque toujours ainsi. Et puis, de temps à autre, la bonne fortune se plaît à toucher un élu de ses doigts bienfaiteurs. On a dit et répété que la carrière de Mireille Mathieu était un conte de fées. Et c'est vrai. Du temps de Perrault, les bergères devenaient reines. Dans l'histoire qui nous occupe, la petite manutentionnaire va devenir en un temps record une vedette internationale. Mais commençons par le commencement. Il était une fois, en Avignon, une petite fille qui vint au monde en 1947. Elle n'était que le premier enfant d'une longue série, 14 en tout, qui allait composer la plus heureuse, la plus unie des familles, mais aussi l'une des plus pauvres.
3: Et nous étions les trois, parce que toutes les années, il y avait un petit frère ou une petite sœur qui arrivait. Et encore, on était très heureux parce qu'on avait une douche, parce qu'avant, on n'avait pas de douche, on n'avait pas de chauffage, et on se lavait à l'eau froide, et on n'avait pas d'eau chaude non plus. Bien sûr, maintenant, ils ont une maison plus grande, il y a un jardin, et moi, je suis très heureuse de les voir heureux.
2: Oui, mais là, nous anticipons, car la bonne fée ne s'est pas encore manifestée.
4: Mes enfants, que puis-je faire pour vous? Quel cadeau souhaites-tu? Cette panoplie, peut-être.
5: Qu'est-ce qu'elle représente?
4: C'est la panoplie du petit prince charmant, avec tous les accessoires.
5: Oh, comme il est joli! Je peux l'emporter?
4: Bien sûr, il est à toi.

0: 16 ans, Mireille entre dans une usine où elle est chargée de la passionnante responsabilité d'une machine à fabriquer des enveloppes. Mais déjà, elle ne pense qu'à chanter. Et elle chante. Elle chante pour ses parents, pour les voisins, pour ses camarades de travail.
1: Alors tout le monde me disait, je faisais des enveloppes. Mireille, oui monsieur, je chantais là, je nettoyais les machines, je chantais comme ça.
0: À coup d'heure supplémentaire, elle arrive à s'offrir des cours de chant. Et un beau jour, elle annonce à ses parents qu'elle veut devenir chanteuse.
1: Oh, ils étaient très, très heureux que je chante. Mais comme j'étais jamais partie de la maison, au début pour eux, c'était un petit peu... Pour eux, bon, il y avait une fille de moi à la maison. Puis après, ma tante est montée à Paris. Alors là, comme j'étais en famille, j'étais pas toute seule parce que je n'aime pas vivre toute seule, j'ai peur. À toute petite, j'étais habituée avec mes frères et sœurs et la solitude me fait peur.
0: Elle se présente inlassablement dans tous les concours d'amateurs de la région. Sans grand succès d'abord, jusqu'au jour où, enfin, elle gagne haut la main l'épreuve qui a lieu tous les ans.

0: Mademoiselle Mireille Mathieu, vous arrivez d'Avignon.
1: Oui, d'Avignon.
0: Vous êtes avignonnaise, je crois.
1: Oui, je suis avignonnaise.
0: Qu'est-ce que vous faites dans la vie, Mireille Mathieu?
1: Mais je m'occupe de mes frères.
0: Vous occupez de vos frères et de vos soeurs, je crois que vous en avez beaucoup.
1: Oui, on est 13.
0: 13 à la maison. Et vous voyez que ce 13-là, eh bien, c'est un bon chiffre.
2: Mireille Mathieu, en se réveillant, elle chante. Toujours vous chantez?
1: Ah oui. J'aime tellement ça que vraiment pour moi, chanter, c'est comme parler ou respirer.
2: Quand vous étiez toute petite, vous vouliez chanter?
1: Ah oui, je chantais toute petite à l'église, dans les écoles, partout. Et j'ai eu beaucoup de travail, enfin, il fallait que j'aide ma mère, mais enfin, chanter toujours.
3: C'est peut-être une nouvelle Piaf. Voici 3 mois, elle était emportée hors d'Avignon, sa ville natale, par le tourbillon du succès. Et aujourd'hui, elle revient. Après l'accueil de la municipalité, une seule chose compte pour elle, revoir sa famille, ses 13 frères et sœurs, dans leur HLM de la Croix des Oiseaux.
4: Votre carrière exceptionnelle m'a souvent été racontée dans les journaux comme un conte de fées. Hein. C'est l'histoire d'une petite avignonnaise issue d'une famille modeste. Votre père était tailleur de pierre. Vous avez commencé à travailler à l'usine à 14 ans. Et puis, grâce à votre voix d'or, vous êtes devenue chanteuse. Et pas n'importe quelle chanteuse. Hein, la chanteuse française la plus populaire dans son pays et la plus connue dans le monde, avec un musée en URSS et des shows à la télévision américaine. À chaque fois, on assiste sur le côté rapide de votre ascension, fulgurant presque. On laisse entendre quand on dit que c'est un conte de fées que ça a été facile. Moi, j'ai l'impression que ça a été très dur.
5: Ça a été. Je crois que je suis arrivée au bon moment. C'est-à-dire que quand Johnny Stark, il avait d'autres artistes dont il s'occupait, il a laissé tomber tous ses autres artistes. Et donc c'était la fin de l'époque du yéyé. Et je suis arrivée au bon moment. Et puis donc il m'a tout appris. C'était un homme. Parfois il me faisait pleurer parce qu'il était tellement exigeant.
6: Vous êtes l'affreux monsieur, le tyran.
1: C'est pas vrai.
6: C'est pas vrai,
1: Mireille. C'est pas vrai parce qu'on connaît pas Johnny. Tout le monde dit ça, mais c'est pas vrai.
6: C'est-à-dire, qu'est-ce qu'il vous a apporté, Johnny Stark?
1: Mais tout parce que sans Johnny, j'en serais pas où j'en suis maintenant.
6: Vous avez quel âge, rappelez-vous d'abord?
1: 20 ans.
6: 20 ans. Bon, est-ce que vous avez pensé, vous y avez pensé, à ce que vous ferez dans 5 ans ou dans 6 ans?
1: Après.
6: Chanter,
1: oui, toujours voyons. Chanter.
6: J'ai l'impression que vous vivez un petit peu quand même comme une pensionnaire. C'est-à-dire que, par exemple, est-ce que vous connaissez les grands magasins?
1: Oui, je connais.
6: Vous y avez été souvent?
1: Pas souvent, non.
6: Bon, le cinéma?
1: Le cinéma, pas souvent aussi. Mais plus tard, je me rattraperai plus tard.
6: Mais enfin, c'est quand même un petit peu inquiétant parce que vous ne faites pas pratiquement un pas sans, disons, Johnny Stark ou sans votre tante. Vous êtes vraiment, vous avez des horaires très précis, très établis.
1: C'est comme ça qu'il faut faire ce métier. Autrement, on ne peut pas le faire. Autrement, si c'est pas réglé, si mettons on sort le soir. D'abord, j'aime pas sortir le soir. Moi, j'aime bien ça.
5: J'ai dû tout apprendre de A à Z, comment m'exprimer, comment me mouvoir sur scène, me filmer, me dire regarde comment tu es, et me familiariser aussi quand j'ai enregistré mon premier disque, parce que moi je chantais sans micro et sans casque. Et mon premier disque qui était Mon Credo, avec un casque, j'arrivais difficilement à me familiariser.

0: moi je suis assez épaté parce que je vous entendais tout à l'heure chanter à 20 cm de moi quand on faisait ce passage d'antenne. Et vous avez une puissance vocale qui est encore totalement là. Votre voix, elle vous a jamais lâché.
1: Je suis une personne très disciplinée qui travaille sa voix faisant mes vocalises, ma respiration. Et j'ai eu aussi la chance de travailler ma voix avec une très grande dame, madame Jeanine Reiss. Alors, vous ne la connaissez peut-être pas, elle n'est plus de ce monde. C'était du domaine de l'art lyrique. Et je dois vous dire, travailler avec Maria Callas, Teresa Braganza, Placido Domingo, les plus grands. Et un jour, donc, je vais la voir. Et alors, évidemment, c'est un autre monde pour elle, les variétés. Je lui dis, madame, je souhaiterais vous travailler avec vous. Ah, oh, c'est pas possible. Je lui dis, si, madame, c'est possible, parce que je suis très pugnace, très têtue.

J'ai dit, si, si, madame. Alors elle m'a dit, mais qu'est-ce que vous allez m'avoir? Tout, je lui ai dit, madame. Mmh. Alors, je lui ai expliqué que je savais la respiration, mais j'aime les beaux sons. Ouais. Quand on chante, c'est un travail. Et alors, je lui ai dit, madame, quand l'après-midi, nous enregistrons des disques, les variétés, nous avons les premiers violons de l'Opéra de Paris, qui le soir interprète Carmen. Donc c'est deux choses différentes. Alors je crois que ça peut être, ça fait tilt, et nous avons travaillé, j'ai eu la chance de travailler, il y avait cette grande dame qui était extraordinaire.

0: Trouver le bon professeur de chant, c'est pas une chose facile. Pour pouvoir durer, c'est comme un sportif. Je considère mon métier comme un sportif.
1: Mais moi, j'étais dit, est-ce que ça n'était pas plus dur qu'à l'usine? Parce que vous dormiez 4 heures par nuit à cette époque-là.
0: Pas 4 heures. Parce que pour ma voix, c'est une chose vitale. J'ai besoin de dormir 9-10 heures de sommeil. Mais c'était tous les jours, 24 heures sur 24. Même maintenant, quand j'apprends une chose, c'est 24 heures, je travaille sans prompteur, quelle que soit la langue, ou même en français, quand je rentre en studio, j'ai pas de prompteur, je sais mon texte par cœur. Quand je trouve que c'est d'avoir un prompteur, c'est quelque part enlever des sentiments et tricher avec le public. Vous pouvez pas chanter une chanson d'amour et avoir un prompteur en chantant la chanson d'amour. Vous adressez à quelqu'un qui est là, devant, qui a payé, ou celui qui est en haut, qui a payé. C'est très important. Donc, j'ai la chance, grâce à ma maman qui m'écoute, maman, je t'embrasse, d'avoir une très bonne mémoire, mais de la travailler. De toute manière, on n'a rien sans le travail.

0: Et il m'apprend encore beaucoup de choses. Et, mais il ne m'enlève pas mon naturel, ni rien, n'enlève rien. Au contraire, il me donne que de bons conseils. Tu comprends ce que je veux dire?
1: Est-ce qu'on peut rester soi-même quand on a des cours de danse, des cours d'anglais, des cours de diction?
0: Ben oui, moi je pense qu'il faut rester soi-même. C'est en dedans, au cœur, qu'il faut rester soi-même.
1: Et tu arrives à rester toi-même?
0: J'essaie pas de rester moi-même. Si je suis moi-même, je reste moi-même. C'est pas de dire, bon, il faut essayer de rester soi-même. Si je suis moi-même, je suis moi-même, je ne changerai pas.
1: Il n'y a jamais des moments où tu en as marre?
0: Marre, non. Je n'ai pas, non. Des fois, quelquefois, on est un peu découragé parce qu'il faut vraiment travailler, s'accrocher. Mais non. Comme je suis une batailleuse, je veux.
2: Si ça ne marchait pas un jour.
3: Ça me ferait vraiment de peine si je pouvais plus chanter. Vraiment, pour moi, ce serait quelque chose. Je préfère pas y penser.
2: Les auditeurs ne l'ont pas vu, vous avez touché une chaise. Vous touchiez du bois?
3: Oui.
2: Vous êtes très superstitieuse?
3: Oui.
2: Hier soir, au dîner qu'offrait Johnny Stark pour son anniversaire, il a failli écarter une dame, une journaliste qui était habillée en vert. C'est à cause de la superstition aussi?
3: Oui. Oui.
2: Quelles sont les choses qui sont interdites pour vous, qu'il ne faut pas faire?
3: Oh ben moi, c'est passer sous une échelle, casser les glaces.
2: Casser les glaces, et hier soir, vous avez cassé énormément de coupes de champagne.
3: Oui, le vert blanc, ça porte bonheur.
2: Ça porte bonheur, c'est très important pour vous.
3: Ah oui, vraiment. Mais j'étais toujours comme ça. Oh, de couleur, c'est le vert, bien sûr. Je suis... C'est pas que je l'aime pas, mais c'est la superstition, oui.
2: Mais pourquoi c'est interdit? Pourquoi c'est... ça se fait pas?
3: C'est pas... On dit que ça porte malheur.
2: Vous avez peur du malheur, évidemment.
3: Oui.
2: Et vous retouchez du bois. Vous souffrez, vous avez le visage qui se crispe.
1: Pourquoi tu as peur?
0: J'ai peur de parler. Parce que, bien sûr, j'ai pas eu la chance, comme des jeunes filles de mon âge, d'aller à l'école, d'aller beaucoup à l'école. Et j'ai très très peur de parler parce que je fais beaucoup de fautes de français. Alors j'ai le trac, c'est pour ça que j'aime pas parler du tout.
1: Lorsque tu étais à Avignon, comment est-ce que tu voyais la vie de chanteuse?
0: Mais tu vois, pour moi, c'était merveilleux, enfin, un conte de fées. Pour moi, c'est un conte de fées toujours.

0: j'étais nulle à l'école. En plus, je suis dyslexique, alors c'est extrêmement compliqué. Ouais. J'aimais pas trop l'école, mais enfin, si tous les enfants nous écoutent, il faut travailler à l'école.
1: Hein.
0: C'est important. Et je, toute petite, chantais à l'église pour les baptêmes.
1: Et très très jeune, j'ai vu la première fois que vous avez chanté, vous aviez, en public, hein, je veux dire, la première fois que vous avez chanté, vous aviez 4 ans. C'était à la messe de minuit,
0: c'est ça? Oui, à la messe de minuit en Provence. On m'a demandé de chanter, mon papa m'avait appris une chanson, pas toi.

0: j'ai entendu beaucoup de gens le dire. Vous avez pris un peu la place d'Edith Piaf. Une jeune Edith Piaf, vous avez un peu chanté dans son timbre de voix.
1: Je n'aime pas Edith Mathieu. Je n'aime pas Edith Mathieu.
0: Oui, sincèrement, on n'est pas piqué de colère le jour où vous avez entendu ça.
2: Non, pas du tout. Non. Je trouve que c'est amusant.
0: Alors pourquoi fait-il ce rapprochement? C'est méchant quand même de faire ce rapprochement entre Edith Piaf et Mireille Mathieu pour faire Edith Mathieu.
2: Ça le fait rire, mais moi aussi.
0: S'il fait cette plaisanterie, c'est qu'il y a des gens en France qui ne vous aiment pas, qui doivent penser ça.
2: Je vais vous dire, vous savez, il n'y a qu'une Madame Piaf au monde et il n'a

0: Ed Sullivan qui vous appelle The Little Edith Piaf, la petite Piaf. Est-ce que vous considérez d'ailleurs que votre succès, Mireille Mathieu, vous le devez en partie à Edith Piaf?
1: Je pense que si ça a contribué à me faire connaître,
0: ouais,
1: tout à fait.
0: Début, en tout cas,
1: et c'est
0: ouais.
1: pour ça qu'après, j'ai voulu, à ma façon, la remercier en enregistrant, pour lui rendre hommage, un double vinyle et double CD pour rendre hommage à Madame Piaf. Parce que c'est vrai que tout a commencé par ses chansons, c'est sûr.
0: C'est vrai qu'il y a une filiation entre vous. Je parlais même de votre manière de chanter tout à l'heure, cette façon de rouler un peu comme ça, elle est, votre vibrato puissant. Forcément, elle vous a...

0: Qu'est-ce que ça a changé pour vous, le succès de Mireille, dans votre vie de tous les jours?
1: Vous savez, il ne faut pas faire la grosse tête, il ne faut pas tout de suite se... Hein, on est très fiers de notre Mireille.
0: Si jamais un jour Mireille n'était plus ce qu'elle est aujourd'hui, ce serait une très grosse déception pour vous?
1: Pour moi, je dirais... Sûrement, là, vous me posez une question un peu délicate, là. Sûrement, ça me ferait la peine, mais le plus que ça fera la peine, ce sera Mireille. Hein. Mireille, c'est sa vie. Franchement, c'est sa vie.
2: Alors, il faut que tu me fasses un serment. Même si on t'offre un jour un cœur qui fait de la musique, qui est en or et que tu peux laver, jure-moi que tu ne te laisseras pas tenter et que tu garderas le tien.
3: Je te le jure, j'aurais trop peur de ne plus me reconnaître.
2: C'est ça, Mireille. C'est cela le plus grand danger. C'est que nous finissions par nous perdre sans sortir de nous-mêmes. C'est qu'on nous fasse accepter l'échange standard de nos sentiments, de notre enthousiasme, de nos souvenirs.
4: Le succès, à un moment, vous vous retrouvez face, toute seule face à ce succès, et face à ce que vous allez commencer à incarner, que vous n'allez plus cesser d'incarner par la suite. Ça tourne la tête, non, quand même?
5: Non. Alors, quand on est face à Johnny Starr, vous pouvez pas avoir la tête qui vous tourne. C'est pas possible. C'est impossible. Et heureusement, je n'ai jamais eu la grosse tête. Et je suis plutôt à dire non, ça va pas du tout. Je vais refaire. Non, je suis très très exigeante, pas du tout.
4: Très critique vis-à-vis de vous-même?
5: Oui, très. Très. Au contraire, autrement, alors là, si on n'est pas critique, on n'avance pas, on recule.
4: Mais alors que pour quelqu'un qui a enregistré, je le disais tout à l'heure, 38 albums en studio, mais 80 albums, il y a 80
5: albums.
4: J'en
5: ai fait tellement, j'en ai fait beaucoup, il y en a même, je me souviens même plus, parce que j'en ai fait énormément.
4: Voilà, mais est-ce qu'il doit y avoir des tas de chansons que vous regrettez d'avoir enregistrées? Si vous êtes si critique, vous dites, bah, ça, j'aurais jamais dû le faire.
5: Je peux, par exemple, mon credo, je la chante sur scène pas de la même façon, c'est normal. La voix, il n'y a plus de maturité, c'est différent, les émotions de l'époque ne sont plus les mêmes maintenant, c'est normal. Chaque chanson, vous savez, non, comme les chansons, je ne regrette rien. On peut toujours améliorer, c'est normal. Mais non, peut-être que j'ai fait des erreurs, certainement.
6: 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De lui à regarder mourir sa vie.
7: Johnny Starr disait que vous étiez un jeune fruit, mais qu'il fallait vous pardonner vos petites erreurs, que vous étiez encore un fruit vert. C'est donc que vous allez mûrir et que vous allez évoluer. Est-ce que vous savez dans quel sens?
8: Je ne sais pas, mais enfin, si Johnny le dit, c'est qu'il me guide et il a raison. Je fais du réaliste moderne, voilà.
7: C'est quand même de la bonne vieille chanson française traditionnelle.
8: C'est de la chanson, mais moderne dans... Je chante des chansons dans l'époque de 1966.
7: Vous n'avez pas envie de chanter du rythme qui n'irait plus à votre âge, peut-être? Ça ne va pas avec votre caractère?
8: Non, mais je crois qu'il y a des jeunes qui aiment vraiment la chanson, qui aiment la chanson et qui trouvent ça beau, je crois.
4: Le choix des chansons qui était fait avec vous allez nous le dire, par Johnny Starr. Qu'est-ce que par moment vous vous êtes dit, tiens, ça, j'aurais bien aimé le chanter, mais je peux pas parce que je suis Mireille Mathieu, mon public ne comprendrait pas ou ne me suivrait pas. Est-ce que ces questions-là se posaient? Est-ce que vous en avez souffert parfois?
5: Non, c'était surtout trouver des bonnes chansons. Et ça, pour moi, ça a été difficile. Parce qu'on faisait parvenir des milliers de chansons. J'avais beaucoup d'écoutes, mais j'avais peu de chansons que je trouvais à mon goût. Le choix était extrêmement difficile.
4: À quoi vous reconnaissiez une bonne chanson pour Mireille Mathieu? Comme Frank Sinatra reconnaissait, savait reconnaître une bonne chanson pour Sinatra.
5: Je crois que c'est Jean Gabin qui disait, pour un bon film, il faut une bonne histoire. Mais la même chose, je crois, pour le chanson et la musique. C'est pas évident. Moi, personnellement, quand je rencontre des auteurs ou des compositeurs, puisque je suis qu'interprète, c'est d'avoir un texte simple qui me touche. Et que si ça me touche, je pense qu'il va toucher le public, la musique aussi.

0: Mathieu, partout où vous donnez des concerts, avant de chanter, il faut que vous alliez absolument dans une église.
1: Oui, toujours. Toujours je vais, avant d'aller au théâtre, je vais dans une église. S'il n'y a pas trop de monde,
0: vous chantez.
1: Je chante une chanson, Panis Angelicus, le pain de l'ange. Et puis bon, après je vais au théâtre, je salue tout le monde. Alors que si c'est l'étranger, en français, dans la langue du pays. Mmh. Et puis après, j'ai ma maquilleuse qui commence à me maquiller. Mes musiciens arrivent et je fais mes vocalises et on commence à répéter.
0: Après, c'est parti.

0: parler, bien sûr, de votre foi. Elle est intacte?
1: Oh oui, oui. Et ce qui est merveilleux, quel que soit le pays, je vais toujours dans une église. Quand j'étais en Turquie, j'avais demandé d'aller à une deux églises, puisque je me suis produite à Istanbul, Ankara. Et j'ai toujours respecté toutes les religions. Et je suis allée dans une église arménienne, prier, toute petite, elle était minuscule, hein. Vraiment, il faut aller savoir qu'il y avait une église, mais peu importe pour moi. Et puis Ankara, c'était la chancellerie de l'ancienne ambassade de France.
0: Et quand vous dites que vous priez pour qui ?
1: Pour les gens que j'aime, qui m'aident à me produire, à chanter. Mais Panis Angelicus, c'est tellement sublime. Pour moi, c'est comme une répétition, en fin de compte.
2: Et j'ai vu que vous aviez rencontré deux papes, c'est ça, Jean-Paul
1: II
2: et François.
1: Oui, j'ai eu l'honneur de rencontrer le pape Jean-Paul II et le pape François.
2: Et Léon
1: Alors,
2: 14,
1: c'est deux personnalités différentes.
2: Ouais. Léon XIV, vous avez demandé un entretien déjà ou pas?
1: Non, j'ai rien demandé. J'ai trouvé ça super le 8 juin quand on a vu la fumée immédiate. On n'a pas trop attendu de voir Léon XIV arriver et on a senti sur la place Saint-Pierre une joie extraordinaire de savoir. On ne sait pas la religion des personnes, mais c'était une joie. Moi, j'ai ressenti beaucoup d'émotions. Et le pape était là à réciter je vous salue d'abord. Ouais. Puis il a dit que la paix soit sur le monde.
2: Que la paix soit sur
1: le monde. Ah, c'est important de chanter la paix en soi.

0: font une dernière prière.
1: Mireille, qui est comme tous les artistes français, encore sous le choc de cette nouvelle, de la disparition de Tino, car Tino, bah, tous les artistes le connaissaient, bien sûr, et l'aimaient.
2: Oui, bien sûr. Excusez-moi, je suis très, très, très émue, parce qu'en plus, j'étais très amie avec Tino, puis Lily et Laurent. Je dois dire qu'ils ont été admirables tous les deux. Et je viens de quitter Lily. Et c'est évidemment, je peux dire que Tino nous a quittés, il nous a pas quittés parce qu'il est toujours présent avec nous. Il voudrait pas qu'on soit triste. Alors, je ne sais qu'à dire.
1: On lui dit au revoir et on l'écoutera toujours parce que les disques de Tino tourneront toujours pendant encore des années sur les platines.
2: C'est vrai.
1: Et des émissions de radio.
2: Il nous a pas quittés.

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0: 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Je vous remercie infiniment. Si vous le permettez, je vous embrasse tous très très fort. Merci et bravo.
1: Lorsque vous avez commencé à chanter, il y a 60 ans, que vous avez rencontré, c'était le fameux jeu Télé-Dimanche.
2: Oui, Télé-Dimanche.
1: Le jeu de la chance.
2: Le jeu de la chance.
1: Alors, à l'époque, et les plus jeunes ne s'en rendent pas compte, contrairement à ce qu'on pense, les gens étaient peut-être plus stars qu'ils ne sont aujourd'hui, parce qu'il y avait une ou deux chaînes de télévision, donc la France entière.
2: Oui, il y avait moins de chaînes. Hein. C'est le public qui appelait en direct. C'était une émission de sport où on disait, on souhaite que telle personne... un chanteur amateur, dont il y avait 5 chanteurs amateurs, puisse revenir le dimanche après, ce qui a été mon cas.
3: Philippe Bouvard, puisque aujourd'hui c'est une grande journée, c'est l'union des ondes RTL Europe numéro 1, ce qui serait très sympathique, c'est qu'à l'occasion de cette journée, on essaie de lancer une nouvelle chanteuse dans une nouvelle chanson.
4: Ah, ça serait très beau.
3: Ça serait chouette, non?
4: Mais vous pensez qu'il y a des chanteuses qui attendent encore leur chance?
3: Oui, moi j'en connais une personnellement. Je crois que vous en avez entendu parler parce qu'on m'a dit que vous aviez reçu un disque d'elle.
4: Une petite. 50, un
3: chanteuse. Oui, attendez.
4: Non, c'est pas possible.
3: Attendez.
4: Mais non, c'est pas possible.
3: Pourquoi?
4: Non. D'abord, je sais pas, elle a 14 ou 15 frères et sœurs.
3: Et alors?
4: Mais non, on va nourrir au nez, mon vieux.
3: Mais non, attendez, je cherche le nom. Ah, voilà, Mireille Mathieu. Non.
1: Qu'est-ce qu'ils vous disent une fois qu'ils sont dans la loge et qu'ils saluent cette carrière quand même qui est tellement invraisemblable?
2: Si ça vient de ma part, ça peut paraître prétentieux, alors c'est un peu difficile à dire, mais enfin, le public était content et c'est ça qui était le principal pour moi, de fêter mes 60 ans à l'Olympia, car c'est un écrin, l'Olympia. C'est connu dans le monde entier. Et quand on chante, on sent bien le public. On sent qui vous aime, et même quand on chante, c'est merveilleux. À l'Olympia, j'avais tous les pays du monde. J'avais le premier ministre chinois. Il y avait des personnes.

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1: Haben kein Geld, doch ihnen gehört die schönste Stadt der ganzen Welt.
0: Bon, mais ça va très bien. Alors attention au kein. Hein.
1: Kein.
0: Et pas kein.
1: D'accord.
0: Bon, on va pour l'anglais maintenant.
1: D'accord. You, I live for you.
0: Oui.
1: For you belong in every song I've ever known.
0: Oui, I've ever known. Très légèrement levé, hein.
1: D'accord.
0: I've ever known.
1: I've ever known.
2: Un pot pourri de chansons étrangères que je chanterai également en province, parce que souvent j'entends, on va rôder en province, et je trouve que c'est une connotation quelque part péjorative. Donc pour moi, c'est la même chose, je chanterai la même chose à l'Olympia et en province dans la France profonde.
3: Quelle est la place de la France dans votre carrière? Parce qu'on a le sentiment d'entendre plus souvent parler de vous quand vous chantez à l'étranger que quand vous chantez chez nous.
2: Vous savez, quel que soit le pays où je vais, je suis française et fière, je chante en français, je suis une chanteuse française. Mais c'est vrai que je dois vous dire que de me produire chez moi en France, je la trouille, parce qu'on dit que nul n'est prophète dans son pays et qu'on m'attend, et que je suis très exigeante et j'espère que je vais être à la hauteur.
3: Dans votre loge à l'Olympia, comme j'imagine dans tous les concerts que vous donnez, il y a la photo de Johnny Stark.
2: Il y a trois choses. Il y a la photo de ma famille, de celle de mon papa et de Johnny Stark, et puis aussi celle du Saint-Père.
3: Dans Paris Match récemment, vous avez avec une nouvelle coupe de cheveux. Alors là, on est à la radio, on ne vous voit pas, mais vous avez retrouvé votre célèbre frange. Pourquoi? Est-ce que c'est définitivement le look qui vous va le mieux, ou est-ce que vous la gardez parce que c'est devenu votre marque de fabrique?
2: Moi, je ne cherche pas à dire si c'est ma marque de fabrique ou quoi. C'est de me sentir bien si je suis moi. C'est important pour moi.
3: Pendant toute cette interview, Mireille Mathieu, vous avez gardé les poings fermés.
2: Oui.
3: Pourquoi?
2: Parce que je tiens dans la main une vierge, si vous voulez tout savoir.
3: Toujours?
2: Oh, elle est très souvent avec moi, oui. Elle me protège, certainement.
4: Répétons-le, ce qui est admirable chez la petite fille d'Avignon, c'est que devenue vedette mondiale, pas un instant elle n'a perdu la tête. Pas un instant non plus cette tête ne s'est enflée. Rien d'apprêté en elle, rien de fabriqué. Et c'est avec la plus grande franchise qu'elle évoque ses naïvetés et ses maladresses.
5: Ah, une fois, Johnny m'a emmené à... C'était au Teuil ou Longchamp, aux courses, pour voir comment c'était. Et avant d'entrer, je crois que les chevaux ou les jockeys doivent se peser. Et moi qui ne savais pas du tout, j'arrive. Je croyais que avant d'entrer, il fallait se peser, nous aussi. Mais vous, alors moi, je me mets. Et Johnny s'est mis à rire et m'a dit, mais c'est pas ça, il ne faut pas qu'il fasse ça. Je croyais que chaque personne... Voilà.
4: Oui, ça c'est ce qu'il y a de charmant chez Mireille, c'est qu'elle a gardé cette simplicité extraordinaire qui lui fait évoquer les maladresses de ses débuts avec une touchante naïveté. Mais revenons à ses chansons, écoutons-la dans un de ses plus grands succès.
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0: Je suis à vos ordres, monsieur.
1: Ah, si j'étais homme à me contenter de n'importe quelle créature rencontrée au hasard. Je la voudrais charmante. Et fine. Et puis pas grande. Pas trop grande. Avec des yeux très beaux. Existe-t-elle?
0: On s'arrête là. Et comme formule de politesse, vous l'embrassez?
1: Ah, moi je veux bien.
0: Moi aussi.
2: Mais si, quelle surprise! Je ne vous attendais pas. Sinon, je me serais habillée.

0: Ne
1: nous emballons pas. D'abord, je suis épuisée. Et puis, j'ai très peu de temps à vous consacrer. Alors, quelles sont vos questions?
2: Ça me surprend, ça me fait rire même. Je vous jure que c'est pas vrai.
3: Ça vous tente pas?
2: Non, pas du tout.
3: Pourquoi?
2: Parce que je pense que j'ai bien le temps. Et d'abord, la chanson et le mariage après.
4: Le premier invité de Serge Lama était Mireille Mathieu, une jeune chanteuse dont Serge vient tout juste de faire la connaissance.
5: Je la connais un petit peu depuis 15 jours à peu près, c'est-à-dire qu'on a fait une émission de télévision ensemble, oui. On a fait un duo la semaine dernière ensemble, et nous avons passé une soirée ensuite ensemble, ce qui ne m'était jamais arrivé avec Mireille. Et j'ai découvert personnellement une Mireille dans la soirée que je ne connaissais pas et avec qui, je vous disais d'ailleurs tout à l'heure, j'aimerais bien avoir du rapport plus souvent, je veux dire. J'aimerais que l'on se voit plus souvent.
1: Il va me faire rougir, hein.
6: Bravo, c'est drôle. C'est très drôle.
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8: Le soleil se couche sur Manhattan. Le ciel est tout rouge. La statue de la liberté, rénovée et clinquante pour son 100e anniversaire, se détache toute noire à l'horizon. Sur l'île du gouverneur se pressent des personnalités qui ont payé chacune 5 000 $, 35 000 francs, pour assister au spectacle. Un orchestre et des chœurs chantent l'hymne à la liberté. Le show est réglé à la seconde. Ensuite, c'est Mireille Mathieu et Andy Williams qui chantent à leur tour la liberté.
9: Together they will sing a musical tribute to the vision and the ideals that made the Statue of Liberty possible. Please welcome Mireille Mathieu and Andy Williams.
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0: Mathieu, chevalier de la Légion d'honneur. La chanteuse a été décorée à l'Élysée par Jacques Chirac, qui a retracé la carrière exceptionnelle de la petite fille d'Avignon. Et pour l'occasion, toute la famille est montée à Paris. Reportage Pascal Berthelot.
1: Bras dessus avec le président de la République. Mireille Mathieu, petit bout de femme habillée tout en noir, n'aurait voulu pour rien au monde rater ce moment magique au palais de l'Élysée, et elle tenait particulièrement à faire connaître sa famille et ses amis à Jacques Chirac.
2: Bonjour,
3: Maman, ma petite maman.
2: Un plaisir de vous voir.
3: Ma sœur Mathilde qui fait le tour du monde avec moi.
1: Avant de lui épingler la rosette, le président a salué une grande artiste et un symbole de la chanson française, un hommage qui va droit au cœur de l'intéressé.
3: C'est un grand honneur que l'on nous fait, évidemment. Personnellement, ça me touche énormément. C'est vrai que modestement, une artiste représente son pays quand on fait le tour du monde. Cette communion qui a l'osmose entre le public et moi-même.
1: Assise au milieu de la foule un peu perdue, la maman de Mireille savoure l'instant et se rappelle qu'enfant déjà, la future star chantait tout le temps.
4: Ah, tout le temps, à l'église, à l'école. Ah oui, à l'école maternelle.
1: Est-ce que vous pensiez que votre fille un jour aurait la Légion d'honneur?
4: Ah non, j'ai 14 enfants, mais jamais. Je suis venue spécialement à Avignon pour ça, d'être à l'Élysée, ça me fait quelque chose.
1: Et ce soir, la maman de Mireille est très fière, sa fille est chevalier de la Légion d'honneur.
5: Quand même, j'ai la chance de faire un métier que j'aime, qui m'apporte, qui est gratifiant, qui m'apporte une immense joie. Je côtoie des personnes de couches sociales différentes. Je suis très privilégiée et je savoure tout ça. C'est de savourer. Je le savoure comme un gâteau, comme vraiment, c'est, je

0: intemporel.
1: Et je me suis posé la question, les amis, peut-on simultanément avoir 24 ans et être fan absolu de Mireille Mathieu? La réponse est oui, et je vous présente Anthony, né en 1995. Et le plus étonnant, c'est qu'il n'a pas découvert Mireille Mathieu dans la discothèque familiale, non. C'est sur Internet qu'il a écouté ses premiers titres et qu'il s'est mis à l'appeler Mireille tout court.
2: Je me promenais sur YouTube tout simplement, et un jour je tombe sur une chanson de Mireille. Et je commence à en mettre une autre, puis une autre, puis une autre. Et je commence à chercher un peu sur Internet les albums, les disques, etc. Mon entourage au départ, trouve ça un peu étonnant. Mireille, pour un jeune, c'est pas courant. Mais au fur et à mesure, tout le monde s'est mis pas apprécié au même stade que moi, mais a commencé à apprécier Mireille. Mireille, elle triche pas quand elle chante. Donc je pense que c'est ça, en fait.
3: Elle triche pas, Mireille. La chanson, c'est évidemment la chanson du Magicien d'Oz.
1: Absolument, Over the Rainbow, par-delà l'arc-en-ciel. Et c'est vrai qu'on a l'impression qu'elle vit presque dans un monde parallèle. Mireille Mathieu, immense communauté sur les réseaux, un peu partout dans le monde. Elle est toujours là en 2019 et je me suis dit, tiens, si on lui passait un coup de fil. Bonjour Mireille Mathieu.
4: Bonjour Jean-Philippe.
1: Comment allez-vous?
4: Très bien.
1: 54 ans de carrière, 75 albums studio. Est-ce que vous avez conscience, Mireille Mathieu, d'être un peu un ovni dans le ciel de la chanson française?
4: Vous savez, alors, j'ai la chance de vivre ma passion et je ne pense pas du tout à ça. Beethoven disait, chante ton clocher et tu feras chanter le monde. Voilà ce qui est important, c'est d'être soi-même, de rester soi-même. J'ai eu la chance de rencontrer de grands auteurs comme Francis Lai, Michel Legrand, Ennio Morricone, Maurice Jarre, et de pouvoir partager ce que l'on aime avec le public qui vient vous voir, qui partage vos joies et vos peines. Alors maintenant, avec les réseaux sociaux, quand on leur parle, ils veulent tout savoir de vous. Ils rentrent un peu dans votre vie. Alors bon, je suis une personne plutôt un peu introvertie, c'est peut-être un peu paradoxal, mais c'est une histoire d'amour, en fin de compte, c'est une grande histoire d'amour avec le public.

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2: Nous disions l'autre jour que l'argent est un tabou en France et effectivement l'argent est un sujet incontournable qui fait partie des problèmes centraux qu'un couple va rencontrer parce qu'il cristallise des représentations liées notamment à notre éducation et qui sont souvent très différentes chez chacun d'entre nous. Si l'un le perçoit comme une sécurité en cas de coup dur et l'autre comme un moyen d'afficher un statut social, peut-être les manières de l'utiliser seront forcément très différentes. L'argent est probablement un des sujets qu'il faudrait aborder le plus franchement du monde, sans honte, dès le début, en exprimant ses craintes et ses attentes, et puis aussi les rôles que l'on imagine jouer dans la relation. On tombe amoureux, on commence cette relation, on pense que les problèmes viendront avec la belle-famille ou les enfants, et puis hop, au détour d'un week-end à l'hôtel ou d'un achat à prévoir, le diable sort de sa boîte. L'argent, qui paie quoi ? Malaise, incompréhension, agacement, peur du conflit. Notre rapport à l'argent en dit long sur nous. Une ancienne patiente qui n'a pas la langue dans sa poche me disait, en riant, je me méfie des radins, les gens qui ont des oursins dans les poches comptent tout le temps et n'ont aucun humour. Ils calculent tout, c'est vulgaire et ennuyeux, me disait-elle. Si c'est pour faire des comptes d'apothicaire, vous comprenez Marie-Estelle, moi je préfère payer. Alors que celui qui n'a jamais glissé un achat personnel un peu compulsif dans la liste des achats de rentrée me jette la première pierre. Ils sont chers les uniformes cette année. C'est du cachemire, chérie. Bref, l'argent, c'est comme les calories. On a beau mentir par omission, ça finit toujours par s'en remarquer.
3: C'est amusant. Bah oui, parce qu'effectivement, il y a des conflits, on va en parler, on va avoir votre regard hein, de psychologue clinicienne sur le sujet, mais ça fait parfois sourire. Et j'allais ajouter, mais vous me répondez ou pas, ça sent le vécu, ce que vous nous racontez là.
2: Ah non, pas tellement. Bah, parfois, mon vécu, c'est le vécu de mes patients, ça se mélange dans les souvenirs que je peux raconter. Non, moi, j'ai pas trop eu ce problème-là
3: le
2: quand j'étais mariée.
3: C'était pas
2: le lieu. Ah non.
3: D'accord.
2: Non. Ah, non.
3: Bon. Et puis on apprend.
2: C'était pas mon mensonge.
3: Voilà, c'était pas votre mensonge. Bon, on apprend également que les radins sont à fuir. Bon, on va en parler. 01 80 20 39 21, si vous voulez témoigner. 01 80 20 39 21, appel non surtaxé. Si vous voulez en parler. Pourquoi est-ce que l'argent est source de disputes, Marie-Estelle Dupont? En préparant l'émission, vous m'avez dit, puis vous l'avez dit également dans l'édito, l'argent est souvent, il en est souvent question lors des consultations, mais quel problème très concret ça peut poser dans les couples?
2: L'argent, c'est une quantité, c'est un budget, donc c'est une quantité qu'il faut répartir. Et donc, en général, les conflits, ils naissent de la manière dont on va allouer le budget. Je vous prends un exemple tout bête, un patient qui vient en consultation ou une patiente et puis qui va me dire, on n'est pas d'accord parce que moi, je pense que notre enfant a besoin de changer d'établissement. Il a besoin, vu son profil là, plutôt d'aller dans tel type d'établissement, mais qui est privé. Et mon mari ou ma femme veut pas parce qu'il avait prévu cette année de faire tel achat. Donc on n'a pas forcément la même vision des priorités, c'est la question des priorités, puis c'est souvent l'arbre qui cache la forêt, c'est-à-dire que les conflits qui se cristallisent autour de l'argent sont aussi des conflits en lien avec peut-être des choses dans notre éducation qui sont très divergentes. On n'a pas été éduqué dans le rapport à l'argent de la même manière, et ça je pense que c'est important d'en parler au début, comment l'argent était perçu, comment il était utilisé, est-ce qu'il servait à compenser une absence parentale, est-ce qu'au contraire il était vu comme une fierté parce que un signe d'autonomie, etc. Donc l'éducation qu'on a autour de l'argent joue évidemment dans notre vie d'adulte, et puis je pense aussi que là où certains perçoivent comme une injustice le fait de payer, mais pour d'autres ça va être incompréhensible parce qu'ils vont le vivre comme une fierté. On peut être fier de payer pour ses enfants, et puis d'autres vont dire j'en ai marre, j'ai l'impression que c'est toujours moi qui casque entre guillemets. Donc on n'a pas, c'est des perceptions très subjectives en fait qui se confrontent dans le rapport à l'argent, et c'est pas une question de tort ou de raison, c'est vraiment une question de point de vue qui ont besoin de dialoguer.
3: Vous conseillez d'en parler, j'allais dire, avant de se mettre en couple, d'ailleurs de se mettre autour de la table. Bon, alors chérie, va falloir parler des envies, je sais pas, d'enfants ou d'autres choses. Et puis à propos, tiens, ton rapport à l'argent, qu'est-ce que vous conseillez exactement avant de se mettre en couple? Parce que c'est quand même compliqué de mettre le sujet sur la table, non?
2: J'ai l'impression que parfois, quand on fait connaissance avec quelqu'un, on a une vision très romantique des choses, où on veut pas parler des sujets pas glamour, entre guillemets. Et en fait, la relation, elle ne peut durer que s'il y a de la confiance, et il ne peut y avoir de la confiance que si on a très naturellement exprimé les choses sur son rapport à la religion, son rapport à l'éducation, si on prévoit d'avoir des enfants, son rapport à notre famille d'origine, son rapport à plein de choses, et notamment l'argent, parce que on peut pas vivre sans de la matière. Donc ça en fait partie. Comment ça circule? Qu'est-ce que ça représente pour moi? Etc. Etc. Et puis, je crois qu'une fois qu'on a des enfants, il y a une flexibilité à avoir. C'est-à-dire que le parent qui va le plus s'occuper de l'enfant doit pouvoir aussi être soulagé de la pression économique. Est-ce qu'on peut en parler? Est-ce que, au contraire, il y a des projections familiales ou sociales qui font que c'est difficile? En fait, moi, je pense qu'il y a des solutions à tout dans les couples, dès lors qu'on est de bonne volonté pour discuter, avoir le courage d'affronter des discussions difficiles. Et l'argent fait partie des discussions difficiles.
3: Notre rapport à l'argent, il naît quand? Il naît dans la famille, dès l'enfance?
2: Ah oui, bien sûr. Oui. Sûr, évidemment. Oui, c'est pas pareil d'avoir vu ses parents en grande difficulté financière, ou des parents qui justement misaient énormément sur l'argent, peut-être parfois même pour acheter l'affection qu'ils n'arrivaient pas à donner par du temps. Notre milieu social aussi. Selon les milieux sociaux, l'argent n'est pas investi de la même manière. Il y a plein de sociologues et d'historiens qui ont travaillé sur le rapport à l'argent dans l'aristocratie, dans le milieu ouvrier, dans etc. Donc bien sûr que notre background socio-économique y joue, et que quand on tombe amoureux de quelqu'un d'un autre milieu social, il peut y avoir des projections sociales dont il faut parler sans complexe, je dirais.
3: C'est la conséquence d'une un couple dans son rapport à l'argent, c'est la conséquence d'une différence d'éducation. La question de l'éducation dès l'enfance joue très fortement.
2: Il y a la question de l'éducation, puis il y a la question aussi des messages peut-être non-verbaux que les parents ont transmis dans le rôle de l'homme et de la femme. Il y a des familles où on considère que l'homme doit être un pourvoyeur, puis il y a des familles où on va vous dire non, surtout ne te repose jamais sur un homme en tant que femme parce que c'est dangereux. Donc je pense qu'on a, ça fait partie des sujets dont il faut parler assez tranquillement, mais assez tôt. À nos enfants, tu vois, l'argent, oui, c'est quelque chose qui se gagne. Voilà, toi, t'as envie de ce jeu, ce jeu correspond à tant de semaines d'argent de poche. Donc, est-ce que t'es sûr d'avoir envie de ce jeu pour pouvoir se représenter qu'un budget, ça se gère et qu'il va falloir établir des priorités. Moi, je pense que ça rend justement les choses moins angoissantes pour les enfants.
3: Oui.
2: Et notamment, en tant que femme, on peut avoir des visions extrêmement différentes. Et je trouve qu'il n'y a pas une vision qui est bonne et une vision qui est mauvaise. Il y a des femmes dont la sensibilité va faire que pour elle, c'est naturel qu'un homme paye l'addition. Et puis, pour une autre femme, elle aurait l'impression de faire une promesse qu'elle n'a pas forcément envie de tenir. Et donc, elle tient absolument à faire 50-50. Et ça, c'est très subjectif, c'est très personnel. Et le meilleur moyen de pas s'engueuler dans le couple, c'est d'en parler dès le départ.
3: Oui. Une dernière question, avant beaucoup d'autres, mais avant d'entendre Guillaume qui nous appelle du Pas-de-Calais. Mais dans votre édito, vous parliez des radins. Alors ça, c'est effectivement... C'est pas très élégant.
2: On repense à Louis de Funès.
3: On repense à Louis de Funès, la scène notamment.
2: Comme il y a 15 jours.
3: Parmi les scènes, vous savez, où il veut pas signer les chèques, là, je sais plus quel film. Oui, il y a son assistante qui lui amène les chèques. Voilà, il veut pas signer les chèques. Il a des oursins dans les poches. Bon, ou alors La Folie des Grandeurs, dont on avait diffusé un extrait.
2: Il en manque une.
3: Voilà. Bon, une patiente vous disait, je me méfie des radins. Je relis votre édito. Hein. Les gens qui ont des oursins dans les poches comptent tout le temps et n'ont aucun d'humour, ils calculent tout, c'est vulgaire et ennuyeux. Est-ce que les radins ont conscience d'être radins, petit 1, et petit 2, d'où ça vient?
2: Je pense que c'est en lien avec de l'insécurité, c'est-à-dire que les personnes qui sont très très agrippées à la moindre pièce alors qu'ils ont beaucoup d'argent et qui ramassent les... Je connaissais quelqu'un qui ramassait les tickets usagés dans le métro pour se les faire rembourser. Je pense que là, on touche à quelque chose de totalement affectif et totalement irrationnel, c'est-à-dire est-ce qu'il y a un sentiment d'avoir été spolié dans la vie? Est-ce qu'il y a un sentiment de que quelque chose nous appartient qui nous a pas été donné, mais on sent bien que derrière ça, il se cache quelque chose qui n'a rien à voir avec avec la raison, mais totalement avec l'affection et avec avec un sentiment d'insécurité ou de d'injustice, parce que ça peut aller très très loin. Enfin, je veux dire, quand quelqu'un de très riche fait mettre la note de son Perrier à l'hôtel sur la chambre de quelqu'un d'autre, on sent bien que ça, c'est des choses que j'ai vues, c'est du témoignage. On sent bien qu'il y a quelque chose de complètement pathologique et qu'il s'agit pas de l'argent là, en fait. Il s'agit de son rapport à l'autre.
3: Guillaume nous appelle, 55 ans. Vous nous appelez du Pas-de-Calais. Bonjour Guillaume.
2: Bonjour Guillaume.
0: Bonjour.
3: Marie-Estelle Dupont vous écoute. Voilà, vous entend et vous écoute. Alors vous dites que l'argent dans le couple n'a jamais été un problème. Vous êtes encore marié? Non, vous êtes séparé, hein.
0: Je suis séparé, divorcé.
3: Divorcé.